0: cuisse qui fait que la cuisse n'est pas tout à fait comme une épingle et qu'elle a une très très très légère forme de muscle. Et donc pour elle, c'est insupportable. Elle déborde, elle est trop costaud, elle est trop grosse, ça dégouline de gras, elle voit plus ses os. Elle a le sentiment de se noyer dans son corps, mais c'est évidemment pas dans le corps qu'elle se noie. C'est dans sa réalité interne, c'est dans sa réalité psychique, c'est dans la réalité extérieure qu'elle n'arrive pas à maîtriser et par rapport à laquelle elle se sent en échec. C'est dans l'affolement de devenir une adulte parce que ça lui fait très très peur. Et donc elle a l'impression de maîtriser sa vie en s'auto-engendrant comme cadavre, ce qui lui permet de nier la filiation. Je m'auto-engendre, je recommence de zéro, je me donne naissance à moi-même comme cadavre. Et ça lui permet de se sentir en maîtrise de quelque chose qui en réalité est en train de foutre le camp, c'est-à-dire à la fois sa pulsion de vie, d'autoconservation, et sa pulsion érotique au sens d'aller vers les autres. Puisque quand vous êtes obnubilé par la maigreur, vous ne pouvez pas aller vers les autres, évidemment. Le corps est sur le registre de la souffrance, de la privation et de la maîtrise, et pas du tout sous le registre de l'échange, du partage et du plaisir. Donc c'est un rapport sadomaso avec soi-même, en fait. Et cette dysmorphophobie, elle préexiste, elle est la cause, elle n'est pas la conséquence du trouble alimentaire, elle est la cause du trouble alimentaire, elle est ce qui explique le trouble alimentaire, mais c'est un double, c'est un lien bidirectionnel. Elle va être ensuite la conséquence des carences. Parce que, à force de s'installer dans la dénutrition, les carences, notamment en vitamine B, vont avoir un impact sur le fonctionnement cognitif. Alors, au début, elle est hypermnésique, elle retient tout, elle mémorise, elle carbure intellectuellement, mais au bout d'un moment, la dénutrition altère. Donc elle peut avoir des espèces de, pas d'hallucinations, mais de perceptions complètement erronées de la réalité. Elle voit des choses qui ne sont pas là. On parle parfois d'hallucinations négatives. La fatigue fait qu'elle a une vision qui peut être troublée. Et donc finalement, la dénutrition, par les carences qu'elle engendre, altère encore plus sa perception. Et aujourd'hui, on connaît bien les mécanismes neurobiologiques de l'anorexie, ce qui se passe dans le cerveau. On voit bien que il y a des phénomènes quasi délirants, mais le délire ne concerne que le corps. Ça va pas concerner la réalité, etc. Ça va pas vous concerner vous. Elle va pas délirer sur vous. Elle va délirer que sur son corps.
1: Là, les TCA, on en parle cet après-midi. Vous me disiez en préparant l'émission, Marie-Estelle Dupont, que l'anorexie et la boulimie étaient comme deux facettes d'une même problématique. L'anorexie et la boulimie, deux facettes d'une même problématique. Est-ce qu'on peut y revenir ?
0: Oui, c'est une difficulté. D'abord, c'est une difficulté à habiter son corps, et on sait bien la dimension affective, profondément affective, de la nourriture. L'alimentation, elle est autant affective et relationnelle et émotionnelle que calorique. Quand on mange, on est aussi dans un apaisement psychique, dans un bien-être, dans une détente corporelle, ou au contraire dans le fait de passer sa rage sur ce qu'on mange. Donc que ce soit par l'extrême du contrôle ou par l'extrême de la perte de contrôle, on voit bien en fait comment ce trouble alimentaire dit quelque chose de la difficulté de l'individu à trouver ses appuis dans la réalité, notamment dans la réalité émotionnelle. Et c'est toujours accompagné, l'anorexie comme la boulimie, de ce qu'on appelle l'alexithymie, c'est-à-dire l'incapacité à identifier et verbaliser, alexithymie, hein, lexilogos, thymie, humeur, incapacité à identifier et verbaliser ses émotions. C'est un concept qui a été forgé par Cifneos dans les années, la fin des années 60, qui désigne vraiment cette difficulté à nommer ce qu'on ressent et à le verbaliser. Et donc, dans le trouble alimentaire, le rôle de la bouche n'est plus de parler, il est d'ingérer ou de recracher ce que l'on ne peut pas mettre en mots. C'est là qu'elles sont les deux versants d'un même problème, et que très souvent elles s'appuient quand même sur une défaillance de l'objet interne, c'est-à-dire sur une carence affective. On a tendance à dire, mais c'est pas toujours vrai, on a tendance à dire, la fille anorexique, elle parle à sa mère, la fille boulimique, elle parle du manque de son père, elle bouffe l'absence du père. C'est souvent lié, mais c'est pas systématique et pas toujours. Il y a des anorexies qui sont des réponses à des abus sexuels, si vous voulez. Donc c'est pas systématique. En tout cas, c'est toujours lié à un lien raté avec la figure maternelle ou paternelle. Ça veut pas dire que les parents n'ont pas aimé l'enfant, ça veut dire que l'enfant n'a pas intériorisé la sécurité. C'est pas parce que c'est raté qu'il y a eu de la maltraitance. Ça peut être raté parce qu'il y a eu de la maltraitance, mais ça peut être raté parce que l'enfant n'a pas été suffisamment sécurisé par rapport à ses besoins spécifiques, que pour autant les parents aient été aimants. C'est aussi un des grands mystères, une des grandes souffrances pour la famille d'ailleurs.
1: Marie-Estelle Dupont, il y a de nombreux appels au standard d'Europe 1 et je voulais que vous écoutiez le témoignage de Valérie qui voulait échanger avec vous, qui nous appelle de Côte d'Or. Bonjour Valérie.
2: Oui, bonjour.
1: Bonjour, merci beaucoup d'avoir appelé le standard d'Europe 1. Votre sœur est anorexique. Vous avez 63
2: ans. Elle est anorexique. Voilà. Parce que moi, je vous parle. Moi, je vais avoir 63 ans.
1: Oui.
2: Ça se passe dans les. C'est facile pour moi à rappeler, c'est en 73. J'avais 10 ans. Mm-hmm. J'ai 6 ans d'écart avec ma sœur, hein, c'est l'aînée. Et elle est tombée anorexique. Suite, alors, je sais pas si je dois vous expliquer les. Enfin, a priori, les conséquences, c'est-à-dire qu'elle faisait du cheval. On habitait à l'époque la région parisienne, mon père était militaire. Elle faisait du cheval donc à l'école militaire de Paris. Donc, faut savoir que les cadres noirs, c'est pas détendre. Et mon père ne voulait pas qu'elle en fasse, mais elle avait insisté, elle en a fait. Elle a fait une chute de cheval. Et bon, peu importe comment s'est passée la chute de cheval. Et après, bah, du coup, elle a souffert du dos, elle dormait sur des planches en bois, etc., avec des fractures de vertèbres. Et de là, en fait, bah mon père n'a pas arrêté de lui répéter, tu vois, j'avais raison, voilà. Et à partir de là, elle commençait à ne plus manger. Ma sœur, sachant qu'elle fait, on a à peu près la même taille, elle est à 1m67, elle est descendue à 34 kilos. Sachant que nous, les enfants, parce que moi je suis la dernière et après j'ai mon frère et ma sœur étant l'aînée, nous on n'avait pas le droit de se plaindre. C'est-à-dire que mes parents ne voulaient pas entendre si nous on avait des souffrances quelconques, mes grands-parents de part et d'autre ne voulaient pas entendre des souffrances quelconques, et je vous explique même pas les repas familiaux, quoi. C'était, j'ai vu combien de fois ma mère prendre des plats, les mettre dans les toilettes et tirer la chasse d'eau. Parce que c'était un combat entre mon père et ma mère, puisqu'à l'époque ma sœur était hospitalisée au Val-de-Grâce. Ce conseil des psys, bon, même si c'est mes études, j'avoue que j'ai abandonné parce que ça m'a un petit peu insupporté à l'époque la pensée. Et elle était dans une chambre où la fille qui était dans sa chambre est morte. Un jour, elle est passée dans les couloirs, il y a une fille qui a foutu le feu à son lit. Enfin, bon, ça a été du traumatisme pour la famille entière, quoi. Et aujourd'hui, ma propre fille, en fait, je sais très bien qu'elle est dysmorphophobique, hein. Alors, je sais pas, est-ce que c'est moi inconsciemment qui ai engendré ça sur ma fille, cette peur de son corps, parce que moi, j'ai accepté mon corps, j'ai jamais toussé là-dessus, même si ma sœur me dessoudait, hein. Elle me disait t'as des œufs au plat à la place des seins. Non, elle me disait t'as des œufs au plat à la place des seins et t'as des ballons de rugby à la place des fesses. Forcément, je faisais de la danse classique, donc on venait un peu former différemment. Voilà, c'était assez compliqué. Et aujourd'hui, ma fille, moi, je sais plus comment m'en sortir avec ma propre fille. Je sais qu'elle est dysmorphophobique. Ma sœur lui a dit.
0: Elle a quel âge?
2: Alors ma fille, elle vient d'avoir 25 ans. Ça dure. Alors ça a commencé plutôt quand elle a été au lycée, parce que ses copines lui disaient qu'elle était grosse, alors que ses copines étaient plus grosses qu'elle. Donc ma fille l'a assimilée pour elle. Puis c'est une stressée, une angoissée. Et aujourd'hui, en fait, j'essaie de lui faire une alimentation saine, en lui faisant comprendre des choses. Elle fait énormément de sport. Elle veut pas prendre sa voiture parce qu'elle a peur de. Elle a peur de tout, en fait. Hein. Elle est stressée, peur de tout. Et elle a eu une période où elle s'est scarifiée. Elle a eu une période où elle s'est fait vomir. Elle a eu une période de tout. Et elle m'a dit un jour, oui, de toute façon, ta sœur m'a dit qu'elle n'avait jamais été anorexique. Bah, j'écoute. Important, je sais pas le traumatisme qu'elle t'a dit, voilà. Et ma fille aujourd'hui s'en est à se faire refaire les seins alors qu'elle a une poitrine tout à fait normale, hein, il n'y a pas de souci, voilà. Et c'est très compliqué en fait en temps. Alors moi je sais pas là, j'appelle pas pour parler des problèmes de ma fille, hein, mais peut-être qu'il y a une espèce d'assimilation qui s'est transgressée sur ma fille. J'appelle aussi parce que pour la famille, les frères et sœurs, je sais pas comment les parents gèrent, mais moi à mon époque, nous fallait qu'on se taise.
0: Ouais.
2: Voilà. Et peut-être que
0: c'est
2: nous,
0: pour ça que l'approche familiale, elle est très très. C'est pour ça qu'aujourd'hui les thérapies familiales sont considérées comme essentielles, parce ouais. qu'en fait il y a la fratrie est souvent réduite au silence. Toi tu te fais pas mourir de faim, donc tout va bien et n'en rajoute pas à tes parents qui s'inquiètent. Et c'est un peu ça le message, parce que il y a du terrorisme dans l'anorexie boulimie, c'est-à-dire que le patient est sous contrôle, il est piloté par le symptôme, mais le symptôme va finir par agir comme un terroriste dans la famille. En fait, tout le reste passe après, et c'est vrai que il y a beaucoup de conflits à l'âge adulte entre des frères et sœurs quand il y a eu une anorexique, parce qu'ils ont pris sur eux pendant très longtemps. Et moi, j'ai entendu une patiente qui me disait, ça commence à me gonfler parce que là, je suis en train de divorcer avec un petit enfant handicapé. Mes parents décrochent pas au téléphone, ils sont pas là pour moi, alors que toute mon adolescence et toute ma jeunesse, j'ai dû faire profil bas parce qu'il y en avait que pour l'anorexie de ma sœur. Et donc finalement, là, souvent, effectivement, ça finit par créer des rivalités parce que l'enfant symptôme attire énormément l'attention. Donc là, tout le monde est victime, en fait, le patient et tout son entourage.
1: C'est une maladie oui, qui a un impact sur toute la famille. Hein.
2: Puis me permettre, oui, parce que alors je sais pas si ma sœur a développé cette jalousie par rapport à moi, parce que moi c'est un peu compliqué. Elle est restée je veux dire 5 ans toute seule, mon frère est né après. Et moi je suis née vraiment derrière. Alors moi on m'a toujours dit que j'étais l'accident de la famille, mais ça m'a jamais perturbée. De savoir que j'étais l'accident, qui n'était pas prévu. Mais ma sœur a développé une jalousie phénoménale envers moi. Alors est-ce parce qu'il y avait peut-être une rivalité féminine? J'en sais rien, j'avance des choses peut-être. Mais et aujourd'hui, bah, ma sœur, moi je la vois de loin. Il n'y a que ma fille qui lui parle et mon fils peut-être.
0: On entend votre colère. Hein, et d'ailleurs, quand vous dites la c'est pas l'accident, ça m'a rien fait. Mais je pense qu'on peut aussi dire à un enfant qu'il est une surprise et pas un accident. Vous voyez, c'est pas le même message qu'on envoie quand on dit tu as été une magnifique surprise et tu as été un accident. Donc je pense qu'il y a certainement beaucoup de non-dits encore et que vous avez dû encaisser pas mal de colère et de sentiments d'injustice par rapport à tout ça. Peut-être que votre fille, de manière très inconsciente, perçoit à quel point le trouble alimentaire aussi donne une importance. Mais j'ai l'impression que votre fille a plus généralement un trouble anxieux, puisque vous dites qu'elle a peur de conduire, qu'elle a peur de tout un tas de choses qui ne sont pas forcément le corollaire d'un trouble alimentaire. En tout cas, elle a un trouble anxieux visiblement assez important pour le moment, parce que la dysmorphophobie, quand elle est passagère à l'adolescence avec les changements pubertaires, on se voit tout un peu différente de ce qu'on est quand d'un coup on prend des hanches ou d'un coup on a des seins et pas notre copine, ça passe. Mais là elle a 25 ans, donc elle est plus dans l'adolescence, donc je pense qu'il y a certainement un trouble anxieux peut-être chez votre fille qui mériterait d'être exploré.
1: Merci
0: en tout cas. Merci, Valérie, pour votre témoignage. Vous voyez, Romain, c'est très important ces témoignages, parce qu'effectivement la fratrie elle souffre. D'abord on souffre parce qu'on s'inquiète, on a peur de la mort. Il y a que l'anorexique qui a pas peur de mourir, hein. Tous les proches, ils ont peur. Et puis pour les frères et sœurs qui sont pas encore une fois, les frères et sœurs ne sont pas là pour soigner le frère ou la sœur malade. Mais finalement, dans beaucoup de familles, notamment dans les années 80, effectivement, le symptôme bruyant prenait toute la place. Aujourd'hui quand même, on sait que c'est pas le bébé qui crie le plus fort qui a le plus mal, et que les frères et sœurs qui ne disent rien, il faut faire attention, faut se méfier de l'eau qui dort. Plus tard, ils peuvent avoir gardé beaucoup de colère en eux et avoir des symptômes qui parlent de cette colère, une addiction à la cigarette, une difficulté à être en lien avec la famille de manière apaisée parce qu'il y a trop de non-dits, etc., etc. Donc la fratrie souffre de ces symptômes, ça c'est une évidence.
1: Marie-Estelle Dupont, on parle cet après-midi de l'anorexie. Que dire de la prise en charge de l'anorexie? Vous en avez traité, alors pas soigné, parce que vous nous dites on ne guérit pas, mais on sort transformé. Qu'est-ce que vous pouvez nous en dire?
0: Oui, je crois que c'est important de ne pas imaginer qu'il y a un retour à la vie d'avant. Il y a évidemment des guérisons sans rechute sur le plan du symptôme, hein, c'est-à-dire qu'on peut réapprendre à aimer manger, à aimer s'alimenter, à aimer partager. À retrouver du plaisir autour du corps, mais l'expérience qu'on a fait de cette traversée du flirt avec la mort, ça vous laisse pas indemne. Donc ça se transforme, c'est ce que dit Maurice Corcos. C'est pas un retour à l'état antérieur, c'est une transformation, la guérison. Et surtout, L'énorme erreur consisterait à vouloir, pour se rassurer, qu'on soit thérapeute ou qu'on soit parent, éradiquer le symptôme au plus vite. Qu'est-ce qu'il y a de plus rassurant qu'une anorexie qui grossit ? Sauf qu'une anorexie qui grossit, c'est potentiellement, si elle grossit trop vite par rapport à ce que son psychisme peut élaborer, une anorexie qui fera une tentative de suicide. Donc il y a vraiment ce risque du virage dépressif et suicidaire quand elle perd le bénéfice secondaire de la maigreur. Il y a vraiment un bénéfice secondaire à être maigre, et au bout d'un moment, elles ne peuvent plus vivre sans être maigres. Elles ont vraiment l'impression qu'elles vont disparaître et qu'elles vont mourir à chaque kilo qu'elles reprennent. C'est pour ça que il vaut mieux les prendre très très très lentement et leur laisser le temps à ces kilos de se consolider psychiquement et de voir qu'elles ne disparaissent pas en franchissant la barre fatidique des 40 kilos. Puis 41 kilos, et leur laisser du temps. On s'inquiète, parce que sur le plan médical, il faut qu'elles soient très bien suivies. Il y a des carences, et quand les carences s'installent, il y a de l'ostéoporose, il y a de l'aménorrhée. Mais le risque, c'est de les faire grossir trop vite pour rassurer l'environnement par une hospitalisation où elles sont nourries à la sonde, sans qu'il y ait l'accompagnement psychique nécessaire, avec la possibilité de créer des itinéraires bis pour la pulsion de mort. Il faut vraiment qu'elles puissent retrouver un chemin de créativité où elles sentent la valeur de l'existence et le fait que la vie mérite d'être vécue autrement qu'en se foutant en l'air. Et donc, il y a une approche pluridisciplinaire qui est indispensable, évidemment avec un nutritionniste qui leur rappelle certaines notion de biologie, parce qu'elles sont délirantes aussi par rapport à la biologie. C'est important de leur parler de leurs hormones, du fait qu'une femme, selon les semaines du mois, elle peut avoir pris un kilo, mais c'est de l'eau, c'est pas du gras. Donc sortir aussi des croyances qu'elles ont sur leur corps, où elles peuvent vraiment penser qu'en regardant un croissant, elles ont pris un kilo de gras, sortir de ce délire, mais à côté aussi leur réapprendre le plaisir de créer, le plaisir d'une activité artistique, le plaisir d'être en lien avec d'autres. C'est extrêmement important. Et puis, dans certains cas de familles maltraitantes, on passe aussi par l'hospitalisation pour couper avec l'environnement pathogène. Tout l'enjeu, évidemment, étant la sortie de l'hôpital quand elles sont plus dans le cocon rassurant de l'hôpital et que c'est plus les infirmiers, grands frères, grandes sœurs qui lui parlent, mais que c'est à nouveau la vraie fratrie avec qui elle est en difficulté. Donc c'est vraiment approche pluridisciplinaire et comprendre qu'il ne faut pas éradiquer le comportement tant qu'on n'a pas aidé la patiente à mettre des mots MOTS sur ces mots MAUX qui sont, encore une fois, je le répète, des mots existentiels. On peut pas dire l'anorexie c'est juste une mode. Alors évidemment, quand on voit des actrices bourrées d'Ozempic avec des bras squelettiques, ça n'aide pas les jeunes filles à trouver des modèles identificatoires sains de la féminité. Mais je dirais que ça, c'est comme les réseaux sociaux, c'est un amplificateur. La cause psychique singulière, il faut qu'elle la découvre. Il faut qu'elle comprenne si c'est l'abus sexuel, si c'est une carence affective, si c'est un trouble du lien avec sa maman, si c'est une manière de contrôler un autre trouble type TDAH, parce que ça arrive assez souvent. Moi, j'avais une patiente qui me disait « Mes moments d'anorexie, c'est un soulagement parce que ça me permet de focaliser mon attention, donc je sens plus mon TDAH, vous voyez ?» Donc ça peut être très compliqué quand il y a des comorbidités. Voilà, faut vraiment comprendre toujours la signification du symptôme, même si c'est des symptômes qui font peur, et nous, en tant que thérapeute, honnêtement, ça fait partie des pathologies qui testent le plus notre pugnacité, parce que ça dure tellement longtemps, oui. Et vraiment, on a tellement la trouille pour nos patients, mais le risque, c'est de les enfermer dans notre peur à nous. Il faut qu'elles sentent qu'elles ont un espace psychique où elles sont pas prises dans notre peur à nous qu'elles meurent, et c'est ça qui est pas évident.
1: Un tiers des anorexies se termine par un décès, un tiers par une chronicité, hein, c'est ce que vous nous disiez au début de l'émission.
0: En gros, c'est pas les chiffres à la virgule près les plus récents, mais en gros, faut avoir cette idée en tête si vous avez une anorexique, un anorexique. Voilà, c'est en gros, un tiers se chronicise, un tiers se transforme et guérissent, et un tiers peuvent en mourir. C'est quand même important d'avoir à l'idée que 1 sur 3 décède de carence nutritionnelle, d'arrêt cardiaque, etc., parce que le cœur est très très affaibli.
1: Oui. Marie-Estelle Dupont, à partir de quand les parents doivent s'inquiéter? Quels sont les premiers signes? Puisqu'il faut que ces troubles soient détectés très rapidement, le plus rapidement possible.
0: Oui. Alors en fait, très souvent, on s'inquiète à partir du moment où il y a une perte de poids, alors qu'en réalité, la perte de poids est la conséquence d'une maladie qui est déjà là. Donc la manière dont l'adolescente se parle à elle-même, se parle de son corps, parle de la sexualité, parle du corps de ses amis, ça peut déjà vous alerter sur des préoccupations corporelles excessives à l'adolescent. À l'adolescence, on reste longtemps dans la salle de bain. Mais ce que je veux dire, c'est que quand c'est excessif et très très disqualifiant, il faut s'inquiéter. Le repli aussi dans les relations, le désinvestissement des relations, ça peut être un indice d'un moment dépressif qui pourrait être géré par de l'anorexie, parce qu'encore une fois, je le rappelle, derrière l'anorexie, il y a quand même toujours beaucoup d'anxiété et en général un grand moment dépressif.

0: Bonsoir Kéran et bonsoir Lauriane.
1: Bonsoir.
0: Voilà, on adore avoir des duos comme ça. Vous allez pas chanter, mais vous allez raconter un petit peu votre histoire et ce qui vous a amené, d'ailleurs, grâce à votre histoire d'amour, aux conditions dans lesquelles vous vous êtes rencontrés, grâce à cette communication, parce que vous êtes très jeunes tous les deux, vous avez 20 ans, grâce à cette communication que vous avez instaurée dans votre couple, eh bien, vous vous êtes dit que peut-être vous pourriez aider les autres couples ou les autres candidats à l'amour. C'est pour ça qu'on parlait avec Maëlle tout à l'heure de Love Coach. Donc Kéran, Lauriane, et vous nous appelez, je précise, de La Réunion, donc il est 2 heures de plus, mais ce que vous le faites pour toute la France et pas seulement pour La Réunion.
2: C'est bien cela.
1: Exactement.
0: Alors on commence, allez, honneur à Lauriane, on va commencer un petit peu à Lauriane, avec Lauriane. Comment vous vous êtes rencontrée avec Kéran? Qu'est-ce qui s'est passé?
1: Alors, on s'est rencontrés du coup par nos amis, donc par le biais de nos amis, dans une salle de sport.
0: Ouais.
1: Donc, de base, c'était nos deux amis qui voulaient se mettre ensemble. Et au final, il s'est trouvé que c'est nous deux qui avons fini ensemble.
0: D'accord. C'est-à-dire que les deux amis s'étaient donné rendez-vous dans cette salle de sport pour se rencontrer. Ouais. Et puis vous étiez là, vous étiez les amis des amis finalement.
1: Oui, en fait, moi, c'était ma cousine et lui, du coup, un ami à lui, qui lui avait demandé de venir à la salle pour l'accompagner. Et au final, on s'est retrouvés tous les deux.
0: Ouais, et
1: on s'est assez bien entendu.
0: Alors, ouais. Au départ, donc, c'était pas du tout prévu. Et c'est vraiment le hasard qui fait que vous tombez l'un sur l'autre. Quand vous dites on s'est assez bien entendu, ça veut dire quoi, assez bien?
1: Alors, au début, c'était pas non plus... directement fluide, c'était pas le coup de foudre, quoi. C'est-à-dire que moi, j'étais assez fermée à la discussion et plutôt ouverte parce que justement, je sais pas, je m'attends, j'étais très tôt le matin déjà.
0: D'accord.
1: Et j'étais pas dans l'optique d'avoir une relation non plus dans ces conditions-là ou même dans ce temps-là.
0: Et alors, vous, Kéran, quand vous l'avez rencontré, ça a été le coup de foudre, vous, de votre côté?
2: Pas tout de suite, j'ai envie de dire. C'était assez... En fait, moi, la première fois que je l'ai vue, bon, je me suis dit quand même, ben, elle m'attire, elle est quand même très belle, etc. J'ai essayé, comme tout homme, essayer de, entre guillemets, aller voir justement une fille pour aller parler un peu, etc. Sauf que, ben, comme elle le disait, elle était assez fermée à la discussion, donc je me suis pris, entre guillemets, un peu un mur. Mais je me suis pas arrêté là. Donc, non, c'était pas le coup de foudre dès le début, mais j'avoue que dès le début, il y avait quand même de l'attirance.
0: Et oui, vous avez aimé un peu son caractère.
2: Oui, c'est ça, exactement. Je me suis dit, bon, en tout cas, ça va pas être simple, mais je sais que je peux faire quelque chose.
0: On aime parfois les choses qui sont pas simples en amour. Donc, c'est comme ça que ça a commencé. Et puis, vous êtes quoi? Beaucoup disputé ou finalement, ça s'est plutôt bien passé?
2: Alors, à qui va répondre en premier?
0: Ah bah, je sais pas, dites. Celui qui veut, Lauriane ou Kéran?
2: Allez, mais je vais répondre alors. Je dirais que la question s'est passée par rapport au début, du coup.
0: Oui, quand vous vous êtes rencontrés et que ça, vous avez commencé à nouer une relation.
2: On s'est pas disputé, entre guillemets. Alors, la première rencontre, comme je disais, c'était un peu, voilà, etc. Mmh. Les débuts, on va dire, de la relation. Alors, quand on s'est mis ensemble, dont les premiers jours, bon, c'est un peu comme notre relation, c'est un peu tout beau, tout rose, etc. Il n'y a pas vraiment de soucis, mais quand, justement, ça a commencé à devenir un peu plus sérieux, et forcément, il y avait, certaines choses qui faisaient que, entre guillemets, ça crée des soucis, autant de mon côté que de son côté. Donc, il y avait beaucoup de disputes, que ce soit de mon côté ou de son côté. Un gros manque de communication aussi, parce que, on était jeunes, donc on ne savait pas vraiment comment communiquer, etc. Donc, ouais, il y avait quand même pas mal de disputes, je dirais. Ouais.
0: Alors, vous avez quel âge, les deux? J'ai dit 20 ans, mais peut-être que vous avez un peu plus aujourd'hui. Quel âge vous avez, Lauriane, et quel âge, Lauriane?
2: C'est toujours 20 ans.
0: 20 ans et,
1: oui, on a 20 ans.
0: 20 ans, donc vous vous êtes rencontrés, parce que j'ai cru comprendre qu'on est là sur 3 ans de relation. Donc vous êtes rencontrés, vous aviez 17 ans.
2: Exactement.
0: Ah oui, donc vous étiez extrêmement jeune. C'était pour l'un et pour l'autre votre premier vrai histoire d'amour?
2: De mon côté, personnellement, non.
0: D'accord.
1: Et moi, de mon côté, c'est-à-dire premier amour, oui.
0: Oui, premier amour, oui. Et oui, alors c'est pas simple parce que évidemment on est toujours un peu jaloux du passé de l'autre. C'est ce qui vous est arrivé, Lauriane? Vous étiez un peu jalouse du passé de Kéran, de ses amours d'avant?
1: En fait, moi, ce qui me dérangeait, c'était pas tant son passé, les relations qu'il avait amicales avec les filles du présent. Il n'avait aucun problème avec son passé parce que en soi, le passé c'est le passé et puis je n'étais pas dans sa vie à ce moment-là. Donc en soi, être jalouse de quelque chose où je ne contrôlais rien et dans lequel j'avais pas justement encore contact avec lui, non.
0: D'accord. Oui, vous saviez, il fallait qu'une confiance s'instaure quand même entre vous deux.
1: Exactement.
0: Vous n'aviez pas forcément confiance, Lauriane ?
1: Au début, non, parce que je pense que comme toute personne, la confiance, ça se gagne. Donc, j'étais pas non plus méfiante, c'est-à-dire que j'ai accordé un certain degré de confiance. Et c'est petit à petit que cette confiance-là s'est renforcée. Mais au début, tu ne peux pas, on ne peut pas tout simplement donner notre confiance directement comme ça.

0: dérangeante d'une certaine à côté, quoi.
1: Donc, vous avez dû faire, et l'un et l'autre, comme ça arrive parfois dans les couples, mais là, vous êtes très jeune, vous avez dû faire ce qu'on appelle un tri dans l'entourage.
0: Exactement.
1: Oui. Racontez-nous. Ne vous disputez pas tous les deux, parce qu'on est là quand même pour raconter notre histoire d'amour, donc il ne faut pas que vous vous disputiez.
0: D'accord. Du coup, pour commencer, c'était quoi encore la question du coup ?
1: J'ai dit vous avez dû faire donc un tri dans l'entourage, dans vos entourages respectifs.
0: Alors oui, on a dû faire un tri, c'est vrai, mais c'était pas un tri compliqué dans le sens où on avait tous les deux envie d'avancer et de continuer à deux. Donc ce tri était nécessaire. Et c'est pas quelque chose qu'on regrette, au contraire, aujourd'hui on est très content de l'avoir fait parce que ça nous a permis d'avancer sur des bases saines et surtout de beaucoup moins disputer.
1: Alors quand je parle de tri, c'est parce que vous alliez peut-être dans votre entourage et l'un et l'autre. Alors pour Karan, peut-être une jeune femme qui se méprenait un peu sur ses sentiments. Et puis vous, peut-être quelqu'un aussi qui était un peu pressant, qui était un ami, mais qui était peut-être un peu trop pressant auprès de vous, Lauriane.
0: Oui, exactement. Et c'est pour ça que les tensions se sont installées justement, parce que c'était des incompréhensions où, par exemple, Karan ne voyait pas spécialement qu'une fille était quand même attirée par lui, etc. Mais c'est pas quelque chose qui, je veux dire, a amené à des disputes trop fortes, etc. Après, quand j'ai disputé trop fort, c'est-à-dire il n'y a pas eu de cris, de violence, etc. Au contraire, il y a eu des disputes où il y avait énormément de discussions autour de ça, ce qui a amené justement à presque une séparation.
1: Ah oui, quand même, ça a été quand même loin. Et vous, alors, Karan, racontez-nous, vous étiez quand même un peu jaloux d'un garçon qui tournait un peu autour de Lauriane ?
2: Oui, on peut dire ça entre guillemets comme ça, mais on va dire à peu près comme ça. Justement, comme je le disais, ça a amené à des discussions, donc forcément rien de violent, quoi. Mais ce sont des discussions qui, justement, à chaque fois, en fait, revenaient sur la table. Et comme ce qu'on voit dans beaucoup de relations aujourd'hui, quand une dispute, un certain sujet revient beaucoup trop de fois sur la table, c'est ça, en fait, qui, justement, crée beaucoup, beaucoup plus de disputes, parce qu'on en a marre, en fait, de parler de la même chose. Et là, forcément, c'est légitime des deux côtés. Elle avait justement l'argument par rapport à mon côté qui avait cette fille qui justement était attirée par moi, etc. Et moi je ne le voyais pas. Donc ce sujet revenait beaucoup. Et de mon côté c'était la même chose pour ce garçon. Donc oui, il y avait, j'irais, un peu de jalousie, un peu d'incompréhension, un peu de tout mélangé. Mais oui, on peut appeler ça la jalousie, soyons honnêtes
1: en
2: passion.
1: En tout cas, vous êtes matures tous les deux, parce que vous êtes si jeunes, 17 ans, vous vous rencontrez, vous avez envie de construire, vous avez compris que la communication était un peu le nerf de la guerre, c'est-à-dire il faut vraiment communiquer pour essayer d'avancer, et puis vous acceptez de faire un peu le tri autour de vous, des relations qui pourraient prêter à équivoque, pour être sûr de ne pas faire de la peine.
2: C'est ça.
0: Exactement.
1: Bah oui, c'est déjà assez formidable. Donc, vous êtes tous les deux étudiants à ce moment-là. Enfin, vous venez, j'imagine, vous avez passé le bac un an après. Et vous faites chacun des études de quoi ? Alors, quels sont votre parcours d'études à l'un et à l'autre ?
2: Alors, pareil, je te laisse répondre. Je te laisse
1: commencer. Lauriane ?
0: Alors, on a le même parcours. C'est-à-dire que on fait tous les deux orienté vers le commerce international.
1: D'accord.
0: Ce qui nous a permis d'ailleurs de nous rapprocher beaucoup plus, parce que lorsque vous avez des études qui sont identiques, justement, ça permet d'avoir une vision qui est semblable et donc de se rapprocher encore plus. Et ça nous a permis aussi de voyager, donc, parce qu'on a fait quand même pas mal de voyages grâce à ces études-là.
1: Ouais.
0: Ce qui a permis justement de découvrir d'autres côtés chez l'un et l'autre, et ce qui a surtout renforcé les liens entre nous et savoir dans quelle direction on voulait avancer réellement.
1: Tous les deux. Bah oui. Donc ça fait aujourd'hui 3 ans que vous êtes ensemble et on va arriver à quelque chose de tout à fait savoureux, c'est-à-dire que votre couple qui s'est constitué très jeune avec tout ce qu'on vient de voir, c'est-à-dire au départ on se raconte pas trop, quand il y a des problèmes on se dispute au lieu de communiquer.

0: communication, on va tellement bien l'apprendre qu'on va réussir à faire en sorte de solidifier, on va dire, le couple. Et vous vous êtes dit, ben, si on y est arrivé, on peut peut-être aider les autres à y arriver aussi.
1: Totalement. Alors, pour moi, c'est vrai que c'est un point qui est très très bien pour le coup.
0: Et alors, comment ça a germé dans votre tête? Comment vous vous êtes dit un matin, et si on devenait, toi et moi, love coach, c'est-à-dire, on va dire, entraîneur pour relation amoureuse?
1: Alors, pour expliquer du coup un peu, concrètement, en fait, nous, au moment où justement on devait partir ce temps pour l'un de nos plus courts voyages, donc juste avant le voyage au mois d'avril 2025, on a décidé ensemble de se lancer sur les réseaux. Donc c'est de là qu'est venu notre tout premier compte TikTok. Donc on a commencé à faire des vidéos un peu de tout type, etc., un peu grand public. On a fait des vidéos, voilà, on a eu pas mal de gens qui nous suivaient. Sauf que est venu en fait à un moment donné l'idée de, c'est vrai qu'on fait des vidéos, mais on a envie de faire des vidéos qui vont aider des gens. Et justement, à partir de ce moment, on s'est dit, mais certes, on veut aider des gens, mais on ne peut pas aider sur n'importe quel type de sujet. Le but étant de parler d'un sujet sur lequel nous avons certaines connaissances, certaines compétences, on va dire, qu'on a vécu aussi. Et donc, après plusieurs mois de réflexion, on s'est dit, mais est-ce qu'on, du coup, on se lance sur le sujet de l'amour? Est-ce que ça ne vous le prouvait pas? Et justement, en fait, on avait de plus en plus de personnes de notre entourage qui venaient, entre guillemets, nous demander des conseils directement à nous. Ils nous disaient, mais quand je regarde votre couple, honnêtement, vous êtes jeune, vous êtes mature, est-ce que vous n'avez pas des conseils, etc.? Parce que quand on vous regarde, en fait, on essaie de s'inspirer un peu. Et de là, on s'est dit, mais si on peut justement aider des gens à l'échelle de nos amis, à l'échelle locale, etc., qu'est-ce qui nous empêcherait de faire un compte où justement on va pouvoir apporter ces conseils-là à une échelle justement beaucoup plus à une échelle même nationale? Et c'est de là qu'est venue justement l'idée de nous lancer, de faire un nouveau compte sur TikTok là-dessus, également sur Instagram, et à partir de là, au moment où nous avons commencé à faire des vidéos qui parlaient de nos conseils en amour, on a commencé à avoir de plus en plus de personnes qui venaient nous demander des conseils, et on s'est dit, autant directement, au lieu de juste donner des conseils en vidéo, aller un peu plus loin et apporter justement une expérience beaucoup plus personnalisée à ces gens.
0: Alors, quand vous dites que vous donnez des conseils à des couples qui sont ensemble et qui se disputent, ou vous donnez des conseils à des personnes qui n'ont pas encore rencontré l'amour?
1: Typiquement, je dirais qu'il y a un peu des deux, mais beaucoup plus. Je dirais 95%, ce sont des couples. Mais en fait, si vous voulez, très souvent, ceux qui viennent nous demander des conseils, ce ne sont pas directement des couples. On va avoir, par exemple, la femme, justement, du couple, qui vit une situation particulière. Peut-être qu'elle se trouve un peu trop jalouse. Peut-être qu'elle trouve qu'elle a un mauvais comportement.
0: Oui, donc c'est un peu thérapeute, love-thérapeute, alors, plutôt.
1: Exactement.
0: D'accord. Oui, ben c'est ça, parce que Love Coach, on pensait, vous savez, au film, je disais tout à l'heure, Hitch, vous connaissez ce film avec Will Smith?
1: Oui.
0: Il y avait l'arnaqueur aussi un peu dans la version française. Mais Hitch avec Will Smith, c'est un type qui est plutôt élégant, beau et qui va aider une personne mal dans sa peau qui n'a pas confiance en lui à pouvoir séduire. C'est des cours de séduction un peu. Vous, c'est pas tout à fait ça, c'est plutôt des cours de relations dans le couple.
1: Exactement.
0: Et alors, on vient vous voir ensemble, enfin, on vous contacte via les réseaux sociaux. C'est les deux personnes du couple qui vous contactent, ou c'est l'un seul qui vous contacte? Est-ce que dans ce cas-là, vous contactez l'autre, vous, pour essayer de discuter tous ensemble, ou vous ne conseillez que celui qui vous contacte?
1: Principalement, ça va être la personne seule. Donc, comme je prenais l'exemple, typiquement, si, parce qu'on a aussi des hommes, justement, qui viennent nous contacter. Si, imaginons, on a un homme, justement, qui a une relation, qui trouve que, justement, il a des problèmes de jalousie, etc., c'est lui qui va venir directement nous contacter, nous dire, écoutez, voilà, j'aurais besoin de conseils, etc., je vis telle situation. Et ensuite, à partir de celle-là, on pourra aider. C'est très rare. Pour l'instant, on n'a jamais eu de couple directement qui vient nous voir pour nous demander des conseils à deux. Pourquoi? Parce qu'en fait, ça peut-être paraître bizarre, mais dans la plupart des couples qui ont des problèmes, il n'y en a qu'un des deux qui se rend vraiment compte du problème et qui va essayer de changer les choses. Alors, ce, ce qui est
0: intéressant de savoir, c'est que bah, vous, vous vous mettez évidemment, si c'est une femme qui vient contacter votre couple à tous les deux, alors Yann et Kéran, évidemment les deux points de vue sont intéressants puisque vous pouvez vous mettre à la place de l'homme et donc donner un point de vue un peu masculin. Et puis évidemment Lauriane, elle peut comprendre parfaitement ce que la jeune femme traverse quand elle vous contacte.
2: En fait, exactement, la particularité et ce qui fait la force justement de notre accompagnement, donc pour justement aider les couples et les personnes qui viennent nous demander de l'aide, c'est justement d'avoir les deux points de vue. Parce que généralement, on a qu'un seul point de vue, c'est-à-dire le point de vue de l'homme ou le point de vue de la femme. Alors que là, vraiment, si Kéran a le point de vue de l'homme, ce qui diffère du point de vue de la femme, ben, très souvent, justement, on peut apporter une solution globale qui va justement limiter les frictions, etc., dans le couple.
0: Eh oui. Alors, vous intervenez, c'est ce qu'on disait, uniquement sur les réseaux, donc sur Internet. Votre clientèle, enfin ceux qui vous contactent aujourd'hui, viennent d'où ? Viennent de l'île de la Réunion ou d'ailleurs ?
1: Non, principalement de France, de Belgique, de Suisse, oui. Mais principalement, je dirais France et Belgique.
0: Donc, c'est pour parce qu'il y a très peur il y a très peu d'heures de décalage. Donc, en fait, il vous est facile à vous d'intervenir. Vous faites des vidéos, vous faites des zooms, enfin des appels vidéo, ou c'est vraiment que par écrit?
2: Non, c'est des appels vidéo. Oui.
0: Ah, vous faites des appels vidéo aussi, d'accord. Oui. C'est ça, par visio, téléphone, message. Votre parcours aujourd'hui, votre parcours amoureux, on va dire, est devenu votre activité.
1: Exactement.
2: Oui, c'est ça.
0: Et alors, pardon, vous posez la question, mais vous gagnez de l'argent?
1: Oui.
0: C'est rémunéré?
1: Oui, justement. Oui, exactement. Nous, en fait, ce qu'on a réussi à faire, en fait, aujourd'hui, c'est se rendre compte qu'il y a une vraie problématique, en fait, dans ce domaine, et que justement, certains, parce que comme on sait, il existe déjà des thérapeutes, des psys, etc. Et en fait, ce dont on s'est rendu compte, quand on est rentré dans ce marché, c'est que beaucoup, je ne suis pas là, évidemment, pour cracher sur la profession qui est les psys, etc., qui font un très, très bon travail, mais qu'en fait, beaucoup de gens qui viennent nous voir nous disent, on a déjà essayé un psy, sauf que le psy, en fait, c'est soit un homme ou une femme, du coup, il nous apporte sa vision. Mais nous, en fait, ce qu'on veut, c'est une vision beaucoup plus global d'un couple qui a déjà traversé ce qu'on a vécu. Et justement, c'est en ayant la vision d'un couple qu'on a l'impression qu'on va avancer plus vite. Et nous, forcément, on gagne de l'argent là-dessus, dans le sens où on ne se contente pas juste de faire des simples appels avec ces personnes-là. C'est vraiment un accompagnement, en fait, qu'on a mis en place sur plusieurs mois pour pouvoir leur apporter
0: Ça peut durer sur plusieurs mois. On peut avoir une idée juste du coût d'une séance? C'est par séance, c'est par forfait, c'est par...
1: C'est pas par séance. Au début, justement, on avait pensé à faire par séance. On s'est dit que c'est pas très légitime, dans le sens où, c'est tout bête, mais si aujourd'hui quelqu'un vient, il prend, imaginons, trois séances, etc., et qu'il a un souci, etc., sur sa paie, et qu'il ne peut pas payer une nouvelle séance, ben, le travail, en fait, il est coupé. Et donc, en fait, la progression aussi, elle est coupée, dans le sens où si on a eu trois séances sur un mois, et le mois 2, il y a eu zéro séance, j'ai envie de dire, c'est un peu comme si on commence un peu à zéro. Donc en fait, aujourd'hui, nous, on a une fourchette de prix qui est très large, vu que c'est un produit qui est assez costaud, qui comprend à la fois des vidéos, qui comprend un suivi par message et un suivi par appel hebdomadaire. Donc on est sur une fourchette de prix très large, mais ça va varier aussi en fonction du profil. Typiquement, si quelqu'un va prendre que ce soit 2 mois, 3 mois, ou même potentiellement 1 an, ça peut aller pour donner une fourchette très large. Un accompagnement qui va démarrer entre 300 euros et même potentiellement 1000 euros pour si vraiment ça va être sur du très très très long terme pour le coup.
0: D'accord, oui, donc c'est quelque chose de sérieux quand même, hein, ce que vous faites. Et vous avez des résultats aujourd'hui, parce que ça fait combien de temps que vous avez commencé à le faire?
1: Pas très longtemps, je dirais, hein. On va dire, si on est honnête, si je me trompe pas, à peu près au mois de février, mois de mars. Tu me corrigeras, je crois que je me trompe.
0: Ah, ça fait 2 mois, donc vous avez commencé, 3 mois maximum là.
1: Il y a à peu près trois mois.
0: D'accord. Et vous avez déjà des résultats?
1: Oui, en fait, si vous voulez, grâce en fait aux réseaux sociaux, on a pu justement aller très vite. C'est-à-dire qu'on a créé le compte, un compte au mois de janvier, a très axé là-dessus. Et si vous voulez, depuis janvier, on a pris entre 4 et 5 000 abonnés en l'espace de 2-3 mois. Et ce sont des abonnés, en fait, qui sont axés vraiment que dans cette niche-là, donc ce sont des gens qui veulent en fait des conseils. Donc les réseaux ont réussi entre guillemets à pousser notre visibilité auprès d'un public qui voulait vraiment l'aide en fait.
0: Ils ont quel âge ceux qui vous contactent en moyenne?
1: En moyenne, si je vais donner un âge, typiquement la notre clientèle, elle est âgée entre minimum 30 ans, il y en a en dessous mais un peu moins, mais je dirais minimum 30 ans jusqu'à potentiellement 40, 45 ans.
0: Ah oui, ouais. Donc ça c'est encore une fois extrêmement large pour deux personnes qui sont très très jeunes. Comment vous voyez l'avenir? Comment vous voyez l'avenir, Karen et Lauriane?
1: Je te laisse répondre en premier.
2: Alors, vous voulez savoir sur le côté professionnel ou sur le côté personnel?
0: Non, professionnel. Après, on verra personnel, mais professionnel.
2: Alors professionnel, on se voit déjà continuer dans ce projet-là et dans cet accompagnement-là pour l'instant. Après, pourquoi pas, peut-être dans des années plus tard, faire des projets perso. Mais pour l'instant, on a la vision de continuer ensemble, c'est-à-dire aider le plus de couples, aider le plus de personnes possible, qui, on le rappelle, est justement une problématique qui est très importante chez beaucoup de couples, c'est-à-dire que beaucoup de couples ne savent pas communiquer, même tout simplement parler de leurs problématiques, etc. Donc, on veut aider le plus de couples possible et même sauver le plus de couples possible, comme on aime le dire. Et donc, je pense qu'on est parti sur plusieurs années.
0: Ah oui, donc vous voulez vraiment professionnaliser, alors que vous avez fait des études commerciales, donc c'est pas incompatible d'ailleurs de professionnaliser le modèle que vous avez envie de faire et le faire finalement d'un point de vue digital. Et d'un point de vue personnel, alors Kéran, qu'est-ce que vous envisagez?
1: Typiquement, là, alors cette fois-ci on l'avait dit juste avant, mais nous justement, quand c'est fiancé, j'ai fait ma demande il n'y a pas si longtemps, moi j'ai envie pendant le voyage. Donc d'un point de vue personnel, j'ai envie de déjà fêter nos fiançailles comme il se doit. Donc on les fête dans pas si longtemps, donc ça c'est top. Et ensuite, continuer justement, donc si on parle d'un point de vue personnel, à continuer entre guillemets à s'aimer, à continuer à vivre le grand amour sur de nombreuses années, profiter un maximum, voyager le plus possible, que c'est ce qu'on aime beaucoup faire ensemble. Et j'ai envie de dire, après potentiellement, je ne sais pas dans combien de temps, peut-être dans pas si longtemps, on parle de quelques petites années, un potentiel projet de mariage, mais ça, c'est l'avenir qui nous le dira. Je n'ai pas de date précise, mais en tout cas, c'est ce que j'espère en tout cas.
0: Bon, bah écoutez, c'est clairement dit, Lauriane, je crois que vous n'avez rien à dire là. Hein. Il a des idées bien arrêtées sur le couple, et puis félicitations pour les fiançailles. Ben, il nous reste plus qu'à vous féliciter,
2: merci.
0: Qu'à vous dire merci de nous avoir raconté à la fois votre histoire, votre perspective, vos projets, et puis comment s'appelle le compte TikTok si on veut vous retrouver, ou le compte Instagram?
1: Alors pour le compte TikTok, vous tapez donc en minuscule Kéran, vous rajoutez juste un D.
0: D'accord.
1: Et Lauriane, donc okay. Lauriane. Et sur Instagram, vous tapez Kéran, tirez du bas, Lauriane. Et vous me trouvez super facilement. De toute façon, je crois qu'on a quasiment la même photo de profil sur les deux réseaux. Donc, c'est assez sympa.
2: Exactement.
0: Allez, un petit cadeau pour vous. Et on vous remercie d'être intervenu sur la libre antenne, Kéran et Lauriane. Et on va aller voir tout de suite sur vos comptes, évidemment, à quoi vous ressemblez. Parce qu'on a envie maintenant de mettre un visage. Évidemment, vous avez piqué notre curiosité. Allez, un petit cadeau pour vous.

0: Bonsoir Dominique.
1: Oui, bonsoir.
0: Bienvenue à la Libre Antenne.
1: Merci de m'avoir appelé. Bon, ce soir, je voulais pas parler de pudeur, mais de mon audace.
0: Ah, très bien, très très bien. Alors, racontez-nous Dominique, qu'est-ce qui vous... Voilà, pour... Qu'est-ce qui vous arrive, ou du moins, de quoi souhaitez-vous nous parler ou partager avec nous?
1: Voilà, je voulais vous faire découvrir à vos auditeurs ma bataille. On parle toute la journée de décarbonation. En ce moment, la France brûle. Et on a l'impression qu'on s'arrête au discours. Et moi, je travaille, je me bats depuis 18 ans. 18 ans. Pour proposer une navigation fluviale décarbonée, des bateaux zéro émission, totalement autonomes en énergie. Et je m'étonne et je m'effraie de la lenteur avec laquelle ce concept évolue, malgré toutes mes forces, toute mon énergie, tout. Voilà, je voulais parler de cela à vos auditeurs pour essayer de trouver des soutiens et puis pour leur faire découvrir aussi qu'on peut naviguer sur nos 8500 km de voies d'eau d'une façon décarbonée, sans odeur, sans bruit. Et je suis pas désespérée parce que c'est pas mon caractère, mais je trouve ça un petit peu scandaleux que... On n'arrive pas, nous, notre société qui existe depuis 7 ans et moins, d'avoir autant de difficultés pour développer un concept zéro émission alors que toute la journée on parle de décarbonation.
0: D'accord. Donc en fait, vous avez démarré en 2019, c'est ça ?
1: Alors 2019, c'est la nouvelle société qui développe ce concept de bateau de plaisance zéro émission destiné surtout à la location fluviale.
0: Oui.
1: Mais ce concept de bateau électrosolaire, je l'ai démarré il y a 18 ans.
0: Alors justement, Dominique, comment est-ce que ça vous... Voilà, qu'est-ce qui vous a inspiré ? Comment avez-vous démarré cette aventure incroyable ?
1: Je vais pas vous raconter tout parce que c'est trop long. Donc, il y a 38 ans, j'ai démarré des péniches thermiques comme vous en voyez sur la Seine, des 38 mètres,
0: des fraissinets.
1: Oui. Voilà, j'ai créé les premiers bateaux théâtre sur la Seine. Je participais au Festival d'Avignon en descendant mes bateaux de Paris à Avignon tous les ans. Et j'ai bifurqué vers le bateau à passagers, péniche hôtel, et tout ça, c'était avec des péniches, comme vous en voyez encore sur la Seine beaucoup, hein, des anciennes péniches de transport aménagées dans la cale. Mm-hmm. Et un jour, j'ai embarqué un monsieur de 86 ans qui a fait une semaine avec plein de petits escaliers partout, parce que les cabines, elles étaient dans la cale. Et donc, il m'a dit, je veux bien revenir dans 10 ans, mais il faudra changer de bateau.
0: D'accord.
1: Et donc là, ça m'a fait tilt. Donc j'ai cherché une solution pour faire un bateau sur un seul niveau, puisque dans une première vie, j'étais infirmière et que j'étais toujours attentive à recevoir des passagers de tout âge et même porteurs d'handicap. Mmh. Et à mes côtés, j'avais donc un architecte. On a dessiné un bateau sur un seul niveau. Et arrivé à la propulsion, j'ai dit non, plus de bateau. Plus de moteur thermique, ça fait 20 ans que je traîne ça, je veux plus. Et les innovations, c'est une série de rencontres. J'ai rencontré un professeur de l'école supérieure de navigation qui avait fait une étude théorique sur une péniche électrosolaire.
0: D'accord.
1: Il a transféré son étude sur ce projet de péniche hôtel. Il a prouvé que ça le faisait. Je vous parle de 2003.
0: D'accord.
1: Et en 2007, ça l'a fait.
0: 2007, donc 4 ans plus tard. D'accord.
1: 4 ans, donc c'est très court pour un projet innovant comme ça à cette époque-là, hein, puisque ça a été la première péniche hôtel électrosolaire d'Europe et je crois du monde.
0: Oui,
1: mais bon, je ne m'avancerai pas parce que je ne connais pas le monde entier. Mais un bateau de 50 tonnes, 30 mètres, je me suis dit là, waouh, là les professionnels ils vont me suivre.
0: Ah oui, en effet. Oui,
1: mais pas du tout. Pas du tout. pas du tout. Et ils me considéraient comme concurrent déloyal parce que je payais pas mon énergie.
0: D'accord. Bon. C'est un peu comme une fameuse marque de voiture qui ne paye. Voilà. Quand vous vous garez dans un parking en région parisienne ou à Paris, c'est 0 €. Voilà.
1: Voilà.
0: Parce que c'est pas du tout.
1: Voilà, je vous parle de 18 ans en arrière, hein, donc il n'y avait pas cette prise. Enfin, ça a évolué, mais pas tant que ça, puisque les professionnels du tourisme fluvial qui représentent 1600 bateaux thermiques qui émettent 100 000 tonnes de CO2 par an ne veulent pas entendre parler de bateaux électrosolaires. Je ne sais pas pourquoi. Enfin, si, je sais, mais on pourrait en parler des heures. Et donc, une fois que la péniche hôtel électrosolaire a été créée, je me suis lancée dans la création des bateaux de location limités à 15 mètres. Et donc, parce que c'est eux qui polluent le plus nos 8500 km de voies d'eau qui sont inconnues de la plupart de nos concitoyens. Voilà. Et donc, en 2019, j'ai créé ce concept, pas moi toute seule, hein, puisque c'est dans le cadre d'une société, on est une quinzaine d'actionnaires.
0: Oui, quand même.
1: Voilà, avec un petit peu d'aide d'une banque, je dirais pas laquelle, des subventions, du soutien de VNF, de l'ADEME, des régions.
0: Voilà, j'allais vous poser la question.
1: On a créé le prototype en 2019.
0: Est-ce que l'ADEME vous a quand même suivi? Parce que là, on est complètement sur un projet qui s'inscrit dans... Oui, d'accord.
1: Mais en 2019, c'était pas encore le cas. Hein. Ça a été le cas sur nos modèles suivants, puisque mais depuis 2019, on est condamné au modèle numéro 5.
0: D'accord.
1: C'est
0: quand même
1: incroyable.
0: Mais quand même.
1: Avec le potentiel qu'il a. Donc, c'est pour ça un peu que je fais de l'information grand public. J'ai même proposé à France TV, à un magazine fluvial TV, parce que ça n'existe pas. Vous-même, je ne crois pas que vous connaissiez nos 8500 km de voies d'eau, le plus grand réseau fluvial d'Europe.
0: Non, et pourtant, mon habitation est bien sur l'eau.
1: Ah oui, en plus.
0: En plus.
1: Alors, donc, voilà. D'accord.
0: Donc, les péniches, ça me parle.
1: D'accord, eh ben t'es bien.
0: Mais elle n'a plus de moteur, je précise. Voilà.
1: Je ne rentrerai pas dans les détails.
0: Bon, est-ce qu'on peut parler ici de transition écologique, justement? Là, on est sur la transition écologique citoyenne. Ben oui, voilà.
1: Alors, je me révolte, c'est que la société en question, elle est au bord du gouffre. Parce que on a lancé plein de projets, entre autres la création de la plus grande flotte solaire d'Europe, une flotte qui va s'implanter sur le Lot Aval, qui devrait s'implanter sur le Lot Aval, qui a reçu le soutien de l'ADEME de VNF, mais impossible de trouver une banque ou un investisseur. À chaque fois que je rencontre un nouvel interlocuteur, il faut que je passe par une leçon de géographie. C'est incroyable. À l'heure actuelle, quand je participe au Grand Pavois et que je présente la carte des voies navigables de France sur notre stand, tout le monde s'arrête en disant « Oh, on a ça chez nous ?» Ben oui, la carte, elle est publique. Vous la trouvez sur le site. Non, il n'y a aucune information au grand public.
0: Alors justement, là il y a le savoir-faire, mais ce qui manque peut-être c'est le faire savoir. Est-ce que vous avez c'est le faire savoir. Oui. Est-ce que vous avez un budget, ou en tout cas est-ce que vous avez pensé à des solutions pour faire savoir, pour justement que...
1: Je communique au plus grand nombre. France 3, France TV, TF1 sont tous passés sur les bateaux. J'ai un site, on a un site et tout. Non, mais c'est la sphère. Non, mais alors. Ma dernière tentative, c'était de monter au ministère des Transports, où j'ai obtenu un rendez-vous en 24 heures. Donc, j'étais super contente. Ça y est. Et bon, ça a décidé. Et donc, j'ai été reçue par un chef de service haut placé. Hein, parce que je leur proposais d'adopter un décret pour interdire la location de bateaux thermiques à l'horizon de 2030. Pour justement signifier à la sphère financière que c'est l'avenir, que le gouvernement nous soutient. Et cet interlocuteur qui m'a déplacé quand même, « Oh non, Madame Renouf, non, non, c'est pas possible. On a plein de normes européennes qui nous empêchent de prendre ce décret. Ah non, non, mais on vous soutient, Madame Renouf. Allez-y, continuez, hein. » Dégoûté.
0: Oui,
1: quand on sait que les Hollandais,
0: oui,
1: cette année, en janvier 2025, à Amsterdam, ils ont interdit les bateaux thermiques. Donc, ils font partie de l'Europe, hein, pareil, hein.
0: Mais donc, si je comprends bien, peut-être que le plus dur pour vous, ce n'est pas seulement la fragilité financière aujourd'hui, mais c'est de se sentir pionnière sans reconnaissance ni soutien, en fait. C'est ça que j'entends.
1: Pionnière depuis 18 ans, ça fait long, quoi. C'est pour ça que j'appelle au secours, parce que là, je suis fatiguée, quoi. Et mon impression est encore plus fatiguée quand je reçois des clients comme avant-hier. Donc, on a deux bateaux en exploitation sur le canal de Garonne, donc des bateaux de location. Mmh. Et quand je reçois toute une famille avec des jeunes, 35 ans, « Ah, mais c'est embêtant, on n'entend pas le bruit du moteur, ça me gêne !» Oh, je dis « Merci !» Moi qui comptais sur la jeune génération pour essayer de changer les choses, eh ben, c'est pas vrai.
0: Ouais, c'est encore toute une éducation. En fait,
1: ouais,
0: peut-être qu'encore une fois, vous êtes trop en avance sur...
1: Ah non, mais attendez, non, on n'est pas...
0: Non.
1: La France brûle, là, hein, et certains traversent l'Atlantique en jet privé sans se soucier du bilan carbone. Enfin bon, je ne voudrais pas rentrer dans cette machin. Mais ça ne va pas, quoi. Ça ne va pas.
0: Bah, vous préparez
1: donc
0: l'avenir.
1: J'interpelle M. Tabarot, j'interpelle même le président de la République en lui disant « Mais qu'est-ce que vous faites ?» Quoi. Mais rien, pas de réponse, pas de retour, uniquement la réponse que qu'on m'a donnée le 3 juillet là.
0: Mmh. Donc en fait là ce soir déjà vous nous expliquez que ça existe en France, que nous sommes
1: existe.
0: En plus les pionniers, hein, manifestement, donc merci, bravo
1: Mais
0: Dominique.
1: Il y a d'autres sociétés, hein, il n'y a
0: bien
1: pas
0: sûr.
1: Que moi, hein, évidemment, il y a que les bonnes idées qui se font copier, donc il y a plusieurs entrepreneurs qui se sont lancés dans la filière, qui ont les mêmes difficultés que nous.
0: D'accord. Ouais, donc tout le monde est dans
1: voilà,
0: le même bateau, si je puis dire.
1: Voilà. La sphère financière ignore notre activité. Quand je rencontre un nouvel interlocuteur, il faut que je commence par une leçon de géographie. Donc c'est pour ça que les médias doivent communiquer sur le plus grand réseau fluvial d'Europe, qu'il y a un véritable potentiel économique et touristique, que ça correspond complètement actuellement au tourisme de proximité, à l'écotourisme, etc. Mais il n'y a pas assez de communication dans ce sens-là. Donc, bon, voilà.
0: Donc, en fait, le but de l'appel de ce soir, c'est si éventuellement il y a des investisseurs ou des banques qui seraient intéressées de vous porter, de vous aider... qu'elle nous appelle, en fait, c'est ça le
1: truc. Qu'elle m'appelle,
0: oui.
1: Ou tout simplement là, on a fait une pré-vente, parce que en l'occurrence, cette année, je sais pas si vous en avez entendu parler, mais le tourisme va mal. Il y a, je sais plus combien, 30%, 40% de Français qui partent pas en vacances. Le canal de Garonne, je n'ai jamais vu aussi vide. Pas un bateau. Là, aujourd'hui, j'ai reçu des clients. On n'a pas croisé un seul bateau.
0: Est-ce que
1: c'est
0: vous
1: désert.
0: Est-ce que vous êtes plus cher qu'une croisière, une location
1: Non, moins cher. Vous savez pas, mais la location d'un bateau thermique nécessite la règlement d'une facture de carburant. Qui, pour une semaine, s'élève à 300 ou 400 euros par semaine. Hein, je ne fais pas payer le soleil, hein.
0: Oui. c'est sûr, il n'y a pas de prise dessus.
1: Non, c'est pas plus cher, justement. De toute façon, ça fait 38 ans que je navigue et jamais j'ai adopté de prix prohibitif qui s'adresse uniquement à la clientèle étrangère, parce que c'est bien là le problème, c'est que depuis 30 ans que le tourisme fluvial a existé, on s'adresse surtout à 87% des usagers qui sont étrangers, mais pas nous.
0: Oui.
1: Moi, je trouve que c'est dommage je reçois souvent des riverains, même à la journée, qui me disent « Mais on a ça chez nous ?» Oui, c'est tout près de chez vous. C'est, vous habitez auprès, autour, voilà. Et le retour des gens, sauf ceux dont je vous ai parlé, qui dans le prix du moteur, le bruit du moteur les gênait, l'absence du bruit du moteur les gênait, faut le savoir, quoi. Le reste du public, 84% sont comme les gens que j'ai embarqués aujourd'hui, ils me disent « Ah, mais c'est silencieux, mais ça avance quand même. » Oui.
0: Oui, faut laisser le temps. En fait, faut juste laisser le temps aux gens de s'approprier, de s'adapter aussi à cela. Je vais vraiment vous donner une anecdote. Je ne sais pas si vous avez eu l'occasion d'aller à New York, par exemple. Eh bien, non. À New York, il y avait un bruit mais phénoménal de circulation parce que les voitures thermiques faisaient un bruit fou. Et puis aujourd'hui, quand vous allez à New York, eh bien en fait, niveau sonore, ça a presque changé parce que les voitures sont quasiment toutes électriques. Et ben, je peux vous assurer que ça fait tout bizarre quand même. Au départ, on se dit, tiens, il y a quelque chose qui a changé. Donc, je me dis, voilà, faut juste laisser un petit peu.
1: Ouais, non, mais
0: les
1: ça
0: gens
1: fait 18 ans, ça va. Ouais. Il y a des encouragements, il y a des subventions, vous allez sur le site de VNF, tout est encouragé. Donc, mon idée, c'était de lancer un réseau de franchises, puisque les loueurs actuels n'y vont pas. Ben, on va rechercher des nouveaux profils d'investisseurs qui seraient intéressés pour investir dans des bases solaires Cebus, parce que comme ça, ben, ils seraient pas dans les moules thermiques, quoi. Donc, mais même ça, ça a du mal à démarrer. Ben, voilà, c'est les petites entreprises comme nous, on n'a plus le temps.
0: Alors.
1: Donc, voilà.
0: Avant qu'on se quitte, Dominique, quel est le message que vous souhaitez passer, si jamais?
1: Écoutez, d'aller sur notre site, dans l'adresse du site internet.
0: D'accord, on le mettra sur la page Facebook de la Libre Antenne.
1: Voilà, ou sur la page Facebook, bateauxpourlaplanète.fr.
0: D'accord.
1: Et puis de me contacter s'ils se sentent motivés ou pour venir, parce qu'il y a encore, on a lancé donc une vente de flash là, ou pour investir dans des bateaux, ou pour nous aider, parce que là, franchement, je sais plus où m'adresser. J'ai tapé à toutes les portes, des fonds d'investissement, des banques et tout ça. Et malgré l'actualité d'aujourd'hui, ça bouge pas. Ça bouge pas.
0: Et des business angels, vous avez
1: Oui, j'ai essayé business angels, mais ça. Je vous assure que si je faisais l'historique de tous les contacts que j'ai faits depuis 18 ans, et là, je baisse pas les bras parce que c'est pas mon caractère, mais je me demande. Et puis quand je rencontre des gens comme avant-hier, les clients qui me disent « Ah ben oui, il n'y a pas de bruit sur votre moteur, ça me gêne !» Je dis « C'est quoi ça, cette société-là »
0: Oui, mais c'est une personne. C'est qu'une personne de
1: Oui, mais c'est une personne sur... Oui, j'avoue, mais
0: oui,
1: ça...
0: Oui, c'est qu'une personne.
1: Vis-à-vis de l'énergie que je mets, ça me choque.
0: Oui,
1: quoi.
0: Je comprends.
1: Je me suis dit, si les jeunes générations sont comme ça, mais... Et où on va, là? Parce qu'on compte sur eux, quand même. C'est leur avenir, hein.
0: Jusqu'à 2 degrés, là. Vous préparez l'avenir, effectivement.
1: Oui. Donc, merci d'avoir accueilli mon témoignage et j'espère que des gens répondront, vous transmettrez leurs coordonnées, etc. Mais c'est vrai que j'ai besoin de m'exprimer à ce sujet-là parce que voilà, je trouve que notre concept, il a de l'avenir et bon, c'est il faut s'y mettre, quoi. Le mur est devant nous, donc il faut mieux l'éviter, le mur. Enfin, on va pas transformer la société, mais on va au moins... Tout geste compte, on dit. Tout geste compte.
0: Tout à fait.
1: C'est ce que j'ai dit au ministère. Tout geste compte. Ils m'ont même pas répondu.
0: Je vous lis un SMS avant qu'on se quitte.
1: Oui.
0: Ça va vous donner ça, vraiment du baume au cœur. Bonjour.
1: C'est gentil.
0: Merci pour votre témoignage sur les péniches. Oui, je comprends votre colère que les bateaux électriques ne se déploient pas assez vite. Le monde brûle et nous restons à faire des cacahuètes au lieu d'agir concrètement, mais persistez, ne lâchez pas.
1: Oui, merci.
0: Merci.
1: Mais c'est un petit mot personnel à vous dire. Donc, si vous voulez me reprendre sur, je ne comprends pas comment vous pouvez vivre sur un bateau non motorisé. C'est pas réglementaire.
0: Sur la Seine.
1: Oui.
0: on pourra en parler hors.
1: Je vous dis ça comme ça.
0: Oui.
1: Donc, rappelez-moi si vous voulez avoir des renseignements.
0: Vous avez des pousseurs,
1: Depuis 38 ans.
0: Quand vous avez besoin de bouger, il y a des pousseurs pour ça.
1: Non. Je connais à fond la réglementation.
0: D'accord.
1: Je vous assure. C'est pour vous, hein. Parce que je ne vous ai pas raconté tout.
0: D'accord.
1: Mais je peux vous donner des indications très très précieuses. Je connais la réglementation
0: à fond.
1: Donc c'est juste un petit aparté. Hein,
0: oui, absolument.
1: Je vous embête pas plus.
0: Alors, vous savez ce qu'on va faire ? Vous laissez votre numéro de téléphone à Maëlle et je vous appelle comme si j'étais une auditrice intéressée. On fait comme ça ?
1: Comme ça, oui, volontiers.
0: Merci Dominique.
1: Allez,
0: merci pour votre
1: merci
0: parcours.
1: Merci bien. Bonne soirée.
0: Et bon courage.
1: Bon courage.

0: Bonsoir Claire.
1: Oui, bonsoir.
0: Que puis-je faire pour vous? Dites-moi.
1: Merci à vous aussi.
0: Avec grand plaisir. Je vous écoute Claire. Quel est l'objet de votre appel ce soir?
1: Je souhaitais parler d'une certaine personnalité qui est aujourd'hui, avec le recul maintenant, je m'aperçois qu'elle elle s'amplifie, c'est-à-dire une personnalité toxique.
0: Ouais, alors quand vous me dites elle s'amplifie, alors vous nous parlez de qui? Qui a cette personnalité
1: de cette personnalité
0: toxique? Oui.
1: La personnalité avec laquelle j'ai vécu et j'ai fondé ma famille.
0: Oui.
1: Pendant 17 ans, tout de même.
0: D'accord.
1: Donc j'ai eu deux enfants.
0: Oui.
1: Et
0: vous êtes toujours avec cette personne? Avec cet homme peut-être?
1: Ah non. Non, non.
0: Non.
1: Absolument pas.
0: Alors, qu'est-ce qui vous fait dire que c'est une personnalité toxique? Comment ça se matérialise au quotidien, cet amour toxique?
1: Alors, déjà, lors de notre rencontre, comme beaucoup de gens, j'espère, ont pu le voir sur des émissions de télévision,
0: oui,
1: qui datent, on parlait déjà de ce genre de personnalité, vis-à-vis déjà des femmes battues, où il y avait des émissions quotidiennes, pas quotidiennes sur ce sujet, mais sur divers sujets qui étaient très populaires, dont j'ai oublié le nom de l'animatrice.
0: Oui.
1: Je suis vraiment désolée.
0: C'est pas grave.
1: Bon, oui. Voilà. Il s'est avéré que... on prenait ça à l'époque peut-être à la légère. Oui, c'était juste une info qu'on donnait comme ça et tout ça.
0: Mmh.
1: Mais aujourd'hui, oui,
0: on en parle,
1: c'est
0: beaucoup
1: récurrent.
0: Plus. Oui, on en parle beaucoup plus.
1: Oui, c'est assez récurrent. Mmh. Et ça monte crescendo. Moi, j'ai pas été concernée par ça. Mais dans la violence, c'est-à-dire que maintenant, ça va vraiment beaucoup plus loin. Mais c'est pas le propos de mon...
0: Mmh. Vous avez quel âge, Claire? Je vous ai pas posé la question.
1: Aujourd'hui, 52 ans.
0: 52 ans. Quand vous avez quitté cet homme, vous aviez quel âge? C'est pour à peu près situer dans le temps.
1: Oui, 38, 39. Je crois 39, presque.
0: D'accord. 39. Oui, donc c'est vrai qu'à une époque, on ne parlait pas du tout. Là, vous parlez d'emprise psychologique un petit peu, c'est ça, hein?
1: Vous dites
0: toxicité absolument dans le couple, vous êtes resté 17 ans,
1: Donc,
0: ouais, effectivement.
1: Et je m'en rendais pas compte, en fait. On s'en rend pas compte. On s'en rend mal à l'aise. C'est par rapport à l'histoire aussi. Bon, parce que j'ai été suivie, bien heureusement, après.
0: Suivie par un thérapeute, vous voulez dire? Suivie par un thérapeute.
1: Ah oui, après, oui.
0: Oui. Et c'est après que vous avez compris ce qui se jouait lorsque vous étiez avec lui.
1: Oui.
0: Oui, parce que sur le moment, vous vous sentiez coupable et responsable de ce qui se passait, c'est ça?
1: Tout à fait. Mais à un moment donné, j'ai dû prendre une décision parce que je voyais... comment vous expliquer ça? Une façon de vivre qu'il imposait à la famille.
0: C'est-à-dire, qu'est-ce que vous voulez dire par là?
1: Alors, c'est-à-dire... je vais aller vraiment rapidos,
0: Savoir, on a le temps, on n'a pas de format dans la libre antenne d'Europe 1, on peut se parler.
1: Je vais vous dire, ce qui a révélé le truc où j'ai dit stop, c'est que mes deux filles, on a eu deux filles toutes les deux, tous les deux, elles étaient obligées d'avoir un casque sur les oreilles à l'époque pour écouter leur série préférée.
0: Parce que vous criez trop
1: animés.
0: L'un sur l'autre ou l'un avec l'autre?
1: Absolument pas. On vivait dans une famille très silencieuse. On criait jamais. En tout cas, dans notre couple, il n'y avait pas de cris. Il n'y avait jamais rien.
0: Alors pourquoi elles étaient obligées de mettre un casque sur les oreilles? Pour qu'il n'y ait pas de bruit.
1: Alors, oui, parce que dès qu'il haussait la voix, c'est tremblement de terre en moi, quoi.
0: C'était la dictature, vous voulez dire? À la maison.
1: Ouais. Vous avez tout à fait trouvé le mot.
0: Il imposait ses règles. Alors, il y avait le règle de mettre les casques sur les oreilles parce qu'il voulait pas entendre une mouche voler.
1: Non. C'est pas lui qui l'a fait. C'est moi qui ai trouvé la solution. Donc, vous voyez, c'est
0: Ah oui.
1: Beaucoup plus pervers que
0: ça.
1: Vous comprenez le cheminement.
0: Oui. D'accord.
1: Bah oui, ça s'est fait sur plusieurs années. Vous comprenez.
0: Qu'est-ce qu'il y a eu d'autre, par exemple?
1: Ça m'a marqué. C'est ce qui a fait que... Voilà, un samedi matin, il y a eu l'école, samedi matin, ça remonte, moi, je peux pas vous dire l'année, mais les enfants ont eu de nouveau école le samedi matin. Je sais pas si c'est le cas chez vous, parce que moi je suis dans l'océan Indien.
0: Oui.
1: Et donc il y a eu l'école de nouveau le samedi matin, ça a duré 2-3 ans ou 4 ans peut-être, ouais, un petit peu moins peut-être, enfin, j'ai plus une notion. Et du coup, ça décalait le week-end de monsieur. Enfin, maintenant, je me permets de parler de cette manière. Et ouais, mes filles, midi, elles mangent, elles rentrent. Elles ont envie de s'amuser, elles sont dynamiques. Elles sont... Voilà, parce que moi, je n'ai pas inculqué, mais je suis très joyeuse. Hein. J'étais très joyeuse comme maman et tout ça. Malgré,
0: Les difficultés dans le couple?
1: C'est pas la difficulté, c'est la distance qu'il y avait dans le couple. Nous, on n'avait pas de conflit.
0: Il était indifférent, Claire? Enfin, il feignait l'indifférence, parce que est-ce qu'il vous humiliait, par exemple, ce monsieur? Ou est-ce qu'il vous dévalorisait?
1: Oui, avec le recul, je peux me permettre de vous dire oui. C'est quand j'ai commencé à... C'est pas une histoire d'émancipation, rébellion. C'est-à-dire que j'ai compris de suite, en fait, il a instauré des choses dans notre couple. J'ai tout eu avec lui. Dès le début, c'est ça qui est flagrant. La reconnaissance, être aimé... mais très court, tout ça c'est toujours très court. Toujours, parce que voilà, je me suis informée depuis.
0: Oui. Donc c'était juste le temps de souffler le chaud pour souffler le froid derrière.
1: Voilà, mais alpaguer. Quand vous avez le froid qui arrive, vous êtes sidéré, ou pas, ou autre chose, peu importe. Ça fait un truc. Là franchement, il y a un truc qui se passe, beaucoup de remises en question. Et monsieur continue sa vie, comme si de rien n'était. Alors que dans votre tête, ça cogite, ça truc. Et là est déjà mis en place. Vous êtes déjà tombé dans le piège, en fait.
0: Oui, parce que vous êtes tombée amoureuse.
1: Sans
0: en fait.
1: Savoir. Oui, amoureuse, ouais, c'est un grand mot aujourd'hui. Amoureuse sous l'emprise, moi, j'appellerais ça. Je suis tombée amoureuse de son emprise.
0: Oui, bien sûr. Oui, vous étiez une victime consentante, en fait.
1: Tomber amoureuse, on est d'accord, vous tombez amoureuse d'un être, de valeur, etc. Mais après...
0: Non, mais c'est ce que vous avez cru à l'époque, puisque vous avez fait 2 enfants. C'est ce que vous avez cru. Vous avez cru être amoureuse de lui.
1: Non, c'est de suite avant les enfants. C'est quand vous parlez de tomber amoureux. Oui, on tombe amoureux, tout le monde tombe amoureux. Mais il y a un moment donné où, paf, il y a un truc violent. Et moi, maintenant, je peux le formuler de cette manière. Le truc violent, vous n'allez pas rentrer dans le déni, pas dans le truc, vous le savez. Mais, voilà, il y a quelque chose qui est plus fort que vous. Parce qu'il y a une mise en scène, vous rentrez dans une mise en scène sans l'être. J'espère que tout le monde comprendra ce que je dis, mais... Et cette mise en scène-là qui est mise en place par lui, parce que vous êtes manipulé depuis le début, en fait, sans savoir. Et après, à un moment donné, paf, il fait son truc, parce que oui... La sérénité, c'est pas fait pour lui. Cette personnalité, quand je dis lui, je parle pas de mon ex-mari, je parle de cette personnalité. C'est pas fait pour lui. flexite pas, c'est, enfin, je sais pas, c'est très complexe.
0: Est-ce qu'il était comme, est-ce qu'il était comme ça aussi avec les autres ou qu'avec vous? Parce que vous, vous étiez sa victime préférée.
1: Absolument pas, c'était qu'en famille, figurez-vous. Oui.
0: Donc, dès que la porte se fermait, on avait affaire à un autre homme.
1: Ce que je me suis rendu compte, très rapidement. Mais vous savez pourquoi? Parce que j'ai rencontré en métropole, via site de rencontre, mais à l'époque c'était via, ça remonte, c'était quoi le truc? Des annonces qu'on avait sur des magazines qu'on achetait dans les librairies.
0: Oui, donc
1: Zéro,
0: petites annonces.
1: Je sais pas quoi.
0: Ouais, c'est ça, le journal ouais, ouais. Des petites annonces, ouais.
1: Et là, on est quand 96.
0: Il y avait ça, il y avait le Minitel. C'était les deux choses.
1: Il y avait exactement, on est en 96. Donc, on passait par ce biais qui coûtait très cher, oui. Peu importe.
0: Hein. Maintenant, c'est complètement vintage quand on voit Minitel aujourd'hui.
1: Tout à fait, oh, oui, tout à fait. Mais voilà, c'était le ciment, le socle, les fondations des sites de rencontres. Donc, les gens de ma génération connaissent ça, qui sont passés par là. Et voilà, et puis après, vous avez... au bout d'un moment, la personne au téléphone, vous l'avez vraiment au téléphone, et donc du coup, on payait juste notre communication téléphonique. Mmh. À la minute, hein, pas au forfait, comme aujourd'hui.
0: Ah oui, à l'époque, c'était cher, hein, d'ailleurs.
1: Ouais, ouais, c'était beaucoup. Et plus cher. Vous discutiez, plus.
0: Oui.
1: Ah oui, oui. On était arrivé parfois à 2000 francs.
0: Ouais, de facture de téléphone, ouais, je me rappelle
1: avant
0: très, très
1: l'euro,
0: bien ce
1: oui,
0: temps-là.
1: Voilà. Ouais, ouais. Ah, et 2000 francs, vous imaginez, c'est
0: énorme,
1: 300 euros
0: énorme,
1: aujourd'hui, quoi. Ouais. Ouais. Juste pour discuter au téléphone.
0: Donc, beaucoup de téléphones entre vous deux.
1: Oui, oui. Avant que, voilà, je prenne l'avion et que ben, je le rencontre physiquement, vraiment. Et... Mais c'était une autre époque, hein, faut avouer tout ça. Et oui, c'était moi, enfin, en tous les cas, c'est une génération féminine qui fonctionnait énormément sur la confiance.
0: Oui. Ouais, vous traversez quand même le monde entier, hein, vous partez de l'océan Indien pour venir rencontrer quelqu'un en France que vous avez rencontré, soit par petite amie,
1: oui,
0: soit par
1: j'avoue, militaire, mais ça valait le coup. J'étais ouais. Très jeune, hein. J'avais que 21 ans et demi.
0: Hein. Ah oui, oui, oui, oui.
1: Mais vu mon histoire, j'ai perdu ma maman à 10 ans.
0: Ah oui.
1: Un papa très travailleur, immigré, des valeurs, énormément de valeurs, hein. Sans contraintes, sans rien. Mes parents étaient musulmans, ils n'ont jamais inculqué la religion musulmane, ça n'a jamais été imposé, ça ne faisait pas partie du déjeuner du matin, jamais,

0: Je l'ai découvert vraiment très jeune.
1: Petite, donc vous étiez deux.
0: Voilà.
1: Oui. Et vous avez vécu avec votre papa après?
0: Voilà.
1: Oui.
0: Papa, la DAS, on a fait un séjour rapide, mais à l'époque, parce qu'ils ont eu la maladresse de nous oublier une fois à la sortie de l'école. Donc du coup, moi, comme j'étais la plus âgée, j'étais au CM2, mon frère était en CP, la nuit, elle est tombée. Et je connaissais le chemin de la maison pour rentrer à la maison. Ben, évidemment, si on était à la DAS, c'est parce que maman a été décédée d'un accident et que je connaissais le chemin. Et mon père a été surpris, en rentrant de son travail, de nous trouver à la maison. Vous faites quoi ici? On est venu là parce que le bus n'est pas venu. Il est monté à la DAS. L'ASE aujourd'hui, il a fait un scandale que je... Franchement, aujourd'hui, c'est mémorable. Parce que il n'y avait pas toute cette politique de merde. Enfin, tout ce qui est venu avant. Moi, je mets ce mot-là, mais c'est peut-être autre chose, j'en sais rien. Et vous voyez, à l'époque, un papa qui arrive et qui dit, c'est inadmissible, vous avez oublié mes enfants, ils ont pu être en danger. Vous savez là quoi? Mais moi, là, maintenant, je les prends et je les ramène chez moi.
1: Et il a pu le faire. Aujourd'hui, ce ne serait pas possible.
0: Oui,
1: on entend suffisamment
0: de témoignages. Il n'y a pas eu de juge, il n'y a pas eu rien, aucun truc, aucun rien du tout. Aucun rien du tout. Pourquoi je vous dis ça, même si j'avais que 10 ans à l'époque? Parce que les courriers, c'est moi qui les ouvrais. J'avais accès. Enfin, mon père me faisait confiance. Enfin. Je ne sais pas comment vous expliquer. C'est extraordinaire qu'à l'époque, quand vous n'êtes pas content d'une institution qui a fauté en grave, vous gueulez sur les gens qui sont devant vous, je ne sais pas qui y avait dedans, vous prenez vos gamins, vous partez. Et le monsieur finit pas en prison. Vous voyez le truc?
1: C'était un autre monde.
0: C'était la DAS.
1: Eh oui, c'était un autre monde.
0: Aujourd'hui, la ZE, c'est une autre histoire. Hein,
1: c'est certain, puisqu'on entend des histoires sur la ZE tous les soirs dans la libre antenne.
0: Ouais, imaginez mon papa qui, aujourd'hui, vous voyez l'histoire que je vous dis, mon père aurait eu la même réaction. Vous voyez les conséquences qui auraient eu lieu?
1: Ah, oui, vous aurez vu en milieu sécurisé.
0: Il a bien fait de nous sortir de là. Parce que il avait confiance. Il sait qu'on est rentré. L'école était vraiment à 200 mètres de la maison, franchement. Mais c'était, il n'a pas accepté ça en tant que père.
1: Il vous a protégé, en fait. Alors revenez.
0: Non, c'est même pas ça.
1: Il vous a pas laissé dans une institution qui vous oublie, surtout.
0: C'est pas ça. Il n'a pas accepté cette faute.
1: Donc il protège ses enfants. Claire.
0: Enfin, comme un parent qui oublie son enfant à l'école, quoi. C'est pas...
1: Claire, revenons donc à cette rencontre avec cet homme. Vous traversez le monde entier, la moitié du monde, pour rejoindre donc cet homme que vous avez rencontré sur le Minitel ou par petites annonces. Et là, il se passe quoi alors quand vous
0: après
1: êtes...
0: une longue conversation au téléphone.
1: Oui, bien sûr, bien sûr, bien sûr. Et il se passe quoi à ce moment-là?
0: Donc voilà, je vais là-bas, je fais l'expérience de vivre avec lui. À l'époque. À l'époque, je ne sais même pas comment vivaient les Français là-bas, je ne sais pas, parce que je suis en métropole. Donc moi, je marche à mon instinct, tout ça. Il me reçoit super bien. Je dors sur le canapé, ça dure 3 semaines. Et après, il y a le moment du retour. Parce que forcément, j'ai un billet aller-retour.
1: Oui.
0: Faut que je rentre chez moi, avec mon chat en plus. Que j'ai amené avec moi.
1: Il vous laisse partir ou pas?
0: Là, on va à une soirée et sur le retour de la soirée à pied, je sais pas, il me dit un truc que je suis incapable de vous dire aujourd'hui, donc je pense que ça fait partie peut-être de mon trauma. Et c'est là que ma vie a basculé dans ma tête. C'est-à-dire que j'ai été... ça a mis la balance, je fais quoi, je fais truc, je vais le perdre. La panique, j'étais en panique. J'avais un travail là où j'étais,

0: construisais quand même une vie professionnelle, même en tant qu'ouvrière, ce qui était énorme.
1: Donc vous vous êtes senti clivée, complètement clivée à l'intérieur à ce moment-là, entre l'envie de rester avec lui
0: et l'envie de rentrer chez mon frère et mon père.
1: Oui, parce que vous avez 21 ans.
0: C'est pas évident ce que nous on a vécu. Enfin, c'est ma famille, eux.
1: Oui, oui. Bah, bien sûr, vous êtes proches forcément avec les épreuves de la vie.
0: Voilà, et depuis l'échec de la DAS, depuis mes 11 ans, on vivait que tous les trois.
1: Oui. Et proches les uns des autres. Avec un papa référent, en plus, repère. Un papa repère.
0: Oui. Qui travaillait beaucoup. Qui m'a responsabilisé petit à petit pour le soulager. Bon, moi, maintenant je m'en rends compte. C'est même pas pour le soulager, c'est comme ça.
1: Alors vous choisissez quoi à ce moment-là quand c'est le carrefour de la vie se présente?
0: J'en parle à mon frère parce que ma référence aussi c'est mon frère. C'est mon frère en fait. Et mon frère m'a dit oui, il avait que 16 ans. Il m'a dit, oui, je comprends et tout, ce que tu vis. Mais vas-y, vis, tu le sens, vas-y. Et écoutez, je l'ai écouté.
1: Bon, vous avez fait deux filles.
0: Si m'aurait dit non, je serais revenue. Mm. Alors, j'étais, comme vous le dites, amoureuse, même si j'aime pas ce terme. Mm. Moi, je dirais plus sous l'emprise.
1: Oui.
0: Et voilà, quoi.
1: Mais vous avez fait deux filles, même avec cet homme.
0: Oui.
1: Aujourd'hui, comment ça se passe avec vos filles?
0: Alors, la dernière bien, parce que j'ai pu la sauver.
1: Parce que quand vous êtes partie, vous avez emmené les filles avec vous.
0: Non, on s'est séparés, mais nickel, hein, tranquille. Hein.
1: Ah oui, d'accord, il a accepté la séparation, il a tout accepté.
0: Oui, d'où la perversion, bien sûr.
1: D'accord. Et le mode de... Quel âge avaient les enfants à ce moment-là?
0: Très jeune. Une 14 ans, ma première. Dont le papa s'est jamais occupé. Le papa était handicapé aussi. Alors, vous voyez, le handicap, c'est dans ce genre de personnalité. Et vous le savez, hein, parce que vous avez étudié le cas. C'est les pires. Donc moi, j'ai eu affaire au pire. Lui, cette personnalité, plus le handicap. Donc, sociétalement, mais très bien vu, reconnu par l'État. Il était aveugle. Vous savez ce que touche un aveugle en France?
1: Non, je ne connais pas le DPH. Non, pas du tout. Je ne sais pas.
0: Vous ne connaissez pas un aveugle, hein, parce que c'est spécifique via la loi de Simone Veil, hein, qui remonte bien lui en face. Hein. Franchement.
1: Alors, revenons à vos filles. Donc, comment vous vous répartissez?
0: Non, mais
1: la
0: je
1: garde...
0: vous explique.
1: Oui, j'entends.
0: Les aveugles. Aujourd'hui, ils sont aveugles, je le conçois, mais il y a tout... Alors déjà, le minimum, c'est 2 200 € net d'impôts, tout compris. Il y avait les taxes d'habitation à l'époque, ils en étaient exonérés. La taxe de l'audiovisuel, ils en étaient exonérés. Et la conjoncture, ils étaient qu'à 1 900 à l'époque. Euros, hein. Aujourd'hui, c'est 2 200 €. Il n'y a plus de taxes d'habitation, il n'y a plus tout ce que... C'est 2 200... Non, mais il faut que je vous dise des trucs. Un aveugle, aujourd'hui, c'est 2 200 € net sur son compte bancaire et la cerise, mais qui date de 75, hein, c'est qu'il n'a pas à justifier qu'il embauche, qu'il n'embauche pas. Par contre, vous êtes en fauteuil roulant. Ah bah oui, ok, tu touches 1 000 € d'AAH, ce que touche l'aveugle, hein. Mais tu vois la compensation du conseil général du département, faut que tu justifies. Pas l'aveugle. Là, il faut ceux qui vont m'écouter. Mais tout ça pour, je dis quoi? C'est que ça lui a donné encore plus de pouvoir.
1: Plus de pouvoir, oui, plus de puissance.
0: Bah,
1: plus
0: évidemment.
1: De puissance, oui.
0: Il a 2 200 € aujourd'hui. Hein. Mais avec, à l'époque, on vivait avec 1 800. Vous imaginez? Un couple qui vit avec 1 800 € net d'impôts. À l'époque, hein. Allô, allô.
1: Alors, revenons donc à vos filles, au mode de
0: en
1: garde
0: couple,
1: avec...
0: En couple, hein, ouais, en
1: ouais,
0: couple.
1: Ouais. Alors, les filles, donc, elles vont où à ce moment-là?
0: Alors, à ce moment-là, elles sont avec moi.
1: Oui.
0: Voilà, ça se passe comme ça se passe, on fait beaucoup d'allers-retours chez le papa. D'ailleurs, que comme il est aveugle et qu'on s'entendait super bien, moi, c'était juste stop, là, c'est bon. Et pourquoi mon stop? Alors, mon stop, pourquoi? Parce que 3 ans auparavant, ce stop, j'avais des menaces. Parce qu'il y avait une petite forme de rébellion chez moi. Petite, hein? Oui, ce que tu me dis, j'aime pas. Ah, ça monte dans les tours. Ben oui, c'est le chef. C'est lui qui a l'argent, c'est lui qui a tout. Il est apprécié de tout le monde. Où qu'il sorte, waouh! Mais tout le monde, il est, comment on dit ça chez nous, à terre. Alors déjà, le handicap, à l'époque, l'intelligence, la gentillesse, mais on peut tous être comme ça. Hein. Vous voyez ce que je veux dire?
1: Oui, en tout cas, le piège était bien refermé.
0: Pire que bien, oui. Mais on s'en rend pas compte.
1: Donc, les filles sont avec vous. Et vous faites beaucoup d'allers-retours chez le père. Et après, comment
0: oui,
1: ça se passe?
0: Oui, chez le père, parce que j'ai aidé à son installation, trouver le logement aussi.
1: Oui,
0: parce que
1: vous êtes restée très gentille avec lui tout de même, oui.
0: Par rapport à mes enfants, parce que je voulais la proximité. Il voulait un logement qui était dans les hauts. Et moi, j'ai dit oui, mais le trajet en bus, c'est pas grave, on s'est débrouillé, tout ça là. Comment tu veux, avec tout ce qui nous tombe sur la tête, quoi. C'est pas possible, enfin. C'est moi qui gérais tout le quotidien aussi, j'ai oublié de préciser. Depuis toujours, hein. Les finances, les papiers, les impôts, les docteurs, le kiné, tout. C'est moi qui gère. Ben évidemment, je travaillais pas. Bon, pourquoi je travaillais pas? Mais j'ai travaillé, à un moment donné.
1: Bah là, quand vous partez, quand vous partez, vous êtes obligé de travailler tout de même, peut-être Claire, non? Pour gagner votre vie, comment vous avez fait?
0: Non, je ne travaille pas et c'est ça qui me bloque pendant plusieurs années, justement.
1: Oui, pour partir, mais une fois que vous êtes partie, vous avez travaillé?
0: Oui, j'ai été obligée.
1: Ah, c'est ça, voilà. Oui.
0: Voilà. Mais je ne serai jamais restée 17 ans, parce qu'avant même la naissance de ma deuxième fille, elles ont juste 5 ans d'écart, hein. Voilà. J'ai fait des démarches au niveau d'une assistante sociale. Il n'y aurait rien, tout se passait bien. Mais il y avait déjà un mal à l'aise. C'est-à-dire que je voyais les choses sans pouvoir les décrypter.
1: Oui, oui vous n'aviez pas les éléments pour reconstituer l'ensemble de sa structure. Oui,
0: même si je n'ai pas des repères, moi, de mon côté familial. Ma mère est décédée jeune, mon père...
1: Et à quel moment de votre vie, Claire, vous avez su que vous aviez affaire à un pervers narcissique, on va le dire avec un raccourci?
0: Alors, figurez-vous, 1 an et demi après notre séparation.
1: Ah oui. Là, c'est le travail thérapeutique qui vous a permis de mettre ce mot dessus et de comprendre ce dont vous avez été victime, non?
0: C'est après. C'est-à-dire que le travail thérapeutique est arrivé 2 mois avant. Et 2 mois avant, en fait, j'avais cheminé, vous savez, 17 ans, on réfléchit pas, on assume et tout ça. Après, bon, on s'est séparés. Il m'a aidé aussi financièrement, je vais pas dire non, hein. Mais il y avait toujours une contrepartie. Et il bouffait mon temps. Parce que moi, j'étais sans formation. Enfin, si j'avais un diplôme, mais qui était périmé, BEP en secrétariat, alors que, quand j'ai postulé, on demandait quand même de la comptabilité.
1: Vous êtes toujours en colère aujourd'hui, Claire? Parce que je sens quand même dans vos propos qu'il reste encore un peu de colère contre lui.
0: Alors, un peu de colère, oui. Pas contre lui. Par contre, par ce genre de personnalité qui excelle
1: dans la manipulation.
0: Ah oui, et si vous n'avez pas dans votre entourage, parce que moi je suis bien chanceuse, j'ai vécu 17 ans, pas de maltraitance, par chance, j'ai pas eu de coups physiques, hein. Par chance. mais je pense que peut-être il a senti ma limite aussi, hein. Je dis par chance, parce que j'ai jamais goûté une caisse dans la gueule.
1: Vous étiez malheureuse, vraiment malheureuse, au quotidien.
0: Malheureuse, mais heureuse. Comment dire ça? Heureuse de la chance que mes enfants avaient, mais pas que, pas que. La mienne aussi. C'est-à-dire de profiter de ma famille. Parce que grâce à ses revenus allocataires, hein,
1: vous viviez quand même bien, c'est ça que
0: ça me permettait de ne pas travailler et de m'occuper pleinement de mes enfants et de ma famille. Et donc, du coup, même de lui. De lui. Parce que c'est un monsieur qui est allé loin ici, hein, dans le département où je suis. Hein.
1: En tout cas, vous êtes très lucide sur la situation.
0: Comme on dit, derrière chaque homme, il y a une femme.
1: Oui.
0: C'est pour ça que je ne veux pas trop dire là où je suis, mais.
1: Est-ce qu'aujourd'hui, vous avez refait votre vie aujourd'hui?
0: Alors, j'ai essayé. Franchement, j'ai essayé. Mais après 17 ans, en n'ayant connu que deux hommes avant lui, quand on dit deux hommes, c'est des amourettes, hein.
1: Oui.
0: Voilà. À l'époque.
1: Donc, vous voulez dire que vous manquez d'expérience et donc
0: non, c'est pas l'expérience, hein. C'est que j'ai débarqué 18 ans ou 19 ans après.
1: Je veux dire, aujourd'hui, vous êtes craintive, c'est ça que vous voulez dire?
0: Ah ouais, après l'expérience de débarquer 19 ans après, ben, j'ai pas compris le monde, hein. Oui. Tellement je me suis fait avoir. Menteur, truc. Que du sexe.
1: Le principal, c'est que vous soyez sorti de ses griffes tout de même. Vous êtes plus sereine aujourd'hui, néanmoins.
0: Sereine, oui. Enfin, sereine, non. Oui et non. Dans le sens où ça a brisé la relation que mes filles avaient entre elles. Parce que quand on s'est séparés, 8 mois après, même pas 6 mois après, la grande était déjà en crise d'adolescence à ce moment-là. Et paf, sur elle, la pauvre, ben, c'est tombé à la séparation de ses parents. Et du coup, comme le papa était aveugle, même si elle a vu tout ce que j'ai mis en œuvre, enfin, je pense qu'elle a vu. Il y avait une collaboration, voilà. Elle a bien vu que j'abandonnais pas son papa, que les gars restaient, qu'il nous invitait chez lui, je venais, je faisais ses courses. Tout le monde a vu. Enfin, vous voyez, c'est une séparation pire qu'en douceur. C'est même plus la douceur, là, c'est le coton.
1: Plus encore qu'à l'amiable, oui.
0: Ah oui, c'est dans l'idéal, parce que monsieur est handicapé. Qu'il est handicapé.
1: Et donc vous voulez nous dire que votre fille, elle a été dans un conflit de loyauté et qu'elle a choisi son père, c'est ça?
0: D'accord, oui. Oui, tout à fait. Et sachant que, alors, le paramètre à retenir, c'est que le papa de mes filles ne s'est jamais occupé de ses filles. Quand on a vécu ensemble. Vous voyez, le problème du matin, lever du matin.
1: Et aujourd'hui,
0: quand elles sont malades, quand.
1: Et aujourd'hui, est-ce qu'il est toujours très proche de sa fille aînée et elle est beaucoup moins proche de vous, Claire, c'est ça?
0: Non, non, c'est qu'il a profité de l'adolescence de ma grande.
1: Oui. Pour la manœuvrer.
0: Et que moi j'en pouvais plus.
1: Pour la manipuler.
0: Que moi j'en pouvais plus parce que on était séparés. Que je devais conjuguer son bien-être à lui. Oubliez pas, il est handicapé. Donc je faisais beaucoup de va-et-vient. Je travaillais pas avant. J'étais devenue femme de ménage. Femme de ménage, quoi. Allô? Et c'est moi qui... Mes enfants sont jamais rentrés seuls hein, de l'école. Pourtant, il n'y a pas ce qui se passe aujourd'hui. Hein. Mais moi, c'était... non.
1: Oui. Mais de toute façon,
0: pas une histoire de sécurité.
1: De toute façon, dans
0: bon, bref, oui. Moi, j'ai accumulé tout ça. Et à un moment donné, la grande, avec ses crises, ses trucs, anodine, hein, franchement, aujourd'hui. Enfin, anodine, hein, oui, non.
1: Enfin, vous n'étiez pas, en tout cas, en capacité d'absorber ces crises d'adolescence.
0: Il est très confident. Ah, c'est ça, ou c'est la manipulation après? Parce qu'il est aveugle, hein. Voilà. Mais il a sa cloche. Moi, c'est la cloche. Il m'a dit, oui, ben écoute, je peux te soulager si tu veux. Moi, c'est des mots, là, qui me... dans plein de ma tête. Je peux te soulager. C'est étrange, hein, comme la mémoire peut oublier. Maintenant, c'est marquant. Je peux te soulager. Tu peux me soulager de quoi, en fait? Je peux la prendre chez moi. Et dès qu'elle est allée chez lui, le papa qu'il a jamais été, vous voyez, quand les enfants sont malades...
1: Il est devenu.
0: Ah, mais c'était son roi. Il est devenu son roi.
1: Et,
0: on habitait juste à 200 mètres. Donc, du coup, ma grande, elle est venue une, deux fois... Et moi, je venais d'aménager à 200 mètres. Nouvel appartement, vous voyez. Et après, elle n'est plus jamais revenue. Elle est venue deux fois dans cet appartement. Vous imaginez deux fois alors qu'on a vécu deux ans? Mais moi, je la voyais. Je la voyais, mais parce que j'allais chez lui. Avec la
1: Et
0: petite.
1: Aujourd'hui, comment ça se passe avec votre grande?
0: Ah ben, écoutez, aujourd'hui, il s'est passé beaucoup de choses. Il y a eu surtout la thérapie.
1: Oui.
0: Franchement, thérapie longue, tout ça, longue.
1: Oui.
0: Et à travers la thérapie...
1: Vous avez compris beaucoup de choses, évidemment.
0: Oui, et surtout le soutien de mon thérapeute. Exceptionnel. Je dis thérapeute pour pas dire un autre mot, hein,
1: oui.
0: Qui est assez controversé, voilà, qui commence par un P, mais...
1: Je comprends pas ce que c'est un praticien.
0: La psychanalyse.
1: Ah, c'est pas controversé, docteur. Psychanalyse.
0: Je suis restée encore à l'autre temps.
1: Oh, bah oui,
0: parce
1: non.
0: Ça fait 10 ans que je suis en psy.
1: Oui, mais un psychanalyste, c'est pas controversé du tout. Hein. C'est juste un type de thérapie.
0: J'ai commencé par un psychologue dans mon quartier. Mmh. Elle a rien compris. Elle était, rien que quand je lui ai raconté ma vie au début, hein, on est au début, elle était, waouh, elle m'a fait peur, franchement, comme si elle avait jamais. J'ai dit, voilà.
1: Oui, vous illustrez.
0: Quand on comprend rien, mais qu'on vous dit quand vous avez des problèmes d'esprit, de cœur. Vous avez un docteur, le docteur c'est le psychologue. Et vous allez voir le psychologue pour la première fois, bon, pas privé, hein, c'est de l'État, vous voyez?
1: Oui.
0: En plus, il faut attendre. Et quand vous le voyez, vous lui dites tout ce qui vous arrive, il est décomposé. Donc la posture. Bon, maintenant je dis avec posture zéro. Ben, posture zéro, tout le monde s'enfuit.
1: En tout cas, le principal, c'est que vous ayez trouvé la bonne alliance thérapeutique avec votre psychanalyste et qu'aujourd'hui, vous soyez ce soir sur l'antenne d'Europe 1 pour nous raconter votre histoire, Claire. Merci beaucoup.
0: Tout à fait. Et mon message... Non, attendez.
1: Alors, dites-moi vite, parce qu'on a d'autres appels.
0: Oui,
1: dites-nous
0: parce
1: votre
0: que mon message, même si les auditeurs n'auront pas trop compris, le message que je voulais passer...
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3: Bonjour à tous. C'est un feu d'une intensité inédite. Plus de 1200 hectares avaient brûlé ce lundi soir en forêt de Fontainebleau, ce qui représente plus de 5% du massif forestier, selon le directeur général de la sécurité civile. 600 pompiers étaient toujours déployés ce lundi soir, ainsi que d'importants moyens aériens. Une première en Île-de-France. Par ailleurs, deux personnes ont été interpellées dans le cadre d'une enquête ouverte pour suspicion de mise à feu volontaire en Seine-et-Marne, selon le ministre de l'Intérieur. À travers la France, 59 arrestations auraient été menées, dont 7 personnes qui auraient reconnu avoir mis le feu. C'est un record. La sécheresse s'étend en France avec 98 départements désormais concernés par une mise sous surveillance pouvant faire l'objet de restrictions d'eau. Le gouvernement renforce le dispositif national avec des contrôles et un suivi hebdomadaire de la situation. Dans l'actualité également, cette journée de commémoration à Nice, 10 ans jour pour jour après l'attentat du 14 juillet sur la promenade des Anglais. Un hommage national est prévu ce mardi en fin de journée, présidé par Emmanuel Macron, le chef de l'État qui a annoncé qu'une minute de silence sera observée en hommage aux victimes de l'attentat de Nice avant France-Espagne, demi-finale de Coupe du Monde. Emmanuel Macron qui a réuni ce lundi à Paris les 37 États membres de la coalition des volontaires afin d'accroître le soutien militaire à l'Ukraine, notamment dans la défense anti-aérienne. 9 pays européens et l'Ukraine ont annoncé la création d'une coalition pour développer des capacités anti-balistiques en Europe. Les États-Unis vont reprendre le blocus des ports iraniens ce mardi à 18h heure française. Donald Trump avait décidé de rétablir ce blocus en représailles aux attaques de l'Iran. Par ailleurs, Washington imposera une taxe de 20% sur toutes les cargaisons qui transiteront par le détroit d'Ormuz. Le président américain qui annonce qu'il fera un discours à la nation ce jeudi. Et puis les coureurs du Tour de France reprennent la route ce mardi. Une 10e étape de 166 km entre Aurillac et le Lioran. Bon début de journée à tous. À notre écoute.

0: Freedom, il est 6h passé de 8 minutes, voici maintenant la revue de presse, préparée et présentée par Christophe Damour. Bonjour Christophe.
1: Bonjour Francky, bonjour à toutes et à tous.
0: À la une du quotidien de ce matin, on parle de la fête du 14 juillet.
1: Oui, et regardez-moi cette une, Francky, vraiment ça colorée. Donne envie de faire la fête. Elle est colorée, des feux d'artifice de partout, avec des personnes qui tiennent le drapeau bleu, blanc, rouge entre les mains. Le bal tricolore, c'est le titre qui barre la une du quotidien de ce matin. Alors, c'est un grand jour de fête, ce 14 juillet, à La Réunion, pour plusieurs raisons. Donc déjà, il y aura le défilé militaire ce matin sur le barrachois à Saint-Denis, dédié d'ailleurs aux 400 ans de la Marine nationale, suivi ensuite du traditionnel pique-nique républicain. Ce soir, il y aura le feu d'artifice sur le thème des grandes voix de la musique, avec pas moins de 17 000 fusées qui seront tirées depuis les berges de la rivière Saint-Denis.
0: Voilà.
1: Ouais.
0: Ouais. 17 000 fusées.
1: Ouais, ouais.
0: Wow.
1: Et pour clôturer la soirée, les Bleus affronteront l'Espagne en demi-finale du Mondial. Mais, surtout, aujourd'hui, 14 juillet 2026, aujourd'hui nous fêtons, Francky, les 45 ans de Freedom, les 45 ans de la radio, 45 ans de liberté.
0: Et nous fêtons aussi les 14 ans.
1: Les 14 ans de Freedom 2, ouais, sa petite sœur.
0: Ah, la petite sœur aussi, qui grandit,
1: oui.
0: Voilà.
1: Ouais.
0: À la une des infos 974, il est question de la visite à La Réunion du président séchélois.
1: Oui, avec à la une des infos 974, la photo du président séchélois à son arrivée dans l'île. Sous la pluie, une délégation officielle accueille le président des Seychelles, Patrick Hermini. Titre info 974, invité d'honneur du défilé du 14 juillet à La Réunion, Patrick Hermini, président séchélois, est arrivé sur notre île hier, lundi 13 juillet. Alors, au programme, outre les célébrations de la prise de la Bastille, la coopération inter-île sera au cœur des discussions.
0: À la une de l'info.re, on parle de la liquidation de l'association Solia Réunion.
1: Liquidation judiciaire pour Solia Réunion, 18 salariés licenciés, titre l'info.re ce matin. La décision concernant le sort de l'association Solia Réunion a été rendue hier par le tribunal judiciaire, Francky. Alors, la liquidation judiciaire a donc été prononcée. L'association ne fera pas appel de cette décision. Les 18 salariés qui étaient encore en activité vont donc être licenciés. Le tribunal a autorisé une poursuite temporaire de l'activité jusqu'au 14 juillet afin que les équipes puissent assurer le transfert des dossiers vers les autres opérateurs, indique encore l'avocat de la société Solia.
0: À la une de Freedom.fr, on célèbre bien évidemment les 45 ans de Freedom.
1: Oui, 45 ans de Freedom. On a d'ailleurs une série d'émissions spéciales avec les artistes du grand concert du 7 août Expo Bat jusqu'au 7 août vous sera proposé sur Freedom 2. 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Alors aujourd'hui, c'est spécial Ségaël dès 10h ce matin. Mais Radio Freedom, qui fête ses 45 ans d'existence aujourd'hui, c'était en effet le 14 juillet, souvenez-vous Francky, c'était en effet, nous étions enfants à l'époque, c'était en effet le 14 juillet 1981 que Radio Freedom émettait pour la première fois depuis la cave d'une maison dans les Hauts-de-Saint-Denis à Belle-Pierre. Camille Sudre, le fondateur de Freedom, sera tout à l'heure à 9h votre invité avec toutes vos questions au 02 62 99 12 00. Bien sûr, une fête d'anniversaire de Freedom sans Camille Sudre n'est pas une fête.
0: Ça n'existe pas.
1: Voilà.
0: Du moins pas encore.
1: Il sera là.
0: Effectivement, rendez-vous calé, rendez-vous pris à ne pas manquer, s'il vous plaît. Allez, la météo maintenant avec Express Électronique.
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0: Bon, côté météo, bien arrosé depuis hier, hein.
1: Oui. Et ça va pas vraiment s'arranger d'après Météo France. Oui, notre île peine à se débarrasser, vous savez, de cette couche nuageuse qu'on a depuis hier bien présente sur l'ensemble de l'île. Il faut donc s'attendre à une journée plutôt mitigée, alternance de nuages et d'éclaircies, mais surtout de nuages. Le soleil sera plutôt timide. Des températures qui varieront entre 23 et 25 sur les zones côtières, 16 à 17 dans les cirques et jusqu'à 10 degrés au volcan ou encore au Maïdo.
0: Voilà pour la partie météo. Rendez-vous, vous l'avez annoncé, Camille Sud à 9h
1: tout
0: ce matin. Voilà,
1: à 9h,
0: tout à fait.
1: Camille Sud sera l'invité de Francky. Et toutes vos questions, 02 62 99 12 00. Et puis, aujourd'hui, mesdames et messieurs, c'est la fête. C'est la fête de votre radio.
0: 14 juillet.
1: 45 ans de liberté.
0: La totale, quoi.
1: Voilà.
0: Franchement, mieux que ça gagnera pas. Hein. On va pas parler de l'année prochaine, on va rester sur cette année parce qu'il y a pas mal d'événements, donc les 45 ans, il faut les vivre.
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0: Aujourd'hui, votre maman, elle a 45 ans. 45 ans que vous écoutez la radio. Quand vous regardez votre maman, elle dit, t'es, vous l'êtes né que Freedom. Ah. Aujourd'hui, 45 ans. Elle a fait aussi ça.
1: Du temps, il passe.
0: Ah oui, par contre, ça ne rigole pas.
1: Incroyable.
0: Freedom, dans quelques instants, vos appels. Merci Christophe Damour. Prochain rendez-vous, 6h45 aujourd'hui.
1: Oui, 6h45, oui. Jour férié. Bon réveil, bonne journée, bon anniversaire. Je tout crase un bon Sega Maloya avec Freedom.
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0: Et dans quelques instants, le standard à votre disposition, le 0262 99 14 00.
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0: Freedom, bon anniversaire. Avant de continuer avec vous, enfin, de venir vous rejoindre plutôt pour le premier appel, tout d'abord Christy pour l'horoscope du jour. Bonjour Christy.
11: Bonjour à tous, c'est Christy. Mon horoscope pour ce mardi 14 juillet. Le soleil est en cancer. Bélier, votre ambition sociale vous aveugle et vous oblige à négliger votre vie privée. On risque de vous le reprocher. Taureau, modérez ambition et projets financiers, le vent tourne. Gémeaux, en amour, vous dépassez les bornes. Essayez donc de comprendre que vous faites du mal à votre partenaire. Cancer, vous saisissez les occasions inattendues. Démarches et organisations sont favorisées, l'affectif aussi. Lion, retard et contrariété seront au rendez-vous. Armez-vous de patience. Vierge, en agissant avec tact, vous pallierez les inconvénients actuels, c'est-à-dire les retards ou les réactions vives de votre entourage. Balance, un nouvel horizon s'ouvre. Ne ratez pas cette occasion. Scorpion, consolidez vos positions, mettez de l'ordre dans vos finances et réduisez vos ambitions. Sagittaire, votre vie sociale est très animée et les projets avancent à grands pas. Capricorne, vous risquez des erreurs d'évaluation. Verseau, quelques contrariétés passagères côté professionnel, mais rassurez-vous, rien d'alarmant. Poisson, malgré des contretemps, vous serez astucieux et efficace pour affronter les défis d'un nouveau travail. Je vous souhaite à tous une très brillante journée. À bientôt.
0: On est preneur. Franchement, brillante journée, ça me convient. Belle journée à vous. Le prochain rendez-vous tout à l'heure à 7h15. Freedom Quintet du côté de Dieppe maintenant. Nous sommes de la 8e pour l'heure de la bourrique. Il fallait donc cocher le 5, le 8, l'As, le 16 et le 11 avec un nom partant, le 2. 5, 8, As, 16 et 11 pour le Quintet de Dieppe. Dans la 8e, le nom partant, le numéro 2. Rapport du Quintet dans l'ordre 20 691 € et 20 centimes et dans le désordre 280 € et 80 centimes. À 10h30 pronostic de Thierry Léger, ce sera pour le Quintet du côté de Paris-Longchamp en début de soirée. Résultat loto, il fallait cocher le 5, le 18, le 26, le 29, le 45 et numéro chance le 7. 5, 18, 26, 29, 45, numéro chance le 7, joker plus le 8, 913, 306, deuxième tirage, le 2, le 4, le 9, le 32, le 43, 2, 4, 9, 32, 43, voilà donc pour les résultats des jeux, et une bonne journée aux personnes se prénommant Camille. Ah oui, aujourd'hui c'est la Saint-Camille. Camille est mystérieux et cultive son côté inaccessible pour charmer son entourage. Bonne journée Camille et bonne fête. 02 62 99 14 00. Avec vous, on démarre cette matinale. Freedom, bonjour. Allô?
12: Allô, oui, bonjour.
0: Bonjour madame.
12: Voilà, c'est Nadège de Saint-Paul.
0: Je vous écoute Nadège.
12: Voilà, comme même ami, ça va en France aujourd'hui.
0: Oui.
12: Je vous souhaite un très bon voyage.
0: Comment se prénomme votre ami, Nadège?
12: Fabrice.
0: Fabrice, bon c'est voyage pour Fabrice.
12: Ouais, quand je vais arriver à la banque, Michel a beaucoup, beaucoup de bonnes choses.
0: Il y va pour les études?
12: Non, pour travailler.
0: Pour travailler, d'accord.
12: Ouais, il va là-bas, donc voilà.
0: Mm-hmm.
12: Il est habitué à faire reconnaître, donc...
0: Ah ben oui, il est comme ça, il est comme ça.
12: Il est un bon ami, c'était
0: Mais il ne pète pas, il y a rien, inquiète pas.
12: Oui, il y a des fois, il revient, mais il connaît.
0: Exactement.
12: Il y a un petit morceau qui était la Réunion, là.
0: Un petit morceau qui est de la Réunion?
12: Oui, bon. Je ne sais pas lequel. Laisse-le le soir, s'il te plaît.
0: Un morceau qui est de la Réunion. On parle, exemple, d'un départ de Jacqueline Fortuna?
12: Oui, voilà.
0: Parfait, ça colle très bien. D'accord.
12: Oui, bonne fête pour Monsieur Panissi aujourd'hui.
0: Merci beaucoup.
12: Tu n'as pas dit la radio, tu n'es pas là.
0: Et tout à fait. Il faut rendre à César ce qui appartient à César, c'est exactement ça.
12: Oui, rendre la radio, tout ça. Donc voilà. Il n'aime pas me demander.
0: Madame, elle a toute couleur dans la vie, comment on avait fait.
12: On ne peut pas appeler à tout le monde.
0: Exactement.
12: Allez, au revoir.
0: Belle journée, Nadège, à très bientôt. Elle dit vrai, Nadège, hein, on ne peut pas plaire à tout le monde, mais quand on plaît à 38,5%, c'est quand même pas mal, non? Jacqueline Fortuna, un départ, voici l'extrait. Un départ.

0: Jacqueline Fortuna, un départ. Joyeux anniversaire à Mémé Suzette Porchera de la ligne des bambous. C'est la part de Françoise de Saint-Leu. Votre message au 06 92 85 000. L'anniversaire à ma fille Katie pour hier. Joyeux anniversaire également à Freedom. C'est la part de Anina du côté de la Saline. 02 62 99 14 00. Freedom, allô, bonjour. Allô, allô. Hop, une ligne qui se libère déjà. Ben, nous passe à côté. 02 62 99 14 00. Freedom, allô?
1: Allô? Allô?
0: Madame, bonjour.
1: Bonjour, Francky.
0: Oui.
1: C'est Ginette Ravi Daniel.
0: Je vous écoute, Ginette.
1: Et je voudrais écouter Frédéric François.
0: Mm-hmm.
1: À tous ceux qu'on aime.
0: Oui.
1: C'est pour mon garçon, Julien. Hier, elle a fait son anniversaire.
0: Il s'appelle Julien.
1: Oui, Julien.
0: De l'ordre décalé, qu'elle ne gagne pas la veille, à prendre le lendemain, alors.
1: Oui.
0: Alors, bon anniversaire à Julien.
1: Oui. Mm-hmm. Et pour toute la famille.
0: D'accord.
1: Ouais.
0: De la part de Ginette de Ravine Daniel.
1: Oui, de la part de Ginette Ravine Daniel.
0: Eh bien, bel anniversaire à lui. Aujourd'hui, 14 juillet, il va gagner le temps. Fêter quand même.
1: Oui, oui, oui.
0: C'est l'essentiel. Rode pas plus.
1: Ben, elle va gagner fêter parce que c'est un jour de férié.
0: Là, il n'aura le temps, c'est-à-dire. Là, il est bon, là.
1: Ben oui, merci.
0: Merci, Ginette. Parti pour la journée. À très bientôt.
1: Allez, bonne journée à vous aussi. Merci.
0: 02 62 99 14 00 dans quelques instants. Mais auparavant, une information, on nous signale un accident sur la route de Sillaos au niveau de l'Islette Alcide, juste après le terrain de foot. On parle d'une seule voiture impliquée. Il y a des débris sur la chaussée, donc on vous invite vraiment à la plus grande prudence dans le secteur. Freedom, 6h passé de 24 minutes. Freedom Information, auditeur de Freedom 2, on nous signale un accident sur la route de Sillaos, la RN5, au niveau de l'Islette Alcide, juste après le terrain de foot. On parle d'une seule voiture impliquée, mais des débris sur la chaussée. 02 62 41 51 51 pour nous donner d'autres informations. Côté musique, il a donc été demandé cette chanson de Frédéric François, à tous ceux qu'on aime.

0: Frédéric François, à tous ceux qu'on aime. On continue notre message arrivé sur le 06 92 91 5000. Mariette du Chaudron, on souhaite à la radio bon anniversaire, 45 ans. Et aussi à ma copine Christiane de Quartier Français, bon anniversaire et bonne fête du 14 juillet. Un message d'Angèle de l'Ardèche qui souhaite un joyeux anniversaire à sa jolie nièce Delphine Marbois de Saint-Paul, Piouk, et Loï Marbois de Paris, bisous. Vive les Bleus aussi, nous dit Angèle. 3 pour la France et 1 pour l'Espagne. Bonne fête Camille. Oui, c'est vrai que ce soir il y a le match de foot, demi-finale, la première demi-finale France-Espagne. Vous pouvez bien sûr nous donner vos pronostics. 02 62 99 14 00. Freedom, allô, bonjour.
1: Bonjour Francky.
0: Bonjour monsieur. Oui.
1: Vous allez bien? Alors Saint-Benoît, il a plu cette nuit.
0: Oui.
1: Le ciel est encore un petit peu dégrigné. Alors, c'est une finale, tu as reconnu ce thème?
0: Oui.
1: Voilà. Et donc, la chanson, ça sera pour notre radio préférée, notre grand-mère, notre maman, notre marraine, toute Freedom. Mm-mm. Et la chanson, ça sera, Robert Cogan, il a trouvé une place pour se garer.
0: Oui.
1: Il est monté chez son cheval. Et ça sera une bière pour mon cheval. Voilà, Robert Cogan, là, il s'est piqué tomate, il a. Il a changé de style.
0: Totalement.
1: Partage la bière là-bas, mais donne pas à Mathias, parce qu'il doit descendre pour couper les pour Freedom. Voilà. Bon anniversaire à toi aussi, à Christopher, tout le monde là-bas. Catherine Bedouin et moi-même te fais un gros bijou et une bière pour mon cheval, pique tomate, qui s'est dansé.
0: Merci beaucoup. Bonne journée, Tinas de Saint-Benoît, et merci encore d'avoir appelé.
1: Au revoir, merci.
0: Extrait de la chanson de Robert Cogoy, une bière pour mon cheval.
2: Salut!

0: Robert Cogoy, une bière pour mon cheval. Sylvie Dutampon nous envoyer un message pour souhaiter un joyeux anniversaire à son beau-frère. Il s'appelle Thierry, ainsi qu'à la radio, bien sûr. Bonne journée tout le monde. Votre message, ma famille et moi-même, nous vous souhaitons un très bel anniversaire à la radio. Donc, c'est signé Yvrin du côté de Sainte-Suzanne. Merci Yvrin. 02 62 99 14 00 Freedom. Allô, bonjour.
1: Allô.
0: Oui, bonjour.
1: Bonjour Francky.
0: Bonjour madame.
1: C'est Ghislaine.
0: Bonjour Ghislaine.
1: C'est pour un anniversaire aujourd'hui Francky.
0: Ah ben allons-y, on emboîte le pas, Ghislaine.
1: Pour Yvon, 88 ans.
0: Ghislaine, Yvon a 88 ans aujourd'hui.
1: Ben oui, aujourd'hui.
0: Waouh, notre fidèle auditeur à qui on souhaite un très joyeux anniversaire.
1: Oui. Ben je voudrais la chanson d'Herbert Léonard pour le plaisir.
0: Ah ouais. Si c'est pour le plaisir, c'est bon.
1: 8 ans aujourd'hui.
0: Eh ben, non, le temps l'a bien passé, hein.
1: Ben ça.
0: On ne se rend compte de rien si ce n'est qu'à la date anniversaire.
1: Ben oui. Francky, dans longtemps, m'y appelle. Mon Dieu, me fatigué.
0: Vous fatiguez? Ben, il est là de reposer, alors.
1: Ouais. Allez, ben, bonne journée. Et joyeuses fêtes à toutes les machines Freedom aussi, hein.
0: Ah, merci beaucoup,
1: oui,
0: Ghislaine.
1: À toute l'équipe de Freedom, à M. Camissud et à sa femme et à tout le monde.
0: Merci beaucoup. Bonne journée, Ghislaine, à très bientôt.
1: Allez, toi aussi.
0: Et pour Yvon, à l'occasion de ses 88 ans, fidèle auditeur, hein, Yvon, Herbert Léonard, pour le plaisir.

0: Tant qu'à faire pour le plaisir, bon anniversaire Herbert Léonard pour l'extrait de la chanson. Marie-Ange des Avirons a envoyé un message pour souhaiter un joyeux anniversaire à Kevin Nourry, à la radio aussi, bon anniversaire, bonne fête nationale à tous et aux Camille. Sainte Camille, Saint Camille aujourd'hui. Bon anniversaire Camille et bonne fête. 02 62 99 14 00 Freedom, allô, bonjour. Allô. Allô, t'as eu des calls, hein. Monsieur, allô. Madame, voilà, madame, bonjour.
1: Bonjour. Oui, pour moi, je souhaite un joyeux anniversaire à ma belle-sœur, Emilienne, Saint-Louis.
0: Oui.
1: Au col. Et puis, ben, je vais passer une bonne journée, bonne santé, surtout à elle. Et puis, nous va retrouver. Puis, bonne journée, bisous à elle. Et puis, dame aussi, bon anniversaire.
0: Merci beaucoup. Madame, votre prénom, c'est comment?
1: Moi, c'est Marie.
0: Alors. Marie, du Sud?
1: Oui, quand même.
0: D'accord.
1: Aussi, bon anniversaire, Freedom, et M. Camicide aussi.
0: Mm-hmm.
1: Et puis, ben, continuez comme ça. Radio, il avance. On dit maintenant, il avance bien. Et puis, ben, passez une bonne journée, là, toutes.
0: Voilà, nous continuons, sinon tu continues. Sinon tu arrêtes, nous arrêtes.
1: Ah non, il faut continuer, il arrête pas.
0: Ah bon, ben, il est bon, alors. N'arrête pas, alors.
1: Il arrête pas. Ben, il rend trop service, radio.
0: Ah ben, merci, madame.
1: Ah oui, et puis, comme tu as dit, la chanson pour Emilienne, le matin, c'est Sega Mauricien. T'es prêt.
0: Alors, Sega Mauricien, on a un interprète en tête, hein.
1: Jean-Claude.
0: Jean-Claude Gaspard.
1: Oui.
0: L'éternel. Jean-Claude Gaspard. Oui,
1: il aime ça pour présenter.
0: Ah non, mais il y a beaucoup de monde qui apprécie Jean-Claude Gaspard. Hein.
1: Ah oui, ben malgré les affaires d'anciennes chansons, quand il met ça là, ben, il bouge un peu toujours.
0: Voilà.
1: Il danse, voilà.
0: Il rappelle de bons souvenirs.
1: À mon temps, pour quand on dit un morceau, quand il met ça, ben tout de suite il lève.
0: C'est vrai, hein.
1: Ben oui. Ben,
0: la magie, Jean-Claude Gaspard.
1: Maintenant, ça fait joli, et puis aussi, bonne journée.
0: Merci beaucoup, Marie du Sud. Belle journée, bon anniversaire à votre belle-sœur Emilienne.
1: Allez, on a retrouvé, au revoir.
0: Avec plaisir, à bientôt. Bravo, capitaine. Voici l'extrait de la chanson.

0: Claude Gaspard avec Bravo Capitaine. Freedom, on continue. Message de 6 petits-enfants de la Grande Fontaine Saint-Paul. Nous souhaitons un joyeux anniversaire à notre mamie Alexandrine pour ses 60 ans. Nous dit mamie, tu es toujours ravissante. Tu ne fais pas ton âge. Reste comme tu es. Ne change pas. Nous t'aimons. Bisous, mamie. Beau message d'amour. 02 62 99 14 00. Freedom, allô?
1: Allô, oui. Bonjour, Panquet.
0: Bonjour.
1: C'est Marguerite de Boisbier.
0: Je vous écoute, Marguerite.
1: C'est pour l'anniversaire de ma fille aujourd'hui.
0: Alors, votre fille se prénomme comment, Marguerite ?
1: Sabrina.
0: Bon anniversaire déjà, Sabrina.
1: Elle fête ses 44 ans aujourd'hui.
0: Mm-hmm.
1: Et puis, elle fait une bonne fête à Radio Freedom.
0: Merci.
1: Que j'aime beaucoup.
0: Ah, ben voilà. C'est pour ça que nous l'avons à 38,5% de part d'audience.

0: où arrive par là-bas alors?
1: Non.
0: Bon, ben peut-être un zone à croiser dans le chemin alors?
1: Ben oui.
0: Miss souhaitons une bonne journée. Merci encore pour elle. Elle merci, s'appelle Sabrina. Merci.
1: Bonne fête à la Radio Freedom.
0: Merci beaucoup.
1: Notre radio.
0: Bonne journée à vous.
1: Allez, au revoir.
0: À bientôt, au revoir. Ah, maman. 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
9: Freedom 02 62 99 14 00, avec vous on continue. Freedom, allô, bonjour. Allô. Nadmoun. La pointe. 02 62 99 14 00. Pourtant, on m'entend comme il respire, hein. Freedom, allô, bonjour.
10: Allô.
9: Ah, bonjour. Voilà, un bon répond à moi comme il dit bonjour.
10: Gagné.
9: Bonjour, madame Gagné.
10: Vous voulez bien?
9: Oui, en

0: Bonne forme et où ça va, madame Gannet?
1: Un peu grippé, ouais, pas comme mon mycose, juste à gauche.
0: Ben, elle a longtemps, elle est un peu grippée, ou par contre, hein? Faudra prendre soin de vous, hein?
1: Ah, mes boîtes, ça me fait tout, tu passes pas même.
0: Eh ben, c'est une affaire idiote, alors. Celle-là, elle est, elle a accroché, celle-là.
1: Ben, j'ai envie de demander une dédicace pour mon petit enfant en métropole à Toulouse.
0: Oui.
1: C'est son anniversaire hier.
0: Comment il appelle, madame Gannet?
1: Morgane Casimir.
0: Morgane Casimir, oui.
1: Oui, à Toulouse.
0: Mm-hmm.
1: Mais comme hier, ma bagaille la ligne.
0: Nous rattrape à nous aujourd'hui.
1: Et pour ma nièce aussi, son anniversaire aujourd'hui.
0: Oui, la nièce, le prénom, c'est?
1: Le notre nom gâté, c'est Fifi.
0: Fifi.
1: Marie Alec.
0: D'accord.
1: Et le notre auto.
0: Ah, ben, il est déjà bien, hein. Fifi et Alec, nous connaît qui ça il est.
1: Et pour toute ma famille gagnée, pour madame Vivien, et pour moi, comment madame le beau Gisèle, et pour toutes et pour vous aussi.
0: Merci, madame Gannet.
1: Et j'aime bien Radio Freedom.
0: Ah, nous aussi, bien sûr, oh, nous aimons aussi. Hein?
1: Ben oui, j'espère mettre un beau chanson, un beau cigare.
0: Mm-hmm.
1: Et joyeux anniversaire, zone 2, alors.
0: Merci beaucoup, nous souhaitons une très très belle journée.
1: Allez, bonne fête.
0: Merci, madame Gannet, à très bientôt.
1: Allez, à bientôt.
0: Nous la parle d'un Sega anniversaire sous la main justement en musique locale. Bon anniversaire interprété par une artiste d'ailleurs qui est passée chez nous il y a quelque temps. Elle s'appelle Sista Flo. Voici pour vous, bon anniversaire, extrait.

0: interprété par Sista Flo. Joyeux anniversaire, la radio. Coucou mes collègues, Sophie Boyer, Catherine Demiel, Marilyn Turlois, Roland, Monique. Bonne préparation, courage, bonne fête du 14 juillet à vous tous. C'est signé Juju. Freedom, on laisse place aux avis et communiqués dans un instant, mais avant cela, la revue de presse préparée et présentée par Christophe Damour, que l'on retrouve à l'instant. Bonjour Christophe.
1: Bonjour Francky, bonjour à tous.
0: À la une du quotidien de ce matin, on parle de la fête du 14 juillet.
1: Oui, avec cette photo vraiment qui attire et qui interpelle, on ne peut pas passer à côté de la une du quotidien de ce matin, où l'on voit des feux d'artifice, des personnes avec des drapeaux bleu, blanc, rouge, le bal tricolore, c'est le titre qui barre la une du quotidien de ce matin. Alors Francky, aujourd'hui c'est un grand jour de fête en ce 14 juillet partout en France et également à La Réunion. Défilé militaire ce matin sur le Barachois, dédié aux 400 ans de la Marine Nationale, suivi du traditionnel pique-nique républicain à la préfecture. Ce soir, il y aura le feu d'artifice sur le thème des grandes voix de la musique, avec pas moins de 17 000 fusées tirées depuis les berges de la rivière Saint-Denis, près du Barachois. Et pour clôturer la soirée, les Bleus affronteront l'Espagne en demi-finale du Mondial ce soir à 23h. Et surtout, Surtout, le plus important, aujourd'hui, nous fêtons les 45 ans de Freedom. Souvenez-vous, c'était un 14 juillet 1981. Radio Freedom, votre radio, fête aujourd'hui ses 45 ans, 45 ans de liberté, 45 ans sur les ondes.
0: À la une de l'info.re, on parle de la distribution en eau perturbée du côté de Saint-Joseph.
1: Oui, à Saint-Joseph et Bouly, sur la conduite de Casala, la distribution en eau perturbée à Jean-Pty et Grand Coude, titre l'info.re. Alors un ébouli s'est produit hier sur la conduite de Casala, hein, à Saint-Joseph. Ce site est situé dans les remparts de Saint-Joseph. Des perturbations, voire des manques d'eau sont à prévoir dans les jours à venir sur les secteurs suivants, Jean-Pty, Grand Coude. C'est ce qu'informe en tout cas la ville de Saint-Joseph. Sudéo de son côté sollicite la bienveillance des administrés afin de limiter la consommation de l'eau au strict nécessaire.
0: À la une de Info 974, il est question de contrôle sécurité incendie dans les entreprises de Lille.
1: Oui, absolument, une opération de contrôle menée par la direction de l'environnement, titre Info 974. Alors, une vaste opération de contrôle a été menée sur l'aménagement du logement et de ces entreprises dans 14 entrepôts de La Réunion. Et ça a mis en évidence de nombreuses irrégularités, Francky, hein, en matière de prévention des incendies. 10 entrepôts qui ne respectaient pas les règles et qui vont du coup faire l'objet de suites administratives.
0: Et à la une de Freedom.fr, on célèbre un anniversaire grandiose, les 45 ans de Freedom, Christophe Damour.
1: Oui, Francky, 45 ans de Freedom. Une série d'émissions spéciales d'ailleurs avec les artistes du grand concert prévu le 7 août prochain à Expo Bat à Saint-Paul, avec aujourd'hui à l'honneur sur Freedom 2 dès 10h, ce sera Segaël, mais surtout Radio Freedom qui fête aujourd'hui, ce 14 juillet 2026, c'est 45 ans d'existence. Radio Freedom qui a vu le jour le 14 juillet 1981. Elle a commencé à émettre pour la première fois depuis une cave d'une maison dans les Hauts-de-Saint-Denis à Belle-Pierre. Camille Sudre nous racontera tout ça. Camille Sudre sera là tout à l'heure à 9h pour fêter les 45 ans de la radio. Tout à l'heure à 9h et vous pourrez lui poser toutes vos questions au 02 62 99 12 00.
0: Freedom, nous passons à la météo de cette journée avec SOS Click.
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0: Alors côté temps, pluie.
1: Oui, de la pluie, surtout des averses. Alors, peut-être pas autant de pluie qu'hier.
0: Alors, mais dis pluie ou dis surtout des averses, ou c'est quoi la différence?
1: Surtout des nuages. Mal fait un lapsus.
0: Mais quoi fait? C'est de la pluie, non, surtout des averses.
1: Non, de la pluie, oui surtout des nuages. Mais pas autant qu'hier. Ce sera surtout gris, très gris sur l'ensemble de la Réunion, avec justement parfois quelques petites averses éparses ici ou là. 23 à 25 sur les côtes, 16 à 17 dans les cirques et 10 degrés sur les plus hauts sommets de l'île. Bon 14 juillet, bonne fête à tous et bonne fête à votre radio. Bonne fête à vous auditeur, auditrice, bon réveil.
0: Et on n'oublie pas la petite sœur aussi, hein, Freedom 2, hein, absolument, née aussi le 14 juillet 2012. Ouais. Donc, bon anniversaire, Radio Freedom 2.
1: Ouais, que Freedom 2, 14 juillet, 14 ans.
0: 14-14. Ah, pas mal aussi ça, hein.
1: C'est peut-être un signe.
0: Sacré coïncidence.
1: C'est un signe qu'aujourd'hui ça va être la fête.
0: Il suffira d'un signe, comme disait Jean-Jacques Goldman. Il est déjà en plein dans les starting blocks, lui. Merci Christophe Damour. À 7h30, le premier rendez-vous. À tout à l'heure.
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0: Freedom, voici maintenant les avis de décès avec MutaDC.
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0: en métropole. À Venouille, le décès de Monsieur Anglarès Gilbert. Le décès de Monsieur Anglarès Gilbert, décès survenu en métropole le mardi 30 juin, à l'âge de 84 ans. La bénédiction aura lieu en métropole à 11h demain matin. Les cendres seront rapatriées sur l'île à une date ultérieure. À Saint-Paul, le décès de Monsieur Cornet Ludovic dit Gros Lours. Le décès de Monsieur Cornet Ludovic dit Gros Lours. Décès survenu vendredi à l'âge de 56 ans. Le convoi mortuaire sortira de la chambre funéraire de l'étang Saint-Paul. Un recueillement débutera à partir de 8h ce matin. Une cérémonie laïque aura lieu en la chambre funéraire de l'étang Saint-Paul à 12h45 cet après-midi, suivie de la crémation au centre funéraire de Commune Prima. Au tampon, le décès de Madame Chambré-Bernadette. Le décès de Madame Chambré-Bernadette, décès survenu samedi à l'âge de 83 ans. Le convoi mortuaire sortira de la maison d'éveillé du tampon aujourd'hui. La bénédiction aura lieu en l'église du tampon centre-ville à 14h cet après-midi. L'inhumation se fera au cimetière de Terrain-Fleury. À l'étang Saint-Paul, le décès de Monsieur Georgette Michel. Le décès de Monsieur Georgette Michel, agent administratif de l'hôpital Gabriel Martin à la retraite. Décès survenu dimanche à l'âge de 83 ans. Le convoi mortuaire sortira de la salle d'éveillé de l'étang Saint-Paul aujourd'hui. La bénédiction aura lieu en l'église de l'étang Saint-Paul à 10h ce matin. L'inhumation se fera au cimetière de l'étang Saint-Paul. À Salazy, le décès de Monsieur Cerveau Roland dit Tiroland. Le décès de Monsieur Cerveau Roland dit Tiroland. Décès survenu dimanche à l'âge de 80 ans. Le convoi mortuaire sortira de son domicile, du domicile de son fils, Monsieur Cerveau Olivier. 4 impasse des Tamarins à Salazy aujourd'hui. La bénédiction aura lieu en l'église de Salazy à 15h cet après-midi. L'inhumation se fera au cimetière de Salazy. Au Chaudron Saint-Denis, le décès de Madame Quentin Noéline Gisquet, dite Tiforme. Le décès de Madame Quentin Noéline née Gisquet, dite Tiforme. Décès survenu dimanche à l'âge de 90 ans. Le convoi mortuaire sortira de son domicile au 32 allée Honoré de Balzac au Chaudron Saint-Denis aujourd'hui. La bénédiction aura lieu en la chapelle du centre funéraire de Commune Prima à 15h cet après-midi. L'inhumation se fera au cimetière de l'Est. Au tampon, le décès de Madame Lebon Marie, dite Ghislaine. Le décès de Madame Lebon Marie, dite Ghislaine. Décès survenu dimanche à l'âge de 77 ans. Le convoi mortuaire sortira de la maison d'éveillé du tampon. La date et le lieu des obsèques vous seront communiqués ultérieurement. À Sainte-Suzanne et à Sainte-Marie, le décès de Madame Sinazi, Modélie Marie-Jeanne, née Mourouveilla Mouraman. Le décès de Madame Sinazi Modélie Marie-Jeanne née Mourouveilla Mouraman. Décès survenu dimanche à l'âge de 88 ans. Le convoi mortuaire sortira du centre funéraire de Bois-Rouge Sainte-Marie aujourd'hui. La bénédiction aura lieu en l'église Sainte-Vivienne de quartier français Sainte-Suzanne à 15h cet après-midi. L'inhumation se fera au cimetière de Bois-Rouge Sainte-Marie. À Saint-Paul, le décès de Monsieur Chan-In Joseph Souyman. Le décès de Monsieur Chan-In Joseph Souyman, ancien garagiste au niveau de Trois Bassins. Décès survenu hier à l'âge de 83 ans. Le convoi mortuaire sortira de la chambre funéraire de Trois Bassins aujourd'hui. La bénédiction aura lieu en l'église de Trois Bassins à 15h cet après-midi. L'inhumation se fera au cimetière de Trois Bassins. À Saint-Denis, le décès de Monsieur Couderc Yves Alain. Le décès de Monsieur Couderc Yves Alain, conseiller municipal et adjoint délégué au sport de la ville de Saint-Denis. Décès survenu vendredi à l'âge de 75 ans. Le convoi mortuaire sortira du centre funéraire de Commune Prima aujourd'hui. La bénédiction aura lieu en la chapelle du centre funéraire de Commune Prima à 13h cet après-midi, suivi de la crémation. À la rivière du Malébat, Saint-André. Le décès de Monsieur Lacquermance, Laurent Marc. Le décès de Monsieur Lacquermance, Laurent Marc. Décès survenu hier à l'âge de 40 ans. Le convoi mortuaire sortira de son domicile au 159 chemin Janson à la rivière du Maléba, Saint-André, aujourd'hui. La bénédiction aura lieu en l'église Saint-Nicolas de Chamborne à 15h cet après-midi. L'inhumation se fera au cimetière de Chamborne. Au Moufia, Saint-Denis, le décès de Monsieur Grondin, Jean-Alain. Le décès de Monsieur Grondin, Jean-Alain. Décès survenu hier à l'âge de 58 ans. Le convoi mortuaire sortira de son domicile au 111 rue de la Picardie au Moufia, Saint-Denis, aujourd'hui. La bénédiction aura lieu en la chapelle du centre funéraire de commune Prima à 11h ce matin. L'inhumation se fera au cimetière de Prima. À Sainte-Rose, le décès de Monsieur Manon Émile dit Donna. Le décès de Monsieur Manon Émile dit Donna. Décès survenu hier à l'âge de 91 ans. Le convoi mortuaire sortira de chez Monsieur Ablaiseau au 166 chemin Badamier à la ravine glissante Sainte-Rose. La date et le lieu des obsèques vous seront communiqués ultérieurement. À Saint-Denis et à Sainte-Marie, le décès de Monsieur Grondin Jocelyn Gaston Émile. Le décès de Monsieur Grondin Gaston Émile. Jocelyn Gaston Émile. Décès survenu hier à l'âge de 80 ans. Le convoi mortuaire sortira du centre funéraire de commune Prima aujourd'hui. La bénédiction aura lieu en la chapelle du centre funéraire de commune Prima à 11h ce matin. L'inhumation se fera au cimetière de Bois-Rouge Sainte-Marie. À Sainte-Marie, le décès de Monsieur Komorasami Pierre Diti Pierre. Le décès de Monsieur Komorasami Pierre Diti Pierre. Décès survenu hier à l'âge de 86 ans. Le corps sortira du centre funéraire de commune Prima. La date et le lieu des obsèques vous seront communiqués ultérieurement. Au port, le décès de Madame Caron Jocelyne. Le décès de Madame Caron Jocelyne. Décès survenu hier à l'âge de 56 ans. Le convoi mortuaire sortira de son domicile 4 allée Guy Mocquet, cité Évariste de Parny, au port. La date et le lieu des obsèques vous seront communiqués ultérieurement. À Saint-Louis, le décès de Monsieur Gauvin Bourbon Victor Pecto. Le décès de Monsieur Gauvin Bourbon Victor Pecuto. Décès survenu hier à l'âge de 86 ans. Le convoi mortuaire sortira de la maison des veillées de l'Étang Salé. La date et le lieu des obsèques vous seront communiqués ultérieurement. À Saint-Benoît, le décès de Monsieur Pedre Richeville. Le décès de Monsieur Pedre Richeville, comptable à la retraite. Décès survenu hier à l'âge de 67 ans. Le convoi mortuaire sortira du centre funéraire de Saint-Benoît aujourd'hui. La bénédiction aura lieu en l'église de Cambourg à Sainte-Anne à 15h30 cet après-midi. Le lieu de l'inhumation vous sera communiqué ultérieurement. À l'étang Salé, le décès de Monsieur Cadard Léon Jean-Michel. Le décès de Monsieur Cadard Léon Jean-Michel. Décès survenu dimanche à l'âge de 69 ans. La bénédiction aura lieu en l'église Saint-Dominique de l'étang Salé à 10h30 demain matin. L'inhumation se fera au cimetière de l'étang Salé. À Saint-Louis et à Saint-Pierre, le décès de Madame Savignan, née Fosse Mathilde. Le décès de Madame Savignan, née Fosse Mathilde. Retraitée du foyer Albert Barbeau à Bois d'Olive, Saint-Pierre. Décès survenu hier à l'âge de 72 ans. Le convoi mortuaire sortira de son domicile au 64 rue des Écoliers à Plateau-Goyave, Saint-Louis, aujourd'hui. La bénédiction aura lieu en l'église de Roche-Maigre à 15h30 cet après-midi. L'inhumation se fera au cimetière de la Ravine des Cabris, Saint-Pierre. À Piton-Saint-Leu, le décès de Monsieur Turpin Louis Roque. Le décès de Monsieur Turpin Louis Roque. Décès survenu hier à l'âge de 71 ans. Le convoi mortuaire sortira de son domicile au 174 rue Adrien Lagourgue à Piton-Saint-Leu aujourd'hui. La bénédiction aura lieu en l'église de Piton-Saint-Leu à 15h cet après-midi. L'inhumation se fera au cimetière de Piton-Saint-Leu. En métropole, en Alsace, le décès de Monsieur Dijoux Claude, originaire du Guillaume-Saint-Paul. Décès survenu vendredi à l'âge de 78 ans. La bénédiction aura lieu en métropole, en l'église Lutte Park en Alsace à 14h jeudi. En métropole au Mans, le décès de Monsieur Duchemin Ruffin dit Farla. Le décès de Monsieur Duchemin Ruffin dit Farla, originaire de Saint-Paul. Décès survenu le samedi 11 juillet en métropole à l'âge de 62 ans. La date et le lieu des obsèques vous seront communiqués ultérieurement. En métropole, en Haute-Savoie, le décès de Madame Coupama, Fernande Marie, agricultrice à la retraite, fille de Monsieur Vaitinagom Coupama et de Madame Marie-Irène Berthe Perlanagom. Décès survenu en métropole le jeudi 9 juillet à l'âge de 84 ans. La date et le lieu des obsèques vous seront communiqués ultérieurement. À Saint-Louis-Roche-Maigre, le décès de Monsieur Rousseau Mathias Jean-Maurice. Le décès de Monsieur Rousseau Mathias Jean-Maurice. Décès survenu hier à l'âge de 35 ans. Le convoi mortuaire sortira de chez Monsieur Rousseau Charlin et de Madame Carpaille Céline au 80 bis rue Lecomte de Lille, à Roche-Maigre-Saint-Louis. La date et le lieu des obsèques vous seront communiqués ultérieurement. À Petite-Île, le décès de Monsieur Gontier Christophe Friteau. Le décès de Monsieur Gontier Christophe Friteau. Décès survenu hier à l'âge de 85 ans. Le convoi mortuaire sortira de la maison des veillées de Petite-Île. La date et le lieu des obsèques vous seront communiqués ultérieurement. Et au tampon, le décès de Madame Vitong Monique, née Tiang Tong Kang, dite Madame Isong. Le décès de Madame Vitong Monique, née Tiang Tong Kang, dite Madame Isong. Décès survenu hier à l'âge de 86 ans. Le convoi mortuaire sortira de la maison des veillées du tampon, où se tiendra une veillée à partir de 16h cet après-midi. La date et le lieu des obsèques vous seront communiqués ultérieurement. Pour tous vos avis de décès, un seul numéro, le 02 62 41 51 51.
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0: aujourd'hui. Pas de collecte de sang puisque nous sommes le mardi 14 juillet et c'est férié. Donc l'EFS vous donne rendez-vous demain au niveau du centre commercial de Beaulieu à Saint-Benoît à partir de midi et ce jusqu'à 17h. Et ensuite au niveau de la cité du volcan à la plaine des Cafres au tampon de 9h30 à 12h30. Il est 7h passé de 3 minutes à la Réunion et on se retrouve dans un petit instant, juste après le flash de l'A2PRL, Francky reviendra avec vous au 99 12 00 et tout de suite, on retrouve le journal de l'A2PRL.
1: Bonjour à tous. L'incendie de la forêt de Fontainebleau va mettre plusieurs semaines à être éteint définitivement. C'est l'annonce des secours dans la soirée. Les flammes avaient déjà parcouru plus de 1300 hectares ce lundi soir et progressaient toujours. La portion de l'autoroute A6 fermée depuis dimanche après-midi en raison de ce feu le restera encore ce mardi et pour une durée indéterminée selon la préfecture. Les automobilistes sont réorientés vers l'A19 ou l'A5. Le ministre de l'Intérieur a par ailleurs annoncé que 2 personnes avaient été interpellées autour de cette zone en Seine-et-Marne. Au total, les forces de l'ordre auraient procédé à 59 arrestations en France en lien direct avec des départs de feu. 7 personnes auraient reconnu les faits avant d'être placées en détention provisoire. Le danger de feux de forêt commence quand même un peu à reculer. Plus aucun département ne sera en danger maximal ce mardi. 30 départements resteront toutefois en vigilance orange, essentiellement au centre et le long de la vallée du Rhône. Dans l'actualité également, le report de l'examen au Sénat de la proposition de loi qui vise à protéger les enfants et lutter contre les violences en milieu scolaire a provoqué la colère de la Civise. La commission indépendante estime que chaque jour de report est une chance de plus pour un agresseur. Le texte adopté par les députés ne devrait être examiné qu'en octobre. L'inquiétude du secrétaire général de l'ONU concernant les frappes américaines en Iran et les attaques iraniennes contre les pays voisins et les navires dans le détroit d'Ormuz. Donald Trump a annoncé que les États-Unis rétabliraient le blocus naval des ports iraniens dès ce mardi 18h, heure de Paris, et prendraient une taxe de 20% sur les marchandises des navires qui franchiront le détroit. Et puis ça y est, c'est le grand soir pour l'équipe de France de football. Les Bleus affrontent l'Espagne ce mardi en demi-finale de la Coupe du Monde. Les joueurs qui observeront une minute de silence avant le coup d'envoi en hommage aux victimes de l'attentat de Nice 10 ans jour pour jour après cette attaque qui avait fait 86 morts. Bonne journée à tous à notre écoute.
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1: Freedom, il est 7h07. Merci à vous de nous retrouver. 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Juste vous rappeler que le bar à choix est fermé, hein, depuis 6h ce matin. Bar à choix fermé jusqu'à 4h demain. Donc vous êtes amené à emprunter les rues adjacentes, notamment le boulevard sud ou encore la rue Lucien Gasparin pour partir en direction de l'Est. La prudence recommandée, bien sûr, automobilistes. Des feux tricolores qui clignotent orange d'ailleurs sur la rue Lucien Gasparin. Donc soyez prudents, attention aux intersections. Et bien sûr, 02 62 41 51 51. Tout de suite, on retrouve la Moukatalim. Vous avez appelé 02 62 21 08 08 pour laisser des moukatages. Et aujourd'hui, White is White, la version auditeur que vous allez entendre dans la Moukatalim. On parlera de la France aussi, la France qui va pleurer ce soir. Oui, on rappelle France-Espagne, demi-finale. Problème technique des vols aériens, on en parlera aussi. Et puis l'anniversaire de Freedom, bien entendu, 45 ans, ça se fête, ça ne s'oublie pas. La Moukatalim.
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4: Ouais, bonjour mon Catali. Je parle pour l'équipe de France ce soir. Ben ça défaite ce soir, hein. Ils vont pleurer. 2-0 pour l'Espagne. Allez, goûte à nous. Non. Goûte à nous dans la France. Allez, goûte à nous dans la France. 2-0 pour l'Espagne. Goûte à nous. Vive l'Espagne.
5: Mais la viola, tout le temps problème technique. Là où ça va à Réunion Maurice. Nous devons appeler Sainte Maurice et 6h30, il dit l'avion austral, problème technique. L'affaire 6 à nous jusqu'à minuit dans l'aéroport Maurice. Là, nous la quittons Maurice. Maurice, Réunion. Et nous la quittons Maurice, minuit. Nous arrivons à Réunion, il y a le matin. Tout le long du trajet, l'avion était comme un s'arrête. Ah, moi, mes voyages, puis Maurice. Avant, j'ai besoin de l'avion. Tout le temps, problème technique. L'affaire 6 à nous, 6h30 jusqu'à minuit dans l'aéroport Maurice. Ah, dernière fois pour voyage. Allez, avant, j'ai besoin de l'avion. Allez, bye bye. Bye bye.
6: Bon anniversaire.

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1: Salut la Réunion, enfoiré.
2: Et le 0262 210808, c'est pour les moukatages, effectivement, mais aussi pour les petits causements auditeurs. Vous avez un petit causement, là, en ce 14 juillet, bah, composé 0262 210808. Freedom! Match ce soir également à venir à 23h, France-Espagne, ce sera la demi-finale. Ce sera la finale avant la finale, ont dit certains hier. Alors pourquoi l'Espagne doit trembler selon vous? Enfin, qui doit trembler dans l'histoire plutôt? Est-ce que c'est la France ou est-ce que c'est l'Espagne justement? Verdict ce soir bien entendu, mais 0262 99 12 00. Vous pouvez bien sûr donner vos pronostics à l'instant. Freedom, allô, bonjour.
3: Oui, bonjour monsieur.
2: Bonjour madame.
3: Bonne fête 14 juillet.
2: Merci, bonne fête nationale, oui, merci à vous.
3: Merci, merci beaucoup. Et bien sûr, je vous dis pour avoir des infos, pour que les gens me disent quoi faire, parce que mes soeurs m'ont l'air déboussolée en fait, parce que j'ai un petit problème, ma porte, ça fait un petit moment que je demande à un serrurier de venir réparer ma porte.
2: Vous demandez, pardon, vous demandez à quoi?
3: Je demande tout le temps à un serrurier de venir arranger ma porte.
2: Oui.
3: Ben, tout le temps, il me dit qu'il vient pour vérifier et il repousse la date. Hier, le monsieur l'a envoyé un stagiaire pour venir regarder. Et maintenant, mon porte, il est plus fermé et il s'est cassé complètement.
2: Eh ben.
3: Mais il m'a appelé pour dire c'est quoi il faut miser.
2: Voilà, ben change serrurier alors si jamais, bah bon.
3: Il faut changer de porte.
2: Il faut changer de porte carrément.
3: Oui, il faut changer de porte carrément. Attends, comme ça, il faut miser un devis pour pouvoir payer le porte avant. Parce que c'est pas moi qui paye en fait. C'est mes tutelles. C'est mon tutelle qui paye pour moi.
2: Oui.
3: Et tant que le tutelle n'a pas encore payé le devis, ben, je ne t'arrange pas la porte.
2: Alors, madame, c'est quoi ça, porte d'entrée, ça?
3: Oui, c'est porte d'entrée.
2: Donc là, on est dans un appartement avec une porte d'entrée qui ne se ferme pas?
3: Oui, voilà, c'est ça. L'état, c'est complètement. Et le monsieur est tellement comme ça que le petit gars arrange la porte et après, il passe le devis, mais quand ma roue appelait, elle demande comme ça, non, tant que la porte est payée, ben, je ne t'arrange pas la porte.
2: Oh là là, c'est quoi cette histoire?
3: Et le devis là, ben, monsieur, il ne fait pas comme ça, normalement là. Ou pas, c'est un monde comme ça, où arrange la porte avant et après il paye.
2: Ben non madame, pas vraiment. Ça dépend des conditions mises en place par le professionnel. Soit vous versez un acompte, soit vous payez la totalité, ou alors effectivement vous réglez après, mais c'est pas obligé que ce soit réglé après.
3: Le devis, ben, c'est que on paye tout la totalité, et en plus c'est 615 euros plus 300 euros. La demande comment que le petit vient arranger,
2: oui.
3: Et après il passe le devis. Mais moi tu sais la demande comme ça, elle a reçu le devis, mais il manque juste une facture. J'ai appelé hier pour dire qu'il manque une facture. Ben, il a mal parlé avec moi, il a dit comme ça. Oui, madame, tant que vous n'avez pas payé le devis, ben, on fera rien pour vous.
2: Mais le tutélaire, il dit quoi, lui? Votre tutélaire dit quoi?
3: Elle dit comme ça que elle a reçu le devis.
2: Oui.
3: Mais il manque juste une facture pour approuver.
2: Le devis, oui. Pour valider le devis, oui. D'accord. Et oui, du coup, le professionnel, il n'est pas en mesure de donner cette facture?
3: Ben, je sais pas, parce que c'est pas le professionnel qui me répond au téléphone, c'est le stagiaire. Et ben, non, il répond plus au téléphone du tout.
2: Madame, vaut mieux changer en serrurier, non? Parce que là, t'en as où en bourrique, non?
3: Ben, c'est une essaye avec plusieurs serruriers.
2: Oui.
3: Il a dit comme ça, tu n'as pas fait celle-là. Mais c'est que le serrurier ennemi, il fait ça.
2: En plus?
3: Oui.
2: Oh là là là là là. Mais que ça?
3: Avant, t'es cassé. Mais maintenant, là, sur le côté de la porte, le truc qui fait que on ouvre et on ferme, ben ça l'a cassé.
2: Et là, nana, il y a un mounigan qui fait ça, madame?
3: Oui, il y a un mounigan qui fait ça.
2: Oh là là, c'est quoi ces affaires?
3: Parce que le porte, il peut tomber dessus. Dessus, moi,
2: ou
3: bien sur mon
2: enfant. Ouais, il tient plus au niveau du support.
3: Il tient plus du tout. Les difficiles pour ouvrir et les difficiles pour fermer. Mais obligé qu'il y ait un truc derrière la porte. C'est pas sérieux.
2: Ben, totalement, madame, nous peut demander. Nous peut demander conseil à nos auditeurs pour voir quoi faire, mais vraiment, si on a l'occasion d'aller vers un autre serrurier, là, ben, hésite pas.
3: Ma fille est tentée avec plusieurs serruriers et demande non. Parce que tu travailles tout seul et la personne peut être tout à fait à ça.
2: C'est quoi cette affaire, hein? Problème de pommelle de porte, on rappelle, hein, que c'est ça où dit, il risque de tomber, là. Nous demande conseil, madame. Vraiment, là, les pas simples tout à faire, là, avec un serrurier, il est le seul à le faire. On se tourne vers les auditeurs pour vous renseigner, d'accord?
3: D'accord.
2: Bon courage, madame. Et vous êtes dans quelle ville?
3: Mamie,
2: c'est Chaudron. Saint-Denis, donc. Ok. On essaie de voir si quelqu'un a un conseil à vous donner, madame.
3: Merci beaucoup.
2: À très bientôt. Alors, les auditeurs, les professionnels, surtout, ou du moins ça qui connaît, les charnières, les pommelles et autres, là, qui tient les portes, là, on a rien qu'un qualité de Mooney fait ça comme elle a. C'est quoi? C'est question de marque, question de quoi? Quel conseil donner à cette dame, là? 02 62 99 12 00. Freedom, allô? Bonjour.
1: Oui, bonjour.
2: Oui, bonjour, monsieur.
1: Oui, moi je vous appelle pour le pronostic de ce soir.
2: Alors, le pronostic de ce soir, France-Espagne, allons-y monsieur.
1: Ben, j'espère que l'Espagne va gagner.
2: Vous espérez?
1: Ah oui.
2: Et pourquoi?
1: Pour quelle raison? J'aime bien l'équipe de France. Mais le seul problème, c'est que si la France va en finale, c'est le cher monsieur Macron qui va se mettre à l'honneur avec sa momie. Comme quoi, c'est comme si c'est lui qui a gagné la coupe.
2: Bah en même temps, il est président français, hein, donc voilà. quelle que soit l'équipe qui gagne, de toute façon, le président de l'équipe nationale sera content, ça c'est sûr. Hein.
1: Oui, ben moi j'espère que l'Espagne gagne ce soir, comme ça Monsieur Macron pourra pas se mettre à l'honneur avec sa momie dans les tribunes, qu'on dit c'est lui qui a gagné la Coupe du Monde.
2: C'est le président espagnol qui se mettra à l'honneur alors.
1: Voilà, exactement.
2: Et
1: voilà.
2: Ça vous convient.
1: et l'Espagne va gagner par 2-0.
2: 2-0 pronostic de monsieur. Ok.
1: Voilà. Marapalaou demain.
2: M'y espère surtout qu'on va rappeler à moi.
1: Ouais, Marapalaou. Qu'est-ce que décroche aussi pour reprocher la
2: Oui, comme m'a fait comme la m'a fait monsieur.
1: Mais bon, allez.
2: Allez, bonne journée.
1: Bon 14 juillet.
2: Bonne fête également. Mais décrochez aujourd'hui. Je dis, m'y espère à demain, on décroche à moi. Ben oui, volontiers. 02 62 99 12 00. Freedom, bonjour.
4: Oui, Francky, bonjour.
2: Bonjour.
4: Bonne fête 14 juillet.
2: Merci madame.
4: En fait, moi, c'est un coup de gueule.
2: Allons-y.
4: Je ne sais pas s'il ouvre une autre ligne.
2: Oui.
4: Et à nous, c'est famille d'accueil, hein, accueil familial.
2: Oui.
4: J'aime bien ce travail-là.
2: D'accord.
4: Mais par contre, au niveau de paiement, là... Nous sommes aujourd'hui les 14.
2: Mm-hmm.
4: Mais pense qu'il y a où fini gang de salaire au mois de juin.
2: Oui, madame. Nous ne rentrons pas dans les détails, mais oui, ma fin gagné, oui.
4: Bah oui, mais moi, en ce qui concerne moi,
2: hein. Oui.
4: J'ai toujours en retard. Je ne sais pas qu'est-ce qui s'est passé au niveau de. Vous savez, c'est quoi?
2: Non.
4: Je peux dire?
2: Oui, madame, sinon on ne m'y comprendra pas.
4: L'IDAF,
2: oui.
4: Au niveau de Twitter,
2: oui.
4: Au niveau de Tetris, au niveau de départemental,
2: oui.
4: Soit disons, le personne majeure, il gagne MDPH, il gagne l'APA, je ne sais pas, tous ces aides, nana, d'ici la terre, d'ici le conseil départemental, nous aussi, nous n'en avons droit pour les salaires quand même, mon Dieu, nous, les pas bénévoles, les personnes là chez nous, aucun vacances, 7 jours sur 7. Dimanche comme dimanche, et quand au niveau de salaire, hier j'étais au LIDAF là-bas,
2: oui.
4: Aucune personne ne disait, ouais, c'est en retard par rapport et l'aide départementale est en retard. Écoute, ben, à nous, les pas là pour l'aide départementale. Nous fait notre travail, nous fait notre job comme tout le monde, hein.
2: Mais madame, alors.
4: Quelqu'un, oui. À ma place, oui. Aujourd'hui, le 14 juillet, jamais gagné votre salaire encore. Est-ce que vous pouvez téléphoner, s'il vous plaît? Et
2: bien
4: malheureusement,
2: sûr.
4: Pour moi, mais j'ai pas pu avoir salaire le mois de juin. Là, nous, le 14 juillet.
2: Et le mois de juin n'a pas été payé. Et on n'a aucune explication, madame, c'est ça?
4: Pardon?
2: Et on n'a aucune explication.
4: Non, il appelle l'éditeur. Comme quoi que ces autres, ils gèrent l'argent pour le protégé majeur. Il répond jamais. Ou envoie un mail. Il répond jamais. Et la personne, tout le temps, elle est en congé. Je sais pas les présidents de tribunal. Je sais pas comment lit pour désigner, pour être titré ou titrice. Mais c'est mal fait, les trucs.
2: Non. Madame, avant ce mois de juin, là, tout était normal, réglo?
4: Non. Non, ma foi, 6 mois, nous gagnons pas de salaire, mais nous, dis pas, nous jamais fait de grève, nous les sociales.
2: Excusez-moi, qu'est-ce qu'on a dit, là, madame? Parfois, 6 mois sans...
4: Ah oui, j'ai passé le tribunal pour mon 6 mois avant le fermer, hein, parce que, mais pense qu'ils ont pensé, d'autres pensent avant. Et combien de fois m'écrit avec le Cyril Melchior, soi-disant les départementales, m'a dit, ben, viens nous saluer directement comme nous les salariés. Non, il faut passer avec les titres. Après, ils passent avec nous une compte. C'est pas normal.
2: Ben, c'est bizarre quand même, madame. Vous rendez compte, 6 mois sans être payé.
4: Oui, monsieur, j'ai une preuve. Il faut mal à écrire avec le tribunal pour m'a recevoir mon salaire de 6 mois. Et la personne, il mange, il boit chez nous, hein.
2: Ben, en même temps, oui, hein. Pendant 6 mois, il peut pas attendre non plus, hein.
4: Parce que c'est bizarre, ce truc-là, avec avant. Mais j'espère que tu fais pas comme l'autre avant, l'IDAF et les Croix-Rouges, par-ci, par-là, parce que, ben, nous, les familles d'accueil, nous souffrent, hein.
2: Et madame, qui s'aide paye à où? C'est l'UDAF ou le département?
4: C'est l'UDAF. C'est l'UDAF. Le départemental, d'abord, il vire l'argent avec les comptes des majeurs protégés.
2: OK.
4: Par exemple, les MDPAS. Avec le aide APA pour le personne majeure, par exemple, il y a beaucoup de l'argent. Il y a l'aide logement pour la CAF. Il vient dans les comptes la personne, l'IDAF.
2: Oui.
4: Et c'est l'IDAF, la titrice, comme quoi les titrices, ils envoient le l'argent pour dans notre compte. Et
2: d'accord.
4: Vous imaginez les 14, les 18, les 20, nous les salariés comme nous les entreprises, nous gagnons pas ni assez dic, nous gagnons pas ni l'aide. Quand on finit de tirer tout l'argent, on connaît où on paye tout, nous gagnons pas les CMI, nous gagnons pas rien.
2: Alors, nous posons la question, justement, aux familles d'accueil qui seraient, comme vous, dans la difficulté concernant leur paiement, leur salaire, comme vous dites, là. S'il y a d'autres témoignages, j'aimerais bien entendre, essayer de comprendre, bien, surtout, pourquoi, Francky, qu'est-ce qui se passe.
4: Et en plus que ça, monsieur Francky.
2: Oui.
4: Média ou la vérité, il y a quelqu'un qui est chez moi, un an et demi, jamais gagne aucun argent de poste, c'est moi qui achète tout. Et malheureusement, quand nous l'avons fait les formations, je suis diplômée dedans. Normalement, minimum 10 poissons, la personne majeure, il doit tenir dans sa main l'argent de poste, comme ça, il ne perd pas l'argent, comme quoi il connaît c'est quoi l'argent.
2: Ah, c'est incroyable quand même, un an et demi.
4: Un an et demi, jamais gagné, à un moment donné, ma partie,
2: oui.
4: Et le départemental, tout le courant avec ça.
2: Et alors, et après, il a été payé ou pas?
4: Le monsieur, maintenant, depuis le mois de juin, il a gagné argent de poste parce qu'il m'a dit écrit s'il le couleur parce que tout le temps, on te dit il donne.
2: D'accord, oui, d'accord pour l'argent de poche, mais à où? À où en tant que famille d'accueil? Est-ce qu'on l'a été payé, madame?
4: Non, m'a pas payé jusqu'aujourd'hui, m'a dit à où le mois de juin? Le mois de juin, normalement, le 5 dans les contrats.
2: Ouais, bizarre. Madame, nous sollicitons les auditeurs.
4: Bizarre, monsieur Francky,
2: ah ben si, vous devez être payé, madame. On doit être payé, tout simplement, les bizarres, que Banaï ne paye pas.
4: Avec mon salaire, je suis fatigué avec ça. Monsieur Melchior, je ne connais pas comment on fait, madame Lelidaf. Regardez un peu le famille d'accueil, hein, parce que nous, le commençons marre avec comment ils fonctionnent.
2: Ouais. Madame, coup de gueule entendu, j'espère qu'on aura des réponses.
4: Merci, monsieur Francky. Bonne fête et bonne journée.
2: Merci beaucoup. On peut comprendre la colère de cette dame, hein, elle qui est famille d'accueil, on le rappelle, et qui n'a pas son salaire de versé en temps et en heure. Depuis le mois de juin, cette famille d'accueil n'a pas été payée. Est-ce qu'il y a d'autres cas, justement, 02 62 99 12 00? Dans un instant, on vous redonne la parole, puisqu'on doit retrouver, rejoindre Christy pour l'horoscope du jour, avant de vous donner les résultats des jeux. Christy, tout d'abord, l'horoscope et ensuite résultat des jeux. Bonjour Christy.
5: Bonjour à tous, c'est Christy. Mon horoscope pour ce mardi 14 juillet. Le soleil est en cancer. Bélier, votre ambition sociale vous aveugle et vous oblige à négliger votre vie privée. On risque de vous le reprocher. Taureau, modérez ambition et projets financiers. Le vent tourne. Gémeaux, en amour, vous dépassez les bornes. Essayez donc de comprendre que vous faites du mal à votre partenaire. Cancer, vous saisissez les occasions inattendues. Démarches et organisations sont favorisées, l'affectif aussi. Lion, retard et contrariété seront au rendez-vous. Armez-vous de patience. Vierge, en agissant avec tact, vous pallierez les inconvénients actuels, c'est-à-dire les retards ou les réactions vives de votre entourage. Balance, un nouvel horizon s'ouvre. Ne ratez pas cette occasion. Scorpion, consolidez vos positions, mettez de l'ordre dans vos finances et réduisez vos ambitions. Sagittaire, votre vie sociale est très animée et les projets avancent à grands pas. Capricorne, vous risquez des erreurs d'évaluation. Verseau, quelques contrariétés passagères côté professionnel, mais rassurez-vous, rien d'alarmant. Poisson, malgré des contretemps, vous serez astucieux et efficace pour affronter les défis d'un nouveau travail. Je vous souhaite à tous une très brillante journée. À bientôt.
2: Merci beaucoup. Nous souhaitons une belle journée et puis rendez-vous tout à l'heure, 8h15. L'heure de la bourrique pour l'arrivée du quintet. Du côté de Dieppe, nous sommes dans la 8e. Il fallait cocher le 5, le 8, l'As, le 16 et le 11 avec un nom partant, le 2, 5, 8, As, 16 et 11 pour le quintet du côté de Dieppe dans la 8e. Le nom partant, c'est le numéro 2. Rapport du quintet dans l'ordre 20 691 € et 20 centimes et dans le désordre 280 € et 80 centimes. Je vous rappelle qu'à 10h30, vous retrouverez les pronostics de Thierry Léger. C'est le quintet du côté de Paris-Longchamp ce soir, en début de soirée dans la 3e. Résultat loto, il fallait cocher le 5, le 18, le 26, le 29, le 45 et numéro chance le 7. 5, 18, 26, 29, 45, numéro chance le 7. Joker plus le 8, 913, 306, 8, 913, 306. Deuxième tirage, le 2, le 4, le 9, le 32 et le 43. 2, 4, 9, 32, 43. Voilà donc pour le résultat des jeux. Bonne journée aux personnes se prénommant Camille. Camille aussi bien masculin que féminin d'ailleurs. On dit que Camille est courtois et conciliant, mais peut soudainement se montrer dur et intolérant. C'est pas juste là. Aujourd'hui, on célèbre la journée mondiale de l'orque. Une espèce menacée d'ailleurs dans nos océans. Journée mondiale de l'orque aujourd'hui. 02 62 99 12 00. Pas de Fruit de Million, parce qu'aujourd'hui c'est un jour férié. Donc le Fruit de Million de demain, mais essaye de voir si il trouve le montant quelque part, peu d'un azote, peu demain matin à 7h15, 656 euros. Ce sera donc pour demain matin, 7h15, 656 euros. Nous vous souhaitons bonne chance. 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On mettra en place un numéro spécial pour que vous puissiez avoir la ligne et poser directement vos questions, intervenir avec Camille Sudre au 02 62 99 14 00. Comme ça, Zodlessi, on aura la ligne et tout le monde pourra échanger avec Camille Sudre. Pour l'instant, on marque la pause et dans quelques instants, le premier journal de la rédaction.
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4: Freedom, voici maintenant les informations. Le point sur l'actualité avec vous, Christophe Damour, bonjour.
5: Bonjour Francky, bonjour à tous. Aujourd'hui, c'est le 14 juillet, la fête nationale et surtout les 45 ans de la radio. Dès 9h ce matin, Camille Sutre nous rejoindra et vous pourrez lui poser toutes vos questions au 02 62 99 14 00. La loi sur l'aide à mourir sera examinée demain par l'Assemblée nationale. Une loi qui divise et qui ne fait pas l'unanimité, vous l'entendrez. Ce soir, grand moment de football dans le cadre du mondial. La France affronte l'Espagne en demi-finale. Le match sera retransmis à la télé à 23h. Vous êtes déjà nombreux à faire vos pronostics. Météo, le soleil aura du mal à percer sur l'île aujourd'hui. Bulletin à la fin de cette édition. Grand jour de fête aujourd'hui à La Réunion, défilé militaire ce matin dès 10h au Barachois pour les 400 ans de la Marine Nationale, suivi du traditionnel pique-nique républicain. Ce soir, 17 000 fusées illumineront le ciel dionysien pour le feu d'artifice et les Bleus affrontent l'Espagne en demi-finale du Mondial. Et ce n'est pas tout, c'est aussi et surtout l'anniversaire de votre radio, l'anniversaire de Freedom qui souffle aujourd'hui ses 45 bougies. On fête ça toute la journée sur l'antenne avec Camille Sudre qui sera en direct avec nous dès 9h. Vos questions au 02 62 99 14 00. Et en marge de ces festivités, pour assurer la festivité la sécurité des festivités du 14 juillet, la police nationale informe déployer des drones sur toute la Réunion. Autorisée par le préfet, cette surveillance aérienne permettra de transmettre les images en direct aux forces de l'ordre afin de garantir la sécurité de tous, notamment pendant le défilé et le feu d'artifice ce soir à Saint-Denis. Je vous le disais dans les titres, la loi sur l'aide à mourir, un projet qui sera examiné demain par l'Assemblée nationale, un sujet qui suscite énormément de réactions. Certains estiment que chacun devrait pouvoir choisir de mettre ou pas fin à ses souffrances dans la dignité. D'autres, au contraire, considèrent que la vie doit être préservée jusqu'à son terme naturel.
6: L'aide à mourir, c'est une erreur totale parce que les docteurs voient une faiblesse de ces patients. Vous savez, quand on est dans une faiblesse, on ne comprend plus avec les douleurs. Qu'est-ce qu'on voudrait partir? Mais c'est faux. Parce que la personne elle-même, parfois, elle n'est pas consciente. Ça veut dire que cette personne, elle souffre. Mais il y a beaucoup de choses qu'on peut guérir.
7: J'ai un oncle qui vient de mourir il y a 3 semaines à peu près. Là. Il ne voulait plus manger, il ne voulait plus vivre. Lui, il n'était pas malade. Hein. Et c'est, moralement, il ne pouvait plus supporter. Il préfère que les gens, ils ont si encore la force, ils vont aller sur un pont se jeter. Non, il vaut mieux une mort un peu plus digne, vous comprenez, que d'aller s'éclater dans une précipice. Je ne pense pas qu'il y a des dérives à la part des médecins. Les médecins, ils ne sont pas là pour tuer les gens, ils sont là pour soigner. Moi, j'ai encore confiance, parce qu'il y a certaines personnes, là, c'est pas faiblesse, ils n'ont plus la force de vivre. Si c'est lui qui le demande, c'est sa liberté à lui. L'acharnement thérapeutique à l'hôpital, par exemple, il est mort, des fois cliniquement, l'esprit, tout, il n'est plus là. C'est un légume, ils entretiennent un légume, ils l'arrosent, c'est une plante dans le jardin.
5: Et bien sûr, vous pouvez continuer à réagir à propos de l'aide à mourir sur notre antenne en direct au 02 62 99 12 00. Direction Saint-Pierre, à l'entrée d'un immeuble qui est devenu complètement impraticable. Vous allez l'entendre, cette locataire n'en revient pas. Selon elle, pour rejoindre son immeuble et rentrer chez elle, elle doit littéralement traverser une véritable piscine.
8: Elle est bloquée dessous, il y a une résidence, hein. Il gagne pas passer. Ben, bloquée, ou gagne pas traverser, parce qu'il y a un bassin de l'eau. Mais mes eaux, franchement, c'est, ou gagne pas dedans. Il y a une hauteur. Si vous passez dedans, moi, elle est trempée de partout. Ça, ben, les deux, il y a des parkings. Vous pouvez pas traverser. Moi, elle est bloquée derrière. C'est comme une piscine, ou gagne pas dedans. L'évacuation aussi, me dirait, ou elle est juste devant. Putain, mais gagne même pas si c'est comment elle est l'évacuation? On n'a pas d'évacuation. Ou elle s'est mis traverser, moi, elle est trempée. Côté de corsaire. l'entrée des lieux, c'est un parking, il a des, enfin, il a des habitations des lieux, c'est un immeuble en fin de compte.
5: Voilà, cet immeuble-là, situé près de Corsaire à Saint-Pierre, où l'entrée a été transformée en une véritable piscine. Direction Sainte-Clotilde, résidence Saint-Émilien, cette fois de la SIDR, une fuite d'eau qui persiste depuis plus de 3 mois et condamne carrément certaines pièces de la maison. Ses enfants viendront en visite la semaine prochaine, mais cette auditrice ne peut pas les accueillir. Elle n'en peut plus.
8: J'ai des fuites dans la maison et dans le salon. Mon salon, il coule de l'eau depuis le côté du salon jusqu'à tout le plafond en haut. La pâleur est arrivée dans mon brassadeur, là. D'aller à la lumière va prendre chez moi. Depuis au moins 3 mois, la CD, il vient, il fait des photos, il regarde, et oui, par ici, par là-bas. Jusqu'à maintenant, ben là, je viens grosse ici, je suis âgée, je suis pas bien. Le soir, je dors pas du tout. L'eau, ça coule, j'ai besoin de mettre serpillière. Ça a l'air de mettre le bal dessus à table aussi. Le problème, c'est mes enfants, ils arrivent semaine prochaine. Les bailleurs, c'est pas rien. C'est la CIDR, le résident Saint-Émilien. Et là, l'officier, ça prolonge hein, tout le temps la CIDR. C'est pas moi tout seul qui est comme ça. Hein. Mes enfants, quand ils arrivent, j'ai obligé de donner ma chambre. Et moi, au sol, je vais partir.
5: Voilà, nous étions là, résidence Saint-Émilien de la SIDR à Sainte-Clotilde, à Saint-André, à présent, dans un lotissement toujours de la SIDR. Des voisins ont érigé une véritable chapelle, Francky, oui, une chapelle.

0: qui m'avait organisé un truc chez moi, c'était pas possible parce que Nala envoyé à nous un mot dans notre boîte aux lettres quelques jours avant pour dire que j'avais fait notre cérémonie sur trois jours. Trois jours, les autres ils tapent tambour, les autres ils font notre ding ding ding ding, les autres ils mettent l'encens. Mais la religion malbar, les autres ils font comme tu veux en fait. Prends mon week-end, aller à l'hôtel parce que mes autres à mon petit bébé supportent ça en fait. On peut pas faire un truc comme ça, on est dans un lotissement.
1: Alors peut-on transformer un appartement en chapelle? Bien sûr, vous pouvez continuer à réagir 02 62 99 12 00. Freedom, 7h37, très bonne journée avec nous. Direction Saint-Gilles, sa moto était garée en pleine lumière à Saint-Gilles sous les lampadaires en zone passante. Et pourtant, un fourgon s'arrête et des hommes cagoulés descendent, soulèvent la moto et la mettent dans le fourgon. Et quelques instants plus tard, plus de moto. Heureusement, il y avait un témoin. Aujourd'hui, cet homme préfère en rigoler car il ne peut rien faire de plus. Écoutez.
2: Deux individus cagoulés de partout. Lumière Saint-Gilles, côté de l'école, éclairée de partout. On va mettre dans un fourgon, partir avec. J'ai donné tout ça, bien sûr, à la gendarmerie. Il y a le témoin. Mais bon, c'est décourageant quand même. Le petit travail ce matin, ils m'ont laissé la veste sur moi, quoi. C'est tout. Je suis obligé de le prendre comme ça. Qu'est-ce qu'on va faire? Voilà, moi, je suis pas un justicier. Je prends tout ça à la rigolade. Je suis obligé. Voilà. La moto était depuis samedi à l'endroit bien placée, éclairée. Puis moi, j'utilisais pas la moto. J'étais en appart. Et résultat des courses, il y a eu un repérage, j'imagine. Il me semble que le fourgon aussi était bien camouflé, quoi. Il y a l'alarme et tout, mais bon, qu'est-ce qui s'est passé? Moi, je sais pas. Soit c'est des spécialistes, soit c'est des professionnels. Je préfère en rire. Tout devient incroyable, quoi. Aucun respect. Je sais pas où on va, franchement.
1: Incroyable. La moto était une BMW 1250 GS triple blanc immatriculée, Francky, GG 820 ER. Si vous l'apercevez, contactez la gendarmerie de Saint-Gilles ou encore appelez le 02 62 41 51 51.
3: Ma petite histoire, ça pèse quand même 250 kilos, hein.
1: Oui, oui. C'est une grosse moto BMW. Voilà, les mecs qui sont arrivés cagoulés pour la mettre dans un fourgon. Enfin, le propriétaire de cette moto se demande d'ailleurs, mais ce sont des professionnels du vol.
3: Ah ouais, ils savent quoi faire, c'est pas possible. Ouais. Là, c'est incroyable.
1: C'est incroyable. En tout cas, n'hésitez pas, on rappelle l'immatriculation de cette moto BMW 1250 GS triple blanc GG 820 ER, faites le 17 ou le 02 62 41 51 51. Vous savez, c'est ce soir, Francky, que la France affronte en demi-finale pour ce mondial 2026 l'Espagne. Alors, pour vous, l'heure des pronostics a sonné et on écoute vos pronostics.
4: Ah ben là on connaît, là il fait putain la cour, hein. Bon, là il faut l'arbitre à la hauteur là, dans ces matchs comme ça. Ben, l'arbitre il tire, ouais, match oui, de l'équipe est bon. Et voilà, je pense que ça va loin là, on arrive loin là. 2-1, ce sera pas trop lourd, mais ce sera 2-1.
5: Depuis le départ, là, a commencé, moi je ne supporte pas la France, c'est comme ça, moi les clés nettement, moi je ne l'ai pas imposé. Ah, moi, depuis la France a commencé, la Coupe du Monde, mais je jamais supporte la France. Depuis la Coupe du Monde a commencé, mais je jamais regardé un match à France jouer. Là, mais ça regardait parce que c'est l'Espagne. L'Espagne, les Suez de Magré mettent 1-0.
6: Peut-être que le ballon tourne, à mon avis, l'Espagne. Ben, il conquérir son premier étoile. C'est peut-être son année parce qu'il était dans le titre champion d'Europe. Pas facile. Enfin, pour moi, hein, c'est le final avant final.
1: Un match qui risque de ne pas être facile, Francky. Hein.
3: Totalement pas. Hein. Faut pas y aller en vainqueur, mais il faut y aller en mode combat.
1: Un pronostic.
3: Pour la France, allez, 2-1, un but d'écart, on va dire un but d'écart.
1: C'est ce que j'avais donné hier.
3: Oui, effectivement.
1: Et que
3: oui,
1: je continue à donner.
3: Mais en face, c'est pas des petits en France, hein. Faut vraiment qu'on soit d'accord là-dessus.
1: Oui,
3: hein.
1: L'Espagne ne sont pas des petits, on est d'accord. Mais on tient bon et on y croit. Allez, pour terminer, est-ce que vous y arriverez? Moi, je ne pense pas.
3: Quoi?
1: 103 ans.
3: Ah, on oublie. On oublie, s'il vous plaît.
1: Quel bel âge. Alors, c'est celui de Mémérita. Mémérita, figurez-vous, est une fidèle auditeur. Éditrice de Freedom, elle écoute tous les jours la radio et elle a fêté hier son 103e anniversaire et elle a partagé avec nous quelques petits mots et sa famille s'est bien réunie autour d'elle pour cette occasion si spéciale. On écoute Mémérita.
7: 1, 0 et 3. Ça sera pas beaucoup. Mémé, allô.
8: Bonjour.
9: Mémérita, joyeux anniversaire.
7: Merci.
9: Radio Freedom, ça.
7: C'est mon radio, ça. Ah. Mémé, attends. Je la connais, ça va. Bon anniversaire. Qui aime bien la liberté. Tous les enfants sont réunis. Considère

0: frère, soeur, aîné. Et les parents aussi. Ben, c'est la force, le courage. Il ne faut pas démentir, il ne faut pas mentir. Toutes ces enfants, enfin, des petits-enfants, ses enfants, tout sera là pour qu'elles aient son joyeux anniversaire. Elle est bien entourée, elle sera bien entourée.
1: Vous vous rendez compte, à 103 ans.
2: Samon Radio, ça. Hein.
1: Samon Radio, ça. Bien mon liberté.
2: Samon Radio, ça. Ah, oh, là, dit ça avec force, attention. Samon Radio, ça.
1: À 103 ans.
2: Ouais.
1: On la salue. Et encore un très joyeux anniversaire à Mémérita.
2: Freedom, nous passons à la météo de cette journée. La météo avec qui d'ailleurs? 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
2: Je sais pas si on réalise, mais c'est quand même quelque chose que d'avoir 100 ans quand même.
1: Ouais, 103.
2: On entendra le diable par la queue, mais 100 ans. Oui, bah 103 ans, ouais, 3 ans de plus encore pour Mémérita, mais déjà arrivé centenaire.
1: Non, mais moi, m'y arrive pas là-bas. Moi.
2: C'est quelque chose quand même, hein. C'est non, mais, phénoménal, quoi.
1: Est-ce qu'il y a véritablement de véritables secrets de longévité ou est-ce que c'est dans les gènes?
2: Ou est-ce que c'est le karma?
1: Voilà.
2: Hein, parce
1: qu'on. C'est un petit peu plus spirituel.
2: Voilà. Peut-être qu'on a bien fait les choses de notre vie. Et puis voilà, quoi,
1: mais
2: ça paye.
1: Mais il dit que, oui, mais le monde trop bon, il s'en va de bonheur.
2: Ben, peut-être il y a un juste milieu, justement.
1: Allez savoir dans l'histoire.
2: Trop bon,
1: hein.
2: Trop con, on connaît aussi le
1: aussi.
2: Proverbe. Hein. Voilà,
1: oui,
2: donc peut-être qu'il faut être bon, mais juste ce qu'il faut, ou alors être bon, mais envers soi-même. Ben, sans
1: oui,
2: vouloir être égoïste, hein, mais...
1: Ah oui, non, mais prendre soin de soi.
2: Voilà, prendre soin de soi.
1: Ben oui, avoir une bonne hygiène de vie, prendre soin de sa santé.
2: Voilà, exactement.
1: Voilà.
2: Ben, nous, on est mal barrés. Le temps de cette journée, donc.
1: Quoique, Jeanne Calment,
2: oui.
1: Hein, qui a vécu jusqu'à... 100...
2: Ah, je sais pas, je sais.
1: C'est plus de 110 ans, il me semble.
2: Plus de 110, quand même.
1: Pas très loin.
2: Ouais.
1: A avoué que son secret de longévité était qu'elle fumait une cigarette tous les jours et elle mangeait un carré de chocolat tous les jours.
2: Mmh. Ouais, c'est peut-être ça, hein, mais je crois que la formule, elle est pas arrêtée, hein, pour devenir centenaire.
1: Alors après,
2: hein.
1: Voilà, il y a pas de règle, je vous l'accorde. Donc, mais si vous connaissez, vous, les astuces.
2: Ouais.
1: N'hésitez pas. Voilà. Alors,
2: que doit-on faire pour vivre le plus longtemps possible?
1: Voilà, je viens de trouver Jeanne Calment, qui nous a quitté le 4 août 1997 déjà. Elle est morte à 122 ans.
2: 122.
1: Et son secret?
2: 122 ans.
1: C'était une cigarette par jour et un carré de chocolat.
2: 122 ans.
1: 122 ans, regardez.
2: Mais c'est inimaginable. 122, déjà 100 ans, hein. Et deux générations encore au-dessus.
1: Incroyable, alors attendez. Oui, 122, 1875.
2: Non, il y a une erreur là, non?
1: 17. Regardez, c'est information sûre, hein.
2: Oh là là là là là là là là. Bon.
1: Bon, allez.
2: Exceptionnel, on oublie. Nous, c'est 45 ans. Hein.
1: Nous, c'est 45
2: voilà.
1: ans.
2: Voilà.
1: Et Freedom ne mourra jamais.
2: En tout cas.
1: Freedom, c'est pour la vie, c'est pour l'éternité.
2: Pas cette année, non.
1: 45 ans de la radio. Alors, quelques nuages aujourd'hui. Hein. Beaucoup de nuages, même, sur l'ensemble de l'île.
2: Ils sont déjà là.
1: Ouais, donc les averses ne seront pas bien présentes comme hier, quelques petites pluies éparses ici ou là, mais surtout cette impression de grisaille qui devrait dominer 23-25 sur les côtes, 16 à 17 dans les cirques et 10 degrés au volcan ou encore au Maïdo. On n'oublie pas le foot ce soir,
2: oui.
1: France, Espagne, dès 23h, et aujourd'hui n'est la fête,
2: et
1: Camille Sud vient crasser les gars avec nous tout à l'heure.
2: Oui, ce sera à la radio.
1: À
2: 9h, hein. Ce sera pas sur le Barachois, hein. On rassure tout le monde.
1: Après, lui, ça va à Barachois.
2: Après l'Itsand, ça va.
1: Après l'Itsand, avec nous.
2: Comment on dit ça, Nena, le repas? Comment, là? Champêtre.
1: Ils appellent ça le pique-nique républicain. Alors, je me demande ce que c'est que le pique-nique républicain. Est-ce que c'est le fameux, comment dire, le fameux petit buffet, là, à la préfecture?
2: Dans la coin de la préfecture.
1: Où les VIP sont invités
2: c'est
1: et
2: ça.
1: Les autres.
2: Ça, même.
1: Est-ce que c'est un vrai pique-nique?
2: Ah, où chacun mène ses affaires? Ah, non, non, non. Pique-nique pour le mot. Non, non.
1: Ah
2: c'est
1: non,
2: une
1: façon
2: non.
1: de dire. Il y a rien.
2: Ah, oui.
1: Range la bouche.
2: Ah,
1: alors.
2: Oui. Non, non, non, non, non, non. Ben, n'aille pique-nique pas, ça. Ou plaisante,
1: oui,
2: ou
1: mais t'as monsieur, lui, l'a invité pique-nique républicain.
2: Oui. Tout comme madame, d'ailleurs.
1: Et voilà.
2: On salue toutes les deux. Tous les deux. On les salue tous les deux. Bon, prochain rendez-vous, ce sera donc pour vous tout à l'heure à 8h30.
1: Très bonne journée à tous.
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2: Et pourquoi on n'est pas invité, nous, au pique-nique républicain? Ça pourrait être sympa, non? On pêche... Non?
1: Bah écoutez...
2: Ouais, on lance l'appel, monsieur le préfet. Une petite invitation, là, ce matin.
1: Le petit four.
2: Bah oui, nous aussi, on aime bien pique-niquer comme ça, ouais. Nous, on connaît les pique-niques où on amène nos gamates,
1: Malheureusement, je sais pas vous, mais j'ai pas prévu encore mon costume.
2: Ah oui, il faut le costard, c'est vrai.
1: Bah
2: à ce moment-là, il nous dépose un panier, alors.
1: Voilà, on va communiquer, Isabelle, communiquer nos tailles respectives, Francky et moi, au secrétariat de la préfecture.
2: Merci, Christophe Damour. Allez, 02 62 99 12 00 pour la suite de vos appels. Freedom, allô, bonjour.
5: Oui, bonjour.
2: Bonjour, monsieur.
5: Oui, alors, moi aussi, je vais parler un petit peu de l'équipe de France et...
2: Ah, avec plaisir. Voilà. Le match demi-finale ce soir, monsieur, alors, oui.
5: Il est vrai que, comment dire, m'a toujours dit que l'adversaire qui peut rivaliser avec la France, c'est bien l'Espagne.
2: Oui.
5: Mais il faut savoir que les vrais que l'Espagne n'a Yamal, hein. Mais nous, on a 4 Yamal.
2: Nous, on a 4 Yamal, comme vous c'est-à-dire,
5: ah,
2: qui
5: oui,
2: ça?
5: Vous connaissez Désiré Doué?
2: Ouais, Doué.
5: Bonjour, là. Il est capable d'imiter Yamal, hein.
2: Alors, Doué. Après, qui s'en a encore?
5: Après, Olysée, pareil.
2: Olysée.
5: Marque début. À peu près dans le style Yamal aussi.
2: Oui, ensuite.
5: Et après, on en a encore Dembélé aussi, que les très, très adroits aussi, d'un bonjour, bien sûr. Après, on en a Mbappé.
2: Oui.
5: Mbappé.
2: Oui, oui. Nous comprenons de qui vous parle, voilà. C'est l'essentiel.
5: À Lille, il vaut moins 4 Yamal.
2: D'accord. Et au niveau de l'Espagne, n'a qu'un seul Lamine Yamal.
5: Non, Yamal, et puis il y en a le Kun, je sais pas quoi, Koukoulélé, je sais pas comment. Le grand cheveu, là.
2: Bah donc, il a aussi
5: de... Mauvais. Bah non, il y a deux joueurs que ça va, que les bons. Mais la France, il y en a 10 fois plus de bons joueurs.
2: Alors, m'espère pour que Nay gagne un soir, parce que si nous, aujourd'hui, nous battons l'estomac, nous disons qu'il y a 10 fois plus de joueurs, de bons joueurs, que l'Espagne finalement nous perde, ce serait vraiment un drame. Hein.
5: Non, mais normalement, il devrait passer, mais après, vous connaissez, c'est le foot. Il peut arriver de perdre aussi, mais...
2: Il arrive de perdre, mais il y a 10 meilleurs joueurs, 10 fois plus de meilleurs joueurs que l'Espagne. C'est pas normal que nous perdons, monsieur.
5: Bien sûr, mais moi, il me dit ça pour nous, parce que moi il faut être confiant, quoi. Il me dit, ça ne peut pas aller comme s'il a fait une perte, va.
2: Bon, donc nous les gagnons, nous, là. Hein.
5: Ben, normalement, pas les pas sûrs à 100%. Bien sûr, parce que c'est football. Et il peut avoir un carton rouge, ou je sais pas quoi, il peut arriver, on connaît pas, nous.
2: C'est vrai. On peut se prendre un carton rouge ou se retrouver à 10.
5: Et ça, je voulais dire aussi, c'est que, il est vrai que, moi, j'espère qu'un jour, la France, ils rentrent pas en guerre contre un autre pays.
2: Pourquoi vous dites ça?
5: Parce que dans notre pays même, nous on a beaucoup d'ennemis avec nous-mêmes.
2: Dans notre pays, on a des ennemis, mais comme dans tous les pays, monsieur.
5: Ah oui, non, mais des anti-français. Nous ici, le pire, hein, parce que là, il est vrai que c'est football, c'est un jeu. Mais sans cas de guerre, à mon avis, ces personnes-là...
2: Est-ce que vous pensez que la France est le seul pays où on a des antinationalistes? Est-ce que vous pensez que nous, on est le seul pays comme ça?
5: Je ne connais pas ailleurs comment il est.
2: Je sais pas, ou en Amérique, non? Il n'y a pas des anti-américains, non?
5: Je sais pas. Non, mais en France, je connais les nains, parce que quand on entend parler de l'équipe de France, déjà, on voit que c'est des anti-français.
2: Ah ouais?
5: Ça pourrait être des traîtres en cas de guerre.
2: Dites donc, monsieur, merci, en tout cas.
5: Allez, bonne journée.
2: Bon, pour ça que les pas pour la France, là. Vous êtes des anti-français, hein, le problème est réglé pour vous. 02 62 99 12 00, Freedom, bonjour, allô.
6: Bonjour, Francky. Ça qui m'aime bien avec le peuple français, hein. Bien, ça c'est bien dog, ça.
2: Oui.
6: Disons, j'ai pas le match ce soir et donne la France la Coupe du Monde, alors.
2: De quoi? Je n'ai pas le match ce soir.
6: Ça qui m'aime bien avec toute le bande de monde, Yao, la France.
2: Ah, d'accord.
6: Trappe la Coupe, donne l'équipe de France.
2: Voilà, il dit ça avec ironie.
6: Quand c'est une polémique, la France, maman, si tout le monde te ressemble, nous aurait été bien. Chaque personne est différente. Regarde le Mbappé, rate à penalty.
2: C'est vrai.
6: Un monde comme Mbappé. Mais ça veut tout dire, ça. Mais moi, ni souhaite de tout mon cœur que le petit footballeur, voilà, le petit Mamaï là.
2: Lamine Yamal.
6: Lamine. Tu crois, Mamaï là, en a au moins 24 ans.
2: Non, 19.
6: À son âge, mais Mamaï là, il joue super bien.
2: Il a 19 ans. Je pense que
6: 19 ans. Le Faustin Marmaï, c'est un génie. Peut-être qu'il ne connaît pas trop le football. Et Mimigao, l'équipe là, il t'a battu la France.
2: Bah, disons qu'en quart de finale, il s'est démarqué, Lamine Yamal. Hein. Il a fait un très joli jeu.
6: On croit, les autres posent que la France a gagné. Si la France il gagne, que ça change. Mais il veut savoir que ça change.
2: La France sera championne, du moins championne, sera déjà en finale.
6: Est-ce qu'il rapporte un 28 contre Francky? Est-ce qu'il
2: gagne? Ah non!
6: Mais il y a d'autres choses, il y a d'autres choses dans le monde pour occuper. Pas l'équipe, la France il gagne. C'est-à-dire, entre parenthèses, si, hein.
2: Oui.
6: Bonnet il gagne, j'ai un gros talent à ça, Bonnet il gagne pas 3 000, 4 000 euros, Bonnet il gagne des millions. Il gagne des millions, c'est bon qui gagne des choses. Mais à ce que ça, il gagne, les Français, ils gagnent rien. Mais moi, je connais que l'équipe de la France, c'est à perdre. Oui, l'équipe.
2: Et pourquoi la France, c'est à perdre?
6: Mais à cause, on croit la France, est à gagner? Non, mais pour où la France est folle, alors?
2: Non, nous l'est en demi-finale quand même, en phase de poule, là.
6: Mais c'est vrai, mais tout le monde est en demi-finale.
2: Non, tout le monde n'est pas en finale, c'est pas vrai.
6: Ben, il y en a 3-4 équipes, il reste.
2: Les meilleurs, en l'occurrence.
6: Oui, mais après, d'accord. Mais regarde à où. L'autre là, le Mamaï blanc, c'est de la paix de. La semaine là. Comment il appelle encore lui italien là. Comment il appelle encore lui
2: Cristiano Ronaldo, c'est pas italien, portugais.
6: L'équipe Ronaldo la paix. Mais ça fait rien dire, Mamaï. Mais ça fait rien dire. Mais l'équipe, la France, il peut jouer, il peut un penalty, il peut gagner contre un penalty, il peut perdre. La France, il peut gagner. La France, il peut perdre.
2: Alors maintenant, on dit ça, mais il comprend mieux. Vous dites que il peut gagner comme il peut perdre, moi, il est d'accord, parce que ballon les ronds. Mais dire que il sait perdre, moi, il dit non.
6: Il connaît pas.
2: Mais à où tu ça, Oléo?
6: Moi?
2: Oui.
6: À moi, je ne pas pour jamais pour l'équipe de France.
2: Et pourquoi?
6: Jamais pour l'équipe de France. Mais parce que la France, ne gagne rien dans ce football-là. Il ramène à regarde à où, et si tu joues en France. Si tu joues en France, la France, t'es perdre. Perdre ou gagner, banane, casse-magasin. Casse-magasin, casse-ci, casse-là.
2: Ça n'a pas été le cas la dernière fois.
6: Il faut pas dire que la France est ci, la France est ci, la France est là. Regarde Ronaldo la perdre. Mais comment Ronaldo, c'est un grand joueur.
2: Oui, c'est son équipe qui a perdu, hein. C'est pas que lui. Hein.
6: Il peut jouer, il peut pas marquer du tout. Et le match peut allonger, mais il peut jouer sur penalty. L'équipe de France, il peut rater un but. Et l'équipe en face, il peut marquer tout le but. Mais ça, c'est un coup de chance. On ne peut pas dire, il y a gars, oui, la France ici, la France ici, la France. On ne sait pas. Il gagne ou pas, il n'y a rien qui change dans le monde. Il n'y a rien qui change. Arrête de dire la France, il t'a gagné ceci, cela. Arrête ceci, arrête cela. Ben non.
2: Merci de cet avis. Au moins, nous, notre position.
6: Allez.
2: Merci beaucoup. Ah ben dites donc, un avis tranché. Hein. J'ai souvent entendu Charles Lullier, je le reprends parce que c'est lui qui en parlait souvent quand il parlait de la Coupe du Monde, ou du moins de ses matchs de haut niveau. Il disait qu'il y avait toujours des répercussions, que ce soit économiques, sociales, répercussions sportives ou autres. En fait, il y avait des répercussions sur l'État qui décrochait la Coupe. Vous en pensez quoi finalement? C'est réel ou pas du coup? 0262 99 12 00 quand monsieur là il dit quand l'auditrice dit de toute façon que ça nous gagne, ben c'est le pays qui est gagnant, non? Pas du tout selon vous. Allô bonjour.
7: Alors prépare pas notre bouche pour aller à la préfecture. Nous sommes les gueux, pas pique-nique républicain.
2: Oui.
7: Il fait dans la cour athéen, à même saisie, à même notre marmite. Voilà.
2: Attendez, excusez-moi, vous voulez dire quoi? Qu'on peut y aller, emmener nos affaires pour aller manger?
7: Le pique-nique républicain.
2: Oui.
7: Que la ville de Saint-Denis organise.
2: Oui.
7: C'est-à-dire qu'on prend une tente, ou de manger, ou de zambrocade, ou de trougaille saucisse.
2: Oui.
7: Et on s'assise dans la cour, à la préfecture, et on regarde chaque bon monsieur en costard, bonne madame avec jolie robe, joli chapeau. Il rentre dans le grand barreau, la préfecture. préfecture.
2: Ah, vous êtes juste là pour regarder alors, vous ne participez pas.
7: Il ne faut pas confondre.
2: Non, mais on est juste là pour regarder, mais on ne participe pas.
7: Ça se passe à l'arrière
2: des... madame, c'est pour ça que j'ai lancé un appel au préfet pour une invitation, parce que mais imagine bien que les réglementer l'accès.
7: Ce sont les officiels, les notables, les anciens militaires quelquefois, mais c'est pas entre guillemets l'homme de la rue. Hein,
2: c'est pas l'animateur Freedom va aller mettre son pied là-bas quoi.
7: Je sais pas, certainement. Moi j'ai déjà vu là-bas Madame Hood, par exemple, elle est invitée à tous les.
2: Ah oui, mais Madame Hood, elle est décorée, c'est pas pareil.
7: Non, c'est pas.
2: Ne confondons pas.
7: Moi j'ai jamais été décorée.
2: Et vous y étiez vous?
7: Oui, j'ai été invitée en 2006.
2: Ah, mais comment on arrive là-bas, madame? Donne un coup d'astuce, là.
7: J'ai été présidente d'association.
2: Ah,
7: et
2: donc.
7: Et puis, à la préfecture, on m'a invitée.
2: Bon, alors, excusez-moi, je vous coupe pas, mais juste pour dire aux auditeurs, si vous souhaitez être invité au pique-nique républicain, il faut être président ou présidente d'association. Ça, c'est déjà une porte.
7: Pas seulement. Il y a des gens qui ne sont rien. Mais qui sont dans le listing de la préfecture, monsieur.
2: Mais je viens de vous demander si n'importe qui peut venir. Vous me dites non, pas l'homme de la rue. Maintenant, vous me dites des gens qui ne sont rien.
7: Il n'a pas reçu le carton d'invitation.
2: Oui, mais bien sûr, madame, je comprends bien. Mais est-ce que n'importe qui peut recevoir ce carton? C'est surtout ça ma question.
7: Vous savez, c'est un peu...
2: De quoi?
7: C'est un peu...
2: Ah, madame, dites le mot, c'est un peu quoi?
7: Ben, écoutez, c'est très sélectif, finalement.
2: Ah, d'accord.
7: Voilà,
2: Et vous avez été sélectionné quand même, hein?
7: Ben oui, mais maintenant j'ai 77 ans, je ne sers plus grand-chose.
2: On ne vous invite plus.
7: Dans la fonction publique, dans un service bien en vue, et on m'a invité.
2: Et maintenant on vous invite plus, c'est ça, parce que vous avez 77 ans?
7: Non, mais écoutez, ne jouez pas la contradiction comme ça. Mais vous savez...
2: vous me donnez votre âge.
7: les personnes qui s'occupent du protocole changent. Et après, je crois qu'ils renouvellent un peu les personnes qui doivent venir aussi.
2: Eh bien, on va vérifier cela pour ceux qui ont pu, comme cette dame, y aller au moins une fois dans leur vie. Vous, c'était en 2006.
7: Oui.
2: Voyons si en 2026, on peut se permettre encore d'y aller... sans pour autant faire partie de ces personnes notables et officielles.
7: Voilà.
2: Ouais. Oui, c'est une question intéressante. Merci, madame.
7: Voilà, au revoir.
2: Pique-nique républicain. Dit comme ça, tu peux les regarder comme un aigle rentre dedans, mais là, tu peux pas participer. Oui, écoute. 0262 99 12 00. D'autres avis, d'autres réactions dans quelques instants. On va rejoindre avant cela Europe 1 puisqu'il est bientôt 8h. Prudence recommandée sur les routes automobilistes pour ceux qui arrivent sur le chef-lieu là du côté de Saint-Denis. Donc rappelez que le Barachois est fermé jusqu'à demain matin 4h en raison des festivités du 14 juillet qui vont se dérouler aujourd'hui même. Eh bien la fermeture est déviation par la rue Lucien-Gasparin et par le boulevard Sud. On vous invite à faire le point avec nous également sur les conditions de circulation au cas où les choses se corsent, au cas où il y aurait des difficultés. 02 62 41 51 51. 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
8: 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C'est l'heure du journal avec Rudy Saada. Bonjour Rudy.
9: Bonjour Marilyn, bonjour à tous. Encore une nuit à lutter contre les flammes à Fontainebleau. 1300 hectares de forêt sont déjà partis en fumée alors que deux suspects ont été arrêtés. Les pompiers font face à des conditions difficiles pour venir à bout de cet incendie qui s'est déclaré dimanche. Europe 1 les a suivis. Un 14 juillet entre célébration et recueillement après un défilé militaire hors normes sur les Champs-Élysées aux couleurs de l'Europe. Emmanuel Macron sera à Nice pour rendre hommage aux 86 victimes de l'attentat islamiste perpétré il y a 10 ans, jour pour jour. Nous écouterons dans ce journal les archives poignantes d'Europe 1 le soir du drame. Et puis après une minute de silence avant le coup d'envoi en souvenir de cet attentat de Nice, les Bleus de Didier Deschamps auront fort à faire face aux Espagnols ce soir. Le choc France-Espagne en Coupe du Monde de foot. La France entière prête à pousser les Bleus vers la finale. Ambiance et les clés du match en fin d'édition.
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9: Nouvelle nuit de lutte contre les flammes à Fontainebleau. Depuis dimanche, plus de 600 pompiers sont mobilisés. 4 canadaires bombardiers d'eau, 2 Dash, 3 hélicoptères sont déployés. Malgré ces moyens inédits et colossaux, le feu progresse autour de la commune de Noisy-sur-l'École en Seine-et-Marne. Les pompiers sont confrontés à de nombreuses difficultés, notamment à des rafales de vent à plus de 50 km/h. Alexis Bourdon est allé à leur rencontre pour Europe 1.
10: Une carte d'état-major étalée sur le capot de leur véhicule, les lieutenants Bourset et de Caro coordonnent les opérations.
11: Moi, ce que je te demande, là, c'est que le feu, là, à cette partie-là, là, bah, ça passe pas, quoi.
12: Il passe pas, ok.
11: Ok.
10: Les pompiers tentent de stopper la progression du feu, mais le relief leur complique la tâche.
13: Le sous-sol est particulier, un sol sablonneux, avec des chaos rocheux qui emmagasinent la température, la chaleur, et qui propagent l'incendie par le sous-sol, et des résineux qui étaient déjà parfois sur des parcelles de stress hydrique, ça fait un cocktail pour nous défavorable.
10: À quelques kilomètres de là, au niveau du poste de commandement, l'épaisse fumée noire qui se dégage de la forêt inquiète le lieutenant-colonel Olivier Conta, commandant des opérations de secours.
14: On est clairement dans les 3 plus mauvaises conditions. On a un vent qui est à plus de 30 km/h et même on sera plutôt vers 50. Il fait largement plus de 30 degrés puisqu'on est en période de canicule, on va approcher les 40 degrés. Et on a un taux d'hygrométrie aujourd'hui qui va être à peu près à 15%, ce qui favorise du coup l'éclosion des incendies et leur propagation.
10: Des conditions défavorables qui obligent les soldats du feu à rester mobilisés de jour comme de nuit.
9: Le reportage Europe 1 Fontainebleau d'Alexis Bourdon a noté que le ministre de l'Intérieur, Laurent Nunez, a annoncé hier soir 59 interpellations sur l'ensemble du territoire, dont 2 en lien avec le feu de forêt de Fontainebleau. Il y a 10 ans, jour pour jour, un terroriste tunisien semait la mort et la panique sur la promenade des Anglais, enfonçant dans la foule avec un camion de location, au total 80 situés, 450 blessés physiques, des vies brisées et une ville de Nice traumatisée à jamais. Retour sur cette soirée d'horreur avec celui qui a couvert ce drame à l'époque pour Europe 1, Frédéric Michel.
15: 22h34, le feu d'artifice vient de s'achever. Un 19 tonnes s'engage sur la promenade des Anglais. Son parcours sanglant va durer 4 longues minutes et 17 secondes.
16: La barbarie de l'être humain, des morts. Vous avancez un peu, vous allez voir des enfants.
15: Il y avait énormément de monde.
16: Énormément de monde.
15: Dans la nuit, Philippe témoigne sur l'antenne d'Europe 1.
17: Un carnage. Il allait super vite. Il venait pour percuter, pour tuer.
15: À 3h30 du matin, François Hollande prend la parole depuis l'Élysée.
18: C'est toute la France qui est sous la menace du terrorisme islamiste. J'ai décidé que l'état d'urgence serait prolongé.
15: Au réveil, le cauchemar est bel et bien réel. Toufik était au feu d'artifice.
19: On voit ces images sans arrêt. Hein. Le camion qui vient toujours à ma gauche, qui envoie des gens sur moi.
15: Suzy raconte la panique.
20: On a couru dans le fond du café, on a poussé des portes pour essayer d'aller se cacher. On entendait encore des tirs.
15: Il y a le choc, la colère.
21: Il y avait un service de sécurité qui n'a pas fonctionné. C'est scandaleux d'avoir 80 personnes comme ça tuées.
15: Et pour beaucoup, le recueillement.
22: On pense aux victimes, c'est des gens qui étaient là pour s'amuser, pour voir les feux d'artifice.
15: Cette nuit-là, sur la promenade des Anglais, 86 personnes sont mortes dans l'attentat.
9: Frédéric Michel, le correspondant d'Europe 1 en région PACA, a noté qu'hier, une cérémonie a réuni plusieurs centaines de familles à Nice à la veille de cette commémoration officielle en présence du président de la République. Ça sera cet après-midi. Cette journée du souvenir se terminera par un concert et comme chaque année par la projection de 86 faisceaux lumineux en hommage aux 86 victimes. Emmanuel Macron, qui donc plus tôt dans la journée sera sur les Champs-Élysées pour le traditionnel défilé pour son dernier 14 juillet, le chef de l'État aura à ses côtés de nombreux chefs d'État et de gouvernement, membres de la coalition des volontaires et soutien de l'Ukraine. Arthur Delaborde, dans un contexte de tension internationale, le président veut faire de cette fête nationale une démonstration de force.
23: Pour son dernier 14 juillet comme chef des armées, Emmanuel Macron a voulu un défilé hors norme. Près de 6800 militaires sur les Champs-Élysées, un record. Plus d'avions, plus de blindés, plus de moyens engagés. Le message est celui d'une armée modernisée, prête au combat, capable de défendre le territoire, comme de prendre la tête d'une coalition en cas de conflit majeur. Près de 500 militaires issus de la coalition des volontaires défileront sur les Champs-Élysées. Ukrainiens, Britanniques, Polonais, Canadiens ou Australiens marcheront devant une trentaine de chefs d'État et de gouvernement. Pour l'Élysée, c'est le symbole d'une Europe qui se réarme. Avec ce 14 juillet, Emmanuel Macron veut mettre en scène son héritage. L'Élysée rappelle que le budget des armées a doublé depuis 2017, passant de 32 à 64 milliards d'euros. Une façon pour le chef de l'État de défendre son bilan et de convaincre qu'il avait vu juste avant le retour de la guerre en Europe.
9: Arthur Delabord du service politique d'Europe 1. Un défilé que vous pourrez vivre sur les antennes d'Europe 1 et de CNews, ça sera à partir de 9h. Sachez également que le Conseil d'État a rétabli dans la nuit l'obligation de présenter un QR code pour entrer dans la zone du défilé. Elle avait été annulée dans un premier temps par la justice. Une mesure mise en place en raison de la présence de nombreux chefs d'État, comme notamment Volodymyr Zelensky. France-Espagne, c'était l'affiche de rêve pour une demi-finale de Coupe du Monde. Eh bien, nous y sommes ce soir à 21h. Ce sont peut-être les deux équipes les plus fortes du monde qui vont s'affronter pour une place en finale. Si Didier Deschamps affirme que les Espagnols partent favoris, les Bleus ont de très beaux atouts à faire valoir pour passer. Cyril de la Morinerie.
0: Oui, les Bleus n'ont peur de personne, pas même de l'Espagne. La défense française est quasi imperméable. Seulement 2 buts encaissés dans ce mondial et 3 matchs consécutifs sans prendre le moindre but devant un phénomène, Kylian Mbappé, déjà 8 buts dans cette Coupe du Monde. Mais avant d'affronter l'Espagne, le capitaine des Bleus refuse de s'enflammer.
3: J'ai été champion du monde et j'ai été vice-champion du monde. Cette équipe, elle est ni champion du monde ni vice-champion du monde. Donc à l'heure actuelle, c'est pas la plus forte, c'est celle qui a le plus de potentiel. J'ai toujours dit que les équipes fortes, c'est les équipes qui gagnent. Et jusqu'à preuve du contraire, je vois pas de coupe dorée à côté de moi, donc c'est pas l'équipe la plus forte.
0: Avec ce trio offensif de feu Dembélé, Mbappé et Olysée, les Français ont les atouts pour faire souffrir l'Espagne qui possède la meilleure défense du tournoi, explique le consultant d'Europe 1, Alain Girès.
4: L'Espagne n'a pas rencontré une équipe avec un secteur offensif comme l'équipe de France. Donc c'est là-dessus qu'il va falloir démontrer qu'effectivement, avec tous ces atouts-là, on peut évidemment arriver à prendre le dessus sur cette défense espagnole.
0: Autre atout pour Didier Deschamps, un groupe soudé à l'image de tous les Bleus sacrés par le passé. En 1998 comme en 2018, la force du vestiaire a toujours fait la différence.
9: Cyril de la Morinerie. Et donc pour atteindre la finale, les Bleus seront poussés par tout un pays ce soir. Alors dans quel état d'esprit êtes-vous et avec qui et comment vous allez regarder cette demi-finale? Jean-Luc Boujon est allé à la rencontre des Lyonnais.
12: France-Espagne, c'est la demi-finale attendue, celle qui était annoncée avant le début de la compétition. Mathieu espère beaucoup de ce match entre deux équipes qui aiment jouer et avoir le ballon.
24: On pouvait pas rêver mieux comme dernier carré. Je dirais pas que ce sera comme un PSG-Bayern, mais un truc comme ça, avec vraiment beaucoup d'occasions, on va se livrer, il y aura de l'envie. Je pense qu'il y a beaucoup de talent sur la pelouse et ça va se ressentir.
12: Louise, 20 ans, se réjouit aussi. Elle a tout prévu pour vivre un beau moment.
25: Piscine, barbecue et vidéoprojecteur dans le jardin. On va peut-être un peu déranger le voisinage, mais je pense qu'ils s'en remettront.
12: Donc grosse préparation. C'est un gros match pour vous.
25: Voilà, c'est ça. Et puis toute ma bande de campins est complètement fan de foot. Donc ils sont très heureux de pouvoir partager ça avec nous. J'espère avec la victoire.
12: Car effectivement, le moment ne sera beau que si les Français l'emportent. Et les supporters bleus, à l'image de Guilhem, sont très confiants.
26: Nous, il y a Mbappé le dictateur qui va tout froisser. Donc j'espère que ça va passer.
12: Il va tout froisser.
26: Ah bah oui, il va trop vite. Et puis la Coupe du Monde, c'est sa compétition. On l'a bien vu. La France, c'est celle qui fait le plus peur aujourd'hui.
12: Guilhem qui se risque même au jeu des pronostics.
26: Moi, je vois bien un 3-1, doublé d'Mbappé.
12: Mbappé et ses copains de l'équipe de France, très soutenus donc à 8000 km de distance et encore plus en ce jour de fête nationale. Lyon, Jean-Luc Boujon, Europe 1.
9: Les Bleus vont-ils se qualifier pour la finale? Eh bien, c'est la question que nous vous posons sur le site et l'appli Europe 1. Vous pouvez nous donner votre avis.
8: Merci Rudy Saada. Retour de l'info avec le journal de Théo Grévin à 6h30. En attendant, c'est le moment de retrouver Anissa Haddadi et toute son équipe pour le club de l'été. Bienvenue et excellent réveil sur Europe 1.
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2: Et aujourd'hui justement sur Freedom 2, le rendez-vous avec les artistes qui seront là du côté d'Expo Bat le vendredi 7 août prochain, eh bien sachez que ce sera un clin d'œil à Ségaël à partir de 10h, ça se passe sur Freedom 2, donc un rendez-vous à ne pas manquer s'il vous plaît. Freedom, on fait le point, l'infotrafic avec Oyoen.
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2: Et pour l'infotrafic ce matin, exceptionnel, le 14 juillet, elle sort de son siège pour venir nous retrouver. Pour l'infotrafic, c'est donc Isabelle. Bonjour Isabelle.
4: Bonjour, bonjour à tous. Et on remercie Eddy de la Direction Régionale des Routes qui nous dit qu'il n'y a absolument rien à signaler sur nos routes ce matin. Bon, il y a la fermeture du barrage-choix et ce jusqu'à demain
2: quand
4: matin.
2: Même, hein.
4: Oui, oui, mais vous circulez normalement partout ailleurs de façon très très fluide.
2: C'est pas mieux encore aujourd'hui que les autres jours. Très fluide côté circulation.
4: Les gens se reposent pour ce soir.
2: Oui, ils en ont bien raison. En fait, ils se préparent aussi.
4: Voilà, à partir de 16h, je pense qu'il y aura un petit peu plus de complications dans la circulation. Il va falloir que le temps l'est un peu maf.
2: Oui, mais
4: est-ce que les gens vont quand même sortir?
2: Non, depuis quand
4: Le temps maf, il change quelque chose?
2: Mais je connais pas. À quoi, c'est un critère pour sortir ça, le temps maf là?
4: Ben moi, le temps maf, c'est un peu temps cocooning.
2: Cocooning, je veux du 14 juillet alors. France, Espagne, au cocooning, alors. Les bons cocooning, ben, ça cocoon tout seul.
4: Qui n'empêche que moi, ma couette et mon chocolat chaud,
2: bien sûr,
4: devant le match, ça dérange quelqu'un? Personne.
2: Le matin, on repose la question. Hein. Donc du coup, ce soir, France-Espagne, effectivement, avec un temps plutôt nuageux. N'empêche qu'un feu d'artifice sous les nuages, ça doit être bien. Hein.
4: Ça doit être bien, mais après, si la pluie s'en mêle...
2: Mais non. Alors comment ça coule le cabouille?
4: Si la pluie...
2: Non, pas le temps nuageux. Putain, là, il y a aussi la pluie s'en mêle. Non, là,
4: si
2: pas la pluie, là.
4: La pluie s'en mêle, c'est autre chose.
2: Mais non, on n'en parle même pas.
4: Non, tout va bien. Mettez-vous bien dans les hauts, sur la montagne là-haut.
2: Ouais.
4: Dans le véhicule.
2: 4 canons, par exemple.
4: Oui,
2: ça peut être sympa.
4: C'est bien.
2: Ouais, 4 canons.
4: Ça nous rappelle des souvenirs, ça.
2: Le kiosque juste au-dessus ou le virage en haut. Voilà.
4: Vue dégagée.
2: Totalement.
4: Pour ceux qui sont associables et qui aiment pas les gens.
2: C'est l'endroit idéal. Voilà, exactement.
4: Et là, tout le monde fait, mais pourquoi il dit ça?
2: Non, parce qu'il y a des gens. Non, c'est pas ça. C'est parce qu'un peu qu'on a trop de monde, on voit pas trop, hein, même s'il
4: c'est
2: se passe
4: ça,
2: dans le ciel.
4: Là, quand on est en hauteur, comme ça, on emmène notre barquette, on emmène des amis, on emmène de l'occupation pour avant, et on s'assoit et on attend.
2: Elle nous cause. Voilà, c'est ça qu'il faut
4: à
2: faire.
4: Demain.
2: Merci beaucoup, en tout cas, pour l'infotrafic.
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2: Ouais, c'est ça qui est bien le 14 juillet. Hein. Tiens, d'ailleurs, en parlant de 14 juillet, l'horoscope du jour avec Christy. Bonjour.
5: Bonjour à tous, c'est Christy. Mon horoscope pour ce mardi 14 juillet. Le soleil est en cancer. Bélier, votre ambition sociale vous aveugle et vous oblige à négliger votre vie privée. On risque de vous le reprocher. Taureau, modérez ambition et projets financiers, le vent tourne. Gémeaux, en amour, vous dépassez les bornes. Essayez donc de comprendre que vous faites du mal à votre partenaire. Cancer, vous saisissez les occasions inattendues. Démarches et organisations sont favorisées, l'affectif aussi. Lion, retard et contrariété seront au rendez-vous. Armez-vous de patience. Vierge, en agissant avec tact, vous pallierez les inconvénients actuels, c'est-à-dire les retards ou les réactions vives de votre entourage. Balance, un nouvel horizon s'ouvre. Ne ratez pas cette occasion. Scorpion, consolidez vos positions, mettez de l'ordre dans vos finances et réduisez vos ambitions. Sagittaire, votre vie sociale est très animée et les projets avancent à grands pas. Capricorne, vous risquez des erreurs d'évaluation. Verseau, quelques contrariétés passagères côté professionnel, mais rassurez-vous, rien d'alarmant. Poisson, malgré des contretemps, vous serez astucieux et efficace pour affronter les défis d'un nouveau travail. Je vous souhaite à tous une très brillante journée. À bientôt.
2: À très bientôt, Christy. On se retrouve demain matin dès 5h15. L'heure de la bourrique maintenant pour l'arrivée du quintet du côté de Dieppe. Nous sommes dans la 8e. Il fallait cocher le 5, le 8, l'As, le 16 et le 11. Le non partant, c'est le numéro 2. 5, 8, As, 16 et 11 pour le quintet à Dieppe dans la 8e. Non partant, numéro 2. À 10h30, les pronostics de tir léger. Ce sera pour le quintet du côté de Paris-Longchamp dans la 3e en début de soirée. Résultat loto, tirage donc, le 5, le 18, le 26, le 29, le 45 et numéro chance, le 7. 5, 18, 26, 29, 45, numéro chance, le 7. Joker plus, le 8, 913, 306, 8, 913, 306. Deuxième tirage, le 2, le 4, le 9, le 32 et le 43. 2, 4, 9, 32, 43. Voilà donc pour les résultats des jeux. Bonne journée aux personnes se prénommant Camille. La constance émotionnelle n'est pas le fort de Camille. Et avec lui, tout dépend du moment. Ah ouais, il a ses humeurs. Hein. Bonne journée, bonne fête Camille. Journée mondiale de l'orque aujourd'hui. Freedom, il n'y a pas de free de million, mais il y a quand même le montant de la cagnotte à vous donner. 656 €. C'est donc la cagnotte pour le prochain free de million. Le rendez-vous demain matin, 7h15. 02 62 99 12 00. Allô, bonjour.
6: Alors oui, bonjour.
2: Bonjour madame.
6: Alors, je vous donne un renseignement s'il vous plaît.
2: Oui.
6: Depuis hier, 3h, on n'a pas de courant sur la route du Maïdo.
2: Oula. 3h, 3h le matin ou 15h?
6: 15h.
2: D'accord. Pas de courant route du Maïdo?
6: Voilà, on n'a pas de courant depuis hier. Je voudrais savoir si c'était annoncé ou pas, parce que j'ai rien entendu.
2: Pas de mon côté, hein, si concerne l'annonce. Et madame, vous êtes à quel niveau de la route du Maïdo? Partie basse, partie haute?
6: Haute. Là aussi, à la route du Maïdo, ils sont en haut. Il y a le chemin l'alambic, route du Maïdo. La petite frange, je ne sais pas s'ils ont ou pas.
2: D'accord. Et vous êtes renseigné autour de vous, là, les voisins n'ont pas non plus?
6: Tout autour de moi, il n'y a pas.
2: Oh là là.
6: Et depuis 15h hier après-midi.
2: Et vous n'avez eu aucun retour d'EDF pour...
6: Rien du tout.
2: Voir ce qui se passe?
6: Non.
2: Alors
6: d'habitude, quand il y a une coupure, c'est annoncé, mais là, rien. Et tout d'un coup, ça a coupé.
2: Minimum, on prévient, sauf si c'est un incident sur le réseau.
6: Bizarre, ouais.
2: Ouais. Eh bien, pour ceux qui auraient l'explication, pourquoi cette coupure EDF, coupure de courant en route du Maïdo, notamment aux alentours du chemin Alambic, hein, m'a dit. Hein.
6: Ouais, chemin Alambic, sur la route du Maïdo, un petit peu plus haut que chemin Alambic.
2: Mm-hmm.
6: Mais la Petite France, je ne sais pas s'ils ont ou pas.
2: On va demander d'ailleurs, Petite France, est-ce que vous avez du courant, vous, puisque ce n'est pas le cas, chemin Alambic. 0262... 82. Ouais, 02 62 41 51 51. Si quelqu'un peut expliquer pourquoi il n'y a pas de courant là en ce moment sur la route du Maïdo. Et comment vous faites là aujourd'hui 14 juillet là madame?
6: On fait avec.
2: Ah ouais, la pointe groupe électrogène Poudzi donne un minimum de courant?
6: Non.
2: Aïe. Donc
6: là, ça repleuvoir.
2: Ah, en plus.
6: Du coup, on a la pluie depuis vendredi.
2: C'est peut-être la pluie qui fait défaut là alors, non?
6: Je sais pas.
2: Vous n'avez pas eu l'orage par là-bas, comme dans le sud, là?
6: Non, il n'y avait pas d'orage, non.
2: D'accord. Madame, on va essayer de comprendre ce qui se passe dans votre quartier, là, chemin Alambic, route du Maïdo. Pourquoi pas de courant depuis hier 15h? On essaie de vous renseigner. Vous avez la radio tout de même?
6: Oui, on a la radio dans la voiture.
2: Ah, très bien. Allez, on essaye de vous renseigner, vous dire ce qui se passe et peut-être même vous dire à quel moment est prévu le retour du courant, parce que là, pas de match.
6: Ça fait un petit peu long quand même. Ouais.
2: Oui, mais il veut bien, oui. En plus, après un football, vous êtes à soir, quoi.
6: Non. On va passer la France.
2: Eh oui. C'est la demi-finale, France-Espagne.
6: Ouais.
2: Bon, pronostic quand même pour ce soir, madame
6: 2-0.
2: Ah, à pas courant, mais n'allez lent.
6: Ouais. Ouais.
2: 2-0 pour la France, alors, hein.
6: Oui.
2: Bon, je note votre pronostic. Merci, et puis on se renseigne, on essaie de comprendre ce qui se passe.
6: D'accord.
2: Bon courage, madame, à bientôt.
6: Merci, et bonne journée.
2: Est-ce que quelqu'un sait pourquoi il n'y a pas de courant sur la route du Maïdo, aux alentours du chemin Alambic, s'il vous plaît? 0262 41 51 51 pour nous renseigner. Avant de continuer avec vous là, tirage au sort pour l'entrée, pour aller assister à ce concert 45 ans de Freedom. 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Il y a plus de FNAC à La Réunion? Ah ouais? Ah ouais? Bah à cause de l'écrit FNAC sur mon papier. 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Ah, ben là, elle a changé alors. 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Non, il crie. 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Freedom, bonjour, allô?
7: Bonjour Francky.
2: Bonjour.
7: Ça va?
2: Ben bien sûr, bien le forme, bonne fête.
7: Oui, merci.
2: Oui.
7: Bonne fête à joyeux anniversaire à Radio Freedom.
2: Merci beaucoup.
7: C'est la part de Jean-Claude de Saint-Louis.
2: Oui Jean-Claude.
7: Ben en même temps j'ai lancé un petit message pour dire que dimanche le 20 Fabrice, troisième jeunesse, deuxième jeunesse. Hein. On aura un grand bal à Vibel de Saint-Paul.
2: Oui.
7: Avec l'orchestre
2: Alpha 7. Oui.
7: Alpha 7. Ben, on attend toutes les troisièmes jeunesses.
2: Oui.
7: Plus que. Mais annonce tout de suite samedi 18.
2: Il t'a le maillot, là, Léo.
7: Oui. Samedi 18, nous serons avec le Tropicadès à l'entre-deux.
2: Voilà.
7: Cette soca.
2: Exact, toujours, la fête Choka du côté de l'entre-deux.
7: L'entre-deux, toujours avec Fabrice, avec notre petite équipe, et toujours d'ailleurs.
2: Okay.
7: Toujours Fabrice.
2: Merci pour ce rappel, Jean-Claude de Saint-Louis.
7: Merci. Et bonne fête Freedom. Ici.
2: Bonne fête Azote, à bientôt.
7: Merci.
2: Ouais, c'est la fête Freedom. Hein. D'ailleurs, à l'occasion de la fête Freedom, je vous rappelle que Camille Sud sera là ce matin, sur notre antenne, pour échanger avec vous, au 02 62 99 14 00. C'est rare que le boss y soit là, donc profitez-en. Freedom, bonjour, allô?
8: Oui, bonjour Francky.
2: Bonjour madame.
8: Bon anniversaire à la radio.
2: Ah, merci beaucoup.
8: Ah. Alors, un petit pronostic pour ce soir?
2: Oui, absolument, France-Espagne.
8: Ah, oui, un petit 2-0, oui, 2-0 ah. Pour la France.
2: Non, la petite USA, ou pour la France, ou.
8: Ah, ben, on connaît. Moi, les Français, à mon tour.
2: Oui, non, mais c'est vrai, on peut être français, mais avoir une préférence pour l'Espagne en même temps.
8: Oui, ben, non.
2: Oui, il peut, mais non.
8: Oui, non. Ce sera pas pour moi.
2: Bon, parce qu'en face, quand même, de la France, il disait encore ce matin, c'est pas non plus une petite équipe. Même Didier Deschamps reconnaît qu'en face de lui, il y a quand même le favori de ce match.
8: Bien sûr. Parce que les deux arrivent en demi-finale,
2: France,
8: il est bon.
2: Ouais, oui, exact.
8: Après, ce soir, ben, il faut jouer ballon, et voilà. Il faut y croire. C'est vrai, il n'est pas facile le match. On aura les deux côtés, nous on a une bonne. L'Espagne, une superbe équipe.
2: Oui.
8: Pas mal non plus, il faut dire. Hein.
2: Oui, aussi, il faut. Non, on a raison.
8: Voilà, mais voilà, ce soir, vraiment, sera un match difficile. Difficile. Eh bien, nous, c'est. Allez les bleus, quoi.
2: Allez les bleus, voilà.
8: Allez les bleus.
2: Supportrice jusqu'à l'ADN.
8: Ah, toujours. Mais là, regardez toute. La Coupe du Monde a commencé, mais regarde que la France, par contre.
2: Ah oui, les autres matchs, tu regardes pas?
8: L'heure qui commence. Ben non, franchement, après, vous connaissez déjà, mais plus ou moins, regarde, peu importe l'heure.
2: La France y passe. Ouais,
8: voilà.
2: Ouais.
8: Mais là, regarde tout le match.
2: Bon.
8: Déjà, ou même, mais là, regarde un match un samedi.
2: Oui.
8: Le lendemain, il m'avait une course.
2: Ah ouais, quand même.
8: Ah ouais, c'est clair. Pour dire où que, comment me l'aider à la France.
2: C'est Marcel, ça, qui nous parle.
8: Oui, voilà.
2: Ouais,
8: voilà.
2: Parce que vous parlez à moins de quoi, ça fait le rapprochement.
8: Oui.
2: Marcel, puis. Ah, ben, très bien, mais elle est vachement courageuse, hein.
8: Nana pour mon équipe de France, quoi.
2: Voilà. Bah, en même temps, oui, vous êtes une sportive, donc, voilà. Patriote, quoi.
8: Je ne peux pas. Voilà. Moi, je ne peux pas supporter. Après, comme vous-même, chacun supporte son équipe, hein, ça, les.
2: Ah oui.
8: Moi, je suis tout à fait d'accord avec chaque personne qui appelle sur la radio. Ben, Marcel, puis, c'est aller la France.
2: Voilà, même si les Français peuvent paraître parfois brouillons, parfois brillants.
8: Oui. Mais bon. Voilà, ce soir, il faut y croire.
2: Il faut y croire. Et on y croit, justement.
8: Oui. Allez, Francky.
2: Merci, Marcel Puy. À bientôt.
8: Bonjour à toute l'équipe.
2: Merci encore. À très bientôt. Au revoir.
8: Bye.
2: Une filette d'auditrice qui soutient la France. Est-ce que vous êtes tout qui soutient la France, là, ou, parce que hier encore, on a entendu quelques commentaires. Ça a été repris d'ailleurs dans le journal de Christophe Damon ce matin. Pas toutes les DI à la France, hein, certains sont derrière l'Espagne. Même chez nous, d'ailleurs, il y a ça. Valérie, elle a dit clairement, combien elle a dit hier? 3N? 3N. Non, mais faut, non, 4! 4! 4N! Elle a dit 4-1 hier, Valérie. Oh, terrible. Freedom, on doit marquer la pause dans quelques instants. Christophe Damour pour le journal et ensuite les avis et communiqués. Je vous rappelle qu'à 9h, rendez-vous avec Camille Sudre qui sera là, donc là sur notre antenne. Tiens, je vois un drapeau qui est brandi au fin fond de notre studio. Bleu, blanc, rouge, le drapeau qui est brandi. On a des supporters de la France dans les studios. Mais pas que, hein. Fais gaffe, hein. Bataille, ça pétait à soir, là. On marque la pause?
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5: 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Freedom, allez, place aux informations. Le point sur l'actualité avec vous, Christophe Damour. Bonjour.
6: Bonjour Francky, bonjour à tous. Aujourd'hui, 14 juillet, c'est la fête nationale, mais c'est aussi l'anniversaire de Radio Freedom. Freedom fête ses 45 ans et Camille Sudre sera avec nous dans un instant en direct dès 9h. Toutes vos questions au 02 62 99 14 00. La loi sur la présomption de la légitime défense, une loi qui donne plus de pouvoir aux policiers et aux gendarmes. Stéphane Patché d'Alliance Police Nationale nous expliquera en quoi consiste exactement cette nouvelle loi. Et puis, au Mondial de football, la France affronte l'Espagne en demi-finale ce soir à 23h. Vous êtes nombreux déjà à faire vos pronostics, on l'entendra. Météo, grisaille et nuages au programme aujourd'hui. Bulletin à la fin de cette édition. Mais tout d'abord, cette information routière, un terrible accident se serait produit hier soir à la plaine des Palmistes. Vers 20h, un véhicule aurait chuté de plus de 15 mètres dans une ravine rue des Citronniers à la plaine des Palmistes. La voiture se serait retrouvée coincée entre deux rochers, nécessitant un important dispositif de secours. Le conducteur serait âgé d'une trentaine d'années et aurait été transporté en urgence absolue au CHU de Belpierre. D'autres informations à venir dans nos prochaines éditions. Je vous le disais, grand jour de fête aujourd'hui à La Réunion, défilé militaire ce matin dès 10h au Barachois à Saint-Denis pour les 400 ans de la Marine Nationale notamment, suivi du pique-nique républicain. Et puis ce soir, 17 000 fusées illumineront le ciel de Saint-Denis et les Bleus affronteront l'Espagne en demi-finale du Mondial. Alors pour la sécurité de tous, la police nationale déploie également des drones autorisés par le préfet afin de surveiller le défilé et le feu d'artifice. Et Francky, cerise sur le gâteau, ce sont les 45 ans de Freedom, 45 bougies. Aujourd'hui, on fête ça toute la journée sur l'antenne avec Camille Sudre qui sera avec nous dans un instant, dans un petit peu moins d'une demi-heure, dès 9h en direct. Et tous vos appels au 02 62 99 14 00. Je vous le disais, nouvelle loi, nouvelle protection pour les forces de l'ordre. Le texte instaure une présomption de légitime défense pour les policiers, gendarmes et policiers municipaux dans certaines interventions dangereuses. Alors, une avancée saluée par les syndicats. Stéphane Patché, d'Alliance Police Nationale, nous explique pourquoi cette avancée est-elle saluée.
7: Ce texte, ça fait 14 ans qu'Alliance Police Nationale travaille dessus. C'est pas comme certains partis politiques qui ont donné des éléments de langage en disant que les policiers demandaient un permis de tuer. Loin de là, la police, elle est du bon côté de la barrière. La police, elle ne tue pas. Il y a 5 motifs pour lesquels les policiers peuvent faire usage de leur arme. La présomption de légitime défense, elle va permettre tout simplement à un policier qui est intervenu dans les 5 conditions dont je vous parlais, elle va permettre au policier de ne pas être placé en garde à vue et de pas être mis en examen s'il a respecté les 5 conditions pour faire usage témoignage de son arme sur la voie publique. Donc aujourd'hui, en fait, c'est l'inversement de la preuve, c'est-à-dire que ce sera aux mises en cause de déterminer qu'il était innocent et ce sera pas à la police de prouver qu'il était coupable. Ce texte, il n'enlève en rien la possibilité pour la justice de faire condamner un policier s'il y a des éléments qui peuvent déterminer qu'il est coupable. Maintenant, le parquet aura toujours l'opportunité des poursuites, le juge d'instruction également. C'est juste, en fait, une façon de défendre le père de famille ou la mère de famille qui intervient dans le cadre de la loi.
6: Alliance Police Nationale 974, représentée, vous l'avez entendu, par Stéphane Patché. Direction le tampon, elle est âgée de 86 ans, elle est malvoyante et s'occupe de son fils handicapé. Figurez-vous qu'elle a subi les vols de son aide ménagère pendant plusieurs mois. Une femme à qui elle faisait entièrement confiance. Elle est tombée de haut lorsqu'elle s'est rendue compte que sa carte bancaire et son argent disparaissaient.
0: Elle piquait ma carte bancaire dans mon sac. Elle allait à la banque prendre des sous sur mon compte parce que malheureusement, étant malvoyante, pour enlever mes sous à la banque, j'étais obligée de lui donner le code. Et comme j'avais la procuration de mon fils qui est handicapé, amputé d'une jambe, je prenais les sous pour mon fils. Elle a fait la même chose et croyez-moi qu'elle ne s'est pas gênée dans les sommes. Hein. Moi, c'est plus de 3000 euros et j'avais des sous cachés chez moi. Elle l'a piqué aussi. Mais je ne comprends pas que ces jeunes personnes qui vient travailler pour les personnes âgées, elles se permettent de voler comme ça à des personnes âgées. Je lui ai dit, dans la vie, il y a trois choses en une personne. Le respect, la conscience et la confiance. Quand tout cela est brûlé, il n'y a plus rien de bon. Elle pleurait, mais j'ai dit, ça sert à quoi que tu pleures? J'étais gentille avec toi, je t'ai fait des cadeaux, je t'ai fait tout, et tu t'es permise de me voler comme ça. Je peux peut-être te pardonner, mais je ne pourrais pas oublier.
6: Et je rajoute que cette aide ménagère a bien sûr, évidemment, finalement été licenciée. Une belle frayeur au 27e kilomètre à la plaine des Cafres. Une femme raconte avoir été abordée en pleine nuit par le conducteur d'un fourgon qui l'aurait suivi et lui aurait demandé son numéro de téléphone. Heureusement, elle n'était pas totalement seule au moment des faits, elle témoigne.
8: Je me suis

0: l'augmentation du sentiment d'insécurité, notamment la nuit, dans certains secteurs retirés de notre île. Freedom, 8h37. Bonne fête du 14 juillet avec nous. Véritable psychose dans la capitale malgache. Les habitants de Tananarive sont très inquiets. Une vague de disparition d'enfants sème actuellement la psychose, et ce depuis la fin du mois de juin. L'affaire fait la une de toute la presse malgache et commence à inquiéter même sur le plan international. Selon le dernier bilan de la police malgache, 91 enfants seraient toujours recherchés à travers la grande île, principalement dans la capitale. Les habitants disent changer leurs habitudes. Plus de 1500 policiers, militaires et gendarmes patrouillent sans totalement rassurer une population qui évite désormais de laisser sortir leurs enfants tout seuls. Le président Mikhail Randrianirin a promis de détruire l'organisation qui serait derrière ces disparitions. De retour chez nous à Saint-Louis, dans un lotissement de la SIDR où un locataire vit dans des conditions complètement indignes. Depuis 2 ans, son appartement est devenu une vraie passoire. Le plafond fuit de partout. Il est pourtant allé alerter son bailleur, mais jusqu'alors, il vit encore dans une véritable piscine.
1: Depuis 2024, j'ai déjà averti plusieurs fois à la société qu'il y a des fuites chez moi au niveau de la toiture. Chez moi, c'est comme une piscine, hein. Il y a bassin d'eau partout. C'est-à-dire le plafond est quasiment bousillé. Et mettre des femmes à l'infini voisin pour que pour réparer, il dit à moi oui, mais jamais il fait. Et le problème, c'est que là, l'eau est arrivée quand elle est posée électrique. Je suis obligé de changer le congélateur pour passer de l'autre côté. Oui, ben, je vous dis, j'ai déjà photo à l'appui tout, hein, et il bouge rien. Il dit à moi oui, va faire les nécessaires. Et depuis, ben, c'est toujours moi qui suis en train d'éponger de l'eau. Là, chez moi, et pas travailler par rapport à l'appui. Ben, c'est une piscine. J'ai obligé de mettre un seau de l'eau, là. J'ai obligé de tirer un seau de l'eau chez moi.
0: Voilà ce locataire qui vit depuis 2 ans dans une véritable piscine. C'est un lotissement SIDR situé à Saint-Louis. Et puis vous l'attendiez, Francky, vous aussi, nous tous, et nous y sommes ce soir. Les Bleus jouent leur place en finale de la Coupe du Monde 2026. En demi-finale, la France retrouve son grand rival, l'Espagne, pour un choc qui s'annonce électrique. Et vous, quel est votre pronostic? Victoire des Bleus, victoire de la Roja, ou une qualification qui se jouera au bout du suspense?
2: Ah ben là on connaît, là il fait plus dans la cour, hein. Bon, là il faut l'arbitre à la hauteur là, dans ces matchs comme ça. Ben, l'arbitre il tient, ouais, match oui, de l'équipe est bon, et voilà, je pense que ça va loin là, on arrive loin là. 2-1, ce sera pas trop lourd, mais ce sera 2-1.
3: Depuis le départ, elle a commencé, moi je ne supporte pas la France, c'est comme ça, moi les clés nettement, moi on l'a pas imposé. Ah, moi, depuis la France a commencé la Coupe du Monde, mais jamais supporte la France. Depuis la Coupe du Monde a commencé, mais jamais regardé un match à France jouer. Là, mais ça regardé parce que c'est l'Espagne. L'Espagne, les Suez de Magré mettent 1-0.
4: Peut-être que le ballon est tourné, à mon avis, l'Espagne. Ben, il conquérir son premier étoile. C'est peut-être son année, parce qu'il était dans le titre champion d'Europe. Pas facile. Enfin, pour moi, hein, c'est le final avant final.
0: Un pronostic, Francky?
5: Moi, m'a dit 2-1, du mais... moins un but d'écart, oui, pour la France. Mais il faut reconnaître que la France, que l'Espagne, encore une fois, n'est pas une petite équipe. C'est pas des petits joueurs, quoi, hein,
0: non.
5: L'Espagne.
0: Hein. Non.
5: Voilà, il y a pas seulement Lamine Yamal dans cette équipe. Il y a vraiment une équipe qui en veut et qui voudrait décrocher sa première étoile.
0: Ouais. Non, mais là,
5: la motivation, le top, là.
0: Là, on n'est plus dans le monde des bisounours.
5: Ah, fini. Là, il tape dur et perdre en demi-finale, ce serait vraiment dommage pour la France, mais on ne le souhaite pas.
0: Bon, 2-1 pour la France. Adjugé vendu.
5: 2-1 pour la France, parce que on rappelle quand même que l'équipe l'Espagne, c'est l'équipe la plus technique, la plus collective, hein, de ce mondial. Hein, il faut le reconnaître. Hein, ils ont un pressing assez impressionnant. Donc du coup, croire qu'ils ne pourront pas décrocher un but, ce serait mal dire les choses. Vous êtes remarqué, mais est-ce que nous aurons du répondant derrière? C'est ça la question ce soir.
0: Eh bien écoutez, on sera fixé après ce coup d'envoi à 23h. Match à suivre bien sûr en direct à la télévision ce soir.
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5: Allez, le temps de cette journée mon cher Christophe Damour. Vous avez insisté sur les nuages, il y a du vent aussi qui accompagne les nuages.
0: Donc Météo France n'avait pas, avait vu juste.
5: Ouais.
0: Aujourd'hui, voilà, les nuages seront bien présents sur l'ensemble de l'île avec parfois quelques petites averses éparses ici ou là, hein, mais surtout la grosse présence nuageuse.

0: sur l'ensemble de la Réunion, 23, 25 sur les côtes, 16 sur Sivéros, 17 sur Salazie, 10 encore au Maïdo. Francky, voilà pour les couleurs du temps de ce 14 juillet. On vous rappelle que le bar à choix est totalement fermé à la circulation. Hein.
1: Ouais, jusqu'à 4h demain matin. Hein.
0: Voilà, donc voilà, puisque c'est la fête sur le bar à choix. Et puis surtout, Camille Sudre sera votre invitée dans un petit instant maintenant, dès 9h, entre 9h et 10h.
1: 02 62 99 14 00 et j'ai déjà un appel. Trop bonheur, attendez encore un peu s'il vous plaît.
0: Camille Sud y arrive à peine.
1: Voilà.
0: Laisse-la lui rentrer.
1: Laisse-la installe-la-li, voilà.
0: Voilà.
1: Parce que sinon on s'en sortira pas. Eh, hey, vous savez, je m'intéresse aussi à autre chose concernant le match de foot, enfin du moins la Coupe du Monde, la FIFA. Les dotations. Mm-hmm. Dotations de la FIFA. Vous savez que l'équipe qui va donc remporter ce mondial repartira avec la coquette somme de 42,6 millions d'euros.
0: Ah ouais.
1: Contre 42 millions en 2022, cette année c'est 42,6 millions. Donc il y a encore une petite monnaie en plus, quoi. Hein. Et le finaliste, lui, touchera 33 millions, il faut le savoir. Et le troisième, 29 millions.
0: Ah ouais.
1: Donc si on gagne là, bon, ben, il y a des dotations qui tombent aussi.
0: Peut-être qu'on aurait dû faire les choses autrement quand on était petit.
1: Bah, trop tard,
0: pour avoir une vie
1: meilleure,
0: une hygiène de vie excellente, des conditions excellentes pour pouvoir se lancer dans le football.
1: Ouais, ben,
0: je commence à regretter là.
1: Ben, on a qu'à faire comprendre à nos jeunes que voilà, pour ceux qui veulent se lancer, ils peuvent toujours, mais faut pas faire que ça, hein, parce qu'au cas où ils loupent,
0: oui,
1: qu'ils aient quand même un métier à côté.
0: Oui.
1: Voilà, c'est
0: oui,
1: ça.
0: Oui.
1: Christophe Damour à la mi-journée, on vous rejoint.
0: Voilà, et puis ne manquez pas dans un instant le rendez-vous avec Camille Sutre et vous pourrez poser toutes vos questions au 02 62 99 14 00 pour les 45 ans de votre radio.
1: Yes!
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0: En métropole à Venouille, le décès de Monsieur Anglarès Gilbert. Le décès de Monsieur Anglarès Gilbert. Décès survenu en métropole le mardi 30 juin à l'âge de 84 ans. La bénédiction aura lieu en métropole à 11h demain matin. Les cendres seront rapatriées sur l'île à une date ultérieure. À Saint-Paul, le décès de Monsieur Corner Ludovic dit Gros Lours. Le décès de Monsieur Corner Ludovic dit Gros Lours. Décès survenu vendredi à l'âge de 56 ans. Le convoi mortuaire sortira de la chambre funéraire de l'étang Saint-Paul aujourd'hui. Une cérémonie laïque aura lieu en la chapelle de la chambre funéraire de l'étang Saint-Paul à 12h45 cet après-midi, suivie de la crémation au centre funéraire de Commune Prima. Au tampon, le décès de Madame Chambré-Bernadette. Le décès de Madame Chambré-Bernadette. Décès survenu samedi à l'âge de 83 ans. Le convoi mortuaire sortira de la maison d'éveillé du tampon aujourd'hui. La bénédiction aura lieu en l'église du tampon centre-ville à 14h cet après-midi. L'inhumation se fera au cimetière de Terrain-Fleury. À l'étang Saint-Paul, le décès de Monsieur Georgette Michel. Le décès de Monsieur Georgette Michel, agent administratif de l'hôpital Gabriel Martin à la retraite. Décès survenu dimanche à l'âge de 83 ans. Le convoi mortuaire sortira de la salle d'éveillé de l'étang Saint-Paul aujourd'hui. La bénédiction aura lieu en l'église de l'étang Saint-Paul à 10h ce matin. L'inhumation se fera au cimetière de l'étang Saint-Paul. À Salazy, le décès de Monsieur Cerveau Roland dit Tiroland. Le décès de Monsieur Cerveau Roland dit Tiroland. Décès survenu dimanche à l'âge de 80 ans. Le convoi mortuaire sortira de chez son fils Monsieur Cerveau Olivier, 4 impasse des Tamarins à Salazy aujourd'hui. La bénédiction aura lieu en l'église de Salazy à 15h cet après-midi. L'inhumation se fera au cimetière de Salazy. Au Chaudron Saint-Denis, le décès de Madame Quentin Noéline née Gisquet, dite Tifam. Le décès de Madame Quentin Noéline née Gisquet, dite Tifam. Décès survenu dimanche à l'âge de 90 ans. Le convoi mortuaire sortira de son domicile au 32, allée Honoré de Balzac au Chaudron Saint-Denis aujourd'hui. La bénédiction aura lieu en la chapelle du centre funéraire de Commune Prima à 15h cet après-midi. L'inhumation se fera au cimetière de l'Est. Au tampon, le décès de Madame Lebon-Marie, dite Ghislaine. Le décès de Madame Lebon-Marie, dite Ghislaine. Décès survenu dimanche à l'âge de 77 ans. Le convoi mortuaire sortira de la maison d'éveillé du tampon. La date et le lieu des obsèques vous seront communiqués ultérieurement. À Sainte-Suzanne et à Sainte-Marie, le décès de Madame Sinazi Modelli, Marie-Jeanne née Mourouveilla, Mouramant. Le décès de Madame Sinazi Modelli, Marie-Jeanne née Mourouveilla, Mouramant. Décès survenu dimanche à l'âge de 88 ans. Le convoi mortuaire sortira du centre funéraire de Bois-Rouge Sainte-Marie aujourd'hui. La bénédiction aura lieu en l'église Sainte-Vivienne de quartier français Sainte-Suzanne à 15h cet après-midi. L'inhumation se fera au cimetière de Bois-Rouge Sainte-Marie. À Saint-Paul, le décès de Monsieur Chan-In Joseph Swinman. Le décès de Monsieur Chan-In Joseph Swinman, ancien garagiste à Trois-Bassins. Décès survenu hier à l'âge de 83 ans. Le convoi mortuaire sortira du centre funéraire de Trois-Bassins aujourd'hui. La bénédiction aura lieu en l'église de Trois-Bassins à 15h cet après-midi. L'inhumation se fera au cimetière de Trois-Bassins. À Saint-Denis, le décès de Monsieur Couderque Yves Alain. Le décès de Monsieur Couderque Yves Alain, conseiller municipal et adjoint délégué au sport de la ville de Saint-Denis. Décès survenu vendredi à l'âge de 75 ans. Le convoi mortuaire sortira du centre funéraire de Commune Prima aujourd'hui. La bénédiction aura lieu en la chapelle du centre funéraire de Commune Prima à 13h cet après-midi, suivi de la crémation. À la rivière du Malébat, Saint-André. Le décès de Monsieur Lacquermance Laurent Marc. Le décès de Monsieur Lacquermance Laurent Marc. Décès survenu hier à l'âge de 40 ans. Le convoi mortuaire sortira de son domicile au 159 chemin Janson à la rivière du Malébat Saint-André aujourd'hui. La bénédiction aura lieu en l'église Saint-Nicolas de Chamborne à 15h cet après-midi. L'inhumation se fera au cimetière de Chamborne à Saint-André. Au Mouffetier à Saint-Denis, le décès de M. Grondin Jean-Alain. Le décès de M. Grondin Jean-Alain. Décès survenu hier à l'âge de 58 ans. Le convoi mortuaire sortira de son domicile au 111 rue de la Picardie au Mouffetier à Saint-Denis aujourd'hui. La bénédiction aura lieu en la chapelle du centre funéraire de commune Prima à 11h ce matin. L'inhumation se fera au cimetière de Prima. À Sainte-Rose et à Saint-Louis, le décès de M. Manant Émile Didona. Le décès de M. Manant Émile Didona. Décès survenu hier à l'âge de 91 ans. Le convoi mortuaire sortira de chez M. Ablezo au 166 chemin Badamier à la ravine glissante Sainte-Rose aujourd'hui. La bénédiction aura lieu en l'église de Sainte-Rose à 10h30 ce matin. L'inhumation se fera au cimetière de Saint-Louis. À Saint-Denis et à Sainte-Marie, le décès de M. Grondin Jocelyn Gaston Émile. Le décès de M. Grondin Jocelyn Gaston Émile. Décès survenu hier à l'âge de 80 ans. Le convoi mortuaire sortira du centre funéraire de commune Prima aujourd'hui. La bénédiction aura lieu à la chapelle du centre funéraire de Prima à 11h ce matin. L'inhumation se fera au cimetière de Bois-Rouge Sainte-Marie. À Sainte-Marie, le décès de M. Comorasami Pierre Ditipierre. Le décès de M. Comorasami Pierre Ditipierre. Décès survenu hier à l'âge de 86 ans. Le convoi mortuaire sortira du centre funéraire de commune Prima. La date et le lieu des obsèques vous seront communiqués ultérieurement. Au port, le décès de Mme Caron Jocelyne. Le décès de Mme Caron Jocelyne. Décès survenu hier à l'âge de 56 ans. Le convoi mortuaire sortira de son domicile 4 Allée Guy Mocquet, cité Évariste de Pargny, au port. La date et le lieu des obsèques vous seront communiqués ultérieurement. À Saint-Louis, le décès de M. Gauvin Bourbon Victor Péputo. Le décès de M. Gauvin Bourbon Victor Péputo. Décès survenu hier à l'âge de 86 ans. Le convoi mortuaire sortira de la maison des veillées de l'Étang Salé. La date et le lieu des obsèques vous seront communiqués ultérieurement. À Saint-Benoît, le décès de M. Pedre Richeville. Le décès de M. Pedre Richeville, comptable à la retraite. Décès survenu hier à l'âge de 67 ans. Le convoi mortuaire sortira de la salle funéraire de Saint-Benoît aujourd'hui. La bénédiction aura lieu en l'église de Cambourg à Sainte-Anne à 15h30 cet après-midi. Le lieu de l'inhumation vous sera communiqué ultérieurement. À l'étang Salé, le décès de M. Cadard Léon Jean-Michel. Le décès de M. Cadard Léon Jean-Michel. Décès survenu dimanche à l'âge de 69 ans. La bénédiction aura lieu en l'église Saint-Dominique de l'étang Salé à 10h30 demain matin. L'inhumation se fera au cimetière de l'étang Salé. À Saint-Louis et à Saint-Pierre, le décès de Madame Savignan Néphos Meltide. Le décès de Madame Savignan Néphos Meltide, retraitée du foyer Albert Barbeau à Bois d'Olive Saint-Pierre. Décès survenu hier à l'âge de 72 ans. Le convoi mortuaire sortira de son domicile au 64 rue des Écoliers, plateau de Goyave à Saint-Louis aujourd'hui. La bénédiction aura lieu en l'église de Roche-Maigre à 15h30 cet après-midi. L'inhumation se fera au cimetière de la Ravine des Cabris-Saint-Pierre. À Piton-Saint-Leu, le décès de M. Turpin Louis Roch. Le décès de M. Turpin Louis Roch. Décès survenu hier à l'âge de 71 ans. Le convoi mortuaire sortira de son domicile au 174 rue Adrien Lagourgue à Piton-Saint-Leu aujourd'hui. La bénédiction aura lieu en l'église de Piton-Saint-Leu à 15h cet après-midi. L'inhumation se fera au cimetière de Piton-Saint-Leu. En métropole, en Alsace, le décès de M. Dijoux Claude. Le décès de M. Dijoux Claude, originaire du Guillaume-Saint-Paul. Décès survenu en métropole vendredi à l'âge de 78 ans. La bénédiction aura lieu en métropole en l'église Lutherbach en Alsace à 14h jeudi. En métropole au Mans, le décès de M. Duchemin Ruffin dit Farla. Le décès de M. Duchemin Ruffin dit Farla, originaire de Saint-Paul. décès survenu samedi en métropole à l'âge de 62 ans. La date et le lieu des obsèques vous seront communiqués ultérieurement. En métropole en Haute-Savoie, le décès de Madame Coupama Fernande Marie, agricultrice à la retraite, fille de Monsieur Vaitilingom Coupama et de Madame Perianagom Marie-Irène Berthe. Décès survenu en métropole le jeudi 9 juillet à l'âge de 84 ans. La date et le lieu des obsèques vous seront communiqués ultérieurement. À Saint-Louis-Rochemaigre, le décès de Monsieur Rousseau Mathias Jean-Maurice. Le décès de Monsieur Rousseau Mathias Jean-Maurice. Décès survenu samedi à l'âge de 35 ans. Le convoi mortuaire sortira de chez Monsieur Rousseau Charlin et de Madame Carpaille Céline au 80 bis rue Lecomte de Lille. À Rochemaigre-Saint-Louis, la date et le lieu des obsèques vous seront communiqués ultérieurement. À Petite-Île, le décès de Monsieur Gontier Christophe Friteau. Le décès de Monsieur Gontier Christophe Friteau. Décès survenu hier à l'âge de 85 ans. Le convoi mortuaire sortira de la maison des veillées de Petite-Île aujourd'hui. La bénédiction aura lieu en l'église de Petite-Île à 13h cet après-midi. L'inhumation se fera au cimetière de Petite-Île. Au tampon, le décès de Madame Vitong Monique, née Tseng Tong Kang, dite Madame Isong. Le décès de Madame Vitong Monique, née Tseng Tong Kang, dite Madame Isong. Décès survenu hier à l'âge de 86 ans. Le convoi mortuaire sortira de la salle des veillées du tampon, où se tiendra une veillée à partir de 16h cet après-midi. En métropole, le décès de Monsieur Adras Jean-Denis. Le décès de Monsieur Adras Jean-Denis, fils de Madame Adras Chantal et de Monsieur l'écuyer Gilbert, originaire de la Possession. Décès survenu en métropole le lundi 6 juillet à l'âge de 46 ans. La bénédiction aura lieu en métropole à 10h jeudi matin. Et aux avirons, le décès de Madame Boyer Marie-Thérèse, née Vatel, dite Madame Lorrain. Le décès de Madame Boyer Marie-Thérèse, née Vatel, dite Madame Lorrain, domiciliée aux avirons. Décès survenu hier à l'âge de 101 ans. Le convoi mortuaire sortira du centre funéraire des avirons. La date et le lieu des obsèques vous seront communiqués ultérieurement. Pour tous vos avis de décès, un seul numéro, le 02 62 41 51 51.
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0: aujourd'hui 14 juillet, pas de collecte de sang, mais l'EFS vous donne rendez-vous demain mercredi 15 juillet au niveau du centre commercial de Beaulieu du côté de Saint-Benoît de midi et ce jusqu'à 17h. Et autre collecte de sang demain au niveau de la cité du Volcan à la plaine des Cafres au tampon de 9h30 à 12h30 et de 13h30 à 15h30. Il est quasiment 9h à La Réunion, on se retrouve avec Francky juste après. Juste après vous aurez le grand patron Camille Sud qui sera là en direct avec Francky, avec Christophe Damour et vous pourrez... intervenir avec lui au 99 10 00, à tout 99 12 00, à tout à l'heure. Et nous, il est 9h à La Réunion, on retrouve le journal de la 2PRL.
1: Bonjour à tous. 59 interpellations sur l'ensemble du territoire, dont 2 pour le feu en forêt de Fontainebleau, annonce du ministre de l'Intérieur Laurent Nunez aux 20h de France 2. Le feu s'est déclenché dimanche en fin de journée. Plus de 1200 hectares ont été parcourus par le foyer principal. Il pourrait avoir une origine volontaire, a estimé le ministre de l'Intérieur. Les autorités ont prévu que les responsables de tels sinistres, volontairement ou par imprudence, feraient l'objet de poursuites pénales. Pedro Sanchez appelle, lui, à un grand accord européen. Le président du gouvernement espagnol a appelé hier à un large accord face à l'urgence climatique à l'occasion de sa visite au poste de commandement avancé de l'incendie de forêt qui a eu lieu en Andalousie. Le changement climatique tue, a-t-il également averti, avant de souligner que cela représente un immense défi pour le continent. Un bilan provisoire de l'incendie fait état de 13 morts, 23 personnes portées disparues et près de 7000 hectares ravagés par les flammes. Dernier 14 juillet pour Emmanuel Macron en tant que chef de l'État. Il arrivera sur les Champs-Élysées à 9h50 avant de passer les troupes en revue, puis de présider la cérémonie. Hier, le chef de l'État avait annoncé son traditionnel discours aux armées depuis l'hôtel de Brienne à Paris, siège du ministère des Armées. À cette occasion, il a assuré que la France est prête à défendre la liberté et le droit au prix du sang s'il le faut, tout en réaffirmant sa volonté de poursuivre le réarmement du pays. Des commémorations à Nice aussi, 10 ans jour pour jour après l'attentat du 14 juillet sur la promenade des Anglais. Un hommage national est prévu en fin de journée, présidé par Emmanuel Macron. Une minute de silence sera observée en hommage aux victimes de l'attentat de Nice avant le match France-Espagne. Et puis retour de la grande boucle aujourd'hui, les coureurs du Tour de France reprennent la route aujourd'hui à 13h. Une deuxième étape de 166 km entre Aurillac et le Lorient. C'est le Slovène Tadej Pogacar qui s'élancera avec le maillot jaune. Une journée qui se fera encore sous la chaleur. Bonne matinée.
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0: Freedom, il est 9h passé de 5 minutes, une émission spéciale aujourd'hui. Nous sommes le mardi 14 juillet 2026 et nous célébrons les 45 ans de Radio Freedom. Nous célébrons les 14 ans également de Freedom 2. Et pour échanger justement autour de cet événement, ce 14 juillet, on reçoit sur notre antenne le président de la radio, Cam Issudre, qui est avec nous ce matin. Cam Issudre, au 02 62 99 14 00 dans quelques instants. Vous pourrez vous aussi lui poser toutes vos questions. Vous êtes les bienvenus, chers auditeurs, chères auditrices. Cam Issudre avec nous ce matin. Bonjour Cam Issudre.
1: Bonjour, bonjour Francky.
0: En pleine forme, Cam Issudre.
1: Oui, bonjour tout le monde, hein. Bonjour les rayonnés. Et bien voilà, Francky.
0: On y est.
1: Me voilà encore, hein, je suis toujours vivant. Voilà, je sais pas pendant combien de temps encore, mais je suis là. Et vraiment, ça me fait plaisir de me trouver encore aujourd'hui avec
0: vous. Il bouge.
1: Mais Francky, je crois que j'ai pas raté un seul anniversaire depuis la naissance de Freedom. Donc
0: 45 ans d'anniversaire. Cam Issudre,
1: ça fait 45 fois que je viens à ce micro le 14 juillet.
0: On ne vous entend pas très bien, Cam Issudre. Est-ce qu'il y a moyen d'améliorer de votre côté? C'est un peu faible, je dirais. Ou alors le micro est peut-être mal placé, éventuellement, ça arrive, hein.
1: Attendez. Oui. Là, vous m'entendez bien, là, non?
0: Allez-y, ouais. Je vous laisse faire votre petit réglage. Et on va essayer de...
1: Comme la table de mixage est un peu loin, donc tu montes un peu là, le radio.
0: Voilà.
1: Mais pas beaucoup, hein.
0: Là, voilà. Cam Issudre, vous êtes pire qu'un auditeur finalement, hein.
1: Oui. Là, est-ce que c'est mieux là?
0: Voilà. Est-ce qu'on entend mieux là-bas en studio? Oui. Voilà. Je me tourne vers mes collègues là.
1: Faut pas que ce soit trop saturé.
0: Ouais, tout à fait. Faut pas que ce soit saturé. Ça a l'air d'être mieux là.
1: Ouais, c'est mieux, c'est pas bien.
0: Moyen, me dit-on là.
1: On a fait les réglages depuis hier.
0: Oui.
1: Et là, donc. On aurait dû faire en direct.
0: On les a fait hors antenne.
1: Oui,
0: ceci explique cela.
1: Bon, là, Francky, qu'est-ce que vous en dites?
0: Alors, ça a baissé un petit peu là. Parlez pour voir, Cam Issudre. Ouais, les aléas du direct, hein, les auditeurs. Hein.
1: Ouais.
0: Bon, voilà.
1: Non, c'est trop fort là.
0: Ah oui, là c'était trop fort. Voilà.
1: Bon, Francky, ça va?
0: Oui, ça a l'air d'aller. Bon, Cam Issudre, j'emboîte le pas tout de suite parce qu'on a des auditeurs qui nous attendent là dans un instant. 02 62 99 14 00. 38,5 de part d'audience, Cam Issudre.
1: Ah oui.
0: C'est quelque chose quand même, hein?
1: Énorme. C'est énorme. Bon, on n'a pas battu notre record. Parce que notre record, c'était à 42.
0: Oui.
1: Mais bon, les audiences, ça va et ça vient. Mais vous rendez compte, c'est quand même 4 fois plus que le deuxième, presque 4 fois plus que la deuxième radio.
0: Totalement.
1: Et il y a 55 radios à La Réunion.
0: Est-ce que vous pensez que la médiamétrie mesure vraiment la réalité de l'écoute à La Réunion? Est-ce que vraiment nous ne sommes qu'à 38,5%? Ou alors c'est juste une photo à un moment précis et on est nettement au-dessus?
1: Non, les sondages, c'est une science. Ça obéit à des règles qui font que il y a 2% d'erreur. Plus ou moins 1%. Donc nous, par exemple, notre audience, elle est entre 38 et 40%. Voilà.
0: J'aime bien ce chiffre, 40%.
1: Voilà. Il y a une marge d'erreur qui est très faible. Voilà. Mais on ne mesure que les radios qui sont au-dessus de 2%. Mmh. Donc il y a 10 radios qui sont mesurées. Il y en a 45 qui font moins de 1%, quoi.
0: Ouais. Enfin,
1: moins de 2%. Voilà. Non. Les sondages, médiamétrie, c'est une référence.
0: Mm-mm. C'est du sérieux.
1: C'est du sérieux.
0: D'accord. Bon, donnons la parole à nos auditeurs, puisqu'ils sont déjà avec nous, là, ce matin. 02 62 99 14 00. Vos questions à Cam Issudre. Allô, bonjour.
2: Oui, bonjour. Un petit renseignement, s'il vous plaît. Bonjour, monsieur Cam Issudre. Bonjour,
1: Président.
2: Bon, fête nationale pour nous.
0: Mmh. Bonne fête, merci. Oui.
2: Oui, mais j'allais demander, est-ce que le patron Freedom a bien changé parce qu'un certain animateur, il se prend lui pour un directeur, c'est pas que de Freedom.
0: Un certain animateur se prend pour un espère?
2: Non, un certain animateur, il se prend pour patron Freedom.
0: Pour le patron? Non. D'accord. Vous faites référence à qui
2: Il a changé, M. Camissine.
1: Ah ben, vous savez que le temps passe, hein?
2: Oui.
1: Et que j'ai commencé à la radio, j'avais 33 ans.
2: Oui, oui.
1: La radio fait ses 45 ans. Vous pouvez aisément savoir quel âge j'ai aujourd'hui.
2: Oui, ben, ça fait un petit peu, mais... Ben, il fallait mettre M. Bobby à la place, s'il vous plaît. Ben, quand même, on ne sait pas où ça y sort, là.
0: Alors, Camissu, je pense que monsieur fait référence à Mathias Ramsamy. C'est bien ça, monsieur?
1: Oui, voilà, c'est ça.
2: Ça, disons, oui.
0: Oui, voilà.
1: Oui. Donc, je lui disais que de toute façon, il va bien falloir que je trouve en remplaçant un jour.
0: Eh oui.
1: Donc, pourquoi pas Bobby, pourquoi pas Francky, pourquoi pas Mathias?
2: Max?
1: Qu'est-ce que, alors, je ne sais pas. Ben, j'espère que ce sera pas pour demain. Mais,
2: okay.
1: mais Mathias, je trouve qu'il me remplace bien. Non?
2: Ah, bien sûr, Max, oui.
0: Mathias, non.
2: Max ou Bobby, quand même, après. Francky aussi, il est beau.
0: Ouais, moi, j'aime bien ma place en tant qu'animateur. Hein. Mais en tout cas, la question est posée, monsieur. Merci beaucoup.
1: Oui, la succession est ouverte, hein, Francky.
0: Oui, la succession est ouverte, mais. Mais Camisud, c'est pas pour demain, on est bien d'accord?
1: Non, c'est pas pour demain.
0: Bon.
1: Vous savez, Francky, on fait le temps qu'on a fait.
0: Hein?
1: C'est moi que j'ai vécu pendant 78 ans. Mais le temps qui nous reste, Francky, ça on connaît pas.
0: Hein? Eh non.
1: Voilà, il y a une célèbre chanson de Serge Reggiani qui dit « Le temps qui reste, le temps qui reste ». On n'en sait rien. Voilà.
0: J'ai l'impression d'entendre.
1: Qui est passé, on connaît, mais combien de temps je vais durer, combien de temps je vais rester à la radio, ça.
0: On a l'impression d'entendre un sage. Freedom, on continue. 02-62-99-14-00. Freedom, allô, bonjour. Hop, question à Camille Sud. Hein. Vous êtes sur le standard de Freedom et vous êtes les bienvenus si vous souhaitez échanger justement. C'est le moment d'ailleurs hein, de discuter, de parler à Camille Sud. Freedom, bonjour. Allô. Allô.
3: Oui, bonjour.
0: Oui, bonjour monsieur.
3: Oui, je suis en direct.
0: Oui, avec Camille Sud. Oh, il vous écoute.
3: Voilà, je suis au front de mer de Barachois pour le 14 juillet.
0: Oui.
3: Voilà, en fait, comment? La pluie commence à tomber par une nuit. Est-ce que tu peux demander au préfet de caler un petit coup le défilé?
1: Parce que tu sais que quelle est la pluie. Parce que
3: la pluie, si la pluie, ça donne paquet, mais tu ne viendras pas bien regarder. Hein.
0: Ah, ben ça. Camille Sud, vous voulez faire une demande hein, au préfet là, de décaler le... On peut faire ça, Camille Sud?
3: Oui.
1: Non, je préférerais que le préfet décale la pluie.
0: Ah, voilà. C'est encore mieux.
1: Oui. Ça serait plus facile parce que le préfet, il y a beaucoup de monde, hein. Parce que bon, j'espère que ça va bien se passer pour le défilé. C'est un moment important de notre vie républicaine. Voilà.
0: Camille Sud, on continue. 02 62 99 14 00. Est-ce qu'on peut Camille Sud préférer le téléphone fixe au report-it pour éviter la saturation? C'est possible?
1: Ah ben oui.
0: Ouais. On va faire ça. On raccroche là, on vous rappelle tout de suite, comme ça on verra si la qualité sonore n'est pas meilleure, parce que là il y a une saturation qu'on a du mal à gérer en studio.
1: Bon, mais attendez, je vais baisser encore un peu là pour voir.
0: Non, baissez plus. Passez directement par le téléphone, ce sera mieux.
1: D'accord. donc là, oui. Là, c'est toujours saturé là.
0: Voilà, c'est toujours saturé effectivement. Oh, okay. Allez, on passe par le téléphone. On retrouve Camille Sud dans quelques instants. Hein. Par téléphone, on espère mieux l'entendre, hein, parce qu'il a des choses intéressantes à dire, effectivement. Et vous aussi, d'ailleurs, pour vos questions, les auditeurs, je vous rappelle, 02 62 99 14 00. C'est une ligne spéciale qu'on a mis en place pour vous ce matin. On parle de la médiamétrie, on parle de l'antenne de Freedom, on a parlé de son remplaçant, éventuellement. Pas pour demain, hein. Il faut quand même retenir cette précision. On pourrait dire pas de mal la veille. 02 62 99 14 00. Avec vous, je prends en attendant vos questions le temps que Camille Sud nous rejoigne. La Freedom, bonjour, allô? Allô? Oui, bonjour monsieur.
4: Bonjour monsieur Camille Sud, monsieur Francky, bonjour.
0: Oui, une question à Camille Sud, monsieur.
4: Pardon?
0: Une question à Camille Sud, peut-être.
4: Oui.
0: Oui?
4: C'est votre longévité. Est-ce que vous avez une recette à nous dire? Comment vous faites?
0: Une recette sur sa longévité. 45 ans de radio, 78 ans d'existence.
4: Oui.
0: Je vais me permettre de lui poser la question. Il arrive sur notre antenne à l'instant, justement, Camille Sud. On va tout de suite lui renvoyer cette question. Camille Sud?
5: Oui.
0: Voilà, vous êtes avec nous. Alors, Camille Sud, il y a une question qui a été posée à l'instant. Il y a un auditeur qui demande, c'est quoi?
4: Le secret.
0: Le secret de votre longévité, 45 ans de radio, 78 ans d'existence.
5: Ah ben, vous savez que je suis immortel. Enfin, est-ce que vous savez pourquoi je suis immortel?
0: Ah ben, dites-nous.
4: Alors, dites-nous alors.
5: La radio, elle est immortelle. Parce que la radio, elle est faite par les auditeurs. Et les auditeurs, eh bien, il y aura toujours des auditeurs à Freedom. Et il y aura toujours énormément d'auditeurs à Freedom. Et tous les ans, on va fêter l'anniversaire de Freedom. Le 14 juillet. Et pourquoi je suis immortel, Francky? Parce que le 14 juillet, vous ne savez pas ce que c'est? 14 juillet.
0: Ah ben, c'est la Saint-Camille. Exactement, c'est la Saint-Camille.
5: Lorsque, même lorsque je ne serai plus là, eh ben, on va fêter l'anniversaire de Freedom et on va fêter la Saint-Camille.
0: Voilà.
5: Je suis immortel, Francky.
0: Immortel.
5: Donc voilà le secret de ma longévité, c'est que la Saint-Camille, ça tombe le 14 juillet, la fête nationale, la fête de la liberté et la Saint-Camille.
0: C'est pas mal du tout, ça. Allez, on continue. 02 62 99 14 00. Freedom, allô?
6: Oui.
0: Bonjour.
6: Bonjour, monsieur. Bonjour, Freedom. Bonjour, monsieur Camille Sud.
5: C'est oui, bonjour.
6: Voilà, je vous appelle juste pour vous dire ne changez rien du tout. C'est très bien comme ça. Toutes les animateurs, les animatrices et même les personnes qui appellent, il faut rien changer. Sinon, on va plus reconnaître Freedom. Donc, ne change rien. Restez comme ça.
5: Eh bien, je suis d'accord avec vous. Voilà.
6: Je vais suivre
5: votre conseil.
6: Voilà. Je vous souhaite encore de longues vies, encore d'autres millions d'anniversaires. Et je vous embrasse très fort et je vous dis à très bientôt. Au revoir.
5: Merci.
0: Annie de Paris, Camille Sud, qui est donc une fidèle auditrice de la radio depuis la métropole.
5: Oui, merci beaucoup.
0: 02 62 99 14 00. On continue. Freedom, bonjour. Allô?
7: Oui, bonjour, monsieur Camille Sud. Bonjour, Francky. Bonjour à tout le monde.
0: Ah, voilà, ça, c'est une voix que l'on reconnaît, ça, par contre. Camille Sud, Aurélien Santon.
5: Oui, Aurélien. Mon petit Aurélien.
7: Monsieur Camille Sud, m'y appelle pour cette joyeux anniversaire. Joyeux anniversaire à notre radio. C'est notre radio. Et merci d'avoir créé cette radio, monsieur Camille Sud. Et merci pour tout. Merci à toutes. Votre magnifique équipe, comme midi, toujours à l'antenne, hors antenne. Un grand bravo et merci à vous.
5: Ben oui, mais Aurélien, on est orphelin là maintenant. Là, hier ou avant-hier, encore une fois, on y était dans la panade parce qu'il n'y avait pas de, médecin pour constater un décès. Et il n'y avait plus Aurélien.
7: Ah là là, voilà. Ouais. En tout cas, petit manque à moi, et voilà, ouais. Je voulais dire, c'était un joyeux anniversaire, et encore merci pour tout.
0: C'est réciproque, oui. Aurélien.
5: Merci, Aurélien. Ouais. Mais tu reviendras, Aurélien, j'en suis sûr.
7: Ouais. Voilà. bonne journée, et merci encore.
5: Merci, Aurélien, bye bye.
0: À très bientôt, et merci pour ce clin d'œil. Aurélien, juste... Ah, malheureusement, il n'est plus avec nous. Je voulais lui faire entendre ce jingle.

0: C'est un peu le message que vous avez passé, Camille Sud, à Aurélien Santon. Hein.
1: Oui. Mais il va revenir. Tranquille.
0: On y croit, effectivement. Oui. Allez, on continue. 0262-99-1400. Freedom, bonjour. Allô?
2: Allô, oui, bonjour.
0: Bonjour, monsieur, oui.
2: Bonjour, bon anniversaire à la radio.
0: Oui.
2: Une petite question à monsieur...
0: Camille Sud. Oui.
2: D'accord. Monsieur Sud, qu'en pensez-vous écouter de temps en temps les chaleurs tropicales pour mettre un petit peu, de bon sens dans cette émission? Merci. Au revoir.
0: Voilà la question. Faut-il mettre un peu de bon sens dans cette émission, Camille Sud, chaleur tropicale?
3: Oui, ben, vous savez, le législateur, il a prévu que à partir de 22h30 ce soir, il y ait liberté totale. Voilà, et ça, la loi sur l'audiovisuel, elle date de 1982. Donc depuis très longtemps. Et depuis très longtemps, on considère que à partir de 22h30, on peut se défouler un peu, on peut rigoler, on peut délirer un peu. Voilà. Je crois que 22h30, c'est un horaire. Il y a une forte concurrence de la télévision. Les enfants sont couchés. Je crois que c'est une émission où on peut effectivement avoir une liberté plus grande que le reste de la journée. Mais je reconnais qu'il y a le pour et le contre.
0: Ouais.
3: Donc on va en discuter et peut-être qu'on va garder comme ça. Ou peut-être qu'on va faire évoluer les choses.
0: Alors,
3: pour l'instant, je n'en sais rien.
0: On peut dire que c'est réservé à certains adultes. On peut dire ça?
3: Oui. C'est un moment de 2h30 dans la journée, très tard le soir. C'est un moment où les gens peuvent délirer, ils peuvent s'amuser. Et c'est un moment où normalement on doit se détendre. Et surtout, c'est une émission où on ne se prend jamais au sérieux. Voilà. Et c'est une émission là aussi qui dure depuis le début des années de Freedom. Au début, ça s'appelait Carbone 14. Et ensuite, grâce à une auditrice qui s'appelait Chaleur Tropicale et qui appelait régulièrement sur le Mukatali, et puis elle parlait de Chaleur Tropicale, on a décidé de baptiser cette émission Chaleur Tropicale. Ça date de, 1984, Carbone 14 jusqu'en 1984, et ensuite Chaleur Tropicale. Voilà. Mais c'est une émission qui est connue dans le monde entier. Hein.
0: Et appréciée également par certains. 0262-99-1400, Freedom Allo. Ah, une ligne qui se libère. Touchez du bis de votre côté. Moi, je continue le tour. Freedom, allô?
4: Allô?
0: Oui, bonjour.
4: Oui, bonjour, monsieur Camille. Bonjour, Francky.
0: Oui, monsieur.
4: Monsieur Camille, vous rappelez en 1990-91, Massé Manzo, Poids.
0: C'est quoi, Poids d'eau?
4: Massé Chedron, là-bas.
0: Qu'est-ce qu'on a fait, Manjali, Poids d'eau?
4: La Manche Poids d'eau. Connaissez quoi les Poids d'eau?
0: Non. Moi, je connais pas. Monsieur Sud, connaît les Poids d'eau, c'est quoi?
4: François, oui.
3: Poids d'eau. Non.
4: Vous écoutez la pharmacie du Chedron.
0: Oui.
4: Un tabac en pied. Écoutez, comment dire ça, là? L'arrêt de bus.
0: Oui.
4: La bonne pied. Il donne bonne Poids d'eau. Il appelle ça Poids d'eau.
0: Et ça a le goût de quoi, les Poids d'eau? Ça a le goût de quoi?
4: Les mecs. Oui, il fait longtemps ce moment-là, il ne rappelle plus ça. Hein.
0: Oui, mais ça a le goût de quoi, les Poids d'eau, monsieur?
4: Comment dire ça? Un petit sucré, mais il ne manque pas le grain. Hein. Aussi, ça y est, supplément.
0: Ah, d'accord. Oh. Et vous l'avez fait manger ça, Camille Sud?
4: Oui, ça, il trouve ça bon. Mais moi, il date. Il a eu ça en 91. Hein. Avant, il fait les émettre, on est en train de causer. Là. Juste côté de la pharmacie du Chedron, là même. Eh oui,
3: Francky, vous allez goûter avant, hein?
0: Ouais, je vais faire ça, ouais. Oui, non, mais bon, malheur au dé, monsieur, pour connaître. Quoi d'eau?
4: Mais il sent encore. Mais il s'est dit une affaire de grâce, mais bon.
0: C'est-à-dire?
4: Ça m'a un peu affaire de grâce que des hommes maintenant.
0: Il ressemble quoi?
4: Ouais, ben il a fait. Oh, faut le sperme alors.
0: Ça ressemble à du sperme?
4: Oui.
0: Ok.
4: Le goût, non. Le goût, est doux, les. Bon.
0: Et il fait sourire, monsieur. Monsieur, merci. Allez, en tout cas. On a l'occasion d'essayer voir si nous peut goûter ça. Ça ressemble, il a dit. Il a pas dit que c'est. Hein. 02 62 99 14 00. Freedom, bonjour, allô? Allez, on y retourne. Zolé, impatient, hein. Zoti raccroche chaque instant. Zoti guérira pas la ligne et Camille Sud. Hein. Freedom, allô? Monsieur et madame, bonjour. On est en ligne, là, ou je suis tout seul, là? Bonjour.
5: Allô, bonjour.
0: Bonjour, madame.
5: Ah, ben, c'est bien tombé, 78 ans, 45 ans.
0: Oui.
5: C'est mon mari, le président fondateur de l'association Tiroval-Louvain.
0: Madame, vous voulez bien éteindre la radio, s'il vous plaît, il a trop de retour.
5: Oui. Attendez, oui.
0: Alors, les pauvres oreilles de Camille, là-bas, t'en siffler aussi en même temps. Voilà.
5: Excusez-moi.
0: Ça va lui rappeler ces années où il faisait de la radio aussi.
5: Ces deux années-là, qui m'a incité à téléphoner, malgré que c'est très difficile de vous avoir.
0: Oui.
5: Il a 78 ans, mon mari a 78 ans.
0: Mm-hmm.
5: 45 ans d'existence de son freedom, et nous, 45 ans de notre association Tiroval-Louvain de Saint-Louis.
0: Comment s'appelle votre association, madame? Excusez-moi.
5: Tiroval-Louvain, l'association culturelle.
0: Association culturelle Tiroval-Louvain.
5: Tiroval-Louvain, et 45 ans d'existence. Nous avons une belle salle qui peut contenir 350 personnes au plus.
0: Très bien.
5: Oui, pendant notre existence, on a essayé de faire ça. Mon mari, il est président fondateur.
0: Mmh.
5: Et ça m'a touché quand il a dit, il a 78 ans et 45 ans.
0: Alors, il vous écoute justement, Camille Sud. Quelle est la question que vous souhaiteriez lui poser? Madame?
5: Oui.
0: Quelle question
5: Pas trop de questions, parce que moi, j'écoute, j'ai toujours Freedom. Parfois, il y a des personnes qui viennent dire, tu peux pas changer la radio? Je dis non, je change pas.
0: Ah, au sein de l'association, vous écoutez Freedom?
5: Ah oui.
0: Ah, trop génial, c'est bien ça.
5: Ben oui, mais on a tout là-dedans. Si on prévoit de sortir avec les infos qui arrivent, ben non, on peut pas sortir là.
0: Très bien. Donc ça sert.
5: Ben oui, ça sert, on a tous les infos sur le fait, quoi.
0: D'accord.
5: Pas en différé.
0: Oui, c'est ça l'avantage, c'est en temps réel.
5: Déjà, combien de personnes vous sauvez? Vous sauvez des personnes aussi, hein? Oui, je veux dire le mot, oui, les gens qui vont se suicider, que vous arrivez.
0: Oui, ce sont surtout nos auditeurs qui interviennent parfois.
5: Oui, mais c'est grâce à la radio.
0: Oui, grâce aux appels lancés à la radio, c'est vrai.
5: Voilà, moi je voudrais souhaiter une longue vie aux deux instances, quoi, hein? Et en plus, 14 juillet, comme il a dit, ça va se fêter éternellement.
0: Exact. Immortel, il a dit qu'il est Camille. Hein.
5: Voilà, immortel, éternellement. Nous allons fêter.
0: Madame, merci beaucoup. Camille, ça doit faire quand même quelque chose hein, d'entendre des auditeurs vous dire qu'ils écoutent la radio depuis 45 ans, depuis le début, depuis 1981, et que jusqu'à maintenant, ils sont là auprès de la radio.
3: Oui. Et puis j'en profite justement, Francky, pour saluer l'équipe de troisième âge, deuxième et troisième âge de la procession. Vous avez vu, ils nous ont fait un joyeux anniversaire.
0: Oui.
3: Dimanche dernier, c'était au délice du Moulin Joli.
0: Exact, à la procession.
3: Il y avait le maire de la procession, Éric Fontaine, et notre célèbre Fabrice Tendrayen. Voilà, et bien moi, à mon tour, je leur souhaite bon anniversaire, joyeux anniversaire. Et puis aussi, j'en profite alors pour souhaiter un joyeux anniversaire à toute notre équipe, Franck.
0: Ah, oui.
3: De Freedom, hein, les animateurs, les techniciens, les reporters sur le terrain, les journalistes, les secrétaires, la direction, il y a du monde hein, à la radio.
0: Et puis...
3: Donc à tout cela, à toute mon équipe, je leur dis bravo. bravo et bon anniversaire.
0: Une pensée particulière, Camille Sud, pour nos partenaires aussi, puisque on n'en a pas beaucoup parlé avec vous, mais on a un bateau qui a quand même fait le tour du monde avec cette superbe voile aux couleurs de Freedom pour les 45 ans. On a aussi une voiture qui sillonne les routes réunionnaises, qui est même partie en métropole d'ailleurs avec Morgane Partal. On a des partenaires formidables aussi autour de nous.
3: Ouais, c'est formidable, formidable. Vous vous rendez compte, une petite île comme la Réunion, avec un bateau Freedom aux couleurs de la Réunion, qui a fait le tour du monde. C'est inimaginable. Qu'est-ce qu'on pouvait rêver de mieux pour les 45 ans de la radio? Le tour du monde. Bon, vous avez suivi. Ça a été un suspense incroyable.
0: Ah, il y a eu des galères.
3: Il y a eu plein de galères. On ne savait même pas si on allait pouvoir continuer. On ne savait même pas si on allait pouvoir réparer en Australie. On ne savait même pas si on allait pouvoir franchir le Cap Horn. Enfin, je suis époustouflé.
0: Et le passage du point zéro, c'est quelque chose aussi, ça,
3: hein? Oui. Et les rugissants. Enfin, on a tout vécu. Et bravo à toute l'équipe de Thibaut.
0: Bravo, Lefebvre.
3: Bravo.
0: Skipper du bateau Freedom. Allez, d'autres auditeurs nous attendent là. 02 62 99 14 00. Freedom, bonjour, allô?
6: Allô, bonjour.
0: Oui, bonjour, monsieur.
6: Bah, écoutez, j'appelle déjà pour vous souhaiter un bon anniversaire, hein, à toute l'équipe, à Camille Sud, surtout, qui est le fondateur de cette radio. Et vous dire un grand merci parce que, vous savez, l'anecdote, c'est quoi? C'est que quand Radio Freedom a commencé à émettre, toutes les radios, enfin, bon, il y avait que la radio officielle, je pense, hein, qui émettait à l'époque, et quelques radios libres, mais qui émettaient en mono. Et vous êtes la première radio libre à émettre en stéréo. Et l'anecdote, c'est que j'étais sur un balcon en ville de Saint-Denis et je m'étais acheté un radio cassette de l'époque, mais assez sophistiqué.
0: Oui.
6: Stéréo avec les deux petits haut-parleurs, haut-parleurs de chaque côté. Et j'étais en train de zapper un petit peu sur toutes les radios. Et puis, boum, tout d'un coup, je suis sur Freedom. J'ai le petit témoin stéréo qui s'allume et j'ai un son qui était nettement différent de ce qu'on avait l'habitude d'entendre à la radio. Donc à partir de ce moment, je dis, ben vous avez été quand même les motivateurs, je veux dire, vous avez influencé les autres radios, puis c'est grâce à vous. Si les autres ont voulu faire comme vous, ou en tout cas, se dire, ben écoute, si lui fait ça, nous on a l'air un peu couillant en côté, il faut qu'on fasse au moins la même chose. Hein? Oui. Alors, je pense que si Camille Sud demain avait une télé, on aurait autre chose que ce qu'on a aujourd'hui. Je veux parler de la TNT qui nous bascule sur 7 ou 8 chaînes maximum, alors qu'on nous avait promis des monts et merveilles. Hein? À l'époque, on nous a dit TNT, on vous met du MP3 parce que ça va être une possibilité pour vous d'avoir la télé en haute définition. Et vous êtes même en avance sur la métropole qui, eux, sont en MP2. Eh ben, moi, je peux vous dire que 11 ans après, on est toujours en MP3, mais avec 8 chaînes, alors qu'on avait 10 à l'époque. Et qu'en métropole, eux, ils ont 26 ou 30 chaînes avec la TNT HD, quoi, voilà. Donc, un grand merci à Camille. Et si demain tu fais une télé, ben je suis sûr qu'il y aura autre chose que ce qu'on nous propose aujourd'hui. En TNT, en tout cas, je parle bien de la TNT, hein. Et le reste après, ben oui, la boxe, c'est très bien, mais il faut mettre la main à la poche. C'est autre chose. Je termine pour dire juste une chose. Quand vous faites votre Frido Million, c'est bien beau de dire, bon, j'ai appelé le Frido Million, j'ai pas gagné, on change de le montant. Mais quand vous, à la radio, pour une raison ou une autre, vous dites, ah ben, on n'a pas pu faire le Frido Million, le montant reste le même. Eh ben, je suis pas d'accord.
0: Et pourquoi vous n'êtes pas d'accord?
6: Je dis, si ce montant, vous ne l'avez pas fait, à ce moment-là, vous rajoutez des sous pour le prochain montant. Voilà, ça c'est logique.
3: Ben, pourquoi pas?
6: La question est posée à Monsieur Camille Sud. Monsieur Camille Sud, la famille vous fait un gros bisou et vous souhaite un bon anniversaire.
0: Monsieur, merci aussi. Beaucoup.
3: Moi aussi, ça me touche vraiment.
6: Allez,
0: à très bientôt, monsieur.
3: Merci beaucoup.
0: La radio en stéréo, ça a marqué l'esprit de ce monsieur, hein.
3: Oui, alors ça me touche vraiment parce que ça me rappelle des vieux souvenirs. Vous savez qu'on a commencé les premières émissions 14 juillet 1980. On avait fait quelques essais avant le 14 juillet et on a démarré le matin. C'était à 9h du matin. On a passé la chanson qui était interdite sur toutes les radios, la salsa du démon. Voilà, donc on a commencé le 14 juillet. Déjà, on a brisé le premier monopole. Le monopole de la radio. Mmh. Et puis, le 11 novembre, je me souviens, le 11 novembre, RFO, alors il y avait Freedom, il y avait Radio Détente, on était trois ou quatre radios libres, et on émettait en mono. Mmh. Et RFO émettait en mono. Et Franklin, quand vous achetez un poste de radio, il y a deux haut-parleurs, même un, et il y a un petit voyant rouge.
0: Oui.
3: Et ce voyant rouge, il s'allume pour indiquer que votre radio est en stéréo. Mm-hmm. Eh bien, à cette époque, en 1981, alors que toutes les radios en métropole étaient en stéréo, à La Réunion, toutes les radios étaient en mono. Eh bien, Freedom a brisé ce monopole et a émis pour la première fois en stéréo, le 11 novembre 1981. Et comme le racontait cet auditeur, pour la première fois, on voyait le petit bouton rouge qui s'allumait. C'était un miracle. On n'avait jamais vu ça.
0: Magique, certainement.

0: 1985, eh bien, Europe 1 est arrivé à la Réunion. Europe 1 en direct. Alors qu'il n'y avait aucune radio périphérique en direct à la Réunion à cette époque. Donc, on a brisé le monopole des radios périphériques. Ensuite, on a brisé le monopole du son numérique, hein, avec les fameux Orban. Mmh. Ensuite, on a brisé le monopole de la télévision. Voilà, avec toutes les conséquences que l'on connaît aujourd'hui. Et puis, voilà, et puis ça a continué. Et je vous annonce qu'il va y avoir des innovations encore, Francis. Il va y avoir, par exemple, Frigom 2. C'est une radio, Francis, où quand vous écoutez cette radio, vous vous dites, mais cette chanson-là qui passe à la radio, là.
1: Oui.
0: Mais moi, je connais cette chanson. Je la connais, mais je ne l'ai jamais entendue. Vous vous rendez compte? Vous écoutez une radio, vous connaissez la chanson, mais vous ne l'avez jamais entendue. Est-ce que c'est possible?
1: On dira non au départ, hein.
0: Ben oui, c'est pas possible, et pourtant ça existe. Parce que sur Freedom, vous savez qu'il y a, des énormes succès, des tubes. Il n'y en a pas beaucoup, hein. Il y a des tubes mondiaux, des tubes internationaux, il y en a, je ne sais pas moi, il y en a 2000 ou 3000, mais des reprises de tubes, Frankie, il y en a énormément, et il y a des pépites, il y a des reprises qui sont des merveilles. C'est pour ça que, quand vous écoutez Freedom, et comme il y a beaucoup de reprises, d'énormes succès, eh bien, vous vous dites, mais je connais cette chanson, mais je n'ai jamais écouté une reprise. Voilà. Donc, il y a encore Freedom, encore des projets dans la tête. Il y aura encore de nouvelles radios. Il y aura encore de l'innovation. Et puis, Francky, dernière chose.
1: Mm-hmm.
0: L'année prochaine, le 14 juillet l'année prochaine.
1: On y est déjà, là?
0: Le 14 juillet 2027, l'année prochaine. Qu'est-ce qui va se passer? Enfin, Francky...
1: Anniversaire de Freedom, encore, toujours, 14 juillet.
0: Ben oui, mais en plus...
1: On aura un nouveau président?
0: Peut-être, oui. J'espère que je serai là. On va inaugurer une troisième radio qui s'appellera Freedom 3.
1: L'intelligence artificielle.
0: Exactement. C'est-à-dire que une radio... Où les auditeurs seront en contact permanent avec l'intelligence au service de tous. Une intelligence mondiale, une intelligence infinie. Et il y aura sur cette radio une mémoire incroyable, une mémoire mondiale. Et vous savez qu'en ce moment, Francky, il y a des génies de l'informatique qui sont en train de travailler pour créer un avatar.
1: Créole, surtout.
0: Un avatar créole, Freedom. C'est-à-dire que ça sera un humanoïde, ce sera un robot, et vous savez que le rêve de l'humanité, c'est de créer un être humain.
1: Ouais, ça fait des années et des années qu'on y pense, hein, qu'on en rêve.
0: Francky, l'année prochaine, on va inaugurer Radio Frankenstein.
1: De toutes pièces.
0: Voilà, il y aura un être qui va animer, qui sera sous le contrôle de l'humain, évidemment, et qui va animer la radio. Un animateur créé de toutes pièces par des scientifiques, par des génies de l'intelligence artificielle.
1: Ça, c'est un scoop, ça, Camille, hein?
0: Ah ben oui, mais vous savez d'où ça vient, le nom de Frankenstein?
1: Oui, l'histoire, du moins, oui.

0: plusieurs pièces, voilà.
1: À l'époque, il y avait un médecin de génie, hein, qui voulait créer un être humain. Mmh. Alors, il s'est dit, moi, je veux un type qui soit le plus beau du monde. Voilà. Un homme le plus beau du monde. Et à l'époque, c'était Frank Sinatra. Mmh. Et puis, il s'est dit, mais je veux aussi que l'homme le plus beau du monde, ce soit aussi l'homme le plus intelligent du monde. Et à l'époque, il y avait Albert Einstein.
0: Oui.
1: Voilà. Et il a fait le prénom de l'autre, le prénom de l'un avec le nom de l'autre.
0: Frank Einstein. Donc,
1: il a pris Frank pour Frank Sinatra et Einstein pour Albert Einstein. Il a mis les deux et ça fait Frank Einstein. Voilà. Eh bien, nous, Francky, dans un an, on va inaugurer Radio Frankenstein, Radio Freedom 3. Mais attention, hein. Moi, je compte sur les auditeurs pour contrer les robots. Il faut que l'homme soit plus fort que le robot.
0: Mais nous sommes plus forts.
1: Il faut battre le robot. Il faut coincer le robot. Là, on va lui poser des questions et tout ça. Et si jamais il se trompe, on va le coincer. Mm-mm. Il faut que l'humain, Francky, soit plus fort que le robot. Et le combat va commencer dans un an, le 14 juillet 2027.
0: Le compte à rebours est lancé. Camille,
1: le compte à rebours est lancé. Alors, le robot, l'avatar, il va falloir l'énerver. Hein. Ouais, parce qu'il sera programmé. Il y a des choses qu'il n'aura pas le droit de dire. Et il faudra le pousser à bout. Voilà.
0: Il va falloir être vicieux, je dirais même.
1: Voilà. Et je suis sûr que ce combat, Francky, entre l'homme et la machine, c'est l'homme qui va le gagner. On verra.
0: Affaire à suivre. Camille, si dans encore un petit peu de temps, on va profiter des auditeurs là qui nous ont rejoints. On continue avec eux sur le 02 62 99 14 00. Allô, bonjour.
2: Allô, bonjour, monsieur Francky. Bon anniversaire de Freedom. Je voulais vous dire que Camille Sud, le monsieur, lui a fait manger le tamarin-laine à côté de la pharmacie de Chaudron.
0: C'est ça qu'il appelle poids de l'eau, là?
2: Oui, c'est tamarin-laine, ça s'appelle.
0: D'accord. Donc, il disait que c'était sucré aussi, le monsieur.
2: Oui. Dedans, c'est comme un truc de mousse blanc et c'est sucré, mais c'est pas un truc de l'eau, c'est tamarin-laine, on appelle ça, nous. Donc, c'est très bon. Mais bon, voilà, il a mangé les tamarins la nuit.
0: Sans le savoir apparemment.
2: Hein, oui, et voilà, mais c'est très bon et ben, bon anniversaire à vous, Freedom.
0: Merci.
2: J'appelle rarement, mais j'aime bien cette radio, j'écoute 24 sur 24 aussi.
0: Ah, merci madame de votre écoute.
1: Merci, ça me fait chaud au cœur.
2: Bonne journée Camille Sud, bon anniversaire.
1: Merci beaucoup.
0: Ouais, raison pour laquelle je relance la question sur la médiamétrie tout à l'heure, je vous le disais Camille Sud, 38,5%. Quand on croise les auditeurs dans la rue, dans les veillées mortuaires, dans les magasins, dans les boîtes de nuit, dans les restaurants, enfin partout où on croise des auditeurs, on a l'impression que Freedom c'est nettement au-dessus de 38,5%.
1: Hein. Oui, ben peut-être que pour le prochain sondage va vous donner raison, pour dire, on va dépasser on va dépasser les 40%.
0: Mais
1: Freedom, c'est vraiment la radio, la radio qui n'existe pas ailleurs. Quoi. C'est une radio où il y a la liberté totale, la liberté d'exprimer ses opinions, la liberté d'expression. Ça, c'est la première vocation. Il y a la solidarité, Francky.
0: C'est énorme.
1: Hein, vous êtes en panne, le truc, il n'y a rien que ça. Hein, vous êtes en panne, vous donnez un conseil, vous savez pas comment remplir un imprimé, ma voiture, etc. Est-ce que vous pouvez me changer la roue? Freedom, c'est formidable. Formidable. Voilà. Et
0: allez.
1: Puis, il y a l'information. Voilà. L'information tout le temps, toute la journée, à n'importe quel moment. Attention, là, il y a un embouteillage, Francky, là. Surtout, ne prenez pas cette route, là. Soit vous attendez un peu, soit alors vous prenez un autre itinéraire. Freedom, c'est une radio qui est faite par les auditeurs. Et c'est unique au monde.
0: Ouais.
1: Parce que sur toutes les autres radios, les auditeurs, ils écoutent. C'est-à-dire que sur Freedom, ce sont les animateurs qui écoutent les auditeurs. Voilà. sur toutes les radios du monde. Ce sont les politiques qui parlent à la radio. Sur Prud'homme, ce sont les politiques qui écoutent la radio.
0: C'est pas pareil, effectivement.
1: C'est pas pareil.
0: Allez, on continue avec nos auditeurs. 02-62-99-14-00. Encore un appel. Freedom, bonjour. Allô? Ah, une ligne qui se libère. On touche du bis de notre côté. Freedom, allô?
3: Allô, oui, bonjour, monsieur Sud. Bonjour, monsieur Francky.
0: Bonjour, monsieur. Oui.
3: Bon anniversaire du Freedom.
0: Merci.
3: Moi, je peux vous remercier, monsieur Sud.
0: À cause des merci.
3: Ben, pour tous les matchs que lui fait le dimanche pour nous.
0: Ah, il y a le foot aussi, Camille Sud. Monde, oui, c'est vrai.
1: Bon,
3: merci.
1: Oui,
3: bien,
1: oui.
3: Nous avons tant mieux attendu tout ça.
0: Avec Jean-Claude David et ses acolytes.
3: Voilà.
1: Oui, il y a la radio, évidemment, c'est la radio du sport. On en a parlé tout à l'heure, quand on en a parlé le tour du monde.
0: Oui, tour du monde en bateau, mais, tour de l'île en voiture.
1: Il voilà. Y a le rallye. Et puis il y a le foot.
3: Ah, ben là, il manque plus, il y a voilà. Un mais elle est bonne.
0: Voilà, ça c'était pour le tour des stades.
1: Puis, oui. Et puis sur Freedom, les débats sont animés. Hein, ce qu'on appelle les foot frictions. Les foot frictions, il y a des gens qui sont pas d'accord entre eux, il y en a qui encensent l'équipe de France, d'autres qui la critiquent. C'est ça un peu l'esprit Freedom. C'est que, il y a des débats, il y a la liberté. Il y a la liberté d'opinion et il y a la liberté d'expression. Mais enfin, tout le monde ce soir, évidemment, il souhaite la victoire de l'équipe de France.
0: On allez, le souhaite.
3: Ce soir, un pronostic, monsieur, ce soir.
1: Ah bon?
3: Un pronostic pour le foot.
1: Ah, un pronostic, moi, 3-0, hein, toi. Et
3: 1, et 2, et 3,
1: quoi. Je sais pas.
3: On va dire 3-0, pareil.
0: 3-0 pour le pronostic France-Espagne.
1: Voilà. Je me souviens de 98, 1, 2 et 3. Voilà.
0: Monsieur, merci beaucoup. Merci pour beaucoup, ce pronostic. Bonne journée, à très bientôt. Match France-Espagne et foot friction demain matin d'ailleurs. Vous faites bien le rappeler, Camille Sudre, 9h-10h. J'aurai l'occasion de retrouver Max pour parler football et refaire ce match. Match qui ne s'est pas encore déroulé, hein, on est bien d'accord. Freedom.
1: Mais Max, il va changer d'avis, hein, vous allez voir.
0: Il va changer d'avis?
1: Oui, il va changer d'avis, il va admirer l'équipe de France.
0: Hein, on va voir ça tout à l'heure. Freedom, bonjour, allô?
1: Il va aimer le foot à la fin.
0: Allô, bonjour?
4: Oui, bonjour.
0: Oui, bonjour.
4: Bonjour Francky.
0: Fredo?
4: Ouais, c'est Fredo. Bonjour Francky, bonjour à tous et à tous.
0: Fredo Rivière, bonjour, Camille Sudre.
4: Bonjour madame Camille Sudre.
1: Ah, mon petit Fredo.
4: Je suis en Haute-Savoie, Annemasse, là où j'ai déposé ma valise en novembre 1976 et que je reviens depuis 2018 presque tous les ans. Je suis près de Grenoble, là où monsieur Camille Sudre a fait ses études avant de devenir syrien et de devenir médecin. Alors ce jour, bien sûr, je souhaite à la radio un joyeux anniversaire, une radio que j'ai eu le privilège, même la chance depuis 2008, de donner des informations et d'être présent lorsqu'il faut, par exemple, le bateau qui est arrivé à Lorient le mois d'avril, ainsi de suite pour les rallyes, le volcan, et j'en ai fait des reportages.
1: Fredo, tu es à Grenoble, là, c'est ça?
4: Je suis à côté de Grenoble, je suis à Annemasse. Ah bah, Annemasse, il y a Belleville.
1: Ah, Annemasse, oui. Formidable.
4: Ça va, j'étais à Toulouse la semaine dernière, là, je suis à Annemasse, après je vais partir à Nantes, je vais partir à Tarbes, à Lourdes. Je reviendrai sur l'île vers le 11 février, comme chaque année, je passe 5 semaines. Alors, cette heure-ci, eh bien, il fait 23 degrés, il sera 34 cet après-midi. Heureusement, depuis que je suis arrivé, j'ai pas eu la canicule. Il a fait quand même 38 degrés la semaine dernière à Toulouse.
1: Mmh.
4: Et là, mes vacances continuent comme chaque année. Et c'est un plaisir d'écouter Radio Freedom ici, puisque grâce à Internet, beaucoup de personnes peuvent écouter Radio Freedom.
1: Merci, Fredo. Je rappelle que Fredo, c'est un globe trotteur. Il est partout. Il est à La Réunion, il est partout. Dès qu'il y a le volcan, il est là. Dès qu'il y a, quoi que ce soit à La Réunion, il est là. Mais pas que. Hein, vous savez que Fredo, il était à l'arrivée du bateau Freedom à Lorient.
0: Oui.
1: C'est lui qui nous a fait vivre l'arrivée du bateau, la fin du Tour du Monde à Lorient. Est-ce que vous savez que le frigo, il est allé voir ma maison à Rochemort?
0: Ah bon?
4: Oui, Camille, j'étais sur votre terre à Rochemort, oui, c'est ça, c'est à côté de... Au Benas, oui.
1: Et là, il m'apprend qu'il est à Grenoble, là où j'ai fait mes études de médecine. Eh ben, mon vieux, ouais. Frigo, tu m'épates, hein.
0: Il est sur les traces de Camille, hein, c'est peut-être pour ça, ce sera peut-être lui, oui. Le futur président, le futur boss.
4: Mais j'ai de la chance quand même, parce que j'en ai vu des choses depuis 2008, et puis il y a des anecdotes aussi. Je me souviens d'une élection de Miss en 2013 à Théâtre Champfleury à Saint-Denis, lorsque le directeur de RFO m'avait saisi mon téléphone pendant un quart d'heure, m'empêchant de faire des directs pour la radio Smidon.
1: C'est pas facile, hein.
4: C'est pas facile. Je me souviens aussi, j'étais aussi sur Trois-Mâts. Il y avait une prise d'otage. Le commandant de la gendarmerie à l'époque, c'était quelqu'un d'un peu bizarre. Il voulait pas entendre parler la radio Freedom. Il voulait pas que je m'approchais proche de l'immeuble, tout ça. Oh, il y a eu des anecdotes sur le volcan ou ailleurs.
0: La plus belle anecdote, Camille Sudre, ça reste quand même Frédéric Rivière, qui a été pris pour un député, hein, c'est ça, hein.
4: Alors ça, c'est le 2 mai, samedi 2 mai, lorsque je reviens de Rennes, j'atterris à Paris, en Charles de Gaulle, quand je suis accueilli par les policiers, mais de loin, les policiers étaient de loin, accueillis par les responsables d'une compagnie Air France, on peut le dire, Air France.
0: Oui.
4: Et ils m'ont monté à bord d'une 3008, ils m'ont conduit partout, au petit four, foie gras, champagne, tous les vins rosés, vins rouges, tout ça volonté. Ils m'ont confondu avec le député Joseph Rivière, puisque moi-même, mon premier prénom, c'est Joseph. Fred, alors moi on m'appelle Joseph Rivière, alors je peux vous dire que ça me restera marqué à vie.
0: Ah totalement, sacrée anecdote.
4: Bon anniversaire à la radio Freedom.
1: Attends,
4: madame Camille Sud, Camille, une bonne journée.
0: Fredo, attends, Fredo, Camille veut te dire quelque chose, Fredo.
4: Oui, j'écoute Camille.
1: Il y a un truc qui m'a marqué avec toi. Est-ce que tu te souviens de ce soir de naufrage du côté de Saint-Pierre, où il y avait une Allemande qui était accrochée à un rocher avec les vagues qui s'abattaient sur elle s'accrochait. Et à tout moment, elle pouvait être emportée par les flots, par les vagues, et se noyer. Et toi, tu étais là à l'encourager. Et on avait lancé des appels à l'hélicoptère pour qu'ils viennent tous. On avait mis à la radio une pression énorme. Et par miracle, cette touriste allemande a été sauvée. Moi, c'est un truc de cadeau, ça.
4: C'est bien ça.
1: Ça restera
4: dans le bateau avait fait naufrage au côté du bois, là. Et elle s'est agrippée sur un rocher. Il y avait la vague, il y avait la mer, elle était agitée. Et on a attendu l'arrivée des copters afin de pouvoir la sauver et la déposer sur le terrain de football qui se trouve à côté. Alors ça, vraiment, c'était de toute haleine, une bonne partie de la nuit. Je m'en souviens.
1: Mais c'est incroyable, Fredo. Tous les gens qui étaient venus là-bas à l'appel de la radio pour soutenir cette jeune fille allemande et qui a tenu le coup. Elle s'est accrochée au rocher, elle a été sauvée. Grâce aux encouragements des Réunionnais qui étaient là-bas, quoi.
4: Tout à fait.
1: En parler encore aujourd'hui, ça me donne des frissons.
4: Voilà.
0: En tout cas, Freedom a de très beaux souvenirs.
4: Radio, j'ai vécu.
1: Ah non, mais Fredo, il en aurait des histoires à raconter.
4: Ouais, je pourrais faire un livre, comme Lilou a fait.
0: Ouais, avec plaisir, Fredo.
4: À bientôt, bonne journée à tout le monde.
0: Merci encore d'avoir appelé. À très bientôt.
1: Salut, Fredo.
4: Merci, allez, au revoir.
0: Au revoir. Oui, de sacrés souvenirs quand même, Camille, à la radio. On a des anecdotes, là, on les oublie même parfois, mais quand on les ressasse, là, waouh. C'est quelque chose, hein?
1: C'est une histoire incroyable. L'histoire de Freedom, j'en ai bavé dans ma vie, hein, ça c'est vrai. Mais par contre, j'ai vécu une histoire, mais c'est inimaginable. Voilà. Donc, je suis fier de voir que les Réunionnais se sont emparés d'une radio unique au monde. Et c'est leur radio. Et ça restera toujours leur radio. Et la prochaine radio qui va arriver, ça sera aussi leur radio. Ça sera le combat des Réunionnais contre Frankenstein, contre le robot animateur.
0: Robot ça animateur Freedom 3.
1: Voilà, Freedom 3. Rendez-vous l'année prochaine.
0: Oui. Alors justement, puisqu'on parle de rendez-vous l'année prochaine, il est bientôt 10h, Camille, le mot de la fin, je vous l'accorde. Que dire à nos auditeurs, aux personnes qui nous suivent et qui continuent de le faire? Qu'est-ce qu'on peut leur dire?
1: Vous êtes formidables, c'est tout, vous rendez compte, hein, c'est votre radio, et vous battez toutes les radios du monde. 38 quelques pourcents, la deuxième radio RFO est à 10%, 4 fois moins, et puis tout, les 50 autres radios, elles sont noyées dans le troupeau. Voilà, grâce à vous, chers auditeurs, la radio, elle est championne. La radio, elle est bien devant le peloton. Bravo à tous. Et que ça continue de façon éternelle.
0: Camille, on a une petite surprise pour vous, une toute petite surprise. J'espère que vous êtes bien accroché à votre siège, puisque autour de moi, il y a quelques membres du personnel qui sont là et ils ont un message pour vous.
5: Bonne fête, Camille !
0: C'est la Saint Camille, on ne vous a pas oublié, mon cher Camille.
1: Voilà, et bien, merci, parce que la Saint Camille, on ne la fête jamais, parce que.
0: Je sais. C'est, on ne la fête jamais.
1: Par le 14 juillet.
0: Oui, mais pour une fois, on va mettre la Saint Camille en avant.
1: Et bien, bravo à toute l'équipe, merci de m'avoir souhaité ma fête. Je crois que c'est la première fois qu'on me souhaite la fête au lieu de bon anniversaire.
0: Ah oui, je veux bien le croire, c'est bien la première fois que moi j'entends bonne fête Camille à la radio. Hein. Allez Camille, je vous libère. En tout cas, merci d'être là avec nous encore et encore.
1: Bye bye, au revoir.
0: À très bientôt. Voilà, Camille Sudre, le boss de la radio avec nous ce matin. L'occasion pour vous, eh bien, de revenir sur des souvenirs, les anecdotes. Ce sera à tout à l'heure, après 10h. 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
6: À la une, un rendez-vous incontournable pour 80% des Français. Le défilé du 14 juillet va s'élancer dans moins de 2 heures sur les Champs-Élysées. Une parade XXL pour la dernière apparition d'Emmanuel Macron en tant que chef des armées. Europe 1 vous emmène à bord d'un griffon de l'armée française. Un 14 juillet sous le signe du recueillement à Nice il y a 10 ans. Un terroriste islamiste tuait 86 personnes sur la promenade des Anglais. Vous allez entendre le témoignage bouleversant de Thierry Vimal, sa fille, Ami, a été tuée lors de l'attentat. Elle avait 12 ans. La forêt de Fontainebleau, toujours en proie aux flammes ce matin. Des images de désolation, au moins 2000 hectares sont partis en fumée malgré les rotations incessantes des canadaires. Reportage européen dans ce journal. Plus souriant, le grand rendez-vous des Bleus. Ce soir, les hommes de Didier Deschamps vont défier l'Espagne pour une place en finale du mondial de foot. Les coéquipiers de Kylian Mbappé pourront compter sur de nombreux atouts. La grande interview Europe 1 CNews à 8h10. Votre invité, Pierre de Villeneuve, bonjour.
8: Il s'agit du ministre des Transports Philippe Tabarot. Le 14 juillet, la présidentielle, mais surtout le front des incendies et ses conséquences sur les axes routiers stratégiques pendant les vacances. Et cette question, le prix de l'essence risque-t-il d'augmenter avec le blocus sur Hormuz? À tout à l'heure.
6: À tout à l'heure, Pierre.
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6: Le journal de 8h, Rudy Sada. Bonjour Rudy.
9: Bonjour Alexandre, bonjour à tous. 6800 soldats, plus 30% d'avions et d'engins motorisés qui vont descendre la plus belle avenue du monde. Pour son 10e et dernier 14 juillet en tant que chef de l'État, Emmanuel Macron a vu grand. Le traditionnel donc défilé va s'élancer dans un peu moins de 2 heures. Une édition sous le signe de l'Europe et d'une armée modernisée. On prend tout de suite la direction des Champs-Élysées pour y retrouver Laura Legault. Bonjour Laura.
10: Bonjour Rudy, bonjour à tous.
9: Alors vous êtes parti tôt ce matin de la base militaire de Brétigny-sur-Orge à bord d'un Griffon. C'est ce qu'on appelle dans le jargon militaire un VBRM, un véhicule blindé multirôle.
10: Oui, et nous sommes toujours positionnés avenue Marceau, à quelques mètres des Champs-Élysées. Nous attendons à bord d'un Griffon, un véhicule blindé de plus de 7 mètres de long et 2,50 mètres de large. Il est déployé depuis 2019 sur plusieurs opérations extérieures, notamment Barkhane au Mali ou occasionnellement en Roumanie et en Estonie dans le cadre de missions avec l'OTAN. Il peut servir pour le transport de troupes médicales ou en tant que poste de commandement. À son bord ce matin, un pilote et trois colonels de la première division de l'armée de terre. Je suis avec le pilote caporal-chef Benoît du régiment d'infanterie chars de marine, un des régiments de la première division. Bonjour caporal-chef.
11: Bonjour.
10: C'est donc la deuxième fois que vous défilez. La première fois c'était à pied en 2022. Que ressentez-vous aujourd'hui à l'approche du défilé ?
11: Aujourd'hui, beaucoup de fierté. Je suis originaire de La Réunion. Toute ma famille là-bas sont très très fiers de moi. Mon entourage sont très très fiers que je fasse le défilé sur la plus belle avenue du monde. Donc je suis très heureux aujourd'hui.
10: Et qu'est-ce que vous aviez ressenti la première fois en défilant à pied ?
11: La première fois, c'était un moment inoubliable. Le fait d'avoir les tribunes de droite à gauche remplies de monde, c'était vraiment un moment inoubliable. Même après le défilé, c'était incroyable aussi. Donc je garde un très très bon souvenir.
10: Est-ce qu'il y a un peu de stress aujourd'hui ?
11: Aujourd'hui, non, pas beaucoup de stress. On s'est bien entraîné, on a fait pas mal de répétitions. Donc aujourd'hui, beaucoup de concentration et ça va dérouler.
10: Donc il va falloir rester concentré pendant plus de 3 km. Merci caporal-chef. Ici, les 315 véhicules sont tous positionnés et attendent jusqu'à 10h, heure à laquelle le président de la République et le chef d'état-major des armées passeront les troupes en revue avant le top départ du défilé à 10h20.
9: Merci Laura Legault et bon défilé à vous, un défilé que vous pourrez suivre sur les antennes d'Europe 1 et de CNews à partir de 9h.
6: Et même s'il s'en défend, ce 14 juillet a une portée politique toute particulière pour Emmanuel Macron.
9: Oui, on le disait, 10e et dernier défilé pour le président et un message clair à passer. Il laisse une France avec une armée modernisée et prête à faire face aux défis internationaux. Arthur Delaborde, entouré de 24 chefs d'État et de gouvernement, le président veut faire de cette fête nationale une démonstration de force.
12: Pour son dernier 14 juillet comme chef des armées, Emmanuel Macron a voulu un défilé hors norme. Près de 6800 militaires sur les Champs-Élysées, un record. Plus d'avions, plus de blindés, plus de moyens engagés. Le message est celui d'une armée modernisée, prête au combat, capable de défendre le territoire, comme de prendre la tête d'une coalition en cas de conflit majeur. Près de 500 militaires issus de la coalition des volontaires défileront sur les Champs-Élysées. Ukrainiens, Britanniques, Polonais, Canadiens ou Australiens marcheront devant une trentaine de chefs d'État et de gouvernement. Pour l'Élysée, c'est le symbole d'une Europe qui se réarme. Avec ce 14 juillet, Emmanuel Macron veut mettre en scène son héritage. L'Élysée rappelle que le budget des armées a doublé depuis 2017, passant de 32 à 64 milliards d'euros. Une façon pour le chef de l'État de défendre son bilan et de convaincre qu'il avait vu juste avant le retour de la guerre en Europe.
9: Arthur Delaborde du service politique d'Europe 1.
6: Enfin, à l'issue du défilé, Emmanuel Macron va présider à Nice les commémorations du 10e anniversaire de l'attentat de la promenade des Anglais. C'était le 14 juillet 2016.
9: Il y a 10 ans, jour pour jour, un terroriste tunisien semait la mort sur la promenade des Anglais, fonçant dans la foule avec un camion de location. Au total, 86 morts, 450 blessés physiques, des vies brisées et une ville de Nice à jamais traumatisée. Ce soir, des commémorations auront lieu en présence d'Emmanuel Macron et 86 faisceaux lumineux seront projetés dans le ciel niçois en hommage aux victimes.
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6: Dans la forêt de Fontainebleau, ce matin, le feu continue de progresser inexorablement.
9: Ouais, ce sont désormais 2000 hectares de forêt qui sont partis en fumée malgré la mobilisation sans relâche des pompiers pour les épauler. 4 canadaires bombardiers d'eau, 2 Dash, 3 hélicoptères ont été dépêchés. Charles Bouchain a contacté l'un des pilotes de ces avions qui tentent de venir à bout de cet incendie.
14: Je suis Antoine Ozer, le commandant de bord du Pélican 48.
15: Entre deux rotations, ce pilote d'un Canadair déployé au-dessus de l'incendie de Fontainebleau nous répond brièvement. Il est aux commandes d'un des 4 bombardiers d'eau sur zone.
14: On est arrivé de Nîmes pour travailler sur les 2 chantiers de Fontainebleau et de Noisy. C'est un chantier qui est pour l'instant, comme on dit, en propagation libre, assez virulent, avec des forêts menacées qui sont assez importantes. On fait de notre mieux.
15: Toute la journée jusqu'à la tombée de la nuit, ce pilote remplit le réservoir d'eau de son appareil jaune et rouge rouge directement sur la Seine entre Chartrette et Bois-le-Roi.
14: On a des rotations entre deux largages de l'ordre de 8 minutes depuis la Seine. On largue 6 000 litres d'eau à chaque fois, 4 canadaires, donc ça fait 24 000 litres à chaque largage, toutes les 7 à 8 minutes.
15: Un travail sans relâche qui commence à porter ses fruits.
14: On a une action quand même très efficace des canadaires. On a l'impression d'être des petits colibris, mais petit à petit, l'action fait son effet.
15: Une mission d'autant plus essentielle que le feu ne cesse de gagner du terrain. Les canadaires sont accompagnés d'hélicoptères bombardiers d'eau et au sol, 800 pompiers sont mobilisés.
9: Charles Bouchain.
6: La Coupe du Monde de foot avec France-Espagne, affiche de rêve ce soir, Rudy, pour la première demi-finale.
9: Oui, un ticket pour une troisième finale sur les trois dernières éditions à aller chercher pour Didier Deschamps et ses hommes pour le sélectionneur des Bleus. Eh bien, les Espagnols partent favoris dans cette confrontation, mais Cyril de la Morinerie, les Français ont démontré leur qualité depuis le début de ce tournoi.
16: Oui, les Bleus n'ont peur de personne, pas même de l'Espagne. La défense française est quasi imperméable, seulement 2 buts encaissés dans ce mondial et 3 matchs consécutifs sans prendre le moindre but devant un phénomène, Kylian Mbappé, déjà 8 buts dans cette Coupe du Monde. Mais avant d'affronter l'Espagne, le capitaine des Bleus refuse de s'enflammer.
17: J'ai été champion du monde et j'ai été vice-champion du monde. Cette équipe, elle est ni championne du monde, ni vice-championne du monde. Donc à l'heure actuelle, c'est pas la plus forte, c'est celle qui a le plus de potentiel. J'ai toujours dit que les équipes fortes, c'est les équipes qui gagnent. Et jusqu'à preuve du contraire, je vois pas de Coupe dorée à côté de moi, donc c'est pas l'équipe la plus forte.
16: Avec ce trio offensif de feu Dembélé, Mbappé et Olise, les Français ont les atouts pour faire souffrir l'Espagne qui possède la meilleure défense du tournoi, explique le consultant d'Europe 1, Alain Giresse.
18: L'Espagne n'a pas rencontré une équipe avec un secteur offensif comme l'équipe de France. Donc c'est là-dessus qu'il va falloir démontrer qu'effectivement, avec tous ces atouts-là, on peut évidemment arriver à prendre le dessus sur cette défense espagnole.
16: Autre atout pour Didier Deschamps, un groupe soudé à l'image de tous les Bleus sacrés par le passé. En 1998 comme en 2018, la force du vestiaire a toujours fait la différence.
9: Cyril de la Morinerie, les Bleus vont-ils se qualifier pour la finale? Eh bien, c'est la question que nous vous posons sur le site et l'appli Europe 1. À vous de jouer.
6: Allez, votez et votez bien. Merci Rudy Saada. Mardi 14 juillet, bon réveil à tous. Dans un instant, la grande interview Europe 1 CNews. Pierre de Villeneuve reçoit Philippe Tabarot, ministre des Transports. À tout de suite.
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0: Joyeux anniversaire Freedom, 14 juillet 1981, 14 juillet 2026, 45 ans déjà avec vous. 45 ans, n'était pas là au début, non, hein, ça c'est sûr. Mais vous, vous y étiez peut-être au début, depuis le début, depuis 1981. Il y a beaucoup d'entre vous qui ont beaucoup d'anecdotes, qui ont vécu des choses avec nous, qui ont vécu les événements, mais aussi des événements. C'est-à-dire la période à l'auto, Freedom l'a retrouvé, la période de ma tante l'a retrouvé, la période de porte-monnaie l'a retrouvé, la période de la tati l'a retrouvé. L'appel de bonhomme l'a retrouvé, l'appel de madame l'a retrouvé. Venez nous raconter un petit peu vos histoires avec Freedom. Pendant ces 45 ans, qu'est-ce que vous avez vécu? Est-ce que vous avez vécu aussi la télévision? Parce qu'il y a aussi eu cette époque. Qu'est-ce que vous avez retenu aussi de ce petit moment passé avec Camille Sudre tout à l'heure, entre 9h et 10h avec Francky? Ben, vous pouvez venir aussi transmettre vos messages d'anniversaire au 02 62 99 12 00. C'est une journée d'anniversaire en ce 14 juillet. Et puis, on va commencer d'ores et déjà. Parle pas mal à plus, on dit l'anniversaire, on dit. On s'en fiche du feu d'artifice. Garde du feu d'artifice de 15, on dit c'est l'anniversaire Freedom. Aujourd'hui, on mange le gâteau Freedom, on mange le civet Freedom, voilà. Aujourd'hui, c'est la fête, benga la fiesta, joyeux anniversaire Freedom. Hein. Et puis, on remercie toutes les villes qui vont faire un feu d'artifice à l'occasion des 45 ans de Freedom. Et on remercie toutes ces personnes qui, ce soir, vont aller regarder le feu d'artifice pour nous. Bonjour.
1: Bonjour, Marc.
0: Bonjour, joyeux anniversaire.
1: À toi aussi, mon cœur.
0: Alors, ça va, mon cœur?
1: Ma dame n'est pas jalouse.
0: Non, mais enlève le haut-parleur parce que c'est moi qui sera jaloux d'instant.
1: Commence par un grand boucher que moi.
0: Ah, oula, pas mon moment, ouais.
1: Mais pas un moment, mais mes pays tout le monde.
0: Ah, me crois pas, ou jamais, impossible, hein, un moment, un bouc comme moi.
1: D'où?
0: Mais, pour être le moment, un bouc comme moi, il fallait un bonheur.
1: Ah, ben, mon ami, il fait 10 comme
0: moi. Ah, crois à ça, ou, crois à ça, ou.
1: Mais crois à ça qu'on a l'autre. Comment t'as besoin de téléphone, là, ou m'a besoin de la guerre, comment t'es cool, là?
0: Aïe, aïe, aïe, aïe, aïe. Commence par le début, alors?
1: Ben oui, non, mais appelle, là, ou, parce que tout le temps, là. On a point le temps, mais travaille. Ah. Je disais, t'es fou, j'ai mis des fois bouglaté, comment il fait?
0: Bouglaté, cause un peu trop, ça, t'es?
1: Hein?
0: Il vous dit bouglaté, cause un peu trop, ça?
1: Non, mais nous, on laisse vous faire face à face, ça, ou dit A, dit B, ou dit M, dit D, mais.
0: Ben, vite à moi!
1: Ben, vous êtes toujours invité, ma carte, viens, ou tout de suite, nous appelons Bocari, ou Yem.
0: Ah ouais, c'est quoi?
1: Ah, ben ça, un mystère de bout de gomme.
0: Moi, j'aimerais bien, en ce moment, j'ai envie de manger un curry de ourite.
1: De quoi?
0: Un civet de ourite.
1: Il est passé, le moment, on l'a dit, la palette, la recette.
0: Et on rappelle le civet ourite avec la crème du civet, du vin, etc. Ça allait trop bon.
1: T'es même pas la crème là-dedans, aux oreilles, quoi.
0: La pas la crème, pas la crème fraîche. Non, quand on fait le civet, là, le sauce nénal est en crème, la sauce là en crème, là, ça civet.
1: Celle-là m'a pas connue. Mais par contre, l'amitié, où mon moment, t'es fait énormément à la vie de vin devant. Ça, c'est beau, ça. Finalement, on veut, pour faire une
0: carrière. Ouh loulou.
1: Ah oui, il a tout ça à point.
0: Ouais, ben. Pour l'instant.
1: Un VRG.
0: Pour l'instant, miment le DM, là, pour l'instant, là.
1: Non, on appelle à vous parce que vous l'avez dit qu'il y a une anecdote.
0: Ah oui, alors, quelle anecdote tu as avec Freedom?
1: Ah, moi, là, c'est ma vieille, le tour, ma parole, ciao. C'est bon, elle n'a pas neuf non plus, c'est pas l'intéressante, moi.
0: Mais comme vous deviez téléphone avec lequel vous appelez-moi là, ça?
1: Ça, mon vieux téléphone, là, c'est plus jeune que vous.
0: Alors, donc, vous l'avez vieille, le tour?
1: M'avait vieille, le tour. Et ma la partie fait mon course, ma vie, j'étais fatigué le samedi midi, m'a dit ça va prendre 2-3 affaires. Ma vie, fait tout même temps, je sais pas, bon, le top fraîcheur, le magasin, tout. Mais après, quand on a fait le magasin, m'a été fatigué, m'a dit bon, ma maintenant est partie dans mon auto. On allait refaire mon légume.
0: Oui.
1: Ou dit pas mal à l'aise, mon client, l'air le toit. Quand le loto était bordé d'un petit ruelle, c'est lui.
0: Oui, vous la laissez à qui? Sur la voiture.
1: Ben, ce qu'il fait après, là, un monde bien sur la pavée, à moins, il a mis sur le bord le mur.
0: Ah.
1: Il a commencé à faire tout le bon commérage. Légumes, il dit, bon, m'aller mettre, rôde le crénapé. Camion des panales, si vous ne crapez pas, moi.
0: Ah, ben, à cause du papel Freedom.
1: Ah, dans le temps, là, mais tu peux quoi brancher avec Freedom? On connaît comment approcher mon Freedom, Covid.
0: Aïe, on arrive bien tard, Covid 2020,
1: Écoutez, oui, ben, mais toujours un attendu. Diva Naïti, mais un attendu bien vivant, hein. Attention, hein.
0: Et c'est quoi l'anecdote avec Freedom et la clé de voiture, alors?
1: Ben, après, là, qui a parti un mois, m'a vu le temps change, le clé de man, quoi, comment il dit là, la man,
0: Neyman.
1: Neyman. Un jour, pour faire mon papa, ce dimanche matin, je dis, oh, mais ça téléphone avec, faut qu'il donne pour qu'il a trouvé mon clé. Ou dis, parlez d'un informe, rappelez le clé, donc, c'est son casque.
0: Toutes ces années-là?
1: Oui, ça passe au moins un an, ça passe au moins deux mois. Son clé, c'est son calme, j'ai jamais téléphoné Freedom, j'ai jamais dit, il y a trop mon clé, mais t'es trop tard, mais t'es fait de refaire.
0: Grâce à Freedom, on l'appelle un coup comme ça au hasard, quoi.
1: Oui, là, après, c'est pour ça, mais là, il y a ma zote.
0: Rien que pour de clé, oui, Manu, alors.
1: Ah, oui, mon, ah, ou mon loto, c'est mon deuxième calme, hein. C'est ça, je m'y perds ça, je m'y perds mon clé de tout, m'y plaire.
0: Mais comme tout, comme bon peu de créole, zote loto, c'est zote forme.
1: Et dedans, pourquoi vu quand on rentre dans mon auto, il dit, mais c'est quoi ça? Il amène mon deuxième casse dans mon auto.
0: Non, mais ce que les biens, là.
1: Ouais, parce qu'on est rigolo, dirait ou non.
0: Il dépend des jours.
1: Ah, moi, c'est pareil. Il croit des fois. Il croit, mais il est rigolo. Mais viens, rentre dans mon côté, Midor.
0: Je suis plus connu sous le nom de chien.
1: Comment?
0: Je suis plus connu sous le nom de chien.
1: À moi, en graine.
0: J'ai dit en français.
1: Quoi?
0: J'ai dit en français, moi.
1: Ah, ben moi, je ne parle pas français, ça dit pas. Tu m'as trouvé, vous aurez la pomme, ça, c'est mon française.
0: Donc, la freedomienne, là, aide à toi, retrouve ta clé.
1: Ah oui, il m'a remercié à elle, c'est un petit peu trop tard, mais elle a ramassé son souvenir qu'on veut définir un toi.
0: Ben, elle est quand même géniale parce que un coup de fil comme ça au hasard, pile poil, la tombe dedans.
1: Oui, mais c'est au hasard, dimanche matin, puis on va me dire, t'es téléphoné, couffouille, là. Tout de suite, madame l'a rappelé, elle a dit, où t'es mon casque?
0: Oui, viens chercher.
1: Ma parole dit à madame, écoutez, vous faites mon crépit ce temps-là.
0: Regarde, là. Non, mais elle est bien parce que c'était un gros hasard, quoi, quelque part, hein.
1: Oui, oui, mais non, mais on avait plus l'espoir pour mon père, et puis mettez plus l'action, mettez plus le refait.
0: Ouais, c'est ça. Ben oui, tout à fait, ouais.
1: Bon, ma fille, là, moi, t'as l'air de me chier.
0: Ben, elle est bon, oui, raccroche vite avant que Boug arrive.
1: Non, mais après, Boug, mettez, c'est pas ça, Nico, j'ai commis.
0: Ah, c'est pour ça, où diamant vient, waouh, là, alors. Aïe, ah, sa bonne forme, celle-là, pas trop, trop bon, ça.
1: Ah, qui a de mal et sain, va vivre mon père, donc, dans le ciel.
0: Allez, bonne journée, à bientôt.
1: Allez, bonne journée, Max.
0: Merci, bonne journée, madame, à bientôt. 02 62 80

0: 50 ans, quoi. 45 ans, on a déjà des cheveux blancs, mais on a une bonne maturité avec vous, hein, puisque c'est vous qui faites la radio, hein, le matin. Dès le matin, hein, dès 5h, on est un peu là, même avant, il écoute Europe 1 dans la nuit et tout. Dès 5h du matin, et ce, jusqu'à minuit, il a un peu écoute de 5h à 6h, on a un peu écoute de 5h à midi, on a un peu écoute de 5h au soir à 20h, on a un peu écoute de 5h à minuit. Venez nous raconter votre vie avec Radio Freedom. Bonjour.
1: Bonjour.
0: Oui, bonjour.
1: Je souhaite un bon anniversaire à Freedom.
0: Merci.
1: Et à ma fille Marie-Thérèse.
0: Oui.
1: De la part de sa maman. Mm-hmm. Qui fête son anniversaire aujourd'hui. Et sans oublier mes petits-enfants et arrière-petits-enfants. Et les animateurs de Freedom.
0: Ah, donc vous faites l'anniversaire Freedom et vous donnez un petit bonjour en même temps.
1: Ah ben oui, mais c'est l'anniversaire de ma fille.
0: Ah ben le juillet, bien bonjour, t'es.
1: Ah ben oui, 14 juillet, c'est l'anniversaire Freedom.
0: Ah ben les chouettes.
1: Ah, c'est rien que les chouettes.
0: Ah.
1: Le temps est pas gaillard. Ah oui.
0: Ben t'es, où ça où habite, dis-moi.
1: J'habite Saint-Pierre.
0: Saint-Pierre, le temps pas gaillard.
1: Ah, le pas gaillard, le temps. Hein.
0: Oui, mais quand vous faites l'anniversaire, garde pas ça, ou garde pas le temps, vous faites l'anniversaire. Ou.
1: Faites l'anniversaire, coupe le gâteau, mangez.
0: Ben oui, coupe le gâteau, mangez un bout de pour nous.
1: Ben j'en mange un bout de pour autres.
0: Pas besoin, vite à nous, hein, parce qu'on a un peu de mouni. Ouais, quand de mouni des autres gâteaux, là, la mouni vient fou.
1: Ah ouais.
0: Ouais, Midiao. On a un coup, Freedom, deux l'a fait l'anniversaire, la pâte d'un gâteau.
1: Alors.
0: De mouni la rôle pour bataille, toi, t'as déchiré chemise, toi.
1: Ah ouais.
0: Midiao.
1: Donne Freedom.
0: Donne Freedom 2, pas Donne Freedom.
1: Ah, Freedom 2, ben voilà.
0: Ben, non, c'est une blague, hein, mais il est vrai que Demouni aime bien gâteau. Où aime gâteau?
1: Ah oui, on aime gâteau et Michel aussi.
0: Hein, quel gâteau vous faites où?
1: Ah, Michel, toute qualité.
0: Gâteau, patate.
1: Manioc, patate, bon.
0: Tisson.
1: Tout, c'est ça, tout.
0: Mais ça gâteau, tisson, aussi pas d'Aouévé et de l'eau que ça, ou mort que ça, non?
1: Ah non, c'est bien préparé, bon, pareil, même.
0: La rouroute, tu vas manger un gâteau, la rouroute, tu n'as pas un verre de l'eau mort?
1: Ben oui, il est trop sec.
0: Ben c'est bien. Ben à où c'est quand anniversaire?
1: Allez, mais je ne pas, c'était le 12 mai. C'est ma petite fille, sa mort de tombe.
0: Vous la voulez inviter à nous de l'anniversaire, ma fille?
1: Ben moi, l'oublie à où? Quelle est la journée là?
0: Non. Quelle est la journée là?
1: 85.
0: Ben, y a pas, dans l'amour, il n'y a pas d'âge, ma fille.
1: Ah ouais, vous l'enfant.
0: Eh oui, où y a Manu quand même? Nous, on a 45 ans, non?
1: Ah ben bien sûr, mais connais.
0: Ben alors.
1: Tous les heures, en devant le matin, Freedom, le soir, Freedom.
0: Ça, c'est votre radio préférée, ça?
1: Ah oui, celle-là.
0: Ah, ben, elle est bien.
1: Enfin, hein.
0: Bon, nous souhaitons une bien belle journée, joyeux anniversaire à ta fille.
1: Merci beaucoup. Allez,
0: merci, à bientôt.
1: Et vous aussi, faites quand même.
0: Oui! Ah. Nous va fêter, tracasse pas. Ou. Pour l'instant, nous connaissons pas encore ça, le gâteau, il est, mais t'allais va trouver. T'allais, elle va arriver avec un gâteau, bien espéré.
1: Ah, ben, hein? Bien conforté.
0: Midi, ça possède le peu quand arriver, là. Arrive ma main vide.
1: Ah, ben oui, j'ai déjà fait un gâteau,
0: oui. Ah, non. Mais dis, mon bon collègue, pourquoi arriver là? Surtout, Zordi vient pas travailler main vide. À nous, nous arrive bonnet, tout le magasin est fermé. Zordi fait yé.
1: Ah, non, Carrefour est ouvert.
0: Mais bah, oui, il est vrai, Carrefour est ouvert. La fait publicité, Zordi. Allez, trappe, Zordi, bulletin, le token, hein, ou finalement, les trappes,
1: ou? Ah, ben oui, les enfants, c'est.
0: Ah, où ça, pas où?
1: Ah, ben non, la mienne.
0: Oh, c'est où la princesse? Où c'est la princesse?
1: Non, c'est moi,
0: ouais,
1: c'est à manger.
0: Ah, oui. Oh, quoi, il couille, vous, ce midi-là?
1: Carré, poulet, pommes de terre,
0: massalées. Ah, pommes de terre massalées. Ben, les bons manies, t'as l'air, les bons?
1: Ben, bien, on arrive à où?
0: Allez, au revoir, bonne journée.
1: Bonne journée.
0: Merci, à bientôt, au revoir. Quelle est votre vie avec Freedom? Est-ce que vous écoutez toute la journée ou dès que vous êtes réveillé le matin? Elle est comme le médicament, ça, c'est matin, midi et soir. C'est le docteur, l'a prescrit ça. 0262, ben, que ça n'en a pas ici. Bonjour.
2: Oui, bonjour.
0: Oh, bonjour, quoi? Max. Oui, quoi vous faites ce numéro-là, ma fille?
2: Ben, j'ai mis ça, le numéro, mais quand même pas pour ça, les 45 ans de Freedom, comme mon fils aussi, il y a 45 ans.
0: Mais vous connaissez un affaire, des fois, là, quand on rentre docteur, appelle pas vétérinaire?
2: Ah, c'est vétérinaire, ça?
0: Là, numéro vétérinaire, là-bas.
2: Oui, mais comment il veut, c'est quel numéro il sonne à Freedom, alors?
0: Le 1200, ben, pas grave, au final, arrive, là.
2: Oui. Il peut dire, alors?
0: Oui, on peut dire.
2: Ben, mais ça, comme il suit pour ses 45 ans. Et mon fils aussi a 45 ans aussi, il a laissé 45 ans. Et puis ma petite fille, elle fait ses 18 ans. C'est 22 ans aujourd'hui.
0: Mais ça, c'est un chapelet le matin, ça, non? Ça, c'est le matin, ils souhaitent l'anniversaire, là, non?
2: Eh ben, mais ça, ils ne me donnent pas depuis que je suis pas. Et
0: oui.
2: Mon garçon, le 24, là, et ma fille, mon petit-enfant, le 29.
0: Ben, fais un tas de enfants, moi.
2: Hein?
0: Ah, faire un tas de enfants comme ça.
2: Eh ben, longtemps, c'était ça. Hein?
0: Avant, tu reposes pas.
2: Ah non. après, on n'a plus personne. Mon mari, ça fait 17 ans, il est décédé, papy.
0: Il a bien travaillé quand même. Combien d'enfants a eu au total?
2: Ben, m'a eu 6, mais elle a 10 petits-enfants.
0: Eh ben.
2: Et je suis avec qui le nom?
0: Jean-Pierre.
2: Jean-Pierre, c'est Max. Ah ben, j'ai félicité mes petits-enfants, j'en ai vu à la Réunion, ils sont un mois en vacances, ils vont repartir le 4.
0: Banane a la chance, les bananes est née même jour que Freedom.
2: Et puis je félicite tous les 4 petits-enfants, ils ont eu leur examen, et bientôt ils vont partir pour travailler gendarme.
0: T'as pas nous connaître de vie par cœur, nous là, non?
2: Ah oui, nanane, c'est que elle, le dernier année de psychologue, professeur des
0: parents. Les psychologues? Le dernier année de psychologue?
2: Non, celle de 22 ans, son anniversaire le 14 aujourd'hui.
0: Oui, elle est psychologue.
2: Oui, ben, il reste une année, là.
0: Ah, ben, elle est bien.
2: Deuxième année de professeur d'école.
0: C'est bien.
2: Il y a un qui va partir, là, c'est ici pour être...
0: Gendarme.
2: D'avion.
0: Oui, il y a une pilote d'avion aussi.
2: Il veut être aviateur.
0: Ouais.
2: Ah, oui.
0: Ben, elle est bien. Ben, elle a un avenir dans cette famille-là.
2: Oui, ben, ils sont Vendée. Ils habitent en Vendée.
0: Si le mouche pique pas ça, tu es un beau mon exact.
2: Ah oui, ben nous t'émise, n'a pas qu'à dans l'éducation.
0: Elle est vraie, hein. Comme là, il faut nous faire tout pour nos mamans, parce que nous n'avons pas eu cette chance. C'est pas la faute de nos parents, hein, mais ben là, t'es misée, il faut dire que la vie, t'es pas pareille.
2: Je suis née les années 58, je suis mariée en 78.
0: La mariée vite, quel âge on marié? On marié jeune?
2: 20 ans.
0: Hein?
2: On marie avec 15 ans, je suis moi 35 ans.
0: On avait un bon feu?
2: Hein,
0: on l'avait un bon feu.
2: Après, j'ai une grande pensée pour ma petite fille. Elle a 43 ans, elle est décédée. Et puis, mon mari, 17 ans, qui m'a quitté. C'est pour eux. Ouais.
0: D'accord.
2: Allez, ben, je vous embrasse, comme ici, tout le monde. Je suis très contente.
0: Bon, ben, merci d'avoir appelé. Hein.
2: Allez, au revoir, Marc.
0: Allez, merci beaucoup. À bientôt. Au revoir.
2: Je sais, c'est Marc ce matin.
0: Je t'en prie. Allez, à bientôt. Merci, au revoir. Par contre, ne faites pas le 99-14-00. Ça, c'est exceptionnel. Parce que je voulais savoir c'est quoi. J'étais fouonné pour regarder que ça l'avait dessus. Voilà. Donc, arrêtez un peu, s'il vous plaît. Hein. Ça déconne, il faut pas appeler à nous au 14-00. Appelle pas, s'il vous plaît. Parce que tu bloques la ligne le 14. Après qu'on en a besoin, nous gagne plus fait rien avec. Freedom, bonjour.
3: Freedom, allô?
0: Oui, t'as de la radio, s'il vous plaît.
3: Oui, merci.
0: De rien.
3: Bonjour. Bonne fête à vous tous, Freedom.
0: C'est l'anniversaire de la radio aujourd'hui, oui.
3: Voilà, exactement. Je vous écoute pratiquement tous les matins. Et après, le soir, Freedom 2.
0: Ah, pourquoi vous changez à un moment donné?
3: Ben, parce que j'écoute de la musique en dormant.
0: Ah, cool, c'est bien. Et alors, vous aimez dormir avec Freedom 2?
3: Ah oui, super, je vais dans mon lit, Freedom 2, jusqu'au matin. Et après, je bascule sur Freedom normal.
0: Oui, Freedom 1.
3: Voilà. Mais là, aujourd'hui, exceptionnellement, je voudrais souhaiter à ma nièce qui vit en métropole son anniversaire. Elle vous écoute de là-bas et certainement elle va m'entendre ou alors...
0: On va faire des exceptions aujourd'hui. Vous allez pouvoir souhaiter l'anniversaire à tout le monde, à qui vous voulez. Allez-y.
3: Ben, ma nièce en métropole, elle vit là-bas, c'est sa vie, son travail et tout. Mmh. Voilà, et elle fête ses 44 ans aujourd'hui.
0: Ah, cool, elle est presque 45 ans, hein, voyez ça?
3: Oui, ben, elle est née en 82 et vous êtes née
0: en 81. 81. Enfin, nous, on n'est pas nés, c'est la radio qui est née en 81.
3: Ben, vous faites partie, donc vous êtes, j'ai dit ça comme ça. Bon, vous, 81, enfin, la radio 81 et ma nièce 82.
0: Ah,
3: elle est super, elle est cool. Gentille, elle est tout pour moi et je suis là, elle est ma filleule en même temps. Et elle est dans la catégorie, la troisième nièce que j'ai et je les adore.
0: Génial. Ben écoutez, passez une belle journée. Bon anniversaire à tout ce petit monde-là et puis voilà.
3: Et vous aussi. Et j'ai une petite anecdote.
0: Ah, allez-y, j'écoute.
3: J'ai eu un chien grâce à votre radio.
0: C'est-à-dire,
3: j'avais une petite chienne de coton mélangé caniche. et j'avais perdu. Et tous les soirs, j'appelais de 7h de 19h à 20h et pour retrouver mon chien. Mmh. J'ai pas retrouvé, mais quelqu'un m'a donné un chien qui ressemble un petit peu, mais c'est pas la même chose. Mais je l'ai adopté aussi.
4: Il s'appelle Nuki, c'est le prince de la maison.
0: Donc, un fridomien ou une fridomienne vous a offert un chien parce que elle entendait votre appel de désespoir.
3: Au moins pendant un mois, tous les soirs, je passais l'annonce, rendez-moi mon chien, ou alors, si vous avez trouvé, vous voulez garder, prenez soin, je disais toujours ça. Et cette dame, elle habitait la Trinité.
0: Ah, le téléphone a coupé.
3: Pardon?
0: Elle habitait la Trinité après?
3: Oui, et elle m'a donné son chien parce qu'elle pouvait plus s'en occuper, parce que c'est des chiens avec poils longs,
0: il faut laver. Oui, il faut pailler le cheveu et tout, oui.
3: Voilà, vous avez tout compris, et elle m'a donné, et aujourd'hui, ben, mon chien, il dort dans ma chambre avec moi, sur son matelas, bien entendu. Mais je l'emmène pas à tout, je le laisse pas dans la maison parce qu'il aboie quand je suis pas là. Et pour ne pas embêter.
0: Et comment on l'appelle le chien? Comment on l'appelle le chien Freedom, j'espère?
3: Ah non, quand même pas. Il s'appelle Nuki.
0: Ah, Nuki. Ah ouais, mais n'a pas de rapport avec Freedom, fallait appeler le chien Francky.
3: Jamais.
0: T'appelles le chien Nuki. Nuki, Francky, Francky, Nuki.
3: Et si j'appelle Max alors? Si je l'appelle Max.
0: Max, ça sonne pas bien. Max, ben voilà. Max, ça sonne pas. C'est il vaut mieux y à la fin, Francky.
3: D'accord. Ben je vais donner un nouveau prénom. J'appelle mais il comprendra pas. Il viendra pas quand je l'appelle comme ça.
0: Ah ouais, avec un peu d'habitude, il rentre, ça, madame. Bon, allez, je vous souhaite une belle journée. Merci beaucoup. Et vous savez quoi? Je tiens à vous remercier déjà, vous, madame, et tout le monde, si j'oublie tout à l'heure, de votre fidélité. C'est-à-dire, vous êtes quelqu'un de fidèle. Et
3: ah,
0: vous...
3: oui, c'est la vérité.
0: Voilà.
3: Le matin, c'est de 6h à midi. Après, c'est la télé, bien entendu. J'aime bien mes feuilletons. Mm-hmm. Mais la nuit, c'est Freedom 2. J'écoute de la musique en dormant. Quand je dors, mais ma radio reste allumée.
0: Voilà, mais c'est bien. Continuez comme ça, madame.
3: Ben, je ne changerai pas pour rien.
0: Hein. OK. Et bisous à Francky.
3: Non, Nuki.
0: Oui, Nuki, Francky, c'est pareil. J'arrive pas à dire Nuki, moi.
3: Y a rien à voir.
0: Okay.
3: Nuki, mon chien.
0: Allez, Francky. Allez, merci.
3: Ça, c'est l'anecdote, c'est grâce à la radio que j'ai ce chien.
0: Allez, génial. Merci beaucoup d'avoir appelé, en tout cas. Belle journée.
3: Bonne journée. Bonne
0: Allez,
3: journée.
0: Merci. Au revoir.
3: Amusez-vous un peu.
0: Oui, on va s'amuser. Vous inquiétez pas. Nous, on est là pour faire la fête, nous.
3: En profiter quand il est temps. Voilà.

0: 45 ans déjà. Je suis sûr que vous avez une anecdote avec Radio Freedom. Dans votre vie, Radio Freedom, là, du même sang va sur la route. La crier un moon pour changer de trou. 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Rappelle, Naïkou, nous la sauve un chat. Comment t'appelles encore le chat, là? Katoun, non? Katoun, le chat t'appelle Katoun, tu te rappelles ça? Ça c'était une belle histoire. Venez nous raconter toutes ces anecdotes que vous avez vécues avec nous pendant toutes ces années. Allez, allons donner le pronostic pour ce 14 juillet. Bah oui, bah là on organise une course épique pour l'anniversaire Freedom. Sur l'hippodrome de Longchamp. Francky, ouais. Banal organise une course hippique pour l'anniversaire Freedom. On entend déjà?
1: Ouais. De quel côté déjà?
0: À Longchamp.
1: À Longchamp?
0: Oui, bah, on a raison. Jamais aller là-bas, mais pas grave.
1: Non, mais pas grave, mais tant que le course hippique est
0: oui,
1: pour Freedom.
0: Oui, j'ai une gain de monnaie.
1: Il appelle le prix Freedom, non?
0: Oui, oui. Voilà. Dans la quatrième course.
1: Donc, jouez maman, jouez pour gagner gros.
0: Thierry, j'ai dit 4, 3, ouais. 8, 2, 5, As, 6 et 11.
1: Vous avez marqué là?
0: Bah, n'a pas gagné marque, ça saute.
1: Ah, va trop vite.
0: Je répète.
1: Ah, voilà.
0: 4, 3, 8, 2, 5, As, 6 et 11 pour les préférés de Thierry Léger.
1: Et cela gagné par partage, hein, c'est le prix Freedom, hein. Je vais pas, je tout seul, d'accord,
0: mais dit, quand il gagne, tout ça. Vous avez dit de l'anniversaire des affaires?
1: Ouais, 45 ans.
0: On t'a entendu Camille, comment t'es en forme, là?
1: Et Camille a dit qu'on m'a, quand...
0: Non, mais attends, dis-le.
1: Laisse pas répéter, t'es.
0: Camille. Dis-le, papa, quand c'est quoi, comment t'es?
1: Camille a dit comment, quand Mondial a fini, yes, sir, Maxi, il aime football. Yes, sir, vaillot, vaillot.
0: La fin dernière, tu sais, Christopher dit, tu lui diras que je suis sûr qu'il aime le foot.
1: Non, les voix ou cause comme ça, mais oui, un football ou.
0: Midiao, mi gagne pas garde santé.
1: Ah, ou cause, hein, t'as.
0: Non, Midiao, mi gagne pas. Hein,
1: vous dites quoi? Franchement, quand c'est, je crois vraiment, il aime pas.
0: Mais connais pas si dans une autre vie, mi t'habille que t'es un stade football. Mi connais pas, moi, mais.
1: On voit pas ça.
0: Ou le bruit, le sifflet même. Ou comme il entend. Ou comme il entend football. Parle pas comme il entend le Jean-Claude David le vendredi, Trondon,
1: pronostic. Ça, non, c'est ça, football local, ça nous parle à la Coupe du Monde.
0: Non, même.
1: Coupe du Monde, ça pas grillade par là, mange une affaire.
0: Mais entend l'ambiance, hein.
1: Ouais.
0: Mais entend l'ambiance.
1: Vous vivez des dents tout.
0: Ben là, ça monte. Pistache, tout, mais entends ça, moi, il n'a pas de problème. Regarde, comment il appelle un moon que les camarades de Radio Freedom, là, notre partenaire.
1: Partenaire, oui.
0: Partenaire.
1: Oui.
0: Charayapin.
1: Oui.
0: Les présidents de la
1: Sapiroise. Oui.
0: Les Bouglaï cause rien que football.
1: Ben.
0: Miam allait bien.
1: Mais les présidents,
0: Oui.
1: Ah, on cause pas rien que radio?
0: Oui. Non. Ah, pas possible, ouais.
1: Ou quoi, non? Faut-il la prime, là, si ou quoi, par radio? aujourd'hui, les gars, quand ça en mime. 14 juillet, quand
0: ça
1: en mime, alors.
0: Ouais, obligé. Ça, les gars, ils pas dit leur radio, ça t'est. Non, mais les vrais, c'est, le football, c'est quand même, il y a beaucoup de gens, ils aiment le foot, hein. On n'a pas de problème là-dessus.
1: Énormément. C'est le premier sport.
0: Mais on en a aussi des gens qui aiment autre chose que le football.
1: Voilà.
0: Bon. Alors. Vous connaissez quoi? Aujourd'hui, 14 juillet, à chaque heure. À chaque heure, quoi? J'appellerai quelqu'un pour mettre la main dans le panier.
1: À chaque heure.
0: Je peux faire ça, hein? C'est bon?
1: Ouais, elle a dit bon. Elle est bon. Ok.
0: Non, pas dit.
1: Ouais. Moi, pas, il est dans mon dos.
0: Vous avez envoyé des photos, des panneaux 4x3 où il y a Freedom dessus. Soit la photo.
1: Voilà, quand on dit Freedom dessus, c'est toute Freedom.
0: Voilà,
1: hein.
0: Toute Freedom. Même si Naïmoun la peine, Freedom l'a fait.
1: Envoyez le photo.
0: Si Naïmoun la peine son portail, il a écrit Freedom dessus. Hein.
1: Envoyez
0: le photo pour nous.
1: Hey.
0: Si Naïmoun la peine son mur, il a écrit Freedom dessus.
1: Envoyez le photo pour nous.
0: Si Naïmoun n'a un loto, n'a un autocollant Freedom dessus.
1: Envoyez le photo pour nous.
0: Envoyez le photo pour nous. Nous donne un billet pour nous en concert avec nous. Plonge-nous maintenant.
1: Radio@freedom.fr pour envoyer le photo.

0: nous, on a 26 juillet, la date. Wow. Merci, Georges-Élie.
1: Georges-Élie.
0: À chaque heure, on plongera la main dans le panier.
1: Voilà. Et
0: envoyez-nous tous les photos.
1: Quand la PBI nous prend d'un poste.
0: Si c'est notre moment, on est un autocollant. Il veut faire un selfie avec l'autocollant Freedom.
1: Envoyez
0: pour nous.
1: Radio@freedom.fr.
0: On accepte la photo du papa aussi, hein, si.
1: Oui, vous avez montré le papa qui le fait, ouais. Ah, tout à l'heure, on va l'envoyer.
0: Radio@freedom.fr. Vous avez votre t-shirt Freedom. Collector, yes. Vous faites une photo, vous envoyez pour nous, on plonge la main dans le panier chaque heure, on vous file une place pour venir en concert avec nous.
1: Radio.
0: Aujourd'hui, c'est l'anniversaire de la radio.
1: @freedom.
0: Radio@freedom.fr.
1: On tient à savoir, rien.
0: Voilà.
1: Compliqué, hein.
0: Voilà.
1: Hey,
0: on a encore
1: de langue
0: Katoun. Dans l'imprimante. Regardez, par exemple, vous allez nous parler de Katoun.
1: Ouais, c'était en 2021.
0: Avec Charles Huillier.
1: Ouais, Charles Huillier était sur place. Vous connaissez Charles, il a pas fait journal tout le temps? Le gars-là abandonne la radio, parti.
0: Ouais.
1: Alors, abandonne la radio.
0: Il était là, il est parti. Attends, il m'a dit, je reviens tout à l'heure.
1: Ah ouais. Le gars, fini.
0: Le gars, il est sorti là. Attends, je t'ai fait quand même le truc, hein. Bouge pas.
1: Avant 9h.
0: Attends, je te fais le truc. Attends,
1: avant 9h, gars, sort là.
0: Oh putain, un chat, merde. Putain, je reviens.
1: 9h, avant 9h, gars, sort.
0: Avant 9h, le mec, il est revenu le lendemain. Et quand il est sorti,
1: journal midi pavé.
0: Oh putain, un chat.
1: Et pourtant la veille là, t'es fini gagner la info nous.
0: Mais en fait, on s'y attendait pas.
1: T'es réglé nous.
0: C'est tellement une belle histoire que, on a fait venir des engins pour casser le truc et tout.
1: Engins de chantier.
0: Ouais.
1: Bobcat.
0: Bobcat pour casser le truc.
1: Ah oui, il est là ni avec marteau piqueur.
0: Quelle radio au monde? Sur quelle radio au monde on peut vivre quelque chose comme ça, Franck?
1: Freedom.
0: Oui, non, d'accord, mais quelle autre radio au monde?
1: Ah non, la pointe.
0: C'est comme ça?
1: Non, la pointe.
0: Et ça, grâce à qui? Grâce aux auditeurs.
1: Ouais, parce que les auditeurs mobilisaient, hein.
0: Et on entendait le chat miauler, hein.
1: Ouais, tout à fait.
2: Miaou. Miaou.
1: Un journée pour un petit chatelain enterré à un mètre de profondeur d'un tuyau d'évacuation.
0: Exact. Tout ça pour un chat.
1: Ouais.
0: C'est incroyable.
1: Impressionnant, hein, quand même. Hein.
0: Bon, mais nous propose aux auditeurs de venir raconter les anecdotes.
1: Vous allez là, hein. Laisse à vous parce
0: allez,
1: que.
0: Allez, bon. Allez travailler.
1: Demain, ça parle de Hamza la douane.
0: Ah oui, ok, d'accord.
1: Demain matin.
0: Ok,
1: baromètre,
0: mais bon. Baromètre demain matin. Ouais, bon. Allez, super.
3: On fait.

0: Radio Freedom, où la Diane a fait, m'a pas entendu. 02 62 99 12 00. Allô?
1: Allô?
0: Oui, bonjour.
1: Bonjour, monsieur. Oui, je vous appelle. Excusez-moi de vous déranger.
0: Non, vous dérangez pas.
1: En fait, ce matin, quand on s'est réveillé, il y avait plein de cocos, plein de fleurs devant notre portail, et on ne sait pas d'où ça sort.
0: Ah, donc, c'est quoi? C'est dans quoi, les cocos, les fleurs, tout ça, c'est dans quoi?
1: Ben, c'est dans un sachet répandu sur la route, pas trop loin de mon portail et celle d'une voisine. Et en fait, on peut plus passer, quoi. C'est pour savoir si on peut pas envoyer quelqu'un nettoyer. Et surtout, ça ne sait pas de faire ça, parce qu'il y a des personnes qui sortent faire du sport, qui a besoin de... Ben, je sais pas, mais on a besoin de se promener et tout, on peut plus passer.
0: Non, mais attendez, c'est dans quoi? Dans une vanne, comme une cérémonie qui a eu lieu, et on a déposé ça devant votre portail?
1: C'est plus dans un sachet, un gros sachet blanc répandu sur notre chemin avec des cocos, des fleurs dedans. Après, je pense qu'il y a une petite lampe, un truc comme ça, avec plein de trucs encore. Mais je sais pas qui a fait ça, mais il avait son cul à gratter, hein. Il y a des personnes qui n'ont pas à manger, hein.
0: Donc, il y a des cocos, des fleurs, après?
1: Mais il y a plein de trucs encore. Moi, j'ai reçu les photos, là, de ma grand-mère qui m'a envoyé par mon frère. Donc, du coup, c'est vraiment dégueulasse de faire ça, quoi.
0: Mais qui va venir nettoyer ça, madame?
1: Mais au moins qu'on envoie une personne de la commune, parce que nous, on sait pas où ça sort.
0: Mais la commune travaille pas aujourd'hui, c'est 14 juillet.
1: Mais au moins demain, ou au moins demain matin, mais peut-être pas aujourd'hui dans les médias, mais au moins demain, quoi. Parce que c'est dégueulasse de laisser ça comme ça, on peut même plus passer.
0: C'est devant la maison de votre mémé?
1: Oui.
0: C'est où exactement ça? C'est dans quelle ville?
1: 52 chemin Cresson, c'est à Temps Rouge.
0: À Temps Rouge. Mais ça là, c'est un quoi? C'est une cérémonie ou quoi? C'est quoi?
1: Monsieur, je sais pas trop les trucs comme ça, mais je pense que la personne a dû faire ça, hein. Il s'est cru prêtre, je sais pas, mais je pense qu'il a voulu faire ça, hein.
0: Oui, mais ça, c'est de mauvaise augure, ça, non? C'est pas bon, c'est pas bon signe, ça?
1: C'est à lui-même, hein. Mais bon.
0: Vous y croyez pas trop, vous, hein?
1: Non, moi, je crois pas trop des trucs comme ça, mais c'est à lui-même, hein. De toute façon, le mal récolte le mal, hein.
0: Et ils sont venus, pourquoi vous pensez qu'ils sont venus faner sa terre-là comme ça?
1: Je sais pas du tout, monsieur, c'est la première fois que je vois ça devant le portail, c'est la première fois.

0: C'est sa route
1: non,
0: aussi.
1: Non, la banane de l'eau là-bas.
0: Là-bas, il noie, là-bas.
1: Vous savez, l'antenne Oméga, là, oui.
0: Oui, oui, oui. Oui, mais dessous, là, il y avait un passage là-dessous, non?
1: Non, mais crois pas. Moi, j'ai jamais vu ça, moi.
0: D'accord, d'accord. Bon, ben, allez, un appel est lancé à la mairie de Saint-Paul. La prochaine fois, mettre des navettes pour maman et aller oui. La fête.
1: Et un petit truc.
0: Oui.
1: Dis, monsieur, comment il appelle, il travaille samedi.
0: Mathias.
1: Mathias, on allait toujours. Et monsieur Eric, tu dois appeler à moi.
0: C'est un message subliminal, ça?
1: Ah non, parce que de la poser question, on va la répondre. Dis Mathias, sinon, moi, elle est plus fidèle à ça.
0: Ok, ben, elle est bon. Bah, dis bonne.
1: Allez. Toutes satisfaites de l'anniversaire aujourd'hui. Il connaît plein de monde. Babel Duport, Madame de Velmen, plein de gens. Bon anniversaire, Zoc, et bon anniversaire, Frida.
0: Merci beaucoup. Bonne journée, à bientôt. Tu préfères joyeux anniversaire, t'as le marron d'un joyeux anniversaire, vous autres. Allô?
2: Allô, oui, bonjour, monsieur.
0: Oui, bonjour.
2: Bon anniversaire pour la radio.
0: Merci, Bobana. Ah, la coupée. Ben, ça, c'était pour notre anniversaire. Allô? La coupée. Mais un gros délai de retard, là, mais il comprend pas que ça y arrive, là, mais bon, allons faire un coup comme ça, allons reset un coup les affaires, pour y voir comment il se passe, parce que là, maintenant, il y a un petit, comment dire? Un souci, mais presque, quoi. 99-12-00, Freedom, bonjour.
3: Allô, oui, bonjour.
0: Oui, bonjour.
3: Je suis sur Radio Freedom.
0: Oui.
3: Oui, c'est juste pour un petit coup de gueule.
0: Oui, je vous écoute, monsieur.
3: C'est pour une personne qui vient de jeter deux cabris près de 20 mètres, près de 10 mètres à côté de mon barreau, quoi.
0: Jette un cabri, c'est-à-dire?
3: Oui, un cabri, l'a fait petit, mais l'a sarté, l'a fait petit, l'a fait un cabri, derrière, il avait un autre gros, il est arrivé avec son tracteur, il a gaudé, il a tracté, c'est quelqu'un de la propriété et tout, un tracteur.
0: Ah, vous connaissez le monde, alors?
3: Oui, là, il vient, il râle la saleté, il dépose le cabri, il prend un petit peu la saleté, il pose des chili, ça va.
0: Arrête, sérieux?
3: Oui, je mets un bois de fer.
0: Oui.
3: C'est un petit tracteur.
0: Et pourquoi il vient jeter ça à côté de case?
3: Ok, il n'est pas la première fois, il fait ça. Et là, mal à vie, elle est dans mon caméra. Elle a bien vu, elle est. Mais pour être en monté, moi, pas c'est juste un coup de gueule.
0: Et le cabri était mort, hein, on est d'accord.
3: Oui, mais c'est bien fait. Parce qu'on est tracté, on est grand propriété, soi-disant, dans la. Ben, fouille, tout d'autre coup, c'est pas des quoi fait à canins animaux mettre des dents.
0: Ben, ouais, non, mais normalement, on a un service écarissage qu'on peut appeler, non?
3: Et ben, dans la palme, hein, je sais pas si vient ici, fait ça, mais fouille, un trou. Ça, les bonnes pirates, ça, mais fouille, un trou, mettre des dents.
0: Oui, mais monsieur, pourquoi il vient mettre côté chez vous? C'est ça, je ne comprends pas.
3: Il n'est pas promis, il jette ça. Mais même pas, mais à côté chez moi, même un petit peu plus bas, par tout la pourriture, l'érable. Le problème, c'est que les chiens errants, on a état, les chiens errants, le soir, m'y voit. Ils râlent tout déjà fait, ils râlent côté mon cou, tout.
0: Et où la vie à lui, où connaît lui?
3: On l'a vu à lui dans mon caméra, et il connaît lui bien, il habite pas trop loin. Il se réel pas pour bas, il vient là, il vient, il jette santé, là, grand matin, là, avec son petit tracteur.
0: C'est à Saint-André, ça?
3: Oui, il sort de la paille des fois avec son petit tracteur, d'un partout, d'un petit parasite, avec son petit tracteur, là, il est à monte.
0: Tu sais, mais comment il peut faire une affaire comme ça, monsieur, enfin, en 2026? Nena, des services de carissage et tout?
3: Pas besoin de service de carissage, ça te fait chier à moi, c'est que le monde allait tellement rentable. Où est tracteur dans la main? Où est pas fouillé, il est trouté?
0: Ouais, mais normalement, non, t'es plus non plus pour les nappes phréatiques.
3: Mais vous préférez être dans la nature pourri de monde dans la belle rare, grossière, les satatés là, pourri de monde dans la nature partout, les sales, les dégueulasses, de monde, ils passent là pour marcher partout.
0: Ben oui, c'est dégueulasse vraiment, par contre.
3: Arrête de déconner, non. Là, quand c'est sa pourriture là, les gens mettent un petit peu. Enfin, mieux remonter, laissez-moi là, mon Dieu, s'il vous plaît.
0: Ben, surtout que sur la ville, monsieur, ben il faudrait faire quelque chose parce que ça va puer dans peu de temps.
3: Ben oui. Eh bien, t'en allais monter pour Odjali, là, mais s'il n'y a pas passé. Mais il y en a de complice, il y a où il paraît, comme est là, où ça dit, ça demande à où, sous la bien-vie, s'il a déposé, bien trappé, parce qu'on est rase, mais bon.
0: Ouais, parce que là, quand il s'est décomposé, là, bonjour, l'odeur, tu me dis, ouais.
3: Ah, comme d'habitude, ça, c'est un sommeil.
0: Pourquoi, là, où il est d'accord avec moi, que c'est pas de mon aïeul à nous jeter, c'est un voisin, ou?
3: On est bien le monde, mais il va aller tous les jours.
0: Eh bien, comment on peut comporter à où comme ça en 2026, t'es?
3: Non, ben, ouais, on connaît pas, ça.
0: Après, il dit où comme ça, après, il dit où comme ça, c'est de Mouni sortent là-bas, ils sortent ici, ils sortent dehors, ils sortent.
3: Non, c'est mal barré, il s'est enlevé, il est comme ça, il dénile pas, mais il est comme ça. Il est comme ça, vous dites.

0: Et sérieux quand même.
1: Et les animaux, vous êtes dans le chemin partout. C'est facile, le monde.
0: T'es fou.
1: C'est juste un coup de gueule, monsieur Millet, tellement remonté comme il voit ça, il énerve moi.
0: Ben, il est normal parce que où habite là, monsieur?
1: Quand il y a des arrêts de transport, il fait une affaire comme ça. Ils jettent la saleté, il y a des châteries, ils sont à un kilomètre à côté, ils viennent avec le transport, ils viennent dans le chemin, ils gagnent plus, ils sont alliés avec le transport. L'autre n'est tracté, il y en a un qui a tout à fait gagné en théorie, il vient être. Non, mais franchement, laisse tomber.
0: Mais ça se fait pas, quoi, c'est surtout ça, quoi. Incroyable, hein, quand même.
1: Le monde est marcotte, il ne vient pas dépenser, de notre manière.
0: Ouais, parce que là, c'est un risque sanitaire élevé parce que quelque part une carcasse qui pourrit sous peu de terre, ben le chien risque à râler à main de quoi.
1: Ah ben c'est ce que ça fait. Souvent il fait ça. Souvent les chiens font ça. C'est pour ça qu'il est né vraiment.
0: Oh là là là là là là là là là là.
1: Hey, ça fait des gens. Dans les miens, vu sur des gens, allez voir. Connerie. Ok, ben c'est bon, monsieur.
0: Bon, ben allez, ben j'espère il va. Quand on va monter ou à Gagnon-Cosgli, peut-être on va voir Ali tout à l'heure. Ouais, tout à l'heure, va attraper, inquiète pas. Allez, merci beaucoup, monsieur.
1: Allez, merci
0: beaucoup. À bientôt, au revoir. Mais c'est incroyable, ça quand même, ça se passe à Saint-André. Quelqu'un est venu avec son tracteur jeter un cabri mort à 10 mètres de son portail. Mais c'est incroyable, ça quand même, les gens. Bon, dans un instant, on vous retrouve, hein, on revient, puisqu'il va avoir les informations avec la 2PRL. On reviendra juste après 11h dans un instant. Il n'y a pas de prix de million aujourd'hui. Ça vous laissera plus de place pour nous dire joyeux anniversaire.

0: Excellente fin de matinée tout le monde, il est 11h.
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2: Bonjour à tous. Les chiffres alarmants de l'incendie en forêt de Fontainebleau. La forêt est ravagée par un incendie. 1900 hectares sur les 25 000 que compte le massif, dont 23 000 de forêt publique, gérée par l'Office national des forêts, sont partis en fumée. Son ampleur exceptionnelle a rendu indispensable l'engagement d'avions bombardiers d'eau, une première en région parisienne. Une vigilance rouge pour canicule qui se poursuit aujourd'hui pour 26 départements. 58 départements resteront en vigilance orange. Parmi eux, les Alpes de Haute-Provence, les Hautes-Alpes, l'ensemble de la Corse ou encore le Gard et la Lozère. 98 départements sont concernés par une mise sous surveillance pour cause de sécheresse. Dans votre actualité aussi, un 14 juillet placé sous le thème du réveil stratégique de l'Europe, le chef de l'État a prononcé hier son traditionnel discours aux armées et a assuré que la France est prête à défendre la liberté et le droit au prix du sang s'il le faut, tout en réaffirmant sa volonté de poursuivre le réarmement du pays. 35 pays de la coalition des volontaires qui réunit de nombreux pays européens en soutien à l'Ukraine seront présents aujourd'hui. Le président de la République qui assistera aussi à l'hommage national aux victimes de l'attentat de Nice prévu en fin de journée. L'Ukraine devrait, elle, accueillir 16 avions Rafale et des batteries anti-aériennes. Une annonce d'Emmanuel Macron hier soir à l'issue du sommet de la coalition des volontaires qui a rassemblé 37 pays soutien de Kiev à Paris. La force multinationale destinée à se déployer en Ukraine une fois la guerre terminée va commencer à s'entraîner dans les pays voisins dans les prochains mois. Du sport aujourd'hui, retour de la grande boucle sur les routes de France. 10e étape entre Aurillac et le Lioran pour le peloton. 166 km au programme et un parcours très exigeant, pas moins de 7 difficultés. Départ en jaune pour Tadej Pogacar. Et puis une demi-finale pour les Bleus face à l'Espagne ce soir. Les 26 joueurs français étaient présents hier à l'entraînement collectif. Parmi eux, le milieu de terrain, Aurélien Tchouaméni, Dayo Upamecano et William Saliba. Match à 21h. Bonne matinée.

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0: 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Il y a pas de Freedomillon aujourd'hui. Eh ouais.
1: Bonjour, monsieur Max.
0: Bonjour. Attends un instant, monsieur. Les auditeurs plus pressés que les animateurs ici, hein.
1: Bah, elle me dit bonjour, mais il entend le bout pour causer quoi.
0: Bah oui, il a raison, le poli ou
1: moi. On n'aurait pas dit bonjour, c'est égal à les sauvages.
0: Exactement. Nous écoute la Moukatali dans un instant, c'est ce que m'y voulait dire. Mais m'y écoute à où, bonjour.
1: Moi, là, directement.
0: Ah oui, tout le monde y entend où, là?
1: Attends, on y passe en moi, madame. Oui, bonjour.
0: Bonjour, on voit qui tient le portefeuille à la maison.
2: Ouais. En fait, moi, c'est pour avoir des informations avec les auditeurs, si jamais j'étais dans le même cas.
0: Ouais.
2: C'est en fait, moi, en train de faire la préparation de ma fille pour aller à l'école en métropole.
0: D'accord.
2: Et c'est des informations sur le passeport mobilité études. C'est un billet 100% gratuit par la région. Et du coup, voilà, il n'est pas trop...
0: Et sur le site de la région, la point d'information, il ne donne pas où trop d'informations?
2: Ben, en fait, il donne les informations comme quoi il faut remplir, comment remplir le formulaire et tout.
0: Mm-hmm.
2: Et moi, ce que je voulais savoir par rapport à ça, c'est que comment il se passe? Est-ce que c'est un billet que ça donne à où?
0: Est-ce que c'est pas un peu comme l'autre là, comment il appelle ça, la continuité?
2: Non, comme ça, apparemment, on était en agence hier.
0: Mm-hmm.
2: Et bien, moi, apparemment, c'est la même qui doit donner le billet ou donner le. Je sais pas. Voilà, s'il y a des gens qui vont renseigner là-dessus.
0: Ouais, ce serait pas mal. Le passeport mobilité réduite.
2: Étude, oui.
0: Passeport mobilité étude. D'accord.
2: Et du coup, voilà, quoi. Il n'est pas facile à comprendre.
0: C'est un dispositif de la région, dis-moi. Hein,
2: de
0: c'est
2: la
0: ça.
2: Région, voilà.
0: D'accord.
2: Et voilà, okay. Si quelqu'un peut renseigner à moi un peu plus que ce qu'on retrouve sur le net.
0: Ben ouais. Si les gens, ben forcément, on a l'envoi de Marmaille là-bas, comme ça.
2: Ouais, voilà.
0: Bon. Bien, ben, nous va demander. Il est bon. Et ça, le Marmaille, ça va en France ou ça? Dans quelle ville? Quelle région?
2: Dans la région Champagne-Ardenne.
0: La Guinée, pas quoi, sup, la sélection à elle, voilà. Pour la sélection d'Ali pour aller là-bas.
2: Voilà, il a bien l'école là-bas, quoi.
0: C'est à l'école quoi, ça?
2: Infirmière.
0: Ah, ça m'aide piqué, là.
1: Eh bien, quand ils sont au bac avec mention, il va pouvoir suivre.
0: Ah, ben, félicitations déjà, hein.
2: Merci.
0: Hein, vraiment, félicitations. Et la jeunesse, c'est l'avenir de la Réunion.
1: Bah oui.
0: Et il faut le moment que le papa, là la souffrance, il commence. Là où il mène le maman jusqu'à 18 ans, ou quand le travail est fini, là où il commence à être notre affaire, ou là.
1: Non, il faut faire avec, hein. Ben, moi, je suis comme tes dans l'occasion.
0: C'est vrai, ça, hein.
1: Non, papa, mon moto, tu n'es pas gagné avec nous.
0: Ben, maintenant, t'es pauvre, mais t'es pas deux autres fautes, parce que toute la Réunion, t'es pauvre. C'est vrai.
1: Ben
0: bah oui, on a raison. Bon, nous pose la question pour le passeport mobilité études de la région.
1: C'est bon,
0: allez nous retrouver. À bientôt, merci. Allez. Beaucoup, au revoir. Si vous savez comment ça fonctionne là, ce dispositif passeport mobilité études, 02 62 99 12 00, 99 12 00, justement, par ici, bonjour. Je te raccroche trop vite, Marmaille. Allô.
3: Allô, oui, bonjour. T'appelles pour un passeport mobilité, là.
0: Passeport mobilité études, oui.
3: Ça même. Alors, il faut qu'il achète, l'étudiant achète un billet. Allez, simple. Réunion Paris.
0: Oui.
3: Il paie son billet et après, on lui rembourse. Avec, il garde la facture et il garde le carte d'embarquement. Et après, il envoie tout ça à la région et la région lui rembourse.
0: Avec la facture, c'est remboursé quand? Tout de suite?
3: Le temps qu'elle passe ses démarches, quand elle envoie, oui, on va le rembourser.
0: Oui, mais c'est remboursé après le voyage ou quand...
3: Non, après le voyage, il faut qu'elle ait voyagé d'abord.
0: Ah ouais, donc il rembourse à où? Mais alors, le passeport, c'est un remboursement, alors. C'est pas une aide qu'on est là au début, c'est...
3: Ma fille est partie il y a deux ans de ça. Ce qu'elle a fait, elle a fait son billet. Elle est simple. Elle a voyagé. Après, elle a envoyé la facture et la carte d'embarquement pour la région et la région la rembourse à elle.
0: Ok. Donc, c'est pas un dispositif qu'on peut bénéficier là, par exemple, pour envoyer le marmaille là-bas, là, ou envoyer le marmaille par ou même là-bas, et puis il rembourse ça ou ça.
3: Voilà, c'est ça. C'est ce que ma fille a eu.
0: Hein. Ok. Ben, on va voir si c'est pour tout le monde pareil, mais en tout cas, ça peut marcher comme ça.
3: Ah non, ça a marché comme ça pour ma fille, mais surtout, il faut qu'elle garde la facture, hein, parce qu'il n'y a pas de facture, pas de remboursement.
0: Ah ben oui, ça est un peu partout pareil, mais pensez. Oui.
3: Et la carte d'embarquement aussi, hein, comme on a la preuve qu'elle est partie.
0: Ah ben c'est bien ça. Bon, ben la région, c'est bien, il y a des aides comme ça pour les enfants, c'est génial.
3: Ah oui, ben après, elle a la docteur en cours, hein, mais il faut qu'elle demande. Hein.
0: Est-ce qu'il y a des bourses d'études, par exemple, des trucs comme ça pour avec la région?
3: Oui, et aussi, elle a un truc de... Une prime de première installation. Mm-hmm. Elle lui donne, je connais pas le montant, je vais pas vous dire le montant. Mm-hmm. Elle lui donne une certaine somme pour s'installer, pour faire un
0: d'accord.
3: Gros achat, par exemple un ordinateur. Un
0: truc d'accord, d'accord. Oui. Une aide de la région pour l'installation et le départ à l'université, les débuts de l'université, quoi.
3: Voilà. Et puis, ben, le département aussi, il donne de l'aide, hein. Il faut qualifier ses débats.
0: Mais attendez un petit coup, va. Vous parlez du département, de la région en même temps. Il y a pas un truc si on bénéficie des aides de la région, on gagne pas les aides du département?
3: Non, les deux. Moi, ma fille, elle a fait. Elle a les deux. De la région. Et elle a les deux. Après, je connais pas les noms, hein. Moi, je vais vous
0: non,
3: dire.
0: Non, d'accord. Mais ça dépend des revenus aussi.
3: Ouais, elle peut avoir.
0: Non, mais ça dépend pas des revenus.
3: Non, on regarde pas les revenus là.
0: D'accord.
3: Mais on demande, hein, on demande l'avis d'imposition, on demande beaucoup.
0: Ben donc on regarde les revenus, madame.
3: Non, je vous dis non, monsieur.
0: Madame, dès lors qu'on vous demande votre avis d'imposition, c'est que les critères, c'est le revenu.
3: Monsieur, c'est
0: Midiaoui,
3: regarde pas trop ce qu'il
0: dit. Mais il veut qu'on moi, justement. Depuis tout à l'heure, en train de tirer où les verres du nez.
3: Oui, ben, mais il peut pas dire à où toi.
0: Dis juste
3: moi que d'après mes revenus, parce que moi j'étais une ancienne fonctionnaire.
0: Oui.
3: Donc du coup, on a une très bonne retraite.
0: Oui, mais fonctionnaire vivant seul à retraite ou fonctionnaire à deux, monsieur, madame fonctionnaire.
3: Les deux fonctionnaires.
0: Ah, tu vois.
3: Ben, il regarde pas le revenu.
0: Ben vous savez quoi, normal. Beaucoup de parents ont dit sur cette antenne que les aides, par exemple, venant des collectivités, ça dépendait des revenus. Oui. Et là, où dis-moi non.
3: Non.
0: Oui. Ah, ou la préfère, il travaille la région ou bien le département, non?
3: Non, mais à point.
0: D'accord. Hein,
3: non,
0: tu vois.
3: C'est ma fille qui fait les démarches en ligne, d'accord? Et quand il manque à elle un papier, bien sûr, il appelle à ma maman, il me transfère. Dans mon avis, la position, il me transfère pour elle. Mmh. Et il manque beaucoup de papiers, mais dernièrement, on est parti de la région et le département, parce qu'on n'avait pas versé à elle, une copine, on appelle ça bourse net, je sais pas quoi.
0: Ouais.
3: Et après, elle a fait les nécessaires, là, elle a versé à elle son truc.
0: D'accord.
3: Et elle a aussi un billet une fois par an pour auto. Ça dépend, là, par contre, ça dépend des revenus. Si on a un bon revenu, c'est 800 euros. Et si on est...
0: Oui, le montant de l'aide, il change. Ouais.
3: Voilà, que pour le billet, hein, que pour le billet une fois par an.
0: Ok, ben elle est bon. Elle est bon. Voilà. Merci beaucoup d'avoir appelé, en tout cas.
3: Voilà, il faut que lui renseigne. Elle y renseigne, elle est jeune, il connaît tout ça. Elle,
0: au téléphone, il donne des renseignements, là?
3: Ben, ce qu'il répond là-haut, il ne connaît pas. Mais en ligne, elle allait sur le site de la région et le site du département. Et là-dessus, il donne à elle tous les renseignements.
0: Des fois, c'est un charabia, ça, encore, cette affaire-là.
3: C'est comme ça, on n'a pas le choix. Maintenant, il ne reçoit plus, et donc tout est en ligne. Donc, non, mais les jeunes, ils gagnent bien ça.
0: Jette un œil, sinon, elle demande de l'aide d'un monde par là. Léna, aussi, les France Service qui peuvent aider aussi.
3: Oui, mais après, si elle y part la région, il déplace à elle, elle arrive là-bas, il donne à elle les renseignements. Hein.
0: Bien sûr, il faut qu'elle y voit ça. Et, ok.
3: Voilà, et le département aussi. Je ne le fais pas en ligne.
0: Mais vous dire, moi, comme ça, les deux parents retraités et fonction publique, il l'a gagné quand même.
3: Il a gagné, monsieur. Depuis la première année, ma fille l'a eu.
0: Un piston.
3: Elle a eu prime d'installation, elle a eu la bourse.
0: C'est un piston, ça, non?
3: Ben non, on n'a pas une piston, monsieur. Il peut dire, on n'a pas une piston, mais il ne connaît que la poisse. Non, mais il veut dire la vérité, moi, là. Je ne dis pas où, on ne sait pas ça.
0: Bien sûr. Ok, elle est bon. Merci pour le renseignement, en tout cas. Il faut qu'elle regarde ça.
3: Il faut qu'elle fasse les demandes, parce que si elle ne demande pas, il n'arrivera pas chez elle.
0: Ah, ça, c'est sûr. Voilà. Ben, elle est bon.
3: Mais normalement, quand elle est au lycée, là, quand elle est au terminal, il n'a les journées portes ouvertes pour enseigner à l'autre là-dessus. Hein.
0: Madame Idoale Saoune a des informations à donner. Merci beaucoup. À bientôt.
3: Allez, au revoir.
0: Au revoir. Direction Ravine des Chèvres. On est sur la ville de Sainte-Marie. Bonjour, Patrice.
4: Bonjour.
0: Oui.
4: Voilà, ils viennent tout juste arriver à l'accident Ravine des Chèvres dans le virage sens Saint-Denis. La voiture est sur le toit.
0: Ah mince, il pleut encore dans le secteur là?
4: Il farine un petit peu, mais pas énormément.
0: Donc vers Saint-Denis, voiture sur le toit. Hein?
4: Voilà. Après, je sais pas s'il y a des blessés, comment à taper, mais j'ai vu quand j'ai descendu, j'ai vu l'accident en direct.
0: C'est-à-dire, il y a un seul véhicule impliqué, hein?
4: Un seul véhicule impliqué.
0: Bon, c'est ça.
4: Il a tapé dans le muret, côté Méa.
0: D'accord, donc il est sur la voie bus, voie d'accélération, bus là, c'est ça?
4: Voilà, entre la voie de bus et la voie de droite.
0: Ok, donc véhicule sur le toit, ça va ralentir un peu. Nana, n'a pas une grosse circulation aujourd'hui là?
4: Non. Ils viennent juste arriver là, là peut-être va ralentir un petit peu.
0: Mais justement, c'est ça le plus gros danger, c'est quand il n'y a pas de ralentissement, c'est là qu'on peut arriver dessus tout d'un coup, quoi.
4: Voilà. Et après, j'ai vu que, parce que moi, je vais vers Saint-André. Et il y a des voitures qui sont arrêtées.
0: Ok, très bien. Ben, on va redonner l'information. Merci beaucoup, Patrice, d'avoir appelé. Hein.
4: Ben merci, allez, bonne journée.
0: Allez.
4: 14 juillet.
0: Merci beaucoup, à vous aussi. Bonne journée. À bientôt, Patrice. Au revoir.
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0: Automobiliste, attention, on nous signale un véhicule sur le toit. On est virage de la Ravine des Chèvres, Sainte-Marie, en descendant vers Saint-Denis. Vous qui quittez l'Est en direction de Saint-Denis, véhicule sur le toit au niveau du virage de la Ravine des Chèvres. Véhicule qui vient de taper le muret côté mer. Faites attention, il n'y a pas encore les secours sur place. Si vous avez des informations, 02 62 41 51 51. Place maintenant votre rendez-vous, la Moukata Ali. Hein, quand on pèse sur le bouton garde par là. 02 62 21 08 08, vous avez laissé vos messages sur ce répondeur. Voici votre Moukata Ali de ce 14 juillet 2026, jour d'anniversaire de Radio Freedom pour ses 45 ans.
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7: Joyeux prix d'Auvers, bravo!
8: Oui, la Moukata Ali, bonjour. Moi, j'ai mis téléphone un petit coup, là, pour Antenne Réunion, là. La famille Rivière, là. Et nul. 500 000 fois nul. Ça, c'est Paris créole, ça. Ça, c'est Paris à nous, Réunion, du tout, ça. La famille Rivière, là, il passe tous les samedis, là. Il est vraiment nul. Il fait Paris. Voilà, premier jour, arrête ça, s'il a deux. Antenne Réunion, là, arrête ça, parce que vraiment, il fait Paris du tout. Réunionnais, ils comprennent pas rien que ça soit en train d'exprimer, que ça soit en train de dire dedans. Arrête avec ça, Antenne Réunion, arrête. Enfin, mais Rivière, là, c'est nul, les nuls. Merci, la Moukata Ali, au revoir.
9: La Moukata Ali, il y a un monsieur, il téléphone, il dit comme ça, il a des problèmes, il n'a pas payé ceci, il n'a pas payé cela, mais pourtant, il dit, madame Lorin, il a un travail, et il voudrait que Freedom, il fait un panneau de Tchipouli. Mais déjà, il faut qu'on gagne Noël, là, quelqu'un a de l'étudier, hein. Après, madame Lorine, elle dit, mais monsieur, ben, tu ne fais pas comme ça, hein. Allez voir les associations, les participants là-bas. Elle dit, non. À moi, il veut gagner de l'étudier. Au moins, du moins, il met de l'argent pour lui. Ben, monsieur, là, on n'a pas la honte, couillée, hein. En plus, on dit qu'on a un travail, mais qu'il n'a pas payé de bonnes affaires. Les gars, mais la ville est déjà pour tout le monde. Et après, non, monsieur, là, après, il a dit, ça, ben, monsieur, ben, si tout le monde, il demande qu'un autre l'étudier, ben, personne ne travaille plus. Tout le monde demande qu'un autre l'étudier pour y faire ça à vous autres. Il dit n'importe quoi, ça.
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0: Ouais, amusez-vous à nous laisser des messages sur le répondeur, le 0262 21 08 08. Vous pouvez chanter pour Camille Sud toute. On dirait aujourd'hui c'est son anniversaire toute. Non, jamais, aujourd'hui c'est la fête. Et aujourd'hui c'est l'anniversaire des 45 ans de Freedom. Ouais, ouais, c'est votre anniversaire aussi quelque part. Parce que je suis sûr que vous avez une petite anecdote avec nous, vous. Il vous est arrivé une histoire que vous avez racontée à Freedom. Ou sinon il y a un moment dans votre vie où Freedom est intervenu. Venez nous raconter tout ça. Freedom, bonjour.
12: Ah, c'est mon tour?
0: Ah non, jamais, c'est le tour à notre monde.
12: Oui, bonjour. Ah, super, bonjour Freedom, bonjour les auditeurs.
0: Bonjour.
12: Comment, j'aimerais poser une question aux auditeurs, là, parce que n'a quelque chose, mais comprend plus trop le sens, et me demande à moi si c'est moi, il y a un petit peu de travers. Mais pense que le 14 juillet, de base, là, c'est là-dedans cette révolution que le peuple n'avait marre un petit peu. Mais c'est ça simple, hein. À cause de tous ces taxes, ces impôts que j'ai subissé et la misère que j'étais dedans. Donc tout ça l'a amené à ça. À aujourd'hui.
0: Le 14 juillet, c'est une révolution, c'est-à-dire?
12: Oui, bah, c'est la révolution de 1789 avec la prise de la Bastide, etc.
0: D'accord. Oui, oui. Voilà. On veut dire que tout ça l'a changé?
12: Ben, la question midi, là, c'est ça, c'est qu'à aujourd'hui, là, notre peuple est en train de vivre. Tous les impôts que nous payons, tous les taxes que nous payons, le monde est dans la misère. Là, plus de logement pratiquement, sinon les pas. Tout ça, là, moi, on y voit ça un petit peu d'avant cette révolution, c'est un petit peu cette situation-là aussi. Ben, un petit peu, beaucoup, puisque, justement, le peuple l'a révolutionné. Donc, à aujourd'hui, est-ce que ça se trouve que nous vivons différemment d'avant la révolution? Et à quoi il sert? Est-ce que le 14 juillet n'a quoi un sens?
0: Mais madame, la dernière fois, quand on a eu un rassemblement, l'a voulu faire un rassemblement l'année dernière, l'a dit tout le monde à notre centre dans le chemin, quand on n'a pas personne à attendre.
12: Ah ben, moi, t'es pas au courant de ça, en tout cas, moi, j'aurais... Oui,
0: mais... ils ont annoncé la date plusieurs mois avant, l'a dit 8 mois de septembre, attention, même les députés, l'a dit de notre centre dans le chemin, tout, n'a pas personne à attendre.
12: Ben justement, et à part faire péter de pétard et coup de chier, hein, des femmes ils souhaitent même la pluie tombe comme ça, ils gagnent pas faire, parce que quand ils voient sur le coup total, sur toutes les communes de France et de la Réunion, ils font au gros feu d'artifice. Les gens, quand ils voient, ils s'applaudissent, là, ils rient, ils sont contents.
0: Mais est-ce qu'aujourd'hui, le 14 juillet, c'est pas plus une date où on se rassemble en famille, on fait un pique-nique, on mange bien, on boit bien, on fête bien? Est-ce que c'est pas ça? C'est un jour férié où on va s'amuser, quoi?
12: C'était que là, tu rassembles, causer un petit peu de nos conditions de vie actuelles en rigolant, peut-être en prenant ça, même si le mot noir m'a dit, mais voilà, et qui fait évoluer les gens, mais ils diraient pas ou non. Mais ils voient tous les à côté, ces feux d'artifice, ils coûtent cher, là. Est-ce quel sens non quand tout ça?
0: Ouais, parce que le feu d'artifice, ça coûte des milliers d'euros, hein.
12: Ben rien. Et quand ils voient que le sens a donné à tout ça, là, mais ils comprennent pas trop, moins.
0: Parce que là, regardez par exemple un feu d'artifice comme à Saint-Denis, on dit attendre 60 000 personnes. Ces 60 000 personnes ne viennent pas forcément de Saint-Denis.
12: Non, mais justement, ces troupeaux, ils suivent tout ça là. Bien sûr, les galions de voir, elle est jolie, hein. Mais sûrement, est-ce que cet argent-là, il peut pas être, parce que c'est l'argent du contribuable, il faut pas se leurrer. Est-ce qu'il peut pas mettre dans d'autres choses, vu le contexte en plus, est-ce qu'il a senti à nous? En quoi notre situation actuelle, il change d'avant la révolution? En quoi les gens, le peuple, les petits, les considérés, en quoi nos impôts, les abordables, en quoi tout ça. Nous, les encore pire, car, enfin, pire, on n'a pas vécu l'époque, même, je veux dire, que, d'après l'histoire. Regarde notre situation aujourd'hui.
0: Ouais, c'est une situation difficile parce que on a du mal à joindre les deux bouts.
12: Ben oui, mais c'est la même que d'avoir la révolution. Les gens, pourquoi la révolutionner d'après où? Hein, et aujourd'hui, ça applaudit devant un feu d'artifice.
0: Moi, je discutais avec quelqu'un qui est un professionnel, hein, et il me dit que même les professionnels n'arrivent plus à payer leur loyer.
12: Ben oui, et là, on est dehors. Hein, mais voilà, dans les petites communes, ben dans, pas seulement les petites communes, dans beaucoup de communes. Par exemple, il y a un cyclone, il n'a pas besoin d'attendre cyclone d'ailleurs, là, aujourd'hui, même dans les hauts de l'île, allez voir monsieur. Nénanmoun n'a point de logement. Alors, même si c'est un logement collectif, au lieu de mettre gaspille d'argent comme ça, c'est un exemple qu'il donne, hein, dans nos affaires comme ça, pour pas créer des petites structures pour l'accueil de ces gens-là.
0: Attendez, on va revenir parce que l'appel est très intéressant. Ne quittez pas, madame, je dois donner des informations, je reviens tout de suite, hein. Pascal est avec nous, retour sur cet accident où il y a déjà un ralentissement, semble-t-il, d'après Lydia. Pascal, bonjour.
11: Oui, bonjour. Oui, il y a un ralentissement, effectivement, et il ne s'est pas sorti de l'avenue des Chèvres. La voiture, elle est sur la 4 voies, carrément. Hein.
0: Sur la voie de gauche. C'est après le virage, alors?
11: Ouais, elle est sur la voie de gauche, mais sur la 4 voies, elle n'est pas dans la sortie. Hein. Elle est sur la 4 voies, donc c'est pour ça que ça fait l'embouteillage.
0: Mais c'est après le virage ou dans le virage, même?
11: C'est juste après le virage.
0: Après le virage vers Saint-Denis, hein.
11: Voilà, c'est sur la 4 voies. Il y a une ambulance privée qui s'est arrêtée déjà, donc il y a des secours qui sont là. Mm-hmm. Et voilà, mais c'est sur la 4 voies, c'est pas dans la sortie. Donc pour les gens, il faut y ralentir quand ils arrivent, hein, parce qu'il y en a un peu, ils bombardent. Hein.
0: Ça ralentit, et oui, mais si ça ralentit, du coup, ils vont commencer à piler un peu plus haut sur le tapis, voilà, hein, en haut.
11: Dans le virage, on a du mal pour voir. Si on arrive dans le mauvais moment, c'est pas évident, quoi.
0: Ouais, c'est ça. Bon, ben, très bien, on va le rappeler, cette information. Du coup, il farine encore un peu dans le secteur, là, c'est ça?
11: Ouais.
0: Ah ouais, mince. Ouais, c'est ça qui a dû faire glisser le véhicule, ou peut-être t'arrives pas trop doucement non plus.
11: Il est tout seul, il est sur le toit. Après,
0: on connaît pas les circonstances, hein, mais. Allez, super, merci beaucoup pour les précisions, Pascal. Bonne route.
11: Okay, bonne journée.
0: Merci, à bientôt, au revoir. Merci.
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0: Automobiliste, attention, véhicule sur le toit, Ravine des Chèvres, dans le sens Sainte-Suzanne, en direction de Saint-Denis. Dans la courbe même de la Ravine des Chèvres, une fois passé la courbe, le véhicule est sur la voie de gauche, sur la 4 voies même. Faites attention, hein, il y a une ambulance privée qui intervient et des gens, semble-t-il, sur la chaussée. On est dans le sens Sainte-Suzanne, en direction de Saint-Denis. Accident, véhicule sur le toit, Ravine des Chèvres. Si vous avez des informations, 02 62 41 51 51. Madame, mais oui. vous dites que cet argent où on utilise pas à bon escient pour faire les feux d'artifice et tout, on peut réinjecter dans des locaux qu'on peut mettre.
12: On m'a donné un exemple là pour ces gens que les sans-abri. Mm-hmm. Mais il veut dire où avec tant de, il n'a presque plus de social trop maintenant, mais seulement on a beaucoup de malheureux. Il peut être aussi dans l'aide aux, je sais pas moi, aux personnes âgées, même la santé que les ont en difficulté actuellement. Peu importe, mais dans quelque chose d'utile, il veut dire.
0: Oui, mais ben là, il voit pas ça comme ça. Il va dire, oh, oui, mais il y a un budget pour faire la fête aussi.
12: Ok, il y a un budget pour faire la fête. Et oui. Vous, on est en train de crève la faim.
0: Ben, parce que quand les feux d'artifice, les fêtes, tout ça, les cabas, les artistes, tout ça, c'est un budget animation.
12: Les cabas, c'est autre chose, mais je veux dire, autant c'est un cabas que les là pour faire évoluer le peuple, pour faire comprendre dans nos conditions de vie. Et pas, moi, par contre, dès le moment où on a un sens.
0: Oui. Parce que là, tout le monde, il vient avoir un feu d'artifice, après, les finis, hein.
12: Ben voilà. Voilà, et tous les jours, ils sont en train de crier. Il n'a pas de logement. Mmh. Logement, les insalubres.
0: Les intéressants, ce qu'on dit, parce que quelque part, on rend compte que c'est du gaspillage d'argent pour une heure de spectacle, et après, des milliers d'euros sont investis dans un feu d'artifice, alors que sur la même ville, il y a des gens qui meurent de faim, quoi.
12: Ben bien sûr, et d'autant que cette journée que les représentés soi-disant pour le changement, pour la démocratie, pour le respect du peuple, des petits, des grands, peu un peu d'égalité, fraternité, tout ce que vous voulez, n'a plus aucun sens aujourd'hui.
0: À incroyable. Madame, on va inviter les auditeurs à savoir si les gens pensent comme vous. C'est-à-dire que c'est ridicule de faire un feu d'artifice et de dépenser de l'argent alors qu'il y a des gens qui sont pauvres, qui n'arrivent plus à joindre les deux bouts, quoi.
12: C'est pas seulement là-dessus, c'est le principe aussi et primordial de cette journée représentative n'a plus aucun sens.
0: Allez, madame, merci beaucoup pour votre intervention. Bonne journée.
12: Bonne journée.
0: Merci, au revoir. Cette prise de la Bastille qui nous a voulu un beau 14 juillet à l'époque, la Révolution, etc., etc. Toutes ces années où on s'est bagarré pour avoir un meilleur cadre de vie, etc., etc. Madame dit que c'est parti en fumée. Voilà. C'est plus à rien. Aujourd'hui, il y a un gros défilé, on dépense de l'argent et on voit à la télévision. En ce moment, vous avez le défilé sur les Champs-Élysées. On voit là, moi j'ai la télé là, on voit tous les politiques réunis, des invités sélectionnés pour participer à ce défilé, etc. Mais les gens sont pauvres, les gens ont du mal à joindre les deux bouts. Qu'est-ce que vous en pensez, vous? 02 62 99 12 00 pour nous donner, bien évidemment, votre avis là-dessus. Freedom, bonjour.
14: C'est quoi?
0: Allô? Allô, allô?
14: Allô?
0: Oui, bonjour.
14: Oui, c'est pour les pronostics.
0: Qui a été donné tout à l'heure, oui.
14: C'est pour dire mes pronostics.
0: Ah, tu veux donner tes pronostics pour le match de ce soir?
14: Oui.
0: Ah, je croyais que c'était pour la course d'aujourd'hui. Ah, ok. Comment tu t'appelles?
14: Maë.
0: Maë, tu as quel âge, Maë?
14: 12 ans.
0: 12 ans, t'écoutes déjà Freedom?
14: Oui.
0: Ah, c'est cool. T'aimes bien Freedom, alors?
14: Oui.
0: Ah ouais, qu'est-ce que tu aimes bien sur Freedom?
14: J'aime bien les informations. Et j'aime bien écouter pour passer le temps.
0: Bon, tu sais que la radio fête ses 45 ans aujourd'hui quand même, hein.
14: Oui, bonne fête. Bon anniversaire.
0: Bon, et alors le foot ce soir, France-Espagne là alors?
14: Je pense 1-0 parce que l'Espagne c'est une très bonne équipe qui a eu un but depuis la compétition.
0: Ouais, mais 1-0 pour la France ou pour l'Espagne?
14: Ah, pour la France.
0: Ah, t'as dit Espagne, trop tard. Moi j'ai retenu Espagne. Ah.
14: Non, c'est pour la France.
0: Je t'embête. 1-1 pour la France alors.
14: Oui.
0: Donc 1-0 c'est tout.
14: Oui, sur penalty.
0: Ah ouais. Tu vois déjà le truc prendre ce sens là, toi.
14: Oui, parce que la France quand c'est des équipes un peu fortes, ils jouent plus en passe et ils essayent, et leurs actions qu'ils essayent de marquer, il y a souvent des penalties ou des fautes.
0: Ouais, mais il y a le Mbappé là, il sait pas trop tirer des penalties lui, hein.
14: Il en a raté que un seul.
0: Ah, ouais, mais c'est quand même un gros truc quoi, quand même, non?
14: Oui, ça va. Mais c'est parce que c'était trop long.
0: Ouais, c'est ça. Ouais. Il a tâtonné un peu, hein, quand même. Hein.
14: Oui.
0: Bah ouais, c'est bien. Oui. Donc ce soir, tu vas regarder le match. C'est tard.
14: Ça va.
0: Comparé, ouais, t'es en vacances après.
14: Comparé aux autres matchs à 1h du matin ou à minuit, ça va.
0: Là, t'es en vacances aussi.
14: Oui.
0: Bah, c'est cool. Tu vas faire quoi aujourd'hui, là, 14 juillet?
14: Mon père travaille, alors je suis chez ma tati.
0: Ah, cool. Ok, très bien. Passe une belle journée chez la tati, alors.
14: Merci.
0: Mon
14: frère aussi veut donner ses pronostics.
0: Ouais, il peut. Comment il s'appelle ton frère?
14: Soen.
0: Allez, Maë, merci beaucoup.
14: De rien.
0: Allez, salut, à bientôt.
15: Allô?
0: Oui, bonjour Soen, comment tu vas?
15: Ça va, et ça... vous?
0: Bah, super, hein, écoute. T'écoutes Freedom aussi, alors?
15: Oui.
0: Ouais, t'as quel âge, Soen?
15: J'ai 8 ans et demi, je vais bientôt avoir 9 ans, 25 juillet.
0: Ah ouais, c'est bientôt, c'est dans 10 jours, dans 11 jours.
15: Oui.
0: Je sais plus compter d'ailleurs. C'est cool ça, 8 ans et demi, t'écoutes Freedom toi.
15: Oui.
0: Ouais.
15: Le pronostic, ça va être 2-0.
0: Pourquoi tu dis pas comme ton frère alors?
15: Parce que je pense que la France, ils vont... Déjà Mbappé va marquer un but et Dembélé va marquer un autre but.
0: Ouais, oui, il faut que chacun marque au moins un but, ouais. Donc un de Mbappé et un de Dembélé.
15: Oui.
0: Ah ouais, tu vois bien Mbappé, toi, parce qu'il joue pas très bien, là, non?
15: Oui, je vois marquer un but, quand même.
0: Quand même. Il va sauver l'honneur, alors.
15: Oui.
0: Ouais. Et toi aussi, tu vas regarder le match?
15: Oui, je vais regarder.
0: Ah ouais, d'accord, ok. 8 ans et demi, t'es en vacances aussi, là, c'est bien, ouais. Mais tu aides pas t'es chez la tati, c'est ça?
15: De quoi?
0: T'es chez ta tante, c'est ça?
15: Oui, parce que mon père, il travaille.
0: Ouais, mais vous aidez pas la tante à faire le manger, donc, pour ce midi?
15: Oui.
0: C'est qui fait les oignons?
15: C'est elle aussi.
0: Elle fait tout alors?
15: Oui.
0: Elle a chance, elle s'occupe de vous, quoi. Trop fort.
15: Et je veux aussi faire un coucou à mon papa qui travaille.
0: Ok.
15: Et bonne fête Freedom.
0: Merci beaucoup. Allez, Soen. Bisous à Marie et à la tante, ok?
15: Au revoir.
0: Salut, à bientôt. Ah, les enfants, je vous jure. Eh, ils sont déjà connectés, Freedom. Hein. Freedom, allô, bonjour. Allô?
16: Allô, oui, bonjour, Max.
0: Bonjour, comment il est?
16: Viva Espana, non?
0: Rien que ça même.
16: Ah, oui, banana, on connaît, culturellement, ce Viva Espana, la
0: banana, on connaît, moi, mais ça, mais t'as dit, mais on connaît.
16: Il revient chez madame, vient dire pour le 14 juillet. Vous voyez ce qu'elle dit, hein?
0: Ah ouais, vous êtes d'accord avec elle?
16: Ah, c'est 100%, 1000%, Max. Le 14 juillet, c'est quoi? C'est pas la fête. C'était la révolution française contre la monarchie. Vous êtes d'accord avec moi?
0: C'est la révolution, c'est pas la fête, effectivement, oui. C'était.
16: Le peuple,
0: c'était.
16: La révolté contre les privilèges, contre la décapite le roi. Avec le roi de France.
0: Oui, mais Nenetta, il connaît pas l'histoire.
16: Ben allez, la révolution a décapité le roi, les bonnes enfants, les bonnes femmes qui décapitaient pas les révolutionnaires. Pourquoi pour les arrêter le privilège? Aujourd'hui, on continue.
0: Ouais, mais aujourd'hui, on est dans la fête, il y a des gens qui sont invités à manger à midi chez ma tante, tata, tati, tonton, là, ce midi.
16: Oui, mais d'accord, ils fêtent 14 juillet, et défilé militaire, d'accord. Mais pourquoi tout ça à côté, festivité, fête d'artifice, coup de million, là, c'est ni fait manger midi, mais quoi, non?
0: Ah, j'ai pas entendu, on n'est pas été invité, nous.
16: Un dîner, un pique-nique, comme tu avais fait avant, là.
0: Ah, comment ils appellent ça? Dans la cour de la préfecture, là.
16: Dîner
0: républicain. Ouais, ça même, oui.
16: Ça avait arrêté, ça?
0: Pique-nique républicain, ouais.
16: Après, le soir, quand on a fait le feu d'artifice, il y en a groupe, il y en a tout, je pense, bah, avant, tu fais pas ça, tu fais juste des félinités, après, t'es dans un cas, là.
0: Ben, ça, il coûte cher, ça.
16: Ben, après, il y a où? Il plaît, hein? L'État, il donne plus l'argent pour qu'on t'appelle. Il plaît. Hein. Là, c'est pas un moyen de communiser l'argent pour faire travailler de monde.
0: C'est vrai que, oui, mais qui va décider ça? Par exemple, est-ce que c'est Madame la maire qui doit décider? Je parle pour Saint-Denis, mais il y a aussi Saint-Pierre et tout. Hein.
16: La paillette, Saint-Denis, tous les élus de la Réunion, pour un peu, ils ont courage, ils ont culotte. Comment en ce moment, le gouvernement, c'est boulon? Ils ont gaspillé l'argent public. L'argent n'est pas autre. Mais d'accord, qu'il fait leur défilé militaire. Vous comprenez? Parce que c'est la Révolution française, 14 juillet, c'est une grande fête nationale, et défilé militaire, ils mettent ça. Vous comprenez?
0: Ça a une signification, un défilé militaire, effectivement. Ben oui.
16: C'est quand la fête de 1789 à la Révolution, là, pour vous mettre fin au privilège de la monarchie, après, ben, on a décapité le roi. Aujourd'hui, c'est un festin, c'est ça. L'argent gaspille, après, il plaît à l'État, à nous manifester. L'État est depuis l'argent, depuis qu'on t'appelle. L'État est depuis l'argent pour construire leurs monstres chauds, pour mettre des moules en case, lapin, poule.
0: Non, c'est vrai ce que vous dites, parce que quelque part, on reproche à l'État un gaspillage d'argent, et là, l'effet ouvertement, il fait un gros feu d'artifice pour ben pour rien, parce qu'une heure après, il n'y a plus rien.
16: C'est ni combien d'argent, 17 000
0: De personnes?
16: Non, feu d'artifice.
0: Ah, je ne sais pas, non. On a donné le prix, du feu d'artifice de Saint-Denis, hein. On a donné le tarif du feu d'artifice. Non, on ne croit pas.
16: Non, non, c'est les feux d'artifice, on va utiliser 17 000, pas quoi.
0: Ah, 7 000 artifices. 7 000 artifices.
16: Ah, mon cas, c'est 17 000.
0: 17 000, pardon, 17 000.
16: Ça coûte 200 euros, 300 euros, ça?
0: Monsieur, juste un petit pétage canon coûte 10 000 euros.
16: Alors, quel est-ce que 7 000 que vous avez fait? Après, on a ce dîner, l'argent qui n'est pas utilisé ça pour d'autres fins. Dans le monde, toujours, en tant que monde, dans l'immeuble, il y a un problème. Le monde personne âgé, il n'arrive pas à faire du mois. Après, même pas ça, donne pas ça, mais donne, comment, mais c'est un compte euros par le liquide, mais un panier frais chez, avec un petit volaillant dedans. Un petit volaillant frais. Il y a quoi, quand il n'y a pas de monde, n'est pas content?
0: Ben, si, on nourrit au moins les gens qui vivent sur la même ville. Ben, si, parce que là, quand il fait le feu d'artifice, c'est ni là. De monde partout, il vient, c'est un Pierre pareil. Oui. C'est un Paul pareil, hein. C'est un Paul qui fait le feu d'artifice, là. C'est les gens de toute la Réunion qui viennent.
16: Ah oui? Mais, tu vas pas fait, mais par contre, quand, mais t'es militaire, m'a défilé chez moi. Mais par contre, défilé militaire, moi, ça, c'est national. Mais pas tout à côté, gaspillage de l'argent. Après, il crie, ah, nous manifester, l'État d'un pilage, pourquoi t'appelles? Ah, l'État d'un pilage, pour, LBI, pour construire leurs monstres chauds, parc lapin, parc, pour le mettre de monde dedans, à 6 mois, 3 mois, nana, problème d'infiltration, la moisissure.
0: Ouais, c'est ça, c'est deux poids, deux mesures, quoi. On comprend pas comment vous êtes dépensé dépenses l'argent comme ça, quoi.
16: T'es là, ou gaspiller condition que tous les roses. Comment me dire, Max?
0: Bien sûr. En plus, ils ont même dit n'a plus de contrat.
16: Ah oui, la population en souffrance, là, ou gaspiller l'argent, les pas autres. C'est pas de l'argent, c'est nous l'argent.
0: Oui, mais qui décide d'arrêter?
16: Ah, mais c'est bon, Zélie, prends un coup, vous êtes fait en main, prends un coup le courage. Ouais, un coup de courage, je déjà, il faut après quand il y a des élections, bien, vote pour moi, fais-ci là, mais quand ça, vous êtes fait, la pluie, le bouton, c'est vous êtes décidé, sans prendre la vie du peuple.
0: Ouais, c'est vrai que, bâton, là, change le bout, là, par contre, hein. Il est vrai que n'a plus de contrat, mais parallèlement, on a toujours fait d'artifice.
16: Voilà, il défend pas, vous faites des délimités, mais ça va pour vous, ça va quoi ça.
0: Et après, il y a de gros budgets aussi pour la, garde la fête de la musique, combien d'artistes, non?
16: Oui, mais si tu peux faire la musique, mieux de la musique, à l'époque, est-ce que nous t'es fait ça ici, la réunion, nous?
0: Non, j'ai pas souvenir, non.
16: Si ça va mettre ça en place, d'accord, là, on va mettre ça en France, 21 juillet, correspond à quoi? À vous, à l'été, avant, comme je l'étais, d'accord, moi?
0: Oui, c'est vrai. Ouais,
16: oui. Et sinon, on en était chez nous?
0: Ah non, là, on y vient, le 21 juin.
16: Ah, ben alors, on va mettre ça en France, ça en France, on va mettre ça.
0: Mais les copiens, Pétchi aussi, oui, mais il donne à lui un budget pour faire ça. Ben, il fait, au lieu de mettre le budget pour donner de monde.
16: À quoi? À quoi, mais il met pas le budget, le parquet, quand il le 20 décembre, notre fête.
0: Et pourquoi pas mettre dans les autres contrats où vous disiez aussi pour être des enfants, par exemple, à l'école?
16: C'est un choix, voilà. Nous faisons la fête, à part que la fête est importante. Et les 21, nous mettons ça, nous mettons ça pour faire travail de monde.
0: Merci d'avoir donné ta vie, monsieur. Bonne journée à vous.
16: Allez, merci.
0: À bientôt, merci, au revoir. Qu'est-ce que vous en pensez, vous? Parce que oui, on est loin du 14 juillet de l'époque, hein. On est loin de cette date de la Révolution, de la prise de la Bastille en 1789. On est loin de ça. Et aujourd'hui, tout là, deux appels déjà où on dit on gaspille l'argent. Qu'est-ce qui se passe? 02 62 99 12 00 pour donner votre avis. Juste avant, on va rejoindre Marie qui est avec nous. Elle a besoin d'un conseil concernant des voyageurs. Bonjour Marie.
17: Oui, bonjour.
0: C'est vous qui êtes avec les jeunes là qui sont bloqués à l'aéroport, ceux qui sont partis pour un voyage de sport là, c'est ça?
17: Non du tout, non, on était en vacances en métropole en famille.
0: Ouais.
17: On a pris le train TGV à Pardieu hier, normalement c'est prévu à 17h. Mmh. Le train partait à 18h20 avec beaucoup de retard. Et sur le trajet, le train s'arrêtait, le TGV s'arrêtait à chaque instant. Et du coup, on a eu 4 heures de retard. On est arrivé à Paris, Charles de Gaulle, à 21h50. Le vol était déjà parti sans nous, environ une quarantaine de personnes.
0: Vous avez eu un retard de combien? D'une heure trente?
17: Non, 4 heures. 4 heures de retard.
0: Ah ouais. De
17: en fait,
0: 4
17: on est arrivé à Charles de Gaulle à 22h50 au lieu de 19h. Normalement, c'était prévu l'arrivée.
0: 22h50 au lieu de 19h. Il y a un problème avec le TGV?
17: En fait, il y avait des incendies. Il y a eu des incendies sur la route. Je ne sais plus exactement où. Il y a eu des incendies. Du coup, ça a retardé le train parce que le train ne pouvait pas emprunter la ligne TGV normale. Et du coup, après, il faisait des arrêts aussi sur les voies.
0: C'est vrai qu'on a entendu que les lignes de la SNCF concernant le TGV a été justement impactée par cet incendie. Et du coup, ça vous a mis en retard de 4 heures. Mais oui, il n'y a pas un système de remboursement de votre billet quand le train est en retard, quand il y a une jonction avec l'avion?
17: Ben normalement si, mais là on est allé sur le site SNCF, on essaye de faire, on nous dit que pour ce trajet, le remboursement n'est pas possible.
0: C'est-à-dire?
17: Ben je sais pas pourquoi. Et on essaie d'appeler SNCF, mais l'attente est trop longue, donc... Et là, le problème, c'est qu'on est bloqué, on a été logé hier, enfin, à la SNCF. On a eu un hôtel, mais à 2h30 du matin quand même. Et on était, il y a plein d'enfants avec nous. On est environ une quarantaine de personnes qui n'ont pas pu prendre le vol de 22h55 avec Air France.
0: Oui, mais que vous dit la SNCF pour le billet d'aujourd'hui? Comment on va vous retrouver un billet, là?
17: Apparemment, c'est pas eux qui gèrent, c'est Air France.
0: Justement, parce que vous avez une sécurité, une garantie ou une assurance sur votre billet d'avion.
17: Le fait qu'on a pris combiné train plus vol, c'est à eux de gérer. Mais on appelle Air Austral et ils nous ont dit que il faut patienter dans la journée parce que pour l'instant ils ont pas de de place sur des futurs vols pour,
0: Et effectivement, on reboote pas un vol de 30 personnes comme si on mettait 30 personnes dans un bus, hein, c'est...
17: Voilà, c'est ça. Donc, on est une bonne trentaine, voire 40 personnes qui ont raté leur vol, en fait. Et là, on est dans l'attente. On sait pas qu'est-ce qui, si on pourra avoir, un vol pour aujourd'hui. On est à l'hôtel, mais c'est jusqu'à midi, donc on ne sait pas qu'est-ce qu'on va faire de nous après midi, donc voilà.
0: Mais là, justement, la SNCF passe la main à Air Austral pour la suite de la prise en charge. Qu'est-ce qui va se passer là?
17: Ben, en fait, on est plusieurs personnes. On a déjà appelé Air Austral, mais on a plusieurs versions différentes. Moi, j'ai appelé, ils m'ont dit que dans la, faut rester près de notre téléphone, on recevra un mail avec les informations pour le vol. Mmh. Ma sœur a appelé, on lui dit qu'il faut attendre 3 heures de temps parce que pour l'instant il n'y a pas de place sur les futurs vols d'Air Austral pour.
0: Ah ben, oui, c'est vrai, parce que les vols sont pleins, on est en plein vacances là.
17: Voilà, c'est pas comme s'il manque trois passagers,
0: c'est 30 quand même, quoi.
17: Ouais. Voilà, oui, donc voilà.
0: Mais du coup, donc, il y a quand même des discussions qui sont ouvertes du côté de la compagnie locale. Ils sont en train de vous placer sur des vols. C'est vrai qu'on place pas des gens sur un vol aussi rapidement que ça. Hein. C'est.
17: Mais le problème, c'est qu'on a plusieurs versions parce que chaque personne qui appelle a pas la même version.
0: Ouais, mais je pense qu'ils ont peut-être pas la réponse, tout simplement, parce qu'il faut remettre 30 personnes sur les vols, quoi.
17: C'est. Voilà, c'est qu'ils savent pas qu'est-ce qu'ils vont faire, donc.
0: Là, vous êtes dans l'embarras de l'attente sur tout ça, quoi.
17: Voilà, on a les enfants avec nous. Il y a des personnes qui doivent reprendre le travail. Ma sœur va reprendre le travail demain.
0: Là, c'est sûr qu'elle, elle prend pas le travail demain. Là, on est d'accord, hein.
17: Non, du tout. Non.
0: Et du coup, alors, ce que je vais vous proposer, Marie, c'est qu'on reste en contact. C'est-à-dire que là, la compagnie Air Austral est en train de travailler pour vous repositionner sur des vols, peut-être pas que sur Air Austral, mais sur d'autres vols de d'autres compagnies. D'accord?
17: Oui.
0: Ils sont en train de vous placer. Il faut un temps pour faire tout ça, surtout qu'on est en jour férié. Ce que je vous propose de faire, c'est que dans le milieu de l'après-midi, on se rappelle. Pour savoir quel retour vous avez de la compagnie ou de la SNCF, parce que là aussi il y a eu un gros retard de la SNCF.
17: Oui, c'est ça, et en plus la SNCF hier soir quand ils nous ont positionné sur un hôtel, ils nous ont envoyé vers un mauvais hôtel qui était pas trop loin de l'aéroport. Mmh. Arrivé à cet hôtel, on dit non, c'est pas là, c'est à 7 km d'ici.
0: Ah mince, d'accord.
17: Et du coup après ils ont appelé la SNCF qui a envoyé des taxis, mais du coup ça arrivait qu'on est arrivé à l'hôtel à 2h du matin.
0: Oh là là, avec les enfants et tout, c'était de la grosse galère. Et tout ça à cause d'un incendie qui a impacté la circulation du TGV de la SNCF.
17: Oui, c'est ça, oui.
0: Bon, allez, courage à vous. Tenez bon. La radio est là. 02 62 41 51 51. On fait un point dans l'après-midi, Marie. D'accord?
17: D'accord, merci.
0: Allez, génial. Courage à vous, hein. Et si ça bouge, s'il y a des nouvelles, vous n'hésitez pas à vous appeler, d'accord?
17: D'accord, merci, au revoir.
0: Allez, super, à bientôt, au revoir. Ouais, ben là, oui, c'est effectivement, il y a eu un incendie sur une ligne de TGV hier en métropole, et du coup, ça a retardé 4 heures le train de Marie que vous venez d'entendre. Du coup, ils ont été bloqués hier soir sur Paris même, puisqu'ils ont pas pu prendre l'avion qui était déjà parti, et là il faut les remettre sur un autre vol. Il y a 30 personnes quand même à repositionner, donc on va attendre que la compagnie Air Austral donne des nouvelles et on fera remonter ça à vos oreilles. Freedom, bonjour.
18: Oui, bonjour, c'est Max.
0: Ah, c'est pas du ça, jamais. Sans l'ombrage, ça.
18: Enfin bref, bonne fête.
0: Merci beaucoup, joyeux anniversaire plutôt.
18: Oui, on va dire ça aussi.
0: Oui.
18: Ben, il y a pas là-haut, bien entendu, la madame me débloquer à Paris, la fouille à billets, train, avion et tout, là.
0: Bien combiné, oui.
18: Voilà. Il faut pas qu'elle y rêve trop, là, hein.
0: Pourquoi vous dites ça?
18: Parce que, figurez-vous, j'avais acheté un billet l'année dernière pour faire venir ma petite fille au mois de décembre. Mmh. Elle avait 12 jours de vacances. Elle a pris le TGV de Bordeaux. J'ai acheté le billet ici, hein, entre le TGV de Bordeaux pour arriver à Paris et prendre le vol pour venir à La Réunion. Bon, elle avait 2 jours de congé, hein. Elle a pris le TGV juste après ses cours, le 22, pour repartir le 3 janvier. 1740 le billet, euros, d'accord?
0: 1740 le combiné train-avion.
18: Voilà,
0: Ok.
18: Alors, le trajet train, TGV Bordeaux-Paris. Ben, là, il y a une madame à Saint-Malaise dans le TGV, dans le train. Mmh. Et ben, difficile de trouver une gare pour s'arrêter avec des pompiers qui seront sur place. Enfin, bref, ça a pris du retard, dingue. Mais bon, ils sont arrivés quand même à Paris. Arrivés à Paris, son vol est annulé. Pourquoi, comment, personne n'y peut pas dire autre. Hein. Mais ça voulait rester jusqu'à minuit dans l'aérogare. À un moment donné, j'ai pété les plombs. Là, on m'a mis dans un hôtel, mais alors là, un minime, elle va faire on prend pas les pareils. Mm-hmm. Le lendemain, elle a fait l'évasion 3h du matin pour Menazot à l'aéroport parce que le vol partait à 7h. Ben, arrivé là-bas, l'aéroport fermé à 7h. Après, c'était le vol peut pas partir parce que le personnel navigant n'était pas là. Après, le vol, il pouvait pas partir parce que, les plateaux repas étaient pas prêts. La gamine t'est perdue. Moi, ici, n'en parlons plus. Enfin, bref, la partie de 11h30. Entre-temps, moi, j'étais en contact avec une responsable d'Air Austral. N'avait rien à cirer. Enfin, bref, voilà, on l'a payé des merdes.
0: Alors,
18: Austral.
0: Attendez, je peux pas. Je vais vous arrêter, je vais vous dire pourquoi. Je veux bien le coup de gueule, il y a aucun problème. Mais, sauf que vous avez dit un truc qui est très important.
18: Oui.
0: Et c'est là que justement on peut pas aller beaucoup plus loin, c'est que vous m'avez dit que le vol a été annulé. Et dans le cas de la personne que vous venez d'entendre, le vol n'a pas été annulé, madame. Et oui, c'est ce qui change totalement la donne. C'est-à-dire que non, madame, c'est pas comparable si vous voulez. Je comprends la situation pour votre enfant, hein, y a aucun problème. Mais à la différence de dans le cas de votre petite fille, le vol a été annulé. C'est pas pareil.
18: Oui. Non, je parle pas de ça, moi, là. Tout ça pour dire, madame, là, même si elle a fait un billet train avion,
0: oui,
18: que ce soit l'agence de voyage ou la compagnie aérienne, n'a rien à gérer.
0: Oui, mais le lendemain, je vous ai écouté attentivement jusqu'à la fin. Le

0: C'est vrai que ça met du temps, effectivement.
1: Ah ben non, la compagnie ici n'a rien à, il veut pas rien entendre, ni l'agence de voyage. La donne à moi, la demande 400 euros à prendre ou à laisser. Moi, des autres, non, la réglementation n'est pas là. Et j'ai dû transmettre mon dossier.
0: Ah, 400 euros pour un retard d'un vol le lendemain, vous n'avez pas accepté?
1: Non, l'annulation du premier vol.
0: Oui, mais elle était annulée pourquoi le premier vol?
1: Ben, on n'a pas eu de comment dirais-je, d'explication.
0: Parce que les vols qui sont annulés, je sais pas, hein, je pourrais pas vous dire, mais si, ben, des fois c'est pour des pannes, non?
1: Ben non, il n'y avait pas de panne. Enfin, on n'a jamais su.
0: Ouais.
1: J'ai interrogé un espèce de truc, un site qui dit pourquoi le vol a été annulé. Ça n'a pas été précisé. Mmh. Alors, le premier vol a été annulé, le deuxième retardé.
0: Ouais, c'est ça. Non, mais je comprends bien. Mais c'est vrai que ça agace parce que quand on a 12 jours de congé, voilà, on nous enlève une journée, c'est rageant. Mais après, si pour prendre l'avion tombe dans l'eau, c'est pas bien non plus.
1: Mais c'est sûr, 1740 avec classe loisir. Hein.
0: Ah ouais. Ben oui, je vois. Alors, ça.
1: Il faut vraiment en vouloir.
0: Attention, combiné TGV vol aussi. Hein. C'est pas que le TGV ou que
1: oui,
0: le billet d'avion.
1: Voilà,
0: hein.
1: Voilà. Mais quand même, tu es au rencontre là.
0: Ah, c'est pas donné. Hein.
1: Ah oui. Ça, voilà.
0: C'est pas donné. Madame, j'ai un impératif. Temps. C'est pour ça que je vous pressais un petit peu là tout à l'heure.
1: Même qu'elle avait 12 jours, elle venait de voir son papy qui était malade, très malade, ben voilà, elle est repartie avec un peu moins de vacances à La Réunion.
0: Avec un jour de moins, effectivement.
1: Voilà, et je t'ai présenté une bataille avec la compagnie aérienne pour avoir mon remboursement.
0: Ah, on a de moins de l'arc, pas rien?
1: Ah non, moi non.
0: J'entends ça.
1: Mais mon Dieu.
0: Ah, mon Dieu, Milak Maria. Mais mitenieux jusqu'au bout. Vous êtes dans vos droits, madame, et c'est bien. Merci beaucoup. Bonne journée à vous. À bientôt. Au revoir. Aujourd'hui, la frite d'Omignon, mais la frite au quotidien, toujours.
2: La frite au quotidien.
0: Ah, vous connaissez quoi? Mais excusez-moi, Miss Arodia, ou le même affaire, mais me dit Christophe Damon, le même affaire. Râle le micro bien VAO, parce que, ouais, là-dedans, si vous causez là, des fois, moi, je suis à route, mais on n'entend pas vous causer, vous connaissez?
2: C'est vrai?
0: Oui. Mais c'est Isabelle, là, de loin, bah.
2: De très loin.
0: Ah oui.
2: Elle a resté au stand.
0: Vous êtes comme Alain de loin.
2: Alain de loin. Non, elle a resté au stand, elle n'a pas levé.
0: Ouais, c'est ça, me dire moi des fois, ouais. Bon, 4200 euros.
2: Aujourd'hui, 14 juillet, l'anniversaire Freedom et le partenaire au quotidien, il en faisant 4200 euros. Il suffit dans l'aviation papier ou numérique. Max appelle Azote.
0: À Saint-Benoît.
2: Le numéro les composé. Lisa va à Saint-Benoît où ça
0: coûte
2: la pluie tombe.
0: Nadège,
2: si la pluie tombe sous le cas, c'est que nous viennent bien chez où?
0: On est à la cité Amiral Beauvais. Saint-Benoît chez Nadège.
2: Nadège
0: est là, il y a Azote. Il saute pas Azote.
2: Nadège repose, va aller voir feu d'artifice à soir. Mais son André il repose profond, hein.
0: Ça, c'est un profond sommeil, ça, non? Ou bien les filles arrivent là-bas, ils attendent jusqu'à un soir.
2: Oulala. Vaut mieux que c'est elle.
0: Peut-être elle y connaît pas quel numéro il appelle à elle aussi, elle répond pas aussi, mais elle a un tas de monde comme ça, vous voyez.
2: Le feu d'artifice, ça a l'air tellement beau, avec les images d'archives.
0: Ah, mais quand c'est pas où il paye, il est joli même, lui.
2: Ben oui, on voudrait pas non plus. Ben quoi que.
0: Non, mais 60 000 personnes, ça n'y est tendu ce soir.
2: Oui, mais dis pas que c'est pas nous qui paye. Qui sait, ils payent ce nom.
0: Ben alors, il sonne même. Ben non, mais là, il n'a pas payé à ça. Bon, encore une sonnerie, après, il nous arrête que ça.
2: Attends.
0: On veut encore une?
2: Allez,
0: encore une alors. Oh, pas, ils répondent pas. Bon, allez,
2: Nadège. Grâce à vous, merci pour votre générosité. Demain, il y aura 4300 euros.
0: Voilà, et la question du jour à la page encore la page 8. Hey Yasmine, tout le temps la page 8, même allons. Page 8, quelle est la légende de la deuxième photo?
2: Piscine gratuite dimanche et jour férié. Et là nous parle du conseil municipal de Sainte-Marie que l'a décidé de voter ça.
0: Hein? Quoi?
2: Bah oui.
0: La vote quoi? La vote quoi?
2: La piscine gratuite le dimanche et jour férié.
0: Ah, parce que les autres jours faut payer.
2: Ben, tous les jours, on paye, même le dimanche, les jours fériés.
0: Jamais con. La piscine est chauffée au moins?
2: En fait, la grande, oui, mais la petite, pas trop.
0: Mmh. Ah ben, à quoi, quand ça va la piscine Sainte-Marie ou d'autres villes, là-bas, Sainte-Suzanne, là, pour la piscine?
2: Non, on a plus. Mais t'es tellement content
0: de ça. Quand ça veut dire votre demande Sainte-Suzanne, il vient à la piscine Sainte-Marie. Hein.
2: Et alors, mais c'est la piscine où Sam, il veut?
0: Non, ou doit aller d'autres piscines, d'autres villes?
2: Mais c'est la piscine est fermée, Minage.
0: Ben, à quoi la piscine est fermée? Où ça l'argent pour arranger la piscine?
2: Parce qu'il y a un problème de...

0: Ronza, tout ça, l'argent, la vie de Saint-Suzanne, non, non, là.
1: La piscine a resté fermée au mois de juin.
0: Ah oui, Saint-Suzanne n'a plus l'argent, les vrais.
1: N'importe quoi.
0: Quoi? La piscine a resté fermée combien de temps?
1: Au moins 10 ans. Les affaires l'ont rouvert, elle a resté fermée.
0: Fini par dire, vous n'avez jamais eu de piscine dans votre vie. Quittez la ville, ça.
1: Oui, mais on a.
0: Ouais, nous, notre ville, ça nous habite là.
1: Oui, mais on a un
0: notre ville, on a une piscine. Voilà. Eh, piscine, la boue.
1: Ça va tranquille.
0: Eh, remous la boue. La boue, le remous la boue.
1: Et nous, on a la mer.
0: Ben, nous, si, on a la mer. Ça, nous, si, on a la mer.
1: On est en roche, mais les vagabonds, nous, on est là.
0: Et, non. Aïe, aïe, aïe, c'est five villes.
1: Pourquoi on voit le côté négatif?
0: Non, je vois juste le côté.
1: Vois le côté positif.
0: Non.
1: On a les marins à Saint-Suzanne. Ça y est, on va aller assise, arrête de parler, Saint-Suzanne. Bon, ben, bon appétit tout le monde, à demain.
0: Voilà, détendez-vous, Isabelle, parce que là, vous êtes stressée. Hein. On revient dans un instant avec un flash d'information nationale avec la 2PRL. Ensuite, ah, Isabelle, revenez, revenez. On a dit que chaque heure, on offrait une place pour aller au concert au parc Expobat de Saint-Paul. À chaque heure, tirage au sort. Allez, qui c'est qui a gagné?
1: Yann. Et en plus, on a le truc là sur le bureau de la rédac.
2: Vous avez gagné.
1: Oui.
0: Comment il a ça, lui?
1: Yann. C'est lui qui l'a fait.
0: Ah ouais, d'accord. Donc c'est un rapport avec la colombe, c'est un rapport avec Freedom. Il vient au concert.
1: Merci,
0: avec nous,
1: Yann.
0: Le 7. Merci Yann. On vous enverra votre billet. Vous avez vu, à chaque heure, il y aura un tirage et on offrira une place pour venir au concert avec nous en cette journée d'anniversaire, les 45 ans de la radio, 45 ans avec vous, 45 ans avec nous, 45 ans avec Zoc, 45 ans avec nous-mêmes. Et bon appétit, tout il est midi.
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4: Bonjour à tous. Dernier défilé du 14 juillet pour Emmanuel Macron en tant que chef de l'État. Il va passer ce matin aux Champs-Élysées, les troupes en revue, puis présider la cérémonie. Le défilé qui va passer entre l'Arc de Triomphe et la place de la Concorde est placé sous le signe du réveil stratégique de l'Europe. Dans un contexte de menace sur le front Est et de désengagement américain, cette édition 2026 sera ouverte par 500 militaires issus des États membres de la coalition des volontaires et à la participeront au moins 25 chefs d'État étrangers. Une journée durant laquelle le président de la République présidera à Nice à un hommage national, une journée de commémoration 10 ans jour pour jour après l'attentat du 14 juillet sur la promenade des Anglais. Le conducteur du véhicule et auteur de cet attentat terroriste avait été abattu par la police. Bilan 86 morts et plus de 400 blessés. Une forte mobilisation policière justement pour assurer la sécurité du défilé du 14 juillet. Selon la préfecture de police de Paris, 7000 policiers et gendarmes sont mobilisés. 2000 sapeurs-pompiers de Paris sont sur place. Au total, sur l'ensemble du pays, 70 000 policiers et gendarmes sont déployés. Les autorités devront aujourd'hui assurer à la fois la sécurité du défilé militaire sur les Champs-Élysées et celle de la demi-finale de la Coupe du Monde. Dans votre actualité aussi, l'incendie dans la forêt de Fontainebleau ne faiblit pas. 1900 hectares sont partis en fumée, 600 sapeurs-pompiers restent mobilisés ce matin, ainsi que 4 canadaires et un dash. Deux personnes suspectées d'être à l'origine du feu ont été interpellées, 59 personnes ont été arrêtées sur toute la France, 26 départements restent aujourd'hui placés en vigilance rouge canicule. Retour de la grande boucle sur les routes de France, 10e étape entre Aurillac et le Lioran pour le peloton, 166 km au programme, départ en jaune pour Tadej Pogacar. Et puis des fan zones partout en France pour accompagner les Bleus dans leur challenge. Les Français affrontent leur bête noire, l'Espagne, ce soir en demi-finale de la Coupe du Monde de football, match à 21h. Bonne matinée.

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0: métropole à Vernouillé, décès de monsieur Anglarès Gilbert. Décès de monsieur Anglarès Gilbert, décès survenu en métropole le mardi 30 juin à l'âge de 84 ans. La bénédiction aura lieu en métropole à 11h. Demain matin, les cendres sont rapatriées sur l'île à une date qui vous sera communiquée ultérieurement. À Saint-Paul, décès de monsieur Corner Lidovic, dit Gros l'ours. Décès de monsieur Corner Lidovic, dit Gros l'ours. Décès survenu vendredi à l'âge de 56 ans. Le convoi mortuaire sortira de la chambre funéraire de l'étang Saint-Paul aujourd'hui. Une cérémonie laïque aura lieu en la chapelle du centre de la chambre funéraire de l'étang Saint-Paul à 12h45 cet après-midi, suivie de la crémation au centre funéraire de commune Prima. Tampon, décès de Madame Chambray Bernadette. Décès de Madame Chambray Bernadette, décès survenu samedi à l'âge de 83 ans. Le convoi mortuaire sortira de la maison d'éveillé du Tampon aujourd'hui. La bénédiction aura lieu en l'église du Tampon centre-ville à 14h cet après-midi. Et l'inhumation se fera au cimetière de Terrain Fleuri. À Salazy, décès de monsieur Cerveau Roland, dit Tiroland. Décès de monsieur Cerveau Roland, dit Tiroland, décès survenu dimanche à l'âge de 80 ans. Le convoi mortuaire sortira de chez son fils Cerveau Olivier, au 4 impasse des Tamarins Salazy aujourd'hui. La bénédiction aura lieu en l'église de Salazy à 15h cet après-midi et l'inhumation se fera au cimetière de Salazy. Sainte-Clotilde Le Chaudron, décès de Madame Quentin Noéline, née Gisquet, dite Tifam. Décès de Madame Quentin Noéline, née Gisquet, dite Tifam. Décès survenu dimanche à l'âge de 90 ans. Le convoi mortuaire sortira de son domicile au 32, allée Honoré de Balzac, au Chaudron Sainte-Clotilde, aujourd'hui. La bénédiction aura lieu en la chapelle du centre funéraire de Prima, à 15h cet après-midi, et l'inhumation se fera au cimetière de l'Est. Au Tampon, décès de Madame Lebon, Marie, dite Ghislaine. Décès de Madame Lebon, Marie, dite Ghislaine. Décès survenu dimanche à l'âge de 77 ans. Le convoi mortuaire sortira de la maison d'éveillé du Tampon. L'heure, la date et le lieu des obsèques vous seront donnés ultérieurement. À Sainte-Suzanne et à Sainte-Marie, décès de Madame Sanasi Modelli, Marie-Jeanne, née Mourouveya Mouraman. Décès de Madame Sinasi Modelli, Marie-Jeanne, née Mourouveya Mouraman. Décès survenu dimanche à l'âge de 88 ans. Le convoi mortuaire sortira du centre funéraire de Bois-Rouge à Sainte-Marie aujourd'hui. La bénédiction aura lieu en l'église Sainte-Vivienne de quartier français à Sainte-Suzanne à 15h cet après-midi. Et l'inhumation se fera au cimetière de Bois-Rouge à Sainte-Marie. À Saint-Paul, décès de monsieur Chan-In Joseph Sui-Man. Décès de monsieur Chan-In Joseph Sui-Man, ancien garagiste à Trois-Bassins, décès survenu hier à l'âge de 83 ans. Le convoi mortuaire sortira de la salle funéraire de Trois-Bassins aujourd'hui. La bénédiction aura lieu en l'église de Trois-Bassins à 15h cet après-midi. Et l'inhumation se fera au cimetière de Trois-Bassins. À Saint-Denis, décès de monsieur Couderque Yves Alain. Décès de monsieur Couderque Yves Alain, conseiller municipal, adjoint délégué au sport de la ville de Saint-Denis. Décès survenu vendredi à l'âge de 75 ans. Le convoi mortuaire sortira du centre funéraire de Prima aujourd'hui. La bénédiction aura lieu en la chapelle du centre funéraire de Prima à 13h cet après-midi, suivi de la crémation. À Saint-André, rivière du Maléba, décès de monsieur Lacquermance, Laurent Marc. Décès de monsieur Lacquermance, Laurent Marc. Décès survenu hier à l'âge de 40 ans. Le convoi mortuaire sortira de son domicile au 159 chemin Janson, rivière du Maléba à Saint-André aujourd'hui. La bénédiction aura lieu en l'église Saint-Nicolas de Chamborne à 15h cet après-midi. L'inhumation se fera au cimetière de Chamborne à Saint-André. À Sainte-Marie, décès de monsieur Komorasami Pierre, dit Tipierre. Décès de monsieur Komorasami Pierre, dit Tipierre. Décès survenu hier à l'âge de 86 ans. Le convoi mortuaire sortira du centre funéraire de Prima aujourd'hui. La bénédiction aura lieu en l'église de Sainte-Marie à 15h cet après-midi. L'inhumation se fera au cimetière de Bois-Rouge à Sainte-Marie. Au port, décès de Madame Caron Jocelyne. Décès de Madame Caron Jocelyne. Décès survenu hier à l'âge de 56 ans. Le convoi mortuaire sortira de son domicile au 4 allée Guy Moquet, cité Évariste de Parny au port. L'heure, la date et le lieu des obsèques vous seront précisés ultérieurement. À Saint-Louis, décès de monsieur Gauvin Bourbon Victor Péputo. Décès de monsieur Gauvin Bourbon Victor Péputo. Décès survenu hier à l'âge de 86 ans. Le convoi mortuaire sortira de la maison d'éveillé de l'étang salé aujourd'hui. La bénédiction aura lieu en l'église de l'étang salé Léo à 16h cet après-midi. Et l'inhumation se fera au cimetière de l'étang salé Léo. À Saint-Benoît, décès de monsieur Pedre Richeville. Décès de monsieur Pedre Richeville, comptable à la retraite. Décès survenu hier à l'âge de 67 ans. Le convoi mortuaire sortira de la maison d'éveillé de Saint-Benoît aujourd'hui. La bénédiction aura lieu en l'église de Cambourg à Sainte-Anne-Saint-Benoît à 15h30 cet après-midi, suivi de l'inhumation. À Étang-Salé, décès de monsieur Cadar Léon Jean-Michel. Décès de monsieur Cadar Léon Jean-Michel. Décès survenu dimanche à l'âge de 69 ans. Le convoi mortuaire sortira de l'église Saint-Dominique de l'Étang Salé à 10h30 demain. L'inhumation se fera au cimetière de l'Étang Salé. À Saint-Louis et à Saint-Pierre. Décès de madame Savignan Néfoste, des Néfos Meltides. Décès de madame Savignan Néfos Meltides, retraitée du foyer Albert Babo de Bois d'Olive Saint-Pierre. Décès survenu hier à l'âge de 72 ans. Le convoi mortuaire sortira de son domicile au 64 rue des Écoliers, Plateau Goyave Saint-Louis, aujourd'hui. La bénédiction aura lieu en l'église de Roche-Maigre à 15h30 cet après-midi. Et l'inhumation se fera au cimetière de Ravine des Cabris à Saint-Pierre. Piton Saint-Leu, décès de monsieur Turpin Louis Roche. Décès de monsieur Turpin Louis Roche. Décès survenu hier à l'âge de 71 ans. Le convoi mortuaire sortira de son domicile au 174 rue Adrien Lagourgue à Piton Saint-Leu aujourd'hui. La bénédiction aura lieu en l'église de Piton Saint-Leu à 15h cet après-midi. Et l'inhumation se fera au cimetière de Piton Saint-Leu. En métropole en Alsace, décès de monsieur Dijoux Claude. Décès de monsieur Dijoux Claude, originaire du Guillaume Saint-Paul. Décès survenu vendredi à l'âge de 78 ans. La bénédiction aura lieu en métropole en l'église Lutterbach en Alsace à 14h, jeudi après-midi. En métropole au Mans. Décès de monsieur Duchemin Ruffin, dit Farla. Décès de monsieur Duchemin Ruffin, dit Farla. originaire de Saint-Paul, décès survenu samedi, à l'âge de 62 ans. L'heure, la date et le lieu des obsèques vous seront communiqués ultérieurement. En métropole à Thonon-les-Bains, Haute-Savoie, décès de Madame Kupama Fernande, Marie. Décès de Madame Kupama Fernande, Marie. Agricultrice à la retraite, fille de Vaitilingom Kupama et de Pereyanagom Marie-Irénée Berthe. Décès survenu en métropole le jeudi 9 juillet à l'âge de 84 ans. L'heure, la date et le lieu des obsèques vous seront communiqués ultérieurement. À Saint-Louis Rochemaigre, décès de Monsieur Rousseau Mathias Jean-Maurice. Décès de Monsieur Rousseau Mathias Jean-Maurice. Décès survenu samedi à l'âge de 35 ans. Le convoi mortuaire sortira de chez Monsieur Rousseau Charlin et de Madame Carpaille Céline au 80 bis rue Le Comte de Lille à Rochemaigre-Saint-Louis demain. La bénédiction aura lieu en l'église de Saint-Louis à 14h30 demain après-midi. L'inhumation se fera au cimetière de Saint-Louis. À Petite-Île, décès de Monsieur Gontier Christophe Friteau. Décès de Monsieur Gontier Christophe Friteau. Décès survenu hier à l'âge de 85 ans. Le convoi mortuaire sortira de la maison des veillées de Petite-Île aujourd'hui. La bénédiction aura lieu en l'église de Petite-Île à 13h cet après-midi. Et l'inhumation se fera au cimetière de Petite-Île. Au tampon, décès de Madame Vitong Monique, née Tien Tong Kang, dite Madame Isong. Décès de Madame Vintong Monique, née Tiang Tau Kan, dite Madame Isong. Décès survenu hier à l'âge de 86 ans. Le convoi mortuaire sortira de la maison des veillées du tampon. La veillée se tiendra à partir de 16h cet après-midi. L'heure, la date et le lieu des obsèques vous seront communiqués ultérieurement. En métropole, décès de Monsieur Adras Jean-Denis. Décès de Monsieur Adras Jean-Denis, fils de Adras Chantal et de l'écuyer Gilbert, originaire de la Possession. Décès survenu en métropole le lundi 6 juillet à l'âge de 46 ans. La bénédiction aura lieu en métropole à 10h, jeudi matin. Aux environs, décès de Madame Boyer-Marie-Thérèse, née Vatel, dite Madame Lorrain. Décès de Madame Boyer, Marie-Thérèse, née Vatel, dite Madame Lorrain. Domicilié aux Avirons, décès survenu hier à l'âge de 101 ans. Le convoi mortuaire sortira du centre funéraire des Avirons demain. La bénédiction aura lieu à l'église des Avirons à 10h demain matin. L'inhumation se fera au cimetière des Avirons. À la Saline Léo, Saint-Paul, décès de Madame Dargonne, née Léon-Marie-Annecy. Décès de Madame Dargonne, née Léon-Marie-Annecy. Décès survenu aujourd'hui à l'âge de 74 ans. Le convoi mortuaire sortira de son domicile au 303 chemin Piton-Léon, Saline Léo-Saint-Paul. L'heure, la date et le lieu des obsèques vous seront communiqués ultérieurement. À la ravine des Cabris Saint-Pierre, décès de Monsieur Chanelave Jean Roland. Décès de Monsieur Chanelave Jean Roland. Décès survenu aujourd'hui à l'âge de 87 ans. Le convoi mortuaire sortira du centre funéraire sud à la ligne Paradis Saint-Pierre demain. La bénédiction aura lieu en la chapelle du centre funéraire sud à 15h30 demain après-midi, suivi de la crémation. Et au tampon Bras de Ponto, décès de Monsieur Cadet Thierry. Décès de Monsieur Cadet Thierry, décès survenu aujourd'hui Le convent mortuaire sortira de chez ses parents au 140 rue Émile Zola, bras de ponton au tampon demain. La bénédiction aura lieu en l'église de bras de ponton à 15h demain après-midi. L'inhumation se fera au cimetière de bras de ponton. Je vous rappelle que pour tous vos avis de décès, un numéro est à votre disposition, le 02 62 41 51 51.
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0: Prochain rendez-vous pour les avis de décès, ce sera aux environs de 16h50 cet après-midi.

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8: Bonjour Max, bonjour à tous. Le 14 juillet, c'est un grand jour pour Radio Freedom. Votre radio fête ses 45 ans, 45 ans d'histoire et de liberté. Camille Sudre, le fondateur de Freedom, fera le point sur les 45 ans de la radio préférée des Réunionnais. Il était en direct ce matin. À Saint-Denis et à Paris, le 14 juillet est marqué par le défilé militaire, le traditionnel défilé. Vous entendrez le caporal Benoît, un Réunionnais qui défile aujourd'hui sur les Champs-Élysées. Et puis ce 14 juillet, c'est aussi jour de football, Coupe du Monde 2026. La France affrontera en demi-finale l'Espagne. Le match sera retransmis en direct à la télé à 23h ce soir. Météo, grisaille et quelques averses au programme cet après-midi. Bulletin à la fin de cette édition. Mais tout d'abord, le rappel de cette information routière sur la 85 Marie au niveau de la ravine des Chèvres. On nous signalait tout à l'heure un accident sur la 4 voies. Le véhicule accidenté se trouvait sur la droite de la chaussée au niveau de la ravine des Chèvres après la courbe. Et selon nos informations, il semblerait qu'une personne aurait été éjectée du véhicule. Les circonstances exactes de cet accident ne sont pour l'instant pas connues. Si vous avez d'autres précisions, c'est le 41 51 51. Le service radio guidage de Freedom. Et je vous rappelle également qu'il y a eu hier soir un grave accident à la plaine des Palmistes. Un automobiliste a été grièvement blessé hier soir après une sortie de route qui a précipité son véhicule en plein dans une ravine en 15 mètres en contrebas. Un important dispositif de secours a dû être déployé pour désencastrer la victime, évacuée en urgence absolue vers le CHU de Belpierre. Je vous le disais dans les titres, Radio Freedom fête ses 45 ans. Alors tout a commencé le 14 juillet 1981 au fin fond d'une cave d'une maison située dans les Hauts-de-Saint-Denis à Belpierre. 45 ans après, Freedom est devenu la radio des Réunionnais. Ce matin, le fondateur de Freedom, Camille Sudre, était l'invité de Francky. Camille Sudre qui précise que pendant 45 ans, il a vécu une histoire formidable.
9: J'ai vécu une histoire, mais c'est inimaginable. Je suis fier de voir que les Réunionnais se sont emparés d'une radio unique au monde. Et c'est leur radio. Vous êtes formidable, c'est tout, vous vous rendez compte? C'est votre radio et vous battez toutes les radios du monde. 38 quelques pourcents, la deuxième radio RFO est à 10%, 4 fois moins, et puis les 50 autres radios, bon, elles sont noyées dans le troupeau. Grâce à vous, chers auditeurs, la radio, elle est championne. La radio, elle est bien devant le peloton. Bravo à tous. Et que ça continue de façon éternelle.
10: Bonne fête, Camille !
11: Oui, bonne fête à Camille, puisque le 14 juillet, jour de l'anniversaire de Radio Freedom, jour de la fête nationale, c'est également le jour de la Saint Camille. Et Camille Sudre a promis une surprise pour l'année prochaine, le 14 juillet 2027, Freedom 3 verra le jour, oui, Freedom 3 sera une radio uniquement pilotée par l'intelligence artificielle. Rendez-vous donc le 14 juillet de l'année prochaine. Et le 14 juillet, c'est également la fête nationale avec ses traditionnels défilés ce matin. Il y avait le défilé au Barachois, à Saint-Denis. Et à Paris, le défilé militaire commence à peine sur les Champs-Élysées. Laura Lego, notre consoeur d'Europe 1, a rencontré ce matin le conducteur d'un Griffon, un énorme engin militaire piloté par Max, par un jeune Réunionnais, et ce jeune Réunionnais, c'est le caporal-chef Benoît.
12: Nous attendons à bord d'un Griffon, un véhicule blindé de plus de 7 mètres de long. Il peut servir pour le transport de troupes médicales ou en tant que poste de commandement. Je suis avec le pilote caporal-chef Benoît. Que ressentez-vous aujourd'hui à l'approche du défilé ?
13: Aujourd'hui, beaucoup de fierté. Je suis originaire de La Réunion. Toute ma famille là-bas sont très très fiers de moi. Mon entourage sont très très fiers que je fasse le défilé sur la plus belle avenue du monde. Donc je suis très heureux aujourd'hui.
12: Et qu'est-ce que vous aviez ressenti la première fois en défilant à pied ?
13: La première fois, c'était un moment inoubliable. Le fait d'avoir les tribunes de droite à gauche remplies de monde, c'était vraiment un moment inoubliable. Même après le défilé, c'était incroyable aussi.

0: plus de contrats pour les enfants à l'école, pour accompagner les enfants à l'école, les contrats PEC, les fameux contrats là. Mais on dépense des centaines de milliers d'euros dans un feu d'artifice, alors que la vie est chère. La prise de la Bastille, c'était parce que justement on devait couper la tête de certains rois parce que c'était un peu monarchie, enfin voilà. Et aujourd'hui, tout le monde a oublié ça et benga la fiesta, on va au feu d'artifice.
1: Allez, on paye 17 000 euros, enfin 17 000 feux d'artifice pour des milliers d'euros.
0: 17 000 euros, ça m'étonne rien, c'est beaucoup plus, je pense.
1: Ça, c'est clair. Ouais. En tout cas, bon 14 juillet à tous. 2-1 pour la France, c'est ce soir à 23h.
0: C'est ça, ouais. Allez, tirez-vous là, Christophe Dabon. Allez-y, allez. Allez. Sortez.
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3: Le 7 août,

0: Zotout sera là. Allez, 02 62 99 12 00, venez nous raconter votre petite anecdote avec Radio Freedom à l'occasion de ces 45 ans. On attend vos histoires, on aimerait savoir ce qu'on a pu faire pour vous pendant 45 ans. Comment on occupe votre vie pendant 45 ans? Quelle place on a dans votre vie depuis 45 ans? 02 62 99 12 00. Avant, on a Nathalie qui, son fils est en panne à Saint-Leu. Bonjour Nathalie.
1: Oui, bonjour, excusez-moi de vous déranger.
0: Non, vous dérangez pas, qu'est-ce qu'on peut faire pour vous?
1: Oui, en fait, mon fils est en panne sur la route.
0: Oui.
1: En face de l'usine de Machina.
0: Mmh.
1: Il a le truc pour tirer la roue, mais il n'y a pas la clé.
0: Alors, il a le truc pour tirer la roue, mais pas la clé. Qu'est-ce que vous voulez dire par là? Parce que pour enlever la roue, il faut la clé.
1: Mais pas le pour dévisser.
0: Ah, il a pu faire monter le véhicule, mais il n'a pas la clé pour dévisser la roue.
1: Exactement.
0: Ok, il n'y a pas d'écrou anti-vol, hein, on est d'accord. Hein.
1: Non, non, non.
0: Une roue percée, alors.
1: Non, une roue éclatée.
0: Éclatée, d'accord. Donc, il lui faut une clé.
1: Oui, exactement.
0: Ok. Une clé en croix, là.
1: Oui, exactement.
0: Ou une clé en... Voilà, une clé pour dévisser la roue, quoi.
1: Oui.
0: C'est quoi comme voiture qu'il a?
1: Une Tucson.
0: Une Hyundai Tucson, ouais.
1: Oui, bleu clair.
0: Ok. Une
1: voilà.
0: Hyundai bleu clair. Hein.
1: Oui.
0: Très bien. Il est sur la route des Tamaras?
1: Je sais pas.
0: Alors, madame, ça, par contre, je suis désolé, mais si on demande aux auditeurs de lui venir en aide, il faut savoir où est-ce qu'il est, quoi. Parce que,
1: ben,
0: on va parler.
1: En face du.
0: Alors, non, madame, en face de Stella Matutina, il y a deux routes. Il y a la route qui monte vers Portail et il y a la route des Tamaras. Il est où exactement votre fils?
1: Entre les deux.
0: Non, madame, c'est pas entre les deux. Il peut pas être entre les deux. Il peut pas être entre les deux. Soit il est sur la route des Tamaras, soit il est sur la route de Portail. De Piton-Saint-Leu.
1: Ben, Piton-Saint-Leu, pardon, excusez-moi.
0: Il est sur la route Piton-Saint-Leu, pas trop loin de truc. Est-ce que on peut donner notre numéro de téléphone pour que la personne y vienne en aide? Ouais, mais on connaît pas ça, l'idée, madame.
1: Oui, ben, c'est ça, mais
0: bon. Non. Ça va pas se passer comme ça, en fait. Vous allez rappeler le standard, s'il vous plaît, Nathalie, et on va aider votre fils. Voilà comment on va procéder. C'est-à-dire, oui. Vous rappelez le standard, vous laissez son numéro de téléphone au standard et on va le donner directement à l'antenne, d'accord?
1: Ok, je vous remercie.
0: Parce que si on ne sait pas où il est, on ne pourra pas l'aider.
1: Oui, voilà, exactement.
0: Ok, on fait comme ça?
1: Merci beaucoup.
0: Allez, à tout à l'heure pour de bonnes nouvelles.
1: Bon anniversaire à l'équipe Freedom.
0: Merci beaucoup. Merci, à bientôt. Si vous êtes dans les parages, hein, que vous montez vers Stella Matutina, ou si vous êtes sur la route des Tamarins et vous apercevez une Hyundai Tucson de couleur bleu clair, s'il vous plaît, arrêtez-vous si vous avez une clé pour dévisser la roue. Vous viendrez en aide donc au fils de Nathalie qu'on vient d'entendre. Il est au niveau de sortie Portail Leclerc. Donc il est en bordure de la route des Tamarins. Il n'est pas en montant vers Portail. Hein. Il est du coup, attention, il est du côté de Portail, Leclerc-Portail, sans Saint-Leu vers Saint-Louis. Donc il n'est pas du tout en face de Stella Matutina, on oublie. Il est vers la sortie Leclerc, sens Saint-Leu, vers Saint-Louis. 99-12-00, allô?
2: 00, allô?
0: Aïe.
3: Là c'est mieux, pardon, excusez-moi.
0: Oui, là c'est mieux, oui.
3: Du coup, en fait, je me présente, je m'appelle Maëva.
0: Bonjour Maëva.
3: Je fais partie d'une association Les Petites Mains du Cœur et du Destin.

0: on a organisé aujourd'hui un repas partage pour les nécessiteux sur Saint-André.
1: Ah, cool.
0: Et là, actuellement, on a 3 voitures qui font la patrouille sur Saint-André avec des barquettes à disposition et un dessert. Et on aimerait savoir s'il y a des gens qui sont dans le besoin et qui aimeraient qu'on puisse les déposer un point relais ou s'ils veulent bien nous rappeler.
1: Alors, du coup, vous voulez lancer quoi comme appel ? J'ai pas bien compris.
0: En fait, on a fait un repas partage aujourd'hui.
1: Oui, ça j'ai compris, à Saint-André. Et mais il vous faut quoi ?
0: On a des barquettes à disposition et on aimerait savoir s'il y a des gens dans le besoin sur Saint-André qui voudraient bénéficier de ces barquettes-là et
1: d'accord.
0: On donnerait rendez-vous à un point relais pour les déposer.
1: Ok, alors donc c'est une journée de repas partage.
0: Hein ? Oui, c'est ça, oui.
1: Comment s'appelle votre association ?
0: Les Petites Mains du Cœur et du Destin.
1: Oh, c'est joli ça. Les Petites Mains du Cœur. Vous êtes combien à œuvrer pour cette association ?
0: Alors, on est une dizaine de personnes et là, actuellement, on est à 3 voitures pour pouvoir déposer les barquettes.
1: Donc, distribution dans la zone de Saint-André, hein ?
0: Oui, tout à fait.
1: Alors, vous allez laisser un numéro de téléphone, comme ça, les gens vont vous appeler et comme ça, vous allez direct être aiguillé vers là où il faut y aller. Vous faites que la zone de Saint-André, hein ?
0: Saint-André, et on a une personne aussi qui s'est déployée sur Sainte-Suzanne.
1: Saint-André, on va dire Saint-André, Sainte-Suzanne, alors, hein ?
0: Sainte-Suzanne, oui.
1: D'accord. Il y a quoi à manger ?
0: Alors, il y a riz, lentilles, carré poulet et sauce piment pour ceux qui mangent du piment. Et en dessert, il y a une salade de fruits.
1: Tiens, mais franchement, vous avez vraiment la main sur le... Il porte bien votre nom, il porte bien son nom, cette association-là. Bravo, c'est super ce que vous faites. Continuez comme ça. Vous m'avez l'air d'être jeune aussi, donc bravo, super.
0: Merci.
1: Franchement, super. Alors, donc, si quelqu'un veut bénéficier d'un repas, une personne qui est dans le besoin, a besoin d'un repas, là, sur le secteur de Saint-André ou Sainte-Suzanne, on vous appelle à quel numéro ?
0: Alors, 06 92 56... 44-53.
1: 06-92-56-44-53.
0: Oui.
1: L'association s'appelle les Petites Mains du Cœur et du Destin. Voilà.
0: Mais écoutez. Je crois.
1: Ouais, allez, repas partage 06-92-56-44-53.
0: C'est ça, tout à fait. Alors, il y a 2 personnes qui m'appellent.
1: Allez, go, je vous laisse répondre. Faites bien la secrétaire. Allez-y. À bientôt.
0: Merci, au revoir.
1: Isabelle, on va la rappeler tout à l'heure, histoire de faire le point, voir savoir combien de personnes ont appelé pour ce repas partage. Donc, distribution de repas de l'association Les Petites Mains du Cœur et du Destin, en ce moment, sur le secteur de Saint-André et de Sainte-Suzanne. Si vous êtes dans la difficulté, si vous avez besoin d'une barquette, vous avez besoin de manger, ou vous connaissez quelqu'un qui est dans le besoin, bien évidemment, c'est donné de bon cœur de la part de cette association. 06 92 56 44 53. 06 92 56 44 53. La radio permet de faire ça aussi, hein. Ça qui est bien, tu vois. Où ça nous va nous là? Par ici. Freedom, allô?
2: Allô, bonjour Max.
1: Oui, bonjour.
2: Bon anniversaire.
1: Ah, c'est pas mon anniversaire?
2: Non, l'anniversaire de la radio.
1: Bah oui, dis-moi bonjour Max, joyeux anniversaire.
2: Joyeux anniversaire radio.
1: Joyeux anniversaire, quelle radio ? Radio Festival ?
2: Radio Freedom numéro 1.
1: Ah bon ?
2: Ouais.
1: Ben alors, que ça nous gagne comme cadeau, dis-le ?
2: Ben c'est l'anniversaire radio, pas les ventes.
1: Ben que la radio gagne, on dit ?
2: Ben la radio, nous gagne écouter.
1: Ah bon ? Ben, non oui. Mais à nous, que ça nous gagne, nous, la radio ?
2: Mais c'est pas votre anniversaire.
1: Ben si, c'est l'anniversaire de Freedom.
2: Ben oui.
1: Qui ça y travaille Freedom?
2: Mais je t'y appelle pas Freedom, Zot.
1: Non mais qui ça y travaille Freedom?
2: Ben Zot.
1: Mais si n'a pas personne, il travaille le Freedom en question là. Comment on fait? À où déjà, comment on fait pour causer où?
2: Ben oui, les vrais en plus.
1: Mais viens de rendre à moi compte là, les vrais en plus.
2: Ben oui.
1: Alors c'est quoi Freedom pour vous?
2: À moi Freedom, c'est mon tout.
1: Ouh là là, qu'il veut dire ça. Maman, ça plie fort quand même. Vous savez, ça monte tout.
2: Ben oui, c'est mon tout. C'est mon ami, mon confident, c'est ma famille.
1: Ah c'est ouais?
2: Ben oui.
1: Vous trouvez de tout là-dessus?
2: Oui, de tout.
1: Et les biens, nana, combien d'années vous écoutez ça?
2: Ah, t'es maman, allons, t'as mis coup de santé. Les télés, dommage, hein.
1: Ben, ça télé, là, mon impression, ça, c'est à cause des frissons, madame, ferme ça.
2: Parce que, ben, le film, c'est jeudi, souvent, hein.
1: De quel film, ça?
2: Surtout l'homme nu, ses deux mains.
1: Dans les poches, là, ouais, l'homme nu, les mains dans les poches. Ça, t'es valable, t'es. Christophe Damou, il y a un film, là. L'homme nu, les mains dans les poches, rappelle ça? Ouais, ah, il tient plus vite que son ombre. Rappelle ça?
2: Ben, justement, ça fait bien, ça fait.
1: Pas son ombre, hein, le nombre. Son nombre.
2: Le nombre. Ah non, mais ça fait bien, ça. Ah oui? Tu fais quoi? Ça dit s'animer, elle est waouh.
1: Ah, t'es bel et bien.
2: Ben oui. Après, il revient sur les personnes, Nicole, qui veut d'artifice, là.
1: Oui.
2: Les vrais seulement, mais trop moins. Parce que ça, là, c'est nous de l'argent. Nanmoun, ça regarde ça ce soir, je vais avoir un peu la fumée et après demain, qu'est-ce que tu fais?
1: T'es rentré d'homme? Mais Nana Tademoun, il dit comme ça que c'est du gaspillage d'argent.
2: Bien sûr, Marcel, combien de monde ira d'un petit travail, un petit machin là, quand il, au lieu de faire ce feu d'artifice là, donne pas de monde, bonne jeune là pour travailler.
1: Ouais, ah, mais qui c'est qui va décider de faire ça?
2: Ben, la mairie, c'est plus, le préfet, il disait là, pourquoi il dit, c'est joli?
1: Mais le préfet n'a pas le compte, enfin, c'est pas l'île à la main sur les mairies. Il me veut dire, quand, oui, tant que Nena Le Maire n'est pas mis sous tutelle, mairie. Le préfet peut pas intervenir, lui.
2: Oui, mais la mairie, je t'y crie, ça dans telle zone, il fait devant la préfecture, là, ça m'empêche, ça, cinéma.
1: Ben oui, parce que les maires, ils crient parce qu'il n'a plus de contrat PEC, etc., pour la rentrée des classes, et pourtant, il fait pas de feu d'artifice, même.
2: Voilà. Mais moi, j'ai jamais des bois de feu d'artifice.
1: Ouais.
2: Mais reste mon calme. Au contraire, la pluie graine plus fort encore à soi, mais des contents.
1: Oh, t'es dit pas ça, hein, Nana de Moun, c'est un petit plaisir. Nana de Mahama, les yeux, les comprends, là.
2: Mais on a bien deux petits-enfants, mais il n'y a même pas mon bon petit-enfant. Non. Non, mieux faire reste dans mon calme, tranquille, écoute, freedom. Que mais... je vois, feu d'artifice, et Nana de Moun, en train de crève la faim, n'a plus de travail. Et regarde que ça se trompe avec l'argent, avec nous de l'argent.
1: Ah, mais mettre cet argent ailleurs, là, il va dire, oh, les feux d'artifice, c'est un budget, la fête, un budget de festivité.
2: Ouais, c'est ça, ouais. Et après, de mon, la poser la question, où ça, l'argent qu'on sait, ça va. À cause de la lire, pas l'argent, feux d'artifice. C'est ça.
1: Alors oui, c'était hier ça. Non, mais en fait là, j'ai oublié de dire à la personne. Ben ça là, c'est une bonne réflexion parce que quelque part là, nous on est dans la joie, la bonne humeur. On fait ça pour que les gens aient un moment de bonheur.
2: Voilà.
1: Et ça part au-delà. On sait pas. Non, mais Ali peut-être comme les gars n'aient pas rien, hein.
2: Ouais, ben moi ma vie gagne mon deux billets, les brillants.
1: Mais sont là. Mais ça, c'est pas que l'argent de Moon que nous fait concert là. Vous entendez?
2: Ouais.
1: Ben non, ouais. Ben c'est pas l'argent, je veux dire, c'est pas les impôts des contribuables, hein? Pas du tout.
2: Voilà, hein? voilà. Ça qui veut, prend ce billet, ça qui veut pas, il prend pas.
1: Ben c'est ça.
2: Voilà, moi me trouve, ben voilà, aujourd'hui, demande-nous ça l'argent, fait d'artifice, c'est ça. Parce qu'il veut connaître ça l'argent.
1: Ah, il demande pas maintenant salaire, à jamais.
2: Ben justement.
1: Mais si ça se trouve, la personne qui a dit ça, il viendra même pas.
2: Ben justement, et il demande à où c'est ça avec l'argent qu'on sait. Hein?
1: Ben c'est ça.
2: Ben, c'est pas une question. Allez, voir bonne mère aujourd'hui, demandez à tout ça l'argent fait d'artifice, ils sont.
1: T'es, mais c'est, il y a deux mounes comme elle a sérieux, ça?
2: Ben, justement, puisque sérieux. Ah, moi, m'y crie pas parce que ma game au deux billets, m'y crie pas.
1: Crie pas trop fort, hein?
2: Ben, justement.
1: Crie pas trop fort.
2: Non, mais trop franchement, c'est l'argent gaspillé.
1: Mais qui va décider d'annuler ça? Il gagne pas annule ça? Comment il annule un affaire comme ça?
2: Le bon mère gagne pas don. Je dis, on va pas comment de monde attendre. Après demain, à partir de demain, ou après demain, on va attendre de monde souffrir d'homme. Il arrive pas à la fête du mois, il gagne pas ci, il gagne pas ça, que c'est pour la mairie, ben, la mairie peut donner, il gagne pas donne rien.
1: Mais tous les maires disent que le CCS n'a plus d'argent, les mairies n'ont plus d'argent, on est obligé de faire des coupes budgétaires, etc., etc. Et là, il fait pète feu d'artifice.
2: Ben, justement. Créole les couillons, il va rester couillon.
1: Oui, mais comment ça, le créole les couillons? Ben, il fait pas le feu d'artifice, mais il sait avoir, lui.
2: Moi, mais ça va pas, moi, jamais les voir.
1: Parce que même si ça va pas le feu d'artifice, il pète quand même, on est d'accord?
2: Oui, ben, peut-être à dire.
1: Ou ça garde football?
2: Moi, mais ça garde football.
1: Ou chérie appelle à où, là?
2: Non, c'est mon petit-enfant en France.
1: Ouais. Ça fait un visio, mais ça fait un visio, là, alors?
2: Ben, mamie, c'est un visio.
1: Ah, ben, elle est bien. Bon, ben, allez. Ouais. Mila, ça au moins.
2: Allez.
1: Allez, merci. Allez.
2: De la haine pour la France ce soir.
1: Combien?
2: De haine.
1: Non, 3 haine pour la Hora.
2: N'importe quoi.
1: Mais si, qu'elle n'importe quoi.
2: Mettre pas de musique à ce soir.
1: Ah, t'es bien, fais le diamant, ça t'es mis ça matin, coup, ça me l'a.
2: Ah, t'es.
1: Quoi? Il ne m'aime pas?
2: Non, il ne m'aime pas.
1: C'est une belle chanson quand même, ça. Ah, on ne connaît pas. On ne connaît pas.
2: Bon, ça.
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0: alors. Freedom, bonjour.
1: Oui, bonjour.
0: Oui, bonjour.
1: Oui,
0: Monsieur, vous êtes trop loin de votre téléphone, on ne pourra pas parler comme ça.
1: Là, on entend mieux.
0: Ah non, même pas. Vous êtes comme Alain, vous êtes loin là-bas comme Alain de loin.
1: Attends.
0: Voilà, monsieur, comment il fait? Nous pouvons débattre, mon frère. T'es pauvre. Bah alors
1: j'essaie de régler le problème.
0: Le gars, il connaît pas comment il fonctionne le téléphone.
1: Si, mais c'est parce qu'on a le...
0: Ben ouais, mais qu'est-ce qu'il branchait avec ça, non?
1: On a le casque.
0: Voilà, voilà, il a tout branché. Ben, je vous ai dérangé un peu, là. Oh là là. Ben, allez-y, continuez quand même en attendant, parce que sinon, ça fait bizarre.
1: Ouais, c'est parce qu'on avait le casque...
0: Non, mais c'est toujours pareil, monsieur, je vous rassure, mais allez-y quand même.
1: Ouais, désolé. Ouais, en fait, on m'a bien appelé, parce qu'on l'a entendu dans le journal, là, de Christian Damour. Il s'appelle la radio Freedom 3.
0: Oui, c'est Camille Sud qui l'a annoncé ce matin, une radio Freedom 3 qui arrivera à partir du 14 juillet de l'année prochaine avec l'intelligence artificielle.
1: Ouais. Bah, moi, bon, bien le dire, Freedom 1.
0: Monsieur, on dirait où il est devant le ventilateur. Excusez-moi de rattraper à où comme ça, mais les gens n'y entendent pas où en fait. Alors, que ça vous dit, où les contents que quoi?
1: Oui, mais il disait que moi, il est content que, ben, moi, mieux me dire Freedom 1, et bon, Freedom 2, un petit peu moins, parce que bon, ben, moi, la musique, mais il n'écoute pas trop et tout ça.
0: Ah oui, mais il y a des gens qui adorent ça, la musique.
1: Oui, bah, après, moi, voilà, c'est ça.
0: Vous, c'est pas trop votre dub, quoi.
1: Voilà. Mais par contre, Freedom 3, moi, il me pose à moi des questions, enfin, je ne comprends pas pourquoi faire une radio avec l'intelligence artificielle.
0: Parce qu'on est on est dans l'ère de Camille Sud a bien expliqué ce matin, on est dans l'ère des avancées, ça n'a rien à voir avec le personnel ou etc. C'est une radio avec l'intelligence artificielle, c'est un robot qui fera le travail.
1: Ouais, mais je sais pas, on ne voit pas quoi l'intelligence artificielle pourra faire de mieux que quelqu'un des animateurs ou des humains.
0: Mais pourquoi vous voulez qu'il fasse mieux? Peut-être que c'est juste une intelligence artificielle qui fait la radio, comme aujourd'hui, il y a 50 autres radios qui font aussi d'autres formats et qu'ils font pas de points dans le sondage non plus. Hein.
1: Ouais, c'est vrai, bon, on a été...
0: Par exemple, il y a des radios jazz. Monsieur, ce qui m'embête le plus, c'est que j'ai vraiment du mal. Vous voulez bien qu'on vous rappelle? Isabelle, l'appel de ce monsieur est très intéressant concernant la radio de l'avenir. Est-ce qu'on pourrait le rappeler, s'il vous plaît? Parce que là, c'est... Et qu'on gère un petit coup le truc avec lui, parce qu'il a envie de parler, on aimerait bien l'entendre. Et on va vous passer un petit coup de fil, monsieur. Hein. Hey, viens un coup à Christophe Damour, s'il vous plaît. Excusez-moi, Kayao, comment? Bah, prends un petit coup le micro, là. Voilà. On a dit que, comme c'est l'anniversaire de Freedom aujourd'hui... Comme c'est les 45 ans, pas besoin, si, mets toute main là-dedans.
2: Bien, si c'est pas, mais mets ma main dedans.
0: Dedans, et on prend un billet pour, alors, c'est une des, voilà. C'est une photo des 4x3, voilà, des 4x3 de la Réunion. Alors. Et donne-moi le prénom que l'a écrit sur la photo.
2: Marie-France.
0: Vous avez gagné. Voilà, Marie-France l'a fait une photo de son goodies qu'elle a gagné du Che Guevara. Et elle gagne une invitation pour venir avec nous faire la fête à Expo Bad Saint-Paul le 7 août. Donc, Marie-France sera avec nous.
2: Voilà, et Marie-France, comme c'est moi la tiroute, non? Eh ben, m'a crasé un cigare avec vous.
0: Et bon, allez, bon après-midi, il est 13h.
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4: Bonjour à tous. Le défilé du 14 juillet, miroir de la guerre moderne. C'est en substance ce que devait montrer la traditionnelle parade militaire. Pour la première fois, le défilé a mis en scène l'interaction entre les troupes au sol et l'appui aérien afin de reproduire le fonctionnement d'une opération militaire contemporaine. Le défilé est placé sous le signe du réveil stratégique de l'Europe pour le président de la République, Emmanuel Macron, qui assiste à son dernier défilé en tant que président. L'Ukraine qui devrait acquérir justement 16 avions Rafale et des batteries anti-aériennes, une annonce d'Emmanuel Macron hier soir à l'issue du sommet de la coalition des volontaires qui a rassemblé 37 pays soutiens de Kiev à Paris. Un hommage national aussi à Nice aujourd'hui, une journée de commémoration 10 ans jour pour jour après l'attentat du 14 juillet sur la promenade des Anglais. Le conducteur du véhicule et auteur de cet attentat terroriste avait été abattu par la police. Il y avait eu 86 morts et plus de 400 blessés. Une cérémonie qui sera présidée par Emmanuel Macron en fin de journée. En France aussi, une vigilance rouge pour canicule qui se poursuit aujourd'hui pour 26 départements. 58 d'entre eux resteront en vigilance orange. Parmi eux, les Alpes de Haute-Provence, Hautes-Alpes, l'ensemble de la Corse ou encore le Gard et la Lozère. 98 départements sont concernés par une mise sous surveillance pour cause de sécheresse. L'incendie dans la forêt de Fontainebleau, lui, ne faiblit pas. 600 sapeurs-pompiers sont toujours mobilisés, ainsi que 4 canadaires et un dash. 1900 hectares sont partis en fumée. Les États-Unis, eux, vont reprendre le blocus des ports iraniens à 18h heure française. Donald Trump avait décidé de rétablir ce blocus en représailles aux attaques de l'Iran. Washington imposera une taxe de 20% sur toutes les cargaisons qui transiteront par le détroit d'Ormuz. Et puis leur approche pour les Bleus, l'équipe de France a rendez-vous avec l'histoire à 21h en affrontant l'Espagne en demi-finale du Mondial 2026. Une minute en hommage aux victimes de l'attentat de Nice sera respectée. Match à 21h. Bonne matinée.

0: Queen sur Freedom 2 1986. Ah, les années 80. Arrive dans un instant Kenny Rogers. Nous aurons aussi Magnan pour Cadeau Marias pour la musique locale. Nous aurons aussi du Wham, du Valérie Lagrange, du Patrick Juvé, du Andy Williams. Nous aurons aussi du Dolly Parton, George Moustaki. En programmation sur Freedom 2 à la Saline Saint-Gilles, Trois-Bassins, 102.4 par exemple.
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1: Et ce matin, entre 10h et 11h, c'était au tour de Segaël, l'émission spéciale. Donc dites-nous comment vous avez trouvé ça et dites-nous ce que vous avez appris un petit peu de Segaël. Elle sera en tout cas sur scène avec nous le vendredi 7 août à Expo Bat Saint-Paul. Et vous dans la foule, j'espère. Freedom, bonjour.
2: Allô.
1: Jean-Paul.
2: Oui, bonjour.
1: Oui, bonjour Jean-Paul. Vous avez une information à nous donner?
2: Oui, c'est pour vous dire que je suis à Sainte-Marie, direction Saint-Denis, sortie de Gilot. Il y a une voiture sur moi, fait tête à queue.
1: Alors, sortie Gilot ou Ravine des Chèvres?
2: Non, Gilot.
1: Sortie Gilot, d'accord. Ouais. Sur la bretelle de sortie, là.
2: Voilà, la voiture, ma vigne est ADI. Et la voiture est à travers, elle est AD2, la gendarmerie, ils viennent la croix, la gendarmerie, tout ça sur le lieu.
1: D'accord, donc là on va vers le rond-point de Gilot, vers Gilot même. Hein.
2: C'est avant le rond-point, c'est juste la sortie là, la voiture est à travers, t'es là.
1: Ouais.
2: Et ma vie, la personne, il croit bien les choquer. Hein.
1: Dans la descente là, ben oui, avec une plaque, ah oui.
2: Ah oui, il est bien mouillé, en plus ça, la roue est bien mouillée.
1: Ah, la pluie, la chaussée doit être bien trempée depuis...
2: Oui, il s'appuie du tout sur la terre, il reste sur la route même.
1: Bon, on va signaler, en tout cas, il faut ralentir dans ce secteur, hein.
2: Voilà, c'est tout, il roule bien pour aller direction Saint-Denis, mais c'est la sortie Gilot, on est un petit peu, ben, comme là, le camion des deux, la gendarmerie, tout ça, tu vas passer là.
1: Ah, c'est indiqué alors, c'est voyant.
2: C'est indiqué avec des panneaux, des flashs là.
1: Génial, super, mais nous va te donner l'information pour ceux qui arrivent, Jean-Paul. Merci beaucoup.
2: Pas de soucis, au contraire, merci, Freedom.
1: Allez, bon 14 juillet, bon, mon nom.
2: Juste pour vous dire, il y a un cadeau avec Freedom, on a monté escalier, on a d'un temps là avec Marine, avec Sonia.
1: Ah, allez, raconte à moi ça va. Il intéresse à moi ça.
2: Je suis Freedom avec Zot. Et le jour-là, c'était pour un restaurant Sam.
1: Ah oui, le Sam restaurant, oui.
2: Voilà, du coup, moi, on s'adore. C'était la première fois, Miron, j'adore. Moi, on est escalier, là, avec Marine, de ce temps-là, t'es là. Et là, avec Sabine, t'es là. Voilà, je crois, les deux personnes-là.
1: Avec Sabine et Marine.
2: Marine. Ah, c'est date, ça, hein.
1: Ah oui, quelle année, ça, à peu près?
2: Ouh là là, t'es là, frère, demande plus moi, ça. Ça fait longtemps, hein.
1: Mais c'était un cadeau Freedom.
2: Oui, m'en est trappé, ma guerre au repas, deux personnes avec moi, madame, quand ils
1: mangeaient. Ah, ouais.
2: Ah, vraiment, Freedom, jamais, je peux pas oublier. M'avait tout collant, t'es mis ici bac à point longtemps. Les émettes sur drone, là, pas tu vois les, quand la avait les émettes, m'a pas tiré récupérer un micro-ondes là-bas, d'un bosco, là.
1: Il n'y a pas à tirer récupérer, Dio.
2: C'est la seule, des fois, moi,
1: pas tu voler, mais t'as pas à tirer récupérer.
2: Là, t'es donne sans payer, là.
1: Ouais.
2: Ben oui, l'assiette, il travaille sur un bassin clôturé, t'es en train de casser. Du coup, on va se rappeler.
1: Ben, on l'a bien fait, ben écoute.
2: Ah, jusqu'à maintenant, hein, mon maman, t'es encore bien, comme il arrive le soir, c'est là-bas, t'en écoutes sur la tropicale, allez, t'en rire, ben t'en parles la Cléonis. Maman, on me dit, oh, pas, t'en écoutes la Cléonis, là.
1: T'es sérieux, hein. Mais c'est une belle histoire. Merci en tout cas pour l'information aussi, Jean-Paul.
2: Chez toi, ou reste que ça même chez toi, ou.
1: Ne change pas. Allez, merci beaucoup. Allez, génial, merci beaucoup. Allez, bonne route. À bientôt.
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1: Automobilistes, attention, nous signale à la bretelle de sortie de Gilot vers l'aéroport Roland-Garros, donc à la bretelle de sortie Gilot. Un véhicule qui a fait une sortie de route, les secours, la direction des routes est sur place. Faites attention, si vous avez des informations, 02 62 41 51 51. Juste un petit peu avant 13h, on avait quelqu'un qui nous parlait de la future radio Freedom 3, mais on avait du mal à l'entendre. Monsieur, vous êtes là à nouveau?
4: Oui.
1: Ouh là, c'est le jour et la nuit, mais il y avait quoi avec le téléphone?
4: Non, c'est parce qu'en fait, on a des appareils auditifs, et du coup, on avait le Bluetooth, donc...
1: Ah ouais, ça complique un petit peu la vie. Bon, alors, vous étiez en train de nous raconter que Freedom 3, pour vous, ça ne va pas marcher.
4: Ben, ouais, ça me met pas vraiment des questions, l'intérêt de faire cette radio-là, après, bon... Peut-être que va marcher. C'est pas vraiment une critique, c'est vraiment une interrogation. Quel intérêt de faire ça? Parce que moi, j'avais entendu parler, moi, un petit peu avant, ça l'avait déjà parlé de ça, avec des rumeurs.
1: Oui.
4: Mais Mais moi, j'ai dit, dans ma tête, je me disais, ah, c'est une blague, va pas arriver.
1: Mais quand vous vous posez la question, pourquoi faire ça, vous vous dites aussi, pourquoi ne pas faire ça?
4: Ben, enfin, moi, je m'y vois pas, parce que pour moi, une radio, il doit être géré par des humains, enfin... Là, va changer complètement la
1: Oui, mais qui fait les scripts et tout ça, c'est mais pourquoi parce que par exemple aujourd'hui quand vous faites une réservation de chambre d'hôtel, c'est déjà l'intelligence artificielle.
4: Oui, il peut arriver, oui.
1: Dans la plupart des cas, ouais, c'est comme ça, mais pourtant ça vous faites quand même votre réservation d'hôtel.
4: Ouais, mais je sais pas pour une radio. Pour la qualité et tout, enfin...
1: Vous avez déjà écouté les hommages sur Freedom 2
4: Alors, les hommages, pas tellement. Moi des fois, ça que m'y écoute, c'est souvent qu'on a... par exemple, comme pour le 20 décembre et tout ça, tu passes la journée, tu passes des Maloya...
1: Ouais. Mais par exemple, quand vous entendez ça...

0: vous aimez ça, vous. Vous aimez le concret.
1: Ah bah ouais.
0: Eh ben désolé pour vous, monsieur. Ça, c'est pas du concret. Ça, c'est de l'intelligence artificielle.
1: Ouais. Ouais, c'est vrai. Bah après, le... et en fait, vous reconnaissez pas si c'est...
0: Si, le garde. Bah ouais, parce qu'en fait, l'intelligence artificielle est déjà présente parmi nous.
1: Eh oui.
0: C'est-à-dire que vous ne verrez que du feu. Pour vous, vous allez écouter la radio. Elle va présenter des informations, elle va donner des trucs et tout. Mais si ça se trouve, dans votre quotidien de vous, là, dans votre tous les jours à vous, il y a déjà l'intelligence artificielle, vous n'êtes même pas au courant.
1: Bah ouais, c'est ça. Ah, c'est bluffant, ça qu'il peut faire avec ça.
0: Ben, après, je peux vous faire autre chose un peu plus poussé. Je vais vous faire un truc un peu plus poussé, d'accord?
1: Ouais, ok.
0: Écoutez bien.

0: entendez toutes ces tous ces chœurs qu'il y a derrière la musique, la composition, etc., etc. Imaginez-vous un jingle comme ça avec un groupe, combien ça coûterait?
1: Ah bah oui. au niveau son, oui, c'est pas la même chose.
0: Ben ouais, mais l'intelligence est déjà là, monsieur. C'est ça le truc.
1: Et ouais. C'est l'évolution, et ça trop vite pour moi. Pourtant, ouais. Pour les jeunes. Hein,
0: mais... Vous avez peur quand même de ça?
1: Bah, un peu, ouais, parce que finalement, on fait pas la différence, quoi, mais bon.
0: Parce que ce que vous venez d'entendre, ça fait un petit moment qu'on l'entend à la radio.
1: Oui, oui, bien sûr, oui, on a quelques jingles qui passent comme ça tout le temps, ouais.
0: Parce que il y a même des jingles qu'on a refait avec l'intelligence artificielle, et pourtant, on a mis personne à la porte, on a pris le boulot de personne, etc., etc.
1: Ouais.
0: Parce que quand vous écoutez un truc qui est déjà fait, par exemple, comme ça. Vous la connaissez, celle-là?
1: Ah oui, mais celle-là, ça c'est vieux, ça.
0: Ouais, mais on l'a décliné, nous, sans mettre personne à la porte, sans voler des sous dans la poche de qui que ce soit. Écoutez.

0: Vous voyez?
1: Ouais. C'est...
0: Mais vous rendez compte, vous n'êtes pas mort.
1: Non, c'est vivant. C'est vrai que l'intelligence artificielle est venue tellement vite.
0: Après, attendez, là, il y a de la maîtrise, hein, le collègue qui fait ça, attention, hein, il y a de la maîtrise, là, hein, par contre, hein, je veux dire, on fait pas ça comme ça, on se lève pas le matin, on envoie pas ça comme ça, hein, attention, hein.
1: Oui, il y a quand même du travail derrière.
0: Ah, il y a quelqu'un derrière. Ah, ben, bien sûr qu'il y a quelqu'un derrière. Ça n'arrive pas. Par exemple, vous voyez, pour que le jingle arrive dans le, on appelle ça un prêt à diffuser, un pad, pour le mettre là, il y a quelqu'un d'autre qui intervient pour le mettre dans le pad. Donc, il y a deux personnes.
1: Mais finalement, la Radio Freedom 3 n'aura toujours quelqu'un derrière, en fait.
0: Ah, ça, je pourrais pas répondre à cette question, monsieur.
1: Ah ouais.
0: Mais forcément, pour mettre les émetteurs, il n'y a pas d'intelligence artificielle qui va encore câbler des pylônes, hein. Ça n'existe pas encore. Hein.
1: Oui, bien sûr.
0: Celui qui va mettre la table de mixage ou quand la table de mixage s'éteint ou un truc comme ça, il y aura toujours quelqu'un derrière. Pour choisir la programmation, lui, il va générer. Mais l'automate de diffusion, s'il y a quelqu'un derrière.
1: Ouais. Ok.
0: C'est un univers un peu bizarre, hein.
1: Ouais, bizarre, elle est un peu impressionnant, mais bon.
0: Mais la radio, Voilà. Vous savez, c'est virtuel quand même. Vous vous rendez compte que c'est virtuel. Vous êtes en train de me parler là, alors que vous n'êtes même pas à La Réunion, monsieur, vous vous rendez compte?
1: Ah ben oui, c'est vrai.
0: Voilà.
1: C'est vrai.
0: Mais vous avez quand même encore cette crainte.
1: Un petit peu. Après, me dis pas que moi va pas écouter, hein, on va voir ce que ça donne. Et puis, moi, il fait confiance en Freedom, c'est quand même... Bon, c'est quand même une radio sérieuse et tout. Il pense que si Zati fait ça, c'est que Zati connaît ça, que Zati fait quand même. Mais voilà, c'était...
0: Ouais. Après, c'est aussi ne pas être dépassé par les générations, parce que Freedom avance très lentement avec sa population. Sa population se rajeunit aussi. Hein, il faut avancer aussi avec son temps. Hein.
1: Oui.
0: Voilà, donc il y a peut-être encore 15 ans en arrière, on faisait pas ça du tout, quoi.
1: Oui. Bien sûr,
0: ouais. Bon, j'espère qu'on a répondu un peu à vos inquiétudes, à vos questions en tout cas.
1: Ouais, et parce que moi, je me rappelle, par exemple, les sites internet et tout ça, ça l'a arrivé en 2014, Freedom.fr.
0: Ouais, c'est ça. Oui.
1: Que ça l'a modernisé un peu la radio.
0: Ouais, mais avant ça, on a mis des années à ne pas évoluer non plus, et ça, c'est pas bon non plus.
1: Ouais, c'est ça. Ouais, il faut suivre, son temps. Voilà. En tout cas, moi, il fait très longtemps que je n'écoute Freedom, depuis que moi, j'ai 11 ans, depuis 2001.
0: Ben voilà, c'est super. Continue comme ça, monsieur.
1: Moi, j'ai toujours été fidèle à cette radio.
0: Super, continue comme ça, merci d'avoir appelé. Vous appelez de quel endroit, métropole?
1: Moi, je suis de Toulouse.
0: Toulouse, salut, Toulouse. C'est quoi votre spécialité? C'est quoi vous? Cassoulet, non?
1: Le cassoulet, voilà.
0: Ah, cassoulet. Allez, salut cassoulet, on a trouvé.
1: Salut. Au revoir.
0: À bientôt, au revoir. Avez-vous peur de l'intelligence artificielle, de l'avancée technologique comme ça? Vous avez peur que ça aille trop vite pour vous? 02 62 99 12 00. Bonjour. Allô?
2: Allô, oui, bonjour.
0: Bonjour.
2: Oui, excusez-moi, je coupe la radio vite.
0: Ouais, pas de souci. Bah, je sais que vous nous mettez en attente comme ça, il n'y a pas de problème. Allez-y. Merci.
2: Est-ce qu'on peut parler encore du feu d'artifice?
0: Ben oui, il y a beaucoup qui trouvent que c'est inutile.
2: Alors moi, personnellement, je trouve que c'est du gaspillage. Et je veux vous raconter une anecdote, mais là, j'étais en métropole. Comment partir un feu d'artifice un 14 juillet, et il y avait des jeunes qui balançaient des pétards. À l'époque, je devais avoir 28 ans. Hein.
0: Ah ouais?
2: Oui.
0: Gaspillage d'argent aussi, vous dites?
2: Pardon?
0: Vous dites que c'est un gaspillage d'argent.
2: Bien sûr. Bon, après, c'est vrai qu'il y aura toujours des gens pour, des joueurs cons, comme on dit. Mais moi, ce qui m'a fait que je ne regarde plus les feux d'artifice maintenant, et pourtant, de chez moi, je peux le voir. Hein. Bon, je jette un coup d'œil, ma femme, elle regarde, moi, je ne regarde pas. Moi, ce qui m'avait marqué à l'époque, il y avait une dame dans la foule, hein. On était vers Lyon, hein. Et elle regardait comme ça, elle avait un bébé dedans le landau. Il y avait les feux d'artifice et des jeunes qui jouaient avec des pétards, mais elle avait des gros pétards et le gros boum là, hein. Tu vois pas, nanana, balance le pétard, elle tombe dans le berceau du bébé. il parle pas haut que la panique semble la VOT. Mais va savoir dedans la foule qui ça la jette ça. C'est pas dire où, ben, il fait n'importe quoi.
0: Mais bon, après maintenant c'est ultra surveillé, mais on est pas à l'abri de ça.
2: Dans le temps, non, ouais.
0: Non, mais même, on n'est pas encore à l'abri de ça, hein.
2: Ah non, non, il y aura toujours des idiots, malheureusement, hein, sans vouloir discriminer qui que ce soit, hein.
0: Ben c'est, ouais, il est idiot de faire ça, bien sûr. Bah oui.
2: Ok. Ben c'est ça, c'était pour dire que moi je trouve que c'est du gaspillage.
0: Mais on en ferait quoi de cet argent de feu d'artifice alors? Qu'est-ce qu'il faut faire avec?
2: Ben moi je dis que avec tous les dettes depuis le Covid, que quand on voit tous les prix qui gonflent, ça c'est pour dire, hein, avant que moi je suis un petit peu bavard, hein, un petit peu beaucoup je dirais, et quand on voit quand un coup comme ça, j'étais dans un grand centre commercial et il y avait une dame qu'on a commencé à dire bonjour, elle m'a parlé et on a parlé de tout et de rien. Et elle me dit, ben avant, moi, je faisais des courses, mais ils mettent dans mon chariot, ils mettent dans mon chariot. Elle dit, maintenant, elle est finie, quoi. Ouais, nous, il y a 3000 euros, maintenant, il fait attention, là. C'est pour dire, où que la vie est.
0: Ben, bien sûr, bien sûr. Les gens, il y a des gens qui ont du mal à... Il y a des gens qui ont pas du mal à joindre les deux bouts, ils ont carrément du mal à finir le mois, hein. C'est vrai. Hein.
2: Moi, je me rappelle en France comment j'avais construit, m'avait 26 ans. Hein. Avec un salaire, on pouvait débouiller. Et maintenant, avec deux salaires, on n'y a plus construit. Hein. Il a besoin d'un crédit de 25 ans. Ben. On a fini de payer, on la paye 3 maisons. Des fois, on réfléchit un petit coup maintenant. Hein. Je ne sais pas s'il n'est pas mieux de rester en locataire.
0: Oui, mais un jour, quand ça va, là, monsieur de Marmaille, le yeux reste blanc comme ça aussi après.
2: Oui, mais les marmailles, moi, je pense que c'est un principe. Après, bon, ben...
0: Ben, vous investissez pour l'avenir, vous investissez voilà, pas pour tout, pour vous.
2: J'ai 4 enfants, hein. Il y en a un, on peut pas dire que ça va, parce qu'il est un petit peu comme ça, c'est sa nature, hein. Il est né. Mais les autres, ils sont bien placés. Il y en a un qui est banquier à Saint-Denis, l'autre, il est ceci, cela. Mais c'est que du bonheur. Après, tout le monde, bon, bah, après.
0: Ouais, tout le monde doit bosser pour vous, pour gagner son affaire, quoi.
2: Ben, moi, m'y pense que oui, parce que, en parlant de bosser, hein, moi, m'y pense que c'est notre gouvernement qui pousse, qui rend un petit peu les jeunes super feignants, hein, même par rapport au respect, hein.
0: Mais dans le temps d'avant, il y avait bien un président, il y avait bien des premiers ministres, etc. Et les jeunes, ils bossaient comme pas deux. Voilà. Monsieur, à nous, on a bossé, notre génération, on a une des générations de bosseurs, quand même.
2: Ben oui, c'est ce que me dit, moi. Il me dit, bon, ben moi, là, maintenant, j'ai bientôt 73 ans, hein. J'ai bossé jusqu'à 69 ans. Quand on regarde bien, enfin, moi, j'étais artisan, hein. Bon, ben, quand on regarde bien, on a bossé pour quoi? Pour payer. Ils ont économisé, il serait mieux d'économiser, ça. Entre tous les lumières allumées, le machin compagnie, ils ont économisé. Mais nous, si ça nous jusqu'à l'os, ben, je veux dire, quoi, une révolution, quoi.
0: Ben, à un moment donné, les gens n'auront plus pour payer, et ben comment voilà, ils vont faire? Ils vont se bouffer les uns les autres?
2: J'ai connu mai 68, mais j'étais gamin, il devait avoir 6 ans, 7 ans, mais ils veulent quoi là? Nous on va là, tu arrêtes juste de monter!
0: Oui, mais à l'inverse, monsieur, à l'inverse, vous ne pouvez pas non plus rester à votre case. Bon, à la rigueur, vous ne trouvez pas de boulot un an, deux ans, mais oui. Pendant 10 ans, 15 ans, vous ne trouvez pas même?
2: Ouais, mais il y a un problème de la plantation, dis-moi.
0: Ben, il y a un problème vraiment. Vous avez des mecs qui ont pour boulot, leur boulot, c'est de rester à la maison.
2: Ben, après, là, des fois, hein, honnêtement, hein, des fois, il me dit, mais c'est pas possible. On dirait que des fois, il me dit, mais Balzan, il en a un peu la raison, oui. Il donne aux autres, toutes les autres, il faut rien. Je dis, il travaille pas, je dis, gagne l'argent gratuit, et en plus, il fait du black.
0: Mais pourquoi vous dites une chose pareille?
2: Pardon?
0: Pourquoi vous dites quelque chose pareil?
2: Ben parce que il y en a des jeunes, ils veulent travailler. Il y en a un peu.
0: Non, monsieur, vous dites que vous comprenez ces jeunes-là et c'est limite c'est bien ce qu'ils font. Vous les comprenez parce que ils restent chez eux et ils sont payés par l'argent de l'État. Mais l'argent de l'État, c'est vous.
2: Bien sûr.
0: C'est vous aussi. Donc vous les payez à rester chez eux.
2: Excusez-moi, c'est Francky, ça, non?
0: Max.
2: Ah, c'est Max, pardon, Max. Oui, mais j'ai pas fini. Mais m'y comprends, Azot. Imagine là-haut un jeune qui gagne 1200 euros par mois. Hein? Strict minimum. Lui a une voiture, lui a une maison à payer, et son loyer. Ben, il faut bien il dort. Et il travaille un peu loin. Par exemple, il est de Saint-Joseph, il travaille à Saint-Denis. quand il a fini de travailler là, Cossé reste à l'île du crève la faim, ben il se dit, ben moi il préfère reste ma case, Miguel de l'aide, il donne à moi gratos et le plus rentable pour lui. Donc c'est pour ça qu'il dit, il encourage les jeunes à rien branler.
0: Ça les encourage, mais est-ce que c'est quelque chose de bien au final pour vous et moi?
2: Pas bien du tout, mais quelque part, on peut pas donner notre tort, c'est ça que vous voulez dire, Max.
0: Comprends? Ben oui, non, mais il comprend parfaitement, effectivement. Et puis, donc, l'argent du feu d'artifice, on doit le réinjecter dans la mairie même.
2: Ok, ben avec tous les magouilles qu'il y a, que quand on regarde dans le monde qu'on vit actuellement, tous les magouilles qu'il y a, on dit, mais qu'est-ce que tu fais avec? Vous êtes en Grèce, vous êtes bien, vous êtes votre hypothèque. Comme par hasard.
0: En parlant le vent, il pète. Merci, c'est dimanche gâteau pour nous aujourd'hui de l'anniversaire Freedom, hein.
2: Ah oui, c'est vrai, en plus, comme vous l'avez dit au début, mais on m'a complètement oublié.
0: Pas grave, ça. T'inquiète pas. Et nous, mais espèce de dimanche gâteau pour nous, cette case Freedom là-bas,
2: hein. Ben, du coup, les fois, c'est mon femme qui a fait le gâteau pour moi, comme dirait.
0: J'ai le FN pour vous.
2: Mais mon mec, gourmand, ben, elle m'a tombé là, c'est
0: rien. Oui.
2: Allez, ben sur ce, ben bonne journée, bonne fête, et puis, ben, comme dirait l'autre, on vit un monde de fous, quoi.
0: Un monde de fous. Merci beaucoup, monsieur, à bientôt. Bonne journée à vous. Ouais, aujourd'hui, c'est l'anniversaire de Freedom. 45 ans déjà, à vos côtés. 45 ans avec vous et pour vous. Après, il y a eu aussi le début de la radio où il n'y avait que de la musique. Avez-vous connu cette période d'avant l'arrivée des discussions à la radio? On peut en parler aussi. Freedom, bonjour.
3: Bonjour.
0: Oui, bonjour.
3: Oui, bonne fête Freedom.
0: C'est pas la fête Freedom, monsieur, c'est l'anniversaire.
3: Ouais, mais il va être en fête quand même. Alors, sur le coup, je veux parler sur les feux d'artifice.
0: Oui. Allez-y, donnez votre avis, ouais.
3: Voilà, c'est quelque chose d'important. Parce que du coup, je réfléchis bien, c'est la fête nationale. Mm-hmm. La fête nationale, c'est partie du peuple français. Je veux dire que on commémore deux dates. La prise de la Bastille, 1789, date des Trois les Palmiers, pour où vous êtes bougie les votre clé.
0: Ah, ou non plus.
3: Ah non, on n'y a pas.
0: Monsieur, 1789, où t'es pas né? Si où t'es né en 1789, t'es impossible pour cause avec moi.
3: Justement, parce que la fête nationale fait partie du drapeau français.
0: Oui, non, mais vous dites que les gens qui sont pas nés en 1789, ils ouvrent leur gueule. Ben, monsieur, vous aussi, vous êtes pas né en 1789.
3: Ok, les gens qui n'est pas nés, la date, ils jouent un rôle sur le drapeau français.
0: Ah oui, ben oui, c'est la base même.
3: Parce que du coup, cette fête-là, c'est pour la République française avec son drapeau tricolore. Même système pour la Marianne et en même temps la Marseillaise.
0: Donc il faut fêter la prise de la Bastille, quoi.
3: Donc, on fête la fête nationale, le drapeau national. Pourquoi éviter le drapeau national pour un drapeau ennemi, l'Union européenne, que vous fêtez par hypocrisie sur votre carte d'identité?
0: Mais monsieur, les gens, ils parlaient pas de ça, là. Je sais pas si vous avez entendu, mais les gens, ils parlent plutôt d'arrêter de faire péter le feu d'artifice pour réinjecter cet argent qui est investi dans le feu d'artifice qui sert à rien pour remettre des contrats, du travail dans les mairies et aider les gens qui n'ont pas d'argent.
3: Le mot précis qui sert à rien. Il sert à quelque chose. Parce qu'une fête nationale, on doit être content que vous portez le drapeau national, quand ça va football, ou balance le drapeau national, ok? Toute festivité, on a tendance.
0: Donc pour vous, il faut fêter.
3: Mais oui, parce que le 1er novembre, là, quand famille est morte, ben vous n'oubliez pas. Ben, bien ou bien pour le drapeau national, il y a un tard combattant les morts.
0: Ah oui, ben ça oui.
3: J'ai fait une fête, vous êtes là, il y a toutes les dents.
0: Mais monsieur, si on fête les gens qui ont fait la prise de la Bastille en 1789, ces personnes-là, ils savent même pas que vous êtes en train de fêter aujourd'hui parce qu'ils sont morts, monsieur. Oui. Ah oui, vous priez, mais vous faites pas la fête.
3: C'est pareil.
0: Non, monsieur, vous priez, mais vous faites pas la fête.
3: Mais non.
0: Excusez-moi, mais quand est-ce que vous faites péter, vous, des feux d'artifice le 1er novembre?
3: Attends, vous précisez un truc important, maintenant. Ça a été partie de notre patrimoine, le drapeau national, l'encombre d'identité.
0: Non, mais je suis d'accord avec vous, moi, monsieur. On parle pas de moi, là. Moi, je suis d'accord avec vous, moi.
3: Mais il faut être réaliste.
0: Moi, je suis d'accord avec ce que vous dites, même que vous soyez pour ou contre, je suis d'accord avec vous.
3: Ah non, mais n'est pas contre mon drapeau, mais les filles de mon drapeau.
0: Non, mais que vous soyez pour ou contre.
3: Les filles de mon territoire et ma civilisation nationale.
0: Mais vous comprenez quand même qu'il y a des gens qui disent que mettre autant d'argent dans un feu d'artifice, c'est du n'importe quoi.
3: De mettre autant d'argent pour Noël et tu connais même pas ce que Noël comme il faut. Et donc, du coup, là, on se fait pétard au fait parce que c'est une habitude. Hein?
0: Oui.
3: Et vous faites aller tout le temps. Et pareil pour un baptême. Parce que vous n'êtes pas baptisé, dit n'importe qui.
0: Merci monsieur, en tout cas, d'avoir appelé. Donnez votre avis, c'est votre avis. Et on respecte bien évidemment votre avis. 02 62 99 12 00. Attention, hein, l'animateur, il dit pas autre que ça les mieux, bien, l'autre affaire les mieux. C'est vous qui donnez votre avis, bien évidemment, hein. L'animateur, lui, il sera toujours pour vous, que vous soyez pour ou contre, hein. Il n'y a pas de problème, hein. Chacun donne son avis, mais en tout cas, beaucoup disent que l'argent investi pour faire péter un feu d'artifice tous les ans, on ferait mieux de mettre ça dans les contrats pour nos enfants à l'école, par exemple. Par exemple. 99 12 00, bonjour. Allô?
4: Oui, bonjour.
0: Oui, bonjour.
4: Excusez-moi, en fait, c'est pour avoir un renseignement, s'il vous plaît. Je vois que depuis ce matin, il y a de la pluie, que Météo France prend de la pluie toute la journée sur son lit. Mm-hmm. Donc, c'est pour savoir si des internautes sauraient le feu d'artifice serait maintenu.
0: Alors, les auditeurs, plutôt. Parce que les internautes...
4: Oui, les auditeurs,
0: les internautes, ils sont sur le site de Freedom. Il n'y a pas eu de désistement du feu d'artifice de... Vous êtes dans quelle ville?
4: Sainte-Marie.
0: Ah, il y a un feu d'artifice à Sainte-Marie?
4: Non, du tout, mais c'est pour venir voir le feu d'artifice de samedi.
0: Ah, vous voulez savoir si c'est maintenu?
4: Oui, c'est ça.
0: Parce qu'il n'y a pas eu de communiqué pour dire que c'était annulé encore, monsieur, à 13h30.
4: Ok, non, c'était pour savoir s'il y avait des communiqués ou si les gens...
0: Ça risque de bouger peut-être, parce que effectivement, comme vous dites, le temps n'est pas au beau fixe. Mais là, par exemple, au moment où je vous parle, à Saint-Denis, il ne pleut pas.
4: Hein. Ok, d'accord.
0: À Sainte-Marie, il pleut?
4: Oui, à Sainte-Marie, oui, il pleut.
0: Ben, Bobby, excusez-moi, je crois que dehors, là, il pleut pas. On a un temps couvert, très très couvert, mais il ne pleut pas. Hein. À Saint-Denis. Okay. Alors, ouais, mais comment vous allez savoir, enfin, vous voulez savoir pour vous préparer, etc., quoi.
4: Oui, c'est ça, pour voir si, du coup, c'est la peine de faire le déplacement ou pas.
0: Et pourquoi vous habitez Sainte-Marie, vous venez voir le feu d'artifice à Saint-Denis?
4: Ben parce qu'à Saint-Denis, il y a beaucoup plus de monde. Saint-Denis, il y a beaucoup plus d'ambiance.
0: Et pourquoi il n'y a pas de feu d'artifice à Sainte-Marie?
4: Ah, ben ça...
0: Ça fait demander
4: à la mer.
0: Ouais, après, c'est peut-être un groupement, parce que, comment Sainte-Marie, Saint-Denis et Sainte-Suzanne, vous faites partie de la Cinor aussi, c'est ça, hein?
4: Oui, je pense aussi que ça va faire partie de ça.
0: D'accord, donc Saint-Denis. Bah, on va demander aux auditeurs, peut-être qu'il y a un petit bruit de couloir qui court déjà, peut-être que quelqu'un a une information qu'aucune rédaction a, c'est-à-dire, est-ce que le feu d'artifice de ce soir est maintenu ou pas du tout, quoi?
4: Ok, d'accord.
0: Et vous, donc, vous êtes de ceux qui va voir et qui est d'accord qu'on mette de l'argent là-dedans, alors?
4: Ben, oui, enfin, c'est là. On va pas dire non.
0: Vous vous souciez du peu qu'il y a, quoi. C'est bon, ça pète, quoi.
4: Payez ou payez pas, peu importe.
0: Ouais, au fond, on s'en fiche, hein. Ils font péter, on va regarder, quoi.
4: Ben, c'est ça.
0: Ouais. Parce que, surtout qu'il y a un seul feu d'artifice aussi dans l'année, c'est... non, il y en a qu'un seul dans l'année, il n'y a pas qu'un seul, non, il y en a plusieurs. Il y en a pour le 20 décembre, je crois, à Saint-Denis, le 31 décembre aussi, je crois.
4: Oui, mais je ne sais pas, mais en tout cas, je sais que le 14 juillet, c'est le feu d'artifice.
0: Ah, c'est le gros feu, alors. Et si la France gagne la Coupe du Monde, il y aura un quatrième feu d'artifice, du coup, non?
4: Ah, ben j'espère.
0: Mais pourquoi vous mettez beaucoup d'argent dans des pétards comme ça?
4: Ben, sincèrement, je ne sais pas du tout.
0: Peut-être que l'un des gens comme vous, il s'en garde, peut-être ça?
4: Ben, c'est ça, je pense, parce que les gens regardent, c'est l'animation.
0: Hein?
4: C'est l'animation.
0: Ben oui, c'est vrai. Bon, allez, super, merci beaucoup d'avoir appelé, en tout cas. Et si quelqu'un a l'information pour le feu d'artifice de Saint-Denis, 02 62 99 14 00. Restez à l'écoute. À bientôt. Ouais, parce que on n'a pas de communiqué d'annulation du feu d'artifice de ni de Saint Denis ni d'ailleurs ni celui de Saint Benoît non plus. Hein. On n'a pas eu de communiqué disant que c'était annulé. Parce que au final, quand on réfléchit bien, il n'y a pas qu'un seul feu d'artifice. Effectivement, dans l'année, il y en a pour le 14 juillet, il y en a pour le 20 décembre, il y en a pour le 31 décembre. Et si la France gagne la Coupe du Monde, ça fera un quatrième feu d'artifice. Faut pas que la France gagne. C'est pas bon, ça. Freedom, allô?
5: Allô, oui, bonjour, monsieur.
0: Bonjour, monsieur. T'as l'air à la couper.
5: Oui. Voilà, c'est pour dire bon anniversaire à la radio.
0: Ah, merci, merci.
5: Oui. Après, mais ça dit comme ça. Moi, ça que la marque, moi, un petit peu, c'est la radio, là, c'est quand la petite liste d'amour, là, quand la poursuite de lui, là.
0: Oula, tout était en direct.
5: Oui, tout était en direct, c'était un petit peu tard déjà, mais après, ça a bien marqué la réunion aussi, quand même.
0: Alors, on parle du kidnapping du petit Alexandre, ou bien on parle de l'arrestation de Juliano Verbar?
5: L'arrestation.
0: D'accord, ok.
5: C'était dans l'Ouest Parkway, quand même.
0: Oui, c'est ça, oui. Le kidnapping ou l'arrestation?
5: L'arrestation.
0: L'arrestation, c'était au tampon.
5: Ben ouais, mais bon, dans le sud alors. Bon. Et puis, il me parle un petit peu pour le monsieur.
0: Attends. Ça, la Maracaou de ça, là, c'est quoi exactement que la Maracaou?
5: Ben, c'est pour l'arrestation, quand il était arrêté, il était sorti dans l'auto, ça va dans l'autre, ça va ressortir dans un, ça va dans l'autre. Et là, la poursuite des gendarmes, tout le monde ensemble, les gens qui étaient arrêtés, c'est un petit peu par la radio. Il a dit qu'il arrête à lui parce que les gens, ils disaient où il était. Ben, les gens, c'est téléphone de la radio, disaient...
0: Attends, on mélange, c'est pour ça que Talel m'a bien posé la question, parce que là, on mélange, en fait, deux événements. La course pour la suite, le changement de véhicule, etc., etc., c'est l'enlèvement du petit Alexandre. À ce moment-là, Giuliano Verbar n'est pas dans l'histoire.
5: Non, ben là, oui. Après, c'était lui.
0: Là, amène pour lui, justement. L'a kidnappé pour emmener voir Ali. Mais lui, il n'était pas là, lui.
5: Oui, j'étais pas là, alors.
0: Ouais, ouais. Mais est-ce que vous vous souvenez de l'arrestation le soir, quand c'était à Saint-Denis, au bas de l'immeuble, là, ben, là, arrête les policiers toute la nuit après la cavale, tout ça, là, de Juliano Verbar. Vous vous rappelez ça?
5: Oui, mais je me rappelle ça, moi. C'était un peu le soir, ça. C'était la nuit, ça.
0: L'animatrice de l'époque, c'était Mélanie, qu'elle était assise là à ma place, c'était le soir, et quelqu'un l'a vu, la police la suivre, tout ça, après elle arrive dans le quartier, là, encercle le quartier et tout, et l'animatrice de ce soir-là, c'était Mélanie.
5: Oui, ben après, vous connaissez ça, parce que moi-même, ça fait un peu, tant j'écoute la radio, mais j'écoute la radio depuis Eric Michel.
0: Oh là, d'accord, ça c'était bien avant ça. Là, il peut pas parler à autre, ça, il connaît pas.
5: Il y avait une personne qui appelait Julie, pas Julie comme elle a, hein.
0: Oui, oui. Oui, oui, oui, l'animatrice Julie, ouais. Il y en a une avant celle-là, ouais.
5: Oui, après, il y avait Marine aussi. Marine était une fille de la possession.
0: C'est ça.
5: Oui, mais tout ça. Marine était beaucoup dans le 98, 99, voilà.
0: Alors, elle a quitté la radio quand Francky et moi on est arrivés. C'est-à-dire, elle est partie en 2002, Marine.
5: Voilà, c'est ça même, mais là, longtemps, il écoute la radio, moi, monsieur, il y a longtemps, après, il y a que je vous dis hier.
0: Ben, c'est voilà. Bien, et quoi y apporte à vous de plus, cette radio-là?
5: Ben, c'est un peu que, comment dire ça, mais c'est un petit peu, ça que le monde dit, fait des affaires, et écoutez, c'est ça que les gens, ils téléphonent à la radio, mais il y a un peu des gens qui racontent des bêtises, si c'est radio, il y a un peu mentir aussi.
0: Moi même aussi. Oui, il y a le mensonge alors.
5: Oui, mais beaucoup de mensonges. Si la radio, ben, nous vous raconte à où là.
0: D'ailleurs, là, mettez pour parler de Mélanie, s'il y a quelqu'un, elle a des nouvelles d'elle, parce que je crois qu'elle avait quitté la Réunion pour aller du côté de l'Islande où habite sa maman. C'est pas même pas où habiter, c'est où habite sa maman en Islande où ça n'a été un volcan là-bas, là, parce qu'elle vient d'Islande, elle, ses parents, elle est là-bas.
5: Ça veut dire qu'on arrive à la radio, Sabine est là, alors?
0: Oui, elle était encore là, ouais. Ouais. Nous l'a chevauché. Alors, l'avait sur ce créneau Son du Soleil, trois personnes. Christophe Bégère.
5: Oui.
0: Voilà, qu'elle était animateur là, à Terre-là, là. Christophe Bégère, ça l'est à la télé, là. Il était là. L'avait Francky et Max. Oui. Et Marine, il formait à nous à la technique, à cette époque-là. C'était le créneau des dédicaces de 13h à 15h. La sieste.
5: Oui. La sieste.
0: Ouais.
5: Oui. Bon.
0: Et vous rappelez aussi de Benoît Ferrand, tout ça, vous l'avez écouté ou
5: Ben oui, mais écoute, ma entendu, ben non, moi, parce que ça fait un peu de temps, moi, comme il m'écoute un peu toutes ces radios, là, moi.
0: Ah ben ouais, ben nous aimerions bien savoir qu'on l'a dit, quoi, il fait un peu Éric Michel, Julie, Marine, Marina.
5: Ah, parce que après Éric Michel, là, on partit sur Radio S, ça va aller.
0: Radio S de Réunion, ouais, effectivement.
5: Julie, j'étais sur Radio S.
0: Et effectivement. Et m'y crois que il y en a une, là, m'y connais plus c'est laquelle, les sur Vanakam.
5: Ah, ça, je ne connais pas.
0: Ouais, mais il ne connaît pas
5: Vanakam.
0: Martine Salama. Mais je crois que Martine Salama est sur Vanakam.
5: Mais Vanakam est bon pour le monsieur au Port-Bassin.
0: Non, Vanakam, c'est une radio de Saint-Anne.

0: bien?
1: Parce que là, la semaine prochaine, on va en parler que la mairie Saint-Denis ne dépense pas 300, 400 000 euros pour le feu d'artifice, c'est ça?
0: Ouais.
1: Et on a, comme tout le monde dit la même, on lui donne 400 000 euros, ça. Mais vous limitez de mettre 400 000 euros. La semaine prochaine, on va pleurer pour les écoles.
0: Oui, mais Domouni ne dit pas rien. Domouni, ça même. Domouni, ça va, soit à 60 000 personnes attendues à Saint-Denis ce soir.
1: Oui, mais 60 000 personnes, la semaine prochaine, tout le monde va pleurer. Mon enfant va prendre la SEM à l'école. Mais là, il fallait pleurer déjà pour dire comme ça, prévoir les SEM pour l'école déjà.
0: Vous voulez dire, là, ce soir, quand le feu d'artifice, il pète, il pleure en même temps?
1: Oui, mais parce que là, non, là, ce soir, c'est des contents de Et c'est qu'il y a eu la rentrée d'école, là, trois jours avant, là. Mais là, on commence à crier, comment il fait pour mon enfant, la prendre la SEM pour veiller, la prendre la SEM pour veiller, mais t'as pas vu le feu d'artifice qui a pété?
0: Ah oui, là, bah, tu m'as ramassé à 40 kilotes, là?
1: Oui, ben, justement, il fallait prévoir l'argent pour marmailler l'école.
0: Ah ben.
1: Pour les écoles, mettre des enseignements en place et tout.
0: Oui, mais c'est plus facile de faire la fête, monsieur, non?
1: Oui, ben, la fête, il faut payer, la fête, ça, il paye ça comme depuis dernier temps, dans le bureau répétant encore. C'est les impôts, tout le monde.
0: Monsieur, mais, par exemple, vous prenez une ville comme Saint-Denis ou Saint-Pierre, les grandes villes comme Saint-Paul et tout. Saint-Paul vient de faire un gros feu d'artifice pour le Grand Boucan. Le feu d'artifice a duré plus de 45 minutes.
1: Oui.
0: Il vient de faire le Grand Boucan, là, au mois de juin, fête de la musique, Grand Boucan, feu d'artifice. Ce soir, il a fait péter encore.
1: La pas 15 jours. Et après, il y a comme ça la commune, là, il n'est pas embauché, ou bien ça va si le CCS, ça va aller si bien.
0: Monsieur, vous connaissez rien, vous. Ça, c'est pas le même budget.
1: Non, mais c'est, par exemple, on est une personne est décédée, ou ça va le CCS, ou là-bas, on dit comme ça, monsieur. Mais là, on est une personne est décédée, elle n'a pas de mutuelle, elle n'a pas rien. Ben, le CCS dit, mais il peut faire rien, monsieur. Il peut pas faire rien.
0: Non, c'est pas le même budget. C'est pas le même budget.
1: Comment c'est pas le même budget?
0: Ben oui. Ben non, là, le budget de la fête, le budget des morts. Le mort, c'est le mort. Le budget, c'est la fête, c'est la fête.
1: Ben oui, mais après, je ne connais pas, moi.
0: Parce que après, quand vous regardez, là, on a fait péter pour le Grand Boucan. Ben, arrêtez un peu. Là, il a fait péter pour ce soir encore, il fait péter encore, là.
1: Ben, tout fait péter, les morts, les bons, fait péter, envoyez un autre.
0: Fais péter, l'autre. Fais péter, donc.
1: En tous les cas, me dérange, à mon polywall.
0: Mais par contre, vous avez vu que nous, Radio Freedom, on est raisonnable, nous. C'est notre anniversaire 14 juillet. On fait pas péter le feu d'artifice sur notre toit à Saint-Denis, non?
1: Ah non, ben oui, j'ai fait péter le toit, mais on n'a plus rien. J'ai appris.
0: Ben non, on fait pas fait péter sur le toit, on gaspille pas de l'argent. Il veut pas dire ça. Donc, à nous, en fait, il fait pas péter, il donne chacun 1000 euros, alors, ce soir.
1: Non, ben, mais t'avais, comme on m'a entendu, Camille, à cause des affaires, peut-être, il peut avoir une petite prime à la fin du mois.
0: Tu croyais?
1: Oui, mais tu penses, parce qu'il m'y va.
0: Ouais, tu croyais, oui.
1: Mais c'est moi, comme dit Mathias, là, m'a entendu causer un petit peu ce matin, là. Un petit peu fatigué, hein.
0: Qui ça est fatigué?
1: Hein?
0: Qui s'est fatigué?
1: Camille.
0: Écoute ça, Bobby. C'est quoi le truc? Mathias a dit quoi, que Camille est fatigué?
1: Ben, Mathias dit Camille est un peu fatigué, moi, entendu causer ce matin, là.
0: Mais c'est un employé comme ça, il faut foutre dehors, ça, non?
1: Ouais, pas entendu, ça dit, là, vous avez dit ça, Mathias, ou bien.
0: Et là, Mathias a dit que Camille était fatigué, vous avez entendu que Camille était fatigué ce matin?
1: Ah, mais auprès de tous les gens, il cause, elle est pas pareil du tout, hein.
0: T'as affaibli?
1: Ce matin, il ramène un peu, hein.
0: Ah ouais?
1: Ben, il ramène un petit peu, la famille.
0: Doucement, il va plus doucement, alors, plus comme avant,
1: oui,
0: alors.
1: Ah ben oui, là on marque moins deux, 78 ans, il y en a.
0: Ah ouais, il est en forme ce matin quand même. Faut arrêter de dire des bêtises.
1: Non, d'habitude, tous les ans, il connaît mieux que ça.
0: Donc Mathias a raison alors.
1: Oui, Mathias a raison. Le pavé a dit comme ça, soit ça donne Fredo Rivière, président bien Mathias.
0: Ben on n'a pas vu le seul animateur là, appelé l'église, c'est Fredo Rivière.
1: Ben,
0: il y a une affaire là-dessous, il dit au moins.
1: Ou la vie, comment d'accord avec Fredo, toute l'histoire sur mon cadre en France, pas quel côté, toute l'histoire.
0: T'as pas deux camarades, ça, depuis le début, ben, pas deux camarades, ça.
1: Ben. Mais ça fait du mal, t'as bien dit trois jours, là.
0: Qui?
1: Paru, ben.
0: Qui?
1: Gouyavier.
0: Et Gouyavier, appelle-moi hier. Non, c'est pas la saison, là. Allez, là, trouvez, monsieur, à bientôt. Eh, attendez, coup, là, vous l'avez entendu que Eric Michel était le collaborateur de Jean-Hugues Gratton à un moment donné, lors de la campagne de truc, là. Il n'était pas à la mairie de Saint-André aussi, lui, Eric Michel?
1: Oui, Eric.

0: je l'ai fait pour Ottawa. Ici, comme, c'est pas maire, c'est député, c'est pas quoi dans la Sabam.
1: Ben. Vous n'avez pas gagné, alors?
0: Pas gagné. Ou bien,
1: il faut
0: pas
1: qu'il mette
0: un droit.
1: Ah oui, il y avait une liste de M. Moutou Sami, oui, effectivement.
0: Oui, ça, ben voilà, ouais, si je ne me rappelle pas, il y avait une liste, mais il
1: n'y a pas rien. Ben oui. Bon, allez. On a trouvé. Allez, au revoir. Eh ben, Mathias déconne, ça t'est. Frida, bonjour.
2: Oui, bonjour, Max. Comment ça va?
1: Ça va bien, et toi?
2: Ah, ça va, doucement.
1: Vous en dites l'anniversaire Freedom, tout le monde va bien.
2: J'ai dit 45 ans Freedom, c'est pas ça, mal à insister pour téléphoner pour Freedom, pour dire joyeux anniversaire. Là. C'est l'anniversaire, il passe bien, ça, le beau gâteau, là.
1: Ouais, mais à ça, tu fais le gâteau, c'est qui il mange? C'est nous, il mange, bien, c'est ça, tu manges?
2: Ah, nous, tout, il mange, tout, ça, tu écoutes Freedom.
1: Mais là, demain, le vent, là.
2: Oui, Frankie.
1: Pour l'instant, il mange le vent, là.
2: Le petit équipe Freedom, mais gros big up pour autres.
1: Mais pour l'instant, Miman, le vent?
2: Ah, ben, chez la brise.
1: C'est la cause, bon, ouais.
2: Il casse les cuits, Max. Hein.
1: Joyeux anniversaire, Freedom, Miman, le vent. Comment, il pète la brise, c'est ça?
2: Ah, chez la brise, il prétend. Après, ça, ainsi, il cause moi très longtemps.
1: Ah là là là là.
2: Voilà, sinon, on a passé le 14 juillet, c'est Suzanne, t'es super bien.
1: Comment ça, quand ça?
2: Là, ce matin, le BL10 a commencé, après, il a fait une petite prédication, le maire a fait une petite prédication, mais après, nous, là, mangé un petit samoussa.
1: Défilé, alors? Défilé du 14 juillet à Saint-Suzanne?
2: Défilé.
1: Ah ouais, défilé aussi, alors?
2: Ben, la belle petite fille, a défilé, ben, personne a défilé, et puis après, la pluie a fariné.
1: Et le maire a causé, alors?
2: Le maire a fait son petit prédication, t'es bien, t'es tranquille.
1: Mais quoi, il a dit de bon?
2: Ah, on connaît 1848, 1700, c'est pas combien.
1: Ah, ben, personne t'est né. Personne ne passe les vrais alliés ensemble.
2: Ah, le na pour manger, de mon écoute, rien, là, puis il tombe l'alliance ensemble.
1: Ça, ni belle, le samoussa.
2: Voilà, il fait semblant, râle le train, et puis ça va pour manger le samoussa, là-bas. La banalité, on l'entend, on dit que ça a dit, ah, ouais, là, maintenant, on attend le samoussa, maman. Le monde n'a plus là avec ça.
1: Ah, ben, oui, t'es. Donc, là, 1789, tout ça, aux parents là-dedans.
2: Ah, 1645, ça m'écoute pas trop, ça, et connais mal, là, pour casser un peu les cuines, un lien avec deux, trois copines, il y a une petite ambiance.
1: Après, ben, deux samoussa auront tout cas le meilleur payé.
2: Ah, oui. Alors, quand il y a dit comme ça, t'es, ben, mettre des d'autres sacs, il dit, aïe, aïe, ben, comment il fait, là?
1: Ouais, mais le problème, c'est que vous mettez ça d'autres sacs, là, l'huile, il tâche de livrer de famille, après, pas bon, hein?
2: Laisse tout le monde manger.
1: Donc, vous l'avez mis pour le samoussa, ou alors?
2: Ah, pour le total, au capital, mais écoute, le prédication, tout, avec deux, trois camarades, t'es là. Mais il veut dire, oh, pour tout, hein, vous savez pas dire, ouais, ni que pour écouter Ali, à jamais.
1: Quand même, faut pas aller pour un star, hein, quand même.
2: Ah oui, la bouche l'est fermée, mais après, à un moment donné, quand la prédication finit, ou la bougie ouvert gros, là, vous connaissez, là.
1: Mais elle a pas dit comment Saint-Suzanne n'a plus la raison, pourquoi?
2: Ben, vous connaissez, ben, nous ne demandons pas rien, puisqu'elle dit plus rien, là, puis l'argent n'a plus rien, la commune Saint-Suzanne, ça n'a pas demandé l'affaire, que nous gagnons pas rien.
1: Mais s'il n'a plus la raison, là, qui a payé sa moussa, là?
2: Voilà. Mais ça, d'avoir le maire à mettre en place tout ça, là, toute l'équipe, un truc comme ça. Mais dans la vie, c'est comment faut, ou même ça débattre pour du travail, si la mettre où les nez, sur la terre, là, faut, c'est où qui débrouille pour manger, la chaîne Max, sinon comment ils en sortent?
1: C'est sérieux?
2: La mairie d'avoir un travail, tout ça, là, ben, les molles, quoi, ou même ils débrouillent où? Vous lève grand matin pour y travailler, pour débattre, pour, je sais pas, moi, on comprend, ben, si tout, tu dis comme ça, ben, m'y attendez, tel donne à moi, il finit pas.
1: T'es, mon noir, ben, les sérieux, les affaires.
2: Mais Max, ça c'est comme si on est des enfants, ou la fête des enfants, il faut c'est où qui gère ça? Ben, ça dit, ah ben le maire il donne pas aux enfants. Non, ah où la fête ça, il faut c'est où qui gère.
1: Ah ben oui, ben normalement c'est à où la fête aux enfants, c'est pas le maire.
2: Là, là si on a deux enfants, la partie volée, on a dit, ah ben ça le maire, le terre, ça patati. Non, là pas le maire, la fête ça, où? Et soit on fait un, ou gagne en sorte à où, et puis soit.
1: Ben oui, mais il n'a pas un tas de mouillou à ça, comment? Après, il arrive aussi que Nanmouni fait les enfants que le meilleur aussi, il faut connaître ça.
2: Ah non, ben moi, là, Max, moi, maintenant, j'ai deux enfants, mais moi, j'ai fait 12 ans après un. Comprends là? Dis ça, son catéchisme, la messe, toute sorte de pour faire. Quand Lili gagne des débats là, là, moi, j'ai fait un deuxième 12 ans après, hein, pas deux jours, hein, 12 ans après.
1: Oui.
2: Donc, il faut, c'est moi qui assume ça. Mais là, mais ça dit, ben, le maire, là, la partie volée. Non. L'éducation, c'est.
1: Oui, l'éducation, c'est où? Le maire dit, c'est notre affaire. Lui, occupe la ville. Il occupe pas de où?
2: Non, mais à nous, à moi, en tant une maire seule, c'est l'éducation du matin jusqu'au soir. Que ce soit volé.

0: Un joueur risque d'aller loin, par contre.
1: Non, mais la finale est loin, c'est la réunion pour ça. Hein. Il y a des gens qui gagent pas, qui demandent un peu de coup de fusil, et donnent je ne sais pas quel côté, Saint-Paul, Saint-Lé là-bas. On a des frères là, qui ont écouté des coups de plomb. Là. Mmh. La sorte peut-être handicapée, la sorte mort.
0: Tout ça pour un place parking.
1: Tout ça pour un place parking, oui. Dans les trois bassins, vous ne connaissez pas quel côté encore, mais n'est pas ça. Comment l'arriver hein. Mmh. Et quoi, moi
0: ben, les bons, monsieur, on rappelle, passez-nous un petit coup de fil demain, les bons.
1: Ben, les bons, les bons.
0: Allez, nous fait comme ça. Bon. Super. Allez, merci beaucoup, à bientôt. Bon, l'œil est grave, l'œil est très grave. Ah, ben, justement, je vais garder celui-là. Voilà, attendez, écoutez ça. En fait,

0: La photo du panneau 45 en Freedom qui est sorti de la boîte tout seul au prénom de Errant. Errant, vous avez gagné votre place pour venir nous rejoindre. Ouais, Errant, c'est H-E-I-R-A-N. Errant, je crois que ça se dit comme ça. Errant, voilà. Errant. Si vous voulez avoir votre place pour venir au concert avec nous, une place, vous envoyez une photo de 4x3 de Freedom, n'importe quelle. Aujourd'hui, on a eu quelqu'un qui nous a envoyé une photo de son goodies. Et on nous a envoyé aussi le truc de comment on appelle ça, de la colombe là, la colombe en fer là, en ferraille là, un cadeau fait par un artisan. Voilà, donc lui aussi il a gagné. Comment? Yam, on te salue. Voilà, tu as eu ta place. Errant a eu sa place. Marie-France a eu sa place. Si vous voulez aussi avoir votre place, vous envoyez une photo à radio@freedom.fr. Vous pouvez même mettre Freedom sur le t-shirt de votre maman. Vous nous envoyez la photo et on vous file une place aujourd'hui en ce jour d'anniversaire. 45 ans de Freedom, ça se fête avec vous. On a envie que vous soyez tous à nos côtés le vendredi 7 août au parc Expobat de Saint-Paul. Donc n'hésitez pas à nous envoyer votre photo à radio@freedom.fr, radio@freedom.fr. Faites comme Errant, faites comme Dominique, comme Georges Élie, comme Marie-France aujourd'hui. Envoyez-nous ça à radio@freedom.fr. Allez, il est 14h.
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2: Bonjour à tous, le défilé du 14 juillet touche à sa fin sur les Champs-Élysées. Près de 7000 femmes et hommes ont foulé le pavé de la plus célèbre avenue du monde, accompagnés au sol par 315 véhicules, 200 chevaux et dans les airs par une centaine d'avions et une trentaine d'hélicoptères. Il s'agissait aussi et surtout du dernier défilé du président de la République Emmanuel Macron. Une vingtaine de chefs d'État étaient à ses côtés ce matin, dont notamment le président ukrainien Volodymyr Zelensky. Emmanuel Macron qui doit ensuite prendre la direction de Nice. Cet après-midi, il est attendu sur place pour 18h. Les Niçois qui commémorent en ce 14 juillet les 10 ans de l'attentat de la promenade des Anglais. C'était le 14 juillet 2016. Au volant d'un camion frigorifique, un terroriste avait tué 86 personnes et fait plus de 400 blessés avant d'être abattu par la police. Une cérémonie d'hommage aura lieu ce soir. Dans le reste de l'actualité, la vague de chaleur continue de sévir en France. Ce midi, la vigilance rouge canicule est maintenue pour 26 départements du centre et de l'ouest du pays. 58 autres départements sont en vigilance orange. Notez aussi que 98 départements au total sont placés depuis hier sous surveillance pour cause de sécheresse, un record depuis 2013. Des conditions qui favorisent les incendies en cours sur le territoire national. À Fontainebleau, le feu n'est toujours pas fixé et les flammes ont continué leur progression dans la nuit. Elles ont parcouru au total 1900 hectares. 4 canadaires ont repris leur rotation ce matin. 600 pompiers restent mobilisés. On rappelle que 2 personnes ont été interpellées, suspecté d'être à l'origine du premier départ de feu. Dans les Alpes de Haute-Provence, le crash d'un aéronef a causé la mort de 2 personnes lundi. L'accident s'est produit à proximité de la station de Praloux. Les 2 victimes sont âgées d'une trentaine d'années. Les circonstances du crash restent à établir. Et puis en football, plus que quelques heures pour les Bleus, l'équipe de France affronte ce soir l'Espagne en demi-finale de la Coupe du Monde, dans ce qui ressemble au plus gros choc de cette compétition entre 2 favoris. Côté composition, le milieu de terrain Aurélien Tchouaméni devrait faire son retour parmi les titulaires. Coup d'envoi à 21h. Très bon après-midi à tous. Et

0: Chucky et Aviva.
1: Ceux qui ont su le courrier.
0: 1977 avec Hotel California. Arrive dans un instant le Momsal l'amour de Joël Vigne à la Ramanisom avec Lady Lafay. Nous aurons aussi du Max Lorette avec Viva Nous, un bon petit moment local là, sur Freedom 2. Il y aura aussi REM, il y aura aussi du Fernandel, Michel Fugain sur Freedom 2. 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
8: 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On vous demande, parce que moi, on m'a demandé, monsieur, vous voulez jouer au Lotokin? J'ai dit, ouais, je veux jouer au Lotokin. Mais je ne peux pas gagner, mais je vais jouer quand même. Voilà, donc, la petite dame a été très gentille et j'ai donné à la dame qui attendait pour passer derrière moi. Voilà. 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Voilà. Bonjour à vous, toute l'équipe là-bas. Et puis, soyez sympas. Les hôtes et les hôtesses de caisse sont super cool. Donc, soyez cool. Ça va être un super moment de Lotokin. Ça va se passer le dimanche 26 juillet en direct à la radio. D'accord? 26 juillet, vous n'acceptez aucune invitation. À part un pique-nique si à la radio. Ok? Mais bon, on fait comme ça. Ok, on fait comme ça. Et puis aujourd'hui, c'est quoi? Aujourd'hui, c'est l'anniversaire de Freedom.

0: Alors, Freedom, bonjour.
1: Bonjour Monsieur Marx, oui bien.
0: Bonjour Madame Intel, ça va où?
1: Bonjour. Mes téléphones pour dire bon anniversaire Freedom.
0: Merci beaucoup. Où sont les nettes de monde comme ça là?
1: Ah, où sont Samuel? Moi, laisse le tampon.
0: Ah, ben c'est bien, un tas de monde.
1: Ben oui, ben j'ai dit j'ai anniversaire mon mari Moulin.
0: Mais connais pas mon Moulin.
1: Ben vous connaissez pas, j'ai dit j'ai anniversaire mon mari Jean-Paul.
0: Ben Jean-Paul est né un bonjour.
1: J'ai 62 ans aujourd'hui.
0: Oh, oh, ben Jean-Paul est encore jeune, né.
1: Ah, vous croyez ça, il vieillit?
0: Vous trouvez les vieux, ben change un coup.
1: C'est le jeu anniversaire Freedom, 14 juillet.
0: Si vous trouvez Jean-Paul les vieux, change un coup, on est plus jeune.
1: Ah, les bons là, Yann, je suis pas mon mari, Jean-Paul, pas de bonhomme, moi, jamais.
2: Ah,
1: ça lui fait pour moi, la prête d'autres, tu fais comme lui fait là.
0: Ben, quoi ça lui fait comme ça, donc?
1: Ah, beaucoup de choses.
0: Ah bon, par exemple, un exemple?
1: Ben, le ménage dans la maison.
0: Jean-Paul fait le ménage, ben, attends, on change le bout.
1: Hein?
0: Ou la bien adresse à lui?
1: Ah oui, ma bien adresse à lui, coup de bâton, tu m'as bien adresse à lui mettre droite,
0: moi. Jean-Paul lui mettre, ah, t'as fait là aussi, mettre tablier. Jean-Paul, lui mettre tablier?
3: Bonjour, Marc.
0: Bonjour. Jean-Paul, laisse-moi causer Tantina.
3: Quasiment, madame, non.
0: Ben oui, alors.
3: Bonjour, Marc, c'est bon anniversaire, Freedom.
0: Merci, Jean-Paul.
3: Oui.
0: Diamant, comme ça, il change pas ou pour rien au monde, parce que, comment on fait le ménage?
3: Ah, mais à moins qu'on, derrière, chacun n'est pas à ça, le affaires.
0: Diamant, comme ça, c'est où ils mettent le tablier tout?
3: Ben oui.
0: Veille pas ta l'heure, je vais mettre pas un robe chez vous.
3: Allez, où? Je mets pas un robe chez moi, à nos mains, c'est pas ça, moi. Jean pas beau. Ben, maintenant, je vous dis joyeux anniversaire. Qui a 62 ans?
0: Joyeux anniversaire, mon noir.
3: Ben, merci, Marc, et joyeux anniversaire à toute l'équipe Freedom aussi, hein.
0: Ben, quoi, ça fait en dire?
3: Ben, on a fait quoi, on a mangé, on a mangé.
0: Quoi, la manger midi?
3: À moi. Hein? Quand voilà. Je
0: ah, ben alors, brode pas plus, mon noir.
3: Et quoi?
0: Alors?
3: Ben, il y a pas dit, hein, tu as fait ça.
0: Ben oui, hein, l'essentiel est là-dedans, dans la simplicité.
3: Voilà, l'essentiel est pas mal, là, toi.
0: Exactement. Au tari poulet, t'es bon?
3: Ah oui, maman a bien mangé, très bien mangé.
0: Maman était là où t'es content?
3: Oui, ah oui, ça, c'est ma force, maman, c'est ma force.
0: Madame, à soir, on occupe de où?
3: Ah, ok, ok. Comme
0: inquiète pas où? À soir, pas mal des têtes, elle. Inquiète pas où? Tracasse pas, mon nom.
3: Oui, mais tracasse pas, mais écoute, là où.
0: Mais bon, nous fait comme ça.
3: Bon après-midi au matin.
0: Allez, merci beaucoup. À bientôt, merci. 02 62 99 12 00. Freedom, bonjour.
4: Allô, bonjour, ma vous encore un texte, Marc, s'il te plaît.
0: Pas là, ils ont dit.
4: Hey, dans l'allon du racle, radio mon impôt. Ma vous encore avec Marc, moi, excusez-moi, j'ai au sein.
0: Attends-moi, passe à Wally. Tape un. Là, il faut. Ou l'avez avec un téléphone portable, là?
4: Oui.
0: Pèse sur la touche 1, mi passe à Wally. Faut pas sur la touche 1 pour moi, passe à Wally 2.
4: Allô?
0: Oui, pèse sur la touche 1, va passer au Max.
4: Ivan, c'est ça.
0: Voilà. Bonjour, monsieur.
4: Allô?
0: Ouais, bonjour, comment il est?
4: Ça marche ça?
0: À lui-même, ça, ben.
4: Non, je la vois pas pareil.
0: Ben, quoi, vous voulez me dire au moins? Je gagne pas de plus, c'est moi. Comment vous voulez me dire où c'est moi?
4: Non, par rapport à quand Michel Gamatin l'a causé au niveau football.
0: Oui.
4: Je vous dis, je pas le tour.
0: Ali, oui, oui. Écoute, Ali, où?
4: Bien, si elle devient pas le tour.
0: Ah, moi, elle est pas pour la France, moi. Dites en Tina comme ça, coupe un coup radio d'ailleurs, s'il te plaît.
4: C'est une espèce d'affaire.
0: C'est une espèce d'affaire. Telle radio-là, tu comprends pas, espèce d'affaire? Dis une espèce d'affaire là, telle radio-là. J'entends pas même. C'est, mais des sous, quoi. Monsieur. Ben, à moi, m'y cause et cousi, même. Dis-t'en aux femmes, telle radio-là.
4: Telle mon femme que mon femme n'a rien à voir dans la vie.
0: Ben, qui ça la mettre radio fort comme ça? Eh, pas possible. Monsieur, mais ça raccroche, moi, parce que où éteint pas la radio?
4: Attends,
0: c'est un
4: télé. Attends,
0: franchement.
4: Mais c'est
0: quoi? Aïe, aïe, aïe, aïe, aïe. Trois à télécommande, n'a pas personne qui a géré.
4: Quel trois à bougues à télécommande, n'a pas géré? C'est bon?
0: Oui.
4: J'ai fait boire, quoi?
0: Ben. Ah, monsieur, nous mettre les phénos. Ben oui, oui, les vrais, nous mettre les phénos. Ah oui, paye.
4: Mais il paye même, non, au niveau football, gars.
0: Quoi, gars?
4: Qui ça, il s'est gagné tout le temps pour
0: dévier par le temps. Ah, même, il dit, oh, à soi, c'est l'Espagne. Non, mais dévier pas mon palto, mais à soi, c'est l'Espagne qui gagne.
4: N'importe quoi, frère.
0: Ah.
4: Mais si on passe pour un dévier.
0: Ah, bien sûr, vous l'appelez le dévier, bien sûr.
4: T'es, non.
0: Connais-vous?
4: Attends, non, la façon, la première fois, je me téléphone à vous, maintenant. Mais, attends, vas-y, la France gagne, là, maintenant. Mais ça téléphone à eux.
0: Ah, ben, ça même, il veut.
4: Mais messieurs, on aura pile le courage.
0: Ah, ouais. Tu croyais?
4: Qu'est-ce que tu croyais? Tu connais les affaires?
0: Tu croyais? Eh, hey, monsieur, pas parce que vous êtes pour la France, que me obligé d'être pour la France?
4: Pour la France, à vous là, maintenant.
0: Mais tant mieux, monsieur, mais il est content pour vous êtes pour la France, mais pas obligé d'être pour la France, moi.
4: Pourtant, vous les réunionnais.
0: Eh oui, ben, eh, par contre, il est français, moi.
4: Oui.
0: Mais il est français, mais il n'est pas pour l'équipe de France.
4: Mais respecte à vous, c'est mon martien, mais normalement, on ne doit pas réagir comment.
0: Pourquoi?
4: Point français, on ne doit pas réagir comment.
0: Mais monsieur, habituellement, l'équipe de foot, c'est quoi où?
4: La France.
0: Non,
4: la France, après, ça, on doit Paris.
0: Oui, mais donc là, où il n'y a pas Kylian Mbappé ou alors? Ben non, on peut pas adorer lui, monsieur, vous connaissez pourquoi? Non. Ah ouais, non, monsieur. On peut pas dire moi ou adorer lui. Non, ma va expliquer. Monsieur, mais écoute, à moi, quand ça me dit où? C'est où il contredit à où? Ou dit à moi ou adore Mbappé? Mais Kylian Mbappé, il joue Real Madrid.
4: Mais avant, c'était Zé.
0: Avant? Mais comme là, il jouait dans quelle équipe?
4: Real.
0: Ben, Real de Madrid, c'est l'équipe française depuis quand?
4: Non, les pareils qui est où? Ah, ouais, j'aime bien partout.
0: Ah bon, alors, donc quand c'est où là? Où n'est pas en colère, mais quand c'est moi, où l'est en colère?
4: Ben, si on est en colère, tu.
0: Mais monsieur, il faut pas, parce que garde où il y a même, où il y a qui est à Mbappé, mais il joue pour Real Madrid.
4: M'a pas dit que Miami.
0: Ah si, ou l'a dit, mon Wado. Mais c'est où là, Diamant Wado? Où vient dire devant tout le monde Wado qu'il y a un Mbappé?
4: Oui, député, ça c'est, non, par rapport à la France, là. Il fait pas l'équipe de France, mais, qu'on comprend la
0: marque. Non, m'y comprend pas, moi. Eh, monsieur, m'y comprend pas, parce que vous dites, moi, comme ça, que moi, m'y dévia pas le taux. M'y dit, ou non, m'y dévia pas mon palto, moi. Non, écoute, monsieur, il a dit comme ça, avant la fin du la coupe, peut-être m'en va dévier mon palto. Allez, dis ça. Monsieur, on l'a tout compris, on l'a tout compris. M'y comprend pas une merde, moi, mais ce moment-là, on connaît quoi? Il y a muse à moi. Il y a muse à moi.
4: Quoi?
0: Il y a muse à moi. M'y connaît pas une merde dans le football, moi. Mais il y a muse à moi. Parce que comme il dit, le bouc, il croit à moi quand même. Non, du tout. M'y aime pas ça, monsieur.
4: Mais mon Dieu, s'il vous plaît.
0: M'y aime pas ça, m'y t'ai joué handball, m'y joué basket, m'y t'ai joué tennis, m'y t'ai fait la danse classique, tout ça, m'y aime pas ça, moi.
4: D'accord, t'as pas mettre un robe,
0: si tu veux. Si, ma fille mettre un robe, je suis moi, mais m'y attend à où, là, justement, pour mettre un chou.
4: Je respecte ça, au moins, il manque pas.
0: Ouais.
4: L'animateur.
0: Monsieur, mais Miadjaou, m'y fait exprès, ou tombe dans le panneau même.
4: Ça tombe dans le panneau, frère, mon Dieu, s'il vous plaît, on a cause moi ou Max.
0: Ah oui, mon nom. Malheureusement pour vous.
4: Première fois, téléphone à la radio.
0: Bienvenue, où les gentils, monsieur.
4: Non, mais pas manque au respect, sur moi.
0: Ouais, pas du tout. Ah, non. Ben, nous cause, monsieur. Ben, nous cause.
4: Ou les animateurs. Là, comme si nous anime,
0: là. Voilà, nous cause, nous, là. Nous bataille pas, nous, là, nous cause.
4: Ben oui, mais, voilà. Non.
0: Sauf que, où il y a Kylian Mbappé, mais Kylian Mbappé, il joue Real Madrid. Donc, à où, ou adore Kylian Mbappé, qui joue Real Madrid.
4: La pas de la semi adore. Il m'en a gâté. On comprend pas rien, Gata. Des chiffres d'hommes.
0: Oui.
4: Ça, l'animateur, nous y aime le plus.
0: Ben oui, à moi aussi, à moi, monsieur.
4: Oui, aime pas moi, vous faites un peu de temps,
0: on
4: va pas
0: vous causer. Monsieur, à moi aussi, à moi.
4: Tu aimes pas moi, tu connais?
0: Non, m'y aime à moi, m'a pas dit m'y aime pas, m'a dit m'y aime à moi.
2: Oh, quelle belle affiche du Loto Kid. Oh là là. Est-ce que vous, monsieur, est-ce que vous savez jouer le Loto Kid?
4: Non, c'est mon madame, ça.
2: Ah, ben, elle est bien. Et si la gagne le chat, et si elle gagne les couesses, ou mange dedans ou mange pas?
4: Ah, comme il mange pas.
2: Ben, c'est elle, il joue, c'est où il mange, alors?
4: Il dévie à papa, tout le monde.
2: Ah, moi, il dévie à la mienne, moi, il me dit, oh. Veille ta voir à soir, comment l'Espagne a gagné, veille ta voir. Monsieur, c'est où le premier trait où il y a Kylian Mbappé qui jouait Real Madrid? Bon, allez, arrête casse les couilles.
4: Allez!
2: Allez! Eh, hey, bonjour de madame!
4: Quoi ça mange, midi toi?
2: Eh, donne-moi bonjour de madame!
4: T'inquiète, ça, il adore Paris à mort, frère! Il adore Paris
2: à mort! Donne à elle mon bonjour!
4: Il est amoureux, un papé!
2: Ben, va y'a où?
4: Non, là, du moins, ça, c'est son amant!
2: Aïe, aïe, aïe! Le frère, quitte la maison! Allez, Mila, ça, ouais, on a trouvé!
4: À nous, là, nous, il se souvient, nous!
2: Monsieur, énerve pas, peut-être de même ça pour la France, c'est bon?
4: Mon Dieu, c'est bon, ça.
2: Allez, là, trouvez, t'es. Allez,
4: salut. Évidemment, première fois, téléphone.
2: Mais bon.
4: Sans ça, reste comme vous voulez la main.
2: Allez, merci beaucoup.
4: Monsieur, elle est pas en colère.
2: Non, pas du tout. Allez, à bientôt, monsieur. Au revoir.
4: Allez, à bientôt. Maro, téléphone aussi demain.
2: Allez, merci, à bientôt. Au revoir.
4: Au revoir.
2: Au revoir. Allô. Qui c'est qu'on va rejoindre par ici, là? Par là, on va rejoindre Marie-Reine.
5: Oui. Oui, c'est Marie-Reine Le Perlier.
2: Marie-Reine Le Perlier, bonjour. Qu'est-ce qui vous arrive?
5: Oui. Eh bien, quelque chose de dramatique nous est arrivé.
2: Ah, mince.
5: Je suis la sœur de Monsieur Le Perlier, Joseph et Daisy.
2: Oui.
5: Ils adorent qui ont disparu depuis le titre.
2: Oui.
5: Et je vous appelle pour vous dire que depuis ce jour-là, on est en train de chercher. On n'a pas trouvé. Et là, aujourd'hui, on vient de recevoir à 4 minutes en ligne. Il y a une personne de Saint-Joseph, de Les Grègues, la plaine des Grèves que Saint-Joseph, qui a envoyé une photo et on a retrouvé leur voiture.
2: On a retrouvé leur voiture.
5: Leur voiture.
2: Celui de Joseph Le Perlier et de l'Isadore Daisy, c'est ça?
5: Daisy, voilà.
2: Mais on a retrouvé la voiture, c'est-à-dire?
5: Ben, on a retrouvé la voiture garée sur un parking dans le village de la Plaine des Grègues, à Saint-Joseph.
2: D'accord. Et eux, ils n'ont pas de nouvelles?
5: Je ne sais pas, monsieur. Alors, c'est pour vous dire que là, nous, on habite sur le tampon. Alors, la famille, bon, d'où moi, mes deux fils sont en route. Si vous pouvez faire passer une annonce et qu'il y a quelqu'un de la Plaine des Grègues qui entend, et de dire que on est sur la route, là, nous, on est sur Bérive, et on va arriver sur les lieux. Les gendarmes ont été prévenus, mais s'ils cherchent des membres de la famille, bien entendu, on va arriver sur les lieux dans, je sais pas, peut-être 20 minutes, 25 minutes, une demi-heure, je sais pas, le temps d'arriver.
2: Alors, dites-moi juste quelque chose, Marie-Reine. Qui c'est qui vous a contacté pour vous dire qu'ils ont retrouvé la voiture? Qui a retrouvé la voiture?
5: On a reçu une photo. C'est sur un groupe. Attendez, je vais vous dire si je retrouve sur mon téléphone.
2: Mais c'est quelqu'un qui a discuté avec vous ou pas, du coup, Marie-Reine?
5: Pardon?
2: C'est quelqu'un qui a déjà discuté avec vous ou pas?
5: Non, c'est ma nièce qui a reçu aussi ce message et elle m'a rappelé. Et attendez, je vais vous dire le nom de la... Attendez.
2: C'est un groupe Facebook, c'est ça, hein?
5: Facebook, oui. C'est Facebook, attendez, je vais vous dire le nom de...
2: Ne vous embêtez.
5: C'est une association, notre quartier.
2: Association notre quartier, oui, effectivement, oui.
5: Notre quartier.
2: D'accord, voilà. Et donc, alors, du coup, là, vous allez prendre la direction de la Plaine des Grecs parce que le véhicule est là-bas.
5: Le véhicule est là-bas et le véhicule, c'est une Nissan Qashqai blanche. Et le numéro, c'est BK... 300YL.
2: Oui, mais là, le véhicule, il a été retrouvé, Marie-Reine, hein, on est d'accord. Hein.
5: Pardon?
2: Donc là, le véhicule a été retrouvé.
5: Le véhicule a été retrouvé, j'ai la photo du véhicule.
2: Très bien, mais est-ce qu'on a des nouvelles de justement Joseph et Daisy?
5: Et non, parce qu'ils sont partis depuis le 6, monsieur. Et nous, on a eu le contact depuis le 10. Et depuis, on a été à la recherche partout, dans plein de côtés de l'île. Et on n'a pas retrouvé ni la voiture et ni eux. Et aujourd'hui, aujourd'hui, on reçoit ce message. Bon, je pense pas que c'est une arnaque, parce que c'est bien marqué en haut. Quelqu'un a retrouvé la voiture. Les gendarmes vont intervenir. Je vous remercie toutes et tous de vos partages et soutiens. Voilà. Et c'est l'association La Plaine des Grègues, nous de quartier, sur Facebook.
2: Ouais, parce que là, c'est incroyable quand même ce qui se passe, parce que là, ça, c'est une nouvelle piste pour les recherches des gendarmes, du coup.
5: Ben, c'est ça. Et surtout que, bon, monsieur, je pourrais pas rester plus longtemps. Est-ce que vous pouvez faire passer cette annonce, que s'il y a quelqu'un de Saint-Joseph, je répète, qui nous entend, de dire aux gendarmes que la famille est sur la route, qu'ils arrivent.
2: Très bien. Je pense qu'ils écoutent la radio du côté de la plaine des Grègues. C'est dans les hauteurs de Saint-Joseph, hein, c'est bien ça. Hein,
5: dans les hauteurs de Saint-Joseph, c'est dans le village de la plaine des Grègues.
2: Ouais, mais on croise les doigts, on croise vraiment les doigts qu'on les retrouve là-haut aussi également, quoi.
5: Ben, monsieur, croyez-moi que nous aussi. Croyez-moi. C'est notre seul frère et notre grand frère.
2: Bon, allez, on croise les doigts, on est avec vous. Vous nous rappelez dès que vous arrivez dans le village, vous êtes à côté du véhicule. Vous nous repassez un coup de fil au 41 51 51, d'accord?
5: D'accord, merci.
2: Allez, merci. Oh là là là là là là là. Bon, on est sur une nouvelle piste là, hein, concernant Joseph Leperdier, porté disparu avec sa femme Lisa Dordesi, était à la recherche de cette Nissan Qashqai depuis quelques jours déjà. Et là, sur un groupe d'un réseau social notre quartier, le véhicule a été retrouvé dans les hauteurs de Saint-Joseph, la plaine des Grecs Saint-Joseph. La famille est en train d'arriver, hein, pour celles et ceux qui sont sur place près du véhicule. Une nouvelle piste là, vers la recherche de ces deux personnes portées disparues dans les hauteurs de Saint-Joseph. Si toutefois vous êtes dans ce secteur et que vous avez des informations, 02 62 41 51 51. Freedom, allô.
6: Allô, bonjour, monsieur Marc.
2: Oui, bonjour, madame Adèle.
6: Moi, c'est Gillette.
2: Oui, Gillette.
6: Oui, ben, me souhaite à Freedom un joyeux anniversaire. Ben, il souhaite à moi aussi un joyeux anniversaire parce que.
2: Ah, c'est nous, il souhaite à moi un joyeux anniversaire. Comment on peut faire ça ou tout seul? Ou les sans famille, ou quoi? Ou la pas famille?
6: Moi, j'ai la famille. Mais justement, mais ça dit comme ça, si vous gagnez pas un petit morceau pour moi.
2: Hein, si mal à faire, il rentre la zone.
6: Bah, fait plaisir, moi, s'il te plaît.
2: Comment on appelle où?
6: Gillette, me dit là.
2: Oui, mais Gillette, à Momiraz, à moi, avec tous les matins. Comment on appelle vraiment?
6: Gillette.
2: Donc Gillette, de quel endroit où habite Gillette?
6: Saint-Gilles-Léo.
2: Et qu'est-ce qu'on a fait, qu'est-ce qu'on a organisé pour t'anniversaire aujourd'hui?
6: Ah ben mon garçon, on a fait un petit brossette, un carré, la pâte cochon fumée dans le poire.
2: Alors?
6: Un petit rougail, tomate, cotomili.
2: Ah ben tout va bien dans le meilleur des mondes, enfin, quand même.
6: Ah ben oui, mais faut pas faire assez de compliqué, hein.
2: Alors?
6: Ben du moment il ment, le ventre est plein, ben ça va, elle est bon, Max, hein.
2: Ah ben oui, hein.
6: Ben, que ça l'a fait pour mon petit morceau.
2: Ah, oula, où est-ce que vous voulez des ordres, hein?
6: Non, mais...
2: Là où elle est calme. Là, elle est calme. Va mettre un morceau joyeux anniversaire, vous. Bon?
6: Non, mais c'est Jean-Pierre Boyer, moi, là.
2: Ah, ben si c'est Jean-Pierre Boyer, il passe un bout pour moi, parce qu'il est avec nous le 7 Saint-Paul. Où vient, hein?
6: Oui, mais vous connaissez quel morceau il veut, là?
2: Non, on l'a pas répondu à ma question, là. On l'a envoyé, moi, dans les roses, là. Oui. Le 7 août, où il est avec nous, Expo Bat?
6: Oui. Ah, ben, moi, l'infidèle...
2: Vous venez prendre bon billet? Vous venez prendre billet?
6: Oui. Non, mais pourquoi prendre?
2: Mais que ça va attendre?
6: Mais attendre un petit peu. Mon garçon, il s'apprend, là.
2: Ah, bon, mais mettre la misère pour vous, alors?
6: Non. Ah. Mettre Jean-Pierre Boyer, ça qui dit comme ça, attendre pas moi quand, moi, les pilas, on comprend pour dire moi je t'aime.
2: Je sais pas de quoi vous parlez.
6: Ah, si vous connaissez Max.
2: C'est quoi le demande là?
6: Le titre c'est N'attendez pas que je ferme les yeux là.
2: N'attendez pas que je ferme les yeux. Ah, Jean-Pierre Boyer, arrête de pomper coup de main. Titre, hein, malin, gars, pas diabré. N'attends pas qu'il ferme les yeux.
6: Voilà, merci bien, Marc, et bonne journée.
2: Joyeux anniversaire, Gillette.
6: Merci. Allez.
7: ça n'en vaut pas la peine.
2: Imagine Ali, ferme notre yeux, imagine Ali avec son petit gilet.

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Bobby Edge, moi, on parle pas, c'est une chanson de Jean-Pierre Boyer. Ça, c'est comme la chanson de Bob Marley, ça fait côté jusqu'au bout. Que c'est ton ami. N'attends pas qu'il soit parti. Il sera là avec nous le 7 août à Expo Bat Saint-Paul en live, s'il vous plaît. N'attends pas.

0: Je vais plonger ma main innocente dans le bol. Voilà, je touille comme ça. Parce que vous avez envoyé les photos des affiches ou des goodies ou d'autres moments en train de faire vaisselle avec le t-shirt Freedom. Ou bien photos des goodies. Et m'y plonge la main dedans et m'y trappe celle-là. Et qui c'est qui a gagné? C'est Eric. Et Eric, il sera avec nous le 7 août à Expo Bad Simple parce qu'il nous a envoyé la photo d'une affiche qu'il a fait. Et Eric, Eric, bravo, félicitations mon noir. Nous attendons à où le 7, donc une invitation pour Eric qui repart donc avec son invitation unique pour le 7 août, vendredi 7 août à Expo Bad Saint-Paul. Voilà, Eric Mounoir. On a une place et le billet va arriver sur l'adresse mail. On n'a pas rien pour faire. On s'occupe de tout, comme il dit. Voilà, ça c'est nous, ça. On s'occupe de tout. Voilà, là, c'est comme ça. Bon, allez, super. 99 12 00, la suite des appels. Par ici, avec vous. Bonjour. Allô? Allô, Will? Allô? Sans façon? Bon, ben, je passe à côté, moi. Freedom, bonjour. Allô?
1: Allô, oui.
0: Bonjour, qu'est-ce que vous faites sur ce numéro-là?
1: C'est qui?
0: Ben, vous m'appelez, vous me demandez c'est qui?
1: C'est pas Radio Freedom?
0: Ben si, mais vous avez fait 99 11 00.
1: Et c'est quel numéro doit faire?
0: Ben le 12.
1: Ah, d'accord, mais excusez-moi.
0: Ben pas grave, vous venez arriver là. Quoi l'arrivée?
1: Ah, ben, t'as où c'est qui ou?
0: À moi? À moi, c'est à moi?
1: Ah, ou c'est Maxou?
0: Non, à moi, c'est moi.
1: Ah, ben non, ben, on a un prénom quand même.
0: Ben oui, quand même.
1: Ah, ben, dis-moi comme moi.
0: Ben là, pas mon à moi, c'est mon prénom, le mon à moi, c'est qui?
1: Ben oui, ben, dis-moi, c'est quoi de prénom?
0: Jean-Pierre. L'animateur Jean-Pierre.
1: Jean-Pierre?
0: Oui.
1: Je connais pas Jean-Pierre.
0: Pourquoi on rit à mon prénom?
1: Parce que Jean-Pierre est faille.
0: Ah bon, crois à ça où?
1: Ah non, Jean-Pierre est faille vraiment.
0: Crois où Jean-Pierre est faille où?
1: Eh ben oui, Jean-Pierre
0: Fay, ah.
1: Jean-Pierre
0: est joli,
1: ou comme prénom.
0: Ah ben écoute, mais bien sûr, mais les filles de mon prénom, moi, quand même, oh.
1: Ah, de toute façon, on n'avait pas le choix, parce que c'est le moment d'Anaou.
0: Ben elle est comme vous, vous n'avez pas le choix pour de prénom, c'est le moment d'Anaou.
1: Ben oui, à mon avis, elle est fille
0: de lui-même. Oui, en plus, il n'y a pas de Mouna, elle n'a pas été reconnue, la mairie, ça a été reconnue, la poste.
1: On est fou, quoi.
0: C'est le facteur, c'est le facteur, quand elle monte, là, amène le papier à la mairie.
1: Ah ouais, on dit ça?
0: Bien sûr. Ah ou comment? Ah ou mais sûr, elle, la manière où cause avec moi là, mais ah. Pense que vous doit appeler Rosemonde ou Rosemonde.
1: Quel Rosemonde? Ah, ben, c'est bon.
0: Non, Rosemonde. Ah ou Rosemonde ou Rosemonde.
1: Ah ouais. Ah mais dans le monde, oui, mais.
0: Ah bon, sinon, Marinette. Marinette, tu vas où bien, Marinette?
1: Marinette, Antoinette.
0: Hein, Marinette, tu vas où bien? Avec une belle voix là, me dirait même que m'y appellerait ou Ginette.
1: C'est Ginette, ah non, là, t'es jamais.
0: Mais quoi, là, c'est joli, Ginette.
1: Mais pourquoi t'as même dit un nom?
0: Gilberte, alors, Gilberte.
1: T'es à haute, qui l'a dans les années, je ne sais combien, quoi. Ah, non.
0: Oh là là, mais comment on appelle alors? Charonne.
1: Non, on m'appelle Erika. T'es Charonne, on s'envoie à moi Charonne, là.
0: C'est Erika, t'es Erika?
1: Eh ben, Erika, je
0: l'ai présenté. Oh. Erika. Hey, déjà, Eric, c'est beaucoup. Erika, t'es, arrête de déconner, non, t'es. Erika, t'es.
1: Attends, attends,
0: Hey, Mika, qui ça sent? T'as un prénom comme, je sais pas, moi, je me connais pas, moi, mais Erika, t'es.
1: Là,
0: on déconne
1: sur mon prénom,
0: là. Ah, non, hey, déconne pas sur le prénom, ou la déconne sur la mienne, là, ou non?
1: Ah, ben,
0: d'accord, ou la traite à moins de vieux parce qu'il m'appelle Jean-Pierre.
1: Eh ben, Jean-Pierre, c'est Jean-Pierre, c'est Faisal,
0: non, mais mon deuxième prénom, c'est Jean-Pierre, mais jure. Erika, t'es. Hein, mais il trouve, mais seulement là, véridique, hein, véridique ce que ça a dit. Mais pense que, avec une voix comme ça, Gertrude y colle plus ses coups.
1: Là, excusez-moi, mais désolé. Sur moi, ouais.
0: Non, pas du tout. M'y trouve qu'avec le timbre de voix que on est là, c'est Gertrude.
1: Gertrude, t'es?
0: Oui, t'es.
1: Ok, alors, la prochaine fois, là, on va dire au même collègue, mais donne pas mal d'autres.
0: Voilà, fais appel à Gertrude, t'es, change de prénom. Eh, hey, vous connaissez les gratuits, où ça va à la mairie, grand matin?
1: Pourquoi? Non, moi, baptise à moi comme ça, mais c'est comme ça, moi.
0: Ah là là.
1: Je ne change pas d'avis de Eric.
0: Ben, de toute façon, ou t'es obligé, ou de moment l'a choisi.
1: Ben voilà, on n'a pas le choix, que de moment l'a choisi.
0: Mais c'était qui Eric au final? Je me demande, c'était qui Eric?
1: T'es, mais connais pas, non.
0: Ah, moi, mais t'es où là? Mais t'es tard, bah, t'es demandé, dit, un moment, ben au final, t'es qui Eric?
1: Eh ben, mais dis, moment, Eric a. De Saint-Anne, qui c'est Eric? Pourquoi la moi, Eric?
0: Voilà. Que ça a fait, Erika? Que ça arrive à aujourd'hui, là?
1: Eh ben, aujourd'hui, c'est mon anniversaire. Ben, donc, moi-même, il faut quand même bon anniversaire.
0: Ah, t'es, fais pas ça. Ah, fais pitié. Bonne de bonne, il fait ça, il fait pitié.
1: Mais,
0: bonne de bonne, il fait ça. T'as joyeux anniversaire, c'est même. Mijieux, ça, tu fais pitié. On dirait ça après famille.
1: Mijieux, t'es pourtant, on est nombreux, oui.
0: Eh, hey, ou appelle la radio pour dire joyeux anniversaire à moi-même, t'es. Comment il fait?
1: Ben, oui. Ben, me dis à moi.
0: Happy birthday to you. Joyeux anniversaire.

0: Allô, Erika, Raymond, Freedom ou famille?
1: Heureusement,
0: parce que sinon, on n'avait pas rien pour aujourd'hui. Eh, n'a pas personne à mener gâteau pour rien?
1: Eh, n'a pas personne,
0: mais n'a 4
1: enfants,
0: personne n'a pas niveau. T'es à nous, si pareil, t'es
1: pour t'en avoir 4 enfants? Non, mais deux petits
0: ont
1: comme
0: ils comprennent,
1: comme
0: les
1: deux grands,
0: t'es bon, moi, je suis pas. Ben, ouais, t'es bonne grande zingade, là, que ça y fait donc?
1: Ah, même grande zingade, l'autre avec le copine, l'autre avec le copain, t'es bien, à vous, pareil, on est mis,
0: oui, mais après qu'on va mettre le petit baba pour garder, on va garder quand même.
1: Tenez, ce moment, elle dit,
0: elle n'est
1: pas tout de suite, attends,
0: qu'un petit peu. Ah, ouais, comme elle a, c'est casse pas dedans,
1: Joe. Eh ben, comme il dit, maman, on a des choses, on
0: prend
1: les choses.
0: Ah, rends la case avant, hein.
1: Ah oui, surtout, apprendre l'école, elle a son travail, mais la fille, apprendre l'école, maman.
0: Ah, ouais, fais enfant plus facile qu'apprendre l'école, connais ça,
1: ou? Oui, mais dis pas ou non.
0: On rappelle, puis de voir, mais aussi, où l'a fait ça?
1: Oui, mais dis pas ou non. Oui,
0: bah alors, merci. Bah alors. Là où l'a fait ça, ou Dieu ça te fait pas ça? Où l'a fait où?
1: Mais à cause, cette mal a fait là où pense qu'il veut mon enfant, on fait pas ça.
0: Il arrive que tu lui dis, mens, mens, t'es momenté, momenté, t'es momenté, langue.
1: Ah, mais dis non, on peut pas être mamie tout de suite.
0: Sinon, bah, là, on va crier la vieille Erika.
1: Non, non, non, pas de vieille, maman.
0: T'es la vieille.
1: Comme ici, maman, la vieille, Miguel, la blague, mais.
0: Ben, justement.
1: Ah, ou la vieille, y'a moins, quoi.
0: Eh, hey, mine, camarade, n'est-ce qu'on a gagné un coup de poilon, moi, comment? Il arrive la case au moment, dites la vieille. Hein, coup de poilon.
1: Eh, hey, c'est moi, là. Attendez, tu quoi? Eh, hey, c'est moi, les dieux, les vrais. Faut bien la ligne, les dieux, vraiment, hein?
0: Là, il est plein d'années encore, il est 10 ans d'anniversaire, il appelle chez le mauvais numéro, mais pour aller, il souhaite un joyeux anniversaire, il est plein d'années même, t'es. Bonne femme comme elle a, pas possible ça, hein?
1: T'es à moi, mais la femme connaît, mais elle me respecte.
0: Ouais, mais m'a pas de bouc, moi.
1: Ah, ben, d'accord, m'a pas de le mot,
0: moi. Oui, mais me respecte pas que moi, qu'on respecte que moi, où?
1: Mais me respecte, y'a aucun souli, où? Y'a mon secours, y'a aucun souli.
0: À moi, y'a où?
1: À moi, y'a où?
0: Non, mais quoi, ça, mais où ça le bougain, il est donc?
1: Mon compagnon, il dort.
0: Il a raison, frère, dort où?
1: Parce que mec, il faut me comprendre dans
0: le jeu. Ah oui, dort où, gars, dort où? Bon, Erika, nous embrassons bien fort, joyeux anniversaire.
1: Merci.
0: Allez, ciao, salut, bye.

0: à toutes les frites de mienne et à tous les frites de mien. Ah, ah. Ah, nous ça. Allô, bonjour.
1: Oui, bonjour, monsieur Marc.
0: Oui, ça, nous ça.
1: Oui, c'est nous-mêmes.
0: Ça va bien?
1: Oui. Joyeux anniversaire pour Freedom.
0: Alors, merci beaucoup.
1: Oui, et puis, ben, je voudrais chanter une petite chanson, c'est moi qui a composé.
0: Ah, ben, vas-y, un couplet, un refrain, c'est bon?
1: Oui, là, il parle trop long.
0: Mais bon, allez, envoyez. Attends, 3, 4, vas-y.
1: Ouais.

0: trop joli, merci beaucoup.
1: C'était mon désir, c'était ma volonté, c'était bon cœur.
0: Comment vous, c'est quoi votre prénom?
1: Eva de Saint-Joseph.
0: Eva de Saint-Joseph, bravo, c'est très joli, j'aime beaucoup.
1: Ah bon, ben merci beaucoup.
0: Ben ouais, et vous avez écrit ça pour nous comme ça?
1: Voilà, j'ai trouvé l'air, j'ai fait mon petit... magique, voilà.
0: Et dans John Town, t'as fait poème, on a fait comme ça aussi, non?
1: Non.
0: Ah, d'accord. Là, on l'a fait ça rien que pour nous.
1: On travaillait beaucoup, on n'avait pas le temps. Après, ouais. On y allait danser.
0: Ouais.
1: J'ai été élue Miss Belle Époque en 2010.
0: Oh, loulou. En 2010?
1: Ben.
0: Ah, de 2000. Ben, c'est bien.
1: Ben, voilà.
0: Eh ben, donc, du coup, on décide de faire une chanson pour l'anniversaire de Freedom.
1: Voilà, pour tout le monde dans le studio.
0: Et c'est quoi Freedom pour vous, alors? Freedom, c'est toute la journée,
1: ben,
0: comme
1: Freedom,
0: ça?
1: Freedom, j'écoute, ben, Freedom, c'est un bon radio, comme on dit.
0: Ah, alors?
1: Ben, j'écoute du matin au soir.
0: C'est bien.
1: Déjà, j'ai vu Thomas en rêve. J'ai mis la radio juste à côté de mon oreille, puis j'écoutais en même temps, je rêvais, et je racontais ma vie.
0: Vous la rêvez, Thomas, madame, on a d'autres rêves quand
1: même? Oui, oui, on a Thomas quand il faisait ses émissions.
0: À cause ou pas rêve à moi un peu?
1: Comment?
0: À cause ou pas rêve de moi?
1: Ben, et pourquoi on arrive le jour? Non.
0: Ouais, il doit être ça, ouais. À moi, généralement, de mon rêve de moi, mais la journée, ouais. En tout cas,
1: j'avais envie de faire ça, j'avais envie de téléphoner pour chanter ça aujourd'hui, vu que c'est l'anniversaire.
0: C'est
1: de
0: très beau, j'ai puis, bien aimé.
1: Bah, bravo à tonton Camille aussi.
0: Tonton Camille, t'es tonton Camille. Joyeux anniversaire, tonton Camille.
1: Oui, voilà, joyeux anniversaire. Non, c'est bonne fête, tonton Camille. Et voilà. Joyeux anniversaire à Radio Freedom.
0: Bah allez, bon, c'est super. Merci beaucoup d'avoir appelé. Et merci pour la chanson.
1: Allez. On est juste allé pour gagner.
0: Bon, tracasse pas, ma fille. Tracasse pas. Rabasse pas le guêpe. Tracasse pas pour moi. À bientôt.
1: Moi, j'ai traîné un petit peu au dernier parce que j'étais un petit peu fatigué, un petit peu grippé.
0: Eh, hey, vous connaissez, tout grand artiste a un petit peu de stress en lit. Donc, inquiète
1: voilà,
0: pas toi.
1: Voilà.
0: C'est bon?
1: Oui, aussi, c'est ça.
0: Allez, à bientôt. Merci
1: allez,
0: beaucoup.
1: Bah, bon après-midi. Puis
0: merci.
1: Bon, bah, bonjour à toute la famille Freedom.
0: Mais bon, allez, même ça de la point famille. Vous connaissez, on a un peu ici un point famille. J'ai tous les jours, il était là. On a un peu me demandé, j'ai mis de pâté là.
1: Ah, bah oui, bah peut-être.
0: Mais arrive, tu as l'ami Oisot le lundi, mais ça va le vendredi, on est même.
1: C'est de la même.
0: Bon.
1: Ah, bah. C'est bien.
0: Mais elle est bon.
1: Il a trouvé bien. Il a trouvé bon.
0: Merci beaucoup, hein.
1: Oui, de rien.
0: Allez, ciao. À bientôt. Au revoir. Freedom, bonjour.
2: Allô, bonjour.
0: Oui, bonjour.
2: Comment allez-vous?
0: Ça va pas du tout.
2: Ah, bon?
0: Non, je suis malade. Oh là là, je suis au bord du précipice, là. Je veux mourir.
2: Tu m'inquiètes, là.
0: Bah ouais.
2: Non, je t'appelle pour dire bonjour, monsieur comme monsieur.
0: Ah, alors, oublie pas lui quand même.
2: Ah, mais oublie pas lui, moi. Vous connaissez?
0: Non.
2: Si aujourd'hui, on peut s'exprimer, c'est par rapport à monsieur comme monsieur. Hein.
0: C'est vrai que c'est un grand espace de liberté à cette radio. Hein.
2: Ah, oui, c'est vrai, c'est vrai.
0: Donc, un message pour lui, là, alors. Message pour comme monsieur, alors.
2: Oui, monsieur comme monsieur, et pour te laisser le filon aussi.
0: Merci pour nous.
2: C'est comme une vidéo. Mm. Je vous aime bien, je vous écoute, je vous écoute. Hein.
0: Oui, ben, je vous écoute.
2: Et qu'est-ce que j'allais dire, je ne sais plus.
0: Ah là là, l'Alzheimer.
2: Oui, Alzheimer.
0: Et l'Alzheimer, ça va. Et le vieux, ça va. Non, mais on dit que quand on a oublié quelque chose, il faut revenir, je ne sais pas, après on trouve.
2: Oui.
0: Hein, non, comment?
2: Vous passez un message. Et je dis à tous les réunis, bonjour, hein, à tous les réunis. Mm-hmm. Et à toute la France aussi. Hein.
0: D'accord.
2: À tous ceux qui m'écoutent. Hein.
0: Tout le monde entier, oui.
2: Oui, voilà.
0: Mm-hmm. Voilà, bonjour à toi aussi, le bas derrière, au fond, là-bas.
2: Oui. Non, c'est la copine de Christopher et Freedom, là.
0: D'accord, ok.
2: Et moi, ce que je voulais vous dire, continuez comme ça, c'est bien. Je vous aime, je vous écoute.
0: Bon, ben, c'est gentil, monsieur. Continuez comme ça. Nous aussi, on vous aime. D'accord?
2: Oui.
0: On fait comme ça?
2: Ok.
0: Allez, salut le vieux. Allez, ciao, à bientôt, monsieur. À bientôt, au revoir. Tu commences à oublier des trucs comme ça, là. Ça va plus, là? Freedom, bonjour.
3: Bonjour Marc. Ah oui,
0: ça va pas Leïla, ça? Leïla, ça non? Bonjour Leïla, comment ça va?
3: Ça va. Ah, c'est vrai, aujourd'hui c'est l'anniversaire de Freedom.
0: Ah, t'es oublié pas ça quand même, là, pas où quand même?
3: Non, je peux pas oublier ça, mais c'est vrai, les vrais. Ok, ben. Et combien de temps Freedom existe ça? Combien?
0: 45 ans.
3: Ok, mais Freedom est bien, maman, franchement.
0: Et à Ounana de belles anecdotes chez Freedom, non?
3: Ben, c'est grâce à ça que mal a connu Freedom, parce que Freedom, c'est tout le monde qui est dans ma grâce à Freedom.
0: Ah ouais?
3: Et ben, mais t'appelles, que je t'aime bien, laver Sabine le matin. Laver Sabine le matin, après laver, laver pas mal d'animateurs, t'es bien, mais après, ben, dans la partie.
0: Ah oui, ben après, il change, comme dans chaque entreprise, hein.
3: Sabine le matin, Sabine, t'es bien le matin, dommage, Sabine, puis Sabine, que ça devient celle-là.
0: Mais après, là, Leïla, Nena de Moon, il change de vie, il s'en va, il quitte, il change, mais ben, là, il bouge un peu. Je pense que c'est comme ça qu'il marche un peu les affaires.
3: Après, il y avait Lilou.
0: Oui, Lilou aussi, ouais.
3: Mais tout ça, que devient? Après, il y avait qui? Avec l'autre là, Tommy.
0: Oui, mais Tommy, pour la petite anecdote, c'est lui qui écrivait les textes pour Johnny Guichard.
3: Ah bon?
0: Ouais.
3: Après, il y avait Brice à Tropical.
0: Mais oui, c'est vrai.
3: Mais l'avait c'était bien Freedom, hein. Freedom est bien, maman. Franchement, je trouve Freedom, l'a changé. Mais ce Freedom est très, très, très bien,
0: hein. Bah, après, il faut évoluer un petit peu avec sa génération aussi, vous comprenez?
3: Mais dommage, hein, le seul truc, dommage, maman. Dommage, remercie à monsieur Cabissud, hein. Remercie beaucoup à monsieur Cabissud, hein. Parce que c'est aujourd'hui que les gens peuvent exprimer la vote. C'est grâce à lui, hein.
0: Ben, c'est ça. Et à où l'a été connu? Où l'a été connu par Freedom? Leïla, c'est un monument de Freedom.
3: Oui. Après, franchement, mais dommage, dommage, il revient plus. Dommage. On connaît que ça t'est bien. Il doit remettre ça. Monsieur Cabissud. Ôté, mais je sais pas comment il fait. Tout ça, les possibilités. Télé Freedom. Télé.
0: Ouais, n'aurait été pas mal vraiment, ça seulement, hein?
3: Remettre Télé Freedom.
0: Ben ouais, Télé Freedom.
3: Remettre ma maquette.
0: Ben ouais, quand même.
3: Mais la réunion. Non, vraiment. Mais c'est comme ici. Remettre ça avant que. Ou part. Ben, vous voyez. Enfin, jeune nous quitte cette terre. On connaît ça, hein?
0: Ah non, il est mort. Il est mort.
3: C'est jamais, non, maman, c'est pas, mais tout le monde, il passe par là, hein, dommage, hein.
0: Ah, même fait pas mort, mais on veut mort. Allez là, on veut pas mort, moun, comme on veut mort, ou mort, pas où?
3: Ah, ben, dommage, hein, mon cher Max, hein, dommage. Il doit passer par là, mon cher ami.
0: Mais comment on l'a fait connaître à où au début quand je suis Freedom?
3: Mais maman l'appelle, de ce temps-là, m'a connu aussi Madame Odd, Madame Odd encore, son nom, Téléfreedom, t'es en bas. La rue, en bas.
0: La rue Gilbert, tout en bas là-bas, Freedom Club.
3: Non, Madame Odd, t'es belle, Madame Odd, ça t'es belle. M'a connu Madame Odd, elle s'en sortir dans l'émission, Madame Odd, t'es en tailleur, ça t'es belle, ça t'es, Madame Odd, t'es reçu Arichnéder, Madame Odd, Madame Odd aussi, Madame Odd est quelqu'un très très bien.
0: Mais le début, quoi l'avenir à l'idée, comment est venue l'idée que vous appelle Freedom?
3: Ah, ben comme ça, mais je sais pas, mais c'est le hasard, c'est le destin, ça c'est comme l'amour, hein, l'amour, le cœur, on connaît pas, mais c'est comme ça, Marc, mais comme ça, Malakouni Freedom, mais que ça t'appelle, Sabine. Bobby, Sabine. Ah, vraiment. Non, mais bon, animateur avant. Je dois les là. Pour qu'on commence à détruire. Soit dommage, soit brise. Mais il doit revenir, causer, je sais pas.
0: Ouais. Non, mais après, comme il y a dit, oh là, Néné, t'as la change de vie, elle a fait autre chose après, vous comprenez?
3: Oui. Ben, je sais pas. Mais après,
0: qui ça?
3: Je lui vois, comment tu fais là, il appelle?
0: Qui?
3: Comment c'est qu'il appelle le formulage joli yeux, qui compte un peu la voir comme ma belle-sœur là? Mais exactement pareil, comment il appelle?
0: Comme autre belle-sœur, mais il ne connaît pas de belle-sœur.
3: Comment il appelle, avec qui là, côté petit formulaire, comment il appelle ça? C'est pas Baratine, et c'était pas. Comment il appelle encore, pas Baratine?
0: Tifon blanc, un tifon blanc.
3: Et c'est Dirty Freedom.
0: Ah, Brigitte Barré, on parle.
3: Brigitte Barré. Que devient Brigitte Barré?
0: Mais pareil, mais Adia, oh là, Domouni change de vie après, à un moment donné.
3: Change de vie, mais j'oublie pas, mais un téléphone existe.
0: Ah ben, ça...
3: Je sais pas, mais je dois appeler un autre, ou bien, soit tu veux t'appeler un soir, je sais pas, dis-le toujours là, mais quand même, les vrais, c'était des bonnes animatrices. Après, Martine, Martine, elle avait plein de gens. Les vrais, maintenant, Freedom, là, Freedom, le seul qu'il doit mettre, mais quand les gens y appellent, ils voient que c'est les...
0: Aïe. Ah ouais, ou dit, faut mettre ça,
3: Oui, ok, mais les choses évoluent.
0: Et, on va faire en visio alors, il faut faire en visio.
3: En visio, ben oui. Mais non, mais Freedom est bien. Freedom, il rend les gens beaucoup service, même en France, hein. Même la France, bonne année, Freedom.
0: Donc, ben oui, ben où les, à où, comme là, où les mondialement connus, où les Lester.
3: Oui, mais on connaît que ça, tout le monde aime bien. La plupart, tout le monde aime bien. Écoutez, dommage, il vient. Puis, un Marma, il aime bien écouter. Un plateforme, il aime ça.
0: Qui ça?
3: Ah oui, Max.
0: Ouais, mais le soir, bidon, abonné à moi comme là.
3: Oui, mais reviens le jeudi quand même. C'est une fois et tout le jeudi.
0: Alors, normalement, mité commence à dire une fois par mois, mais là, bon, on a des émissions en place, non. Mais oui. Ben,
3: les gens, il y a ma ours. Non, écoute, c'est pas ça. Mais les autres, ils aiment bien. Mais ours, c'est quelqu'un, c'est une pièce rare. Vraiment, mais tu pas ça, faut pas ça comme du tout. Mais on doit venir tout le jeudi, faire l'émission tout le jeudi. Ben oui!
0: Comme ça, tout le monde continue à m'amener.
3: C'est pas ça. Ouais. Mais on l'a habitué, mec. Et puis le chaleur tropical, là. Je sais pas. Mais change un peu.
0: Il y a des différentes façons d'animer, c'est vrai. Il ne faut pas tout le temps faire pareil.
3: Mais anime jusqu'à le matin. Anime jusqu'à le matin.
0: Toute la nuit? Tu fais toute la nuit jusqu'au lendemain matin?
3: Ben, bien sûr.
0: Ah oui, parce que pour bonne de bonheur en France, quand il finit, il est encore bonheur. Oui, il est vrai.
3: Non, mais parce que les gens, ils aiment bien écouter Freedom quand même.
0: C'est vrai.
3: Freedom, ils rentrent la vie, Radio Guidage. Même aux bonnes familles, écoute Freedom. Même aux bonnes familles, écoute. La vie d'essai, là. Il doit dire, par exemple, la lettre E, par exemple, il appelle O, et toute famille A, et toute famille B, et toute famille C. Mais ça te mélange tout avec.
0: Hein?
3: Ça te mélange le B, le C. Non, il doit donner par l'ordre.
0: En ordre alphabétique. Chaque décès par ordre alphabétique.
3: Oui. Exactement.
0: Non, à nous, c'est pas ordre d'arrivée. C'est-à-dire que si, par exemple, là, nous donne un décès, il arrive là, ben, il est classé, par exemple, troisième, mais ça arrive après quatrième, ainsi de suite.
3: Il doit la VDC, oui, remettre par l'ordre. Mais après, c'est ça. Mais après, elle peut arriver décédée à tout moment. Mais elle est bien, parce que Nana Radio Guidage, Nana Chantropical, bon, ça va. Mais à où doit revenir là, remettre de l'ordre, retrouver notre système.
0: Bah ouais, Camusud, moi.
3: Retrouver notre système, d'accord. Et après, dis-le, c'est Camusud, mais mettre, c'est les Freedom, il peut être. À cause, il ne fait pas, franchement, à cause, il ne fait pas.
0: Ben, mais connais pas, nous l'a posé à plusieurs reprises la question. Il a dit que le temps a changé, c'est plus pareil avec la modernité, etc.
3: T'es bien. C'est le Freedom, hein. Dommage, voilà. Mais après, Freedom est bien, maman, franchement, hein. Mais, n'a rien à voir avec les autres, hein. Dominique écoute Freedom, hein. Écoutez, hein. Charles Tropical, Dominique écoute.
0: Après, là, bons animateurs, il revient. Mais quand un animateur, il fait pendant au moins 20 ans l'émission, ben, arrête un peu. Après, il est comme bon de monde qu'on connaît, comme bon de monde dans la télé, ça va. Après, il arrête là, il s'appuie là, hein. Tout le temps, ou à même tête, les molles. Pardon, là, il a amené un peu de tête, là, fatigué, ouazat, hein, par contre.
3: Non, les vrais, point de temps. Et Bobby encore là.
0: Ben oui, Bobby encore là.
3: Et Bobby, vous connaissez à la retraite, voilà.
0: Ben non.
3: La retraite est passée pour les chefs. On a des certaines personnes, excusez-moi, des centaines un petit peu, et dans la politique, ils ne connaissent pas la retraite.
0: Ben elle est un peu partout, vous voulez un peu partout, comme ça, je pense qu'à un moment donné, il faut passer à autre chose.
3: Les autres, elles doivent inviter de temps en temps des artistes, comme sur TV. Les artistes
0: doivent être. Nous fait des artistes en ce moment parce qu'on a le concert de Freedom le 7.
3: Le 7, ah bon, le 7.
0: Le 7 août. Août, le 7 juillet fini. Nous sommes déjà le 14.
3: Ah bon. Eh, mal appris, est-ce que le vrai, est-ce que le Moulin Tango est fermé?
0: Fini, terminé à partir du 1er août.
3: Oh, pourquoi? Pour quelle raison?
0: Ben, ils vont au casino.
3: Ah,
0: et ça fait un cabaret dedans, vous connaissez ça au cabaret? Ça fait un cabaret dedans.
4: Ah bon, d'accord, d'accord. Bah, alors, bien Freedom France, mais vous êtes bien, maman, Freedom. Tout le monde écoute Freedom. Tout le monde, c'est Freedom, hein. Bien sûr. Freedom, les biens, ils donnent l'information le matin, mais sauf qu'ils doivent revoir un petit peu le chat tropical, mais après, le rat du guidage, tout les biens, franchement.
0: Bon, ben, génial. Et Yahou, oublie pas, appelle à nous de temps en temps, donner un peu de nouvelles, hein.
4: Ouais. Mais moi, je voudrais passer, écouter la plus belle voix de la Réunion pour Freedom. La femme qui a la plus belle voix, qui a une voix d'or, elle est belle. Elle est belle, elle est belle. Un visage sans défi.
0: Qui ça dit un coup le nom, hein?
4: La plus belle voix. Elle passe Estobat ce soir. Ah, ça, c'est une femme. Elle est belle.
0: Ah, ou pas, ah oui, mais elle ou Émilie.
4: Ah, ça, elle est belle, ça, t'es. Oh, t'es, ça, elle est belle, ça, t'es. Ils sont, ah, elle est belle.
0: Ah, elle est déjà venue à plusieurs reprises chez nous aussi, non? C'est vrai qu'elle chante bien.
4: Ah, mais une voix. Les, Mami Diao, m'y écoute, elle m'y chanter. Elle est belle. La voix. Une voix d'or. Les autres, ils chantent bien. Dans la mystique, ils chantent bien toutes. Mais Émilie Vara, franchement, c'est d'une voix exceptionnellement mamaille. Premier pas, ça, c'est sa signature. Une belle voix, mais elle a jamais vu. Et puis, elle a sorti un clip, là. Elle est belle.
0: Alors, mais bien sûr.
4: Elle est belle, mamaille. Elle est belle. Mais Midiao, franchement, est l'homme le plus beau de la Réunion. Franchement.
0: Lulu sera avec nous le 7, lui.
4: Ah oui. D'accord. Et puis, il y a l'homme le plus beau à la Réunion.
0: Quand même.
4: Le plus beau. Attends, qui?
0: Jérôme Payet.
4: Non, ça, non. Oui, après, Jérôme Payet, c'est la plus belle voix, le plus beau dégagé. L'homme le plus beau, le plus charmeur, là, le beau. Ah, mais... quelqu'un.
0: Qui ça?
4: Devine. Ok.
0: Moi, pas deviné, là, il a ma fille, j'ai au moins pas deviné.
4: Devine, il y a du côté, là-bas, côté, après,
0: au pont?
4: Saint-Paul.
0: Ah. Il habite au pont?
4: Oui. C'est qui?
0: Le maire au pont?
4: Oh, t'es sale et beau. Merveilleux. Oh, t'es Olivier Rollet.
0: Ah, ou, ah, ou, là, veille, on va où son forme,
4: non, mais c'est un compliment, hein. Non, c'est un homme beau. Mais il dirige bien sa commune. Ah, les gens demain, monsieur, les gens demain, hein. Oh, t'es, n'a des femmes, franchement. N'a des femmes, il tombe à ses pieds.
0: Ah, là, ouais.
4: Beau, hein. Et après, mais comme ça, il écoute bien la commune du port, hein. Ah oui, c'est très très très bien. Ah oui, voilà, voilà. Mais hey, est-ce qu'on peut pas ce premier pas de Émilie Vara et après à la fin?
0: Ah, si il arrive à la fin, mais bon.
4: Oui, mais on passe ça pour la Diversité Freedom. 45 ans, okay, mais c'est...
0: Ben non, Sammy peut pas faire pour les 45 ans. Ben non, parce que il manquerait de respect aux autres artistes. Là, Nadja Femme qui a fait. Nadja Femme qui a pas fait. Non. Ah, mais il peut passer un petit bout de peau, mais il peut passer un petit bout de peau, n'a pas de problème, parce que c'est une superbe artiste, n'a aucun problème là-dessus, mais elle est pas dans la programmation des 45 ans. Ah, bon. Si, mais qui a fait, passe un petit bout de peau, on pas de problème. Faire, oui, mais passe un petit bout.
4: Et quand il marche, il peut pas tout faire, là.
0: Si, mais Nadja, il passe un petit bout de peau, là, là.
4: Oui, mais Média, sinon, on est capable de faire toute chose. Il doit vous faire, ça vous fait. Ah oui, ça, je ne pense pas. Je ne pense pas que, ok, parce que, vous n'êtes pas Dieu. Mais,

0: Elle est là, bon après-midi.
1: Allez, merci et bon anniversaire. Bon courage à monsieur Kabissi, que Dieu y bénisse. Allez, encore une année de plus.
0: Allez, super. À bientôt, Laïla. Salut.
1: Allez, bye.

mais ma signe tout seul dans le bras, t'as moins le problème, c'est que mais ça va, mais là c'est en compagnie de Bobby jusqu'à 19h. Il va vous accompagner pour cette journée d'anniversaire de Freedom, les 45 ans aujourd'hui. 45 ans déjà à vos côtés. Merci encore à toutes et à tous. Celles et ceux qui ont appelé, celles et ceux qui ont essayé d'appeler qui n'ont pas eu la ligne. Bobby sera là avec vous jusqu'à 19h. Toujours au même numéro de téléphone, 99 12 00. Nous retrouvons dans le courant de la semaine. On est prévu d'avoir une petite émission là dans la semaine. Tendez bien l'oreille, on va vous dire.

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1: Bonjour à tous et soyez les bienvenus si vous nous rejoignez pour Europe 1 Info. On est ensemble jusqu'à 14h. On commence bien sûr par le grand journal de la mi-journée avec en ce 14 juillet un défilé militaire massif et éminemment symbolique avec des militaires ukrainiens et des contingents de 35 pays de la coalition des volontaires. Laura Legault était à bord du Griffon, le véhicule blindé multirôle de l'armée française. Vous l'entendrez. L'incendie progresse dans la forêt de Fontainebleau. On fera le point. Europe 1 est en direct sur place. Enfin, les Bleus jouent ce soir au Texas la demi-finale du mondial face aux favoris espagnols. L'équipe de France va-t-elle se qualifier pour la finale? C'est la question Europe 1 du jour. Qu'en pensez-vous? Vous pouvez voter et donner votre avis sur le site et l'appli Europe 1. Pour l'instant, c'est le oui qui l'emporte. Allez, la tendance météo. Bonjour Marie-Line Hérault.
4: Bonjour Clélie.
1: Pas de changement pour ce mardi férié. Côté chaleur, c'est encore très pénible en France.
4: Oui, Clélie, un soleil dominant, des pluies qui tardent à arriver, c'est encore difficile. Je vous donne la météo complète après le journal.
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1: On commence bien sûr avec le traditionnel défilé du 14 juillet qui s'est terminé il y a une demi-heure environ avec à l'honneur l'Ukraine et les alliés européens. C'est d'ailleurs le thème choisi cette année, le réveil stratégique de l'Europe. Un défilé massif. Jamais autant de militaires n'auront paradé entre l'Arc de Triomphe et la place de la Concorde. Près de 6700 soldats à pied, 98 avions, 31 hélicoptères et 315 véhicules. Laura Legault, bonjour.
5: Bonjour Clélie, bonjour à tous.
1: Vous avez participé à ce défilé à bord d'un Griffon de la première division de l'armée de terre. Alors comment s'est déroulé le défilé?
5: Eh bien, après plusieurs heures d'attente, le Griffon a finalement pu démarrer et descendre l'avenue des Champs-Élysées à 15 km/h. À son bord, le pilote était très concentré. Il faut dire que le défilé est millimétré. Les trois colonels étaient debout, visibles par les hublots du blindé. Face à la tribune présidentielle, ils ont tous salué ensemble. Un moment inoubliable pour le colonel Alexandre.
6: C'est un grand moment d'émotion quand même. Quand on voit les gens qui vous applaudissent comme ça, qui sont contents, qui vous dessinent, quand on voit les enfants, oui, effectivement, ça fait vraiment plaisir. On voit vraiment que les gens sont attachés à leur armée, c'est clair, on était précis, ça se voit. C'est une très grande fierté. Personne n'oublie ce genre de mouvement. C'est vraiment un moment qui est unique.

0: à chaque fois, quand on, même si c'est pas la première fois que je le lis, c'est toujours un moment qui est unique.
1: Tout le long de l'avenue des Champs-Élysées, une foule compacte des spectateurs venus en nombre agitant des drapeaux et saluant les militaires. Deux spectatrices me disaient à l'instant qu'il s'agit peut-être du plus beau défilé du 14 juillet qu'elle n'ait jamais vu. Le défilé est désormais terminé, la foule se disperse, le Griffon lui retourne à Briançon où la première division de l'armée de terre est basée.
2: Laura Legault en direct sur les Champs-Élysées pour Europe 1. Ce 14 juillet, c'est aussi le dernier défilé d'Emmanuel Macron après 10 ans à la tête du pays. Alors, comment le chef de l'État a-t-il vécu ce moment? Alexis de la Fontaine, vous étiez au plus près de lui. Qu'avez-vous vu?
3: Eh bien, je me trouve dans la tribune Brest, celle juste à droite du chef de l'État. C'est ici que les chefs d'État-major sont venus saluer une dernière fois Emmanuel Macron. Le président de la République a ensuite admiré l'incroyable défilé militaire depuis la tribune présidentielle, aux côtés de Volodymyr Zelensky, car l'Ukraine est à l'honneur aujourd'hui. Le chef de l'État voulait donner une dimension internationale à cette démonstration de force et montrer son opposition à la Russie. C'est chose faite avec la présence de 35 chefs d'État et de gouvernement, la plupart membres de la coalition des volontaires, ainsi que 500 soldats étrangers. Ce défilé permet également de rappeler aux Français que son passage à l'Élysée aura permis de renforcer notre défense avec des technologies de pointe comme le Griffon ou le Rafale qui continuent d'impressionner le public. En 10 ans, le budget des armées a doublé, passant de 32 à 64 milliards d'euros par an. Ce défilé hors norme confirme donc que dans la dernière ligne droite de son mandat, Emmanuel Macron utilisera chaque occasion pour défendre son bilan.
2: Alexis de la Fontaine du service politique d'Europe 1.
4: Il est 13h04 et puisqu'on parle défense et armée, au Moyen-Orient, la guerre est repartie de plus belle entre les États-Unis et l'Iran.
2: Depuis 48 heures, l'armée américaine bombarde tous azimuts son ennemi du golfe Persique. Le nombre de bateaux en circulation a considérablement baissé dans le détroit d'Ormuz, par lequel transite habituellement 1/5 des approvisionnements mondiaux de pétrole. L'Iran et les États-Unis s'en disputent le contrôle. Le Parlement iranien a même débuté aujourd'hui ses travaux sur un projet de loi concernant ce détroit. Et les marchés s'affolent. Hier, le cours du baril de Brent a enregistré une hausse de 10%. Ce matin, le cours bondit encore et s'affiche autour de 85 $, Barthélémy Philippe.
5: Oui, le cours du baril est au plus haut depuis la mi-juin, mais il reste très éloigné de son pic à 126 $ du 29 avril dernier, ce qui laisse une certaine marge de manœuvre à Donald Trump pour mener des opérations militaires en vue de rétablir la libre circulation dans le détroit d'Ormuz. Thierry Bross est expert des questions énergétiques.
6: Tant que le baril est en dessous de 120-130 $, eh bien vous n'avez pas de récession économique, en particulier aux États-Unis. Le prix du pétrole, je pense, c'est l'arbitre de la guerre. Donc il venait à monter au-delà de 130 $ le baril, Trump serait obligé d'arrêter sa guerre.
5: À ce stade, la situation géopolitique déteint encore assez peu sur les prix à la pompe. À 1,99 €, le litre de gazole a augmenté de 8 centimes depuis une semaine, mais il avait dépassé 2,30 € au mois d'avril. Toutefois, si l'envolée des cours du pétrole se poursuit, les prix des carburants pourraient bondir d'ici quelques jours.
2: Barthélémy Philippe du service économie d'Europe 1.
4: 13h-14h, Europe Info avec Clélie Mathias. Suite du journal avec la forêt de Fontainebleau toujours en proie aux flammes.
2: Près de 2050 hectares sont partis en fumée. La surface brûlée a doublé en 24 heures. Les quelques 850 pompiers espèrent malgré tout fixer le feu dans la journée. Les 4 avions bombardiers d'eau ont repris leur activité en début de matinée. Bonjour Alexis Bourdon.
7: Bonjour Clélie, bonjour à tous.
2: Vous êtes sur place pour Europe 1. Quelle est la situation?
7: Eh bien, le feu continue de progresser. Au moins 2000 hectares de forêt ont brûlé. Plus de 850 pompiers sont toujours mobilisés. Nombreux d'entre eux arrivent de toute la France. Les pompiers qui peuvent compter sur un important appui aérien avec 4 Canadair, un Dash et 4 hélicoptères bombardiers d'eau, mais aussi sur des conditions météo plus favorables, selon Pierre Horry, préfet de Seine-et-Marne.
8: La météo a évolué un peu favorablement ces dernières heures. On a plus le vent qui soufflait, notamment de façon désordonnée, en tourbillon, qui soufflait fort. On avait hier des rafales jusqu'à 50-55 km/h. Ça n'est plus le cas. Le vent est globalement tombé, donc c'est évidemment pour la manœuvre des pompiers un atout considérable.
7: Autre bonne nouvelle, il fait moins chaud aujourd'hui et pour le moment, le plus gros de l'incendie s'étend sur 23 km. L'objectif des pompiers, fixer ce feu dans ce périmètre d'ici ce soir. Cet incendie dans la forêt de Fontainebleau qui n'a pour le moment fait aucune victime et seules deux granges ont brûlé. Par précaution, plus d'un millier de personnes ont été évacuées.
2: Merci Alexis Bourdeau en direct pour Europe 1. Une question demeure, comment ce gigantesque incendie a-t-il débuté? Hier, Laurent Nunez, le ministre de l'Intérieur, a évoqué certains éléments faisant penser à une origine volontaire. Bonjour Antoine Bienveau.
9: Bonjour Clélie, bonjour à tous.
2: Les gendarmes mènent en ce moment des investigations et ont interpellé deux individus hier.
9: Oui, et notamment un homme de 18 ans interpellé hier après-midi lors de son arrestation. Les forces de l'ordre ont retrouvé sur lui un briquet. Ses mains étaient recouvertes de suie, ce qui forcément a attiré la méfiance des enquêteurs. Inconnu des services de police, il a été confié à la gendarmerie pour être entendu. Selon le ministère de l'Intérieur, un deuxième suspect, cette fois âgé de 20 ans, a aussi été interpellé hier soir et placé en garde à vue. Connu des services de police, il avait été aperçu par certains témoins près de l'un des départs de feu hier et présentait un comportement suspect. Les enquêteurs tentent donc en ce moment d'établir son éventuel rôle dans le déclenchement de cet incendie qui ravage la forêt de Fontainebleau. Par ailleurs, hier soir, deux mineurs âgés de 14 et 15 ans ont été interpellés à La Celle-sur-Seine, à deux pas de Fontainebleau. Ils ont été désignés comme étant auteurs d'un autre incendie touchant cette fois 150 mètres carrés de végétaux. Ils ont eux aussi été placés en garde à vue. Au total, depuis le début des incendies, 59 personnes ont été interpellées dans toute la France pour des soupçons de mise à feu volontaire ou accidentelle. 7 d'entre elles ont déjà été placées en détention provisoire selon le ministre de l'Intérieur, Laurent Nunez. Hier, par exemple, un jeune majeur et un mineur ont été interpellés dans le Pas-de-Calais, soupçonnés d'avoir incendié la semaine dernière un champ déjà moissonné sur 16 hectares.
2: Merci beaucoup pour toutes ces précisions, Antoine Bienveau. Et vous l'avez dit, partout en France, les secours s'activent, les pompiers luttent contre les flammes dans les Pyrénées-Orientales, la Drôme, le Lot, le Lot-et-Garonne, Savoie, mais aussi un peu plus au nord, dans l'Indre, la Loire-Atlantique, les Côtes-d'Armor ou encore le Maine-et-Loire. Et deux départs de feu ont par ailleurs été constatés à Saint-Quentin-Falavier en Isère, à la suite de tirs de feu d'artifice clandestins. Heureusement, Jean-Luc Boujon, il n'y a pas eu de blessés.
10: Non, effectivement, le premier incendie près d'un gymnase a été assez vite éteint par les voisins qui sont arrivés avec leurs tuyaux d'arrosage. Le second, en revanche, qui s'est déclaré près de la prison de Saint-Quentin-Falavier et qui a été sans aucun doute tiré pour distraire les détenus, a tout de même brûlé 3000 mètres carrés de végétation avant que les pompiers n'en viennent à bout. Des feux d'artifice clandestins qui mettent en colère le maire Mathieu Gaget, alors que la préfecture de l'Isère a interdit tous les feux d'artifice officiels pour des raisons évidentes de sécurité.
11: Tout est interdit et c'est une mesure qui est juste et raisonnable. Et heureusement qu'on ne fait plus de feux d'artifice sur l'ensemble du territoire de l'Isère. Malgré ça, on a certains comportements un petit peu déviants de citoyens qui s'entêtent à continuer d'en tirer. C'est dangereux et on voit que depuis plusieurs nuits, on a des départs d'incendies. Les pompiers ont autre chose à faire que de passer leur journée à lutter contre des incendies. C'est pourtant ce qu'ils font, les pompiers de la caserne de Saint-Quentin-Falavier.
10: Le maire qui lance donc un appel à la prudence et à la raison à destination des habitants.
11: Pas de feux d'artifice, pas de feux de bengale, pas de lanterne chinoise, rien en fait en ce moment qui brûle. L'état de notre végétation est catastrophique et soyons collectivement vigilants pour que ça se reproduise plus.
10: Le maire qui a également décidé de porter plainte contre les auteurs de ces feux d'artifice sauvages, il a bon espoir que les forces de l'ordre puissent les identifier, les deux lieux en question étant équipés de caméras de vidéosurveillance.
2: Jean-Luc Boujon, le correspondant européen en Auvergne-Rhône-Alpes.
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2: Eh oui, l'équipe de France affronte ce soir l'Espagne à Dallas. Une demi-finale très attendue. C'est un véritable choc entre la France, vice-championne du monde, et l'Espagne, championne d'Europe. Bonjour Cyril de la Morinerie.
12: Bonjour Clélie Mathias. Bonjour à tous.
2: Les Bleus sont impressionnants depuis le début du mondial, mais ils refusent d'endosser l'étiquette de favori.
12: Oui, et Didier Deschamps refuse les louanges. C'est l'Espagne qui est favorite, explique le sélectionneur. De toute façon, les Espagnols, à la limite de l'arrogance, assurent de leur côté qu'ils sont les plus forts. Alors c'est vrai que l'Espagne possède la meilleure défense du tournoi, elle confisque le ballon à ses adversaires, et puis les Bleus n'ont plus battu les Espagnols depuis 5 ans, mais ce soir les compteurs seront remis à zéro, assure Didier Deschamps.
13: Il n'y a pas de revanche, c'est un rapport de force évidemment que l'Espagne, c'est logique qu'il se retrouve là. On connaît très bien les qualités de cette équipe espagnole, avec le danger, le fait d'avoir le ballon, d'avoir la maîtrise, d'imposer à l'adversaire. C'est une équipe qui a pris qu'un but jusqu'à maintenant. Donc, mais nous aussi, on a des arguments à faire valoir.
12: Didier Deschamps sur Bein Sport. Les Bleus ont perdu, il est vraiment en Ligue des Nations, et puis à l'Euro en demi-finale face à l'Espagne. Pour Alain Giresse, consultant à Football d'Europe 1, la France doit se servir de ses échecs pour battre les Espagnols.
14: Pour le moment, avantage à l'Espagne sur les dernières rencontres. Eh bien, elle nous a plutôt battus que l'inverse. Voilà, et c'est un élément de motivation. C'est pour ça que je pense que les Français sont au rendez-vous, et je pense que dans la dynamique qu'il y a dans cette équipe-là, on peut espérer évidemment la finale.
12: Il est 6h12 à Dallas. Normalement, les Bleus sont en train de dormir, de se reposer. Ils vont se réveiller.
1: On leur souhaite, prendre des forces,
12: effectivement. Les dernières infos, très rapidement, Kylian Mbappé va bien. Aurélien Tchouaméni devrait retrouver sa place de titulaire au milieu. Et puis, Désiré Doué est le favori pour occuper le flanc gauche de l'attaque.
1: Merci, Cyril de la Morinerie. On se retrouve tout à l'heure à 13h30. Oui, on va longuement en parler.
12: Et je crois que vous avez Alain Giresse avec vous.
1: Mais bien sûr. Ah, vous ne croyez pas, c'est sûr. Même, je vous l'annonce. Tout de suite, la bourse.
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1: À la mi-séance de ce 14 juillet 2026, la Bourse de Paris est dans le rouge. Le CAC 40 perd 0,73% et s'établit à 8304 points. Les investisseurs restent préoccupés par le regain de tension au Moyen-Orient qui propulse les prix du pétrole à la hausse, tout en attendant la publication des chiffres de l'inflation américaine, déterminant pour la politique monétaire de la Réserve fédérale. Parmi les principales valeurs, les replis dominent. Les valeurs cycliques sont sous pression, à l'image d'Essilor Luxottica, moins 2,77%. Les financières évoluent également en baisse dans un marché marqué par l'aversion au risque, moins 0,24% pour BNP. À l'inverse, les valeurs liées à l'énergie résistent mieux grâce à la flambée des cours du brut, plus 1,59 pour Total Énergie. Les technologies résistent, hein. ST Microélectronique, plus 0,97%. En résumé, la prudence l'emporte à la Bourse de Paris dans un contexte de tension géopolitique et d'attentisme avant les prochaines statistiques américaines. Je vous le rappelle, hein, moins 0,73 pour le CAC 40 à 8304 points.
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1: La météo de Marilyn Hérault. Marilyn, la canicule continue encore ce mardi sur toute la France.
4: Oui, Clélie, pas de vigilance verte, mais 26 départements vigilance rouge canicule, 58 en orange, 12 en jaune, et ce sera pareil demain. Attention également, hein, vigilance jaune aux orages des Ardennes jusqu'au Bas-Rhin en passant par le Puy-de-Dôme. Et cet après-midi, il y a des orages qui feront leur apparition sur les Pyrénées, le Massif central, avec un risque de remonter vers la Bourgogne, et le vent d'autan soufflera jusqu'à 50 km/h. Pour les températures, les maximales, on a 24 à Barneville-Carteret dans la Manche, 25 à Dunkerque, 32 à Perpignan, 33 à Lille, 34 au Mans, 36 dans la capitale et à Avignon, 37 à Agen et Auxerre, 38 à Valence et Mâcon, 39 à Albi et un gros 40 à Cahors.
1: Merci beaucoup Marilyn. Dans Europe 1 Info, à présent, place au débat. Avant de parler de foot, un peu de géopolitique, et on va revenir sur ce qui s'est passé hier. C'était le dernier discours aux armées d'Emmanuel Macron, le dernier de ses deux mandats, de ses 10 dernières années. Et il a effectivement visé la Russie. On en parle dans un instant.
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0: Bonjour, bon 14 juillet, il est 15h17 et c'est parti pour cette émission Trafic. Trafic du 14 juillet, anniversaire de votre radio préférée. La fête nationale, c'est aujourd'hui avec un feu d'artifice, ça promet, hein, sur Saint-Denis et pas qu'à Saint-Denis, peut-être d'ailleurs, ce soir. Mais bon, la météo s'y prête parce que le temps est pas terrible depuis ce matin, que dis-je, depuis quelques jours. Bon, on est bien obligé de faire avec. Nous allons être ensemble tout au long de l'après-midi avec vous sur le 02 62 99 12 00. Peut-être l'occasion pour vous de nous parler des moments que vous avez déjà vécu avec Radio Freedom, de vos souvenirs, d'anecdotes peut-être. Le 02 62 99 12 00 est à votre disposition et les sujets sont libres. 02 62 99 12 00 avec le radioguidage aussi plutôt calme sur les routes aujourd'hui, plutôt difficile de circuler en ville de Saint-Denis en ce moment, mais sur le réseau routier ça semble se passer plutôt bien. Si toutefois vous avez des informations, merci de faire le 02 62 41 51 51, notre service radioguidage. 99 12 00, bonjour et bienvenue.
1: Bonjour Monsieur Bobby, très heureux de vous retrouver.
0: Merci.
1: Il y a environ 4 ans, et puis bon, comme c'est l'anniversaire de la radio, ben d'abord tout un joyeux anniversaire Radio Freedom.
0: Ah ben merci beaucoup, oui. Il s'est passé quoi il y a 4 ans, je n'ai pas compris.
1: Alors il y a 4 ans, j'avais appelé déjà pour mon anniversaire parce que j'ai la chance d'être né un 14 juillet, comme la radio.
0: Oui.
1: Voilà, c'était à l'époque c'était pour mes 52, puis maintenant c'est pour les 45 ans à l'envers.
0: Ah, attendez, si c'était 52, ça doit être 56.
1: Alors non, je vous ai déboussolé, c'était je faisais exprès. C'est pour les 45 ans de la radio, mais à l'envers, pour moi.
0: Ah d'accord, là c'est vos 54.
1: Exactement.
0: Et vous êtes né le 14 juillet.
1: Voilà, tout à fait.
0: Oui.
1: Je me suis autorisé à patienter sur la ligne et puis on va passer un beau jour à la radio, bien sûr, souhaiter un joyeux anniversaire à Freedom, aux animateurs, animatrices, à Monsieur Camille Sud que j'ai entendu, que j'ai écouté avec beaucoup d'attention ce matin.
0: Ce matin, 9h, oui.
1: Exactement. Et puis pour la suite qui me paraît florissante, parce qu'il paraît qu'il y aurait une troisième radio.
0: Freedom 3, il l'a annoncé ce matin. Oui, c'est pour le 14 juillet 2027. Une radio gérée par l'intelligence artificielle.
1: Voilà, mais bon, je pense que l'intelligence tout court passe à travers vous et tous les animateurs, et je pense que ça, il faut le garder.
0: Merci, oui. Et vous nous appelez de quel endroit ?
1: Alors moi je suis de la Ravine des Cabris, ligne des 400, et voilà.
0: Ah oui.
1: Pas bougé, toujours bien dans cet endroit-là, de Saint-Pierre, voilà, un endroit très très convivial, où j'ai pris mes bases maintenant depuis 7 ans.
0: Oui. Et avant vous étiez dans quelle région ?
1: Alors moi je suis alsacien.
0: Ah bien. Et vous avez découvert Radio Freedom. Il y a 4 ans ou un peu plus de temps quand même ?
1: Non, dès que j'ai posé le pied à la réunion, j'avais, comme vous aimez bien le dire, il faut toujours avoir une radio à pile quand on a des catastrophes naturelles.
0: Bah, oui.
1: J'avais déjà ma radio à pile et j'ai mis le 974 et donc je suis tombé directement sur vous.
0: Et ben voilà, 97.4 comme La Réunion, fréquence à Saint-Pierre, à Saint-Denis aussi un petit peu encore maintenant. En tout cas, Saint-Pierre au Tampon, à la Plaine des Cafres. Oui, 97.4 MHz, c'est la fréquence de Radio Freedom. Et vous avez entendu Camille Sudre ce matin, quand en 1981, sur la bande FM, mais il n'y avait que RFO. Il y avait pas le choix, il y avait pas de radio. Alors aujourd'hui il y a 50 ou 55 radios à La Réunion, hein. Mais c'est qui fait d'ailleurs peut-être beaucoup pour un petit territoire comme nous, mais à l'époque il y avait rien.
1: Ouais. Non, tout à fait. Moi j'étais pas à La Réunion en 80, bien sûr, vous en conviendrez. Et j'étais un jeune marmaille avec ma petite radio à pile, j'écoutais Europe 1 justement. Parce qu'Europe 1, Freedom, c'est quand même quelque chose de... quelque chose de... une vraie symbiose. Et quand j'écoutais Europe 1, c'était des trucs, je pense que ça vous remémorait certains souvenirs, par exemple le football avec Eugène Saccomanno, des choses comme ça.
0: Oui. Et suivre un match commenté avec les commentateurs d'Europe 1 à la radio, certains auditeurs nous ont dit que c'était aussi bien, sinon des fois mieux, que de regarder le match à la télé.
1: Exactement. Ouais, tout à fait, tout à fait. Hein? C'est moi, j'étais, comme je dis, j'étais jeune Marmaille, c'était l'école primaire. Et quand j'écoutais Eugène Saccomanno, ses commentateurs, la première division, hein, comme on appelait ça à l'époque. Maintenant la Liga, c'était des petits moments particuliers de découverte, voilà. Et puis maintenant on se rend compte que bon, même si on a Internet, l'intelligence artificielle, on a toujours la radio par le biais duquel vous opérez, vous et les autres animateurs, et c'est toujours super intéressant.
0: Eh ben écoutez, je suis content que ça vous fasse plaisir. Et puis, c'est vrai, hein, comme Camille Sudre l'a redit ce matin, mais Freedom, c'est la radio des auditeurs. C'est les auditeurs qui font la radio, et ça n'existe pas beaucoup ailleurs, mais vraiment pas.
1: Exactement, tout à fait. Bah, écoutez, continuez cette belle journée à accueillir les auditeurs de partout et d'ailleurs, et moi je serai toujours à votre écoute.
0: Oui. Et on regrette l'époque où il y avait Eugène Saccomanno, il y avait sur Europe 1, il y avait un animateur. Il était venu d'ailleurs pour l'inauguration de Télé Freedom le 1er avril 1986. Mm-hmm. C'était Coluche.
1: Ah bah.
0: Et figurez-vous que la radio avait annoncé sa venue. Figurez-vous que la radio avait annoncé Coluche allait arriver. Coluche qui était en l'air, hein, au début des années 80. Donc il y avait personne pour l'accueillir à l'aéroport parce que on avait annoncé son arrivée le 1er avril. Et c'était un vrai faux poisson d'avril. Coluche était bien là, mais comme les gens, ils ont pas cru que Coluche venait, eh ben il y avait personne à Gilo.
1: Oui, madame, c'est ça qui fait le moment cocasse de cet événement. C'est génial, quoi.
0: Eh oui. Bon, vous n'étiez pas encore de ce monde.
1: Si, j'y étais encore.
0: Ah, d'accord.
1: Non, j'étais un jeune ado, et puis c'est vrai que si j'étais pas, voilà, si j'ai pas subi le choc de mes parents ou des gens un peu plus âgés que moi, c'est vrai que on s'en est souvenu quand même.
0: Eh bien, en tout cas, merci. On est heureux de vous compter parmi nos fidèles auditeurs.
1: Un grand fidèle, il n'y a pas de souci.
0: Oui, merci.
1: Merci.
0: Bon après-midi.
1: À bientôt.
0: Merci. Radio Freedom, c'est aussi aujourd'hui une deuxième radio depuis 2012, la radio Freedom 2. Mais ça, on aura l'occasion de vous en reparler tout à l'heure. Une conduite dangereuse sur la quatre voies de Saint-André. Marité, bonjour.
2: Bonjour, oui. En fait, je suis au feu. Maintenant, je suis arrivée au carrefour de Bracanote. Il y a une voiture que elle roulait dans le sens vers Saint-André. Et le problème, c'est que c'est une voiture de location, hein, pour location. Mais la personne roule un peu dangereusement sur la route. Alors, je sais pas qu'est-ce qui se passe, mais elle roule dangereusement. Donc, à mon avis, il faut faire quand même attention, quoi. Quelquefois, elle partait vers la droite, elle partait vers la gauche, elle roule très dangereusement. Donc, il faut faire très attention, quoi.
0: La voiture roule dangereusement. Mais que voulez-vous dire par elle roule dangereusement?
2: Ben, c'était pas normal. La voiture roulait pas normalement, quoi.
0: Elle zigzague.
2: Voilà, exactement. Voilà.
0: Oui. Avec plusieurs personnes à bord?
2: Ben, je vois qu'il y a deux personnes.
0: Deux personnes à bord?
2: Oui, donc il faut faire quand même très attention, quoi, voilà.
0: La voiture est sur la quatre voies de Saint-André en direction de
2: Saint-André, voilà, donc voilà, c'est un moment à hauteur de la ravine sèche à Saint-Benoît, elle s'est arrêtée juste au carrefour, donc j'ai dit ben il y a un souci, et après bon ben elle zigzague sur la route, quoi, donc faut faire très très attention, hein. Donc quand même j'étais juste derrière, donc j'avais peur, quoi.
0: Mais voilà. Là maintenant ils sont arrivés où?
2: Là, ben, elle va toujours vers Saint-André, hein, donc oui. Voilà. Là, elle passe sur la ravine, le pont de, comment s'appelle ça, la rivière des Marcoins, là. Là, elle part toujours vers Saint-André. Mais moi, je vais quitter la 4-3, moi, hein. Moi, je travaille en centre-ville, donc elle part toujours vers Saint-André. Voilà.
0: Rivière des Mansoins, elle est là en direction de Saint-Denis.
2: Saint-André, voilà, Saint-André.
0: Oui, c'est ça.
2: Là, je ne vois plus maintenant, hein. Donc oui. Là, c'est bon, hein. Moi, j'ai quitté la voiture, donc je ne vois plus. Hein.
0: Bon, on peut dire, il y en a beaucoup. On salue aussi au passage Cool Location. Mais là, c'est une voiture avec des autocollants Cool Location. Une voiture qui, avec une conduite, enfin, une personne qui conduit un coup en allant à droite, un coup à gauche. C'est assez dangereux. Voilà, c'est en direction de Saint-André. Merci pour vos informations.
2: Voilà. Ben, je vous en prie, bonne fin d'après-midi à vous.
0: Bonne fin d'après-midi. Au revoir. Et toutes vos informations 02 62 41 51 51 le 99 12 00. Allô?
3: Oui, bonjour.
0: Bonjour.
3: Oui, c'est Sully de la Chaloupe Saint-Leu. Hein.
0: Oui. Et comment il est la Chaloupe Saint-Leu?
3: Oui, elle est là, pilon.
0: Pas trop gaillard le temps, hein?
3: Ah, elle n'est pas gaillard du tout.
0: Oui. C'est carrément à la pluie, là, d'ailleurs.
3: Oui. Oui, m'avait trouvé un téléphone depuis jeudi.
0: Oui.
3: C'est, je crois, c'est un Samsung Galaxy, je crois.
0: Oui.
3: Bon, m'a pas dit le temps de passer l'annonce. Mais il m'a posé aujourd'hui.
0: Téléphone.
3: Parce que la personne, il rôde son téléphone. Donc, moi, il est dans ma voiture depuis jeudi dans la voiture.
0: Oui.
3: Oui, oui.
0: Depuis jeudi à la Chaloupe Saint-Leu.
3: Et non, et moi, j'étais chez la montagne. Hein. Moi, tout ça, la montagne, Ruisseau Blanc.
0: Oui.
3: Je la mets dans ma voiture, mais comme le téléphone est éteint, je ne connais pas, je ne vois pas que ça a des natures de téléphone. Hein.
0: Bon, alors c'est un téléphone, apparemment, c'est un Samsung que vous avez trouvé à la montagne depuis jeudi dernier.
3: Oui, oui, oui.
0: Vous êtes de la Chaloupe Saint-Leu, travaillez à la montagne?
3: Ben, je dépose ma voiture là-haut.
0: Ah bon?
3: Après, je prends mon covoiturage, ça va sur Saint-André, sur toute l'île, moi.
0: Ouh, oui. Ben, fait un petit bout déjà, hein, entre la Chaloupe Saint-Leu et la montagne.
3: Ah, il fait loin, mais là, et tous les jours, c'est comme ça.
0: Oui.
3: Et oui.
0: Bon, ben, à quel numéro le propriétaire du téléphone peut vous joindre?
3: Au 06 92.
0: Oui.
3: 17. 17. 23.
0: 06 92 17 17 23. Ben, il faut qu'il appelle là-haut.
3: Ben oui, il téléphone, d'aller l'inquiéter. Il est inquiet pour son téléphone, c'est son outil de travail, apparemment, il croit. Hein.
0: Oui.
3: Ben, il vaut mieux le téléphone à moi, ou bien s'il ne gagne pas de téléphone à moi, ben, ça trouve une solution pour déposer à la montagne.
0: Oui. GSM Samsung trouvé à la montagne, oui, depuis jeudi dernier. Il faut téléphoner au 06 92 17 17 23.
3: Ça même.
0: C'est très gentil, merci. Bien.
3: Merci, allez, au revoir.
0: Merci, bonne soirée.
3: Merci à
0: vous. Bon après-midi plutôt. Au revoir, monsieur. Et puis, ça sera une annonce à retrouver sur notre site freedom.fr. Radio Freedom, le 99 12 00. Bonjour, allô.
4: Oui, bonjour, monsieur.
0: Oui.
4: Le respect que je vous dois. Ce soir, il y a l'équipe de France et l'Espagne.
0: Oui, alors, vive la France.
4: La France, oui, c'est très bonne équipe, très bonne équipe.
0: Oui, ah ben oui, la France a bien montré...
4: Il va le sentir.
0: La France a bien montré, coupez le haut-parleur s'il vous plaît. Hein. Depuis le début de ce mondial, la France a bien montré son niveau et sa supériorité, à tel point que on y croit pour ce soir face à l'Espagne.
4: Oui. Je suis sûr.
0: Oui.
4: Mais l'Espagne, c'est pas n'importe quelle équipe, monsieur.
0: Oui, coupez le haut-parleur, s'il vous plaît, pour qu'on vous entende mieux. Et puis moi, je me pose une question, parce qu'il y a Camille Sudre, c'est pas n'importe qui, hein. Il y a Camille Sudre qui a dit ce matin que Max, notre Max, qui n'aime pas l'équipe de France et qui n'aime pas le football, va peut-être d'ici la fin de cette Coupe du Monde se mettre à aimer le football et à aimer la France. Alors peut-être qu'il y a besoin de cette victoire ce soir face à l'Espagne pour que Max se mette à aimer la France, parce que depuis le début, il est plutôt hostile à notre au bleu, apparemment. On verra, on verra.
4: Ça compte.
0: Comment ?
4: C'est des anciennetés.
0: J'ai pas compris.
4: Joueurs à Real de Madrid. Ils connaissent les joueurs, monsieur. Faut dire que l'Espagne, ce soir, il va remporter cette victoire.
0: Alors, attendez. Au fait, qui c'est qui va remporter la victoire ? Là, j'ai un doute d'un coup.
4: L'Espagne.
0: Ah bon, d'accord. J'avais compris que vous parliez de la France, moi.
4: Non, non, l'Espagne va remporter.
0: Ah bon, d'accord.
4: Premier bon. But, l'Espagne. Deuxième mi-temps, la France va marquer un. Il va aller tirer au pénalty. La France va perdre. Merci.
0: Bon, merci, monsieur.
4: Au revoir.
0: Au revoir. Je croyais avoir un supporter de l'équipe de France, mais non. J'ai un supporter de l'Espagne sur haut-parleur. Et bon, allez, vos commentaires. C'est ce soir le match à 23h entre la France et l'Espagne. Vos commentaires sont les bienvenus sur le 02 62 99 12 00 tout de suite après la pause.
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1: 15h34 02 62 99 12 00. Allô. Radio Freedom, bonjour.
2: Bonjour.
1: Oui.
2: Mais pas le pour ça là, pour après la bonne année DHR, Freedom, hein.
1: Merci.
2: Bonne fête pour cette année.
1: Pour cette année, 45 ans, la radio a 45 ans. Votre radio préférée a 45 ans. Oui.
2: C'est Camille de Lys.
1: Monsieur, m'a pas compris, le téléphone il coupe un peu.
2: Non, c'est Camille.
1: Ah, oui, bonne fête, oui.
2: On comprend pas, là.
1: Non, on a le haut-parleur, monsieur.
2: Non, on m'a pas parlé, mais non, mais on m'appelle le radio parce que je me donne la voiture.
1: Ah, vous l'avez en main libre. Ben, un peu de money, Moukat la France, c'est vrai. Ben, regarde Max, que l'était mon collègue là juste avant. Ben, lui aussi, lui Moukat la France. Lui Moukat Mbappé, tout ça.
2: Non, c'est pas Mbappé. Kylian Mbappé.
1: Oui, Kylian Mbappé, oui.
2: Mais, par contre.
1: Rappelle-toi.
2: Parce que la musique, vous savez, la France, à soi, elle va faire 3-2.
1: 3-2?
2: Ah oui, 3-2, moi.
1: Oui.
2: Ah, mais bon, en plus, je vais aller faire un petit mélange.
1: Oui.
2: Mon problème n'est pas mon problème.
1: Oui.
2: Je m'en prends la clé, là, personne. Mais la France, ça fait 3-2 à soi. Et après, là, je suis là, tu es. Tu veux un seul cadeau, Camille.
1: Ah, monsieur. Est-ce qu'il ne vaudrait pas la peine de faire un procès aux constructeurs, aux concessionnaires, m'y connais pas, mais Oudmalim, m'y gagne pas. Mais désolé, hein, m'y gagne pas.
2: Non, mais vive la France à soi, et puis bon, bonne fête comme ici, et puis bonne fête de l'international, et bonne fête les hommes.
1: Ah là là, merci. Et quand le beau il dit, bon, ben allez, bon, bonne fête, et là nous entendons un petit peu. Mais c'est vrai qu'il y a des mains libres là. Ouh, Radio Freedom, allô.
3: Bonjour Bobby.
1: Bonjour.
3: Donc, un 14 juillet sous la pluie dans le sud sauvage.
1: Oui, pas que dans le sud, je crois.
3: Ben, nous, depuis ce matin, ça n'a pas arrêté. Ça calme, ça reprend, ça calme.
1: Oui.
3: Donc, pour pas changer de manière, je vous appelle assez souvent pour les pronostics. Donc, je resterai sur la même pensée avec une victoire de l'Espagne. Mais je vois bien une finale France-Argentine.
1: Vous voyez une victoire. Bah, j'ai pas compris. Vous avez dit je vois une victoire de l'Espagne.
3: Oui.
1: Mais
3: je vois. Mais je préférerais une finale France-Argentine.
1: Ah oui, d'accord. Oui.
3: Donc
1: ah,
3: oui. Je dis ça depuis que la Coupe du Monde a commencé et la France gagne. J'espère que ce soir ça va continuer.
1: Ah bon. Bon.
3: Donc j'espère que mes paroles seront bénies.
1: Bon, bah l'avenir nous le dira. Mais il paraît que là il y a. Ça va être un petit peu dur, il paraît. Il paraît que l'Espagne, il joue bien.
3: Oui, mais à ce niveau-là, Bobby, il n'y a plus de petites et de grandes équipes.
1: Oui.
3: Toutes les équipes sont égales. Maintenant, il y a le facteur chance qui va jouer. Soit c'est un coup de pied au but, soit un côté à coup franc, ou un truc comme ça, ou peut-être une erreur d'arbitrage. Hein. On se souvient très bien de la main de Dieu.
1: Oui, on se souvient aussi, dans un passé beaucoup plus proche de nous, de cet arbitre qui apparemment avait des œillères ou était malvoyant, je sais
3: oui,
1: pas.
3: Là, mais maintenant, ce match-là peut se jouer à l'avenir, mais au niveau footballistique, les deux équipes se valent. Hein, ils ont des bons éléments, que ce soit l'Espagne ou la France, mais après, tout peut se jouer. C'est un coup de bluff, un coup de chance, un coup de bluff. Personne ne peut nous dire qu'est-ce qui va se passer et comment va se dessiner la victoire pour l'un pour l'autre.
1: Oui.
3: Nous, en tant que Français, en espérant que la France passera ce cap et partira pour une troisième étoile.
1: En espérant, comme vous dites.
3: Voilà,
1: oui.
3: Intéressant. Bien sûr, ben, bon après-midi à vous et à toute l'équipe et joyeux anniversaire.
1: Bon après-midi, merci.
3: Okay.
1: Allez, au revoir. Le 02 62 99 12 00. Alors le match de ce soir, quel est votre pronostic? 02 62 99 12 00. 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Allô? Radio Freedom, bonjour.
4: Allô, bonjour.
1: Bonjour madame.
4: Ça va, Bobby?
1: Ça va, merci, et vous?
4: Ben, on fait aller, hein, un petit peu coupé de la gorge, mais ça va.
1: Oui.
4: Saint-Joseph a fait le tour, c'est frais.
1: Oui.
4: Oui, en fait, m'y appeler là pour dire ben, une histoire de notre lien avec Radio Freedom.
1: Oui.
4: Le souvenir que ma nana, c'est que m'a trouvé un surnom. Si vous êtes capable de trouver le prénom à partir de ça. Batirail.
1: Batirail?
4: Il y a quelque chose?
1: Le cyclone?
4: Le cyclone.
1: Oui.
4: Eh ben, mon prénom. C'est Batirail, Batirail, Batirail, à la Réunion. Comment je m'appelle? Je suis passée à la radio, je crois, avec vous ou avec Francky.
1: Ah bon?
4: Batirail, Batirail, Batirail, la Micheline.
1: Oui.
4: Bon, ça c'est en parenthèse, c'est pour moi un souvenir.
1: Oui, enfin, ça serait bien que les auditeurs comprennent, parce que moi, j'ai pas compris.
4: Ah, d'accord.
1: Micheline, Batsirail, Batsirail, Batsirail.
4: Le train, le train.
1: Ah, Batsirail, Batsirail.
4: Batsirail, Batsirail.
1: D'accord.
4: Je l'avais dit d'une façon que Francky l'avait trouvé, je crois.
1: Ah.
4: Ouais. Non, mais là, je suis un peu enrouée, je ne sais pas peut-être le bon son. Et j'appelle aussi pour... j'avais fait une petite chanson pour Freedom, ça fait longtemps.
1: Oui.
4: Mais j'ai pas eu le temps d'avoir la ligne.
1: Et ben, ah bah aujourd'hui, c'est le 14 juillet, allez-y, on voilà. Vous écoute pour votre chanson.
4: Mes souhaits à vous, bon anniversaire, Freedom. Mes souhaits à vous, bon anniversaire, Freedom. Mes souhaits à vous, bon anniversaire, Camille. Bon anniversaire pour Freedom. Tandalalam, bam, tadam.
1: Merci, Saint-Joseph.
4: Ben, de rien, avec plaisir.
1: Merci beaucoup. Bon, ben, plein de bonnes choses et merci de nous écouter.
4: Ah, vous êtes aussi. Quand il gagne la ligne, ben, il est là depuis une heure, moi, il se fait la ligne. Hein.
1: Côté, c'est vrai qu'il faut de la patience. Hein.
4: Oui, oui, ben là, en plus chaud, mais mon chou-fleur pour faire mon sauté ce soir, il me dit bon, allez, je le fixe dans les oreilles et puis allez, il fait. Allez.
1: Allez, bonne préparation, bonne cuisine.
4: Allez, hein.
1: Merci.
4: Allez, au revoir.
1: Au revoir. Radio Freedom, bonjour. Allô.
5: Allô, Bobby Zambé Fongi.
1: Bobby, ça.
5: Bobby, bonjour.
1: Bonjour.
5: Ça va?
1: Ouais, et vous?
5: Oui, mais que veut dire la France ce soir?
1: Ben, ce soir, la France, il rencontre l'Espagne.
5: Oui, mais combien? Moi, je dis combien? 2-1.
1: Pour la France?
5: Oui, la France, oui.
1: Oui.
5: Parce que depuis que le commencement, il s'est jamais perdu.
1: Ouais, effectivement, oui, mais enfin, c'est de plus en plus difficile, forcément.
5: Ce soir, un peu difficile, ben, ce soir, ben, les pétards, ils vont m'appeler de bien. Hein.
1: Et vous pariez un petit peu sur les sites ou dans les bureaux?
5: Non, moi, je regarde les matchs, moi, je parie pas.
1: Oui.
5: Ben, je précise les matchs.
1: Oui. Voilà. Et donc, vous regardez les matchs quand l'équipe de France joue ou le plus de matchs possible?
5: Il n'y a que l'équipe de France, c'est tout.
1: Mm-hmm. Ah, les autres matchs, vous n'êtes pas là avec ça?
5: Non, les autres marques, mais là, ça, ben, me connaît, me fait la France, hein.
1: Oui.
5: Bon. C'est un Dembélé avec un papier, tout ça, là.
1: Ouais, mais... Bon, ben, ce soir, donc, demain, ce soir, on va dormir tard.
5: Oui, c'est ça.
1: Oui.
5: Et bon anniversaire, Freedom, quand même.
1: Merci, merci beaucoup.
5: Oui, merci.
1: Allez, bon après-midi.
5: Allez, au revoir.
1: Au revoir. Radio Freedom, bonjour. Allô.
6: Allô.
1: Bonjour.
6: Bonjour.
1: Oui.
6: Oui, c'est juste pour savoir, est-ce que le 14 juillet, les navettes s'y passent?
1: Alors, j'ai entendu des communiqués qui annonçaient effectivement que le réseau Citalis vous transporte ce soir.
6: Et vous savez, c'est quelle ligne ou pas?
1: Je crois que la mairie de Saint-Denis fait le nécessaire pour que lorsqu'il y a de gros événements comme ça, il y a des navettes, il y a des bus qui circulent. Vous habitez où?
6: Là, je suis à Montgaillère.
1: Oui.
6: Et je voulais voir si elle soit à la 14 ou la 11.
1: S'il y a quelqu'un qui peut nous dire comment ça se passe d'ordinaire lorsqu'il y a un gros événement comme la fête de la musique ou le 14 juillet, 02 62 99 14 00 tout de suite. S'il vous plaît, les gens de Saint-Denis, est-ce que il y a un dispositif spécial 14 juillet 02 62 99 14 00. Oui. Bon, vous êtes de Montgaillard et écoutez, on a tout de suite une réponse, je crois. Allô?
6: Oui.
1: Allô?
7: Oui, bonjour, monsieur Bobby.
1: Bonjour. Vous appelez pour répondre à la personne pour les bus?
7: Effectivement.
1: Oui.
7: Alors, je suis chauffeur de bus.
1: Oui.
7: Les navettes, ça commence à 21h jusqu'à 1h du matin.
1: Et les navettes vont relier quel point à quel point?
7: Alors, apparemment, toutes les lignes, il y aura des navettes.
1: Oui.
7: C'est-à-dire, il y aura la ligne 6, il y aura 5, il y aura 8.
1: Et madame, vous qui êtes à Montgaillard, vous parlez de quelle ligne?
6: La 14.
1: La 14, elle va fonctionner, monsieur?
7: Oui, il y aura navette 14, effectivement.
1: 14, on appelle ça des navettes, alors?
7: Oui.
1: La 14 va fonctionner, oui.
7: Effectivement. Par contre, ça commence de 21h la gratuité jusqu'à 1h du matin.
1: Vous entendez, madame?
6: Après,
1: si vous avez un pass et vous avez la, entre guillemets, gratuité tous les jours, eh bien évidemment, c'est valable avant 21h. Mais la gratuité, monsieur, ça veut dire quoi, la gratuité après 21h? Ça veut dire qu'il n'y aura pas besoin de pointer?
7: C'est-à-dire que tu montes gratuitement à partir de 21h. Il n'y a pas de carte à pointer.
1: D'accord. Vous entendez, madame?
6: Oui.
1: Voilà. Et ben donc,
7: avant 21h, il faut pointer la carte.
1: Il faut pointer la carte. Et on ne pourra pas prendre le bus en centre-ville aussi, parce que le centre-ville sera fermé.
7: Apparemment, c'est prévu. Toutes les bus vont partir à l'hôtel de ville.
1: Ah, jusqu'à l'hôtel de ville, d'accord.
7: Oui.
1: Bien.
7: Par contre, que le sens retour, c'est pas le sens aller, il faut bien que les gens comprennent.
1: Que les navettes, ça sera uniquement du centre vers la périphérie et vers les écarts, mais pas dans l'autre sens.
7: Exactement.
1: Madame, est-ce que vous avez une question à poser à ce conducteur de bus?
6: Non, c'est bon, j'ai ce que je voulais, c'est bon.
1: D'accord, merci.
7: C'est-à-dire que les gens qui
1: sont,
7: par exemple, sur la ligne 14,
1: oui,
7: à Gloxinia, il n'y aura pas, normalement, dès qu'on est arrivé à Gloxinia, on descend à vide.
1: D'accord. Allô? Oui. Merci beaucoup, monsieur.
7: Je vous en prie, monsieur.
1: Et bon courage pour le travail.
7: Allez.
1: Freedom, encore un appel sur le 99 14 00.
8: Oui,
1: allô?
8: Bonjour.
1: Bonjour. Oui.
8: Il y a pas pour le foot ce soir.
1: Ah, t'es pour le bus numéro là, mais pas grave, envoyez-vous, nous l'a eu la réponse, donc envoyez-vous, oui.
8: Soit prolongation.
1: Ah, il y aura prolongation?
8: Ouais.
1: Et c'est Mbappé qui va tirer les pénaltys?
8: Hein?
1: C'est Mbappé qui tire les pénaltys, si pénalty
8: Mbappé,
1: il y a?
8: Mbappé, le roi de, ça qui joue avec les défenses, alors. Ce sera un match dur, prolongation, il y aura 4-2 pour la France. Où tu es au but?
1: Ah ouais, un beau match, alors, avec beaucoup de buts.
8: Ah, prolongation, c'est beaucoup de buts, hein.
1: Oui.
8: Ouais. Et que la fête sera belle ce soir,
1: Bon, elle est bon.
8: Et après, on verra le son à panier un peu plus tard.
1: Un peu plus tard, oui. Pour vous, ce soir, la France va se qualifier pour la finale.
8: Ah, soir, oui. Pour moi, oui.
1: Ah, bien.
8: Au tir au but.
1: Oui.
8: Ouais.
1: OK. Bon, merci.
8: Pas de souci.
1: Allez, bonne soirée, bon match.
8: Merci, pareil.
1: Merci. 02 62 99 12 00, c'est le numéro pour intervenir en direct. Allô?
9: Bonjour, monsieur Bobby.
1: Bonjour.
9: Un bon anniversaire à la radio et puis un bonne fête à Camille Sud.
1: Merci, oui.
9: Ben, je sais pas, moi je vous ai découvert, désolé pour ceux qui me reconnaissent, je suis venu à La Réunion en 96, c'est là où vous avez découvert.
1: Vous êtes venu à La Réunion pour la première fois en 1996 et là vous avez découvert Radio Freedom.
9: Oui.
1: Qu'est-ce qui vous a marqué à l'époque? Pourquoi ça a retenu votre attention?
9: Bah surtout la communication entre auditeurs, j'aime bien.
1: Oui.
9: Ce que je vous ai déjà dit, je ne sais pas si ça vous avez dit, moi ça me prend la tête un peu, la métropole, les discours politiques.
1: Les discours politiques vous fatiguent, oui.
9: Sûr, peut-être... C'est normal que que vous invitiez les politiques, par exemple pour les municipales ou pour d'autres événements, mais bon, c'est surtout le média, comment dire, les auditeurs qui se parlent entre eux, qui se rendent des services.
1: Oui. L'entraide.
9: L'entraide des auditeurs.
1: Oui. C'est vrai que ça n'existe pas, une radio qui donne la parole, et souvent en conférence, les auditeurs parlent aux auditeurs. Ça, vous n'avez pas ça en métropole?
9: Si, un petit peu le soir, sur Europe 1, quand il y avait Valérie Darmon, elle le fait un petit peu, elle.
1: Oui.
9: Mais comme vous avez dit une fois, je crois que c'est plus filtré en métropole, sur Europe 1, par exemple. Je crois que vous l'aviez dit une fois.
1: Ah oui, oui, oui. Alors, vous savez, ils sont, au moins une fois, ils sont venus, une partie de l'équipe, hein, des journalistes d'Europe 1 sont venus faire un direct depuis La Réunion, depuis les studios de Freedom. Et nous avons été impressionnés par le travail en amont. Avant de passer quelqu'un à l'antenne, il y a une fiche. Par exemple, vous, monsieur, on sait votre nom, votre prénom, si vous avez une femme, des enfants, votre profession, vos hobbies. On sait tout de vous. Et nous, à Freedom, non. Nous, vous arrivez, vous intervenez et on vous découvre au fur et à mesure.
9: Je sais pas. Avant, il demandait le nom de famille, je me souviens plus.
1: Ah oui, oui, oui, oui. On pose plein de questions. Et on a une fiche sur l'auditeur qui s'exprime. Je crois que sur Europe 1, bah, ça se passait comme ça à l'époque.
9: Ah oui.
1: Et sur Freedom, c'est complètement différent, bien sûr.
9: Oui. Et tout à l'heure, vous parliez du puissant émetteur du 87.4. Moi, je le capte à Sainte-Anne, alors je ne sais pas quelle est la puissance de cet émetteur.
1: Mais attendez, vous appelez d'un fixe de la métropole. Vous m'appelez bien de la métropole, là.
9: C'est vous en 96, mais ça a peut-être changé les fréquences.
1: Ah oui. Alors, pas beaucoup de changements, mais à Sainte-Anne, avec une bonne antenne, on pouvait peut-être recevoir un peu dans les hauts. Oui, on pouvait recevoir peut-être l'émetteur de Saint-Denis. Il y a un petit changement à Saint-Denis. Hein, le 97.4 existe toujours, mais pour Saint-Denis, les hauts de Saint-Denis, de Sainte-Marie, tout ça, c'est 97.8 maintenant, la fréquence principale.
9: Excusez-moi de vous couper, j'avais un baladeur, j'ai qu'un petit baladeur, hein, j'ai capté quand même bien là,
1: ah ouais,
9: Sainte-Anne.
1: Hein. Oui. Oui, bah on a un émetteur bien situé.
9: C'est pour ça que j'insiste sur le puissant émetteur du 87.4 de l'époque. C'est mon petit baladeur, je capte bien.
1: Oui. On a un peu un émetteur bien placé qui fonctionne bien pour couvrir Saint-Denis. On pourrait passer aussi un peu sur l'île Maurice, mais bon, du côté de l'île Sœur, ils font tout pour installer des radios sur la même fréquence ou à côté, pour pas que les Mauriciens puissent nous écouter.
9: Ah oui.
1: On se souvient de leur fameuse radio sur 97.3 à Maurice pour brouiller le 97.4, pour empêcher les Mauriciens d'écouter Freedom.
9: Mais je vous écoutais surtout le matin avant de me lever, parce qu'après la suite de la journée, on faisait le tour de l'île. Alors.
1: Ah oui, c'était les vacances, vous Vous étiez en vacances.
9: Ouais, enfin, c'était avec l'école, pourtant, alors.
1: Oui. Eh ben, et qu'est-ce que vous faites depuis, alors? Ça fait 10 ans, hein.
9: Ça fait 30 ans, c'était en 96.
1: 96, j'ai compris, 2016, pardon. 96, non, oui. Alors, qu'est-ce que vous êtes devenu?
9: Les fréquences, elles ont dû changer depuis.
1: Oui, mais pas énormément. Qu'est-ce que vous faites? Qu'est-ce que vous êtes devenu en 30 ans?
9: Bah, je ne sais pas retourner. J'aimerais bien retourner vous voir, mais bon.
1: Oui. Vous êtes revenu à La Réunion?
9: Non, je ne suis pas. Non.
1: Ah ouais? Et 30 ans après, en métropole, installé en métropole, vous continuez d'écouter la radio?
9: Ben, je vous avais un petit peu perdu, parce qu'avant, il n'y avait pas trop Internet. Après, je vous ai retrouvé, je ne sais plus, vers 2020, je ne sais pas pourquoi,
1: oui.
9: Aussi tard, mais bon.
1: Mm-hmm. Et vous êtes dans quelle ville?
9: Je suis vers Saint-Étienne.
1: Oui, il fait pas, c'est pas là qu'il fait le plus chaud en ce moment, hein?
9: Ah oh, si, il fait très chaud aussi.
1: Ah ouais?
9: Oui.
1: Oui. Et qu'est-ce que vous faites là-bas?
9: Comment ça, qu'est-ce que je fais?
1: Ben, je veux dire, à Saint-Étienne, vous travaillez dans quoi?
9: Non, j'ai des gros problèmes de santé.
1: Oui. Aïe. Mmh. En tout cas, je vous souhaite un prompt rétablissement et puis merci de votre fidélité.
9: Ben, merci bien. Merci à toi, à tout le monde pour la radio. Ça tient compagnie. Ouais.
1: Merci.
9: Passez une bonne journée.
1: Allez, à bientôt.
9: À bientôt, merci.
1: Meilleure santé. Au revoir.
9: Merci, au revoir.
1: Le 02 62 99 12 00. Freedom, bonjour.
10: Bonjour.
1: Oui.
10: D'abord, tout d'abord, je voulais souhaiter bonne fête à tous les auditeurs. Bonne fête du 14 juillet.
1: Merci.
10: Et bonne fête à Freedom.
1: Merci beaucoup.
10: Qui, ma vie ne serait pas ce qu'elle est à La Réunion. Depuis que je suis venue à La Réunion, on va dire que ça fait partie de mon quotidien. Et je peux plus m'en passer, en fait, de Freedom. Voilà.
1: Freedom,
10: c'est une habitude.
1: Une fois qu'on y a goûté, on peut plus s'en passer.
10: Même à l'étranger, hein.
1: Oui.
10: Ouais, j'écoute toujours. Alors, avec le décalage horaire, mais je mets toujours sur Internet, quoi, en fait.
1: C'est génial, Internet, hein, ça ouais, vous permet d'écouter, dingue, d'avoir des nouvelles de ce qui se passe à La Réunion.
10: Oui.
1: Vous dites
10: toujours au courant.
1: Vous dites depuis votre arrivée, c'est-à-dire.
10: C'est-à-dire que moi, je suis née à l'île Maurice et j'ai grandi à Paris et je suis venue à La Réunion il y a une vingtaine d'années.
1: Oui.
10: Donc voilà. Donc je suis, on va dire, de l'île sœur.
1: D'accord, voilà. Oui.
10: Et voilà. Donc je vous appelais pour vous dire que vous êtes vraiment important dans ma vie, que ça soit les animateurs, les émissions, les sujets abordés. Déjà le principe de la radio même, hein, donner la parole, parce que c'est tellement difficile aujourd'hui de s'exprimer sans censure, hein, que c'est quelque chose que j'apprécie énormément, quoi, en fait. Voilà.
1: Et à l'île Maurice, il y a des radios FM, bien sûr, mais il n'y a pas la même ambiance à l'antenne.
10: Il y a certaines radios, je crois, qui font de la radio libre, mais après, comme j'ai grandi en région parisienne, je pourrais pas vous donner plus de détails, parce que je suis plus parisienne que mauricienne, finalement, on va dire ça. C'est pour ça que je vous appelais, en fait, parce que je me sens beaucoup plus française que mauricienne. Par rapport, j'ai la triple culture, mais c'est vrai que le côté français, j'ai assimilé les valeurs françaises par rapport à mes études, la France qui m'a donné énormément de choses. Donc là, récemment, j'ai vu une certaine actualité, je ne sais pas si vous avez vu. J'ai été assez surprise, c'est un monsieur qui est aussi issu de l'immigration et qui se permettait de dénigrer la France. Donc c'est quelque chose qui m'a choqué, moi.
1: Ah, vous avez vu ça sur les réseaux lorsque Madame Marion Maréchal lui répond?
10: Ah oui, exactement.
1: Ah,
10: parce que je suis créatrice de contenu et c'est vrai que je suis souvent sur les réseaux par rapport à mon travail et je vois certaines choses passer qui me choquent, en fait. Et moi, étant issue même de l'immigration et qui me considère comme une Française assimilée, hein, aux valeurs françaises, et je ne comprends pas comment on peut avoir bénéficié de ces études, des études en France et ensuite dénigrer et dire qu'on veut la chute de la France, ce qui est quand même énorme, et ça, c'est pas sanctionné nulle part, ça, ce genre de propos.
1: Alors oui, mais alors est-ce qu'on peut, pour les auditeurs qui n'en auraient pas entendu parler, hein, mais qu'est-ce qu'il dit exactement, ce monsieur? Rappelez-nous.
10: Ça, il parle de la chute de la France, c'est un peu colonial, hein, ce qu'il dit, hein.

0: longue date, hein, je veux dire, on a quand même marqué l'histoire, hein, dans le monde. Hein.
1: Bah bien sûr, la France a une histoire, bien sûr, mais comment vous expliquez ces personnes qui critiquent, qui sans arrêt crachent sur la France, alors que leur vie est en France, c'est...
0: Oui, et souvent je vous dis, c'est des gens comme moi qui sont intégrés, qui ne comprennent pas en fait, parce que comment est-ce que nous, on est passé par le même passage, on a eu des parents immigrés, et on a fait nos études là-bas, je me vois pas cracher sur la France aujourd'hui, quoi. Donc, quand je vois des gens qui ont fait des... Et c'est des gens qui font partie de l'élite, hein. C'est pas des gens qui ont fait que le bac, c'est des gens qui ont fait HEC, hein.
1: Oui.
0: Donc, je me dis, c'est ça l'élite de demain. Je commence à me poser des questions sur le futur, en fait, par rapport à tout ce qui se passe comme ça, et... Et je me dis, c'est vraiment dommage si la France ne ressemble plus du tout à la France.
1: Oui, et je viens de trouver les informations sur ce monsieur qui veut... Oui. Il est cadre LFI, c'est ça?
0: Alors je pense que vu ses propos, oui.
1: Oui. Il veut désoccidentaliser la France, voilà. Et il s'appelle Yazid Arifi.
0: Tout à fait. Ouais, j'ai pas voulu citer par rapport à l'Arcom, mais...
1: Non, mais bon, on peut citer, il n'y a pas de problème.
0: Réseaux, hein, c'est du public. Hein.
1: Voilà, on peut citer, il n'y a pas de problème. Il s'appelle Yazid Arifi, il critique, il veut désoccidentaliser la France.
0: Ouais.
1: Et peut-être que des auditeurs qui ont vu sa récente intervention...
0: Il n'y a personne qui en a parlé
1: pour l'instant,
0: les médias nationaux, non?
1: Personne n'en a parlé, effectivement. Voilà. Je vous presse un peu. Désolé.
0: Oui, merci.
1: C'est l'heure. Bon après-midi et merci d'avoir appelé.
0: Au revoir.
1: Au revoir, il est 16h et presque une minute.
2: Sur Europe 1. Et à 14h, l'essentiel de l'info, c'est avec Wallis Glaise. Bonjour Wallis.
3: Bonjour Estelle, bonjour à tous. En défilé du 14 juillet XXL, pour la dernière fois, Emmanuel Macron a descendu la plus belle avenue du monde, une cérémonie placée sous le signe du thème du réveil stratégique de l'Europe. Près de 6700 soldats à pied, 98 avions, 31 hélicoptères et 315 véhicules, une véritable démonstration de force en présence de 25 chefs d'État et de gouvernement, dont Volodymyr Zelensky. Un 14 juillet sous le signe du recueillement. À Nice, il y a 10 ans, un terroriste islamiste tuait 86 personnes sur la promenade des Anglais. La France rendra un hommage ce soir. Emmanuel Macron va se rendre à Nice pour présider une cérémonie mémorielle à 18h15. La situation est toujours préoccupante sur le front des incendies à Fontainebleau. Les deux feux sont toujours actifs depuis dimanche. Les flammes ont parcouru 2050 hectares. La piste criminelle est privilégiée. Deux personnes ont été interpellées. Les autorités espèrent fixer le feu dans la journée. C'est aujourd'hui la date butoir fixée par le ministre de la Justice au procureur qui avait jusqu'au 14 juillet pour étudier les 88 000 plaintes pour violences sexuelles sur des mineurs à la suite de l'affaire Liana. Avec ses réexamens, 140 suspects ont été placés en détention provisoire. Dans le reste de l'actualité, dans le Pas-de-Calais, le corps sans vie d'une femme a été retrouvé hier matin dans un logement de Béthune. La victime présentait des blessures à l'arme blanche. Une enquête a été ouverte. Nouvelle frappe américaine cette nuit en Iran. Les gardiens de la révolution revendiquent, eux, des tirs sur Bahreïn. C'est dans ce contexte de reprise des hostilités que Donald Trump annonce et qu'il prononcera jeudi un discours à la nation. L'ampleur de l'épidémie d'Ebola en République démocratique du Congo pourrait dépasser 2 à 4 fois les estimations officielles, a indiqué tout à l'heure l'OMS. Il a toutefois précisé que la capacité de l'organisation à détecter les cas s'accroît et s'améliore chaque jour. L'équipe de France va-t-elle disputer une 3e finale de suite en Coupe du Monde? Réponse, ce soir, les Français affrontent l'Espagne. La Roja a remporté ses 2 dernières confrontations contre la France. Coup d'envoi ce soir à 21h à Dallas.

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5: Et presque 5 minutes. Attention, automobiliste, c'est du côté de la Ravine des Chèvres. Il y a un accident sur la 4 voies de la Ravine des Chèvres en direction de Sainte-Suzanne, à l'entrée de la voie de bus. Accident dans le secteur de la Ravine des Chèvres. Si vous avez des informations, merci de composer le service, le numéro du service Radio Guidage, le 02 62 41 51 51. Voici maintenant la Moukatali, les messages que vous avez laissés sur le répondeur enregistreur, le 02 62 21 08 08. On va parler de l'anniversaire de votre radio, on va parler du football et des avions.
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8: Ouais, bonjour mon Catali. Je parle pour l'équipe de France ce soir. Mais ça défaite ce soir, hein. Ils vont pleurer. 2-0 pour l'Espagne. Allez, goûte à nous. Goûte à nous dans la France. Allez, goûte à nous dans la France. 2-0 pour l'Espagne. Goûte à nous. Vive l'Espagne.
9: Mais la Viola, tout le temps problème technique, là où ça va à Réunion Maurice, nous devons appeler Sainte-Maurice et 6h30, il dit l'avion austral, problème technique, là faire 6 à nous jusqu'à minuit dans l'aéroport Maurice, là nous la quitte Maurice Réunion, et nous la quitte Maurice, minuit, nous arrivons à Réunion, il y a le matin, tout le long le trajet, l'avion était comme un sarin, Ah, moi, mes voyages, puis Maurice. Arrange un peu de l'avion, tout le temps, problème technique. L'affaire 6 à nous, 6h30 jusqu'à minuit dans l'aéroport Maurice. Ah, dernière fois pour voyage. Allez, arrange un peu de l'avion. Allez, bye bye.
10: Bonne année.

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2: Radio Freedom, 16h07, le 02 62 99 12 00. Allô, oui, ne quittez pas, s'il vous plaît.
3: Je vous téléphone pour vous dire.
2: Bonjour.
3: Je souhaite une bonne heureuse et anniversaire à la.
2: Pourquoi il y a une machine qui dit qu'il faut faire le 02 62 99? C'est qui parle?
3: Oui, c'est Monsieur Eric Saint-Gabrigan.
2: Bonjour, Monsieur Eric.
3: C'était une heureuse anniversaire à ma petite fille que je la considère, puisque je suis son parrain. Elle s'appelle Francesa.
2: Oui.
3: Et du coup, elle est venue à la Réunion avec ses deux enfants et son mari. Et je suis très content de la voir et d'autant plus elle sort à Marseille.
2: Coupez le son de la radio, voilà, s'il vous plaît.
3: Et voilà, tout oui. Simplement. Pour voir, elle est juge.
2: Comment?
3: Elle est juge à Marseille.
2: Ah, bravo! Oui.
3: Comment elle est gentille. Je veux passer pour lui dire, peut-être elle va vous dire un petit coucou, mais en tout cas, c'est que je l'apprécie et je suis son parrain.
2: Ah.
3: Elle s'appelle Francesa.
2: Francesa.
3: Attends, je vous la passe.
2: Oui, merci. Allô?
4: Allô?
2: Bonjour.
4: Bonjour.
2: Vous êtes Francesa?
4: Oui, c'est ça.
2: Oui. Eh bien, vous êtes en vacances à La Réunion?
4: Oui, c'est ça, je suis arrivée il n'y a pas longtemps.
2: Votre parrain est fier de vous?
4: Oui.
2: Oui.
4: C'est Bobby, c'est ça?
2: Oui, vous êtes en direct.
4: Bonjour Bobby.
2: Bonjour, ça va? Et alors,
4: je vais passer les vacances avec ma famille.
2: Là, avec votre famille, oui. Combien de temps les vacances?
4: Un mois, je vais passer un petit mois.
2: Oui.
4: Je suis née ici le 14 juillet 81. Comme la radio.
2: Alors, non seulement vous êtes né un 14 juillet, mais pas n'importe quel 14 juillet. Le 14 juillet 1981.
4: Oui, c'est ça.
2: Oui. Et vous exercez la profession de juge à Marseille?
4: Oui, je travaille au tribunal à Marseille.
2: Oui. Le 14 juillet 1981. Eh ben, et toute votre scolarité, c'était ici, à La Réunion?
4: Non, j'ai fait la maternelle ici avec ma marraine.
2: Oui.
4: Et après, je suis allée à Marseille.
2: Mmh. Avec vos parents?
4: Oui, ouais, oui, oui. Et ma maman, elle va souvent vous appeler aussi. Hein. Mais elle est à Marseille, elle n'est pas venue en vacances avec nous.
2: Ah, elle écoute la radio, votre maman, elle oui, écoute la radio oui, depuis Marseille en ce moment?
4: Oui.
2: Eh ben, c'est quoi son prénom?
4: France May,
2: oui.
4: Et oui, elle voulait vous avoir aussi. Elle tenait à voir Bobby.
2: Oui. Oh, bah, j'espère qu'elle pourra nous joindre. Ouais. Bon, France May de Marseille. En tout cas, on la salue.
4: Ben, merci.
2: Alors, donc, vous l'avez.
4: La dernière, je vous avais appelé aussi, mais de Marseille.
2: Oui.
4: On avait reçu des petits goodies. On avait eu Max.
2: Ah, bah oui, bah, vous méritez ouais. Bien des petits trucs sympas. Donc, heureusement qu'on a pensé à vous parce que c'est pas rien. Vous êtes né le jour où Freedom a commencé à émettre.
4: Oui, c'est ça.
2: Oui. Bon. Eh bien, en tout cas, plein de bonnes choses. On vous souhaite de bonnes vacances.
4: Ben, merci. Bisous à tout le monde, à toute la famille. Ma marraine de cœur, ma maman, ma grand-mère qui est ici. Mes tati, mon tonton, tout le monde, quoi.
2: Oui.
4: Mes cousines.
2: Et vous pouvez nous repasser votre parrain?
4: Oui, je vous le passe.
2: Oui. Allô?
4: Oui.
2: Ah, il est parti. Il est revenu.
5: Non, il est là.
2: Le parrain?
5: C'est ça?
3: Oui.
2: Ah ben vous pouvez être fier de votre filleule.
3: Hein. Oui, ben voilà, oui, ben voilà, tout simplement, je voulais tout simplement la féliciter qu'elle était, elle avait travaillé pas mal de temps sur Marseille. Je veux dire qu'elle est juge, hein, c'est beaucoup, c'est agréable de la voir en ce moment. Et on passe un bon moment, puisqu'aujourd'hui, c'est son anniversaire. Et c'est pour les 45 ans de Freedom.
2: Eh oui, il faut marquer le coup, parce que, bon, là, elle est avec vous. L'année prochaine, peut-être pas. Donc, il faut marquer le coup.
3: Non, je pense et qu'elle profiter. A encore pas mal de trucs à vivre aussi à Marseille. Qu'elle veut peut-être rentrer, puisqu'elle se sent bien aussi ici. Donc, en fin de compte, je vous remercie de m'avoir prêté pour dire ce que je ressens. Et ça fait depuis 45 ans. Et c'est trop beau. C'est trop beau.
2: Super, super.
3: Oui, allez. C'est ma petite fille. Donc, je la considère.
2: Bien sûr, bien sûr. Voilà, allez, voilà, je vous souhaite une bonne après-midi. Merci.
3: Allez, dis bonjour à Freedom.
4: Bonjour à Freedom à toute la Réunion.
2: Bonjour à toute la famille, merci. Au revoir. Radio Freedom, le 99-12-00. Bonjour et bienvenue. Allô? 99-12-00. Bonjour. Allô? Oui? Vous êtes à l'antenne. 99-12-00. Allô? Ben, on est en attente apparemment. Terminaison 79-84. Ça, c'est la tonalité avec un opérateur qui a pas mis de voix pour dire merci de patienter. Bon, allez, on va faire un tour. 02-62-99, un tour sur une autre ligne. 02-62-99-12-00. Allô ?
1: Allô ?
2: Oui, bonjour.
1: Oui, bonjour.
2: Oui.
1: J'ai une question pour vous poser.
2: Oui.
1: Là, il y a les poissons et roches noires de sous l'aquarium. Comment on appelle ça?
5: C'est fragile.
2: Vous êtes en train de me demander comment on appelle les poissons sous l'aquarium?
1: Non, non.
2: Dans l'aquarium?
1: Il y a l'entrée principale, comment lagon, c'est lagon.
5: Bah oui, c'est lagon bleu.
2: Mais il ne connaît pas, monsieur, l'aquarium. Le...
1: Roche noire.
2: Oui.
1: Il n'y a pas le lagon, il y a
5: aucun de
1: l'aquarium. On rentre de ce sol, il y a aucun de
5: l'eau. Mais c'est l'aquarium.
2: Il y a quelqu'un qui vous répond, c'est l'aquarium.
1: Alors, c'est ma femme qui parle.
2: Oui.
5: C'est l'aquarium, il n'y a aucun d'autre.
2: Il y a des requins.
5: Alors, le bateau, nous rentrons dedans, nous avons fait de Molani, bien sûr, dedans.
2: C'est votre femme qui parle, là?
1: Mm-hmm.
2: Ah ouais? Ouais. C'est votre femme qui parle?
1: Oui.
2: Vous faites... Mais...
1: Est-ce qu'on va regarder Fais-toi-tu-fais avec le match football?
2: On m'a pas trop compris, hein. Alors, attendez. Quittez pas. S'il vous plaît, il faut qu'on reparte sur la route. Il y a eu un accident à la ravine des chèvres. Accident à la ravine des chèvres. Cet accident signalé tout à l'heure en direction de l'Est. Julie?
6: Oui, bonjour.
2: Bonjour.
6: En fait, les véhicules sont sur le bas-côté et il me semble que les pompiers étaient en route pour aller sur l'accident.
2: Oui.
6: Voilà, il y avait plusieurs véhicules arrêtés et c'est juste dans le virage dangereux, dans le sens Sainte-Marie vers Saint-Benoît.
2: Oui, et l'accident s'est produit déjà depuis un bon 15-20 minutes.
6: Ah ouais.
2: Et qu'est-ce que vous avez vu?
6: Les voitures sont encore là.
2: Deux voitures, hein?
6: Oui, mais après il y avait plusieurs autres voitures arrêtées.
2: Oui, et la chaussée est glissante encore en ce moment?
6: Comment?
2: La chaussée est glissante en ce moment?
6: Oui, je ne sais pas, ce week-end c'est terrible au niveau de la ravine des chèvres.
2: Oui.
6: Parce que dans les deux sens, c'est... voilà. Et après au niveau de... sur la quatre voies, très mauvaise visibilité. La pluie tombe très très fort, les voitures sont en warning pour se faire voir en fait.
2: Voilà, donc c'est pire qu'à Saint-Denis.
6: Donc,
2: alors.
6: Éviter les déplacements.
2: Bon, à Saint-Denis c'est bien couvert, mais il n'y a pas de pluie. Et vous dites qu'il pleut à verse sur la 4 voies de Sainte-Marie.
6: Oui, c'est entre Sainte-Marie et Quartier Français. Après, arrivé à Saint-André, il n'y a plus rien.
2: Oui. Merci beaucoup.
7: Voilà.
2: Bonne route.
7: Bonne journée.
2: Merci. Bon 14 juillet. Au revoir.
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2: À 16h18, information pour les auditeurs de Freedom 2, beaucoup de pluie sur la 4 voies de Sainte-Marie entre la Ravine des Chèvres et Quartier Français cet après-midi. Et puis il y a eu cet accident, il y a deux voitures qui sont impliquées dans le secteur de la Ravine des Chèvres en direction de l'Est. Si vous avez des informations, merci de toujours composer le 02 62 41 51 51. Monsieur, merci d'avoir patienté, je n'ai pas bien compris, c'est quoi la question sur l'aquarium ?
9: Oui, moi et ma femme... On est en train de parler sur la gond, là où on passe de sous Roche-Noir à côté d'Ancien.
2: Oui.
9: C'est changé, ça?
2: C'est quoi?
9: Là, ça y voit le poisson quand on passe dessous la gond bleue.
2: Oui.
9: C'est Saint-Gilles.
2: Mais crois que c'est Saint-Gilles, oui.
9: Ben, il me dit.
10: Ah, c'est Saint-Gilles.
9: Waouh, aïe. Bon, on regarde les activités.
2: Oh là là. Pourquoi madame dit quand on ne gagne pas boire, il ne faut pas boire?
9: Parce qu'elle dit vous voyez quoi ensemble, c'est quand elle fait l'activité. Non, elle ne boit pas.
2: Non, mais ah, on dit nous deux, elle tente de boire le coup, mais madame pas d'accord avec vous. Et madame dit, moi, je ne bois pas, moi.
9: Non, elle ne boit pas.
2: Ah d'accord, donc vous boire tout seul. Du coup, comme elle ne boit pas, vous boit pour deux.
9: Ouais, on boit pour deux.
2: Ça s'entend un petit peu, hein?
9: Un petit peu.
2: Un petit peu. Les bons. Allez, nos amis d'Azote, bon après-midi. Comment ?
9: Vive étant salé.
2: Oui, mais l'étang salé fait quoi, là ? Ah, mais croyez-vous que t'es Saint-Gilles, moi ?
9: Ah non, avant de parler, la gonde, moi.
2: Ah, d'accord. Bon, ben, bah, bon, ben, bah, vive l'étang salé, alors.
9: Ah, ben, bah, vive l'étang salé.
2: Et vive la France.
9: Donne-moi. Ah, ouais. Allô?
2: Oui, bonjour.
9: Bonjour, monsieur.
2: C'est qui?
9: C'est une dame, c'est un homme, par contre.
2: Ah, c'est madame?
9: Oui, mais c'est madame.
2: Oui, madame.
9: Et le lagon bleu, il n'est pas à Saint-Gilles?
2: Je ne sais pas.
9: Bah, si, m'a fait monter le bateau, m'a fait mon anniversaire dessus.
2: Ah, bon, ben oui.
9: Après, au pays, tu vois quand bon poisson dedans, au pays.
2: Oui.
9: Après, il voit les requins, ou toutes sortes de poissons et tout.
2: Ah, et t'es bien?
9: Après, non, bah, toujours, mais là, on a fait mon anniversaire là-dessus.
2: Oui. Vous l'avez fait votre anniversaire sur un bateau sur la mer?
9: Oui, voilà.
2: Oui. Bah.
9: Le lagon bleu, pour moi, à Saint-Gilles.
2: Et c'est bien, et ce soir, vous allez regarder le feu d'artifice à l'étang salé?
9: Je sais. Moi, je n'ai pas regardé le feu d'artifice, mais le match, oui.
2: Ah, et vous êtes pour qui?
9: Ah, moi, c'est pas la France. Les Français, ils restent Français.
2: Oui. Et monsieur aussi?
9: Ah, monsieur, je connais pas. Mais où est Français? Oui. Ah, ici, est Français, a dit. Ben, nous, n'est pas pour l'Allemagne, parce que ben, c'est notre racine, en fait, toi, nous, Français.
2: Oui.
9: Mais le drapeau, ça fait... C'est comme... voilà. Le drapeau, c'est ça... Comme la radio, alors.
2: Mais c'était de fidèles. Joyeux anniversaire à tous les Freedomiens, puisque c'est les Freedomiens qui font la radio. Ah ouais. Et ben, Camille Sud, t'es là ce matin?
9: Ah ben, Micolé, il arrive ici ce matin, même, non?
2: Bah.
9: Max aussi, il est gentil.
2: Ah non, mais Max, m'y convainc pas, lui, il a dit il est pour l'Espagne.
9: Mais
2: il a le droit d'être pour l'Espagne, par contre, hein.
9: Ouais, non, l'Espagne, pour rien, là. Il est pour l'Espagne, non. Mais il n'habite pas l'Espagne, là-bas, quand il travaille avec Camille Sud.
2: Non, mais Camille Sud l'a parlé de lui ce matin, elle a dit comme ça, d'ici la fin du mondial, peut-être
9: non,
2: que
9: lui. Il est truqué parce qu'il vient mettre trop de chansons de l'Espagne dessus.
2: Oui, mais c'est pas pour. C'est pas pour autant. C'est pas pour autant que lui mérite ses écarts de langage.
7: Non, mais elle m'a dit pardon pour l'expression.
2: N'est pas grave. Allez.
7: Non, mais monsieur, il y avait beaucoup de monde aujourd'hui, Marc.
2: Oui, oui, oui. Mais vous avez un langage un petit peu fleuri. Et c'est... Attendez, mais Max est venu vous répondre là. Je présente, je fais les présentations. Max, nous avons un couple. Monsieur qui a bu pour deux et madame qui n'a pas bu. Et qui dit que vous, bah, c'est pas bien parce que vous avez critiqué la France. Bonjour Max.
10: Bonjour, bonjour monsieur.
2: Ah, c'est madame.
10: Madame, pardon. Madame, excusez-moi, oui. Excusez-moi juste de dire quelque chose. M'y souviens pas que m'en insulte à vous.
7: Pas moi monsieur. Mais m'écoute à vous.
10: Non, merci beaucoup, hein, bonne journée. Mais m'y souviens juste pas comme elle insulte la personne que l'on est en train de causer à la radio.
7: Trop. Vous faites trop. Ouais. Eh, hey, ou prête pour l'Allemagne, ou prête pour la France, ça regarde pas nous, à nous, prête pour qui nous veut aussi. Mais pas les deux en jeu. Mais on connaît quoi? La chanson où t'as fait trop n'était pas bon pour moi.
2: Non, mais, eh, c'est pas, c'est pas.
7: Après, vous êtes un bon gars.
2: Oui.
7: Vous mettez trop la chanson.
2: Bien sûr que c'est un bon gars.
7: Eh, vous t'es dit de mon commande. C'est pas pourquoi on joue.
2: Ah bah, c'est Laetitia, là, qui vient de dire.
7: Mais à où ne t'es pas pas joué non plus, mais.
2: Laetitia, notre auditrice n'a pas entendu. Est-ce que vous pouvez répéter?
11: Et viva España!
7: Bah, en Espagne, va mener à vous dormir, ça va y ouvrir.
12: Vive la France!
7: C'est quoi, Marc-Anne Gibonnet? L'insulte tout, tout le monde.
12: Vive la France.
2: Non, mais je me souviens pas que Max vous ait insulté, par contre. Hein.
7: Ah, si, Max insulte les femmes.
2: Non, et pas vous. Et ça m'étonnerait que Max insulte les femmes.
7: Ah, si, mais connais Max. Max, d'habitude, il fait rire les gens, tout.
2: Oui. Là, non, mais peut-être qu'aujourd'hui, Zodla un petit peu mettre... Zodla, ça va être en apprécier, Zodla pas apprécié. Zodla pas apprécié le Max, peut-être.
7: Il ne doit pas conjuer, comme dit lui-même. Ah, lui-même, il est con, hein. Il ne doit pas conjuer le match.
2: Oh, mais c'est quoi ça? Madame, s'il vous plaît.
13: Madame, pardon. Pourquoi vous parlez comme ça de Max?
7: Des merdes. Et autant qu'on, madame, on était pareil. On était pareil.
13: Ah ouais, même panier. Bah dis donc, vous êtes super sympa. Ça fait plaisir de discuter avec vous.
7: Hein, bah, où t'es quand on marque, t'es quand je suis de mon âme.
13: Ah,
7: ou t'es applaudi ou?
13: Ah, moi, mais fais ce que je fais ce que je veux.
7: Eh, hey, même si vous êtes pour l'équipe, hein, ça ne dérange pas, nous, hein. Nous n'êtes pour la France.
13: D'accord.
2: Oui. Bah oui, c'est votre droit et votre
13: donc,
2: problème.
13: Comme vous êtes pour la France, voilà, vous pouvez insulter tout le monde, Max, moi-même, ok. Je vois.
7: Ta baisse les gens, s'il vous plaît, il y a aussi une équipe de radio, lien.
13: Oui, mais c'est vous qui insultez les gens, là. C'est pas personne, c'est à personne à part vous, en fait.
7: Non, t'aimes pas mal, y a pourquoi je commande. C'est molle pour moi.
2: Non, mais Max, pour l'instant, il aime pas le football et il aime pas l'équipe de France, mais peut-être que lui va changer.
13: Vous croyez que ce couple, il passe une bonne journée?
7: Je sais pas.
13: Ils ont pas l'air, hein.
2: Si, ils sont en apprécié, là.
13: Ah bon?
2: Oui.
13: C'est ça que vous appelez apprécié? Je sais pas, je les trouve en colère.
7: Après, elle peut voir son choix, bah, il n'intéresse pas nous non plus, mais même il n'intéresse pas nous, nous n'avons rien à dire.
13: Écoutez, moi je vous propose.
7: Mais sa musique, qu'il mette, tous les 5 minutes, dans la colle des gens, ça ne vient pas.
2: Bon, à tous les deux.
13: Bon, allez faire la fête, aérez-vous, sortez un peu, là, feu d'artifice ce soir, match, fanzone, tout ça. Je sais pas, amusez-vous un petit peu, arrêtez de râler.
12: Les anniversaires, vous donc.
13: Yes, voilà.
2: Mais
13: ça,
2: bon,
13: c'est une bonne parole. Fêtons un anniversaire, ce sera déjà ça.
12: Ah.
13: Bah voilà.
7: Bah, bon anniversaire à Zot quand même, parce que m'a apprécié tout l'équipe de Freedom.
13: Bien, madame, nous aussi, nous apprécions.
7: Mais seulement, il n'aime pas la manière Marc qui parle.
13: Bon.
2: Merci, bah, c'est pas grave. Ça. Merci.
7: Mais après, les trucs de trucs d'hommes, il n'aime pas là-dedans.
12: Nous sommes de la France.
2: Oui, allez, merci. Bon après-midi. Merci, Laetitia.
7: Et bon dimanche et bonne fête à Zot.
2: Oui, bon dimanche et bonne fête. Merci. Bonjour, Bastien.
14: Bonjour Roby, bonjour à tous.
2: On va avec vous parler dans un tout petit instant d'un bulletin de suivi Vigilance à la Réunion. Dans un tout petit instant, Max, rebonjour.
14: Rebonjour.
2: Ils sont pas contents.
14: Ouais, non mais alors vous savez quoi? Moi j'ai remarqué que les gens ils aiment bien quand tu es dans leur sens. En fait, quand tu suis le troupeau là, les gens sont d'accord avec toi.
2: Les moutons.
14: Tu vois, les moutons. Tu vois, quand tu suis le troupeau là, quand t'es dans le troupeau là. Là, tout le monde est d'accord avec toi. Mais en fait, moi, je me marre. Vous savez pourquoi je me marre? Et beaucoup de gens doivent se marrer, puisque c'est pas à prendre au sérieux. Mais il y a un moment donné, il faut quand même mettre les points sur les i et les barres sur les t. Je veux dire, il faut pas aller de l'agression du comment on dit ça, du jugement. Comme vous avez dit, du jugement.
15: Insultes.
14: Des insultes. Quand on, si vous n'avez pas de, je sais pas moi, si vous n'avez pas d'humour, allez marche, hein, ils vendent aussi des fois. Il peut trouver, il est rare, mais il peut trouver. Même vidéo, achète un peu d'humour, quoi. Et puis, les gars, par contre, quand on met les fiches ou qu'on prend les affaires à l'envers.
2: Non, monsieur a dit qu'il a bu pour deux parce que madame ne boit pas. Ah, il faut l'y arrêter. Madame l'a pas bu.
14: Ah non, mais il faut l'y arrêter.
2: Non, madame l'a pas bu.
14: Ah, ça
2: n'a
14: pas bu, ça. Ça
2: non, d'accord. Elle a dit non.
14: Ah, d'accord.
2: Madame,
14: c'est
2: non.
14: Moi à boire, peut-être, alors. Bon, après, c'est pas moi à payer. Donc, okay. Voilà, c'est pas moi à payer.
2: Vous avez fini avec ça?
14: Mais juste un truc. C'est marrant quand même que les gens ils s'énervent comme ça, non? Hein? Vous trouvez pas?
15: Oui, ma vie, leur préfère pas répondre.
14: Ah non, non, parce que t'es tellement comprends, t'es tellement.
15: Non, non, après, il y a de la légèreté. Après, il y a.
14: Non, il y a la légèreté.
15: Il y a insulter, insulte.
14: Voilà.
15: Il y a la insulter juste pour insulter.
14: Il voilà. Y a la légèreté, c'est bien, mais par contre, on dépasse pas la limite.
15: Voilà,
14: plus,
15: c'est ça.
14: Que, voilà,
15: c'est... Quand on a une petite blague, des fois on a une petite cause, moi, on dit tout le temps, je suis dit.
14: Voilà, c'est pas grave. Ça.
15: Il peut arriver, il peut arriver une petite glissade. Mais c'est vrai que quand c'est insulté et que
14: le ton
15: est important.
14: C'est, ça devient provocant, etc. C'est pas un truc parce que on est là pour passer tous un bon moment. C'est ça le truc, tu vois. C'est, et ouais. Puis c'est marrant parce que vous avez des gens qui s'énervent parce que vous n'aimez pas la France. Parce que si je pose la question à Bobby, vous êtes pour quelle équipe vous?
2: Bah, vive la France.
14: Vous êtes pour l'équipe de France.
2: Ah, ah, ah,
14: vous voyez? Par exemple, vous et moi, on se bagarre pas.
15: Pas encore.
2: Ben non.
14: Encore.
2: Non mais Max, quand est-ce que vous allez changer d'avis? Si la France gagne ce soir, est-ce que vous allez commencer à aimer le football et vous serez pour l'équipe de France?
14: J'ai dit tout à l'heure, on verra après le match.
15: On n'aura pas le choix.
14: Ah non,
15: dis pas moi que si la finale avec l'Espagne, ça supporte l'Argentine, s'il vous plaît.
14: Il y a encore la finale.
2: Non mais
15: oui, mais
2: Camille
15: c'est ça.
2: Sudre a dit ce matin, peut-être que Max avant la fin du mondial.
14: Tout ça nous a fait Camille Sudre a dit rien que ça me faisait. Ben Camille, vous auriez dû venir rien que pour dire ça en fait. Et tout ce qu'il a annoncé, Freedom 3, mais ainsi de suite et tout.
2: Moi j'ai retenu que Camille Sudre a dit peut-être que Max avant la fin du mondial va se mettre à aimer le football et à aimer l'équipe de France.
14: Il a dit qu'il est persuadé que j'aime le foot.
15: Au fond.
14: Bien au fond.
15: Au fond alors.
14: Bien au fond. Voilà. Non mais ça veut pas dire ça. Après on amuse la galerie parce que aimer ne pas aimer c'est un bien grand mot. Mais quand quelqu'un vous dit moi j'adore Mbappé, d'accord, mais j'aime pas les gens qui ne sont pas pour l'équipe de France, il y a un problème. Vous savez pourquoi? Parce que Mbappé joue dans le Real de Madrid. Et si mes souvenirs sont bons, le Real de Madrid n'est pas une équipe de foot français.
15: Oui, c'est un club. Le club, l'équipe nationale.
14: Vous n'allez pas commencer à vous dire que les gens qui disent qu'ils aiment pas les gens qui ne sont pas pour l'équipe de France, d'accord, et qu'ils adorent, qu'ils kiffent, qui Mbappé c'est toute leur vie. Désolé, le gars il joue plus en France, il joue au Real de Madrid.
15: Mais vous savez ce que les gens disent depuis hier, ce que j'entends? Les gens disent que les gens qui supportent pas la France
14: ne sont pas français.
15: Eh ben, allez vivre ailleurs où ça tu supportes l'équipe.
14: Pas de problème, du moment que mi paye mon loyer, je dis viens tiens moi là au samedi. Et puis là, désolé, mais donc si votre enfant va travailler au Canada, votre enfant est canadien et pas français.
15: Là. Ah oui. Oui.
14: Ah. Ben les gars,
15: non, moi je dis Max, moi vous étiez marocain, vous avez été irakien, paraguayen,
14: espagnol.
15: Aucun problème. La France, s'il gagne contre l'Espagne, ça va bien se passer, je n'ai aucun doute là-dessus. L'Argentine.
14: Oui.
15: Mais pense que ce sera peut-être le seul moment où on pourra se bagarrer. Parce que si vous supportez l'Argentine, vous avez entendu ce qu'ils ont dit l'Argentine quand même. C'est du racisme et tout ça, l'Argentine.
14: Vous n'allez pas vous y mettre aussi, Bastien.
15: Donc vous serez argentin.
14: Demain,
15: la France se qualifie,
14: demain,
15: vous serez argentin.
14: Je vais vous montrer où ça me réjouit, Charles.
15: Nous regarderons, mais nous en parlerons de
14: vous allez être étonné de Oussab Rajali Charge.
15: Où ça?
14: Parce que vois tout exot t-shirt la France, zot t-shirt comment le Brésil, zot t-shirt ici, zot t-shirt là-bas là. D'ailleurs, il y en a des t-shirts des fois.
15: Oui.
14: Il y a eu des
15: saisies de beaucoup de t-shirts.
14: Il y en a des t-shirts des faux. Juste demain, je vais vous montrer où ça brûle à les charges.
15: Eh ben, rendez-vous demain. Le rendez-vous est pris demain.
14: Bobby, sera... vous aussi, vous vous êtes pas la France. Demain, je vais vous montrer où ça brûle à les charges.
2: Ça promet. Merci. Il y a un foot friction demain matin.
15: Exactement.
14: Il y en a qui rigolent ici.
15: Foot friction demain matin.
14: Il y en a qui rigolent pendant ce temps-là où on a des gens qu'ils mangent la rage, ils mangent le chaise.
15: Ah là, ils sont en train de nerver là.
14: Ils mangent le poste
15: radio. Ils ont entendu ça, ils nervent là.
14: Il y en a fait une batte de poste radio à TNT.
2: Est-ce que demain matin vous serez là, Max, à 9h?
14: Foot friction.
2: Oui. Bastien, est-ce que vous serez là demain?
14: Il demande à Nadia parce
15: on va se frictionner demain. Moi, ça dépend du résultat du match.
14: Demande à Nadia parce que Nana, des fois, la foot friction, il est pas là.
15: Hein. Non, ça dépend du match. Hein. Si la France gagne, je serai là, bien sûr.
14: Et si la France perd.
15: Ah, on verra si le réveil est pas trop difficile.
14: Si la France perd, vous venez pas.
15: Non, ça c'est pas une éventualité. Donc je serai là demain matin alors.
14: Que l'Espagne gagne ou que l'Espagne perd, demain je vous montre sa brèche à l'écharge. Et je vais vous montrer moi de la tête aux pieds.
15: Vous, Max.
14: Voilà, oui. De la tête aux pieds pour qui je suis.
15: Ça promet.
14: Ça promet demain là, 9h.
15: Elle a fait teaser, incroyable.
14: Teaser incroyable. Même Camille Sudre, je vais lui montrer où ça le brèche à l'écharge.
15: Même parce qu'il s'est dit, va voir où le brèche à l'écharge.
14: Il a dit, il est persuadé que Max aime le foot.
15: Oui. Oui, c'est ce qu'il a dit, effectivement, oui. Et il vous connaît peut-être mieux que nous. Hein.
14: Francky a failli faire une crise cardiaque. On a failli perdre Francky à ce moment-là.
15: Il a été saisi par l'information.
14: Il a rigolé.
2: Merci. Merci.
15: Demain matin,
2: Max.
15: Un foot friction entre 9h et 10h.
14: Voilà. Mais l'essentiel, quel que soit le résultat, gardez votre humour parce que c'est ça qui est essentiel.
2: Et c'est un point acheté. Oui, il trouve au marché fort, hein, Max a dit. Merci Max. Bastien, vous venez nous parler de la pluie et surtout du mauvais temps.
15: Tout à fait, oui. Un petit point météo très rapidement, Bobby. On a reçu les derniers bulletins qui sont tombés. Et en effet, la nuit s'annonce très nuageuse sur l'ensemble de la Réunion. Et puis, les pluies qui concerneront surtout l'Est et le Sud-Est, où on aura une vigilance jaune, forte pluie et orage sur l'Est et le Sud-Est. Donc, je disais, ce sera à partir de 20h ce soir et ce jusqu'à 10h demain matin. Et à noter également une petite mer qui sera agitée, notamment sur les secteurs du Sud sauvage.
2: Merci pour ce point, Bastien. Peut-être à plus tard.
15: À plus tard.
2: 16h34, on va marquer la pause tout de suite après. Je vous retrouve sur le 0262 99 12 00.
16: Ayoukouzé!

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9: 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Allô?
10: Oui, bonjour Monsieur Bobby, comment allez-vous?
9: Bonjour, comment allez-vous vous?
10: Oh ben ça va très bien, et puis moi je suis entièrement d'accord avec Monsieur Max, hein, que j'ai pas souvent, même une ou deux fois à l'avoir eu au téléphone, parce que je pense que ce soir la Miniamal il va en mettre deux, et puis voilà, l'Espagne a déjà gagné deux fois, il n'y a jamais 203, hein. Parce que pour l'instant l'équipe de France, non mais pour l'instant l'équipe de France a rencontré que au niveau classement FIFA que des petits. Le Sénégal, on a fait tout un plat. Le Sénégal, il est classé combien au niveau international? La Norvège, on a joué contre l'équipe B, on a battu l'équipe d'Irak. Après, on a joué un match très difficile contre le Paraguay, la Suède et derrière la France au classement FIFA. Maintenant, l'Espagne, moi je vois l'Espagne, bah, que ça pèse ou pas, il n'y a pas d'être anti-français ou pas, Max il a raison. Faut pas parce que, qu'on dit les moutons de panure, vous savez très bien ce que c'est. Non mais, je suis, qu'on dit, moi, qu'on s'appelle... moi, je vois bien l'Espagne. Ils ont gagné la dernière fois, ils n'ont pas volé. Ils ont gagné l'avant-dernière fois, ils ont gagné. Oui, pour l'instant, vous savez, M. Bobby, l'Espagne, c'est la, au niveau européen, c'est la meilleure équipe d'Europe, hein, sur, au niveau palmarès, hein, parce que c'est la seule équipe qui a gagné la, le championnat d'Europe, Coupe du Monde et championnat d'Europe. Hein, personne n'a fait mieux. Hein.
9: Bon, ben, c'est pas, c'est comme souvent avec vous, c'est pas rassurant ce que vous nous dites là pour ce soir.
10: Je pense il y a pas mal de gens qui le disent, mais Max, pourquoi il serait le mouton de panneur de suivre, il a raison. Il y a beaucoup de gens qui vous disent que c'est l'Espagne. On a joué sur au niveau classement FIFA, je les ai pas en tête, hein, toutes les équipes qu'on a battues, ils sont derrière nous. Après l'Espagne, je sais pas à quel niveau ils sont. Après les classements au niveau européen, Espagne, Belgique, même la Belgique à un moment donné, c'était la première équipe au monde au niveau FIFA. Après ça dépend avec... Les équipes qu'on joue, c'est sûr que si on joue avec Belgique, Moldavie, Belgique, Kyrgyzstan, Belgique, Tadjikistan, il y a comment ça s'appelle oui, voilà. Mais non, c'est il faut et là tout le monde commence à dire, vous savez, là en ce moment la pour se parer de certaines éventualités, oui, l'Argentine, les matchs ils sont achetés, Messi il est acheté par les Qataris, et patati et patata, mais Messi les 8 buts, vous avez vu, même les pénaltys, les 8 buts qu'il a marqués, en plus il a raté 2 pénaltys, mais les buts qu'il met, mais Messi a 38 ans et quelques à bientôt 39, mais il les vole pas, hein. Moi j'aurais bien aimé cavaler comme lui, hein, mais bon, je suis pas Messi, hein. Non, mais rassurant ou pas, M. Bobby, vous savez, que la France gagne et puis l'Espagne gagne, c'est pas eux qui paiera votre électricité, votre eau, votre facture et qui vous dédonnera de ne pas venir travailler. Et puis je profite aussi pour souhaiter comme dire, les 45 ans de Freedom et la belle entreprise que M. Camusudre. Juste une petite parenthèse, hein, c'est pas pour casser l'ambiance, c'est juste simplement, on voit sur les réseaux, des associations. J'ai attrapé sur YouTube, il y a un monsieur avec une chemisette Gao et avec un béret de Viet Cong qui parle de colonialisme. Maintenant, on va passer, comme dire, à l'action. Ce monsieur-là, j'aimerais bien savoir qui il est, et puis peut-être à alerter les autorités. Parce que les sentiments anti-français, anti-oreilles qu'on voit... Monsieur Bobby, je sais qu'avec vous, on peut discuter de certaines choses.
9: Oui.
10: Peut-être je vais vous expliquer. Vous savez que dans la fonction publique, hein, il y a des règles. Vous avez catégorie C, B, A. A, c'est la plus haute, mais la moyenne, c'est, on va dire, la plus faible. Vous pensez bien, quand vous êtes douanier, hein. Il y a plus, vu la population, il y a plus de gens de catégorie C et réunionnais qui sont en France. Et lorsque vous recherchez un directeur des douanes, je prends un exemple, directeur des douanes ou directeur dans une administration, proportionnellement, il y aura, bon. Et il faut savoir que l'administration, à l'époque où j'étais, comment dire, assimilé, où j'étais sous statut, c'est que, à grade égal, c'était, comment dire, le réunionnais qui était muté. Ça, je parle dans l'administration. À grade égal, vous avez quoi? Vous avez l'ancienneté. Vous avez le nombre d'enfants. Vous pouvez avoir, si vous avez un enfant, handicapé, un problème familial, vraiment gros, hein, c'est pas, je vais voir un médecin et puis il faut dire, ben, je supporte pas le froid, je supporte pas le soleil. Voilà. Ça, ce sont les règles. Après, dans la fonction publique, dans le privé, monsieur Bobby, je vous pose une question, vous serez honnête. Il peut y avoir du copinage. Je prends un exemple par Freedom. Vous avez, quand je dis vous, c'est pas un petit perso, hein, dans votre personnel, vous avez un gamin de 15 ans qui doit faire un stage en entreprise. Ce gamin, c'est le gamin de Pierre-Paul Jacques, de Laetitia, vous, Max ou, et Frankie. Il vient pour un stage. Freedom prendra qui? Ce gamin-là ou quelqu'un qu'on connaît pas? Ben, on prendra le gamin, le pistonnat, ça a toujours existé. Mais ça, je parle pour le privé, hein. Dans la fonction publique, j'ai bien dit fonction publique d'État. Après, hospitalière, vous avez trois fonctions publiques en France, à La Réunion. Mmh. Hospitalière, territoriale et fonctionnaire d'État.
9: Oui.
10: Voilà. Donc, dans la fonction publique d'État, il n'y a pas de pistonnage. Il y a des cas, il y a des commissions paritaires tous les ans. On connaît son rang, on connaît un policier, il sait peut-être. Bon, je parle pas pour les policiers, mais le gars, il sait si l'année prochaine, il peut être muté de par son ancienneté. Dans les écoles, les instituts, dans l'éducation nationale, vous avez un certain nombre de points. Et puis, comme ça s'appelle, les centres d'intérêt moraux. Mais les centres d'intérêt moraux, c'est pas parce que je téléphone 2 heures par jour à La Réunion que, comme dire, je suis prioritaire sur les autres. Non. Vous avez une ancienneté. Et puis, j'ai dit aussi, quand vous passez un concours dans la police, quand vous passez un concours dans l'éducation nationale, vous savez que vous allez venir en France. Donc, partant de là, ne rameutez pas, comme dire, toute la meute et puis une certaine élue de La Réunion qui dit, je suis avec vous. Non, chère madame, je ne me mets pas maintenant, vous n'avez aucun pouvoir décisionnaire sur comment dire les mutations.
9: Donc, voilà, petit rappel, cette semaine, on a eu des gens qui se plaignaient de l'absence de mutation, de l'impossibilité d'avoir une mutation pour La Réunion, dans la police par exemple. Mais c'est vrai que quand on fait le choix de devenir fonctionnaire, on ne choisit pas son affectation. On ne choisit pas l'endroit où on va travailler, c'est vrai.
10: Parce que je prends un exemple, j'écoute la radio. je suis réunionnais, je vais être mutaré. Non, la France, elle est quoi? Quand on perçoit, comment dire, certains subsides de l'État, on est tous français, de Lille à Wallis-Futina. Mauvais exemple. Parce que, alors, juste une petite parenthèse, hein, à moins que ça a changé, il faut savoir que les territoires outre-mer, Wallis-Futina, Polésie et puis Nouvelle-Calédonie, ils ont un statut à part. À une certaine époque, vous avez les fonctionnaires de police et des douanes qui passaient le concours, qui venaient en France, au bout d'un an, ils rentraient chez eux, mais ils étaient dans un territoire, pas dans un département. La Réunion, c'est un département français. Comme la Drôme et autres. Et surtout, arrêtez ce sentiment dans ses oreilles. Parce que les terrains qui ont été vendus à Saint-Gilles ou à Boucan-Canotte il y a 40 ans, il y a 50 ans, ce sont les Réunionnais qui ont vendu. Hein. Si je vous dis quelque chose, M. Bobby, je vais mettre La Réunion à feu et à sang. J'ai acheté un terrain il y a plus de 30 ans, j'ai payé ça l'équivalent d'une Renault 5 GTL. Vous entendez?
9: Wow.
10: Vous, ça vous parle? Oui. Et vous savez, je vais raconter l'anecdote suivante. Quand je suis arrivé, le gars, il m'a dit, non, je vends pas sur le terrain des maisons de fête. À l'époque, on pouvait. Je suis parti à la banque, j'ai retiré le montant en liquide. C'était possible à l'époque. J'ai pris ça à l'époque en billets de 20 francs. Je suis arrivé, le gars, il avait la valise. On est parti, on a mangé à un bon restaurant qui n'existe plus maintenant à Saint-Gilles. Voilà. Donc, comment dire, les terrains qui sont habités par les oreilles de La Réunion, ils ont pas été volés. Ils sont vendus par les Réunionnais qui ont vendu leur terrain. Voilà.
9: Mmh. Bon, voilà. Il était un petit peu. Un tour d'horizon de plusieurs sujets en une intervention. Merci.
10: Merci, monsieur Bobby. C'est toujours un plaisir de vous écouter. Et puis, toute l'équipe derrière qu'on connaît pas, les personnes invisibles. On connaît, comment dire, Diego et on connaît Dominique. Je vous aime tous. Je vous aime tous. Voilà.
9: Merci, monsieur Volt. Bon après-midi.
10: Merci à vous aussi.
9: 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Encore au moins un appel avant les communiqués. Allô?
0: Merci, monsieur Volt. Bon après-midi.
9: Allô?
10: Merci à vous à tous.
9: 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Terminaison 0632, la métropole. Allô?
0: Allô?
11: Allô?
9: Oui, bonjour. Allô?
11: Allô?
9: Bonjour, monsieur.
11: Allô, monsieur Bobby.
9: Ah non, monsieur, par contre, un téléphone. Il faut causer dans le micro, s'il vous plaît.
11: Comment allez-vous?
9: Non, il faut prendre le téléphone.
11: Oui, je l'avance.
9: D'accord, on va prendre un appel et je reviens vers vous si on a le temps. Radio Freedom, allô?
12: Oui, bonjour.
9: Bonjour.
12: Oui, je voulais parler à Bobby, s'il vous plaît.
9: Vous êtes en direct, bienvenue.
12: Ah, c'est vous?
9: Oui.
12: Non, je ne reconnais pas votre voix. je voulais vous dire merci parce que je n'ai jamais pu vous dire merci. Et là, j'ai eu l'autorisation de vous dire merci. Vous vous souvenez de l'année 2017.
9: Et qu'est-ce qui s'est passé en 2017, dites-moi?
12: Qu'est-ce qui s'est passé? Ma fille, elle a fait une tentative de suicide. C'était en décembre 2017.
9: Oui.
12: Oui. Et grâce à la radio, elle a été retrouvée par quelqu'un qui était de métropole, quoi.
9: Oui.
12: Par un vacancier de métropole. Lui, il écoutait la radio aussi en même temps. Et quel soulagement après. Jusqu'à maintenant, je pleure encore.
9: C'est pour ça, madame, que je dis souvent que nos auditeurs sont formidables. Les gens accomplissent des choses, pas plus tard que la semaine dernière, dans une autre mesure, mais pas plus tard que la semaine dernière, on a quelqu'un, il s'appelle Jean-Hugues, il est de Sainte-Anne, et il a fait monter dans sa voiture une femme qui était perdue, la nuit était tombée, il pleuvait, et il l'a emmenée jusqu'à la gendarmerie de Brapanon. Et pour votre fille, qu'est-ce qui s'est passé donc après ce signalement?
12: Après ce signal, on l'a cherché, elle était partie depuis le matin, hein, depuis je sais pas à quelle heure, moi. Hein. Moi, quand j'ai su, c'était en début d'après-midi. On a essayé de la retrouver, on ne la retrouvait pas. Et elle était partie avec sa voiture. C'est quelqu'un qui avait téléphoné. Elle était chez ces gens-là. Et la fille, elle a téléphoné pour dire que je peux pas dire son prénom parce que j'ai peur. Je sais pas.
9: Ah d'accord. Si vous voulez pas dire son prénom, il y a pas de problème. Hein. Si c'est pour votre fille, vous c'est pas obligé, mais vous pouvez. Pour nous, il y a pas de problème.
12: Oui, mais je peux dire la date. C'était le 31 décembre 2017.
9: Oui.
12: Oui. Et là, c'est Valérie.
9: Oui.
12: Et elle est dépressive jusqu'à maintenant, hein. Elle est suivie tout le temps. Et ce 31 décembre, elle a avalé des cachets. Elle est obligée d'aller en métropole après pour nettoyer son foie. Ben, c'est grâce à vous si on va retrouver. Vous étiez à l'antenne.
9: Nous, on sert juste de levier, mais c'est les auditeurs, c'est un auditeur donc qui a retrouvé votre fille. Elle était à quel endroit?
12: Elle était à Saint-Leu. Elle était à la mer, au bord de la mer à Saint-Leu. Et quand il a appelé, elle voulait repartir à la mer et puis il a essayé de la retenir, quoi, jusqu'à ce que nous on arrive après.
9: Oui.
12: Mais c'était vraiment. Ouf. Excusez-moi, je suis en train de pleurer. Je ne sais pas si vous entendez bien ce que je dis.
9: Si, on vous entend très bien, mais c'est normal que l'émotion soit toujours présente. Bien sûr, c'est normal. Et depuis, votre fille, elle va bien?
12: Non, elle ne va pas bien, mais elle est suivie. Elle est en traitement, mais elle est suivie. Voilà. Mais on est tout. Je la vois souvent. J'avais eu au téléphone tout à l'heure. Je lui ai demandé si je pouvais dire. Elle m'a dit oui. Que je pouvais dire que c'est grâce à vous, grâce à la radio.
9: Et c'est grâce à ce vacancier, ce métropolitain qui était sur place?
12: Oui, voilà. Lui, il a écouté la radio. Et il est allé là-bas, Saint-Leu, je ne sais pas pourquoi, parce que nous on avait cherché, elle est installée un peu partout à côté là. Hein.
9: Oui.
12: Et lui, il était en vacances, donc il est allé voir la mère à Saint-Leu. Et quand il était en voiture, il a entendu le numéro de la voiture. Parce que on avait le numéro était diffusé.
9: Oui.
12: Son numéro de voiture. Et lui, il s'est arrêté juste à côté. Et lui, il a rappelé la radio et pour dire que il avait retrouvé, quoi. Il avait retrouvé la voiture, mais il n'y avait pas elle à côté. Et donc, il a attendu, on lui avait dit d'attendre. Parce qu'il avait rappelé la radio, je crois, je ne sais plus comment ça s'est passé exactement. Hein. mais on lui avait dit d'attendre qu'on soit là, ne la laissez plus, ne la laissez pas toute seule. Et donc, voilà, on est allé vite, mais on habite la plaine des Caves, donc on est allé vite à Saint-Leu, et voilà. C'est grâce à la radio, c'est grâce à Freedom, c'est, je ne sais plus. Mais s'il n'y avait pas Freedom, on ne l'aurait pas retrouvé.
9: Et c'est grâce à cet auditeur donc, qui était sur place.
12: Voilà. Oui. Voilà. Voilà, lui, il s'est arrêté juste à côté. Il est roulé, il est allé à Saint-Leu, puis il s'est arrêté juste à côté de la voiture.
9: Et il est resté, il a attendu votre arrivée.
12: Oui. Donc, j'ai essayé de le remercier aussi une fois, mais je ne sais pas si j'ai réussi. J'ai essayé de l'appeler parce que j'avais son numéro. Parce que lui, il m'avait appelé aussi.
9: Oui. Bah oui, après s'être resté longtemps, il avait voulu prendre des nouvelles.
12: Oui, voilà.
9: Comme quoi on peut accomplir, on peut faire des choses formidables grâce aux auditeurs que nous avons.
12: Voilà, grâce aux auditeurs. Et bien, bon anniversaire à Radio Freedom aujourd'hui. Il m'a fallu beaucoup de courage. Parce que...
9: Bien sûr, vous êtes encore 10 ans après, c'était 9 ans après, hein, c'était le 31 décembre 2017.
12: Oui, 2017. Elle est allée en métropole, hein, parce qu'on devait lui... Où elle était en Evansane, elle est partie avec les médecins et tout à côté d'elle pour le voyage, quoi.
9: Ah, juste après qu'on l'ait retrouvée, elle a dû aller en métropole?
12: Oui, elle est partie en métropole le dimanche, je crois. Je sais plus si c'est le dimanche après-midi.
9: Oui.
12: Parce qu'ils ont vu qu'ils ne pouvaient pas la soigner ici, quoi.
9: Bon, tout est bien, ça a été un passage difficile, mais tout est bien qui finit bien, on va dire.
12: Oui, presque, parce que là, elle est toujours en traitement, mais là, je pense que ça va bien.
9: Oui.
12: Je pense que ça va bien. Là, elle est toujours malade, parce qu'elle est tombée, elle a fait une chute. Son travail, elle est en arrêt maladie depuis pratiquement 2 ans, 1 an et demi. Mais elle est soignée à la clinique des flamboyants et tout ça, donc voilà.
9: En tout cas, je vous remercie d'avoir appelé cet après-midi. Merci beaucoup, madame.
12: Mais ça fait longtemps que je voulais rappeler, mais je n'avais pas le courage. Je n'osais pas lui dire que je voulais appeler. Elle m'a dit, mais pourquoi? Mais je dis, mais parce que j'ai envie. Et après, elle m'a dit, mais appelle.
9: En tout cas, on vous souhaite, on lui souhaite le meilleur pour la suite, un prompt rétablissement.
12: Oui,
9: et à vous, Merci d'avoir appelé et sachez que vous pourrez toujours compter sur nous s'il y a besoin. Et je pense qu'on pourra toujours compter sur les formidables auditeurs que nous avons.
12: Oui, voilà. Merci aux auditeurs. Merci à ce monsieur. Je ne sais pas s'il est revenu à la réunion en tout temps, mais merci beaucoup.
9: Merci madame. Merci.
12: Merci à vous. Merci à la radio. Merci à tout le monde.
9: Merci. Au revoir, madame.
12: Au revoir.
9: Il est 16h53. Vous pourrez tout à l'heure encore nous parler des souvenirs que vous avez, des bons, des joyeux moments, des moments plus difficiles aussi peut-être. C'est aujourd'hui l'anniversaire de votre radio préférée et vous pourrez encore en parler tout à l'heure. 02 62 99 12 00. La libre antenne va revenir un petit peu après 17h. Merci aux auditeurs qui sauvent des vies. Voilà, c'est comme ça qu'on va dire en cette fin d'après-midi. Merci. Il est 16h54. 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
9: Au tampon, décès de Madame Lebon Marie, dite Ghislaine. Madame Lebon Marie, dite Ghislaine. Décès survenu dimanche 12 juillet à l'âge de 77 ans. Le convoi mortuaire sortira de la maison des veillées du tampon. L'heure, la date et le lieu vous seront donnés ultérieurement. Au port, décès de Madame Caron Jocelyne. Madame Caron Jocelyne, décès survenu hier à l'âge de 56 ans. Le convoi mortuaire sortira de son domicile au 4 allée Guy Moquet, cité Évariste de Parny. Au port, l'heure, la date et le lieu des obsèques seront donnés ultérieurement.
14: À l'étang Salé, décès de Monsieur Kadar Léon Jean-Michel. Monsieur Kadar Léon Jean-Michel, décès survenu dimanche 12 juillet à l'âge de 69 ans. La bénédiction aura lieu en l'église Saint-Dominique de l'étang Salé à 10h30 demain matin. L'inhumation se fera au cimetière de l'étang Salé. En métropole, en Alsace, décès de Monsieur Dijoux Claude. Monsieur Dijoux Claude, originaire du Guillaume Saint-Paul, décès survenu vendredi 10 juillet à l'âge de 78 ans. La bénédiction aura lieu en métropole en Alsace à 14h jeudi après-midi. En métropole, au Mans, décès de Monsieur Duchemin Ruffin, dit Farla, originaire de Saint-Paul. Monsieur Duchemin Ruffin, dit Farla, décès survenu en métropole, samedi 11 juillet, à l'âge de 62 ans. L'heure, la date et le lieu des obsèques seront communiqués ultérieurement. À Saint-Louis-Rochemaigre, décès de Monsieur Rousseau Mathias Jean-Maurice. Monsieur Rousseau Mathias Jean-Maurice, décès survenu samedi 11 juillet, à l'âge de 35 ans. Le convoi mortuaire sortira de chez Monsieur Rousseau Charlin et Madame Carpaille Céline au 80 bis rue Lecomte de Lille à Rochemaigre à Saint-Louis. La bénédiction aura lieu en l'église de Saint-Louis à 14h30 demain après-midi. L'inhumation se fera au cimetière de Saint-Louis. Au tampon, décès de Madame Vitong Monique, née Tiantong Kong, dite Madame Isong. Madame Vitong Monique, née Tiantong Kong, dite Madame Isong, décès survenu hier à l'âge de 86 ans. Le convoi mortuaire sortira de la maison d'éveillé du tampon. L'heure, la date et le lieu des obsèques seront communiqués ultérieurement. En métropole, décès de Monsieur Adras Jean-Denis. Monsieur Adras Jean-Denis, originaire de la Possession, fils de Madame Adras Chantal et Monsieur l'écuyer Gilbert. Décès survenu en métropole le lundi 6 juillet à l'âge de 46 ans. La bénédiction aura lieu en métropole à 10h jeudi matin. Aux Avirons, décès de Madame Boyer Marie-Thérèse, née Vatel, dite Madame Lorrain. Domiciliée aux Avirons, Madame Boyer, Marie-Thérèse, née Vatel, dite Madame Lorrain, décès survenu hier à l'âge de 101 ans. Le convoi mortuaire sortira du centre funéraire des Avirons demain. La bénédiction aura lieu en l'église des Avirons à 10h demain matin. L'inhumation se fera au cimetière du Père Martin aux Avirons. À la Saline Léo, Saint-Paul, décès de Madame Dargonne, les Léon, Marie-Annecy. Madame Dargonne, née Léon, Marie Annecy, décès survenu aujourd'hui à l'âge de 74 ans. Le convoi mortuaire sortira de son domicile au 303 chemin Piton-Léon à la Saline Léo Saint-Paul. L'heure, la date et le lieu des obsèques seront communiqués ultérieurement. À la Ravine des Cabris, Saint-Pierre, décès de Monsieur Chanelave Jean-Roland. Monsieur Chanelave Jean-Roland, décès survenu aujourd'hui à l'âge de 87 ans. Le convoi mortuaire sortira du centre funéraire sud Ligne Paradis à Saint-Pierre demain. La bénédiction aura lieu à la chapelle du centre funéraire sud à 15h30 demain après-midi, suivra la crémation. Au tampon Bradepontot, décès de Monsieur Cadet Thierry. Monsieur Cadet Thierry, décès survenu aujourd'hui à l'âge de 56 ans. Le convoi mortuaire sortira du domicile de ses parents, 140 rue Émile Zola, Bradepontot, au tampon demain. La bénédiction aura lieu en l'église du Bradepontot à 15h demain après-midi. L'inhumation se fera au cimetière de Bradepontot. À Brapanon, décès de Madame Cazet, Anne-Marie Micheline. Madame Cazet, Anne-Marie Micheline, décès survenu aujourd'hui à l'âge de 65 ans. L'heure, la date et le lieu des obsèques vous seront communiqués.

0: 30 juin à l'âge de 84 ans. La bénédiction aura lieu en métropole à 11h demain matin. Les cendres seront rapatriées sur l'île à une date ultérieure. Et à Saint-André, décès de Monsieur Rangome Patrick. Monsieur Rangome Patrick, décès survenu aujourd'hui à l'âge de 65 ans. Le convoi mortuaire sortira du centre funéraire de Saint-André. L'heure, la date et le lieu des obsèques vous seront communiqués ultérieurement. Pour les avis de décès, Freedom, le 02 62 41 51 51.
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2: L'essentiel de l'actualité, c'est avec Wallis Glaise. Bonjour Wallis.
3: Bonjour Estelle, bonjour à tous. Une situation toujours préoccupante sur le front des incendies à Fontainebleau. Les deux feux sont toujours actifs depuis dimanche. Les flammes ont parcouru 2050 hectares. La piste criminelle est toujours privilégiée. Deux personnes ont été interpellées. Les autorités espèrent fixer le feu dans la journée. Et c'est dans ce contexte que la canicule commence à légèrement perdre en intensité sur la façade atlantique. Peu à peu, l'air devient plus respirable, mais plus de 50 départements sont toujours en orange, 26 autres en rouge. C'est sous ces fortes chaleurs que s'est déroulé un défilé du 14 juillet XXL. Emmanuel Macron a descendu la plus belle avenue du monde pour la dernière fois. Une cérémonie placée sous le signe du thème du réveil stratégique de l'Europe. Près de 6700 soldats, un record, une véritable démonstration de force en présence de 25 chefs d'État et de gouvernement, dont Volodymyr Zelensky. Un 14 juillet placé sous le signe du recueillement à Nice. Il y a 10 ans, un terroriste islamiste tuait 86 personnes sur la promenade des Anglais. La France rendra un hommage ce soir. Emmanuel Macron se rendra donc à Nice pour présider une cérémonie mémorielle à 18h15. C'est aujourd'hui la date butoir fixée par le ministre de la Justice, le procureur qui avait jusqu'au 14 juillet pour étudier les 88 000 plaintes pour violences sexuelles sur des mineurs à la suite de l'affaire Liana. Avec ses réexamens, 140 suspects ont été placés en détention provisoire. Chaque jour semble marquer un retour en arrière et la confrontation directe entre l'Iran et les États-Unis. Donald Trump annonce la reprise du blocus des ports iraniens. Pour la troisième nuit consécutive, l'armée américaine a mené dans la nuit de nouvelles frappes et l'Iran a revendiqué des attaques visant le royaume de Bahreïn, dont un bâtiment abritant des troupes états-uniennes. L'équipe de France a rendez-vous avec l'histoire. Les Bleus veulent disputer une troisième finale de suite en Coupe du Monde. Pour cela, les Français devront battre l'Espagne. Ce soir, la Roja a remporté ses deux dernières confrontations contre la France. Coup d'envoi ce soir à 21h.

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0: 17h06, c'est parti pour la libre antenne, façon droit de parole, allo Freedom, enfin ce que vous voulez, les auditeurs répondent aux auditeurs en plus, et les auditeurs de Freedom sont formidables, vous les auditeurs, vous sauvez des vies. On a entendu cette dame qui est intervenue un petit peu avant 17h tout à l'heure, presque 10 ans après ce qui est arrivé à sa fille, qui a été sauvée par un monsieur qui passait par là lorsque des appels avaient été lancés à la radio. Il était resté avec sa fille qui avait fait une tentative de suicide. Et nos auditeurs sont formidables. Les auditeurs répondent aux auditeurs. Vous pouvez intervenir sur le 02 62 99 12 00. Le standard est à votre disposition et j'ai hâte de vous rejoindre. Freedom, allô?
1: Allô, oui, bonjour.
0: Bonjour, il faut prendre le téléphone en main, s'il vous plaît.
1: Ok.
0: Oui.
1: Oui, allô?
0: Et enlevez le haut-parleur.
1: Oui, j'ai le haut-parleur là.
0: Pourquoi je vous entends comme si vous aviez le haut-parleur et vous parliez à 3 mètres du téléphone? Non, améliorez le son, monsieur. Regardez la configuration du téléphone. Améliorez le son et je reviens vers vous tout de suite après cet appel. Freedom, allô?
2: Allô? Allô, oui, bonjour.
0: Bonjour.
2: Voilà, c'est Lucille de Saint-André à De Guidage. Je vous souhaite un bon anniversaire à vous tous.
0: Ah, c'est gentil. De quel endroit vous appelez?
2: Saint-André.
0: Saint-André. Et quel temps vous avez à Saint-André?
2: Ben, c'est un temps simple, hein, c'est un peu couvert, il n'y a pas de pluie pour l'instant.
0: Oui.
2: Oui.
0: Mais c'est humide, hein, quand même.
2: Ah oui, c'est humide.
0: Mais est-ce que quand il pleut à Saint-André, les gens sont contents? Parce qu'il y a tellement de problèmes avec l'eau, avec les coupures d'eau.
2: Ils sont contents. Oui, oui, ils sont contents parce que des fois, il y a une coupure d'eau de quelques endroits, donc là, ça leur plaît, quoi.
0: Oui.
2: Oui.
0: Ah,
2: c'est bien,
0: bon.
2: C'est bien.
0: Bon, ben, c'est bien, alors.
2: Pour les fleurs, pour les plantes.
0: Et qu'est-ce qui est prévu ce soir, un feu d'artifice?
2: Non, moi je viens de Saint-Denis, là, j'ai été défilé le 14 juillet, c'était super.
0: Oui.
2: Il manquait beaucoup de voitures, parce que l'année dernière, il y en avait plus. Et puis, je souhaite une bonne soirée à tous ces officiers et tout, là, la maire de Saint-Denis et tout. Voilà, c'est ce soir, j'espère pour vous, il y a pas mal de podiums, que ça va être cool pour vous, avec les champions qui vont venir.
0: Ah oui, mais vous, voilà. N'allez pas pouvoir venir.
2: Non, pour l'instant, j'ai pas de voiture.
0: Ah là là.
2: Voilà.
0: Bon. Et vous avez le permis, mais vous n'avez pas de voiture.
2: Voilà, c'est ça, exactement ça.
0: Bon, ce n'est que partie remise.
2: Ouais, oui. Pour plus tard.
0: Eh bien, bah merci pour le message. C'est effectivement un petit peu l'anniversaire de... C'est l'anniversaire de la radio, et puis c'est aussi l'anniversaire de la fête pour tous les auditeurs.
2: Oui.
0: Merci.
2: Ben oui, ça va, ben merci. Bonne fête à vous tous.
0: Bonne fête. Ouais. Au revoir.
2: Allez, au revoir.
0: Radio Freedom, le 02 62 99 12 00. Et l'auditeur qui parlait loin du micro, ben, il a une nouvelle fois été coupé. C'est dommage, mais rappelez-nous et s'il vous plaît, vraiment, le téléphone sans le haut-parleur. Allô?
3: Bobby, bonsoir, c'est Johnny.
0: Bonsoir, Johnny.
3: Joyeux anniversaire, Radio Freedom. T'es là depuis le début, il m'avait 12 ans.
0: Oui.
3: Anniversaire, Mani, bonne manifestation, casserole, tout ça, la micro de tout partir.
0: Ah.
3: Ils montent à long tout et Mireille Camélia.
0: Oui. Et vous connaissez Francky?
3: Oui, Francky.
0: On connaît
3: l'école ensemble tout.
0: Oui.
3: M'a besoin d'un renseignement. Est-ce que Nena les conjurants ce soir, Barachoa, s'il te plaît?
0: Otena. Big.
3: Parce que moi, regarde sur Internet, ils mettent partout, mais c'est un mini-moi, là, après, il pas mettre dessus.
0: Oui. Bah, avec avec le feu d'artifice. Vous voulez un écran géant?
3: Feu d'artifice avant ça, 21 feu d'artifice. Ouais, le match 23h.
0: Ah, pour le match.
3: Ouais.
0: Ben, les fanzones, je sais pas si ça va se faire.
3: Marie Dena Tampon, Saint-Louis, Saint-Pierre, Stade Michel Volney, tout ça là.
0: Oui.
3: Mais ça n'y m'a pas entendu de monde parler du tout, sinon les congérants.
0: Ah ben, s'il y a quelqu'un qui peut nous dire, oui, bien sûr.
3: Un renseignement, parce qu'à mon compte, elle est super à soi, si la pointe, il pique Saint-Pierre, Stan-Michel Volney, mais direct, moi.
0: Ben, on pointe les autres cases, donc.
3: Hein?
0: On a pointé les autres cases, donc.
3: Mais la télé, la câble, et là, il vient rejoindre un ami, et nous savons, il fait d'artifice, et après, nous savons, ami veut veiller en groupe, moi, et Bopi.
0: Oui.
3: Ça, il s'en met de faire, ce soir, là.
0: Ben oui, mais quand on est en groupe comme ça, quand c'est vrai que t'as une super ambiance. Mais quand
3: la fan zone, on a plus l'ambiance, les plus chaud, la cam, les mots tout seul, comment ça fait.
0: Oui.
3: Il n'est pas crié dans tout le monde autour.
0: Mais si, quand on est dans une ambiance comme ça, si la France y gagne le coup,
3: C'est pas grave, nous va se faire de la tête haute, c'est pas grave ça.
0: Oui.
3: Nous finira des étoiles, nous toujours. C'est pas grave ça, mais Mizzaro, à soir, on est confiant pour l'équipe de France et ça sera difficile, on va aller loin, mais.
0: Est-ce qu'on a un pronostic pour ce soir?
3: Eh ben, on m'a mis un, et puis après, prolongation, tiens au bim. Et si tiens au bim, normalement, on devrait passer.
0: Oui. Mais c'est qui tire? C'est Mbappé?
3: Ben, on aura fait jouer que l'entraîneur va désigner, mais pas l'entraîneur, mais pas rien. L'entraîneur va désigner son 5 joueurs, nous va bien voir que c'est pas.
0: Oui.
3: Et puis après, arrive, ça n'a pas arrivé, ben, nous va sortir la tête haute, parce que troisième fois, nous arrivons, si nous passons, c'est la troisième fois, nous arrivons en finale. C'est pas donné à tout le monde, arrive trois
0: c'est
3: fois
0: vrai.
3: En finale. L'Espagne, qui arrive trois fois en finale, lui. Non, mais pas de vraie question, là, Bobby.
0: Ah non, mais crois pas.
3: Ah, mais Yamal, combien de buts il a fini marqué? Zéro.
0: Oui.
3: Le parasoir, il s'est marqué. Il pense pas.
0: Oui.
3: Il aura d'autres joueurs avant marquer, mais allez, non. Il y a trop critique la France. Donc,
0: Oui, mais c'est pas ça qui empêche à lui de marquer.
3: Les gens, ils connaissent une fan zone parasoir. Tiens, tu cours Radio Freedom, comme ça, nous sommes au courant.
0: Il n'y a pas. On vient de me dire que Laetitia vient de me dire qu'il n'y a pas. À Saint-Denis, il n'y a pas de fan zone.
3: Bon, ben, allez, stade Michel, on est direct. Qui c'est l'animation à Chalet Tropical, là?
0: Alors, c'est une surprise. Moi-même, je suis surpris.
3: Oui.
0: Pour qui va animer Chaleur Tropicale ce soir. C'est quelqu'un que vous n'avez pas entendu. Et d'ailleurs, je vais vous proposer de me donner trois réponses et vous n'allez peut-être pas trouver. C'est quelqu'un que vous n'avez pas entendu animer Chaleur Tropicale depuis un sacré bout de temps. Alors, première proposition.
3: Francky?
0: Non, c'est pas Francky. Francky vient demain matin, grand matin, 5h.
3: Grand matin, 5h,
0: oui. Alors, deuxième proposition.
3: Alors, trois propositions, Mandeo, si vous reconnaît un dedans.
0: Non, ben, oui, propose-moi.
3: Ben, je connais pas, moi, dans la telle bande d'animateurs, là, fini passé, que... Brigitte?
0: Non, c'est pas Brigitte.
3: Ben, ou même, peut-être?
0: Ben, non, attends, moi, fini faire ma journée, moi, un soir, monsieur, par contre, hein?
3: Ben, je dis que c'est un jeu exceptionnel, ça, Bobby.
0: Ben oui, c'est un joueur exceptionnel, et pour un joueur exceptionnel, ben, une animatrice qui n'a pas fait Chaleur Tropicale depuis un sacré bout de temps.
3: Ben, moi, pas du tout que ça ait des mots, là.
0: Oui.
3: Donne ma langue au chat.
0: Ben, elle va dire deux mots, là. Elle va dire.
3: Si nous peut téléphoner quand nous serons en direct au stade Michel Vernet, fanzone là-bas avant.
0: Elle va vous dire oui. Bonsoir. Est-ce que vous pouvez dire deux mots, voir si l'auditeur reconnaît?
4: Deux mots.
0: Ah, le rire, peut-être. Le rire.
3: Le rire, oui. Oui. T'as tellement la passée que l'a
4: mis.
3: La voix est quand même à faire, mais ne trouve pas le
0: bon, prêt. Ben là, on va dire, hein, c'est Laurine que vous retrouverez ce soir.
3: Laurine, on aura soir, alors.
4: Ah, oui, même
3: ben,
4: monsieur.
3: Ben. Laurine, nous va passer un petit coup de fil, que ce sera à la mi-temps, on aura pas trop des zones.
4: Seulement 23h, le match, ou gagne pas appeler un petit coup avant?
3: Ben non, mais il sera là-bas depuis 22h30, moi.
4: Ah, ben vous profitez à nous l'ambiance qu'on arrive là-bas.
3: Ben le bon, nous va téléphoner.
4: Et voilà.
3: La mairie Saint-Pierre, la fin, machin, stade Michel Volney.
4: Vous espérez qu'il pleut pas parce que vu le temps aujourd'hui, monsieur.
3: Non, mais nous dans une tribune, nous, Laurie, nous dans une tribune couverte, nous.
0: Ah, ben c'est bon, alors.
3: Et l'écran sera sur le terrain, ben nous allons bien apprécier les affaires, hein.
4: C'est bon.
3: Ben voilà. Bon. Et allez, les Bleus, vive la France.
4: Ça va même.
3: Sinon, la perte n'est pas grave, ça. Nous perd la tête haute.
0: Oui, mais bon, mais nous, ça va en finale, hein.
3: Oui, mais les confiants, moi, inquiète pas, on nous passe ce soir-là.
0: Oui.
3: Ça veut dire faire nous l'Euro 2000 le dernier coup, là, et il faut nous tenir une Provence avec pité.
4: La Coupe du Monde fait plus mal. Ben, on va arrêter de causer, bon, espagnol.
3: Voilà. Et puis, nous mettons contre l'Argentine en finale, hein. Il faut l'Argentine, il commence par taper l'Angleterre demain.
4: Ben oui, il faut gagner la revanche.
3: Ben oui, pour faire un final France-Argentine, la revanche de 2022.
4: Exactement. Mais d'ailleurs, c'est depuis 2022 que j'ai pas fait Chaleur, Bobby.
0: Voilà, c'est la question que j'allais poser.
3: Pas longtemps, 4 ans.
4: Ah, mais
0: oui, mais fait un bail quand même.
4: quand
3: tous
4: même.
3: Les 4 ans, on fait comme la Coupe du Monde, on vient tous les 4 ans.
4: C'est la même.
0: Allez, merci monsieur, bonne soirée.
3: Bon anniversaire, Freedom, vive Freedom, et continue encore pendant 50 ans, 100 ans, nous bons enfants, tes enfants, aïe, tes enfants.
0: Pour l'éternité, Camille Sud l'a dit ce matin. Allez, merci.
3: Allez, merci, bonne soirée.
0: Merci, au revoir. 14 juillet 1981, 14 juillet 2026, la radio a 45 ans.
4: Et bon anniversaire à tous.
0: Une radio qui vous a bercé certainement lorsque vous étiez bébé, Laurine, parce que vous n'étiez pas là le 14 juillet 1981.
4: Pas du tout, rêvez même pas de moi à cette époque. Mais maman, très très grande fan que je salue.
0: Ah qui non, je veux un prénom. Aussi, je veux juste un prénom.
4: Olivette.
0: Olivette.
4: C'est ça. La qui, de... j'ai grandi avec. Même il y avait une période où la colombe, elle le mettait le matin à l'ouverture d'antenne et elle disait tais-toi, dors. C'est l'heure d'écouter Freedom. Là. Et du coup, à chaque fois qu'il y avait la colombe, c'était vraiment la berceuse. Hein. C'était toute l'enfance, ça, Bobby.
0: Ça
4: fait tout drôle.
0: Bon, eh bien, c'est toujours un plaisir. Olivette, hein, c'est ça?
4: C'est ça, oui.
0: Bon, ben, Olivette, vous avez une fille qui est formidable, toujours avec le sourire, la bonne humeur. Ouais. Alors, on ne la voit pas souvent en ce moment à la radio, un petit peu quand elle a des vacances.
4: C'est vrai,
0: et
4: merci,
0: Bobby. On ne l'entend plus depuis des années dans Chaleur Tropicale. Vous serez là ce soir.
4: C'est ça. Ce soir et vendredi soir.
0: Bien.
4: Pour Chaleur Tropicale.
0: Oui. Voilà. Ce soir, c'est une soirée particulière hein, avec
4: oui.
0: match.
4: Il y a beaucoup de choses. Il y a l'anniversaire de Freedom, 14 juillet, donc c'est sûr qu'on va entendre de Mindy. Oui, Maguet, passe lentement l'auto, faites d'artifice, moi les quoi, c'est de l'embouteillage. Et bien Freedom sera là aussi pour les autres des quoi, ça zote. Et puis là aussi, ben, 23h, on va essayer de suivre le match en direct. Alors, m'y connaît Bastien, ça reste un petit bout de TLA. Hein, Bastien, bonjour. Pourquoi tu dis bonjour, mais sauvage, lui.
0: Bastien, il aura peut-être l'occasion de venir à l'antenne avec vous ce soir parce qu'il n'a pas fini. Il va rester un peu. Il va peut-être attendre un petit peu, voir l'ambiance qu'il y aura pour l'anniversaire de la radio et puis l'avant-match avec Bastien qui peut-être ne sera pas là demain. Peut-être ne sera pas là demain pour le foot friction.
4: Oui, j'ai cru entendre mais... si la France perd, il a dit viens pas. C'est ça, Bastien. Ah, pas sûr. Ah, c'est bien, il hésite. Et allez, prends courage, Bastien. Bois un peu l'eau de Mélisse, comme ça on les prépare demain. Et il rit. Donc voilà, hâte de vivre ça en direct avec vous et je vous retrouve à 19h.
0: Merci, ce sera avec plaisir, je pense, un plaisir partagé par tous nos auditeurs. Merci, Laurine. 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Allô?
5: Oui, allô, c'est Freedom.
0: Oui, bonsoir.
5: Oui, bonsoir, voilà, c'est pour un décès. Le décès est déjà passé et c'est en train de tourner encore en boucle.
0: Ah là là, c'est-à-dire que ça passe toujours et qu'il faut qu'on l'enlève?
5: Oui, il faut enlever.
0: Oui. Madame, est-ce que vous pouvez faire le 02 62 41 51 51, s'il vous plaît?
5: 51
0: encore.
5: 41, 51, 51. D'accord,
0: oui.
5: Merci.
0: Merci. Hein. Oui, toutes nos condoléances.
5: Merci. Au revoir.
0: Merci, au revoir. 02 62 99 12 00 Freedom. Allô? Allô?
6: Bonsoir, monsieur Boubi.
0: Bonsoir, monsieur.
6: Bonne fête, hein, quand même.
0: Bonne fête, merci.
6: Bon, ben, pour ce soir, bon, de toute façon, on n'a pas le choix, là, l'équipe de France ni l'Espagne. Bon, moi, je vois la France, moi.
0: Avec quel pronostic? Quel score?
6: Dur, hein.
0: Oui.
6: Mais un faux pas de l'Espagne, il pense que nous serons là, dans le dernier carré.
0: Vous n'allez pas gagner sommeil?
6: Ah, moi, je ne gagne pas sommeil à ce moment-là.
0: Ouais. Ça fait longtemps qu'on attend ça.
6: Ah, avec. Ah non, tous les réguliers attendent ça. Ah non. Bon, ben après, on connaît, hein. Ça nous sort la tête haute. Avec le dernier carré, bien sûr, ben, tant pis. Hein. Ben, voilà.
0: N'empêche que c'est du stress, hein, quand vous regardez un match comme ça, là, c'est...
6: Ah oui, beaucoup, beaucoup stress encore. Hein.
0: Et j'aimerais avoir l'avis de parieurs aussi, ceux qui mettent des euros dans la balance.
6: Oui,
0: vous pariez,
6: ça,
0: vous
6: là, je vais faire un pari, là, 50 euros sur la France. Hein.
0: Un truc comme, c'est quoi, ça rapporte? C'est combien de 30 encore, à peu près? La cote?
6: Non. Ouais, la cote de la France, c'est à peu près 2-3 euros à peu près.
0: Ouais, c'est-à-dire que pour 50 euros misés, vous récoltez un peu plus de 100 euros.
6: Voilà.
0: Oui.
6: Mais ce sera compliqué, M. Bobby. Hein. Parce qu'en France, on a Yamal. Et nous aussi, de notre côté, on en a Doué, on en a Ousmane Dembélé, on a Mbappé. On peut faire une différence aussi, nous. Ah non, on peut faire aussi. Hein. On peut frapper deux coups forts. Hein.
0: Voilà. On peut, il faudrait y arriver.
6: Ah, il faut y aller ce soir. Hein.
0: Oui.
6: Ah, là, il faut qu'on y va. Hein. Bon, ben voilà, bonne soirée. Hein.
0: Bon match. Hein.
6: Ah, merci, vous aussi.
0: Merci, au revoir. Radio Freedom, et puis peut-être des nouvelles de la famille, des familles Lisador et Le Perlier, peut-être dans un instant. On avait le signalement comme quoi la voiture avait été retrouvée du côté de Saint-Joseph tout à l'heure. On est en train d'essayer de joindre quelqu'un de la famille. Radio Freedom, c'est des gens que l'on cherche, des gens que l'on cherche depuis une semaine maintenant, des gens partis de l'étang salé. Radio Freedom. Allô?
7: Oui, bonjour.
0: Bonjour.
7: Oui, ça fait longtemps que ça a été fait depuis ce matin, pas gagné.
0: Oui, il faut batailler un peu, mais on finit par gagner la ligne.
7: On mettait en radio. Hein.
0: Oui.
7: Et c'est Irénée de Petite-Île.
0: Oui.
7: Attends, bien. C'est Irénée de Petite-Île. Voilà, c'est pour souhaiter vraiment mon anniversaire moi-même.
0: Bon anniversaire, quel âge vous en
7: avez? 17 ans, Verlan.
0: 71 ans.
7: Mais ma thérapeute, c'est maintenant longtemps, hein.
0: Oui.
7: Et m'avait un grand camarade à moi, il est parti le 8 mai, et nous délivre, parce que monsieur Petit, c'est maintenant.
0: Oui.
7: De temps en temps, quand c'était son anniversaire aussi, nous délivre 71 ans pareil, et nous partait l'école avec. Mais un petit pensée pour lui, au Saïdé, un pensée pour ses enfants, sa femme et tout. Quoi faire, hein? C'est la vie, hein?
0: Oui, oui, oui, quoi faire? Oui. Comme on dit, oui.
7: Ah, oui. On peut rien faire, hein? Félicitations pour notre mère Petit Quai. Il était la Légion d'honneur aujourd'hui.
0: Il a été fait chevalier de la Légion d'honneur, oui.
7: Oui. On n'a pas pu aller parce que la pluie était tombée un peu. Il habite un peu dans les hauts, mais il n'y avait pas trop de sortir en vie, donc moi.
0: Ben pourquoi vous sortez à pied, quoi?
7: Hein?
0: Ou sortez en voiture?
7: Ben, mais pas en voiture, mais moi, je n'aime pas trop sortir quand il tombe. Pour faire à 60 000, moi.
0: C'est vrai que c'est plus prudent.
7: Ouais. Mais pour le marche, là. Mais pour la France. Mais moi-même, en marche, moi, je n'ai jamais aimé.
0: Ben, jamais aimé la France?
7: Je n'aime pas, hein?
0: Ou vous n'aimez pas le foot?
7: Comme il voit les joueurs, je ne sais pas combien d'argent, là. Mais ça, il trouve que c'est pas... Il dit, là, beaucoup de monde, il a fait la peine d'argent, et c'est beau comme ça, il gagne tant d'argent.
0: Oui, c'est vrai,
7: après,
0: mais bon...
7: chacun son affaire, hein.
0: Oui, c'est vrai, mais bon, dans tous les couples, dans tous les clubs de foot du monde, il y a beaucoup d'argent qui circule.
7: Ben oui.
0: Et c'est comme ça quoi. Les joueurs de football sont bien payés. Puis ils s'entraînent tous les jours. Ouais. Ils font carrière dans le football. Les sportifs de haut niveau en général sont bien payés et particulièrement bien payés dans le foot.
7: Mais après, comme habitant en France, mais il peut pas aller contre la France. Hein. C'est comme si que métier manger dans les. Il faut ne rester en France, hein.
0: Oui.
7: Et que le meilleur gagne. Vaut mieux c'est la France qui gagne.
0: Ben oui, mais bon. Oui, Janao, quand même, les salaires mirobolants qu'il y a dans le foot.
7: Ben, c'est ça. Ah oui, autre chose, on va vous le dire dans ma vidéo.
0: Oui.
7: Mon camarade était décédé, il appelle Pierre. Hein.
0: Mais c'est qui?
7: Il appelle Pierre, mon camarade était décédé. Il appelle Pierre.
0: Ah, d'accord, oui.
7: Il y a 40 et des choses et tout. Et ça, on a grandi avec, nous partions l'école avec, nous bâchions l'école, nous partions bâcher, nous deviens en même temps.
0: Ça, forcément, ça crée des liens.
7: Un bon souvenir, hein?
0: Oui.
7: Ouais. Mais après, comment, quand il y a des gens comme ça, on a un petit placement au cœur. Hein?
0: Ben oui, c'est pas facile, mais bon, on a une pensée pour lui.
7: Ben oui. Allez. Ouais.
0: Allez, merci.
7: Allez.
0: Merci, bonne soirée. 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Freedom, allô? Allô,
8: Bobby.
0: Oui, bonsoir.
8: Bonsoir, comment il est? Vous allez bien? Bonne fête, t'es 14 juillet, Bobby.
0: Ah, aussi, bonne fête, merci.
8: Ben, vous connaissez pas comment mes joyeux, mes contents?
0: Non, ben, mais vous expliquez à moi, mais entends un petit peu, mais explique à moi.
8: Vous connaissez mon joaillier?
0: Oui.
8: Pour faire la France, il gagne bien, bonsoir.
0: Ah là là, un autre encore là.
8: Eh, Bobby, là, où coûte-tu là-dedans? La France a gagné, ben, mon Dieu, écoutez, Bobby.
0: Non, la France a gagné ce soir, monsieur.
8: Bobby, arrête, hein, Bobby. Toute la plupart sur le plateau, putain, mais il préfère que la France gagne, ben, mon.
0: Ben oui, mais moi, pas obligé d'être d'accord avec mon bon camarade qui préfère que l'Espagne gagne.
8: Non, Bobby, et à un moment donné, il faut arrêter, non? Là, si les autres gagnent, coudon.
0: Ben, à cause, ou les Français, ou supportent pas la France?
8: Hein?
0: Ou les Français ou supportent pas la France?
8: Ah, même pas Français. Eh, Bobby, même pas.
0: Oui.
8: Ah, même, comprends-tu ça où?
0: Ben, mais pense que la France a des chances ce soir.
8: Ou quoi?
0: Oui. Non?
8: Bobby, Bobby. Bon. Vidéo comme ça, si la France a gagné bellement, ou payez un coup pour moi bois. Si la France a gagné, mais 450 euros midao.
0: Non, mais nous peut boire un coup, même si la France y gagne, si la France y perd, il n'empêche pas. Mais voilà, bon, voilà, quand même, ça serait bien de voir la France gagner, non?
8: Bon, Bobby. De moi même, là, on connaît? Les Français.
0: Oui.
8: Et il faut les autres. Laisse l'espoir, les autres un petit coup de ciel.
0: Bon. Mais remarque, madame aussi. Ah, madame n'est pas d'accord avec vous. J'ai entendu madame dire vive la France.
8: Hein?
0: Madame, il dit vive la France.
8: Oui, bah, moi, Ali, la France, on ne va pas la France, moi.
0: Ouais, mais les autres, ils ne bataillent pas, hein?
8: Non, ils ne bataillent pas, mais ça, c'est un chien, non, qu'on voit.
9: La France a gagné à toi.
8: Bah, il dit la France a gagné, si la France a gagné, la gagné, ben, moi, Bobby. Ben,
0: oui.
8: Moi, du coup,
0: oui.
8: Bon, Bobby.
0: Oui.
8: Je suis à toi où? Bonne 14 juillet. Et l'équipe t'a dit avec quelle équipe?
0: L'Espagne.
8: Vive l'Espagne pour soi. Allez, Bobby, bonne soirée à vous.
0: Allez, merci. Allez, bonne soirée.
8: Merci.
0: Au revoir. Radio Freedom, le 99 12 00. Allô? Allô? Allô?
10: Allô?
0: Oui, bonsoir.
10: Monsieur Bobby.
0: Oui.
10: Eh bien voilà, en cette date du 14 juillet 2026.
0: Oui.
10: Et profitant de l'anniversaire des 45 ans de cette radio.
0: Oui.
10: Ça m'a fait rappeler dans les années 80, on a couru devant, moi avec mon bon camarade, nous l'a couru devant des CRS. Ça c'est un coup de bombe lacrymogène au Barachois. Les cinq camarades sont souliers mocassins, souliers la palacée, là, la ratataire. Et aujourd'hui, c'est quoi cela, je voudrais dire des petits mots très brefs à ma liberté de penser. Car s'il y a quelques années passées, cette radio, c'était la radio l'a dit la fée, pour certains. Maintenant et aujourd'hui, ils sont devenus un matériel utilitaire, une transmission pour aller apporter notre message tous les jours, de case en case, dans toute notre île de la Réunion et aussi dans les lointains pays. Et pour la fondation de cette radio, son président, M. Camicide, il a fallu le courage et la volonté pour se revendiquer à laisser assez la clé de la bonne série, pour ouvrir la porte où se cachent les bonheurs et partager ces bonheurs avec toutes et celles qui ont besoin dans des circonstances de la vie. Et si entre nous, sur cette terre, il y a des is et des insis, il y a aussi ceux qui veulent nous faire projeter dans le bien-être de vivre en harmonie. Je pense que M. Camicide fait partie des sages comme Gandhi, Bouddha, Marley ou bien l'historien Sidel Fima qui sont partis le 12 juillet 2014. Ils sont allés rôder les histoires partout parce que nous-mêmes, ils ne savent rien, pas grand-chose de notre histoire de la Réunion. Eh bien voilà, sans oublier aussi Aurélien Santon, qui ont le cœur sous la main pour aider son prochain.
0: Oui, bah Aurélien Santon, qu'on espère retrouver, parce que pour le moment, il est un peu en retrait, et on le salue d'ailleurs.
10: Oui, ben merci bien. Et parce que ben là, sans lui aussi, nous les foutis. Parce que ces personnes comme ça, ils méritent un profond respect. Voilà, c'est ce que m'a voulu dire. Je vous en remercie d'avoir me donné la ligne.
0: Je vous en prie, monsieur. Merci pour cet appel. Bon après-midi.
10: Merci, aussi pareil.
0: Merci. Il est 17h et presque 31 minutes. On marque la pause. Bonjour tout le monde. 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
3: Radio Freedom, 17h33. Bonsoir Bastien.
4: Bonsoir Bobby, bonsoir à tous.
3: Vous venez pour des informations, ce qui concerne ce couple recherché depuis presque une semaine, un couple originaire de l'étang Salé, famille Lisadore Le Perlier, Bastien.
4: Tout à fait, c'est donc Daisy Lisadore et Joseph Le Perlier qui étaient recherchés. Nous avions eu la famille à plusieurs reprises pour tenter de les retrouver. C'était un couple originaire de l'étang Salé qui n'avait plus donné de signe de vie depuis le 6 juillet, date à laquelle ils avaient quitté leur domicile, et on avait retrouvé leur véhicule récemment. Donc ils ont été retrouvés décédés, donc ils sont à l'heure actuelle décédés. On a essayé de joindre la famille, forcément qui n'est pas en état de d'agir et de d'échanger avec nous, mais en tout cas c'est une information que nous avons pu avoir. Et aujourd'hui le couple a donc été retrouvé. Ils étaient à quelques mètres de leur véhicule à la plaine des Grègues, sur un chemin privé, semblerait-il, sous un abri. Donc les circonstances ne sont pas encore connues à ce jour, et la piste du suicide n'est pas écartée, mais voilà, une enquête est en cours et nous donnera les éléments de réponse sur ces faits.
3: Merci Bastien pour cette information.
4: Merci à vous.
3: Information pour les auditeurs de Freedom 2. Nous vous parlions depuis plusieurs jours d'une disparition inquiétante, celle d'un couple de l'étang Salé, Daisy Lisadore et Joseph Le Perlier. Ces deux personnes ont été retrouvées malheureusement décédées à Saint-Joseph. L'issue est malheureusement tragique. Ce couple, porté disparu depuis le 6 juillet, a été retrouvé sans vie aujourd'hui à la plaine des Grègues à Saint-Joseph. Leur disparition avait été signalée depuis la fin de la semaine dernière. Une disparition jugée inquiétante. Plus d'informations sont à retrouver sur notre site freedom.fr. Le 02 62 99 12 00, Freedom. Bonsoir. Allô? Allô? Radio Freedom. Allô? Bon. 02 62 80... Ah, malheureusement. Allô? Bon, rappelez-nous, s'il vous plaît. 99 12 00. Allô? Bonjour.
5: Oui, bonjour. Je vais écouter. Je vous appelle de Paris. Je voudrais vous donner des nouvelles de la forêt de Fontainebleau.
3: Oh là, on a parlé de 1900 hectares brûlés 2000, à la mi-journée.
5: C'est 2100 maintenant.
3: Sur 25 000 hectares.
5: Oui, la forêt a repris, le vent a tourné en fait. Et donc le château est plus ou moins menacé si le vent retourne de l'autre côté. Et la ville d'Acker, elle est complètement buée dans la fumée, dans les cendres. Et là, il suffit pas de, c'est pas un village qu'il faudrait évacuer, c'est plus de 15 000 personnes. C'est quasiment impossible. C'est quasiment impossible. Et le problème qu'il y a, c'est que l'information qui a été donnée tout à l'heure, mais qui n'a pas été relevée, et c'est dommage, l'État est en train de dire, il faut que les propriétaires privés nettoient leur forêt pour éviter les feux. Mais là, il oublie de dire que la forêt de Fontainebleau, c'est une forêt domaniale. Elle appartient à l'État. Il devrait déjà donner l'exemple. Pourquoi il n'a pas nettoyé sa propre forêt?
3: Oui, mais après, vous avez beau nettoyer une forêt, quand le feu, si le feu prend... mais monsieur, il paraît que dans le nord de la France, bon là on est à Fontainebleau, il paraît que c'est la première fois qu'il y a autant de moyens engagés dans la lutte contre un incendie.
5: Ah ben écoutez, là, alors il y avait deux canadaires hier et deux hélicoptères, un Dash, et là il y a deux autres bombardiers, et ce matin c'était malheureusement spectaculaire, parce qu'on avait les avions qui atterrissaient, qui venaient des Champs-Élysées pour la parade, et qui atterrissaient à Villacoublay, donc à côté de Vélizy, et qui se croisaient avec les bombardiers d'eau. C'était assez quand même spectaculaire. Mais là franchement, il y a un autre feu aussi qui vient de démarrer, près de Auxerre, dans Lyon. Donc il impacte aussi la ligne train de vers la gare de l'Est. Et donc maintenant, gare de Lyon, au niveau de la ligne TGV, et l'autoroute A6. mais il y a aussi des animaux qui ont été récupérés, qui ont fui le feu et qui se sont jetés dans les grillages de l'autoroute, notamment des cerfs, des biches, des petits faons, des sangliers. Ben, c'est normal, ils fuient. Ils fuient le feu. Malheureusement, il y en a d'autres peut-être qui n'auront pas cette chance-là, les lapins, les lièvres, parce qu'il ne faut pas oublier, c'est une forêt où avant il y avait des chasses à courre. Hein. Il y a énormément de gibier dans cette forêt. Et voilà, c'est un peu le poumon vert de l'île de France, et c'est, on se pose des questions. On est compte des arbres qui ont 300 ans, dont certains ont servi pour construire Notre-Dame de Paris, pour la charpente. Là, on va pas reconstruire une forêt de 300 ans en quelques jours. Et là, si vous avez entendu, on vient d'arrêter deux présumées personnes de 18 et 19 ans qui avaient un briquet, qui avaient des cendres sur les mains. Voilà, maintenant, bon, c'est vraiment dommage. C'est vraiment dommage parce que c'est une très très belle forêt pour l'escalade, pour prendre l'air. Voilà, et là, on est en train de détruire tout. Voilà, les Pyrénées-Orientales, l'Aude, le Cantal, maintenant la forêt de Fontainebleau. Il n'y a plus une forêt en particulier, quoi.
3: Oui, alors c'est dans le sud de la France, c'est triste à dire, mais oui. Je suis presque tenté de dire qu'ils sont habitués aux feux de forêt. À Fontainebleau, non, pas du tout. Et là, le préfet a annoncé tout à l'heure que les deux feux ne sont toujours pas fixés.
5: Ah non, c'est pas fixé parce que le vent tourne. Et là, hier, ils avaient commencé à écoper de l'eau dans la base de loisirs de Créteil, mais c'est trop dangereux à cause des immeubles environnants. Donc là, ils vont tantôt sur la Seine, tantôt sur la Marne, à Melun, pour écoper de l'eau. Et là, c'est quand même assez impressionnant parce qu'ils rasent les immeubles. Mais il n'y a pas d'autre solution pour trouver de l'eau, hein. C'est que la Seine et la Marne, hein. Mmh. Voilà. C'est vraiment, moi je sais pas, bon j'ai entendu qu'il y a des agriculteurs qui remplissent des citernes pour aider les pompiers, et puis ils essayent d'arroser leur jardin, ils essayent d'arroser, de sauver leur bien, comme ils peuvent.
3: Il y a des bulldozers maintenant qui sont arrivés en renfort, et il y a les agriculteurs, oui mais enfin des agriculteurs dans le secteur de la forêt de Fontainebleau, il n'y en a pas des masses, hein. Ça c'est plutôt dans le sud de la France qu'on voit les agriculteurs donner un coup de main avec des engins, des tracteurs, des citernes et des pompes. Mm-hmm. Là, c'est terrible ces incendies en France en ce moment.
5: Ben, le problème c'est que la terre est tellement asséchée que là, il y avait la gardienne qui parlait, là, celle qui s'occupe du patrimoine, qui parlait de la forêt de Fontainebleau. Il y a des tourbes et le feu est en train de dormir jusqu'à un mètre de profondeur. Mm. Donc il est en train de sommeiller, et c'est vrai qu'il est plus visible la nuit. Mais le problème de la nuit, c'est que pour éteindre les feux, c'est très dangereux pour les pompiers. Parce qu'ils peuvent tomber dans des roches. Parce que quand on connaît bien la forêt de Fontainebleau, c'est pas une forêt plate. C'est une forêt avec des buttes, des rochers, qui ne se voient pas parfois, qui sont sous la tourbe, sur les arbres. Voilà, donc on est en train de détruire quelque chose qui sera... très compliqué à reconstituer, quoi. Surtout quand on voit la grandeur des arbres, des chênes. Heureusement, il y a très très peu de résineux. Heureusement. Parce que s'il y avait beaucoup de résineux, c'est une vraie torche pour allumer le feu, continuer le feu.
3: Le feu couve sous la terre. On a connu au Maïdo.
5: Oui.
3: Là, on est dans une autre ampleur de feu. Hein. Sous terre, le feu est invisible. Il peut y avoir des sauts avec le vent et des braises qui s'envolent. Ça, c'est en l'air. Mais sous la terre, pour l'atteindre, il y a les caméras thermiques aujourd'hui. Enfin, c'est les pompiers.
5: C'est un peu la même situation qui a eu lieu dans les Landes il y a quelques années quand le feu y couvait. Le feu était dessous, dans la tourbe, en fait.
3: Oui.
5: Voilà. Et le problème, c'est que quand le vent va se lever, toutes les flamèches des arbres sont poussées par le vent sur les maisons et dans les jardins. Et là, il faudrait pas que le vent tourne de l'autre côté. Pour l'instant, le château, il est entre guillemets. Bon, je pense qu'il nous protège, qu'il arrose comme ils peuvent. Mais là, vous savez, la sécheresse, elle est tellement importante que c'est... Moi, j'ai connu un feu une fois dans ma vie. C'était un feu dans le Périgord, entre Bergerac et Périgueux.
3: Oui.
5: c'était assez spectaculaire. Et j'espère que j'en reverrai pas d'autres. Parce que jusqu'à maintenant, vous voyez, plus de 50 ans, la forêt ne s'est toujours pas très bien reconstituée. On voit quand même à flanc de la vallée de la Dordogne qu'il y a quand même un trou noir, quoi, qu'il y a vraiment des arbres qui n'ont pas repoussé, quoi. Voilà. Il faudra des centaines d'années pour faire repousser des chênes comme ça. Mmh. On est compte des chênes qui font 3 mètres, plus de 3 mètres de circonférence. Des trucs qui font, des arbres qui font 25 mètres de haut.
3: Des arbres centenaires, bien sûr.
5: Bien sûr, bah oui, c'est là d'ailleurs, je vous dis qu'ils ont, pas tous, mais la plupart des charpentes de Notre-Dame ont été tirées dans les forêts domaniennes, donc. Mmh. Voilà, c'est
3: bon,
5: vrai que
3: et
5: c'est
3: le triste,
5: difficile à entretenir.
3: Et encore ce triste constat, en France, il y a des pyromanes. Le ministre de l'Intérieur, Laurent Nunez, a annoncé que 59 personnes avaient été interpellées pour des incendies sur l'ensemble du territoire, dont deux, vous avez raison de le souligner, dont deux pour les feux de Fontainebleau.
5: Alors le problème de la responsabilité, c'est qu'il y a deux types de personnes qui mettent le feu. Soit il y a des incendiaires, donc ça c'est criminel. Et puis il y a ce qu'on appelle les pyromanes et qui sont entre guillemets reconnus des malades.
3: Ah ben il y a encore une troisième catégorie. Alors il y a ceux qui mettent le feu par négligence, en jetant un mégot par la fenêtre, par exemple.
5: Voilà, tout à fait.
3: Ou en faisant un barbecue n'importe où.
5: Voilà. Et puis il y a les pyromanes qui eux prennent plaisir, dégustent de voir le feu. Voilà, c'est voilà. Et là j'écoutais tout à l'heure. Comment on appelle ça? Un juge qui était en train de parler, justement, il connaît bien ce problème, il a dit c'est très difficile de les faire condamner, même s'il y a des dizaines d'années de prison pour chacun, mais ils sont reconnus, entre guillemets, c'est bien des personnes qui sont malades, un peu comme les gens qui volent dans les magasins, les kleptomanes. Voilà, c'est un peu ça.
3: Oui, mais enfin bon, si à chaque fois qu'on a un problème dans ce pays, l'excuse c'est qu'il manquait de discernement ou qu'il est malade.
5: Exactement.
3: Bon, on va pas s'en sortir parce qu'un malade et
5: qui
3: met le feu, il faudrait peut-être qu'il soit pas en train de circuler.
5: Oui, pardon. Excusez-moi.
3: En train de circuler et de mettre le feu. Voilà, simplement. Il faudrait peut-être.
5: Il y a des gens qui ont dit c'est quand même étonnant que sachant que il y a les feux un peu partout. Bon, c'est vrai qu'on peut pas surveiller tout le monde. Mais ces deux jeunes-là, ils se sont fait quand même piéger parce que on oublie que quand vous circulez en voiture ou en téléphone, votre téléphone, il est quand même tracé, il borne. Et puis, l'autoroute A6, elle est quand même très bien surveillée. Bah, la preuve. Parce qu'on les a pas apparemment arrêtés par hasard, hein. Et heureusement. Mais là, bon, qu'est-ce qu'on peut faire? Là, maintenant, les gens qui sont à côté, on n'a plus que les yeux pour pleurer, parce que c'est une catastrophe qu'on va payer dans les quelques années, parce que vous savez, plus on brûle de forêt, moins il y a d'oxygène, et donc la chaleur ça sera peut-être entre 1 et 3 degrés, mais 1 et 3 degrés, c'est énorme.
3: Monsieur, merci pour cette...
5: On est en train de brûler nos poumons.
3: Merci pour cette réaction depuis Paris, il me semble.
5: Ça fait mal au cœur, ça me fait vraiment mal au cœur.
3: Oui. Merci.
5: Bon anniversaire à Freedom et que vous continuez. Vous êtes vraiment le trait d'union entre les gens de La Réunion ici en métropole et puis La Réunion.
3: Merci, bonne soirée.
5: Merci à vous aussi. Merci.
3: Au revoir. Le 02 62 99 12 00, la métropole, la France hexagonale et tous les feux de forêt en ce moment et des pyromanes. Plus de 50 personnes qui ont été interpellées pour soupçonner avoir mis le feu, soupçonner être pyromane. Vous pouvez réagir sur le 02 62 99 12 00. Allô, bonsoir.
6: Bonsoir. Allô.
3: Bonsoir.
6: Excuse-moi Bobby.
3: Oui.
6: La radio. Bobby, je m'y attendais pas. J'arrive de la danse, fatiguée, j'ai dit je vais essayer de téléphoner. Pour souhaiter au moins, Monsieur Camille Sudre, bonne fête.
3: Merci pour Camille Sudre, oui.
6: Et compliments à toutes les personnes qui travaillent sur la radio. Ginette, vous aime beaucoup.
3: Ginette, une fidèle auditrice, oui.
6: Oui, et je suis fière de toutes les personnes qui passent sur Freedom. Mm. J'ai beaucoup d'amis, et grâce à Freedom.
3: Ah bon? Comment
6: mon sauveur avant.
3: C'est-à-dire
6: j'étais en panne sur la route.
3: Oui.
6: Et ben il me sauvait.
3: Ah, expliquez-nous, qu'est-ce qui s'est passé concrètement pour vous? Comment on vous a sauvé?
6: Eh ben, quand je partais travailler en voiture, je venais changer une batterie. La personne, il avait mal placé la batterie comme il faut, quoi.
3: Oui.
6: Donc, moi, je me suis retrouvée sur la route de Sainte-Marie et j'ai voulu descendre de la voiture. Je levais mes mains en l'air pour faire arrêter les voitures, au moins quelqu'un pour m'aider, parce que je suis tombée en panne. Et voilà, personne n'arrête.
3: Oui.
6: Toutes les voitures passent, zoom, zoom, zoom, zoom. Et à un moment donné, je dis non, mais mon papa, il écoute Freedom. Et je venais arriver de la métropole, parce qu'il n'y a pas longtemps, j'étais à La Réunion. Et mon papa, il écoutait Freedom. Il m'avait dit, si un jour tu es ennuyé, appelle Freedom, tu verras, il va t'aider. Alors moi, j'avais mis ce numéro dans ma voiture. Je prends le numéro, je téléphone.

0: juillet. Le Loto Kin avec les magasins Carrefour, c'est le 26 juillet, dimanche 26 juillet. 99 12 00, allô?
1: Bonjour Bobby, comment va?
0: Bonsoir, comment ça va vous?
1: Bonne fête à vous.
0: Merci, à vous aussi, c'est votre fête aussi.
1: Ah, le boss, Dr Camisud.
0: Oui, vous l'avez entendu, Dr Camisud, ce matin?
1: Ah, il était un héros. Ah, c'est l'Ilani, bien sur place pour nous, qui manque bien.
0: Ah bon?
1: Ah oui.
0: Il était le docteur de votre grand-mère?
1: Ah oui, il était habité à Montgaillan, là, à côté de Timiri Annex.
0: Oui.
1: Ben, tout à grand grand-mère, il ne va pas bien, là. Ben, tu sais, finalité, il vient. Félicitations, c'est un dieu, ça.
0: Et vous connaissez que ça, on l'a dit à moi, récemment, là, Camisud, quand il était docteur, vous connaissez, à l'époque, on avait les feuilles roses.
1: Oui, oui, oui.
0: Et puis, il avait un petit bout de pot payé.
1: Oui, oui. Il était Phil Banna, et après, les bons pour ça même.
0: Voilà, il était Phil Banna, et t'es bon pour ça même.
1: Non, il est comme ça, et on voit quand les gars avaient besoin, dans le temps, on avait. La tanne.
0: Ah, oui.
1: Quand on prend là.
0: Oui.
1: On voit qu'on avait besoin de ça là. Les gars, là, et l'autre, t'es pas le panestasie là, t'es pas rien là, tanne. Ben, on avait besoin de ça là, ben, comme c'était fait le bonheur.
0: Ah bon?
1: Ah,
0: il pense qu'on a prescription parce que ça qu'on entend dire là, elle n'est pas jolie, jolie, mais bon.
1: Non, elle n'est pas jolie, jolie, mais c'était le doc des camélias.
0: Le doc des camélias, oui.
1: Ah,
0: oui.
1: On prend là, oui. C'est le boss des boss. Et Alina, qui arrive là, me connaît quoi ça, il faut à où? Il est directement.
0: Oui.
1: Comprends.
0: Il t'est fait à où l'ordonnance, tout de suite.
1: Il l'ordonnance, oui. Quand il avait besoin, docteur, quand il avait décès dans la famille, là, ben, Chapin, Bobien, tu viens, c'est pas l'intéressant comme commet là, hein. Là, il comprend, là, aujourd'hui, il avait besoin, Aurélien Santon, tellement était trop dépassé, c'est pour ça qu'il est tellement jeune, que, il a lâché, quoi.
0: Mais Aurélien Santon, lui là pour l'instant, lui est un petit peu en pause, mais m'y espère, m'y pense qu'il va revenir.
1: Il lâche pas l'affaire, pas un content.
0: Oui, justement, et justement par rapport à ce que vous dites sur le fait de constater un décès, maintenant que vous dites à moi ça, m'y comprend mieux pourquoi moi l'a vu Camille Sudre rouge de colère, parce que les familles ne trouvent pas un docteur pour constater un décès. Et Camille Sudre...
1: Oui. Excuse-moi, monsieur Boubien. Mais c'est Camille Sudre, tu débarques n'importe quelle heure chez vous.
0: Oui.
1: Vous n'avez pas une agression, vous n'avez pas rien. Tu débarques, il arrive à tel endroit. Comprends-là. Et oui. Ma grand-mère, elle a mouru à 104 ans.
0: Oui.
1: Mais c'est grâce à Camille Sudre. Comprends-là.
0: Oui, enfin, on va dire que si elle a bien vécu jusqu'à 104 ans, c'est grâce à Camille Sudre. Oui.
1: C'est un beau docteur. Et voici aujourd'hui, encore là, mais j'espère que M. Camille Sudre, il va arriver un siècle. Même 105 ans, même 104 ans.
0: Donc, vous dites que c'était un bon docteur, mais Nanmouni dit que c'était un docteur l'eau sucrée.
1: Quel docteur l'eau sucrée? Je ne connais pas ça. Mais Camille Sudre, il connaît que ça dit série. C'est en fin de compte, hein, tout ça, les traces, ça, hein. Comprends, là?
0: Oui.
1: Il reste toujours docteur, hein, par contre, hein. Il est toujours à la radio, mais il reste toujours docteur.
0: Bah oui, docteur un jour, docteur toujours, mais bon, oui. Pour l'instant, depuis un peu de temps, il n'exerce plus.
1: Que Dieu essaie de le protéger, hein.
0: Oui. Et donc, c'était le docteur d'une grand-mère.
1: Hein?
0: Et donc, c'était le docteur d'une grand-mère.
1: Ah oui, il appelle Madame Niamor.
0: Oui.
1: Et voilà, là. C'est une gaillie aussi. Franchement, c'est ma grand-mère, l'élève à nous, hein.
0: Oui.
1: Et, mais franchement, M. Bobby, félicitations, docteur.
0: D'accord, merci. Mais là, ça va, parce que les 18h.
1: Oui, 18h, allez, à plus.
0: Allez, merci, monsieur.
2: Il est 16h sur Europe 1. Bonne fête nationale et vive la France! Parce que ce soir, il y a évidemment cette demi-finale entre la France et l'Espagne. Nous en parlerons dans quelques instants, mais avant cela, c'est le point sur l'information avec Wallis Glaise. Bonjour Wallis.
3: Bonjour Elliot. Bonjour à tous. Une situation

0: toujours préoccupante sur le front des incendies à Fontainebleau. Les deux feux sont toujours actifs depuis dimanche. Les flammes ont parcouru pour l'instant 2050 hectares. Un millier de personnes ont été évacuées. La piste criminelle est privilégiée. Deux personnes ont été interpellées. Les autorités espèrent fixer le feu dans la journée. Et c'est dans ce contexte que la canicule commence à légèrement perdre en intensité sur la façade atlantique. Peu à peu, l'air devient plus respirable, mais plus de 50 départements sont toujours en orange, 26 autres en rouge. Et c'est sous cette chaleur que s'est déroulé un défilé du 14 juillet XXL. Emmanuel Macron a descendu la plus belle avenue du monde pour la dernière fois de son mandat. Une cérémonie placée sous le signe du réveil stratégique de l'Europe. Près de 6700 soldats, un record, une véritable démonstration de force. 25 chefs d'État et de gouvernement étaient présents, dont le président ukrainien Volodymyr Zelensky. Le 14 juillet, marqué également par les cérémonies en hommage aux victimes des attentats de Nice. Il y a 10 ans, un terroriste islamiste tuait 86 personnes sur la promenade des Anglais. Ce soir, un hommage officiel sera rendu en présence du président de la République. Dans le reste de l'actualité, dans le Pas-de-Calais, le corps sans vie d'une femme a été retrouvé hier matin dans un logement de Béthune. La victime présentait des blessures à l'arme blanche. Une enquête a été ouverte. À l'étranger, au Moyen-Orient, la situation continue de se dégrader, notamment près du détroit d'Ormuz. Selon la télévision d'État iranienne, 5 explosions ont eu lieu ce matin dans la ville portuaire de Bandar Abbas. Pour la 3e nuit consécutive, l'armée américaine a mené donc dans la nuit dernière de nouvelles frappes et l'Iran a revendiqué des attaques visant le royaume de Bahreïn, dont un bâtiment abritant des troupes états-uniennes. L'effervescence monte à Dallas. Les Bleus veulent disputer une 3e finale consécutive en Coupe du Monde. Pour cela, les Français devront battre l'Espagne ce soir. La Roja a remporté ses 2 dernières confrontations contre la France. Coup d'envoi donc ce soir à 21h du côté de Dallas.
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0: Il est 16h02, Elliot Devalez-vous, c'est maintenant.
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0: un radio, l'effet Pozote, Radio Freedom. Merci de votre fidélité. Merci pour le petit-fils de cette dame qui était une patiente du docteur Sudre à l'époque. Un salut à Didier, fidèle auditeur de Radio Freedom, qui a toujours été à proximité des presque dans le monde de la radio et de la hi-fi chez Fotelec. D'ailleurs, Didier, fidèle auditeur, un as du fer à souder et des circuits électroniques, qui me disait que lui aussi, ses parents et lui, c'était les patients du docteur Sudre. Un salut à Vincent aussi, qui m'a contacté aujourd'hui et qui aurait bien voulu, mais il n'a pas pu avoir la ligne, qui aurait bien voulu parler à Camille Sudre, qui est intervenue ce matin. Vincent connaît bien le monde de la radio. Je veux saluer ces personnes. Oui, c'est aujourd'hui l'anniversaire de votre radio préférée. Freedom a 45 ans et beaucoup se souviennent peut-être des débuts de la radio, l'arrivée de la stéréo, l'arrivée de la télévision, le combat pour la télévision, l'arrivée de Coluche qui était venu à la radio pour le lancement de Télé Freedom, c'était le 1er avril 1986. Vous vous souvenez peut-être, vous avez des anecdotes à nous raconter. Vous êtes les bienvenus sur l'antenne de Freedom, le 02 62 99 12 00. Allô ? Bonsoir.
1: Oui, bonsoir monsieur.
0: Oui.
1: Alors je ne vous appelle pas pour des anecdotes de Freedom des 45 ans, juste parce qu'il y a un chien qui est perdu.
0: Oui. Alors le son est mauvais, mais on va faire avec. Vous avez perdu un chien, c'est ça ? Ah, allô ? Alors le son est extrêmement mauvais. En plus, on a des problèmes de réseau qui viennent gêner. Allô ? Bon, rappelez-nous, s'il vous plaît. Hein. Radio Freedom, allô ?
2: Allô ?
0: Oui, bonsoir.
2: Bonsoir, c'est Radio Freedom.
0: Oui, bienvenue.
2: Bienvenue, merci beaucoup. On voulait vous souhaiter un joyeux anniversaire pour vos 45 ans de radio.
0: C'est très gentil, merci.
2: Voilà, c'était ça. On vous a découvert il n'y a pas très longtemps et on trouve que votre radio, elle est vraiment géniale.
0: Alors, comment vous nous avez découvert ?
2: Alors, c'est des amis. Nous sommes en vacances à La Réunion depuis une semaine. Et donc, c'est des amis qui sont venus s'installer ici à La Réunion, qui nous ont parlé de vous. Et maintenant, à chaque fois qu'on prend la route avec mon petit, on écoute Radio Freedom.
0: Génial. Et comment s'appelle le petit ?
2: Il s'appelle Naïm.
0: Oui. Et ça fait combien de temps que vous êtes à La Réunion ?
2: Ben là, ça fait depuis la semaine dernière. Ça fait 6 jours à peu près, là.
0: Oui.
2: 6 jours. Voilà.
0: Donc
2: et on a appris en vous écoutant que c'était votre anniversaire et on voulait vous souhaiter un joyeux anniversaire, voilà.
0: Ah, c'est très gentil, merci beaucoup.
2: Voilà, tout simplement. Et bonne continuation à vous, hein.
0: Vous avez un magnifique accent, il nous vient d'où ?
2: De Marseille.
0: Ah, Marseille, oui. Et là, c'est l'installation à La Réunion ?
2: Non, nous on est en vacances, hein. Nous on est en vacances et on est venu voir... Le copain de mon fils qui est venu s'installer hein, à La Réunion. Et d'ailleurs, on lui fait un coucou, il s'appelle Esteban. Et voilà, c'était un enfant qui était avec lui depuis la maternelle. Et là, on est venu les voir pour leur faire un petit salut, voilà.
0: Eh bien, salut à Esteban et à vous, je vous souhaite de bonnes vacances, merci.
2: Merci beaucoup et bonne continuation à vous et à toute l'équipe.
0: Merci beaucoup.
2: Merci.
0: Et un autre, merci beaucoup et bonne route. Et un autre membre de l'équipe vient de me rejoindre. Il s'appelle Christopher. Bonsoir.
3: Oui, bonsoir Bobby, bonsoir à toutes et à tous.
0: Quelques années de Freedom déjà. Oui. Comment ça va ?
3: Très très bien. Et vous ?
0: Écoutez, ça va ? Oui, les 45 ans de la radio aujourd'hui, formidable. Vous avez entendu que notre patron, bien sûr c'est pas un scoop, Camille Sudre, docteur, vous avez entendu que lui était Don Lartan ?
3: On l'a entendu, oui.
0: Alors, je crois qu'aujourd'hui on peut le dire, il y a prescription. Mais...
3: Lartan, Ripnol aussi.
0: Non, il il était toujours là auprès des familles. Et moi, c'était hors antenne. C'est Didier, ancien de Fautalec, que vous avez connu. Didier qui m'a dit que c'était un médecin formidable et très apprécié, toujours disponible, toujours à l'écoute des patients.
3: C'était un dealer alors?
0: Je n'irai pas jusque là. Je n'irai pas jusque là. Voyons, Christopher.
3: Non mais vous savez Bobby, pour avoir été soigné moi-même par Docteur Sud quand j'étais enfant, je peux vous dire que c'est vrai, les témoignages qu'on a reçus depuis cet après-midi, c'était vraiment un bon médecin. Oui.
0: Oui.
3: Oui, comme on n'en fait plus d'ailleurs aujourd'hui.
0: Voilà, et puis maintenant, il faut courir après les gens, quand je dis les gens, je veux dire les docteurs, il faut courir après les docteurs pour qu'ils viennent constater un décès. Mm. Il paraît que je vais être un petit peu dur, hein, mais on se connaît, Christopher. Oui. Il paraît que la carte vitale cesse de fonctionner au moment du décès. Donc, est-ce que la carte vitale du défunt peut être utilisée pour que le médecin soit payé? Vous voyez où je veux en venir? Alors, je sais pas si ça tient la route, hein, mais il faudrait bien qu'un professionnel de santé nous le dise.
3: Est-ce que, une fois la personne décédée, on peut encore utiliser la carte vitale, c'est ça?
0: Oui, parce que je pose une question toute bête. Pourquoi les médecins, ils veulent pas? Pourquoi un médecin traitant qui a son patient qui est décédé, pourquoi il se déplace pas pour venir constater le décès?
3: Mais c'est une excellente question, parce que peut-être que sur le coup ça fonctionne, mais qu'après, il faut que ce médecin rembourse.
0: Oh là là.
3: Par rapport à la date.
0: Bon. J'ose espérer qu'il y a d'autres raisons, hein, qui font que les médecins, on a du mal à les avoir aujourd'hui. On a été même obligés, merci à Aurélien Santon d'avoir bataillé pour ça avec l'ARS, il a usé tout son poids. Et au final, maintenant, il y a les infirmiers qui sont habilités, qui peuvent constater les décès.
3: Dans
0: certaines circonstances.
3: Vous savez, j'ai grandi, moi, dans tout ce quartier de Montgaillard et Château-Morange. Et au début, il y avait donc le docteur Sudre, et il était associé au docteur Ferrando.
0: Oui.
3: Je sais pas si ça parle à nos auditeurs.
0: Ah bah des gens qui étaient leurs patients, ça doit parler. Oui,
3: au Camélia, docteur Ferrando au Camélia, et il y avait également le docteur Bex au Camélia. Est-ce que les gens s'en souviennent? Appelez-nous à 02 62 99 12 00. C'était il y a très longtemps. Hein. Ouais. Pour vous dire, j'étais enfant donc.
0: Allez, alors, quoi de prévu pour ce soir à la radio? Une personne qui n'a pas fait Chalet Tropical depuis un moment.
3: Oui.
0: C'est Laurine.
3: C'est Laurine.
0: Oui.
3: Qu'on va retrouver aux commandes ce soir.
0: Mm-hmm. On entend rire. Bon, et puis ce soir, bien sûr, il y a ce match.
3: Alors, mais oui, mais 2-1 pour la France.
0: 2 pour l'équipe de France.
3: Oui. Voilà.
0: Ah ben on voit Laurine qui est aussi pour l'équipe de France apparemment.
3: 2-1 pour l'équipe de France. Et puis, j'aimerais vous rappeler, d'informations professionnelles obligent, mais que nous serons en vigilance orage forte pluie à
0: oui.
3: partir de 22h ce soir. Et ce jusqu'à 10h demain matin sur les façades est et sud-est de l'île. À partir de 22h jusqu'à 10h demain matin, vigilance orage forte pluie sur l'est sud-est du département.
0: Bon, voilà pour ceux qui veulent regarder le match en plein air. C'est pas une bonne nouvelle.
3: En tout cas pour ceux qui habitent l'est et le sud. Sud-est.
0: Autre médecin, peut-être que les auditeurs s'en souviennent. Autre médecin du côté des Camélias, est-ce que les gens se souviennent du docteur Bex? Docteur Ferrando, docteur Bex, docteur Sudre.
3: Docteur Ferrando était très connu aussi, ouais.
0: Docteur Ferrando, lui, il n'a pas fait une radio, donc il est moins connu que docteur Sudre.
3: Ah oui, oui, oui, non mais... Le médecin le plus connu de la Réunion, c'est le docteur Sudre.
0: Je pense,
3: ah
0: oui.
3: Ah oui, ça, il n'y a pas
0: bon,
3: photo.
0: Est-ce que vous pensez que je peux demander certains médicaments, puisque le docteur, il peut faire des ordonnances, est-ce que je peux demander docteur Sudre une ordonnance pour avoir des produits un petit peu...
3: Un petit peu comment?
0: Un petit peu qu'on trouve pas facilement.
3: Ce qu'on appelle en médecine des psychotropes.
0: Oui.
3: Ouais. si vous souffrez de dépression nerveuse ou que vous avez du mal
0: pas
3: à dormir.
0: Pas pour ça, on l'a pas compris
3: oui,
0: ou là.
3: Mais pour mettre à l'effet, mon enfant, non.
0: Je connais pas, t'as dit t'es Don Lartane.
3: D'ailleurs, maintenant, il y a ce qu'on appelle des ordonnances sécurisées.
0: Ah oui.
3: C'est qu'on ne délivre pas certains médicaments comme ça. Hein.
0: C'est vrai.
3: Maintenant, c'est du sérieux. Hein.
0: Oui.
3: Ouais, ouais.
0: Pour avoir un médicament avec de la codéine, rien que ça, il faut une ordonnance sécurisée.
3: Enfin, alors qu'avant, la codéine, il y a encore quelques années, c'était en vente libre dans les pharmacies.
0: Oui.
3: Dafalgan codéiné, qui n'a pas connu ça.
0: Oui. Ouais. Bon, non. Les temps changent. Hein,
3: les temps changent.
0: Allez, vous restez, on prend deux appels, puis après vous allez faire un tour. Oui. Allez, Freedom, allô?
4: Allô?
0: Bonsoir, oui. Madame.
4: Oui, bonjour.
0: Oui.
4: Cela fait des années que j'écoute, c'est la première fois que j'appelle.
3: Bienvenue. Est-ce que vous pouvez prendre, s'il vous plaît, madame, votre téléphone dans votre main?
4: C'est le...
0: Ben, enlevez le haut-parleur, parce que ça fait que le micro est pas... Ah, voilà, merci.
3: C'est parfait.
4: Oui, ça fait des années que j'appelle, j'écoute Freedom tous les jours, j'adore le rire de Christopher.
3: Ah bon, merci. C'est comment votre prénom à vous?
4: Je ne vais pas le dire.
3: C'est pas grave. Vous appelez de quelle région?
4: À Saint-Suzanne.
3: D'accord.
4: Et vous écoutez tous les jours, mais là, moi, je vais appeler. C'est pour souhaiter bon anniversaire pour les 45 ans de Freedom.
3: Est-ce que vous avez un souvenir de la radio qui vous a marqué?
4: Oh là là, ça fait des années à télé, mais là, je ne me rappelle plus du tout.
3: C'était la belle époque, la télé aussi. Hein.
4: La télé, oui. Après, bon, il y a eu des gros soucis au niveau de la télé.
3: Oui. On a tué Télé Freedom. Ouais.
4: Oui.
0: Bah, ils voulaient pas de Télé Freedom. Alors déjà que la radio, certains devaient pas beaucoup aimer la radio, ils voulaient pas de Télé Freedom. C'était une catastrophe pour eux de voir
4: plus
0: des bonsoir tout le monde sur le plateau. Télé Freedom, une télévision qui donnait la parole aux téléspectateurs.
3: Oui.
0: Les gens étaient pas, les politiques étaient pas habitués à ça à l'époque.
3: Et d'ailleurs, madame, vous n'allez pas me contredire, c'est resté cette expression bonjour, bonsoir tout le monde sur le plateau, même à la radio.
4: Oui, oui.
3: C'est incroyable, hein.
4: Bon, je vous remercie. Je vais pas rester longtemps. Bonne continuation à vous.
3: Merci. Très, très bonne soirée. Bonne fête.
4: Pareillement.
0: Merci, Sainte-Suzanne. Au revoir.
4: Merci. Au revoir.
0: Radio Freedom, le 99-12-00. Allô?
5: Allô, oui. Bonsoir.
0: Bonsoir, madame. Bonsoir.
5: Je voudrais souhaiter un joyeux anniversaire à Bobby, à Christopher, à Laurine, à tout le monde sur le plateau.
3: Merci.
5: Et Monsieur Camille et sa femme.
0: Margie, qui elle aussi était dans la médecine, des études de médecine à Marseille. Tous deux se sont rencontrés et ont monté ensemble Radio Freedom, rappelons-le.
5: Oui, oui, oui. Et donc, quand on parle des docteurs, moi j'ai connu le docteur Boussard, docteur Blanc et le docteur Camille Sud.
3: Vous étiez une ancienne patiente du docteur Camille Sud?
5: Non, j'étais pas sa patiente, mais je l'ai connu de bonnes choses envers lui, qu'il était un docteur vraiment à l'écoute des gens, quoi. Et puis j'apprécie beaucoup la radio, et ça me raconsole, ça m'accompagne tout le long de ma journée quand je suis toute seule. Donc j'écoute la radio, ça me fait plaisir. Surtout, j'aime bien Christopher, Bobby. Et puis, ce qui m'a manqué beaucoup, c'est Lilo. Ils sont partis.
0: Oui.
5: Et encore d'autres. Mais ce qui reste aussi, ça me plaît beaucoup. J'aime bien entendre leur rire quand ils présentent tout ça. Ça fait du bien. Ça fait un plaisir d'écouter à la radio. Sachant qu'ils sont à notre écoute, ils font beaucoup de choses pour les rayonner, quand il y a un danger, quand il y a des problèmes à la route et tout, quoi, voilà.
3: Est-ce que vous diriez...
5: Je vous appelle pour vous souhaiter un joyeux anniversaire et
3: merci.
5: Vous faire féliciter pour tout ce que vous faites tous les jours pour nous.
3: Madame, j'ai une question à vous poser. Est-ce que vous considérez que Freedom aujourd'hui est devenu un membre à part entière de votre famille chez vous?
5: Pardon?
3: Est-ce que vous considérez que Freedom, la radio, est devenue comme un membre à part entière de la famille?
5: Oui, c'est comme un membre de ma famille. Quand je me réveille le matin après ce que j'ai à faire, ben, j'écoute la radio. Et même quand je sors, je laisse la radio pour mon petit chien, Friquette. Elle écoute la radio et ça lui fait une présence. Et moi, pour moi, entendre les animateurs sur la radio, les animatrices, ça me réconforte. Pour moi, comme j'ai pas de famille, ils sont ma famille.
0: Et vous écoutez Freedom 1 tout le temps, des fois Freedom 2 aussi ou pas?
5: J'écoute plus Freedom 1 que Freedom 2 parce que par rapport aux informations, tout ce qui se passe et tout.
0: En tout cas, on est heureux de vous compter parmi nos auditeurs fidèles. Merci.
3: Merci beaucoup, madame.
5: Et merci, continuez comme ça et je souhaite de tout cœur que les animateurs Christopher, Bobby, Charlotte, il y a une autre là, Laurine.
0: Mmh. Laurine que vous retrouverez tout à l'heure.
5: C'est de mon cœur, ça, ces animatrices, animateurs, Bobby, c'est quelqu'un de patient, il est à l'écoute, Christopher, il aime bien rigoler, ça ramène de l'ambiance.
0: Merci beaucoup, madame.
3: On vous embrasse très, très fort, madame. Passez une bonne soirée.
5: Pareillement, allez, bon, encore bonne fête.
3: Merci, vous de même.
5: Au revoir.
3: Et vous savez, Bobby, ce qui est étonnant, c'est qu'il y a quelques années, on aurait pu dire, oh, Freedom, c'est ringard, il y a que les vieux qui écoutent Freedom. Maintenant, les jeunes, bah, ils écoutent, énergie, voilà.
0: Bah, énergie, classement médiamétrie, mais, énergie, derrière Freedom 2, hein.
3: Bon. Voilà. Mais en fait, moi, je me souviendrai toujours d'une parole qu'avait dite Camille Sutre en 2006. En 2006, Camille avait dit « Aujourd'hui, si on a envie d'écouter de la musique, eh ben on va aller sur Internet. On va aller sur YouTube, sur des sites comme ça, mais on n'écoute plus la radio pour écouter de la musique. Et on va faire une radio sans musique. »
0: Alors, l'idée dans l'esprit de Camille Sudre avait germé donc bien avant que Freedom bascule en 100% libre antenne.
3: Exactement.
0: Parce que, à l'époque, en 2006, il y avait encore de la musique.
3: Oui, tout à fait. Et, on est passé un an ou deux après, à une radio 100% live, en direct. Et, ce qui est étonnant, je remarque depuis plusieurs mois, de plus en plus, les jeunes de 15, 16, 17, 18 ans s'intéressent de plus en plus à Freedom et aller sur TikTok, aller sur Instagram, et il y a de plus en plus de vidéos qui circulent sur l'histoire de la radio. C'est hallucinant.
0: C'est vrai. C'est vrai. C'est un phénomène. Et puis la libre antenne, eh ben, on l'a bien vu, ça fonctionne. Beaucoup essaient de nous emboîter le pas.
3: Voilà. Oui. Et ce qui est intéressant, on peut observer que les jeunes, justement, aujourd'hui, écoutent la radio pour écouter Freedom, parce que la radio, aujourd'hui, c'est ça. C'est plus la musique comme il y a 20 ans.
0: Alors ça, on a connu, hein. Vous et moi avons connu, on arrivait, on avait une pile de disques, on appelait ça les gold, c'était des vinyles. Hein. Il y avait des lasers qui sont arrivés dedans aussi. Ouais. Oui. On avait deux magnifiques platines.
3: Il y avait trois à un moment, vous vous rappelez?
0: Oui, et c'était là, ici, à droite de l'animateur, il fallait caler les disques.
3: Est-ce que vous vous rappelez de la cartouche?
0: Oui, c'était installé en bas. Voilà. Là.
3: C'était pour les jingles de secours, on appuyait sur un bouton.
0: Et on savait pas trop, figurez-vous, on savait pas trop quel jingle qui allait passer. Ouais. Parce qu'il y avait des cartouches avec des jingles dessus. Mais il y avait pas un joli petit écran avec des LED, un joli petit écran avec les titres des jingles.
3: Et vous vous rappelez, à côté de vous, à votre gauche, on avait une centaine de cassettes.
0: C'était les... jingle d'un côté et les publicités pubs. Aussi, les publicités qui étaient sur des cassettes, une cassette, une pub. Mm-hmm. Alors aujourd'hui, on a tout est informatisé. Ah bah
3: aujourd'hui,
0: c'est beaucoup
3: plus
0: facile.
3: On appuie sur, il y a deux boutons. Alors qu'à l'époque, on faisait vraiment un vrai travail de mise en onde, comme on dit. Parce qu'il fallait vraiment caler les cassettes, caler les disques. En plus, quand on prenait les appels, vous vous souvenez du Symmetrix?
0: Oui!
3: On passait les appels
0: le standard,
3: en direct.
0: Oui.
3: Hein, il fallait faire une manipulation 1, 2, 3 pour mettre la personne en direct. Et il fallait surtout pas que ça se sente à l'antenne qu'on galérait un peu pour avoir la personne en direct.
0: Les conférences téléphoniques à l'époque, c'était nouveau. En fait, on a tout découvert. Bon, eh ben, on continue d'écouter 2-3 auditeurs.
3: Allons-y.
0: 02 62 99 12 00. Allô?
6: Allô?
0: Bonsoir.
6: Bonsoir.
3: Bonsoir.
6: Joyeux anniversaire.
0: Merci.
6: Anniversaire Freedom. Joyeux anniversaire Freedom. Joyeux anniversaire.
0: Hey, Christopher, on dirait que nous connaît la voix.
6: La plus belle radio du monde.
3: On dirait qu'il connaît la voix.
6: Comment aider?
0: Déjà appelé pour des radioguidages souvent?
6: Ben oui, JP de la montagne.
0: Oui!
3: Ah, JP, mon homme, comment il est?
6: Bien.
3: Ah, fidèle de chez fidèle, JP. Ouais. Hein.
6: Christopher, là, mon a dit, il n'aime pas qu'on fait les informations là.
3: Ah.
6: Faire quoi, il recommande, puis j'allais écouter notre radio.
3: Ben après, on ne peut pas plaire à tout le monde.
6: Ah non, nous. Des on aime Freedom. Tout le monde aime Freedom, nous aime.
0: Et est-ce que vous aimez l'équipe de France?
6: Ben oui, la France, bleu, blanc, rouge, Mbappé, Dembélé.
0: Est-ce que vous n'êtes pas fâché avec un de nos animateurs qu'elle a dit depuis le début, qu'elle a dit qu'elle n'aime pas l'équipe de France?
6: Mais faut qu'elle fasse Radio Friction, là, mon âme. Mettez en colère. Non, mais il met en ambiance.
3: Mais à cause de ton colère.
6: Ah ben, parce qu'il dit, vous connaissez les Titiano, avec son Viva l'Espagnol, Viva l'Espagnol.
0: Non, mais bon, est-ce que vous pensez que les capables, nous les capables, le jeu de l'équipe de Didier Deschamps ce soir, les capables de faire changer à lui d'avis? Parce que là, demain, on a un foot friction demain matin.
3: Ah, demain matin, la foot friction, hein, dès 9h.
0: Et où est là, Christopher?
6: Vous l'attendez Mbappé?
0: Oui.
3: Oui.
6: Elle a été déjà championne du monde, mais l'Espagne, non. Donc, Mbappé, la papier à banane. Et Mbappé, Midao, techniquement, il est beaucoup plus fort que Yamal. Il dégage tout d'un coup comme ça, il déclenche une affaire et toujours quand nous gardons son football, nous connaissons son shot et il fait des actions super, il marque un but ou bien Olivier va faire une super passe et puis sera dans la boîte. Hein. On et dit Monsieur Kamichi, ND3-0.
3: Hein. ND3-0, mais c'est quoi le pronostic là, ça sort?
6: Ah ben ça va être dur, peut-être 4-3 ou 3-1.
0: Hein. Un tas de buts comme ça?
6: Ça va être dur parce que l'Espagne, il vient pas là pour jouer ses cases. Hein.
3: Mais surtout, JP, Mbappé, oui. À la base, il joue à Madrid.
6: Oui, mais n'oublie pas de l'équipe de France. Nous avons les champions d'Europe et Mbappé, les championnats d'Europe et à Paris Saint-Germain.
3: Oui, mais Mbappé, il est un peu espagnol aussi. Mais là, moi, j'ai entendu lui causer, dernier coup, là. Mais trouve que lui, il a un accent un peu espagnol.
6: Non, mais banal, il finit de battre l'Espagne, championne d'Europe, le PSG, je crois. Hein. Et les pays, quand ils ont joué les champions d'Europe, là, ben, ils n'avaient pas personne qui fait Paris Saint-Germain. Les joueurs Paris Saint-Germain, ils ont un petit pourcentage dans l'équipe de France.
3: Mmh. Oui, mais
6: ils se connaissent. Hein.
3: Mais là, comme est là, JP, Mbappé, il est payé par l'Espagne. Oui, comment quelqu'un comme Mbappé peut tirer contre l'Espagne? Ben, le pays qu'il paye.
6: Ça a toujours été, comme Thierry Henry qui jouait dans les championnats d'Angleterre. Après, ils attirent en compte à Zat pour les finales de Coupe d'Europe, les qualifications d'Europe. Et ça a toujours été comme ça. Hein.
3: Oui, mais c'est un espèce manger cochon quand même. Comment couper la main de la personne qui donne à vous à manger?
6: Comme notre Thierry Payet, Dimitri Payet. Et quand il jouait les championnats d'Europe, il était contre son club qui le payait.
0: Mais notre affaire, il inquiète à moi que tous ces trucs de spécialistes là. Max de Freedom.
6: Oui.
0: Est-ce que lui va finir par dire à lui, oh, je me suis trompé, vive l'équipe de France. Est-ce que vous pensez que c'est possible? Camille a dit ça ce matin, lui doit aimer le football.
6: Max a dit qu'on lui voit un ballon, il gagne un bouton.
3: Oui, c'est ce que lui a dit ce midi, oui.
6: Mais Max, il met l'ambiance, il espère que ce que Didier les monte.
3: Ah, mais est-ce que si vous l'étiez à la place de Didier Deschamps, là?
6: Oui, oui.
3: Vous l'aurez fait vraiment jouer Mbappé ou l'aurait.
6: Ah oui, Mbappé, c'est comme.
3: Pas fait jouer à l'IA soir.
6: Non, Mbappé, c'est comme le monsieur qui a pris sa retraite, là. Qui marquait toujours le but de la tête, là.
3: Ah oui, son nom m'échappe.
6: Il était toujours là, on le critiquait toujours, mais il marquait toujours, il fait gagner beaucoup de matchs à l'équipe de France.
3: Zidane?
6: Non, pas Zidane.
3: Barthez? Non, c'est pas Barthez.
0: Non, Barthez, c'est gardien.
3: Mais que
6: il jouait
3: raconte.
6: Toujours devant, il sautait toujours un peu plus haut que les autres, là. Bon, ça m'a sorti de l'esprit, peut-être à l'heure, les gens vont trouver. Et tout le temps, on le critiquait, pourquoi, et on le prenait même.
3: C'était Laurent, pas Papin? Papin?
6: Non, pas Papin. Non, après, beaucoup longtemps après.
3: Longtemps après.
6: C'est un monsieur, un jeune barbu, un petit peu la barbe. Et puis Didier Deschamps, on rappelle quand Dimitri Payet là, qualifié l'Europe contre la qualification d'Europe. Didier Deschamps a écarté Dimitri Payet des bancs, et c'est pour ça qu'on était un petit peu en colère avec lui. Voilà. Et puis Midjazot Zordi, l'anniversaire, a fait péter un son, s'il te plaît. Mettez salsa du démon pour l'anniversaire Freedom. Dédicacé à toute l'équipe, monsieur Camusud.
0: Ah oui, c'est pas mal comme idée ça. Pourquoi pas un petit peu avant 19h tout à l'heure. Max, arrêtez, même quand il n'est pas là, il est en fatigue à nous avec ça. Je voulais dire la salsa du démon. Oui, la première chanson qui a été diffusée sur Radio Freedom le 14 juillet 1981.
6: Bobby, depuis ce matin, je vous écoute. Monsieur Camusier, j'ai écouté l'heure de temps qu'il est passé. Ben, ça te fait plaisir à nous. Hein. Si ça, tu connais comment nous créons, nous les comptons quand on entend cette radio-là, les décrocher, les raccrocher. Ça te rappelle à nous si on n'a pas gagné la ligne. Oh là là, ben c'est formidable.
3: Mais ce que les formidables, c'est que, en fait, c'est autres que les formidables, parce que c'est autres radios. Freedom, c'est autres radios, azotes toutes. On comprend ce que me veut dire. Donc c'est autres qui fait la radio. C'est autres qui fait ce que vous avez envie d'entendre. C'est autres qui fait ce que vous avez envie d'écouter. C'est autres qui fait ce que, comment la radio y tourne. C'est autres radios. La radio de tous les Réunionnais.
6: Et même M. Camusud, ce matin, elle a dit un truc très, très important. Et monsieur Pénible a appelé, parce que nous, les auditeurs, on se connaît entre nous.
3: Ah, ça s'y connaît tout, alors.
6: Il a dit comme ça, essayez de voir un petit peu le chariot tropical. Monsieur Camusier lui a dit, la liberté, elle est à partir de 22h30.
3: Oui, à partir de 22h30, l'ARCOM, les lois en France, autorise. Permettent un peu plus de liberté sur les ondes.
6: Exactement. Et là, Média Bobby, merci beaucoup. Et monsieur Christopher, toute l'équipe, Max. Ben, j'irai pas citer tout, parce qu'après, vous avez dit, mais il récite un chapelet. ça dit des mots pour l'anniversaire 45 ans de Freedom de la part JP de la Montagne.
3: Mais bon, JP. Bonne soirée, mon cave.
6: Merci.
3: Allez, ciao, ciao.
0: Okay, chanson là, merci JP, merci beaucoup. Chanson là, les gaillards, c'est la première chanson qui a été diffusée sur Radio Freedom. Et c'était pas autorisé à passer sur l'audiovisuel public.
3: À l'époque, c'était interdit.
0: Oui.
3: Interdit de diffusion. Et la première chanson de Freedom diffusée sur la radio, c'était ça.

0: et dire que ça ne pouvait pas, ça ne passait pas sur l'audiovisuel public à l'époque et qu'un monsieur avait décidé de dire, ah bon, ça passe pas, et on va commencer avec cette chanson.
1: Les paroles, je suis en russe.
0: Alors, Mes Sauves d'amour, bah, c'est la chanson, et bah, aujourd'hui c'est l'anniversaire de la radio, c'est la chanson qu'on va écouter, c'est la chanson qui a été la première étant diffusée le 14 juillet 1981. C'est la chanson qu'on va passer tout à l'heure, juste avant 19h. Bon, c'est très fleuri, c'est magnifique.
1: Mais c'est la fête, mon enfant, la fête.
0: Et c'est la chanson qu'on va passer tout à l'heure. On est un petit peu sur le standard, encore 99 12 00 Freedom. Allô.
2: Allô. Oui, bonsoir.
0: Bonsoir.
2: Bonsoir, Bobby. Bonsoir tout le monde.
3: Oui, bonsoir.
2: Ben, joyeux anniversaire à Radio Freedom et puis à Monsieur Camissier, bonne fête.
0: Merci. J'ai reconnu un monsieur qui des fois nous fait des parodies. C'est vous?
2: Ouais, c'est moi, c'est Yves.
0: Oui.
3: Ah,
0: oui, voilà. Oui.
1: Yves.
2: Et ça fait, souviens-moi aussi. Là.
1: Ah, bien sûr que je me souviens de vous, Yves. Mon Dieu, dans longtemps.
2: Ah oui, parce qu'une fois, m'a appelé une barbe avec une grappe de petites colombes.
1: Mais il rappelle, mon Dieu Seigneur. Oh là là.
2: Elle encore là, puis là, la faune, encore là, non?
1: Ah, après 30 ans. Oh là là là là là. Comment ça va, Yves?
2: Ben, ça va, ma fille me sert des plaisirs, enfin, à AVC, infarctus, et encore debout, quoi.
1: En tout cas, une voix, elle est encore en forme.
2: Merci beaucoup.
1: Est-ce qu'on en a un souvenir de Freedom? Que ça la marque, hein, le plus dans l'histoire de Freedom?
2: Attends, avant m'y oublier, parce que depuis ma fille, mon AVC, moi, un petit peu trop, m'y pas oublié, là, hein. Je vous dis, c'est un grand jour pour Freedom, et c'est un grand jour pour nous aussi, notre petite famille aujourd'hui. Parce qu'aujourd'hui, mon fils en a 46 ans aujourd'hui.
0: Quel âge?
2: Non, c'est faux. 46 ans aujourd'hui.
0: Ah, il est né en 14 juillet 1980.
2: Oui, voilà.
0: Oui.
2: Avant Freedom.
0: Et comment il s'appelle?
2: David.
0: David.
1: David, ouais. Que l'est venu annoncer l'arrivée de Freedom un an avant. Joyeux anniversaire, David.
2: oui, parce qu'à chaque fois, quand il était petit jusqu'à l'âge de 4 ans, là, mais je faisais croire, dit que moi, j'organisais un feu d'artifice pour lui en bas, le barachouane, il partait voir, là. Mais après, il fait bizarre, il grandit, il peut pas, tout le monde est d'un être, hein, là. Comment? Il pensait à chaque fois qu'il se partait à bas, il dit, mais en principe, mais tu sors de mon année, que l'année 14 juillet, quoi. voilà, c'est une anecdote. Et puis, une anecdote pour Freedom, c'est que, il y avait deux animatrices avant, les gens anciennes. Je sais pas si on rappelle, il y avait Sabine et c'est des Marines, quoi.
1: Marines, oui, Sabine et Marine, monsieur.
2: Sabine.
1: On les salue d'ailleurs.
2: Elle appelle moi, on commande un petit téléphone simple, et pas encore bon téléphone normal, hein. Enfin, sophistiqué, hein. Elle m'a dit, si évidemment, frappé dans le bas, aujourd'hui, c'est l'anniversaire de monsieur Sud. Je crois que c'était en mars, mais je crois qu'on s'en a tellement longtemps. Hein.
1: 25 mars.
2: Vous allez vous faire une surprise à M. Camissud, si vous avez une petite décoration rapidement. Mais ma femme avec ce que m'avait sous la main, quoi, un peu de ballon, un peu de tout ça que m'a trouvé. Quoi. Mm-hmm. Et puis, m'a gagné un petit peu. Et puis, voilà, c'est une anecdote.
0: Et moi, j'ai une anecdote pour vous. Il y en a une autre, allez-y, excusez-moi.
2: Oui. Et après l'autre ici, c'est que, après, il ne connaît plus si c'était Sabine ou bien Marine, hein. Elle dit, Yves, va dire ça, quand nous le standard là, nous deux pieds, les dents de pied, ils touchent pas à terre, et puis nous sommes là le soir, nos deux jambes les enflées, c'est mal à nous. Elle dit, est-ce que vous pourriez faire nous un petit tabouret, n'importe quoi, pour mettre le pied dessus, hein? Mais je dis, elle est bon. Et c'est que m'a fait le petit tabouret, dans l'après-midi même, mais elle va pas se porter ça. Enfin, il m'a maintenu à être assis sur une chaise avant, il m'a regardé à peu près la hauteur, hein. Il m'a fait le petit tabouret, mais que passer encore là, peut-être à changer, peut-être que passer encore là.
1: Mais rappelle de ce petit tabouret là, où ça il est d'ailleurs, il faut déroder. Eh mais Yves, il paraît que Camille Sud, il en a une colombe qu'on l'a fait chez lui, sa case.
2: Ah, mais peut-être qu'il apporte chez lui de
1: base. Oui,
0: les petites colombes que vous avez découpées dans du polystyrène, un truc comme ça.
2: Ah,
0: dans
2: du plastique. C'est pas du polystyrène, ça.
0: C'est du plastique.
2: Il appelle ça un produit qui s'appelle Akiplac. Le polystyrène, il est frit, mais enfin, c'est un Akiplac. Il sert ça pour les publicités, pour imprimer dessus.
0: Mm-hmm. Oui, parce que vous avez fait carrière dans la grande distribution, je crois.
2: Voilà.
0: Ouais. Alors.
2: 35 ans. Donc.
0: Alors, j'ai une anecdote. On va faire entendre quelque chose à tous nos auditeurs. C'était, je veux dire que en 2015, et bien avant déjà, vous étiez fidèle auditeur et vous nous avez appelé en 2015 en nous disant qu'en en écoutant certaines chansons, vous entendez comme du créole. Des chansons qui n'ont rien à voir avec le créole. Vous nous avez raconté ça en 2015 et je veux faire entendre ce moment à tous les auditeurs. Et Christophe Damour, peut-être, je ne sais pas s'il était là à l'époque, mais on écoute ça et puis on en parle un petit peu tout de suite après, d'accord ?
2: Ok, merci beaucoup.
0: On écoute, c'était en octobre 2015.
2: Bien, écoute la chanson de Shakira, une reprise de Francis Cabrel, Je l'aime à mourir. Moi, j'ai remarqué que bien souvent, quand des chansons françaises, les traduits dans les langues étrangères, hein, il y en a des phrases dedans, il ressemble beaucoup à des mots créoles, à des phrases créoles. Ouais, par exemple, quand Shakira, il dit « je l'aime à mourir », hein, écoute bien, au revoir, il dit pareil, « laquelle a mouru, laquelle a mouru », regarde, écoute-toi, « laquelle a mouru ». Assise pas quatre pattes, assise pas quatre pattes, assise pas quatre pattes.
0: Voilà, c'était donc cet auditeur-là, il y a 11 ans, en 2015, il nous avait fait remarquer ça, et c'est quelque chose qu'on n'oubliera jamais. C'est, je l'ai trouvé assez facilement, là, à l'instant, dans notre base, dans nos archives.
1: Excellent.
0: Vous vous souvenez de ce moment-là, Yves ?
2: Ah oui, ça, si, on n'oublie pas jamais, parce que c'est parodié, ça, les écrits d'un cahier. Et d'ailleurs, on a beaucoup, beaucoup des parodies qu'on a fait sur des chanteurs connus, hein. Mm-hmm. Je sais pas qui chante, je me souviens plus, hein, là, mais comme des t'as mis peu pas de yaourt parce que ma tête est un petit peu vide dans son moment, hein. Oui. Mais j'ai un cahier, hein, il est pas devant moi, hein. Mm-hmm. Et m'a fait des parodies en créole là-dessus. Mais je marche en toutes les mots, mais maintenant, en créole, quoi. Par exemple, la chanson de, à toi manger le chocolat, là, rappelle ça, hein?
1: Oui. Ah oui, Sabine Paturel, là.
0: Les bêtises.
2: Ouais. Ma chanson, les bêtises, hein. Ah, ma mère fait ça pour chikungunya. Enfin, mais essaye de dire ça de tête, hein, si m'a trompé ma.
0: Oui, oui. Allez, envoyez un petit coup. Plus, hein. Oui.
2: Mais dis-moi ça. 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
0: Alors là, chapeau.
1: Bravo, Yves, bravo!
2: Mais si je ne vais pas tromper, parce que depuis moi, c'est moi, mais c'est là, mais ma tête est vide. Ni Romain Robinet m'y oublie. Bien, il m'y a fait ses feux, il m'y a oublié. Il m'a tenté un game, quand t'as l'air, madame, mais c'est comme ça, ouais.
0: Et... Bon, en tout cas, voilà. On vient de prouver à nous que c'était deux têtes, donc on a quand même une super mémoire. Merci, Yves.
2: Ben, merci, ben, joyeux anniversaire encore, et puis, c'est David, là, écoute, joyeux anniversaire, mon garçon, et je t'aime.
0: Bon anniversaire, David, 14 juillet 1980, 14 juillet 2026, 46 ans pour votre garçon. Merci.
2: Merci beaucoup. Au revoir.
0: Allez. Radio Freedom, Mathias. Allô,
1: Mathias.
0: Mathias.
3: Bonsoir Bobby, bonsoir Christopher, comment ça va?
1: Bonsoir.
0: Comment ça va?
3: Ah, ça c'est bien.
0: Encore un qui n'était pas né quand Freedom a commencé à émettre.
3: Non, j'étais pas né comme le poisson, mais en tout cas, depuis j'ai découvert Freedom et j'y passe de bons moments à la radio et j'espère que ça va durer encore quelques années, comme l'a dit ce matin Camille, il faudra que ça dure le plus longtemps possible. En tout cas, un petit message, un petit appel ce soir pour souhaiter à toutes et à tous ceux qui font la radio, ceux qui nous écoutent, les auditeurs, les auditrices, ceux qui nous appellent, nos partenaires, un joyeux anniversaire car c'est notre anniversaire avant tout, 45 ans, où Freedom dénonce. Le 14 juillet 1789, c'était la prise de la Bastille. 14 juillet 1981, c'était la libération des ondes à La Réunion. Et depuis, Freedom continue à être la radio qui dénonce. Et ça, il faut pas y changer. Hein. Ça, il faut pas changer la radio qui dénonce, qui dit ce qui va pas. La radio de la solidarité. Et ben, il faut pas changer un iota de tout ça. Il faut continuer encore de nombreuses années. Et puis, ben, on verra la suite. Hein. Voilà.
0: Et la suite va s'écrire avec vous, Mathias, apparemment.
1: Oui, c'est la question que j'allais vous poser. Il paraît que Camille Sudre est en train de passer la main et est en train de vous passer la main à vous, Mathias. Est-ce vrai ou est-ce que ce sont des rumeurs? Dites-nous tout en ce jour d'anniversaire.
3: Christopher, ce matin, Camille Sudre l'a dit à un auditeur, un pestiféré qui a appelé ce matin. Moi, je me permets de le dire parce qu'il appelle tous les deux jours, donc je suis insolent. Et que je ne peux pas dire que Camille a l'hospice ou a l'EHPAD. Mais ce monsieur, je lui dis, monsieur, que vous voulez ou non, Camille l'a dit ce matin, celui qui, pour l'instant, pourrait le remplacer sans grande difficulté, ben c'est moi, malheureusement. Hein, parce que quand on, vous savez, dans la vie, quand on veut se faire détester de tous, il faut être le chef. Parce que quand on n'est pas chef, tout le monde y est mahou, le jour où on devient chef, tout le monde déteste ça. Hein. Donc, c'est pas forcément un cadeau, mais oui, Christopher, on reprendra la radio. Et on ne changera pas.
1: Mais j'ai l'impression que, Mathias, j'ai quand même l'impression que vous êtes en train de pousser Camille vers la sortie pour prendre sa place. C'est vrai, ça? Alors, parce que l'entendez, Camille, ce matin, il est en pleine forme. Pourquoi devrait-il passer la main?
3: Christopher, il l'a dit lui-même, il n'est pas non plus éternel, bien qu'il croit avoir le sang divin et vivre toute une vie. Hein. Non, Camille arrive à un âge où il faut prendre sa retraite. Pourquoi est-ce que nous, on nous force à prendre la retraite à 67 ans maximum, hein? C'est le temps maximum qu'on peut travailler, 67 ans maxi. Camille a 78 ans. Il est temps de prendre sa retraite, de profiter.
1: Oui, non, mais moi, je sais pas. Mathias, vous le savez aussi bien que moi, qu'il y a bien un métier au monde, c'est comme dans le showbiz, eh ben, on ne prend jamais sa retraite, c'est bien à la radio. Il n'y a pas de retraite à la radio, Mathias.
3: Ah ben si, hein. Quand on regarde aujourd'hui tous les grands animateurs, un grand nombre d'animateurs prennent leur retraite, hein. Je vous prends l'exemple simple, hein, d'un animateur qui faisait des plateaux télé, c'était qui veut gagner des millions avec le célèbre Jean-Pierre. Hein.
1: Ah donc, mais oui, mais
0: Jean-Pierre Foucault,
1: non,
0: il continue.
1: Jean-Pierre Foucault continue à présenter l'élection de Miss France.
0: Michel Drucker
1: à 83 ans, continue.
3: Oui, mais bon, vous savez, des fois, faut pas être comme un carapace sur un tété bœuf, il faut savoir lâcher les choses.
1: Mais il paraît que ce matin, Camille a écrit depuis l'EHPAD, et c'est pour ça que le son n'était pas terrible. Vous confirmez, Mathias?
3: Je confirme totalement, Christophe. Ce n'est plus un secret. Je crois que les gens souvent disent, celui-là, il doit dire des conneries. Eh ben non, je dis souvent des conneries, mais dans les conneries que je dis, il y a une grande part de vérité.
1: Alors, Mathias,
3: ce matin, Camille, il était depuis l'EHPAD. Vous savez que Camille va bientôt créer un syndicat des occupants d'EHPAD. Aussi pour pouvoir défendre les occupants d'EHPAD contre les maltraitances, mais c'est ce qui a fait que le son n'était pas bon. À un moment, il a dû demander à son aide-soignante de forcer le micro, elle l'a forcé trop, ça saturait, on était obligé de passer sur le téléphone fixe qui est totalement pourri, vu qu'on est dans des EHPAD qui ne sont pas de top, hein, de dernière génération, donc on fait ce qu'on peut, hein. Voilà.
0: Mais un instant, s'il vous plaît, Mathias, on continue, un petit instant, hein, de patience, on va sur la route. Finalement. Mais c'est pour signaler que sur la 4 voies de Brapanon, il y a un gros embouteillage. On est à l'arrêt dans le secteur de Pagnandi, en direction de Salazy, endroit que vous connaissez bien, Mathias. Donc, 4 voies.
3: Je peux même vous donner la raison de cela, Bobby.
0: Oui.
3: Marche sur le feu à Pagnandi. C'est pour cela qu'il y a des embouteillages et que la circulation est momentanément interrompue.
0: Ah ben voilà.
1: Mathias, moi je souhaiterais juste revenir sur cette fameuse information que vous nous avez livrée depuis quelques temps. Comme quoi, Camille Sudre serait dans un EHPAD. Mais est-ce que c'est vous qui l'avez hospitalisé dans l'EHPAD?
3: Ah non, pas du tout. Hein. Je ne me permettrai pas. Hein. Il est médecin, il est capable de juger de son état. Je pense qu'il avait besoin à un moment de prendre un peu de congé, prendre aussi soin de lui. Et Camille a décidé d'aller dans un EHPAD. Mais je préfère dire aux auditeurs, hein. Je l'ai dit encore ce samedi, Camille n'est pas dans l'EHPAD. C'est pas bas de gamme, hein. Il est dans un EHPAD.
1: 5 étoiles.
3: Mais qui n'est pas encore dernier cri, c'est-à-dire qu'on attend aujourd'hui que les conditions techniques et technologiques de cet EHPAD évoluent un peu, parce qu'aujourd'hui on voit qu'il n'y a pas de wifi, il n'y a pas de 4G, il n'y a rien dans cet EHPAD, quoi.
1: Mais pourquoi vous, Mathias, on vous entend de moins en moins à la radio? Il y a des gens qui vous réclament, hein?
3: Alors, je vais vous dire que, ben, comme dans toute chose, hein, quand on commence à prendre des responsabilités, il faut ranger les papiers. Et des papiers, Freedom, il y en a. Hein, depuis 81, c'est Camille, ça a été le roi des archives. Mais il faut ranger les papiers. Mais je reviens dimanche, d'ailleurs, pour vous dire. Vous voulez m'entendre? Je reviens dimanche.
1: Mais je comprends pas. Pourquoi vous lui avez pas donné un bon micro ce matin?
3: Ben, on a tout fait. Les tests ont été faits durant 3 jours. Ça fait 3 jours que j'allais pas tous les jours. Et que j'explique à Camille qu'on va faire l'émission, qu'il n'y aura pas de souci, on fait les tests, ça fonctionne, et ben forcément, quand on lance les affaires, ça fonctionne plus. C'est la technique, hein, qui veut ça. Hein. Et moi, là-dessus, je n'y peux rien. C'est comme, vous savez, le dimanche après-midi avec le foot, on règle les téléphones, on règle tout, et au final, le son est pourri.
1: Mais Mathias, il paraît que vous êtes le déconneur en chef à la radio. Donc, puisque vous êtes chef, vous n'êtes plus déconneur.
3: On peut être chef, en déconneur en chef, et être aussi celui qui dirige, ça n'enlève pas l'autre, hein, parce qu'on rigole, qu'on ne peut pas être sérieux.
0: Mais chef, est-ce que vous avez prévu des changements? Par exemple, le dimanche, ne plus faire les dédicaces à 13h.
3: Je vais vous dire quelque chose, et je le répète, et j'espère que les auditeurs et les auditrices vont bien l'entendre. J'ai dit qu'à la radio, on marchait sur la tête, parce qu'il n'y avait plus à un moment donné de commandant, de capitaine à bord du bateau. Ça, on était tous d'accord que Camille, au moment où il est parti à l'EHPAD, il n'y avait plus rien, la radio flottait. D'accord? Je vous disais, et je le redis, à compter de maintenant, et comme toujours, ce seront les auditeurs qui feront la radio. C'est-à-dire que si les auditeurs, dimanche après-midi, après le journal de la mi-journée qui sera présenté, hein, donc moi j'ouvrirai un standard et je dirai, auditeurs, auditrices, votez, voulez-vous ou pas les dédicaces?
1: Mais oui, mais...
3: Je me dis qu'ils n'en veulent pas.
1: Mathias.
3: Ils n'en veulent pas. Mathias,
1: vous qui voulez la changer plein de choses, en plus vous poussez Camille vers la sortie. Chef, est-ce que vous allez virer Bobby ou moi? Nous sommes trop vieux.
3: Vous aussi? Ah ben pas du tout. Vous, pour vous faire partir, faut que Freedom brûle. Faites partie des meubles, Christophe. jamais, ni vous, ni Bobby, ni Max, ni Francky, ni... après, j'en perds les mots, mais bon, aucun animateur, ni Laurine, ni Olivia, ni personne, hein, même les bouchages du soir, elles sont toujours là. Ouais, je ne vais pas virer quelqu'un, moi je ne suis pas là, par contre, mais... je vous dis, il y aura des règles, si les règles ne sont pas suivies, parce que les règles seront dictées par les auditeurs, je dis aux auditeurs, vous appelez la radio et vous dénoncez. On sera radio, dénonce tout.
1: Ok, chef, vous êtes le plus grand des patrons, et tout le monde vous aime bien, chef.
0: Voilà, ah oui, mais vaut mieux dire ça, hein.
3: Après, moi, je vous ai dit, de toute façon, dans le management, rien va changer, Christopher. Vous allez continuer à être celui que vous êtes, d'accord, à me faire des bons mots, et puis moi, je continuerai à augmenter votre salaire, y a pas de souci. D'accord, à me faire des bons mots, et puis moi, je continuerai à augmenter votre salaire, y a pas de souci. Vous savez comment ça fonctionne depuis?
1: Ah, ben, je vous adore, chef. Ah, vous êtes un très bon chef.
0: Bah, c'est très bien comme ça. Chef, on a un radioguidage, on fait quoi?
3: Je vous laisse
1: les bottes, chef.
3: On prend le radioguidage.
0: Allez, bonsoir, chef.
3: Bonsoir, Bobby.
0: Olivier, pour l'embouteillage à Brapanon. Olivier, bonsoir.
4: Bonsoir, il n'y a pas de Pérouse, il y a Payandi. Il y a, c'est le Malbaï qui se fait ce soir.
0: Ah, il y a une marche sur le feu.
4: Une marche sur le feu ce soir, elle n'est pas formée. Mathias a dit qu'il y a plus de salati, il y a un feu rouge et Payandi, il n'y a pas de Pérouse.
0: Mais Mathias n'a pas dit qu'il avait un feu rouge,
1: non, Mathias
0: a dit.
1: Justement.
0: Mathias avait une cérémonie.
4: Oui, c'est la cérémonie.
0: Oui.
4: Ouais. Ben, il n'y a pas de feu rouge.
0: Mais qui a parlé de feu rouge, là?
1: T'as pas compris.
0: Ah bah, yeah. Non, mais elle est bon. Donc, il y a une cérémonie, secteur de Pagnandi, et ça y bouchonne, ça fait des bouchons jusqu'à la 4 voies de Brapanon.
4: Oui, c'est ça.
0: Oui.
4: Ben oui.
0: Et le temps est comment?
4: Ah, la pluie tombe.
0: Aïe.
4: Même la rivière Brapanon, c'est Benoît, la pluie tombe.
0: Oui.
4: Ah, il y a le feu d'artifice ce soir, parce que c'est égalité, la pluie tombe.
0: Ouais. Bon. Mais en tout cas, merci d'avoir appelé, hein.
4: Je vous laisse.
1: Merci.
0: Au revoir.

0: nouvelle marque de Cotrans Automobile qui va faire du bruit à La Réunion.
1: À 18h et presque 51 minutes, information pour les auditeurs de Freedom 2, prudence dans l'Est, sur la 4 voies de Brapanon, il y a un embouteillage, on est à l'arrêt dans le secteur de Pagnandi en direction de Saint-André, il y a une cérémonie tamoule, il y a de la pluie aussi dans l'Est, beaucoup de pluie ce soir, prudence sur les routes, et si vous avez des informations, Freedom Radio Guidage, le 02 62 41 51 51. Christophe Damour.
2: Oui Bobby.
1: Le standard. On rejoint les auditeurs.
2: Ah ben oui.
1: Radio Freedom, allô. Allô.
2: Allô, allô.
3: Allô.
1: Oui, bonsoir madame.
3: Ben, bonsoir.
1: Non, alors à un moment, votre doigt est sur le micro du téléphone, donc on n'entend plus rien.
3: Ah bon, je vous demande, je vous dis premièrement bonsoir.
1: Bonsoir. Bonsoir.
3: Et est-ce que je suis avec M. Christophe Damour et M. Bobby, s'il vous plaît?
1: C'est nous-mêmes, oui.
3: Bon, ben voilà, ben je vous dis encore bon anniversaire pour Freedom.
1: Merci beaucoup.
2: Merci. Je reconnais voilà. Votre voix. Vous ne seriez pas Yaya?
3: Ah non, je suis une simple Oise que M. Christophe peut-être connaît.
2: Voilà, donc vous êtes bien Yaya.
3: Non, c'est pas Yaya, c'est Jaja.
2: Jaja, pardon, c'est moi qui m'a fait une trompaison, Jaja.
3: Ah, voilà, non, mais c'est pas grave, monsieur Christophe Damour, parce que je dis, depuis qu'on s'était vu sur la, comment ça s'appelle?
2: Sur la DARS, sur le...
3: Ouais, qui est pour la barque de Christophe, j'allais pas dire Christophe Colomb, mais...
2: Pour le bateau Freedom.
3: Et on s'était vu.
2: Oui.
3: Et puis, ben voilà, je vous ai entendu. Je dis, bon, ben tiens, je vais téléphoner à M. Bobby et à M. Christophe.
1: Eh ben merci beaucoup. Oui, c'était le bateau Freedom, le bateau Thibault Lefebvre. Oui, c'était là-bas que vous vous êtes rencontrés, donc.
2: Ouais. Et je me souviens que vous m'aviez donné une jolie photo de fleurs que j'ai gardée chez moi et qui est sur ma table de chevet. Pour tout vous dire.
3: J'espère que ça vous rendra heureux dans la vie, ce petit moment de la vie.
2: Ouais, ça me porte chance. Jaja.
3: Ben voilà. Donc, je dis, bon, ben tiens, je vais vous téléphoner pour vous dire bonne fête à Freedom. Et puis après, de vous dire que vous n'avez pas d'autre chef que le chef suprême, c'est Dieu qui est en haut, et que vous n'avez pas d'autre chef. Et s'il faut choisir entre vous et M. Bobby, et ben après le départ de M. Camissu, ben moi, je voterai pour vous.
2: D'accord.
1: Merci pour Christophe Damour, mais pour l'instant, Camissune, il n'est pas complètement parti. Bon, on apprend qu'il est en EHPAD, mais...
2: Et je vais vous livrer un secret, Jaja.
3: Ah oui.
2: Oui, alors, Monsieur Sudre, ouais. son petit nom à la radio, c'est Dieu.
3: Ah oui,
2: c'est non, Dieu. Mais... Donc, Dieu est immortel.
3: Non, il n'est pas immortel, il est un enfant de Dieu, il est, je le respecte beaucoup pour ce qu'il a fait, parce qu'il était médecin, lui et sa femme, et ben il était tout proche des gens, c'est pour ça que je le respecte, mais il n'est pas Dieu, Dieu c'est Dieu, notre créateur, mais il est un serviteur de Dieu qui a fait des bonnes choses.
2: Et notamment la radio.
3: Autrement la radio.
1: Camille Sudre, serviteur de Dieu.
3: Ah oui, comme Monsieur Santon, que moi, je pense que Monsieur Santon, il doit pas retourner, c'est-à-dire revoir dans son rétroviseur. Il a fait tellement de bien pour les gens que moi, je souhaite qu'il fasse son chemin de vie et sa route et qu'il va pour son bien-être à lui maintenant.
1: Merci beaucoup, Madame de Saint-Paul.
3: Parce que vous savez, chacun de nous, on a besoin un petit peu de bonheur dans son cœur.
2: Merci, Jaja. Merci
3: vous
2: beaucoup.
3: Et Monsieur Christophe, ben, moi, je vous souhaite beaucoup de bonheur aussi, de bonne continuation de votre travail, ainsi qu'à Monsieur Bobby. Et que s'il y a voté pour vous pour remplacer Monsieur Camissu un jour, ben que ce soit vous entre les deux.
2: Jaja, on vous embrasse très fort des deux côtés.
3: Je vous embrasse aussi sur ces bonnes paroles. Comme je vous dis, rien n'est irremplaçable dans la vie.
2: Merci Jaja, bonne soirée.
1: Merci beaucoup, bonne soirée.
3: Je vous souhaite beaucoup de continuation, une bonne continuation, Monsieur Bobby et vous.

0: Bon anniversaire, Zod.
1: Ah, merci.
0: Très bonne fête.
1: Merci. Et
0: fête du 14 juillet, quoi.
2: Oui, ah, bonne fête à vous aussi.
0: Mais je connais quoi, j'ai envie de plaisir. Je ne sais pas si je me sens, mais j'ai envie d'écouter l'ouvrier de Virginia.
3: Ah, l'ouvrier de Virginia, oui. Ah, oui.
4: Bah, pourquoi pas.
0: Mais si vous payez un droit d'auteur, il paye 10 euros d'or d'auteur.
3: Attendez, aujourd'hui, tout est gratuit. Attendez, oh.
0: Ça fait tellement longtemps qu'on n'a pas entendu. Et mais quoi, parce que le poète, il m'a donné là ou quoi.
3: Le rire de Virginia. Attends, nous cherche ça pour vous. Elle nous va retrouver son rire.
0: Sublime, trop sublime.
4: Oui, nous va retrouver. Il nous avait promis une chanson aussi, hein. Il faut nous essayer de passer.
0: J'ai fait cas des autres, tout ça. Parce que c'est trop clean, trop clean.
4: Alors, le truc, c'est que on appelle tous Virginia, mais je crois que c'est pas Virginia.
0: Je ne sais plus sur le prénom, on m'appelle du tout. Maintenant, tu peux aller mieux aussi, du coup. Non, les voix sont pas clean. Mm-hmm. Ouais.
4: Ben, nous regarde ça. Et nous essayons de passer ça pour. D'accord?
0: Merci.
4: Ça va?
3: On dirait où les émus, à cause où les émus comme ça?
0: Parce que c'est un peu du créole. Mais ça m'a dit un moment.
4: Pourquoi vous êtes ému comme ça?
0: Il fait mal à un moment.
3: Et ça, le rire de Virginia?
0: Oui. Un moment de rire tout le temps.
3: Il rappelle là-haut des souvenirs.
0: Ouais.
3: Bon, en tout cas, nous, Freedom, les gars.
0: Mais en tout cas, mais cas, tout ça, vous êtes sur paye, 10 euros, mais paye. C'est pas un problème. Mais dans le théâtre, parce qu'il y a une côte, un petit monnaie pour moi. Un pitié, ouais, mais. Là.
3: En tout cas, chez nous, on n'a pas rien pour payer. Et surtout, on passe une bonne soirée, nous va retrouver le fameux rire qui fait penser à votre maman. Au moment, il va être où là-haut, inquiète pas.
0: Merci, frérot.
3: Allez, nous on retrouve. Bye bye.
4: Merci. Bon, nous allons continuer de chercher parce que nous ne trouvons pas le rire tout de suite. Mais s'il nous trouve, bah, nous va trouver. Sûr, oui. Nous va trouver. Ça sera, puisque là, il reste une minute. Bon, le grand orchestre du Splendide, je demande à Laurine de passer un petit peu plus tard, peut-être avant 20h, le grand orchestre du Splendide. On est pris dans un élan, là, avec les appels. On en prend un dernier avant 19h et un petit peu après 19h, on passe le rire de Virginia. Allô?
5: Oui, bonjour.
4: Bonjour.
3: Allô? Bonjour.
5: Oui. Oui, bonjour, je m'excuse de vous déranger. Voilà, je vous appelais parce qu'en fait, je voulais passer une annonce auprès des auditeurs de Freedom. Je cherche une vieille amie que j'ai perdue de vue parce que je suis partie en métropole. Et je suis allée à son ancienne adresse, elle n'y habite plus. Et j'ai plus son numéro de téléphone. Enfin voilà, je la recherche, donc j'aurais aimé passer une annonce, si c'est possible.
4: Bien sûr, on va tout faire pour la retrouver. Quel est votre prénom?
5: Alors, je m'appelle Amandine.
4: Oui.
5: Elle s'appelle Aliette. On s'est rencontrés dans un contexte un petit peu particulier en 2017 au Flamboyant.
3: La clinique du Flamboyant?
5: Oui, tout à fait.
3: Oui.
5: Et on a eu un coup de foudre amical. On est restés très proches pendant 4 ou 5 ans. Et puis bon, bah, j'étais avec un conjoint un peu compliqué, donc on a fini par s'embrouiller et on s'est perdu de vue. Et puis je suis revenue pour les vacances à La Réunion et je me rends compte que bah, elle me manque beaucoup et j'aimerais bien la retrouver.
3: Alors vous, c'est Amandine, cette copine que vous avez rencontrée en 2017 à la clinique des Flamboyants. Son prénom, rappelez-le nous.
5: Aliette.
3: Aliette, vous étiez de quelle région à l'époque, Amandine?
5: J'étais du Nord, à Sainte-Marie, et elle était de Saint-Denis.
3: D'accord. C'était en 2017, vous avez un mois précis, une période de l'année peut-être?
5: Oui, en janvier 2017.
3: Janvier 2017. Vous savez que Freedom fait des miracles, et vraiment, on espère de tout cœur que là, la magie Freedom va opérer. Quel indice vous pourriez donner de plus pour qu'Aliette se reconnaisse et qu'elle vous appelle?
5: Je pourrais dire que sa mère, tout le monde l'appelait Mamie.
3: Mamie.
4: Eh ben, on va laisser votre numéro de téléphone. Si,

0: Juliette entend parler de ce message, de cet appel. Est-ce que vous voulez bien laisser votre numéro, s'il vous plaît?
1: Oui, je veux bien.
0: Vous êtes connue il y a 9 ans, hein, c'était en 2017 au Flamboyant. C'est Amandine qui recherche Aliette.
1: C'est ça.
0: Oui.
1: Et c'est le 0633.
0: Oui.
1: 25. 90 et 67.
0: 06 33 25 90 67.
2: Et vous nous tenez au courant, hein, Amandine, vous nous tenez au courant. Hein.
1: Avec plaisir.
2: Bonne retrouvaille.
1: Merci, c'est gentil à vous. Passez une bonne soirée et puis bonne continuation. Parce que j'ai quand même vécu 18 ans à La Réunion. Et je suis une réunionnaise de cœur, on va dire.
2: Merci, Amandine.
0: Merci beaucoup. Donnez-nous de vos nouvelles et des nouvelles de Aliette si elle entend ce message et si elle vous répond. Merci.
1: Merci, merci. Au revoir.
0: Au revoir. Christophe Damour.
2: Ça passe vite, hein.
0: Nous, ça passe très, très vite. Oui, on déjà 19h02. Et nous avons trouvé le rire de Viagina.
2: Ah.
0: Voilà. Donc, on va écouter, peut-être pas qu'une version. Spécialement pour cet auditeur.
2: Pour cet auditeur qui était vraiment touchant.
0: Oui.
2: Ce rire qui fait penser au rire de sa maman. C'est pour vous, ça, mon caf? C'est pour vous. Écoute-toi, va.
0: Alors, on a des versions un petit peu plus longues aussi. Elle n'y croyait pas. Et pourtant, c'était bien Freedom qui l'appelait ce jour-là.
3: Est-ce qu'on connaît le Frido quotidien?
4: Non.
3: Est-ce qu'on a le quotidien ou de case, madame?
4: Ma poche à moi.
3: Ah, vous connaît combien on vient de perdre? 14 400 euros. Pareil, applaudir, maman, applaudir. Madame, les vrais en plus.
4: C'est pas Juliana?
5: Non, c'est pas Juliana. Non, non, c'est Sarah, Max et Francky. Freedom.
4: Je ne connais pas mon enfant. Tu vas parler, mais moi, non, moi, je vais avoir des fruits. Je ne m'y connais pas.
0: C'était donc le rire de Virginia et c'était sur Freedom en 2019.
2: Quel souvenir.
0: Cet auditeur là qui a appelé tout à l'heure, il s'en souvient. Comment oublier Virginia, le rire de Virginia?
2: Voilà. Donc et pour bien la retrouver, c'était bien Virginia et non pas Virginia.
0: Voilà, c'est bien ça. Virginia. Le rire de Virginia. Christophe Damour.
2: Bonne fête à vous, Bobby. Bonne fête à tous ceux
0: bonne
2: qui nous
0: fête.
2: Écoutent.
0: Merci. Il est déjà presque 19h05, donc juste avant les petites annonces, on va bousculer un petit peu. C'est le 14 juillet aujourd'hui, on fait un peu ce qu'on veut.
2: Allez, c'est parti.
0: Laurine, dans un instant pour la suite. Merci d'être venu casser la blague un petit peu, Christophe Damour.
2: Ah, c'est toujours un plaisir, Bobby.
0: C'est le 14 juillet ce soir et je vous propose d'écouter encore ce soir la première chanson que Freedom a diffusée. C'était le 14 juillet 1981.

0: Allez, 19h11, Laurine avec vous ce soir pour vos petites annonces. Vous venez d'entendre à l'instant la salsa du démon, retour en 81. C'était le 14 juillet, souvenez-vous, cette chanson, première chanson diffusée par Camille Sudre sur l'antenne de Freedom, à pile son ouverture. Chanson qui était interdite sur les radios nationales, et ben oui, et Freedom a dit, allez, et c'est parti, on commence déjà rebelle, quoi. En tout cas, on aura le temps d'échanger dans Chaleur Tropicale, ce sera au 02 62 99 12 00. On va mettre un petit peu l'ambiance tous ensemble, mais avant ça, Nanmoon, la lab d'AUDP, Nana des trouvés, Nana des un peu de tout. Donc, votre émission Petites Annonces se passe normalement pour l'instant. Et on commence tout de suite avec vous, 02 62 99 12 00 pour les PRT les trouvés, si je n'oublie rien. Et 99 14 00 pour vos annonces diverses. Freedom, bonjour. Allô, c'est à vous. Radio Freedom, bonjour.
1: Allô. Oui, bonsoir.
0: Oui.
1: C'est pour une perte, s'il vous plaît.
0: Oui, madame, vous êtes en direct. Vous avez perdu
1: quoi? Un permis de conduire.
0: Oui.
1: Au nom de l'Allemand Nathan Samuel.
0: Dans le alors, l'Allemand, c'est ça?
1: L'Allemand Nathan Samuel.
0: Oui.
1: Dans le secteur de Saint-Paul, Saint-Paul-Ville, l'étang. Au numéro 06 92 78. 15, 57, s'il vous plaît.
0: Il a perdu 5 ans
1: 3, 4 jours de ça.
0: Oh là là, toujours pas de nouvelles du tout alors. Hein.
1: Non, du tout pour l'instant.
0: Bon, ben on va croiser les doigts, peut-être qu'avec le 14 juillet, va porter chance.
1: Ah ben oui, merci à vous.
0: De rien, madame, très bonne soirée.
1: Merci à vous.
0: Au revoir.
1: Merci, au revoir.
0: Vous avez trouvé un permis au nom de l'Allemand Nathan Samuel du côté de l'étang Saint-Paul, 06 92 78 15 57. Freedom, allô. Allô, bonjour. Radio Freedom, bonjour. Allô?
2: Oui, bonjour madame, Radio Freedom.
0: Oui, monsieur.
2: Voilà, je voulais parler à Bobby.
0: Ah, Bobby, pour l'instant, ben, c'est fini. Mais allez-y.
2: Je sais qu'il est occupé, là, mais j'écoute.
0: Oui, il entend.
2: Freedom, joyeux anniversaire au club de Freedom, hein, 45 ans.
0: Ben, merci beaucoup, monsieur. Et vous vouliez dire quoi?
2: 81, hein. Pardon?
0: Vous voulez dire quoi, Bobby?
2: Ben, pour lui donner, parce qu'il y a un monsieur qui a appelé tout à l'heure pour les matchs de foot.
0: Oui.
2: Il cherchait un avançant de l'équipe de France qui était barbu.
0: Olivier Giroud?
2: Je veux dire que c'était Olivier Giroud.
0: Quoi. Oui, on a eu beaucoup d'appels au standard pour dire aussi, monsieur, vous êtes fan de foot alors?
2: Ah ben, moi, je suis un ancien footballeur.
0: Ah
2: amateur,
0: bon?
2: Bien sûr, hein. Amateur. Hein.
0: Vous avez joué combien de temps pour votre passion, là?
2: Oh, ben écoutez, j'ai commencé à Saint-Pierre, terrain La Cure, avec Michel Volnet.
0: Eh ben?
2: Eh oui, moi, mon Volnet, le terrain de Saint-Pierre, ça fait Michel Volnet, c'est mon meilleur ami du monde.
0: Monsieur, incroyable, vous avez joué au foot avec Michel Volnet?
2: Ah, bien sûr, alors moi, je suis en 51, lui, il est né le 15 janvier 1950.
0: Eh ben, donc là, c'était votre petit passe-temps le week-end, alors?
2: Ah, ben là, j'attends le match avec impatience, chez nous, c'est 21h.
0: Hein. Très bien, monsieur.
2: J'habite à la frontière espagnole.
0: Oui.
2: Je ne vais pas dire comme votre collègue, la Viva España.
0: Vous êtes
2: c'est pour la France. Hein.
0: Vive la France.
2: Parce que Mbappé, il joue à Madrid.
0: Oui.
2: Mbappé, il a joué 5 ans à Barcelone. L'arrière-droit, Jules Koundé, il joue à Barcelone. Et ils connaissent les joueurs.
0: Hein. Eh bien, ben monsieur, ben, donc vous voyez tout de même la France gagnante 100% alors.
2: Ah, ben, tout à fait. Hein. Moi, tous les 15 jours, maintenant, ils ont descendu Gironde. Tous les 15 jours, j'allais à Gironde et tous les mois, avec mon fils, on allait à Barcelone.
0: Voilà, eh ben, foot. Mais comme quoi, monsieur?
2: Pardon?
0: Vous avez dit comme quoi, il fait bien d'habiter à la frontière?
2: Ah, mais j'habite à Perpignan, alors donc.
0: Ah oui, vous êtes bien situé.
2: Vous direz seulement à Bobby que Raoul Mussard de Perpignan, il a paix, il sait qui je suis. Hein.
0: Raoul Mussard?
2: Voilà, de Saint-Pierre, mais j'habite à Perpignan.
0: D'accord, bah, en tout cas, le message sera passé à Bobby.
2: Le de Freedom.
0: Oui.
2: Et M. Camille Sud, lui, il habitait dans le 26, dans la Drôme. C'est où il habitait mon grand frère.
0: Mais comme quoi?
2: De Montélimar. Voilà.
0: Monsieur, merci pour ce partage. Je vous souhaite une bonne soirée.
2: Mais également, vous aussi, vous êtes très aimable. Merci de m'avoir répondu.
0: Il n'y a pas de problème, monsieur. Merci d'avoir patienté, surtout. À bientôt.
2: Bonne soirée, bon week-end à vous.
0: À vous de même, au revoir.
2: Également.
0: Freedom, le 99-14-00. Freedom, bonjour. Bonsoir, de Mickey. Puis
3: allô, bonsoir.
0: Oui, madame, bonsoir.
3: Oui, voilà, moi je cherche toujours un petit travail comme femme de ménage ou repassage, ou ça peut être en cuisine, dans les hauteurs de l'Ouest, Plateau-Caillou, Saint-Gilles, Guillaume, Temps-Rouge, Saint-Gilles-les-Hauts, ça peut être Trois-Bassins aussi, ça peut être à côté du Champ, ça peut être à côté de l'hôpital du Champ, du moment c'est dans l'ouest, dans les hauteurs de l'ouest. Voilà, donc je suis très sérieuse dans mon travail. Et ben, si des gens du travail comme ça pour moi, appelle-moi au 06 92 56 57 85.
0: N'importe quel travail alors dans le secteur de Saint-Gilles?
3: Ménage, repassage et où ça peut être cuisine aussi. Voilà.
0: D'accord, mais même le 14 juillet, il cherche travail aujourd'hui alors.
3: Oui, il cherche, mais bon, pour compléter ça.
0: Oui, un petit complément pour finir le mois, la vie est tellement chère.
3: Oui, pour compléter ça.
0: Mais oui.
3: Me vient un petit plus que la pointe, en moins.
0: Ah, en raison, madame.
3: Voilà.
0: Et aujourd'hui, quoi de prévu pour le 14 sinon?
3: Ben, je reste à la maison, moi, je suis pas intéressée à la fête, moi.
0: Ah!
3: Ah non, non, non, c'est fini ça, j'ai déjà profité.
0: D'accord.
3: Je suis bien à ma maison.
0: Ben, vous faites rien avec nous à la radio, alors.
3: Contre, madame, j'ai trouvé une maison chez vous dans cette semaine, je suis très contente, merci à Freedom.
0: Vous avez trouvé une maison?
3: Oui, j'ai cherché en deux jours, j'ai eu, je suis déjà dedans là.
0: Eh ben, vous avez appelé la radio et c'est instantanément.
3: Oui, la dame m'a dit de venir visiter le lendemain matin et voilà, je suis entrée depuis jeudi dans cette maison, je me sens bien, j'aime bien.
0: Mais parfait, madame, merci de nous avoir tenu informés.
3: Hein, c'était rapide et voilà, j'aime bien ma petite maison, je suis bien dedans, donc merci à vous, hein, Freedom.
0: Profitez bien, madame.
3: Alors, si les gens de travail, ménage, repassage, cuisine, pour moi, là, dans l'Ouest, appelez-moi au 06 92 56 57 85.
0: Très bien, madame, à très bientôt.
3: Allez, j'espère qu'on aura des appels. Hein.
0: J'espère aussi. Madame, bonne journée à vous. Enfin, bonne soirée. Mais dis bonne journée, mais trop habituée d'être là la journée, moi. Il faut m'y réhabituer à m'être là le soir. Madame, bonjour. Bonsoir,
4: bonsoir,
0: pardon.
4: Bonsoir.
0: Oui.
4: Oui, c'est pour passer une annonce, madame.
0: Vous êtes en direct, monsieur, on vous écoute.
4: Alors, j'ai deux tronçonneuses style à vendre.
0: Oui.
4: Avec un petit de débroussailleuse 55, style 55. Et en plus, j'ai une voiture Campus, c'est à ma fille. C'est une diesel.
0: Oui.
4: Elle est en très bon état, elle roule très très bien. Elle date de 2008, 2009, je crois. C'est une diesel Campus. Je la vends à 2 700 €. Il y a les factures tout à l'appui. On a changé beaucoup de choses dans le moteur. Donc elle veut vendre parce qu'elle veut partir en métropole pour quelques temps, quoi.
0: Ah, d'accord. Oui, parce au moins il fait une petite monnaie pour le départ, alors.
4: Voilà, exactement. Tu as tout compris. Ouais, c'est ça.
0: Le contrôle technique a été fait, là, ou pas encore?
4: Ben, dès à l'achat, on fera le contrôle technique.
0: Ah, mais d'accord, très bien. En tout cas, le véhicule, les lanes, est en bon état. Et,
4: oui, donc, c'est couleur bleue, c'est couleur bleu clair.
0: Oui.
4: C'est très joli. Pour un jeune chauffeur, ça pourrait faire l'affaire, un jeune qui vient de gagner le permis.
0: Le temps de faire un peu la main.
4: Ben oui, au lieu d'acheter une voiture neuve, faire un peu la main, tu vois, pour prendre une voiture neuve après.
0: Voilà. Je vous laisse donner votre numéro, monsieur.
4: 06 92 59 02 14.
0: Je confirme, 06 92 59 02 14.
4: C'est ça.
0: Très bonne soirée. Au revoir.
4: Merci, au revoir.
0: Mesdames, c'est le moment pour vos pertes au 02 62 99 12 00 et vos annonces diverses 99 14 00. Mesdames, bonjour. Bonsoir, pardon.
5: Oui, bonjour.
0: Oui,
5: bonsoir.
0: Monsieur.
5: Oui, moi, c'est pour vous donner mon annonce.
0: Oui.
5: Oui, oui, moi, j'ai deux tables à vendre. Une à 400, l'autre à 250, quatre chaises à 120 € et deux grands fauteuils plus un pied à 200 €.
0: Et bonne table à l'air en quoi, là, hein?
5: C'est pas bon, avec comme le carreau du suiveur, table un peu en verre.
0: Table en verre?
5: Oui.
0: D'accord, donc table en verre, tout ça, là, et quel secteur de l'île?
5: Tampon.
0: Tampon. Et donc, à quel numéro il appelle à vous?
5: 06-92.
0: Oui.
5: 78-34-07.
0: 06-92-78-34-07.
5: D'accord.
0: Bonne soirée, monsieur.
5: Merci, de même.
0: Au revoir. 02 62 99 12 00. Avant de continuer avec vous, on a été rejoint par Sylvie. On parle d'une coupure de courant, hein, du côté de Bras-Fusil, c'est ça, Sylvie?
6: Oui, c'est ça.
0: Oui, alors, bonsoir.
6: Attends, je passe le monsieur. Hein.
0: Oui.
7: Allô, bonsoir.
0: Bonsoir, monsieur.
7: Oui, je peux bonner avec un panne courant dans ma maison, en appartement.
0: Oui.
7: C'est un appartement, c'est déjà ça, à Bras-Fusil. Les cascades.
0: Oui.
7: Et depuis bonnet, là. Et mon compteur, il saute beaucoup. Et même m'a débranché, ma sens, toutes les choses, mais moi, mon compteur, il saute jusqu'à ma pas de lumière, pas rien.
0: Mais là, là, elle a coupé totalement, mais elle continue à avoir sauté comme ça.
7: Et les étincelles, ils sortent de le compteur.
0: Les étincelles?
7: Oui, mais après, c'est le feu, il prend la même, mon appartement au troisième étage. Monsieur Marimoutou.
0: Monsieur, ben là, où la finissez, appelle le DF aussi pour y voir des urgences, parce que.
7: Ben, mais il ne pas au numéro, mais il ne pas rien, moi.
8: Il n'y a pas le numéro.
7: M'a besoin d'une urgence vite.
0: Alors, et appelle le 0800-333-974.
7: Attends, madame, ma voix, parce que m'a pas de lumière, aucune lumière sur mon. Chez le sieur en ce moment.
0: Oui.
7: Attends, ma voix, si tu as un stylo. Parce que les gens, ils croient, ils ont fait ça de mon compte, là.
0: Mais là où la GSA il laisse baisser le compteur là? Ou bien il saute même dedans?
7: Madame, ou à quand on essaye le compteur, mais elle paye tout là?
0: Non, rallume pas!
7: Hein?
0: Rallume pas, monsieur, rallume pas, sous vos étincelles.
7: Oui, parce que ça va, mal à éteindre le compteur est sauté. Mon congélateur est plein, ça est plein. Maman, ma papa, ce soir, m'a pas là aujourd'hui, mais t'es pas là aujourd'hui.
0: Oui.
7: Mais t'as invité, ben là, il y a un problème là. Là, maman, j'en crois que ce soir, monsieur, le feu va prendre dans mon appartement.
0: Monsieur, on espère qu'un technicien nous entend.
7: Dans,
0: que...
7: dans ma peau, en ce moment.
0: Et c'est que chez vous que ça arrive, ça, les autres endroits dans l'immeuble, ça va, ça, y a
7: oui,
0: des...
7: pardon, mais voilà, lumière pas très bon. Il y a que sûrement au troisième étage, en haut.
0: D'accord. Alors, monsieur Marimoutou, est-ce que quelqu'un peut notre pouce sur les autres téléphones, les autres numéros oui, EDF?
7: Mon cousin va à notre Thomas.
0: Alors, c'est 0800
7: 333-974. C'est 333-974.
1: Madame,
0: oui.
1: 974.
0: Ça même. Appel d'urgence ouais. Et les autres numéros à l'antenne au cas où si quelqu'un de DF il entend va essayer d'appeler à Zot si possible. Enfin, on croise les doigts.
7: La même. Non, c'est 06-82-70-18-54.
0: Alors, c'est pas le numéro que Casola appelle à nous, c'est le numéro Sylvie, il faut à nous là.
7: Non, ça, c'est une madame ça.
0: Mais Ouguer appelle à nous, écoute, téléphone nous l'a donné là.
7: Non, ben.
1: C'est la mienne, madame.
0: Oui, mais il peut donner cette Sylvie ou bien on peut me rappeler avec votre numéro,
7: non,
0: monsieur.
7: Non,
0: mais il faut sonner à nous avec, s'il vous plaît, au 02-62-41-51-51.
1: Donne mon numéro.
0: Les mots, Sylvie, vous étiez à nous au courant, vous étiez rappel à nous si quelqu'un l'a nié.
1: Oui.
0: Et rallume pas rien, hein.
7: Oui, c'est pas
1: grave.
7: Madame, merci beaucoup.
0: Les beaux courage au monsieur Marimoutou.
7: Merci beaucoup, vous êtes là toujours avec nous.
0: Mais oui, monsieur Marimoutou.
7: Je suis fatigué, à une journée sans courant, depuis ce matin, hier soir, c'est pareil.
0: Hier soir aussi, depuis hier soir, il sort.
7: Ah ben, mon congé est plein, tout est plein.
0: Non, mais je veux dire, depuis hier soir, il fait ça là.
7: Ben oui, en fait,
0: ah, monsieur, là, il faut un professionnel, il vient garder, là, les dangereux, là. Ah, oui.
7: Après, ouais, quand il passe la paix, mais ouais, le commentaire, comment c'est éteint, c'est le sort dedans.
0: Oui, mais, m'a dit, on pèse plus dessus. Laisse-y éteindre, comme ça, il n'y a pas de danger, éloigne en haut, et appelle le numéro, nous l'a donné. Les bombes, il laisse-le appeler.
7: Ok, madame.
0: Allez, monsieur, merci. Courage à vous. Au revoir.
7: Merci beaucoup.
0: Et si jamais une équipe de DF nous entend d'urgence, on aurait besoin de quelqu'un du côté de la SID à l'escascade à bras fusil, vous pouvez contacter M. Marimoutou au 06 92 7 16 60 00 16 60 00. 99 12 00, les petites annonces. Frida, bonjour. Bonsoir, pardon.
9: Oui, bonjour.
0: Oui,
9: bonsoir. Oui, je vous appelle pour j'ai perdu mon chien en fait le 8 juillet. Et je voulais savoir si quelqu'un l'aurait aperçu. Il s'agit d'un beagle.
0: Oui.
9: C'était dans le secteur de Savannah, Tour des Roches, à Saint-Paul.
0: Oui.
9: Il est, tu sais, identifié, mais il n'a pas de collier.
0: Alors, ça ressemble à quoi le type de machin? J'ai pas bien compris le nom. Un beagle, c'est ça?
9: Oui, en fait, c'est un chien que j'ai perdu. C'est un beagle.
0: Oui, il ressemble les poils sont de quelle couleur?
9: Alors, des tricolores. Noir, bleu et blanc.
0: Oui.
9: Bah, du coup, il a des oreilles longues qui sont tombantes.
0: Oui.
9: C'est un petit chien en fait. Un peu un Snoopy, enfin, c'est comme un petit Snoopy.
0: Ah, c'est un chien, j'avais entendu un chat. Oui. Il ressemble un petit peu Snoopy.
9: Voilà, c'est ça. Ben, c'est un petit Snoopy. Il répond au nom d'Achille.
0: Oui.
9: Donc, on peut l'appeler, tout ça, il vient. Mm-hmm. Et ben, par contre, il n'a pas de collier.
0: D'accord. Mais il est pucé, vous avez dit, je crois, hein?
9: Oui, il est pucé, il est identifié.
0: D'accord, donc voilà. Le chien perdu, un petit beagle, si les gens nous entendent du côté de Savannah. Je vous laisse donner votre numéro, madame.
9: Oui, alors c'est 06 92
0: oui.
9: 74 53 47.
0: Je confirme 06 92 74 53 47. Est-ce que vous avez déjà mis une photo d'Achille sur le site de la radio ou pas encore?
9: Oui, si, j'ai mis sur le site.
0: Oui.
9: Et bah, on est toujours à sa recherche, on est très inquiets. Vraiment, là, c'est un peu compliqué. Et en plus, il aurait pu partir assez loin, parce que si jamais il a reniflé quelque chose et qu'il est sur une piste, bah, il peut partir...
0: C'est ça, et les feux d'artifice aujourd'hui...
9: Et c'est ça, et les feux d'artifice, et en plus, ben, il faisait pas très beau là ces derniers jours.
0: Oui.
9: Donc voilà, j'espère juste que quelqu'un n'aurait pas pris malintentionnellement, quoi.
0: Oui.
9: Voilà. Donc, si quelqu'un l'aurait aperçu, ou même si on le voit écrasé sur la route, c'est pas grave, au moins qu'on sache où est-ce qu'il est, quoi.
0: En tout cas, on souhaite le retrouver, Achille, si jamais les gens nous entendent. Je rappelle votre numéro, 06 92 74 53 47.
9: Voilà, super.
0: À très bientôt, madame. Super. Au revoir.
9: Merci beaucoup, bonne soirée.
0: À vous au de revoir. Même. Freedom de Couvre-l'œil du côté de Savannah, Saint-Paul. On cherche un chien qui ressemble un petit peu à Snoopy. C'est un beagle tricolore, noir, feu et blanc. Si vous avez aperçu l'animal, n'hésitez pas. Appelez-nous dès maintenant, ou sinon vous pouvez appeler le 06 92 74 53 47. Freedom, bonjour. Bonsoir,
8: oui,
0: pardon.
8: Oui, bonsoir.
0: Oui.
8: Ouais, j'ai le plein de macabon qui est là.
0: Aïe.
8: Ouais, bah ouais, c'est abaisement.
0: Hein, Raphine bloquée toujours en attendant?
8: Ben, c'est comme tu veux. Tu veux savoir le numéro de téléphone pour bloquer, c'est quoi?
0: Mais faut contacter toute banque.
8: Comment ça, contacte ça? On ne connaît pas.
0: Ben, monsieur, sur le contrat, il est écrit notre numéro d'astreinte, d'un truc comme ça.
8: Ah, le contrat, tu es pas scellé.
0: Monsieur, ça va de papier, il faut garder sous la main au cas où ça. Aïe. C'est quelle banque, Ounana ou...
8: Moi, c'est la Bred.
0: Ben, ou n'est pas regardé sur Internet?
8: Non. Alors, il faut me garder sur Internet, alors. Ok, s'il y a un auditeur, il connaît le truc, c'est la Bred qui est bloquée. Diamant, c'est sûr.
0: Ah, mais faut appeler, on trouve sur le numéro en tapant Bred, numéro d'urgence, ou truc comme ça, là.
8: Ouais, mais pas trop fort là-dessus. Là, vraiment, c'est fou, là, ouais.
0: D'accord. Et c'est à quel nom la carte bancaire, la PADU, là?
8: À moi, c'est Nafira, moi, Cyril.
0: Comment?
8: Cyril.
0: Cyril, comment?
8: C'est Elisabeth.
0: Cyril, Elisabeth, c'était perdu où ça?
8: Ben, elle m'a perdu à Fleurimont.
0: D'accord, secteur Fleurimont. Et on n'a pas une application Bred à tout hasard, Cyril?
8: Si, madame, arrive moi sur le coup, là. À moins que tu as le compte, tout là, faut pas héroïner moi entre temps.
0: Oui, mais il demande où sur le téléphone, on n'a pas une application Bred, mais essayez d'où, moi là.
8: Si, si, là.
0: Mais sur l'application, normalement, on est bloqué ou de carte depuis l'application.
8: Ah, d'accord, mais il y a une application, ben.
0: Mais sur Nana, on connecte au-dessus et normalement, ou autre carte, donc il y a tout, on met bloqué la carte.
8: D'accord, mais il y a une application vraiment.
0: Mais voilà, mais pas c'est le trac, hein, il vient en même temps, ça, Cyril.
8: Bah ouais, mais n'est pas niqué, même là.
0: Mais en tout cas, nous espérons que quelqu'un il va retrouver de 4 ou la pierre d'aujourd'hui du même, on l'a dit?
8: Oui, mais une pierre d'un instant, on a une attente, mais la pierre, ça, voilà.
0: D'accord. Donc, on l'a fait trajet Fleurimont seulement, bien parti ailleurs, là, sur ces une attente.
8: Non, Fleurimont seulement.
0: Mais bon. Même il laisse au donner le numéro si jamais les gens y entendent à nous?
8: Ouais, ben. Et après, on se pose une question, hein. On m'a pas une petite annonce qu'on ne pas hier soir, combien de temps? Chaleur tropicale.
0: Oui, mais là, elle est un peu bonheur, là, c'est quoi
8: ça. Mais non, les paquets sont ça. Est-ce que là, vous n'aurez pas plus dur fort ou bien faut attendre la semaine, bon, truc comme ça?
0: Ah oui, si vous gagnez la ligne, ben, on peut rappeler, hein. Faut juste gagner la ligne, c'est tout.
8: Vous laissez sûr de vous, parce que des fois, il ne faut pas en attendre.
0: Ben, si vous ne l'avez pas gagné hier soir, ouais. Ben, si vous la gagnez la ligne, c'est tout. Vous tentez à haut, c'est tout ce que me dit. Hein.
8: Ben, ok. Ben, ok, ça marche. Mon numéro, c'est pour mon carte, c'est 0692.
0: Oui.
8: 24 44 57.
0: Les beaux Cyril, micro FIEM 06 92 24 44 57.
8: Ok, merci.
0: Allez, regarde vite toute l'application là pour bloquer de carte là.
8: Ok, mais l'application, regardez, merci.
0: Les beaux Cyril. Allez, au revoir.
8: On la trouve, allez, au revoir.
0: Freedom, donc si vous avez retrouvé une carte bancaire au nom de Cyril Elisabeth, vous pouvez nous contacter, enfin contacter Cyril directement, 06 92 24 44 57. On marque une très courte pause, je reviens juste après.
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0: Merci d'être avec nous. Les petites annonces continuent jusqu'à 20h. Le 02 62 99 12 00. Freedom, bonjour.
1: Oui, bonsoir, Freedom.
0: Oui, monsieur.
1: Eh, mais là, écoute, gueule, pour passer là.
0: Quoi, il arrive à
1: vous? Ah, merci, il me fait l'intéressant, et il me passe, j'ai, avec Joy ça. Mais bon, merci, là. Là, ça, disons, il doit faire date, puis ce soir-là. De vous, là, pour moi, ça me fait noir, là. Ben, ça, la lumière, là, tout ça, là, on parle d'un énorme, là. Ça, l'idée, pas grave, ça, avant, mais. De vous, là, ça me fait noir avec un petit lamp de poche, quoi.
0: Mais là, où ça, où dit, il fait noir, quel secteur, ça, ni, là?
1: Ben, depuis la gare routière jusqu'en bas, côté cimetière.
0: Oh, non, mais la gare routière, c'est...
1: Elle bon, on n'a pas des bouts, elle n'a même pas une lumière dedans. La mairie, c'est ni la pilanie, qui peut mettre les ampoules dans là, quoi.
0: Tout l'argent part d'un feu d'artifice, monsieur.
1: Ah, la partie d'un feu d'artifice, là. Ben, j'ai continué quand ça même.
0: Oh, ben, là, on a du gardon de fond là-bas pour aller sur Barachois, là.
1: Ah, mais bien, toi.
0: Monsieur, mon Dieu, ben, qu'on s'en retourne, et si ça marche, donne fait noir.
1: Ouais, vraiment, ouais, maman voulait voir mon petit lampe de poche.
0: Si. Mais bien, oui.
1: Elle est bon, on peut l'emballer debout. T'as même pas la lumière dedans. Elles ont pour la mairie coutière, quoi.
0: Mais on dit rien.
1: Ah, genre, il fait l'intéressant, centre-ville. Mais ce moment-là, mettre elles ont pour des lampadaires, il n'est pas fait. Ah, lui mettre côté son car, les meilleurs.
0: Monsieur, en tout cas, le mécontentement entendu.
1: Elle a pas bon aimé.
0: Monsieur, fais attention, se tourne pas la patte.
1: Il a rien pour faire l'intéressant comme ça, et là, il passe avec Zoé Femme, il fait l'intéressant tous les samedis. Ah, il arrête un peu, il est intéressant avec Zoé Femme. Encore, il n'y a pas encore un petit prix d'homme. Il y a pire, oui. Ah, il a pas bon aimé.
0: Monsieur, en tout cas, coup de gueule entendu, monsieur.
1: Ah, t'es pas bon là, il fait moi tout le fait noir là.
0: Mais fais attention, monsieur, hein. Fais attention, tourne pas de patte dans le chemin.
1: À moi, maintenant, mon homme, dépasse moi, mais
0: les bon.
1: Il est là avec poussette.
0: Et là où traîne avec poussette jusqu'à Barachois?
1: Ah, moi non, ma femme poussette, moi.
0: Mais où vient déjà mon poussette?
1: La miroir de mon avec poussette.
0: Ah,
1: avec fauteuil roulant, ben de mon handicap là pour rouler dans le fait noir, t'es pas normal. Il y en a les belles lampadaires debout là, on n'a même pas une lumière dedans.
0: Et monsieur, où ça quand même garde le chaud sur Barachois là?
1: Ben, monsieur, regardez, c'est pas mon laser gaspillé. Regardez, laser, le bon de Mounier Bichani gaspillé. Laser fait l'artichaut.
0: D'accord. Monsieur, en tout cas, coup de gueule entendu, mais il se souhaite tout de même de profiter et nous ça laisse maintenant l'antenne aux auditeurs.
1: Normalement, il n'est pas normal ça, il n'est pas normal.
0: Et nous entendre mécontentement, monsieur.
1: On occupe le littoral, là. Mais ça, tout ça, on pas dire, les nains, on peut le brûler.
0: Monsieur, Milès Saoub, si vous nous laissez la place aux auditeurs maintenant. Allez, au revoir. En tout cas, apparemment, fais attention que vous êtes immense du côté de gare routière. Faisant t'y cogner tout le temps, il fait noir là-bas. Mais monsieur, il dit jusqu'à cimetière, on a de monde la gare là-bas. Et apparemment, ben, pas d'éclairage. Donc, prudence si vous vous rendez du côté du Barachois. Mais pense que vous êtes, il verra pas grand chose, hein. On pourra continuer à en discuter après. 99 12 00, Freedom, bonsoir.
2: Côté du Barachois.
0: Allô, c'est à vous. Écoutez-nous dans votre téléphone, s'il vous plaît.
3: Oui, allô, bonsoir.
0: Bonsoir, monsieur.
3: Mon téléphone parce qu'on aurait perdu un portefeuille aujourd'hui.
0: Oui.
3: Avec mes papiers à l'intérieur, on aurait mon permis, mes cartes bancaires, carte d'identité, carte vitale et tout, au niveau du centre-ville Saint-Joseph, au nom de Dushman Sanjay Emmerich.
0: Alors, Dushman
3: Sanjay.
0: Sanjay, oui.
3: Emmerich.
0: C'était perdu ce matin même ou dans la journée là?
3: Oui, ce matin, même dans ce matin.
0: Et où l'a fait quel trajet à peu près?
3: C'était entre la station Vito Saint-Joseph.
0: Oui.
3: Et Liliane.
0: Et Liliane, hein, d'accord.
3: Voilà.
0: Donc en tout cas, on se souvient, on l'a payé haute l'essence, mais après, porte-monnaie.
3: C'est ça, exactement.
0: Mais si jamais quelqu'un la ramasse quoi que ce soit, mais écoute, pour le numéro de téléphone?
3: Alors, 06 93
0: oui.
3: 11 28 08.
0: 06 93 11 28 08. Si quelqu'un la ramasse ou de porte-monnaie, il va soulager à vous tranquillement.
3: Exactement.
0: La fine fait le nécessaire pour les cartes bancaires.
3: Oui.
0: Mais bon. Ben, bonne soirée, monsieur. Bon courage.
3: Merci. À vous aussi. Au revoir.
0: Au revoir. Si vous avez retrouvé les papiers de monsieur Dushman Sanjay Emmerich, ça a été perdu ce matin au niveau de la station Vito Saint-Joseph jusqu'au Liane Saint-Joseph, vous contactez 06 93 11 28 08 99 12 00. Bonsoir.
4: Oui, bonsoir.
0: Oui, madame.
4: Allô ?
0: Oui.
4: Oui, bonsoir. Alors, je vous appelle en fait pour avoir. Pour faire une petite annonce en fait.
0: Oui.
4: Alors en fait, je suis à la recherche de personnes en fait qui feraient des dons de vêtements de bébé ou accessoires comme chaise haute ou un petit opala, etc. Sur le secteur Saint-André en fait.
0: Oui, ce serait pour vous soulager un petit peu. Vous venez d'avoir votre.
4: Oui, c'est ça en fait. C'est que pour expliquer en fait, pour faire en gros, c'est que je viens de rentrer de métropole il y a pas longtemps et c'est que je suis venue avec le strict minimum en fait et comme je suis actuellement hébergée, en fait j'ai rien du tout.
0: Oui.
4: Et comme la situation est vraiment très compliquée, donc situation financière, etc. Et comme je peux pas forcément reprendre le travail, donc c'est pour ça que je demande aux bonnes âmes de la Réunion en fait de m'aider si possible.
0: Bien sûr, madame. C'est pour quel âge à peu près les affaires?
4: Alors, les vêtements, ça sera à partir de 9 mois.
0: Oui.
4: Et puis, après, c'est chaise haute et yopala. Ou s'il y a d'autres choses à donner, je suis preneur de tout, en fait.
0: D'accord. Et là, vous avez des couches et tout ça, là, madame, au moins, pour votre maman?
4: Oui, pour les couches, etc.
0: Vous avez le strict minimum, mais là, il y aurait besoin d'un peu plus, en tout cas.
4: C'est ça.
0: Vous êtes sur quel secteur de l'île?
4: Saint-André.
0: Et vous pouvez vous déplacer ou pas du tout?
4: Ça serait mieux plutôt que les gens me les emmènent parce que moi j'ai pas du tout de véhicule et puis c'est vraiment très compliqué quoi pour me déplacer.
0: D'accord. En tout cas, si jamais on nous entend, je vous laisse laisser votre numéro, madame.
4: Oui, alors ça sera encore le numéro métropole par contre, hein. Ce sera le 07.
0: Ah, il me faudra le fixe avec lequel vous nous avez appelé parce que je peux que donner les numéros que je vois.
4: Ah oui, voilà. Alors c'est que moi je ne connais pas par cœur le numéro fixe.
0: Est-ce que la personne qui vous héberge nous laisse le donner? Éventuellement?
4: Oui, mais appelle ma maman justement pour qu'elle vienne derrière moi le numéro.
0: Mais après, si votre maman est d'accord, je peux le donner à l'antenne. Hein, il s'affiche.
4: Ah oui, il n'y a pas de souci. Comme ça, au moins. Parce que moi, je ne connais pas par cœur.
0: Ah, c'est le 02 62 20 82 18.
4: Ça marche, c'est ça.
0: Voilà. Vous nous tiendrez au courant, madame. Bon courage à vous.
4: Merci beaucoup. Bonne soirée à vous.
0: Bonne soirée. Au revoir.
4: Au revoir.
0: Et donne un appel à votre bon cœur si vous avez des affaires pour bébé à partir de 9 mois qui ne vous servent plus. Madame aimerait bien avoir des dons. Elle a le strict minimum pour son marmaille, mais ce serait pour la suite. Elle vient de rentrer à la Réunion. 02 62 20 82 18. 99 12 00. Freedom, bonjour. Bonsoir. Ça va rentrer, ça. Finir le soir. Bonsoir.
5: Allô, bonsoir.
0: Oui, madame.
5: Oui, ça serait pour signaler un danger sur la route.
0: Oui, alors qu'est-ce qui se passe? Vous êtes où?
5: En fait, c'est sur la route de Cambourg pour aller vers les plaines.
0: Oui.
5: Il y a eu un éboulis.
0: Ah. D'accord. Et la chaussée, on ne peut plus avancer ou comment ça se passe?
5: En fait, on peut avancer que d'un seul sens. On ne peut pas passer deux voitures. Il y a deux énormes galets sur la route.
0: Oui.
5: Et ce qui est très dangereux, c'est que la dame devant moi, elle s'est arrêtée juste dessous pour déplacer des galets. Donc, c'est pas très intelligent, en fait. Hein.
0: Mais il pleut encore, non, dans le secteur, là?
5: Il pleut plus, mais là, il y a eu un éboulis, donc je ne sais pas qu'il faut appeler pour les routes.
0: On va contacter la direction régionale des routes pour voir s'ils peuvent envoyer une équipe. Parce que là, on parle d'un glissement de terrain, alors c'est ça, des gros rochers.
5: Éboulis, il y a deux gros galets sur la route.
0: Deux gros galets sur la route, et c'est dans quel sens que la voie est obstruée, là?
5: Sainte-Rose-les-Plaines.
0: Donc, sens Sainte-Rose-les-Plaines, on a les rochers dessus, et dans l'autre sens, là, ça doit avoir un peu d'embouteillage déjà, là.
5: Non, c'est pas une route très fréquentée, mais.
0: Mais vous faites attention.
5: C'est sur la route de Cambourg.
0: D'accord. Alors, juste madame, la prochaine fois, pour vous éviter de patienter, vous pouvez appeler le 41 51 51 pour les urgences route. Comme ça, vous attendez pas sur longtemps pour avoir la ligne.
5: D'accord, je savais pas. Merci.
0: Non, mais c'est pour la prochaine fois. Merci pour l'information. À très bientôt, madame.
5: Au revoir. Bonne soirée, au revoir.
0: Bonne soirée. Freedom, 19h41. Je vous rappelle cette information, on nous signale donc du côté de Cambourg en direction les plaines qu'il y a actuellement, qui se serait produit apparemment un éboulis. On parle de deux rochers qui sont sur la voie dans le sens Sainte-Rose-les-Plaines. Vous êtes dans le secteur 02 62 41 51 51. On parle d'une dame actuellement qui s'est arrêtée pour essayer de déplacer les rochers. Donc soyez prudents, on est dans une route peu fréquentée, mais levez le pied si vous empruntez la route de Cambourg direction les plaines. Je vous rappelle, c'est dans le sens Sainte-Rose-les-Plaines qu'il y a ces deux rochers sur la voie. Freedom 02 62 41 51 51. On continue sur le service radio guidage avec vous, Christophe. Bonsoir.
6: Oui, bonsoir. C'est pour vous signaler qu'il y a 5 boosters sur la voie 4 voies de Saint-Paul qui n'ont pas de lumière.
0: Des boosters? Des scooters?
6: Oui, des scooters, c'est ça.
0: D'accord, donc des scooters sur la 4 voies, vous avez dit où ça?
6: Calvois de Saint-Paul, en direction de Saint-Gilles, ils ont pas de lumière.
0: Oula, c'est une bande de jeunes?
6: Oui, voilà, c'est ça.
0: Aïe, aïe, aïe. Donc pas de lumière, direction de Saint-Gilles, en plein sur la 4 voies. En plus, voilà, scooter, ça roule pas vite, ça?
6: Pas très vite, donc ça peut être, c'est dangereux.
0: On va appeler les automobilistes à lever le pied. Ils roulent sur quelle voie, là, actuellement? Les deux voies ou une seule voie?
6: La voie de droite.
0: Donc sur la voie de droite.
6: Voilà.
0: On va essayer de voir les automobilistes, ils sont toujours dans le secteur. En tout cas, lever le pied quand ils arrivent, à quelle hauteur à peu près?
6: Là, ils devraient être vers la fin de la voie de 4 voies de Saint-Paul.
0: D'accord, c'est vers la fin de 4 voies de Saint-Paul. Merci beaucoup à vous, Christophe.
6: Voilà, merci. Au revoir.
0: Bonne route, au revoir.
6: Au revoir.
0: Freedom, donc prudence, je suis du côté de Saint-Paul cette fois-ci. Auditeurs de Freedom 2, je vous rappelle, cette information nous signale la présence de plusieurs scooters sur la 4 voies de Saint-Paul. Nous sommes en fin de 4 voies dans le sens Saint-Paul-Saint-Gilles. On parle de à peu près 5 jeunes sans lumière qui roulent à faible allure, voie de droite. Levez le pied si vous les avez aperçus. Est-ce qu'ils ont quitté la 4 voies? Le 02 62 41 51 51, service radio guidage à votre disposition. Vous serez prioritaire car nous informer, c'est vous informer. Le 02 62 99 14 00, Freedom, bonsoir.
7: Oui, bonsoir.
0: Ah oui, monsieur.
7: Attends, monsieur, parlez, excusez-moi.
0: Oui, mais pas de souci, monsieur.
7: Attends, monsieur, vous parlez.
0: T'inquiète pas, monsieur. T'inquiète pas, m'y quoi pas, moi, et la même.
7: Oui, assez génial.
0: Oui.
7: Assez génial, s'il vous plaît.
0: Lorine, monsieur, apparemment, on l'appelle, t'as le standard, Poudy nous prend pas haut.
7: Non, parce que, dans le temps, Freedom, tu m'appelles à d'autres députés, là. La plus du tout, excusez-moi.
0: Mais quand ça arrive à où?
7: Ben, de madame Bibon.
0: Hein?
7: De madame.
0: Quand ça, madame quoi?
7: Mais de madame le plus bon, Migao.
0: À cause des plus bons?
7: Ben, parce que vous connaissez, mais ça va, mais répare, vous j'y dis, tout ça, ben. Aidez-moi, allez, ça fait rien par contre.
0: Mais monsieur, mais là, on est dans les petites annonces, monsieur, ou appelle pas?
7: Oui, mais vous devez mettre l'annonce, justement.
0: Mais quelle annonce? Ou les réparateurs, ça répare frigidaire? C'est quelle annonce vous mettez là?
7: Elle annonce, mais il rend la case.
0: Ou rend la case? Ah, parce que madame la foutait au dehors?
7: Bah, demain, allez.
0: Monsieur, mais écoute, 514 juillet, il mettait au dehors, comment?
7: Bah oui, bah, pas fait rien, demain, allez.
0: Monsieur, ça n'a pas premier bataille pour qu'il batte au dehors comme ça, non?
7: Non, mais il y a mal tout, mais il y a la vérité, mais on ne parlait pas à compter. Ben, me dit tout, me s'arrête pas à frigider, me fait tout toile et tout.
0: Et à cause de la bataille dehors, là?
7: Ben, parce qu'on a discuté, il faut me prendre la colère, on est comme elle est, mais bon.
0: Mais c'est quoi le sujet de la dispute, si c'est pas indiscret, monsieur?
7: Ben, tu sais quoi?
0: C'est quoi?
7: Parce qu'elle est pas contente, elle va me travailler, elle va me faire rien, elle dit que elle est dans sa case, et. Comment là?
0: N'a pas assez frigidaire pour réparer?
7: Je répare frigidaire, mais il y aura de travail et tout, mais ça fait un travail, t'as vu qu'elle a raison de l'aile.
0: Ah, il est pas content parce que vous travaillez pas assez?
7: C'est pas question les passés. C'est question qu'on connaît, c'est quoi le problème?
0: C'est quoi?
7: Elle est jamais content.
0: Mon Dieu, monsieur. Mais on aura l'occasion, mais peut-être sera ta Léo, sera l'occasion de madame aussi.
7: Ah non, vite. Ah non, madame, moi.
0: Vous voulez juste un casse pour un soir? C'est quoi? Pourquoi?
7: Frédéric, là, par contre, on lui soit. Frédéric, là, trouve mes enfants.
0: La trouve vos enfants?
7: Oui, là, c'est grâce à là qui m'a retrouvé mes enfants. C'est grâce aux autres.
0: Ben, comment ça, vous l'avez payé de bonne marmaille?
7: Ben, ça fait 18 ans, m'a fait une marmaille.
0: Vous l'avez perdu de vue?
7: Elle a perdu mes enfants, et comme ils tournent les enfants, elle a redétruit.
0: Monsieur, l'histoire, elle est compliquée quand même, hein? C'est de madame ou t'es cospi avec, t'es laisse pas ouvrir marmaille?
7: Oui!
0: Eh ben.
7: Elle est avec toutes, et aujourd'hui, elle est pas un cher, elle est pas contente qu'elle m'a retrouvé mes enfants.
0: Ah, c'est tes enfants qu'un autre madame?
7: Voilà, vous l'avez compris.
0: Monsieur, ben, oulala. Vous avez un sacré bagage, hein, monsieur.
7: Non, mais voilà, quand mes enfants là, grâce à Freedom, ils me retrouvent mes enfants.
0: Oui.
7: Et aujourd'hui, elle n'est pas contente qu'elle me recorde avec mes mamans.
0: D'accord. Donc, nouveau madame, il ne veut pas encore avec ma grand-maman.
7: Et pas tant. Et quand elle avait deux mamans, il m'a accepté.
0: Quoi?
7: Quand ma cognée, elle avait deux filles.
0: Oui.
7: Et maman, il m'a accepté.
0: Mais elle n'y accepte pas la vôtre.
7: On peut pas dire moi, pourquoi? Aujourd'hui, on va me croire avec mes enfants, qui m'acceptent les dieux la tienne.
0: Monsieur, en tout cas,
7: les dieux la tienne, ils entendent bien avec.
0: Et où les cieux, il faut se rendre à case à soir même? Il y a une bataille comme ça, à soir même, il faut rendre à case?
7: Ah non, il faut rendre à case, parce qu'avant de tout, à moi, il faut rendre à case. Parce qu'il m'avait oublié 5 lotis de même. 5 lotis de oublié. Et Bobby, tu sais qu'on y a moins d'autres, Marc, tu sais qu'on y a moins d'autres. Mais ça me vient là, c'est retrouver une chambre.
0: Mais où est parlé de bonne grand-mère main, il va dans la case encore.
7: Mais ma main, elle est en France, ma vie.
0: Ah, d'accord. Ouh là là, on est vraiment tout seul, là, alors.
7: Oui, mais mes enfants, là, en France, moi, derrière, ma mère, écoute, Frida.
0: Eh, ben.
7: Ma mère, attends, moi, là, mais quand ça rappelle, à moi, c'est là.
0: Donc là.
7: J'ai là, les rois d'un 15, et me virent au de mon endroit.
0: Dans quel endroit?
7: Mais les 5 lotides, moi.
0: Et où vous retournez où ça?
7: 5 lotides.
0: Où les 5 lotides, où vous retournez 5 lotides?
7: Non, on n'a pas compris. Mais les Saint-Louis. C'est Saint-Louis.
0: D'accord. Où les Saint-Louis, vous retournez Saint-Clotilde.
7: Voilà. Tu comment on vit tout?
0: Non, faut expliquer longtemps. Mais monsieur, écoute, si quelqu'un y entend à nous de toute bonne déboire à soir, laisse votre numéro si vous voulez, si quelqu'un a un casque, sinon là, on se dort dans l'auto, c'est ça?
7: Non, demain, tu vas me donner un chemin.
0: Vous donnez un chemin?
7: Ben.
0: Mais votre pactage, où c'est les?
7: Ben, la case.
0: Mais comment on fait pour aller 5 lotis si il y a un à soir dans la place?
7: Ben, je suis né à Cali, il est dans la moitié là.
0: Faut y avoir un pas en plus?
7: Non! Mais quand je suis pas, ouais!
0: Donc, faut le moon, il propose un case, et il vient chez Chao pour emmener à où le case? Vous demandez pas
7: non,
0: un peu beaucoup
7: là?
0: Non,
7: compris là, il vient un case. Il vient demain à soir avec un camarade, il vient chez moi.
0: D'accord, donc oui, on dort pas dehors quoi.
7: Parce que je est marié avec elle.
0: On dort pas dehors, donc oui, on a un moon, ça sera ma soir.
7: Non, madame, la question là. Elle a demain aller.
0: Bah, oui.
7: Bah, si vous voulez, ça va. Bah, directement, si elle dit, ça va, c'est tout.
0: Monsieur, en tout cas, laisse votre numéro, ou au moins, soit au dehors, pas dehors, vous l'a dit, mais si vous rendez à la case pour trouver une nouvelle location. Mais laisse votre numéro, monsieur.
7: C'est 06 93 66 51 Miripata. 06 93
0: 66-51. Les bons, monsieur. Allez, bon courage à vous.
7: Oui, mais faut dire, par contre, là, quand il n'y a pas la zone, arrêtez-moi ça, parce que je connais plus où.
0: Fais ou quoi?
7: Je suis bientôt 40 ans, je connais les autres. Je connais les autres depuis qu'a mis mon docteur.
0: Mais monsieur, arrête de faire ou quoi?
7: Ben, il n'y a pas la zone, il y a la croix de mon gueule.
0: Monsieur, mais ma jamie, qui c'est la croix de figure?
7: Madame, mais n'est pas là pour faire chez Freedom, mais connaît Freedom, il adore Freedom, il accorde. Ah, mais écoute, 24 sur 24.
0: Mais monsieur, mais première fois, Mikos, écoute, qui c'est la recrue de figure?
7: Ben, ça est là, la crochée.
0: Ah bon?
7: Oui, Michel, la crochée.
0: Mais d'accord, monsieur, ben, m'y connaît pas mal, c'est peut-être tout le téléphone aussi, il coupe à un moment donné, monsieur.
7: Oui, mais connaît, ben, t'es marrant de l'outil orange, moi, ça orange. Ça orange. Ben, mais pas là pour faire chez Zot. Ben, connaît, maintenant, 55 ans. Hein? Parole de service. Mais pas autrement à la rue chez moi.
0: Oui, monsieur, en tout cas, nous l'avions entendu de l'annonce. Nous va conclure là-dessus, monsieur. Bon courage à vous. Et Mirodit numéro 06 93 93 66 51.
7: Oui, et midi Freedom. Bon anniversaire.
0: Merci, monsieur. Même si à vous, passez une bonne soirée. À très bientôt, monsieur.
7: Merci bien, madame. Je m'excuse.
0: Non, il n'y a pas de problème, monsieur. Au revoir.
7: Merci, madame. Au revoir, madame.
0: Freedom, donc, apparemment, monsieur est dehors, là. Donc, si vous avez une case à Sainte-Clotilde, contactez-le. On continue tout de suite sur le service radio-guidage. On a été rejoint par Joël. On parle d'un chauffeur de bus en difficulté. Joël, c'est ça?
8: Oui, c'est ça. Bonsoir.
0: Bonsoir. Enfin,
8: écoute, je suis au travail. Et sur mon chemin, m'a voulu laisser un car jaune parce qu'en fait, côté, mes voilités n'avancent pas. Il n'avait warning tout.
0: Oui.
8: Et en fait, comment elle prend mon virage, bah, elle regarde un petit peu à travers le bus et m'y voit le chauffeur André. Il n'est pas sûr, mais comme s'il était en difficulté avec deux mondes dedans. Et du coup, m'appelle la police, mais il n'a pas pris personne qui répond.
0: Mais que ça t'espace dans le bus, monsieur Audi, ou pense qu'il était en difficulté là?
8: Ben après, il m'a pas gagné trop arrêté pour bien regarder, mais André, le chauffeur, les pris d'un lundi à Kassouria.
0: Deux mondes pour crier, t'es levé dans le bus?
8: Non, ben, mi voix était fait bonne grand geste tout le temps. Et dedans, le bus était assez vide, mais il y en avait au moins 5 à 10 personnes. Une dizaine de personnes, mi pense.
0: D'accord.
8: Donc, et à mon avis, pour mes sentiments, mal, c'est comme si j'étais en difficulté. Et j'étais en warning, arrêté en plein milieu de la route. Il était debout dans mon bus déjà. Et il était pour garder hier, et voilà.
0: Et nous, où ça, nous là?
8: Pas trop loin, le clair à la réserve.
0: Donc pendant le clair réserve, il y a un warning sur la BAU, c'est ça?
8: Voilà, pas trop loin le quartier, la réserve en lui-même, quoi.
0: Mm-hmm.
8: Ah, c'est la BAU, hein.
0: Oui,
8: il est dans le quartier. Il est dans
0: le quartier même.
8: Voilà, il ne connaît pas si ça prend le centre sur le centre-ville, gare routière, centre-ville Saint-Marie, ou bien s'il était continué vers Sainte-Suzanne, il ne connaît pas, il était d'instant. Il m'a voulu laisser aller passer, moi, mais il n'a pas bougé, il était en warning.
0: Mm-hmm.
8: Et du coup, comme elle a tourné à côté du bus, il m'a regardé un peu dedans, mais il voit déjà l'été de bout. Dans son bus, il était debout dedans et il était bouffé, bonne grand geste, comme si. Ben, je sais pas, pour moi, pareil, il était.
0: Oui, comme si c'était pour causer.
8: Ben, m'y pense.
0: Mm-hmm. En tout cas, il est quand même bizarre d'être à l'arrêt comme ça pour cette ligne de bus. Donc, si jamais quelqu'un y retourne à nous.
8: Il a vu le 2D il y a tout un.
0: Ah, elle avait un peu l'embouteillage aussi?
8: Ah oui, elle avait au moins 5-6 autos. Hein.
0: Mais nous va essayer de voir si les automobilistes, si vous les voient toujours ce bus à l'arrêt, ou bien est-ce qu'il y a redémarré entre temps. En tout cas, on espère que tout va bien hein, pour ce chauffeur.
8: Mais j'espère pour lui. Après, il appelle le gendarme, tout, mais personne ne répond pas. Mm. Bon, appelle Freedom, parce que le duo Freedom, il est magique.
0: Là, c'est bien sûr, merci beaucoup, Joël, en tout cas, d'avoir prévenu.
8: Bonne soirée.
0: À vous de même, au revoir.
8: Au revoir.
0: Freedom 19h53, auditeur de Freedom 2, on parle actuellement d'un chauffeur de bus qui serait dans le secteur de Leclerc la Réserve, sur un bus qui serait à l'arrêt en warning pile dans le quartier de la Réserve. On ne sait pas exactement ce qui se passe, mais il y aurait quelques voitures qui sont prises puisqu'un embouteillage s'est créé vu le placement du bus. Il est à hauteur du stop avant d'arriver à la Réserve. Vous êtes dans le secteur, est-ce que le bus a redémarré? On disait que le chauffeur est en train de parler à des usagers donc debout dans son bus, que se passe-t-il? 02 62 41 51 51, service radio guidage à votre disposition. Freedom 19h54, on a encore un peu de temps pour quelques annonces. Freedom, bonsoir.
9: Oui, bonsoir. Là.
0: Oui, monsieur.
9: Je vends une voiture, une 207 Peugeot.
0: Oui.
9: Elle a 150 000 km.
0: Oui.
9: Le contrôle technique, je l'ai fait au mois de juin 2026, donc il n'y a pas longtemps.
0: Mmh.
9: Fin juin.
0: Oui.
9: Et elle est en bon état. Il n'y a pas de réparation à faire dessus. Hein.
0: Oui.
9: Avec son contrôle technique, c'est que des petites choses que j'ai même déjà faites, des gars mineurs, mais le reste, c'est pas nécessaire.
0: Mmh.
9: Après, un prix. Alors, au départ, 4500 euros à débattre.
0: D'accord. Donc, elle date de quelle année la voiture?
9: Elle est de 2007.
0: 2007.
9: Elle n'a pas roulé beaucoup, mais pour ça, 150 000 km. Donc c'est.
0: Oui, quand même, depuis 2007, c'est peu en vrai. Hein.
9: Bah oui, justement, les gens, ils regardent si c'est au kilométrage, parce que si la voiture a beaucoup roulé, bon, pas pareil, quoi. Parce qu'il y a des gens qui roulent, je connais quelqu'un, il a une voiture depuis 11 ans, il a fait 200 000 km, donc ça ne veut rien dire, quoi. Après, bon. Bien sûr, la voiture, elle est quand même.
0: Elle a
9: survécu,
0: c'est ça?
9: C'était pas à moi au départ. Hein. Moi, je l'avais acheté, donc voilà. Quoi. Je peux pas dire. Mais sinon, est-ce que je peux rajouter? Oui, c'est grise métallisée.
0: Oui.
9: En couleur. Bon, je pense que c'est essentiel, je pense. Avoir...
0: On a fait le tour. Elle est visible dans quelle commune, cette voiture-là?
9: Ah oui, Saint-Benoît, je suis. Hein.
0: Ah, Saint-Benoît. Je vous laisse laisser votre numéro de téléphone pour les intéresser.
9: Oui, 06. 92.
0: Oui.
9: Ah non.
0: Oui, c'est ça, c'est
9: ça. Excusez-moi, je me suis trompé parce que.
0: Non, c'est bon, c'est 06 92.
9: Oui, je pensais que c'était l'autre numéro.

0: pièces, le loto est plus là. Donc, autant on vend.
1: Bah, autant mais vendre, monsieur. Tu me l'achètes un autre.
0: C'est quoi la société, hein?
1: Un Toyota.
0: C'est Toyota?
1: Toyota diesel.
0: OP.
1: Un BLX.
0: Oh, pas mal, monsieur.
1: Bien, on va moderniser un peu avec la clim et un peu de luxe.
0: Toyota, quelle année?
1: Ah, c'est un Toyota de 22 ans, madame.
0: Oh!
1: Il fait 11 ans avec moi, il tourne même un impeccable.
0: Il entend chouchou, t'allais bien.
1: Il fait rien que vidange.
0: Oui.
1: Incroyable dans une voiture.
0: C'est vrai, gaillard, monsieur.
1: À poser un aspirateur à eau, ils vont aussi 10 euros pour m'en débarrasser.
0: Mm-hmm. Il fonctionne encore?
1: Ben, il fonctionne bien.
0: D'accord.
1: Et après, ils vont la sono, 2 bas 100 watts, 80 euros, N.
0: D'accord.
1: 2 voix.
0: Donc, la sono 80 euros et les autres 10 euros. Les autres affaires.
1: Ouais, bah, ouais, la sono, là, 200 watts, un baf,
0: mm-hmm.
1: 80 euros N.
0: 80 euros N. 80 euros N, les bons.
1: Après, une table de mixage Behringer.
0: Oui.
1: Ou DJ.
0: Monsieur, ben, on a un sacré passé.
1: 80 euros.
0: Table de mixage, après, c'est dire, mon aile, l'orchestre à vendre.
1: L'orchestre, j'en ai un, mais il n'est pas à vendre depuis 40 ans. Je dis, l'orchestre, c'est mieux.
0: Mais... mais t'es dit ça en plaisantant, mais en tout cas, les bons. Les là. Et lequel numéro il appelle à vous, monsieur?
1: 06 92.
0: Oui.
1: 87.
0: Oui.
1: 36. 31.
0: 06 92, oui.
1: 87.
0: Oui.
1: 36.
0: Oui.
1: 31.
0: Je confirme, monsieur. Ben, bonne soirée à vous et ben, bonne vente, m'y espère. Ouais. À bientôt, monsieur. Monsieur, parti vite. Freedom, il va nous manquer un peu de temps. On va retrouver Europe 1, il me semble, dans quelques instants. Oui, mon papier me dit Europe 1. La suite de vos appels, mais ce sera pour l'anniversaire Freedom. Ce sera chez la Tropicale aussi. Et bien, j'espère que vous allez prévoir la musique, parce que si ça ne passe pas la musique et que bonne annonce à sort, mais il prend pas Zod. Donc, il prépare Zod tout de suite. Et vos les numéros, bien sûr. Pour vous, messieurs, ce sera le 02 62 99 12 00. Et pour mesdames, 41 51 51, vous connaissez. Et bien sûr, la libre antenne, ce sera au 02 62 99 19-14-0-0-0. On parlera foot. Tout de suite, les informations avec Europe 1.
2: Et juste avant de prendre la direction de Nice, à 18h, l'essentiel de l'actualité avec Valérie Acna. Bonsoir Valérie.
3: Bonsoir Johan et bonsoir à tous. À la une, 10 ans après, Nice rend hommage aux victimes de l'attentat qui a fait 86 morts et 458 blessés sur la promenade des Anglais. Emmanuel Macron doit arriver dans quelques instants pour présider une cérémonie mémorielle. Ce sera à suivre sur CNews et Europe 1. 43 enfants et 43 personnes ayant porté secours aux victimes le soir de l'attaque seront aussi présentes. Jour de fête nationale, plus de 50 000 spectateurs ont assisté au traditionnel défilé militaire, présidé pour la dernière fois par Emmanuel Macron, un 14 juillet qui met à l'honneur l'Ukraine et ses alliés essentiellement européens. Un défilé massif mettant en avant le réveil stratégique de l'Europe et une armée prête au combat. Près de 6 700 soldats à pied, 98 avions, 31 hélicoptères et 315 véhicules. Jamais autant de militaires n'auront défilé entre l'Arc de Triomphe on fait la place de la Concorde pour la fête nationale. Et pour assurer la sécurité des festivités du 14 juillet, ainsi que la demi-finale de la Coupe du Monde entre la France et l'Espagne ce soir, un dispositif de sécurité massif a été déployé à Paris. La préfecture de police annonce le déploiement de 7000 policiers et gendarmes et 2000 sapeurs-pompiers dans la capitale et son agglomération. Au total, sur l'ensemble du pays, 70 000 policiers et gendarmes seront déployés. Annonce faite ce week-end par le ministre de l'Intérieur, Laurent Nunez. Volet justice, 6 personnes ont été placées en garde à vue dans l'enquête sur les incendies qui ravagent la forêt de Fontainebleau, dont un pompier volontaire qui a reconnu les faits. Il a avoué avoir mis le feu à des brindilles avec un briquet et de l'essence. Un second suspect a reconnu avoir accidentellement mis le feu en jetant sa cigarette. Les incendies dans le massif ont parcouru depuis dimanche près de 2050 hectares. Dans le reste de l'actualité, le Premier ministre va saisir le Conseil constitutionnel après l'adoption par l'Assemblée nationale d'un texte créant un droit à l'aide à mourir. Sébastien Lecornu estime que le débat au Sénat n'a pas permis un examen approfondi pour permettre d'aboutir à un texte de loi répondant autant aux aspirations de ses défenseurs qu'aux préoccupations de ceux qui s'inquiètent de sa mise en œuvre. Pour terminer, cela fait plus d'un an que notre confrère Christophe Glaize est détenu en Algérie, condamné à 7 ans de prison en décembre.

0: Il a renoncé à son pourvoi en cassation, de quoi ouvrir la voie à une possible grâce du président algérien. CNews et Europe 1 continuent de réclamer sa libération immédiate et sans condition.
1: Merci beaucoup Valérie. Et pour commenter avec moi cette cérémonie d'hommage en direct de Nice, j'ai le plaisir d'accueillir Louis de Ragnel, Rachel Kahn, Lara Tchekov, Fabrice Hakoun et Anne-Sophie Gavrilov. Vous êtes porte-parole de la Fédération France Victimes. Bonsoir et bienvenue à tous les cinq. Prenons tout de suite la direction de Nice, donc où nous attend Corentin Alonso. Bonsoir Corentin. 10 ans après, les Niçois se souviennent, replongent aujourd'hui dans l'horreur et on imagine que malgré le temps qui passe, l'émotion, elle, est toujours très vive.
2: Exactement, Johan, ici sur la promenade des Anglais, lorsque vous interrogez les Niçois, tous se rappellent exactement où ils étaient, ce qu'ils faisaient cette nuit du 14 juillet 2016, cette nuit où l'histoire de la ville de Nice a basculé dans l'horreur, où un silence de mort s'est abattu sur la promenade des Anglais, une promenade des Anglais qui est d'habitude si vivante. Et tous, ce soir, tous, aujourd'hui, veulent s'associer à cet hommage rendu aux 86 victimes, un hommage qu'il juge important pour ne pas oublier et pour que ce type de drame ne se reproduise plus ni à Nice ni ailleurs. Je vous propose de les écouter.
3: C'est pas un devoir de mémoire pour rappeler l'horreur qu'il y a eu. On aimerait bien que ça ne recommence pas d'ailleurs. Voilà. Un hommage à tous les gens qui sont morts. Un peu comme l'attentat qu'il y a eu à Paris également. Chaque fois que je me balade et que je vois cette statue, j'y pense. Également au musée Masséna aussi. Il y a un hommage avec les photos et des mots. Je trouve que c'est bien tout ça.
4: C'est un très mauvais souvenir, de toute façon. Il n'y a pas photo. J'espère qu'aujourd'hui, c'est un jour qui est apolitique, j'espère. Il faut penser aux 450 blessés, voilà.
5: C'est pour faire un hommage et je suis entièrement d'accord avec ce qu'ils font, quoi. Mais bon, c'était avant, en fait, qu'il aurait dû sécuriser la promenade, quoi. En fait, c'était avant qu'il fallait faire tout ça. Au début, je prenais plus la promenade parce que j'avais peur, en fait. Même si j'y étais pas, on avait quand même des ressentis. Maintenant, je fais du vélo. Mais en fait, si je fais du vélo, je ne vais pas aller par là, je vais aller de l'autre côté.
2: Un traumatisme qui reste toujours vivace 10 ans après. Certains ont mis des années avant de revenir se promener ici sur cette promenade des Anglais. D'autres n'en ont tout simplement jamais eu la force et ne veulent plus remettre les pieds ici.
1: Merci beaucoup Corentin Alonso en direct de Nice pour CNews et pour Europe 1. Anne-Sophie Gavrilov, je rappelle que vous êtes porte-parole de la Fédération France Victimes. 10 ans après, comment vont les proches de ces victimes, comment vont également les 458 personnes qui étaient présentes ce soir-là sur la promenade des Anglais et qui ont été blessées?
6: Alors écoutez, je pense que chacun se reconstruit à son rythme ou tente de se reconstruire. L'association Montjoie qui était sur place et qui est intervenue quasiment dès le drame a pris en charge une partie des victimes et 82 autres associations du réseau France Victimes se sont également associées à cette prise en charge.
1: Est-ce qu'on peut se reconstruire? Est-ce qu'il est possible de se reconstruire quand on a vécu l'horreur? Vous les accompagnez dans ce processus naturellement, ils ne retrouveront jamais leur vie d'avant. 10 ans après, évidemment, ils gardent ce traumatisme en eux, mais comment est-ce qu'on vit des années après le drame qu'on a vécu?
6: Alors, c'est pour cette raison que France Victimes apporte un suivi personnalisé et vraiment pluridisciplinaire, parce que chacun peut avoir une problématique différente, soit juridique, soit psychologique, et ça a été le cas pour beaucoup, et puis également sociale.
1: Nous allons marquer une courte pause. Vous restez avec nous et puis nous revenons dans quelques minutes pour suivre cette cérémonie d'hommage en direct de Nice qui sera présidée, je vous le rappelle, par le président de la République Emmanuel Macron. À tout de suite.

0: Tu gardes un feu d'artifice, hein? Freedom fait la fête, hein? Allez, messieurs, en tout cas, ce soir, je veux que vos dédicaces soient un petit peu personnalisées. Mais veuillez donner à la musique parce que c'est l'anniversaire Freedom, donc messieurs. Fais un petit peu un chalet tropical dédicace en même temps. Un chanceux représente à Zod, tu appelles à nous. 02 62 99 12 00 pour vos annonces, messieurs, mesdames. 02 62 41 51 51. Zod aussi, une nouvelle petite musique, là. Une petite musique, l'ambiance. Une petite musique pour défouler à soi parce que 45 ans, c'est pas tous les jours. Et d'ailleurs, il fait qu'un grand concert. Alors, Freedom. Zod, tu entends à nous bien. 7 août. Oublie pas ça. Allez, gaz, de bonne place. Parce que l'ambiance n'aura aussi sur scène avec 14 artistes. Il aura l'occasion de redire Zod Sad. On a même 2 places à gagner, il me semble. C'est 2 places, c'est 1 place, m'y connais plus. On dirait 2 places, hein. Nawa, ça dans un instant. En tout cas, vos appels commencent tout de suite. Et bien sûr, le 14-0-0, on parlera foot. Parce que oui, dès 23h, on aura ce match France-Espagne. Le 02-62-99-14-0-0 sera ouvert pour ça, pour vos pronostics. On viendra faire des petits coucous, mais allons commencer avec Zod. Freedom, bonjour. Bonsoir, toutes affaires avec.
1: Bonsoir, c'est pour savoir si je passe à l'antenne ou pas du tout.
0: Vous êtes en direct, monsieur.
1: D'accord, en fait, c'était pas le but.
0: Ah, vous, mais qu'est-ce qui vous arrive?
1: Eh bien, en fait, c'était juste pour savoir, c'était un objet que j'ai perdu.
0: Ah, vous êtes un petit peu en retard. Oui, vous avez perdu quoi rapidement?
1: Non, très bien, donc je travaillais, donc du coup, j'ai pas eu le temps d'appeler.
0: Oui.
1: Donc voilà, c'était que j'ai perdu un portefeuille sur la Saline Les Bains.
0: Aïe, aïe, aïe. Saline Les Bains, donc?
1: Donc, à la Parchalisée, donc du coup...
0: Les papiers sont à quel nom? Oui, Rousseau.
1: Monsieur Rousseau, ouais.
0: Rousseau comment?
1: C'était pour ça. Rousseau-Jean.
0: Rousseau-Jean. D'accord, juste là, monsieur Rousseau, vous êtes dans Chaleur Tropicale. Si vous le souhaitez, vous pouvez laisser votre numéro.
1: Regardez l'heure, et oui, j'ai entendu le slogan. C'est vrai que c'est aussi une annonce, mais bon.
0: Mais si vous souhaitez, vous pouvez laisser votre numéro pour votre porte-monnaie. Sinon, je vous invite à peut-être réitérer demain.
1: Ouais, je vais laisser mon numéro.
0: Allez-y, monsieur.
1: Alors, 06 92 94 09 90.
0: Voilà, donc si quelqu'un a retrouvé les papiers de monsieur Rousseau, ce serait bien, hein, donc de vous contacter. Et c'était perdu quel secteur?
1: J'avais ma carte vitale, j'avais ma carte bleue et ma carte d'identité.
0: Eh ben très bien, monsieur Rousseau. Très bonne soirée à vous. Et c'est quel secteur perdu, pardon?
1: La Saline des Bains.
0: Saline des Bains,
1: la
0: très bien. Vous nous tiendrez au courant et n'hésitez pas à vous rendre sur freedom.fr pour laisser votre annonce.
1: Ok, super, merci, passez une bonne soirée.
0: À vous aussi, monsieur, au revoir.
1: Adieu.
0: Freedom 99 12 00. Allô? Allô, allô?
2: Allô, bonsoir.
0: Bonsoir, monsieur. Monsieur, s'il entend pas ouf, faudrait me passer à côté, parce qu'on a un tas de mouni à attendre, et là, faut changer de téléphone, là, monsieur.
2: Hein? Non, non, moi...
0: Ah là là, n'a pas réseau, monsieur, moi, désolé, monsieur. Mais ça laisse à ouf, parce qu'on a un beau peu de mouni à attendre, le standard est plein. Tout le monde va y faire la fête, mais pense que le mouni va apprécier avec nous cet anniversaire. Rappelle à nous qu'à notre téléphone. Freedom, bonsoir.
2: Oui, bonsoir.
0: Oui, monsieur.
2: Oui, je vais passer à l'annonce, s'il vous plaît.
0: Monsieur, où est-ce que vous la préparez, la chanson, pour moi? Parce que mardi, il ne prend pas l'annonce, il n'a pas la chanson avec.
2: Je connais que le morceau « S'amuse à la route des grands-mères », c'est tout.
0: Ah, le morceau, il bouge, monsieur, pas un petit morceau de
2: temps. Je ne connais pas, mais je dis ce que je peux.
0: Ah, mais monsieur, au revoir. Mardi, il ne prend pas l'annonce, il n'a pas la musique pour moi. Réfléchis à Zod, garde ce téléphone, Zod, Freedom, bonsoir. Allô?
3: Oui, allô, pas citer l'annonce.
0: Oui, monsieur, mais c'est quoi de chanson qu'on a pour moi la soir, avant passer de l'annonce?
3: Allez la France.
0: Allez la France, quel genre? Allez la France.
3: C'est
0: monsieur, réveille à moi un peu de monde 24 juillet d'or. Monsieur.
3: Allô?
0: Oui, monsieur. Mardi, réveille à moi un peu. Mais viens, chance, s'il vous plaît.
3: Et pour la France et la France.
0: Mais laquelle? Monsieur, trop mou. Bonne soirée à vous. On a retrouvé ça. Freedom, bonsoir. Allô?
4: Allô, Freedom, bonsoir.
0: Oui, madame. Ah, madame, le réveillez, ça.
4: Ça va, la vie est belle.
0: Allez, là, allez, là, allez, là, madame. Moi, contente d'un monde. Ah, merci, à aussi, madame. Oui.
4: Pas à côte et bonne fête aussi. Toute la famille Freedom.
0: Ah, merci, madame. Est-ce qu'on a une petite chanson pour nous un soir, là?
4: T'as le là, là. Moi, t'es sous la douche, mais t'as une petite chanson. Ah, elle était bien, elle était jolie. Par contre, m'écoute Freedom, parce que ce soir, entre-temps, les 45 ans de Freedom, je n'ai pas des petites chansons et tout, m'écoutez un petit peu.
0: Mais quelle chanson passe pour nous à soir, là?
4: Ravage par le guêpe.
0: Ah, c'est Gaël, alors?
4: Ouais.
0: C'est Gaël, vous dansez, madame, tiens, souliers?
4: Tiens, comme tu vas, toi, tiens, culotte de mettre souliers.
0: Ça va même.
4: Eh, maladie, mon mari, ma fille, mon jeune, mis ça, pas... feu d'artifice à Benoît.
0: Oui.
4: J'écoute Freedom.
0: À cause. Ah, parce que vous faites la fête avec nous?
4: Ah, mes coups de frigo.
0: Dis pas de la même. En plus, dans la pluie dans l'Est, quelle fait d'artifice.
4: Comme il y a journée à défiler, m'a dit ma fille, fais plein de photos à mon table, m'a la vue. M'a dit à soi, mon chéri, va regarder les feux d'artifice. Mes coups de frigo.
0: Ah, merci madame. Est-ce que pour ça, le foot, ça garde le foot? Ou garde le foot ou pas t'aller, hein?
4: Ah, ça pas mon famille, ça.
0: Ça pas. Ben, allons après, c'est Gaël, alors. C'est pour un petit bonsoir, madame.
4: Allez, bonsoir, c'est Saint-Benoît, pas les autres.
0: Les beaux Saint-Benoît, on trouve ça, écoute la radio.
4: Allez, gros bisous, je vous aime.
0: Bisous. Merci beaucoup, madame.
5: Des fois, il vaut mieux.
0: Tiens tout, madame.
4: Allez, gros bisous.

0: Ce soir, si n'a pas la musique, Mirodi, il passe pas l'annonce. Ce soir, zot, les mous, zot, il connaît pas que zot, il veut, il passe pas l'annonce. Un soir, zot, il dit comment, moi, la période n'a fait, elle est trop tard, il passe plus l'annonce. Donc, dépêche à zot, prépare zot musique, prends le temps. Et bien sûr, mi vingt ans de notre pronostic football, parce que crois pas que nous, ça pas suivre ça. Nous, ça suivre ça, on a un tas d'événements aujourd'hui. Mais, bien entendu, le match France-Espagne, qui ça la finesse allée, n'a un peu de moon, la gagne la pluie, est-ce que zot est debout dans les fanzones? Dites-nous tout, 02-62-99-14-00. On continue tout de suite avec vous, ben on va passer du côté des dames. Freedom, bonsoir, allô? Allô, ah, mais il n'y a pas récupéré madame là, mais tonton, il me dit, attends, on va passer de ce côté-ci. Bon, ben n'hésitez pas à nous rappeler, alors. Freedom, bonsoir.
1: Allô?
0: Oui, bonsoir.
1: Bonsoir, c'est Christian du Tampon.
0: Oui, Christian.
1: Est-ce que je peux voir si une annonce qui a eu ce pouce, ça se plaît?
0: Oui, mais il veut une chanson avant ça.
1: Une chanson?
0: Une chanson, il bouge, hein, Christian?
1: Ah, papa, là, pour une chanson, moi.
0: Mais il veut une chanson pour te dédicace, c'est ce que m'y pour dire, ou écoute par radio, en fait.
1: Non, bah, on va plus écouter la chanson.
0: Bah, dit dédicace, n'a pas une chanson, m'y passe. Donc, dépêche-toi, dis-moi une chanson vite.
1: Bah, Dominique Barré, alors.
0: Dominique Barré, laquelle?
1: Si, ou dis-moi oui pour la vie.
0: Oh, il rode la moitié ailleurs à soi, alors.
1: Mais il fait plus chaleur tropicale, non?
0: Mais si, c'est chaleur tropicale, mais chaleur tropicale, l'anniversaire, quel jour nous l'aidons?
1: 14 juillet.
0: Et que ça donne à 14 juillet, Christian?
1: Anniversaire Camille Sud.
0: Il y a Camille Sud, mois de mars. Anniversaire à la radio.
1: Bah, sans mal, c'est anniversaire radio, 14 juillet.
0: Alors, Christian, qui Ali, décide de mettre une petite chanson, la douceur, si vous dit oui, là. Qui ça, au Rode, à soi?
1: Bah, mamie Rode, une copine, moi.
0: Une copine? Pourquoi? Ça, c'est Christian, là?
1: Oui.
0: C'est Christian, t'es vol la cité, un tampon, là? C'est t'es vol la cité, non?
1: Ah, on commence avec ça, ouais.
0: Mais, me rappelle, Christian, t'es fait ça, on a 2-3 ans.
1: Ah, pourquoi dis ça?
0: Mais en fait, t'as où, Christian?
1: Ah ouais, il faut pas dire, on a fait des paroles.
0: Oui, Bicodé, mais en fait, t'as où? Alors.
1: Mais ma téléphone, juste pour pouvoir faire une annonce sérieuse pour asseoir, moi, c'est
0: oui,
1: tout.
0: Oui, Christian. Mais mettre le petit ambiance musicale avec, mais écoute, t'as où?
1: Bah, ma me présente à moi, c'est Christian, moi, j'ai 56 ans.
0: Mm-hmm.
1: Oui, 56 ans.
0: Oui.
1: Et il voudrait faire la connaissance d'une brune vraiment sérieuse.
0: Et à où les boucs sérieux, Christian?
1: Moi, c'est ma sérieux.
0: Et là, Christian, s'il devrait choisir une qualité, une meilleure qualité pour qu'un madame y appelle, là, c'est quoi ta meilleure qualité, là?
1: Mon meilleure qualité? Aïe, aïe, aïe, comment ça explique où ça m'en a?
0: Mais dis à moi, où ils sont censés savoir?
1: Mon meilleure qualité? Bah, mon meilleur caractère, c'est inviter une fille au restaurant, c'est tout.
0: Il veut dire, oh, les galants, alors?
1: Oui.
0: Mais Christian, si jamais les madames y entendent ou assoir, quel numéro veut laisser?
1: Bah, moi, pourquoi finir mon annonce?
0: Mais dépêche à où, on n'a pas le temps pour perdre, là.
1: Bah, mon numéro de téléphone, c'est 0262.
0: Oui.
1: 49 45 60.
0: Les beaux, Christian. Donc, si madame c'est ailleurs.
1: Dominique Barré, si vous dites moi oui pour la vie. Hein.
0: Ah, ben dis-toi, il y a Dominique Barré, il arrive là.
1: Mais bon, allez. De la part de qui, s'il te plaît?
0: Mais de la vote.
1: Non, mais où c'est qui où?
0: Laurine.
1: Ah, Laurine, ouais, oui, Laurine, oui. Oublie pas mon mot.

0: Christian, mesdames, si Zadeline, si Madame Brune, vraiment sérieuse, si Christian Léabouk, vraiment sérieux, 02 62 49 45 60. Il y aura aussi vos SMS au 06 92 91 5000. Ah, oh, m'a fait oublier tellement. 91 5000, si vous voulez faire des petits coucous par SMS, vous allez souhaiter joyeux anniversaire, nous dire comment ça se passe des quatre coins de l'île, vous avez vu les feux d'artifice, envoyez-nous des messages, appelez-nous, on passe un petit coup sur le 14 00, vite fait, la Freedom, bonjour, ah, ma décroche 2, on dirait. Ma décroche 2.
1: Allô, oui.
0: Allô? Nana l'autre, m'y met en attente, m'y écoute, seul le 14. Oui, monsieur.
1: Oh purée, c'est bizarre leur truc là.
0: Quel truc?
1: Ouais, je viens d'entendre péter de partout là. Moi, je suis à la ravine des Cabris, près des Trois Marins. Et je
0: venez
1: sais pas où ça pétait, mais franchement, je trouve que c'est une honte. Tout ce qui est dépensé, alors qu'il y a plein de gens qui n'ont pas à manger.
0: Ah oui, si vous avez entendu énormément de feux d'artifice partout.
1: Ah oui, oui, oui, là, je sais pas si ça pétait aux Trois Marins d'Assy, mais je me dis, c'est pas normal du tout. Il y a plein de gens qui ne finissent pas la fin du mois, et là, on dépense des milliers d'euros pour faire plaisir aux Chinois, parce que ce sont les Chinois qui produisent les feux d'artifice.
0: L'argent des impôts, ça va pour les Chinois, monsieur.
1: Ben bien sûr, ben oui. Là, non, mais franchement... C'est
0: est-ce qu'il ne faudrait pas arrêter de faire ça? Parce que aussi pour la pollution, là, ici, il n'est pas bon non plus, cette histoire-là.
1: Ça pollue, ça fait du bruit, ça... Pas, en plus, pour les animaux, les chiens, les chats, tout ça, là, c'est pas bon pour eux, les oreilles. Ben nous, on arrive à gérer, mais eux, ils peuvent pas. Mais moi, je me dis qu'avec mes 302 euros de retraite, hein, ben, j'aimerais bien avoir quelques boîtes de sardines quand même pour pouvoir manger. Mmh. Et là, il y a des milliers et des milliers d'euros qui partent en fumée. Il
0: en
1: faut
0: tout
1: arrêter
0: cas,
1: les conneries.
0: La mocantole aujourd'hui pour le 14 juillet. Monsieur, merci pour l'appel.
1: Même que ce soit le 14 juillet, c'est
0: tout le
1: rien à foutre, quoi. Franchement, il faut penser à la population d'abord.
0: Monsieur, ben, en tout cas, merci pour l'appel, monsieur. Ça continue avec les auditeurs. Et bonne soirée à vous tout de même.
1: Eh bien, oui.
0: À voilà. Bientôt, monsieur.
1: Mais je vais éteindre la radio, là. Je vais dormir. Parce que,
0: ben, bon sommeil à vous.
1: Ouais. Merci.
0: Au revoir. Freedom, le 99 12 00, on continue avec vous. Freedom, ben, d'ailleurs, dites-nous comment ça se passe. Est-ce que vous êtes du côté des feux d'artifice? Monsieur, déçu, trouve ça honteux, parce que, apparemment, ben, il y a entendu tellement du côté de la ravine des Cabris que la fatigue allie, quoi. C'est vrai, ça, hein. L'argent, ça, là-dedans, bon. Faudrait voir autrement, oui. Peut-être. Monsieur, bonsoir.
2: Bonsoir, bonsoir.
0: Oui, alors, monsieur.
2: Vous m'entendez, si?
0: Je vous entends, oui.
2: Correct. Ben, oui, à cause de ce monsieur-là dit, c'est exactement vrai.
0: Aussi. Ah oui. On dit qu'il faudrait arrêter le feu d'artifice.
2: Ah, madame, c'est du gaspillage public. C'est le bordel, c'est tout. On n'a pas besoin de ça. On n'a pas besoin de ça. Comme monsieur dit, peut-être il y aura peut-être d'autres personnes qui vont dire aussi par la suite, je ne sais pas. Mais toutes ces questions d'argent. Et il y a... je vais peut-être passer les commentaires. On trouve des milliards pour envoyer tel endroit. Et dans le pays de la France, il y a beaucoup qui racontent la faim. Il y a beaucoup qui sont en train de faire des qui sont dans le chemin. Je dirais même pas que la France, même la Réunion, il y en a plein. Mais tous ces pouvoirs publics, qu'est-ce qu'ils font pas? Soit disant, ils vont faire quelque chose, mais qu'il est, il y a toujours des SDF dans le chemin, hein, qui ont rien à manger, qui ont rien à foutre, quoi. Rien à foutre.
0: Et monsieur, comment célébrer aujourd'hui sans gaspiller l'argent? Est-ce que c'est encore possible, vous pensez?
2: Ah, ben madame, ça casse même. Pour comment ça se fait que nous, il faut nous serrer la ceinture et que le gouvernement est en train de lâcher la ceinture?
0: Après, il parle d'aide publique. La dette n'est pas importante, alors.
2: Déjà commencent à faire des économies, eux, les autres. De diminuer notre salaire.
0: Et monsieur, le message est passé. En tout cas, merci d'avoir pris le temps de nous appeler.
2: Oui, mais moi, c'est juste pour faire une annonce rencontre, il veut pas...
0: Ah, il y avait l'annonce rencontre. Oh, ben si, monsieur, si.
2: Ah non, mais c'est ça, moi, là, c'est ça, je suis pas allé.
0: Oui, mais la raison, moi, il voit un petit peu le bouc que vous voulez, tu veux pas dire de penser, il est pas mal.
2: Ah bah oui, mais moi, je suis quelqu'un... Ah bah oui, mais moi, c'est quelqu'un de bien, crôle, loin, alors...
0: mais monsieur, m'y interrompons juste, est-ce que m'y peut avoir une chanson, parce que mardi ce soir, il faut une chanson avec les annonces?
2: Bah, une chanson, ben j'ai une chanson que je peux chanter juste en 2, 3, 4 mots.
0: Ah oui? Ah mais monsieur m'a intéressé, oui, allez-y.
2: Ben juste 2-3 mois, je ne ferai pas toute la chanson parce que je suis pas un chanteur. Ben je vais essayer quand même.
0: Allez-y, monsieur, allez-y.
2: Allez, voilà. Go.

0: Voilà, je dirais pas plus.
1: Et c'est de qui ça, monsieur? C'est de qui ça?
0: Alors, le monde en moins dit tout. Il connaît les paroles, mais.
1: Bonne parole qui intéresse à vous. Vous connaissez les meilleures paroles, c'est ça, monsieur?
0: Ah, il y a plein d'autres chansons aussi, mais après, c'est le chanteur, il y a tellement beaucoup que ben, des fois, il arrive à oublier, quoi.
1: Mais, monsieur, comme vous la chantez, bien accepte, écoute le reste de l'annonce.
0: Allez-y. Oui, voilà, du coup, pour l'annonce, ben oui, ben voilà, moi, j'ai un créole bois.
1: Il est chanteur, Santi Boogie peut ramener karaoké.
0: Enfin, vrai, mais un demi.
1: Ah, ben, hé, hey, pas trop mal, hein?
0: Après, qu'est-ce que je veux dire? Ben, je filme pas, je bois pas d'alcool, ben, je travaille comme maçon dans le bâtiment.
1: Oui.
0: Après, j'ai beaucoup d'humour.
1: Ah, ça s'entend.
0: Après, ça fait déjà un an et demi que j'ai quitté.
1: Oui.
0: J'ai fait une annonce une fois sur la radio, mais c'était des femmes un petit peu de l'autre côté, dans l'Est. Et donc, c'était trop loin.
1: Vous êtes de quel côté, vous?
0: À moi de Saint-Louis, dans le sud. Dans le sud.
1: Dans le sud, ah. Saint-Louis, la Rochapée.
0: Voilà, Rochapée, mais dans Saint-Louis. Je dis, oui, mais Saint-Louis, les gros. Ils font de la rivière, ils font de tapage, voilà quoi.
1: Et en partie, ils font la fête dehors, donc.
0: Aïe, aïe, il m'a pas ton examen. De matin que je vais te dire un truc de matin. Si ça pas travaille, il n'a pas la fête d'ordi. Fais-moi aller dans la main pour manger.
1: Ça, c'est vrai. Vaut mieux faire la fête avec nous à la radio.
0: Voilà, là, moi, tranquille, là. Michel, il y a pour ce moment, il y a pour me dire, je suis un anniversaire pour moi, une copine. Elle a pas mis quelque chose avec elle.
1: Elle a raison aussi.
0: Voilà. Alors, du coup, que je voulais dire, oui, ben voilà, donc on revient pour moi. Ben, moi, c'est un peu loin. Ben après, moi, elle est pas mal dans l'ensemble, à ce qui paraît. Après, je cherche une femme, pas pour la beauté extérieure, la beauté intérieure. Mais cherche une aventure suivie.
1: Oui.
0: Dans le sens que il peut aboutir à quelque chose, d'avoir quelque chose de concret. Une vie à deux.
1: Oui.
0: Et moi, je cherche une femme qui l'ait quittée, quoi. Quittée vraiment séparée.
1: Ah, ou tu penses pas qu'il trouve plus ma bonne femme célibataire, alors?
0: Ben, il doit trouver. Comme je vous dis, moi, je tombe sur des femmes aventure d'un soir, mais il n'a plus de suivi, en fin de compte. Mais je cherche pas ça, moi. Je cherche un aventure, mais suivi.
1: Faut faire une carte de fidélité, monsieur, alors, peut-être.
0: Oui, voilà. Oui.
1: Au bout de 10 rendez-vous, il gagne la relation sérieuse.
0: Et le premier rendez-vous, bon, ben, après, ça ne pas dire que toutes les femmes sont pareilles. Hein, moi, mais c'est ce que moi, l'a connu. Et ben, c'est des femmes que, ben, un soir, bien, ben, voilà, on passe un moment ensemble, on peut être un matin trompé. Moi, c'est pas mon style, moi. Mon style, moi, c'est mi-temps avec quoi soir, et demain matin, il retrouve où? Après, même, il retrouve où?
1: C'est ça.
0: Donc, voilà. Et moi, envie de faire une vie avec, parce que je commence à être fatigué d'être seul, à 50 ans, bientôt 51 ans. Moi, alors qu'on jeune, certes. Mais moi, j'ai plus envie de passer comme un con tout le temps aussi. Aussi.
1: Bien sûr, je comprends, monsieur. À un moment donné, il faut trop retrouver le côté soulier.
0: Voilà, je promets pas le mariage, mais je promets que je me fais une petite vie avec.
1: En tout cas, monsieur, il parle très bien. Donc, mesdames, si vous êtes conquises par monsieur de. Comment appelle monsieur?
0: Monsieur de Saint-Louis.
1: Monsieur de Saint-Louis. Ce sera monsieur de Saint-Louis.
0: Il vient à son nom, mais moi, c'est JM, voilà.
1: JM de Saint-Louis, alors.
0: Voilà. Donc, comme j'ai dit, je filme pas, je bois pas comme moi, c'est un sportif.
1: Oui.
0: Même si ça pas fait le simari de dire que moi, un sportif, après, moi, il n'est pas grave devant le madame, on a belle vente comme ça. Non, moi, c'est quand moi, c'est sportif, ni entretien, moi. Dans mon travail et puis dans la vie de tous les jours quotidiennement, dans mes vidéos, que moi c'est quelqu'un correct. Surtout, je cherche une femme qui a l'humour aussi.
1: Mais oui,
0: Et qu'elle est simple d'esprit.
1: Et qu'elle est comment?
0: Pardon?
1: Elle est comment d'esprit?
0: Simple d'esprit.
1: Simple d'esprit.
0: Voilà. Une bonne mentalité qui comprend certaines choses. Voilà.
1: Oui.
0: Après, je cherche aussi cette femme-là que, ben, moi, mon type de femme, c'est plutôt les types de femmes assez rondes. Les minces, j'ai rien contre les minces, mais bon, après, c'est pas tout à fait mon style de femme. Comme
1: mais on dira pas non pour rencontrer quand même.
0: Oui, pour rencontrer, pour discuter, on ne sait jamais.
1: On ne sait jamais, peut-être que c'est la moitié de vie, hein,
0: voilà,
1: on
0: peut-être
1: pas,
0: que
1: hein,
0: que mon Dieu donne à moi avec moi, ben, ma coupe pour ça même aussi. Hein.
1: Voilà. Voilà. JM, pour pouvoir laisser de la place à tout le monde après, Milès, ça vous donne notre numéro pour les dames, oui, de Saint-Louis.
0: Oui, mais je peux dire pour l'âge des femmes, c'est ça?
1: Ah oui, allez-y, oui, pardon.
0: Moi, je cherche plutôt des 48 ans.
1: Oui.
0: Et 50, aller jusqu'à 54, 55 aussi.
1: Il est bien, ouais. En plus, hein, monsieur, il rôde pas bonne moune plus jeune que lui, il connaît ses affaires. Non, il est bien, monsieur.
0: Bah oui, quoi.
1: Il souhaite tout le bonheur du monde.
0: Bah oui, voilà. Donc, il laisse mon portable, c'est ça, mon numéro?
1: Oui, allez-y.
0: Alors, 06 92 16 88 55.
1: Les bons, monsieur, très belle soirée à vous.
0: Je vous souhaite une bonne soirée. Et merci. Bon défilé à vous, malgré que je suis défilé dans le bureau.
1: Et ben, nous sera là avec Zod toujours. Ouais,
0: bon, allez, bon courage à vous, monsieur.
1: Monsieur, ça garde le match, il s'est dormi, il a dit.
0: Qui à moi, de toute façon, la France, il gagne pas, il change pas rien pour moi.
1: Ah. Ah, monsieur pas fouteux alors.
0: Mais moi alors. Fouteux, moi. Voilà.
1: À bientôt, monsieur alors.
0: Allez, correct, bien sûr, allez. Bye bye.
1: Au revoir. 0262. Mesdames, si vous voulez appeler JM, 06 92 16 88 55. On essaie de ce côté-ci. Freedom, bonsoir.
2: Oui, bonsoir.
1: Oui, monsieur.
2: C'est Lorraine, bonsoir, c'est Eric du Sud.
1: Ou appelle pour le foot, Eric, ou appelle sur le 14 là?
2: Non, j'appelle pour éclairer un peu le monsieur là qui parlait du feu d'artifice, c'était au tampon.
1: Oui.
2: Sur l'esplanade du marché forain, qui faisait le pétard.
1: Au tampon, ils font ça sur le marché forain maintenant?
2: Ah ben là, les libres, là, c'est une place libre, il n'y a rien. Mais par contre, c'est pas qu'il n'y a rien, je voulais préciser un truc. Mm-hmm. Il y a une dame là qui est SDF, qui habite justement, enfin elle habite, elle est tout le temps là sur cette esplanade, et ce soir j'ai l'impression qu'elle n'a pas dû dormir de bonheur.
1: Aïe, aïe.
2: En fait, je sais pas où elle dort, mais elle est tout le temps là. Ça fait 5 ans qu'elle est dans la rue.
1: Oui.
2: Et j'ai discuté avec elle aujourd'hui, elle a 57 ans.
1: 57 ans.
2: Elle est dans la rue, donc peut-être le quart des pétards, ils auraient pu... Ben, je sais pas, faire un petit truc pour elle. Ou carrément, la mairie de trouver un logement, parce que ça fait 5 ans qu'elle est dans la rue.
1: Eh ben... Mais là...
2: 57 ans, là, madame. J'ai causé avec elle ce matin.
1: Et là, vous l'avez pas vue ce soir, c'est ça?
2: Non, ben moi je suis pas allé là-bas. Ben,
1: ah non, vous dites que vu les pétards.
2: Je vois bien le feu d'artifice.
1: D'accord. Ouais, on espère bien, que si la mairie nous entend à tout hasard entre deux.
2: Ben, ça fait 5 ans qu'elle est dans le chemin, c'est pas bien. Moi je trouve, ça fait pitié cette femme.
1: Mais n'hésitez pas à rappeler dans la journée pour relancer l'appel pour donner un coup de main à cette dame.
2: Madame, vous savez.
1: Oui.
2: Elle a. Bon, ben je sais pas si son fils va l'aider ou pas. Vous voyez son fils là? Je dirais pas, mais c'est un champion de course. De semi-marathon, il a gagné hier, je dirais pas son nom, si les gens regardent le journal, il va voir.
1: D'accord.
2: C'est le mec qui a gagné hier, et ça fait deuxième fois qu'il gagne de suite, je dirais pas le nom.
1: Mm-mm.
2: Mais c'est son fils, et elle est dans la rue. Je dis, ben, essaie de causer avec beaucoup de garçons pour faire ça, pour faire quelque chose de bon. Mais là, c'est la mairie qui doit faire, doit trouver un logement normalement.
1: Mais monsieur, m'y invite à où? Rappelle à nous demain matin, pour comme ça les gens y entendent en plus dans.
2: Tu fais pour la France aussi, moi.
1: Ben, si vous voulez, monsieur.
2: Oui. Moi, là. Ben, moi, mais pour la France, bien sûr. Mais Dios, franchement, ma peur d'équipe d'Espagne, là, quand même.
1: À cause?
2: Ah, ben, là, elle est bon. Mais par contre, on peut gagner un petit pénalty sur le côté gauche, là-bas.
1: Ah, on
2: avec,
1: pense ça.
2: Avec Cucurella, là. Ah. Ben, Cucurella.
1: Cucurella, oui.
2: Oui, ben, Cucurella, c'est l'arrière gauche.
1: Oui, vous connaissez.
2: C'est un bougnet bel, tout cheveux. Mais il faut aller une coiffure, monsieur, s'il veut. Ben, moi, c'est fini.
1: Justement, là. Si banal apparaît, ça nous avant.
2: Aline, nous avons un pénalty qui dit voici Ben Dembélé accélère dans la surface de réparation. Il dit ça fout Dembélé à terre, nous avons un pénalty. Veille, hein, ça m'est presque sûr.
1: Mais n'a croisé les doigts, monsieur. D'avoir.
2: Et bon, après, vous voulez chanter quand même un petit refrain. Si, moi, à quoi par ici, on a le droit, nous.
1: Ah, mais si.
2: Bon, on a le droit de chanter une petite phrase, mais ça, c'est pour toutes les filles qui, surtout deux. Voilà. On ne dira pas pourquoi deux, vous connaissez pourquoi, parce que c'est des. Pour les deux petits démons là-dessus, Freedom, là.
1: Wendy et Priska?
2: Oui, ça, c'est pour vous aimer ça chanter, mais c'est une vraie chanson de m'adorer.
1: Ah, allez-y.
2: Bon, allez, ça, c'est pour Wendy et Priska. J'aime ton petit trou qui pète et qui sent bon.
1: Voilà, c'est dit. Monsieur,
2: qu'on se mettez un morceau là pour nous.
1: Ah, monsieur, ça va, ça pète à l'époque.
2: Vous croyez pas, quoi?
1: Ah, non, mais bien entendu, deuxième être Madoré.
2: Eh, mettre mon sol là, ben, toi, tu es là où la mettre le morceau pour, monsieur, mettre Madoré là.
1: Mais c'est quoi le titre là? Ben, j'ai entendu ça, Mathé.
2: Le titre là, c'est J'aime ton petit trou qui pète. Gardez au. Non, mais mettre, elle dit vraiment, fais écoute, le monde n'y connaît pas.
1: Henri Madoré?
2: Oui, Henri Madoré, J'aime ton petit trou qui pète.
1: Monsieur, ben, m'y trouve pas chanson là, moi?
2: À garder, ouah,
1: les nains. Mais c'est ce que m'y fait, mais dans mon cas de vieux, m'y voit pas.
2: Ah, t'es, mais ça va point?
1: Ben, mi nana pouette coquelée, mais que pas si c'est ça? Mi que pas de chanson là, monsieur? Mais ouais, un truc, mais écrit.
2: Ça, la fille de Matt, tu fouilles d'homme.
1: Ben, on peut dire, moi, mi wap. Pas.
2: Ouais, comment, Bougle Matin là?
1: Francky,
2: la fille de Matt, ça y est.
1: Ben, si Demoun en a le titre, 99-11-00, comme ça y est, d'un moi, trouve ça. Allez, monsieur, ben, faut trouver. Ben, faut trouver, monsieur.
2: Ça arrive à l'instant.
1: Mais bon, allez, à bientôt, monsieur.
2: Allez, vive la France, hein.
1: Et vive la France, comme vous dites. Freedom, ben, si vous avez le titre de cette chanson de Henri Madoré, monsieur dit la bonne parole que l'il a pas mal détourné, ben, vous nous appelez 99-11-00. J'aimerais bien entendre ça, tiens. Allez, Freedom, on continue avec vous. 99-12-00, vos appels avec chansons. Freedom, bonsoir.
3: Allô?
1: Oui, monsieur.
3: bonsoir.
1: Monsieur ?
3: Oui.
1: Vous êtes en direct, on vous écoute, bonsoir.
3: Ah, ok, je suis en direct, excusez-moi.
1: Oui, pas grave, monsieur, enlève l'eau, parlez, s'il vous plaît.
3: Non.
1: Ah non, m'y entend toute vie, tout ce que vous avez pouffé, mais m'y entend pas où ?
3: La mienne dans le verre.
1: Oui.
3: Et voilà, c'est François du Nord.
1: François, on est dans le vent ?
3: Oui, le Nord, oui, ça veut dire.
1: Mettez-vous un petit peu à l'abri au centre d'artifice, quoi.
3: Ouais, ben, mon soldat est un peu fait de la Suisse.
1: Alors, qu'est-ce qu'il fait voir l'argent fumé en l'air ?
3: Ah, ben, c'est l'argent d'État, c'est l'argent qui s'envole.
1: L'argent qui s'envole. L'argent d'État, vous voulez où ? Voilà. Et là, François, où t'appelles pour parler de feu d'artifice ou t'appelles pour passer l'annonce ?
3: Non, passer l'annonce.
1: François, mettez-vous à l'abri du vent, s'il vous plaît, hein, comme ça n'entend ou bien. Est-ce qu'on peut avoir une chanson toujours pour passer de l'annonce ?
3: Une chanson ?
1: Ah oui.
3: On va dire, j'en ai rien à foutre. Tu connais ce morceau ?
1: Ah bon ? Ben moi aussi alors.
3: Non, est-ce que tu connais le morceau ?
1: Ah, pas du tout, non.
3: Ben, t'as sur YouTube, tu vas le trouver.
1: Ah bon ?
3: Ouais. Non, mais vas-y, regarde, tu vas voir.
1: Non, mais c'est de qui ?
3: Je suis plus la chanteuse, c'est une chanteuse.
1: C'est une chanteuse en plus, hein ? Zenaya ?
3: Ouais, tout comme ça.
1: Est-ce que c'est ça ?
3: Comment ?
1: Est-ce que c'est ça ? Phrase, trois regards. Et tout le monde croit voir. Monsieur, on la passe deux. Doc, mais t'es raccroché, me t'es qu'un kilo, t'es fou de moi.
3: Comment ?
1: Je pensais que vous vous foutez de moi. Mais je vous écoute, monsieur, pour votre dédicace.
3: J'adore ce morceau.
1: Alors, François, pourquoi ce choix-là ?
3: Bah, parce que j'aime bien le morceau.
1: Parce qu'il aime bien. Du coup, il aime bien écouter Zenaya.
3: Oui.
1: Est-ce qu'il s'ouvre d'asseoir, François, pardon ?
3: Ben, François, il a 47 ans, de type Créal Métro.
1: Mm-hmm.
3: J'ai bien 1m72, 76 kilos.
1: Oui.
3: Et voilà, je recherche un plan B, un plan. On va dire.
1: Un plan B, un plan alphabet, un plan Z, un plan alphabeta.
3: Ouais, à peu près.
1: À peu près ?
3: Ouais, un plan. Branle et sus.
1: Elle est quoi ?
3: Un plan branle.
1: Des messieurs là encore bonnet, vous parlez cru comme ça ?
3: Bah, je sais pas comment on dit, si je sais.
1: Un plan contentement mutuel.
3: Waouh, on va dire comme ça là.
1: Donc, on rode un plan contentement mutuel, nous va dire. Et donc là, c'est quoi ? Il fait trop longtemps ?
3: Ouais, un petit peu longtemps.
1: Aïe aïe aïe, monsieur. Donc là on veut juste pour ça même pas pour une relation à long terme ?
3: Non, je suis pas encore prêt à l'élevation à terme.
1: Mais pour autant, on en a Gisèle la fidèle pour ça, monsieur.
3: Hein?
1: Gisèle la fidèle est là pour ça, pour autant.
3: Elle est vraie.
1: Ben, vous connaissez qui Gisèle la fidèle, monsieur?
3: Non, mais là, pour l'instant, les relations sérieuses, non, ça va.
1: D'accord. Mais Gisèle la fidèle, c'est la soute, mais monsieur.
3: Ok.
1: Oui.
3: Voilà, moi, j'ai 48 ans, je suis à Saint-Denis.
1: Oui.
3: Ben, les personnes qui sont intéressées peuvent m'appeler ou me texter.
1: Eh bien, allez-y, laissez votre numéro, monsieur.
3: Au 06 93 52 71 64.
1: Merci beaucoup, monsieur. Très bonne soirée à vous et tout de suite, nous écoutons un bout de Zenaya. À bientôt, okay, monsieur.
3: Envoyez.
1: Allez, envoyez.
3: Allez.

0: proposé par François Dunord qui vous cherche une petite dame ce soir. Donc François, si mesdames vous êtes intéressés, 06 93 52 71 64. Apparemment il y a du monde qui veut réagir pour répondre à moi pour cette chanson aussi. On aurait peut-être trouvé la chanson d'Henri Madoré. En tout cas ce serait apparemment celle-ci que monsieur T veut écouter. Ce serait le tango de l'inflammation.
1: Le tango d'inflammation. 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
1: Eh ben, t'es mon... Monsieur qui a proposé cette chanson, ben là, pour la découverte, il y a des fois on dit de Mounou, ou quelqu'un ne connaît pas, s'il est vrai, pas vrai. Et vous avez été nombreux de nous dire le titre par SMS, merci beaucoup à vous. Vous êtes très culturés. Allez, Freedom, ce soir, l'anniversaire de Freedom, c'est aussi le foot, on vous le disait. Elle est un peu bonnet, hein, mais en tout cas, Henri va adorer Tango d'information. Camille, si on entend à nous, elle n'est pas dans la base. Donc, faudrait rajouter, mais il va envoyer une cibaye tout à l'heure. 02 62 99 12 00. Des annonces avec chansons si vous voulez nous rejoindre, parce que ce soir, 14 juillet, oui, fête nationale, mais 14 juillet, et c'est surtout anniversaire de Freedom. Donc, on fête ça ensemble et on continue dès maintenant. Freedom, allô?
2: Oui, allô, bonsoir.
1: Bonsoir, monsieur.
2: Oui, moi, c'est Misty.
1: C'est... Ah, c'est Misty qu'on cherche?
2: Oui.
1: Quelle chanson de Misty?
2: Celui qui est, ben, qui chante, qui est mixé créole, tout ça, là, les anciens morceaux créoles.
1: Ah, son medley pays, là?
2: Voilà, exactement, j'adore ça.
1: Oh, fait. Allez, à cause de dans Misty?
2: Ben, parce que j'aime bien qu'elle, ben, elle, c'est le personnage qui représente bien le métissage créole et la musique.
1: Et est-ce que c'est aussi ce qu'on recherche ce soir?
2: Pardon?
1: C'est aussi ce qu'on recherche ce soir, un métissage?
2: Oui, on recherche quelqu'un aussi ce soir, oui.
1: En métissage, pas en métissage?
2: Non, qu'importe. Non, qu'importe.
1: Qu'importe, le cœur est ouvert alors.
2: Voilà, exactement.
1: Je vous
2: voilà,
1: écoute.
2: On va pas mélanger les musiques et les couleurs.
1: Pas mal, je vous écoute alors. Voilà. C'est quoi votre prénom, monsieur?
2: Ben moi, c'est Olivier.
1: Olivier, oui?
2: Oui, voilà, moi je suis de l'Est.
1: Oui.
2: Et voilà, ce soir, bon, je voulais aller au fait d'artifice. Bon, je suis pas trop attiré par ça. Et ce soir, bon, je voulais chercher quelqu'un. Je recherche un mec pour ce soir. Pour fêter ce 14 juillet, les feux d'artifice, c'est amuser, prendre du plaisir, tout simplement.
1: Mm-mm. Donc là, c'est. Ben, feu d'artifice, ça finit là. Donc, feu d'artifice, c'est chez où?
2: Non, mais les feux d'artifice, on le fait tout le temps. Hein. Là, c'est vraiment exceptionnel, c'est 14 juillet. Mais en général, on le fait tout le temps, les feux d'artifice. Il n'y a pas de jour, il n'y a pas. Voilà, là, c'est exceptionnellement parce que c'est 14 juillet et aussi l'anniversaire de Freedom.
1: Mm-hmm.
2: Voilà. Mais voilà, mais on peut inventer d'artifice à deux, voilà, tout simplement.
1: Et plus si affinité.
2: Exactement, pour s'amuser un petit peu, va prendre du plaisir, voilà, c'est de la joie et d'un bon humeur.
1: Ah mais oui, il a raison. Olivier, donc, il cherche pour quel âge à peu près, là?
2: Bon, moi, je recherche un mec entre 18 et 30, 35 ans. Moi, j'ai 37 et je suis actif passif. Et je recherche un mec actif passif, c'est possible.
1: Vous recherchez quoi?
2: Un mec actif ou passif.
1: Actif ou passif?
2: Voilà.
1: N'importe lequel.
2: Voilà, moi je suis les deux de toute façon. Là, si les créatifs, bon, ça me dérange pas. Mais moi, je suis plus passif.
1: Chacun voilà. Son tour, quoi.
2: Exactement, voilà, c'est le feu d'artifice, il y a chacun son tour.
1: D'accord.
2: Voilà.
1: Olivier, je vous laisse laisser votre numéro pour ces messieurs.
2: Voilà, ben, je vous remercie. Vous avez mon numéro de téléphone, 06-92-11, c'est bien ça?
1: Oui.
2: 11-39-85, 06-92-11-39-85. Par contre, je recherche des gens qui sont sérieux et voilà, qui ont envie de s'amuser. Moi, je ne cherche pas des clous, des clés, voilà. Je cherche des gens qui sont sérieux, qui ont envie de s'amuser, tout simplement.
1: Voilà.
2: Moi, je suis dans l'Est, je recherche que dans l'Est et dans le Nord.
1: Sinon, ramène sur l'auto.
2: Exactement, tout simplement.
1: Allez, allô, écoute Misty pour la fin de cette dédicace.
2: Continuation à vous, j'ai ta place au vote.
1: À bientôt.
2: Merci, au revoir.

pareil côté bon SMS là, là. Alors, que ça tire à quoi d'un petit peu par message Marley à 2-3 en coup de vent, mais nana un peu. Bonsoir à toute l'équipe, belle anniversaire Freedom, mais écoute à Zot, mi rigole bien, continue ça la loup du temps pour évêque. Gros bisous la loup. De ce côté-ci, bonjour le ring, bon courage, je dis bravo Freedom, monsieur Camissu, Dieu vous aime.

0: Gisèle de Saint-Louis qui nous souhaite un très bon anniversaire aussi et bonne fête. De ce côté-ci, il dit bonsoir Freedom, le 14 juillet, les gens devraient rester chez eux dans le lit d'oulieu et regarder l'argent partir en fumée. C'est vrai que nous on parle de ça, Marcus, tout à l'heure là. Reste chez eux, ben oui, reste chez eux, fais la fête aussi, il marche aussi sur Freedom. De ce côté-ci, ah oui, Hardy, attends, c'est quoi? Moi, c'est l'argent d'ambiance, je voudrais dire à Lorenza Dupont, la vengeance c'était un plat qui se mange froid. Ouh, Marguer Frisson, tu vas le payer tout ça, tu vas le regretter toute ta vie quand ça arrive. Et donc, t'as l'air, n'hésite pas, appelle à nous, 02 62 99 11 00, libre antenne. T'as des mêles un petit peu tout ça. Et quelques mots de foot aussi. Apparemment, Yamal, Chemal, il fait bon jeu de mots sur le nom de famille football là. Il demande nouvelle Leila aussi. Mais il n'y a pas toutes parce que le message est un petit peu. Les trop bonheur. Freedom 20h46, avant que bonne fan KT saute chez moi. La bourrique. Arrivée du quintet de Longchamp à l'instant, arrivée officielle. Le 4, le 2, le 14, le 6 et le 10. Je redonne l'arrivée officielle du quintet plus de Longchamp. Le 4, le 2, le 14, le 6 et le 10. Voilà pour le votre quintet plus, mes espèces à gain à monnaie. C'est gain à monnaie, partagez une petite beauté. Allez Freedom, le 02 62 99 12 00, juste avant ça, je dois vous parler d'autre chose aussi, où c'est la musique là? Où ça il est la musique là? Mais il peut pas parler à autres de ça sans mettre la bonne musique, mais pas possible ça t'es, la DJ est trop de piègue là? Où ça la passe ces chansons là là? Parce que tu connais, il y a un événement, il arrive la fin du mois, mais pense ma fin d'âge, un bon petit exemple, un bon petit l'avant-goût on va dire, et ben imagine les autres se retrouvent aux autres, ouh là là, la case. La tension il monte parce que l'animatrice ou l'animateur est quand même. Ah là là, l'autokiné commence. Premier tirage. Apparemment, on aura un loto. Ce sera jamais le premier, ce sera le dernier. Et cette fois-ci, il n'a pas un an de course, non. Il en a un an et demi. Et puis ces autres, on a déjà fait un mot noir. Rendez-vous le 26 juillet pour l'autokin. Vous aurez donc l'occasion de remporter deux bolos. J'aurai le plaisir de vous redire tout ça, bien sûr, au cours de la soirée, de la semaine. Ça n'a encore un peu de temps, il reste 12 jours pour les chaises au bon carton. C'est au magasin Carrefour, Carrefour City, Carrefour Market. Du côté de chez vous, n'hésitez pas, allez-y à partir de demain. Il fait par le pont, demain, gros mercredi, a besoin d'argent, je leur dis, tu travailles pas. Ça peut être que si, que pas. Allez Freedom, la suite de vos appels, c'est tout de suite 99 12 00. Freedom, bonsoir. Allô monsieur, bonsoir, ou monsieur sur le 12 ou quelqu'un d'autre. Allô, allô. Oui monsieur.
1: Allô.
0: Oui.
1: Bonsoir madame, vous bonsoir, allez bien
0: monsieur. Très bien monsieur.
1: Ça va bien, je vais passer une annonce au contrôle s'il vous plaît. Je m'appelle Sébastien, je suis célibataire. Hein.
0: Alors Sébastien, il faut moi une chanson, si tu veux passer de l'annonce, sinon mi coupe.
1: Ah bon.
0: Une chanson, vite.
1: Non, mais j'arrive pas à chanter.
0: Non, il faut dans ma chanson. Ce soir, les messieurs et mesdames, ils donnent une chanson parce que c'est anniversaire Freedom.
1: Ah, il n'y a pas, il n'a jamais chanté, mais.
0: Eh ben, Milès, on réfléchit à chanson, rappelle à nous après. 02 62 99 14 00. Je rappelle que cette ligne est pour le foot. Si vous appelez pour autre chose, on raccroche. Freedom, bonsoir, pour le foot?
2: Non, c'est pas pour le foot, c'est pour dire bon anniversaire à Radio Freedom.
0: Oui, madame, écoutez-vous.
2: Oui, ben, bon anniversaire à toute la famille Freedom. Eh bien, moi, je suis Aurore de Amiens.
0: Oui, merci, et madame. Depuis Amiens?
2: Oui, à Amiens, il fait 33 degrés en ce moment. Hein.
0: Oh là là, courage, madame. La chaleur, il fatigue ça.
2: Ah non, non,
0: ça.
2: Trop chaud. Trop chaud, chaud, trop, c'est trop. L'hiver, c'est mieux.
0: Ah oui, madame, la raison. Courage, oui. À vous, c'est bientôt fini, là, la canicule, bientôt, non?
2: Ils disent demain, mais j'y crois pas. Hein.
0: Vous y croyez pas?
2: Non, non, puisque les petits vieux, puisque après, chez nous, les petits vieux, quand ils disent ça, les petits vieux, ils disent on a jusqu'à pour la fin du mois. Hein.
0: Aïe, aïe, aïe. Madame, ben restez bien au frais. Et vous voulez une petite chanson?
2: Je crois on va mourir.
0: Ah non, dites pas ça. Protégez-vous bien.
2: En rigolant, non, je rigole, hein. On peut rigoler.
0: Oui, mais vous faites mal mot quand on dit ça, là.
2: Ah non, non, non, non, mais pour rigoler, hein.
0: Oui.
2: Dieu, il nous veut pas, il nous donne la chaleur.
0: Non, mais c'est vrai que là, l'été, il était quand même très violent cet été-là. Hein.
2: Par contre, vous avez la voix de Wendy, hein.
0: Ah bon?
2: Ouais, c'est...
0: Ah ben bah d'accord, c'est pas la première fois qu'on nous dit ça, c'est vrai. Mais bah
2: ah
0: nous,
2: non, non,
0: Wendy.
2: Non, mais moi, je croyais que c'était Wendy, hein. Ah,
0: pas du tout.
2: Vous êtes bien aussi, hein. Mais vous avez vraiment la voix Wendy, hein.
0: Ben d'accord, madame. Bah,
2: ah, oui, c'est rigolo, hein. Comme Wendy, Prisca, Eric, c'est vraiment l'équipe de choc, vous, hein.
0: Et madame, est-ce qu'on peut avoir une petite chanson? Parce que ce soir, on demande des chansons aux auditeurs pour l'anniversaire de Freedom.
2: Oui, ben, je voudrais une dédicace, puisque quand cette chanson, ça remonte, puisque je crois quand j'avais 15 ans, mm-hmm. Isabelle et Yolaine Zemia, quand midi oui, moi midi non.
0: Ah, à cause ça. À cause de cette chanson-là. C'est... Oui, justement, à cause de cette chanson-là.
2: Ben, puisque ça me fait penser ma jeunesse.
0: Ah! D'accord, ou t'es dit ça de bonnes parents ou bien?
2: Non, mais c'est vrai, c'était des gamines, j'ai vu, ils avaient 9 ans, mais aujourd'hui, moi, j'ai 63 ans. C'est oui. Des gamines qui chantaient, ils avaient 8 ans, entre 8 ans et 9 ans, hein.
0: Donc, comme il dit oui, moi, il dit non, c'est ça?
2: Oui, c'est Isabelle et Yolaine Zemia.
0: Isabelle et Yolaine Zemia, je cherche. Je vais essayer de taper juste Isabelle, qu'est-ce qu'il me propose la machine?
2: Isabelle et Yolaine Zemia. Quand Mi dit oui, moi Mi dit non. Mi veut plus la chaleur.
0: Ah, c'est pour ça. Voilà, là-bas, compris pourquoi on dit ça.
2: Voilà, tout compris.
0: J'ai pas du tout. Alors, là, sur ma recherche du côté d'Internet, m'a vu Nikos Pi français.
2: Oui, c'est ça.
0: Ah, c'est ça. Ah, ben allons, Nathalie.
2: Oui, midi, non, il ne veut plus la chaleur. Gros bisous à tout le monde et encore un bon anniversaire à Prisca, au Julie, toute la brochette.
0: Toute la brochette, n'oublie personne. Allez, madame, c'est bien ça. Mais fais écouter un petit bout.
2: Tiens, Julie de Toulouse.
0: Madame, il fait écouter un petit bout pour confirmer avec vous vite fait.
2: Oui.
0: Eh bien, allons apprécier Ali.
2: Comme elle avait 15 ans.
0: Oh, t'es bien, oui. Ah, il est
2: 63.
0: Ah, encore jeune.
2: Ah, ben, de toute façon, ça, c'est. Moi, m'y prend bien mes 63 ans.
0: Ah, ben, bien sûr, madame a raison. Hein. La vie, vient de commencer.
2: Hein. Pas, hein. On me dit toujours, m'y fait 50. Donc, moi,
0: Oh. Madame.
2: Un gros bisou à Julie, la diablesse. Allez, Toulouse. N'y crois, le ciel là pour mourir de chaleur, là, la pauvre.
0: Courage à ça, en métropole. À bientôt,
2: allez,
0: madame.
2: Bisous, bye.
0: Au revoir.

0: Isabelle et Yolène Zemia, souvenir, souvenir. Alors, micro a passé tout à fait la chance au côté, veut madame, mais on l'a dit moi oui. Donc, nous apprécie. En tout cas, nous continuons avec vous, les 21h54, dans un instant. Et qui ça nous regarde l'information, là? Mais les autres, Marpoco fait chaleur tropicale depuis 2022, donc là, on a deux, trois affaires, mais on est rouillé, rouillé. Après, c'est la 2PRL. Donc, non, encore un peu le temps, les autres, là. Les 02 62 99, nous reste un petit coup sur le, allez, un petit coup sur le 12. Messieurs, fais pitié, le yeux blanc, j'ai déjà mis coup à Zatina pour la musique, alors, Freedom, bonsoir.
1: Bonsoir.
0: Ah, c'est pas un monsieur, ça? Madame?
1: Allô?
0: Oui, madame.
1: C'est monsieur.
0: Un monsieur, excusez-moi, monsieur, vous pouvez éteindre la radio?
1: Oui, quand il baisse le volume.
0: Vous éteignez complètement?
1: Là.
0: On l'a pas éteint, nous, là, monsieur? Monsieur, dépêchez-vous, sinon il s'est raccroché parce qu'il est un petit peu trop lent à mon goût, là.
1: Là?
0: Oui, il est mieux. Alors, monsieur, est-ce que vous pouvez avoir une petite chanson? Vous commencez toute l'annonce.
1: Ben, monsieur, bon anniversaire.
0: Ah, mais merci, monsieur, il est bien gentil.
1: Ben,
0: bon anniversaire à vous aussi.
1: Oui, aime le foot.
0: Oui, aime le foot, on l'a pas éteint la radio, monsieur. Oui, aime le foot, où ça garde le match tout à l'heure, c'est ça?
1: Oui, moi, c'est Eric le Parisien.
0: Eric, qui ça y gagne là?
1: Hein?
0: Vous dites qui ça y gagne?
1: Ben, mais la France, ça y gagne.
0: Combien?
1: 2-1.
0: Ah, vous donnez un petit but l'Espagne quand même alors?
1: Hein?
0: Vous donnez un petit but l'Espagne quand même alors?
1: Non, mais ne pense pas Espagne, je vais passer devant la France.
0: Eh ben, elle est beau. Ben, c'était pour parler un petit peu football ou l'appel à nous?
1: Oui, voilà, mais.
0: Mais parfait, mais tout à l'heure où ça pas dormi, où ça veille ça jusqu'à minuit là?
1: Ah, oui, oui.
0: Opé, le corps encore bon?
1: Non, bon, je me garde pas jusqu'à le prochain matin.
0: Maman, mais comment on fait pour rester debout jusqu'à toi comme ça?
1: Non, mais il y a le football.
0: Ah, où ça y sort de la passion là?
1: Hein?
0: Où ça y sort tout l'amour au football?
1: Non, mais passion dans le football.
0: Ben, mais entends ça, monsieur. Ben, en tout cas, monsieur, t'as ouais, bon match tout à l'heure.
1: Ouais, il est bon.
0: Allez, allons écouter un petit peu Daft Punk pour réveiller en même temps là.
1: Il est bon.
0: Allez, monsieur.

Espagne, c'est 23h. Alors, c'est sur les chaînes locales, c'est partout, tout le monde. On en a même des fanzones. Mais quoi, on en a du côté de Colosse, vu la pluie, comment t'es tombé? Est-ce que les maintenus à de Mount Saint-André, les apparts de Colosse?

0: Ton Mickey est fendu maintenant.
1: Mais on trompe de ligne aussi. Comment on veut faire?
0: Avant de causer, mais Mickey puis dire que ça m'en a pris.
1: Et quelle chanson on veut pour l'anniversaire Freedom alors?
0: Oui, ben alors je demande une petite chanson polie, mais pas trop grave. Mais enfin,
1: laquelle?
0: Faut dire, voilà. Ben, bon, chanson polie, bon anniversaire polie, on est content. 45 années?
1: Ah oui, 45 années, oui.
0: 45?
1: Mm-hmm.
0: Oui. Mais merci beaucoup.
1: C'est quelle chanson que vous voulez, madame?
0: Hein?
1: Quelle chanson on veut?
0: Mais connais plus qu'on m'a dit. Mais Dali, bon anniversaire.
1: Une chanson bon anniversaire, on veut?
0: Oui, chanson bon anniversaire.
1: Mais regarde ça, mais regarde ça. Mais attends, mais pour René, mais la machine, mais connais la nana dedans, mais la machine, il veut pas afficher à moi. C'est quoi, il se passe encore là?
0: Oui.
1: Mais attends, instant, madame, mais c'est quoi ça?
0: Mais merci, attends. Hein?
1: Madame, bouge pas le bateau. C'est juste la machine, il veut plus fonctionner là. Baisement dans la cour patelle, comme il dit. Madame, mais il va regarder la chanson après parce que Mingay même plus fait de recherche. La machine, il veut plus marcher pour l'instant. Mais regardez un instant l'anniversaire, elle est bon?
0: Oui.
1: Allez, madame, il va mettre ta lueur pour tu commences l'heure.
0: Oui, merci.
1: Allez, bonne soirée à vous. Au revoir.
0: Merci. Oui, allez, au revoir.
1: Freedom, le 14-00 sera réservé au foot jusqu'à 23h11. Libre antenne, 0262 41 51 51 pour vous, mesdames. C'est aussi le service radio guidage. Attention, hein, priorité à l'information. Nous fait la fête, oui, mais on continue de vous informer. Et puis 99-12-00, c'est pour vous, messieurs. Je rappelle, pas de chanson, pas d'annonce. C'est dit, c'est acté et je redirai à chaque heure. Et nous va bien, bisous à nous à soir pour cet anniversaire. C'est 45 ans de Freedom. Eh ben oui, l'ambiance, c'est toute l'année. C'est pour remercier à vous aussi. Donc, des dédicaces, des petits messages aussi. Vous serez les bienvenus. Allez, tout de suite, nous allons retrouver les informations avec la 2PRL. Merci de nous avoir choisis ce soir. Très bonne fête du 14 juillet au passage. Bonne fête, Camille. Bonne fête toute! À tout de suite, 21h. Très bonne soirée.
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3: Bonsoir à tous. Emmanuel Macron, président, en ce moment, une cérémonie à Nice, un hommage aux victimes de l'attentat de Nice il y a 10 ans, jour pour jour. Un camion lancé sur la promenade des Anglais avait fait 86 morts et plus de 400 blessés le soir des festivités du 14 juillet. Les noms des disparus ont été égrenés, tandis que 43 enfants accompagnés de 43 adultes primo-intervenants ont défilé. Ils ont déposé des rameaux d'olivier sur les chaises bleues disposées en cercle pour symboliser les victimes. Un pompier volontaire interpellé hier dans l'enquête sur les incendies de la forêt de Fontainebleau. Ce jeune homme de 19 ans a reconnu avoir mis le feu à des brindilles avec un briquet de l'essence à Arbonne-la-Forêt. Un autre individu aussi âgé de 19 ans a reconnu avoir accidentellement mis le feu en jetant sa cigarette. Ces incendies qui ravagent la forêt emblématique près de Paris ont déjà parcouru 2050 hectares. Et alors que la canicule recule, puisque plus aucun département ne sera en vigilance rouge demain, le ciel va gronder. Météo France a placé 9 départements de l'Est en vigilance orange pour orage dès demain matin. L'Ain, le Doubs, l'Isère, le Jura, la Loire, le Rhône, la Saône-et-Loire, la Savoie et la Haute-Savoie. Le pétrole coule à flot comme jamais auparavant grâce à l'incroyable puissance de l'armée américaine. C'est ce qu'affirme Donald Trump sur Truth Social. Le détroit d'Hormuz est ouvert à tous, sauf à l'Iran. Le président des États-Unis qui a décidé d'abandonner les taxes de 20% sur les cargaisons des navires qui franchiront le détroit. H-2 avant la première demi-finale de la Coupe du Monde qui opposera les Bleus de Kylian Mbappé en quête d'une troisième étoile. Et la Roja de Lamine Yamal à la clé une place en finale avant de connaître l'autre prétendant au titre, issu du duel entre l'Argentine et l'Angleterre demain soir. Et puis Tadej Pogacar assomme le Tour de France. Le Néerlandais s'est imposé à l'issue de la 10e étape aujourd'hui entre Aurillac et le Lioron. Le Français Paul Sexas termine 3e de l'épreuve. Voilà pour l'actualité. Belle soirée à notre écoute.

Jane à l'instant. Et Bastien dit, ben, on peut mettre Europe 1, non. Il est tellement dans la fête, là, tu l'as trompé. Freedom 2, que vous pouvez écouter. Juste après, vous aurez les Beatles, vous aurez The Shadows avec Man of Mysteries et Claudio Pipangai. Voilà ce qui vous attend sur la radio à plein tube. Et surtout, n'oubliez pas, tous les deux jours, vous aurez un artiste pour le concert d'anniversaire de Freedom qui sera mis à l'honneur. Vous avez eu Morgane dimanche. Aujourd'hui, je crois que vous avez eu Cégaël dans mes souvenirs. Et dans deux jours, il y a Bisek et Anote. On vous dira tout ça, bien sûr. Merci d'être avec nous.

Tu dors, Mikosa. Ya, commence nouvelle heure ensemble. Madame, ma trouvée chanson anniversaire, mes spéricoviaou. Je rappelle, messieurs, mesdames, vous avez une dédicace ce soir, ce sont des annonces dédicaces. Mais veut une chanson avec, comme ça nous rigole ensemble, nous apprécie. C'est l'occasion aussi de découvrir les gens en chanson. Donc n'hésitez pas. 02 62 99 12 00. Vos messages. 06 92 91 5000. La libre antenne, on viendra faire un petit tour. 02 62 99 11 00. Et encore bonne année.

0: Allez, sans plus tarder, mes vieilles voix azotes. Et bien sûr, on peut parler foot sur le 14-0-0. Freedom, bonjour. Bonsoir. Toutes à fait.
1: Bonsoir. Tu peux passer une annonce?
0: Oui, monsieur, on peut avoir une chanson, s'il vous plaît?
1: Une chanson, vous voulez une chanson?
0: Oui.
1: Oh là là là là. Un vieux Bob Marley, là.
0: Un vieux Bob Marley?
1: Ouais, ben là.
0: Vous voulez un fan de reggae, ou monsieur?
1: Oui.
0: Eh ben, m'y mettre Could You Be Love, comme ça, il rabène un petit peu ses dames la peau, alors.
1: Voilà.
0: Allez, m'y écoute au bout de l'annonce.
1: Alors, c'est Eric Dino.
0: Oui.
1: J'ai 48 ans, 1m72, 76 kilos.
0: Eric, réveillons un peu, parti dormir, comme ça.
1: Non, je suis du train de métro.
0: Ou les métros?
1: Oui.
0: Mais quand ça arrive, où les fatigués comme ça, Eric?
1: Non, je suis pas fatigué là.
0: C'est... Mais on parle comme ça. Maman fatiguée, moi. Ouais, comprends-moi là.
1: Non.
0: Qu'est-ce que ça fait, Eric? Ben, c'est chagrinant.
1: Ben, que c'est chagrinant, mais recherche une femme pour aventure ce soir ou un autre soir.
0: Ou ça même, ou les tristes. Faut qu'on trouve une petite madame.
1: Oui.
0: Oh, pauvre Eric, petit bout de shooté.
1: Oh, t'es.
0: Fais pitié.
1: Fais pitié, moi.
0: Vous savez plaire à moi, Eric. Réveillez-vous, Eric, remettez un peu la joie dans le cœur. Comment il fait?
1: La joie dans le cœur.
0: Ah oui, le cœur dans la joie. Tout à fait.
1: Comment vous faites alors?
0: Alors, Eric, vous cherchez, vous êtes mon intimétro, ou l'intimétro, vous cherchez un petit madame, ou de quel côté de l'île?
1: Saint-Denis.
0: Saint-Denis?
1: Oui.
0: Et les conquêtes, elles étaient fructueuses ou pas du tout?
1: Comment?
0: Ou la gueule trouve des conquêtes dernièrement ou pas du tout?
1: Non, ça fait longtemps, j'ai pas encore trouvé de conquête, pour ça je passe une annonce.
0: Oh t'es, Eric, ou c'est une madame comment alors?
1: Oh, peu importe, métissée, café, malvaise, métro.
0: Et quelle personnalité pas... alors plutôt?
1: Ben, je cherche plutôt une femme qui a envie de passer un bon moment.
0: Mais il y a que passer un bon moment, ben là n'importe qui ça, là, qui ça a envie de taper là-haut?
1: Ben, on connaît pas.
0: On n'a pas des préférences, rien, là où se dire maintenant qu'il respire, elle est bon.
1: Bah déjà bien, tant que je suis déjà bien.
0: Et marche, c'est Eric. D'accord, donc Ourène, tu vas la métisser, peu importe. En tout cas, on cherche rien de sérieux. Mais de quoi soulage ou de cœur peiné, là.
1: Oui, voilà, on va tout couper. Bon.
0: Allez, donne-nous le numéro.
1: 06-93.
0: Oui.
1: 52-71-64.
0: Voilà, mesdames, si vous veux qu'Eric les plus tristes, 06-93-52-71-64.
1: Ok, merci.
0: Allez, à vous aussi, Eric.

0: petit bug, larmes, t'as dit, t'es pas la coulée, mais la musique, il connaît, lui. Mesdames, Eric, fan de Bob Marley, qui vous annonce donc chercher une petite métisse pour ce soir, ou qu'importe. Donc, n'hésitez pas à le contacter. On continue avec vos appels. On va jeter un petit coup d'œil. Le 14, c'est pour le foot. Si c'est pas le foot, je raccroche. Freedom, bonjour. Bonsoir, pardon. Madame, c'est pour le foot? Merci, c'est pour le foot ou pas?
1: Non, c'est pour
0: dédicace. Aïe, aïe, aïe, on arrive sur la mauvaise ligne, mardi, mi, raccroche-moi là. Donne-moi un pronostic football, sinon, m'écoute pas.
1: Non, bien pas football.
0: Mais dis-moi quand même. Qui c'est, gang, la France ou l'Espagne?
1: L'Espagne.
0: Aïe, aïe, aïe, madame, qu'on s'en dit pas. Ou y'aime pas football, fais semblant, y'aime la France.
1: Bah, je sais pas, mais il faut faire l'Espagne.
0: Vous préférez à cause, parce que Banal n'en a plus le calor.
1: Ben, je sais pas, parce que.
0: Plus bon, caliente?
1: Je ne sais pas trop, ben, je pense que va gagner l'Espagne.
0: Mais je ne sais pas demander à moi une chanson espagnole, c'était quand même.
1: Ah, ben, non, ben, je ne sais pas.
0: Qu'est-ce que vous êtes demandé à moi alors?
1: Pardon?
0: Qu'est-ce que vous êtes demandé à moi là comme chanson?
1: Ben, un petit peu, comment on appelle ça là? À la Rabanisson.
0: Opé, oui. Quelle chanson?
1: Je ne rappelle encore chanson là. La Dilafée.
0: Une chanson, la Dilafée, Kalera Manissom, il appelle la Dilafée, la chanson?
1: Oui.
0: Ton instant, Miro de ça. Il appelle la Dilafée?
1: Ah oui, oui.
0: Ben, m'y tape, mais m'y voit pas. Est-ce que maman a écrit ça, moi là? M'a trouvé. C'est
1: voilà.
0: Des beaux, les beaux, les beaux. À cause de chanson là en particulier, parce qu'il aime bien là ou bien c'est comment?
1: Ben, lui pour faire la chanson là, comme ça.
0: Ben, alors écoutez.
1: Pour changer le rythme de musique, en fait.
0: On a raison, on a dit, fais la diversité, il faut y plaît tout de moi.
1: Voilà. Ben, mettre un peu ses gars, en fait.
0: Ah, ah, ah, ah, ah.
1: Voilà.
0: Madame, il veut entendre à vous danser là?
1: Ben, dommage, il y a Maloya et tout, quoi.
0: Dommage de Namaloya?
1: Ben oui, ben Maloya, c'est à la maison, la fille.
0: Vous dire moi dommage, vous n'êtes pas plutôt content que un peu Maloya? Ou c'est la Sega, ça.
1: Maloya aussi, c'est parti de Skip Dom aussi, hein.
0: Ah, vous avez raison, faut pas oublier ça nous sort.
1: Hein. De tout les chansons.
0: Mm-hmm.
1: Voilà.
0: Madame Bellebo, dans l'écoute ça, là.
1: Ok, merci.
0: À bientôt.
1: Encore joyeux anniversaire de Skip Dom.
0: Merci beaucoup.
1: Ah, bien, cette année.
0: Madame, criez coup fort. Joyeux anniversaire, Freedom. Madame, au tour.
1: Joyeux anniversaire, Freedom. Allez,
0: à bientôt.

0: 21h13, alors Rabani sommes à l'instant, viens Zot, passe Zot l'annonce, passe Zot Joyeux Anniversaire Freedom avec un chanson s'il vous plaît, et sinon il écoute pas Zot. Freedom, le 06 92 85 000, vous faites des petits coucous aussi. Il dit fait plaisir, passe la chanson pour moi, appelle à nous pour demander une chanson, il prend pas par SMS. Bonjour, enchanté, première fois mieux temps où vous avez la joie de vivre, continue comme ça, Julia de Saint-Joseph, fidèle auditrice, bon anniversaire. Ben, merci beaucoup Julia, à la prochaine. Du côté de Paris, apparemment, Manet rigole bien aussi, on se marre, de la part de Kiki. De ce côté-ci, bonjour toute l'équipe Freedom, bonsoir, pardon, bon anniversaire à toute l'équipe, c'est Tim Albarez de Bois d'Olive. Et ben, à très bientôt, vos SMS 06 92 91 5000, standard là, ça pétait dans mon figure. La Freedom, bonsoir. Allô?
1: Allô?
0: Oui, monsieur.
1: Allô, bonsoir.
0: Bonsoir, monsieur, comment ça va?
1: Ça va, et vous?
0: Très bien, monsieur. Mais pour les bien réveillés, on a une chanson pour moi.
1: La musique, comment on appelle ça, amène la coupe à la maison.
0: Ah, et monsieur fan de foot alors?
1: Voilà, ce soir la France gagne.
0: Oui.
1: Et on va manger à la carta la paella.
0: Où ça mange la paella? Monsieur, prépare le paella tout de suite, nous viens manger après.
1: Ah non, pour l'instant, on attend Mbappé là.
0: Ou attendre quoi?
1: Mbappé.
0: Ou attendre Mbappé?
1: Mbappé.
0: Kylian Mbappé.
1: Et après la Koundé, parce que maintenant il connaît déjà l'Espagne.
0: Oui.
1: Et il veut déjà l'équipe d'Espagne. Hein. Mbappé, il joue au Real. Koundé, il joue avec Barça.
0: Oui.
1: Avec Dembélé aussi, qui joue avant, qui joue au Barça. Donc, il connaît l'équipe bien, à soi, la France gagne.
0: Ok, donc pour mieux connaître son ennemi, il assure la victoire.
1: Voilà, donc on met ce soir et amène la coupe à la maison, s'il vous plaît.
0: Allons mettre VG Dream alors.
1: Voilà.
0: Allez, monsieur, allons écoute ça, bonne soirée.
1: Merci, bonne soirée.
0: Au revoir.
1: Au revoir. Allez, la France.
0: Ouais!

0: En tout cas, Freedom, France, Espagne, on va le suivre aussi en même temps en direct. On a tellement de affaires pour Femi Diazot que là, ce match, ouf, j'espère que va bien terminer pour nous parce que d'un peu de Mundi, l'Espagne, ça va pas. Donc on verra. On verra tout ça. N'hésitez pas, 99 14 00 disponible pour le foot. 11 00 pour la libre antenne. Vous êtes nombreux à attendre votre tour. Vous pouvez aussi passer votre petite chanson, vos dédicaces. Vous êtes les bienvenus. Freedom, bonjour. Bonsoir. Je suis pas fatigué. Il faut m'y concentrer avec ça, là. Bonsoir.
1: Allô?
0: Oui, monsieur.
1: Oui, bonsoir.
0: Vous appelez pour le foot sur cette ligne, monsieur?
1: Oui, bien sûr.
0: Bah, parfait.
1: Écoutez, on a une équipe de France qui est tellement agréable à regarder jouer parce qu'ils sont tellement précis dans leurs passes. Mmh. C'est des joueurs exceptionnels. Ils ont, je sais pas comment ils font, ces magiciens du ballon, parce que moi, ce qui me surprend, c'est la précision de leurs passes. Ils sont extraordinaires.
0: Mais c'est vrai qu'ils arrivent à faire un jeu où le ballon reste bien longtemps dans les pieds, quoi. Donc c'est vraiment...
1: Ouais,
0: On sent que l'équipe est solide.
1: Solide, précise, ils sont incroyables. Et puis Ousmane Dembélé, il est exceptionnel. Hein. Mm-hmm. Il n'y a pas que Mbappé, bien sûr.
0: Ah oui, notre ballon d'or est là.
1: Oui, oui, le ballon d'or. Mais je trouve que l'équipe est très soudée. Ils sont très solidaires. Ils jouent vachement bien. Il y a un jeu collectif exceptionnel. Hein.
0: Mm-hmm. Donc là, monsieur, la France gagnante, alors?
1: Alors, bon, le football, c'est toujours un peu pile ou face, un peu quand même. Hein.
0: Oui.
1: Mais c'est quand même plus face que pile. Je trouve qu'ils ont des chances de l'emporter. Hein.
0: Mm-hmm. Hein, vous avez un pronostic?
1: Non, pas de pronostic.
0: Ah, vous voulez pas porter malheur?
1: Ah non, je veux surtout pas porter, je veux leur porter bonheur, au contraire.
0: Vous avez raison,
1: monsieur. 14 juillet.
0: Ah oui.
1: C'est la fête de la France, c'est la fête de toutes les communautés françaises, comme à La Réunion. Hein. La Réunion, vous êtes au top du mariage des communautés, donc on doit leur porter chance. Hein.
0: Tout à fait, monsieur. Voilà. Vous regardez le match où ça, là, ce soir?
1: Bah, chez moi.
0: Mmh. Chez vous, tout seul?
1: Tout seul, bah oui, je suis tout seul avec mon chien.
0: Votre chien, il sera là aussi.
1: Non, mais c'est parce que je l'ai choisi. Hein.
0: Bien sûr. Bah, nous aussi, on vous accompagne, monsieur, à la radio.
1: Mes filles sont reparties en métropole, elles se plaisaient plus à La Réunion. Mm-hmm. Ma femme aussi, donc je suis seul ici. Donc. Oui. C'est pas un problème. J'en ai vu d'autres.
0: Bah, oui, monsieur. Mais en tout cas, merci de partager ça avec nous. Vous passez la soirée encore un peu avec nous avant le match?
1: Oui, bien sûr.
0: Est-ce qu'on peut avoir... Oui.
1: On peut pas parler d'autre chose que du football.
0: Ah, si, si, on pouvait dire quelques mots. Oui, dites quelques mots si vous voulez, oui, monsieur.
1: Ah bon?
0: Oui,
1: ah
0: si vous voulez.
1: Écoutez, ce que je voulais dire, c'est que la France, c'est quelque chose. Hein. Moi, j'ai 68 ans. La France, c'est quand même quelque chose qui vous tient au bide, quoi. Hein. C'est au cœur. Il faut que la France reste la France, mais je pense que notre petit Napoléon là-haut, là, vous vous rendez compte, il a interdit aux gens d'assister au défilé parce qu'ils n'avaient pas de QR code et il interdisait à certaines personnes de venir. Hein.
0: Ah oui?
1: Il y a des journalistes qui sont sur des podcasts contradictoires vis-à-vis de sa politique, il les a, il leur a interdit de venir. En fait, il y avait très peu de monde. Hein. Ils ont pas montré, hein, mais c'est un scandale ce qui s'est passé. Voilà. Donc, il faut que les Français se réveillent et puis qu'ils arrêtent de faire les castors aux prochaines élections, hein, parce que sinon, on va dans le mur.
0: Monsieur, en tout cas, on entend en même temps le coup de gueule finalement pour le défilé du 14 juillet aujourd'hui. Interdiction d'accès.
1: Ouais. Ouais, ouais, c'était un scandale, mais ils en ont pas parlé. Ce qui est encore plus triste, c'est que les médias, TF1, tout ça, ils en parlent pas parce qu'ils ont bouche cousue. Hein. Les médias sont avec le pouvoir et ils viennent de sortir une loi pour interdire à des gens qui critiquent le pouvoir d'être affichés sur les réseaux sociaux et autres WhatsApp.
0: Ah bon?
1: Oui. C'est-à-dire que si vous n'êtes pas d'accord avec le pouvoir, ils vont vous censurer quand vous vous exprimez sur Facebook ou ailleurs. Quoi.
0: Vous avez vu ça où, monsieur?
1: Ah ben, écoutez les informations. Hein.
0: J'ai entendu parler de ça.
1: D'être voté, et je pense à votre patron, Amy Sudre. Lui, il doit être au courant de tout ça, mais franchement, merci Freedom, parce que vous êtes la liberté. Et la liberté, c'est la plus belle chose qui est dans la vie. La liberté.
0: Monsieur, en tout cas, merci à vous. Est-ce qu'on pourrait avoir une chanson avant de se quitter, monsieur?
1: Une chanson, bien sûr. Une chanson de quoi?
0: Ben, qu'importe, une chanson qui vous ferait plaisir pour la Diversity Freedom, oui, oui.
1: Ah, d'accord. 28 degrés à l'ombre.
0: Oh, très bien, monsieur. Et ben, ce sera ça tout de suite.
1: Et alors, c'était quoi votre prénom, vous?
0: Laurine.
1: Ah oui, Laurine, vous êtes là un petit peu en passage.
0: Oui, c'est ça.
1: Mais vous êtes très sympa, Laurine.
0: Un grand merci,
1: alors,
0: monsieur.
1: Bonsoir à toutes, j'aime la Réunion et love, love, love, love.
0: À très bientôt, monsieur, au revoir.
1: Merci, Laurine.
0: Allez, monsieur. Alors, 28 degrés à l'ombre, j'ai une version de Gilles Ounon, c'est écrit 31, enfin, à l'ombre. Je vous mets cette version-là, c'est celle que j'ai sur moi.

0: Ça y est, j'ai réussi à mettre la main sur la version de Jean-François Maurice. On écoute la bonne version tout de suite.
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0: Même Bastien est ému, bon. Bastien, t'as l'air bien, ou après d'en parler un peu de match juste avant qu'il commence. Mais bon, allez, Bastien, dis les dos. Allez, Freedom, on va, vous êtes nombreux à attendre sur le 11-0-0, on va venir vous voir un petit coup, parce que oui, c'est aussi vos messages, hein. Freedom, bonsoir.
1: Allô, Freedom.
0: Oui, monsieur.
1: Bonsoir, Freedom, bonjour, Camille Sud, bon anniversaire.
0: Merci, monsieur, nous pouvons avoir la musique avec ça.
1: Ben, Bastien, il connaît, ben, après...
0: Bastien, il connaît.
1: Bonjour. Pour faire bouger un peu le monde, Bastien connaît à moi, il est le monsieur aveugle.
0: Le monsieur aveugle.
1: Pourquoi il sommeille là?
0: Après, ah, monsieur, mais donne-moi la musique là.
1: Christophe Willem.
0: Christophe, vous vous réveillez de mon nom, Christophe Willem?
1: Double jeu.
0: Oh, oh, oh, oh, oh, oh, oh, oh, oh, oh. Ah, ça, il réveille à où?
1: Ah, ben ça, il est bien ça. Hé, hey, Bastien connaît à moi, il m'a fini déjà chanté plusieurs fois, moi, Lipouchka.
0: Ah bon?
1: Moi, il est aveugle.
0: Bon, mais chante un peu pour moi aussi. Pourquoi on chante avec vous maintenant?
1: Allons chanter avec vous, nous déolorions.
0: Allez, nous mettre Christophe Willem. Hein, cette année-là? Cette année-là, allez. Ta, ta, ta, ta, ta, ta, ta, ta. Ah, oh, monsieur!
1: Cette année-là.
0: Pa, pa, pa, pa.
1: Je chantais pour la première fois.
0: Ta,

0: dans le vent. 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
1: Moi.
0: Ma chanson disait marcher tout droit.
1: Ta da, ta, ta, ta. Cette année-là. Ta, ta, ta, ta.
0: Après, non, non, encore.
1: 62.
0: Alexandrie, Alexandra.
1: Oui, fan Claude François aussi alors.

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2: Moi, elle est pas chanteuse, excusez-moi. Wouh. Hopé. Monsieur, il est bien gaillard.
0: Hey, oh là là. Mais bon, on est avec moi, madame. Mais bon, c'est la musique. Miguel fait les années 80. Maintenant, ce nom, tout le matériel.
2: Vous chantez un double de musique, l'ambiance est ouverte. Écoute, double jeu.
0: Mais il chante, mais dans tout. Mais double jeu, mais les bons. Bastien, il aime ça. Il va créer Christophe Willem.
2: Bastien, les fans Christophe Willem, alors.
0: Ben, il chante de voix.
2: Ah ah.
0: Après, hein, vous connaissez la bouche. Da di da di da da da da.
2: Ooh.

0: Mais si, faut un peu de voix, bon, ça va.
1: It's my lover, yes, it's my lover.
0: Allez, monsieur, bonne soirée.
1: Allez, mais mettre double, c'est Christophe Willem.
0: Allô, mais Christophe Willem, monsieur, à très bientôt.
1: Allez, mais bonne soirée, anniversaire pour Freedom.
0: Merci, crie un cousin de toutes là. Hip hip hip pour Freedom.
1: France, il gagne aussi la N0.
0: Allez.
1: Avant, moi, t'es joué ballon, un grand football. Maintenant, 1m86.
0: Ok, monsieur les grandis.
1: Ben, moi, t'es joué football et comme elle a, moi, avec moi, elle est dans le sud. Tous les jours, moi, t'es joué ballon, moi, t'es que ballon, tout le
0: temps. Ok, hein. Monsieur.
1: Ben, 1m86, t'es joué hier, moi, la défense.
0: Ben, oui.
1: Marie Trésor.
0: Et c'est quoi?
1: Moi, t'es comme Marius Trésor, longtemps.
0: Marius Trésor?
1: Oui, longtemps, tu jouais des. Il y a comme Platini, tout ça là.
0: Oh, père, bon, alors, t'es, ben, t'es fouté jouer haut comme ça?
1: Veille à soi, moi, m'y écoute Simon Lee, mais comme Malapi l'a vu.
0: Oui.
1: Alors, m'y écoute seulement qui marque à soi.
0: Oui.
1: Mais m'y voit puis l'écran, non, Rino.
0: Ah oui, m'y comprends. Ben oui.
1: C'est le glaucome, là, on a moins comme ça.
0: Aïe, aïe, aïe.
1: L'attention dans les yeux, là, on a moins comme ça.
0: Mm-mm.
1: Des fois, madame, ma copine, il dit à moi qu'il a marqué.
0: Oui.
1: Mais des fois, il dit, ouais. À soi, m'babé, batazote, N0, là.
0: Eh ben, nous espère, et heureusement, si madame les like ou. Heureusement, nous fait gros bisous de si madame aussi, monsieur.
1: Ben oui, il est bon. Bastien, faites bien, toi, hein.
0: Bastien, dis au faites bien. Vas-y, oui.
1: Ami, la dote.
0: Entendu, Bastien.
1: Vive Camille.
0: Vive, ah, voilà, crie un coup, Bastien.
2: Ouais.
1: Ouais.
0: Ouais. Bonne soirée, monsieur.
1: Bonne soirée.

0: parce que la radio nous dit joyeux anniversaire à l'équipe Freedom, mais joyeux anniversaire à vous. C'est vous qui faites cette radio toute l'année. Merci d'être avec nous depuis 45 ans et vous nous le rendez bien. Et ce soir, on fête avec vous. Vos petits messages aussi. Ce soir, allez là toutes. 99 11 00, on reste un peu avec vous sur la libre antenne. Freedom, bonsoir. Allô?
1: Bonsoir, c'est William.
0: Monsieur, on peut juste éteindre la radio derrière, s'il vous plaît?
1: Attends, c'est pas mon rôle.
0: Oui, inquiète pas, ma pas grouillant, ma pas géant non plus. M'y fouette pas ou non plus.
1: M'y aime bien.
0: Merci, monsieur.
1: Non, jeune homme.
0: Jeune homme, faut m'écrire au jeune homme alors?
1: Oui.
0: Comment le jeune homme y appelle?
1: Hein, Jean-François.
0: Jean-François, m'y écoutez au Jean-François.
1: Oui, là-bas, oui, mon esprit, là, je ne connais plus que ça me ça, dit.
0: Ou alors, ou l'a appelé sur la libre antenne.
1: Ben oui.
0: Alors,
1: sérieusement,
0: oui.
1: Ou y'aime pas moi, ou y'aime pas moi, ou y'aime un autre.
0: C'est quoi, c'est la chanson, ça?
1: Ah, connais moi cela?
0: Non, mais connais pas.
1: Mazine, comme on veut, la palarac, fille un bonhomme.
0: Continue.
1: Un beau guibois, le rhum, tout son bébé, sa foi qui. 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
0: Ou bien évidemment, ça?
1: Oui.
0: Arrête,
1: oui.
0: Monsieur.
1: Ah.
0: Ou les chanteurs?
1: Non, m'y essaye.
0: Ou t'es bien comme ça?
1: Ou y'aime pas moins, ou y'aime un autre.
0: Pas
1: mauvais. La palara fait un bonhomme.
0: Okay.
1: Un beau qui boit le rhum, toute son ville, il sait pas qui. 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
0: Mais d'un beau début, monsieur, nous attendons le single, hein, Esther.
1: Madio, jeune homme.
0: Excusez-moi, jeune homme. Jean-François, excusez-moi. Oui. On a déjà un bon début.
1: Oui, mais on est que Chris là.
0: On est quoi? Vous vous recrutez
1: chanter des fois.
0: Qui ça?
1: Oui.
0: Qui ça aime bien chanter?
1: Nous on est Chris.
0: Oui. Qui ça? Qui sont de Chris?
1: Ben où?
0: Ah, moi, mais n'est pas chanté moi. L'ami fait la folle. Mais vous apprendre à moi là.
1: Dimanche grand matin, voilà pas petit bassa. 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
0: Après,
1: qui l'a ramassé?
0: Lisa. Ranzanola, Lisa.
1: Ranzanola.
0: Ranzanola.
1: Attention.
0: Mais connais plus de paroles.
1: Un matin, mala petit bazar. 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
0: Lisa.
1: Allez, comme fille, 80 coins, un peu de cuir.
0: Ah, mais il fait plaisir, merci, monsieur.
1: Oui, tu veux dire une affaire, mais là, on l'a oublié.
0: Ben, si vous souviens, rappelle.
1: Ah, ben ouais.
0: Peut-être que tu veux parler de foot alors.
1: Oui, c'est 3-1.
0: 3-1 pour la France.
1: Oui, tu veux la France, 2-1, mais 3-1.
0: 3-1.
1: Oui.
0: N'avoir ça dans deux heures de temps.
1: Oui, c'est pas ça.
0: Mais espérons la raison, monsieur. Il faut nous gagner là.
1: Non, jeune homme.
0: Jeune homme, Jean-François.
1: Oui.
0: Et bon, Jean-François. À la prochaine.
1: Allez, jolie fille.
0: À bientôt, Jean-François. Crée-moi, Laurine.
1: Allez. Bisous.
0: À bientôt. 02 62 99 11 00. Freedom, bonsoir.
2: Bonsoir, Laurine.
0: Bonsoir, madame.
2: Ça va?
0: Elle est là ou même?
2: Elle est là même. C'est Gaïa ou elle est là? On est à quoi le soir? On est beaucoup content de nous le soir.
0: Ah, il fait 4 ans.
2: Ah oui. Mais il passe vite quand même. Hein.
0: Ah, c'est vrai, ça c'est vrai. Mais il n'aurait pas dit qu'il fait déjà 4 ans, quoi. C'est incroyable.
2: Oui. Mmh. Ben, moi, j'aimerais écouter Collectif Métissé, Vive la Fiesta.
0: Ouh, madame veut mettre la fête à soir, la raison.
2: Ah, ben, on va envoyer.
0: Ah, ben, bien sûr. Ah. Et où votre radio qu'on nous mette ça, là?
2: Ah, oui, crois-vous, madame.
0: Vive la fiesta, et oui, c'est pour le plaisir personnel, bien dans la famille. Bah, avec
2: pour tout le monde, et puis bon anniversaire à la radio.
0: Eh bien, merci beaucoup.
2: Ouais, un bisou à Di.
0: C'est quoi la coupe un petit peu, c'est quoi la dit?
2: Moi, dis un bisou à Diego et Bastien.
0: Un bisou à Diego et Bastien.
2: Ah oui, et à vous aussi.
0: Ah ben merci beaucoup, alors.
2: Allez,
0: bah, juste retours, pour moi être sûr, madame. Madame, c'est bien chanson là? Fiesta.
2: Ça m'a même.
0: Eh bien, allons écouter.
2: Merci.
0: Bonne soirée.

0: Du côté de vos SMS, ben oui, on vous oublie pas. Bonsoir à toutes, bon anniversaire Freedom. Bisous, c'est mamie Dani. De ce côté-ci, bonsoir Laurine, un très joyeux anniversaire Radio Freedom. Bonne fête à Camille. J'ai pas réussi à avoir la ligne de la journée, mais c'est il veut une chanson de Balavoine. Et si appelle à nous, madame, on sait jamais. De ce côté-ci, bonsoir Freedom, c'est Bill 974 de la Bourgogne. Happy birthday Freedom. Allez les bleus, allez bisous bye. 06 92 91 5000 pour laisser vos SMS, vos coucou, vos bonsoirs et même vos pronostics. N'oubliez pas qu'à 23h débutera ce match France-Espagne. Vous êtes nombreux à donner la France gagnante. Le 02-62-99-14-00 reste disponible pour parler foot. Et on va retourner voir du coup ces messieurs sur le 12-00 parce que ça tu dois dire, il fait longtemps, mais pourquoi cause exacte la Freedom, bonsoir. Allô? Ah ben, allô? Radio Freedom? Ah bon, ben écoutez, on passe à côté alors. 02-62-99-12-00 pour vous messieurs, Freedom, allô?
1: Bonne fête à Camille.
0: Merci monsieur.
1: Bonne fête à Freedom. Vous êtes peut-être en fin de compte.
0: Merci monsieur. Quelle chanson là, pour nous.
1: Vous faites une famille. Même à Toto Diego là, vous faites une famille pour nous.
0: Mais pas rien que Toto Diego, on a aussi Dominique, on a aussi tout le monde qui ne voit pas souvent.
1: Monsieur Chaboultou, Monsieur Chaboultou moi.
0: Bastien Monsieur Chaboultou.
1: Oui.
0: Chaboultou.
1: Oui, Chaboultou.
0: Ah, Chaboultou, à cause Chaboultou. Moi, Bastien, il rit.
1: Le politique, là, Bastien, il vient, il te rapporte, il dit, voilà,
0: Avant?
1: T'es un petit rapporteur. On verra une petite auditrice, ça, elle avait Isabelle ou bien, maintenant, mais rappelle plus, là.
0: Qui ça?
1: Il avait un autre, quand on avait la politique, là.
0: Un autre quand on avait la politique. Madame?
1: Oui, une auditrice même, une animatrice, hein, pour chez vous, là, soit il s'appelle, soit
0: est-ce qu'il peut être Judy, peut être Wendy, peut être Prisca,
1: non, Charlotte? Les trois, et après, tout est fait un seul.
0: Mais. Oui. Monsieur, on peut avoir une petite chanson, vous m'y écoutez au bout de l'annonce?
1: Oui, mais on vient de Toulouman et Peace and Love.
0: Peace and love, alors, c'est ça le message pour les dames?
1: Balance ça pour Zatman, balance ça pour le petit radio qui est formidable.
0: Oui. Et c'est. Vous cherchez quelqu'un?
1: C'est Julie, ça.
0: Laurine,
1: t'as une belle voix.
0: Mais merci beaucoup, monsieur.
1: La voix, c'est pour ça, mais c'était la voix là, qu'on emporte à moi, mais ça téléphone cette fois.
0: Non, pas faible.
1: Et comme dit comme ça, miroir, dis-moi qui est la plus belle. Mais c'est Wendy. Allô?
0: Oui, mais écoutons.
1: Ben, c'est bon, on fait comme ça?
0: Ben, on fait comme ça.
1: Et, excellente soirée à Zat, et ben, on va regarder le foot dans un instant, là.
0: Et c'est quoi le pronostic?
1: Ah, ma propre pronostic, moi.
0: On veut juste apprécier le match.
1: Mais veut voir la France gagner, si les gars, ils parlent, des petits bagarres, en tout cas.
0: Hein? D'accord, le message est passé alors. Caspar hier, en tout cas.
1: Vous n'allez pas partir aux États-Unis pour rien.
0: Oui.
1: Et pour pas avoir Donald Trump pour dire, là, ils sont partis à carton rouge, hein.
0: Mais non, elle a fini sur l'équipe à fin payette.
1: Oui, ben, même sur l'équipe à fin payette, ça partit à carton rouge, hein. Mais sans gay, c'est pas grave, c'est une autre case.
0: Mais elle est beau, alors.
1: C'est ça, parce que le dernier mandat Daniel Macron, là, c'est son dernier mandat, sans gay pas, ben, c'est des petits bagages, c'est rentre.
0: Et ben voilà.
1: Comme ça, ma propre nécessité.
0: Ben, elle est beau, merci à vous, monsieur.
1: C'est beau, allez.
0: À bientôt.
1: Bye bye.
0: Au revoir.

0: Toulou, peace and love. Message de paix pour monsieur Eddie Comar. Il a gagné la paix, pas grave, mais rentre votre case tranquille. Soyez prudents d'ailleurs sur les routes. Je rappelle le numéro service radio guidage à votre disposition. 02 62 41 51 51. Nous sur Freedom, on continue de fêter ce 14 juillet, que ce soit vous messieurs pour vos annonces, vous pour la libre antenne ou encore pour le foot sur le 14 00. Vous êtes tous les bienvenus ce soir et surtout en musique bien sûr. Lundi la musique jusqu'au bout de la nuit là. Freedom, on va donner un petit coup de main à quelqu'un, il rôde justement une place pour le foot apparemment. Freedom, bonsoir.
1: Oui, bonsoir madame.
0: Oui.
1: Je suis à Saint-Denis et je cherche désespérément une fan zone pour pouvoir voir le match.
0: À Saint-Denis?
1: Oui.
0: Alors, on pose la question aux auditeurs, on va ouvrir le 02 62 99 14 00 qui sert pour le foot justement. Est-ce que quelqu'un sait où est-ce qu'on peut regarder le match avec une fan zone sur Saint-Denis? Parce que là, vous êtes combien là à chercher une zone là?
1: Oh bah, je pense qu'on est à peu près 500, hein, si on compte tous les gens qui ont des maillots.
0: Non
1: bah,
0: mais vous avec vos proches, monsieur, vous êtes combien?
1: On est une dizaine. Et du coup, on cherche un grand écran, une belle ambiance.
0: D'accord, bah, question posée. Attendez, on a du monde peut-être sur le 14-00 pour répondre, restez avec nous. Freedom, oui. Bonsoir, est-ce que c'est pour répondre, monsieur?
2: Non.
0: Eh bien, monsieur, ben, rappelez-nous alors. Le 14, j'ai dit, c'est pour le foot et pour répondre à monsieur. On essaie de ce côté-ci. Freedom, bonsoir. Allô, bonsoir, c'est pour répondre pour le foot?
2: Allô.
0: Oui. Comment?
2: J'ai dit que le fond de mer, c'est Benoît.
0: Fond de mer? Ah bon?
2: Ah, nous, quand t'es con, 14-00, fini.
0: Oui. D'accord. Donc, monsieur, si vous avez envie de descendre à Saint-Benoît.
2: Oui, mais...
0: Monsieur, il aimerait bien rester.
1: Allez, je peux pas boire, moi.
0: À bientôt. Oui.
2: Si la France a gagné ce soir, rose le cadre d'identité. Allez, j'ai plein de taureaux là-bas.
0: Allez, monsieur. À bientôt, monsieur. Monsieur, en tout cas, est déjà dans son ambiance là-bas. Mais monsieur, vous vous disiez.
1: Bonne ambiance, ça marche.
0: Saint-Denis pour pouvoir boire, c'est ça, monsieur?
1: Oui, parce que là, je suis au carré 4. Donc, je sais qu'au carré 4, il y a des écrans. Mais je me disais une plus grande fat zone avec un plus grand écran pour pouvoir voir avec tout le monde.
0: Parce que c'est pas suffisant.
1: Bah non. Je cherche l'ambiance, la meilleure ambiance sur l'île.
0: Bah c'est ça, c'est ce que j'allais vous dire. Mais monsieur, on pose la question, est-ce que quelqu'un peut mettre la radio sur internet éventuellement pour écouter les réponses? Est-ce que vous avez possibilité?
1: Oui.
0: Ben voilà, je vous laisse rester à l'écoute de la radio, parce que là, il n'y a plus personne qui appelle pour l'instant sur le 14, et on va essayer de comprendre ça. On va voir où est-ce que vous pouvez trouver. Au revoir.
1: Au revoir.
0: Mesdames, alors est-ce qu'il y a une fan zone grand écran du côté de Saint-Denis? Mais alors monsieur dit que oui, il y a le carré cathédrale, mais l'écran trop petit, on n'apprécie rien. Donc pour le foot, pour vivre un petit peu cette Coupe du Monde sur grand écran, on aimerait bien savoir où est-ce qu'on peut se rendre du côté de Saint-Denis. Donc dites-nous 02 62 99 14 00. Je vous mets dans l'ambiance en même temps là.

0: On a du monde sur le 14. Est-ce que c'est pour répondre pour la fan zone
1: oui,
0: du foot?
1: Bonjour madame.
0: Bonjour madame.
1: Ah la France à soir là.
0: Allez
1: oui.
0: Wouhou
1: oui,
0: dis madame, dis plus fort.
1: Vive la France, DRN, sa belle l'Espagne, la DRN.
0: Allez, l'Espagne, on peut nous manger pas là.
1: Oui, on peut nous manger pas là.
0: Wouhou.
1: On a mon chapeau bleu, blanc, rouge, moi, attention, hein.
0: Ah, ah bon, madame.
1: Ben oui, on a mon chapeau bleu, blanc, rouge.
0: Oh, paix, madame, fin pareil.
1: Ah, on est prêt.
0: Elle est en famille ou pas?
1: À ta fête, et mettre casse.
0: Elle est en famille ou pas, soi?
1: Ben, tout seul. Oh, oui, c'est pas grave.
0: Ben, et, vous pas tout seul, ou avec nous, là?
1: La radio Britannique, les lecs, moi, ça c'est mon famille.
0: Ça même, madame. Ah, ou madame, comment?
1: Bien, madame Anise.
0: Madame Anise, bien enchantée, madame Anise.
1: Merci, allez, bonne soirée à vous.
0: Ah, vous aussi?
1: Allez, bisous, bisous.
0: Wouhou!
1: Wouhou!
0: Ouais! Bonne soirée!

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1: Alors, si vous avez des réponses pour ce France-Espagne, vous serez les bienvenus au 14-00. On continue avec vos appels, vos coucous. Et on est sur la libre antenne pour l'instant. Freedom, bonsoir.
2: Allô, bonsoir, Lorraine.
1: Bonsoir, madame. Ouh, donne chemin.
2: Bon anniversaire à nous.
1: Merci, madame. Bon anniversaire.
2: Merci. Bon, ben, maman, quoi pronostic pour donner, hein?
1: Vous avez une chanson pour moi, alors?
2: Non, mais les Français, mais ils habitent en Espagne, donc ils ne peuvent pas.
1: Où habitent en Espagne?
2: Oui, mais les Français, mais les Créoles, quoi.
1: Ouais, mais ils rentrent à où? Mais qu'est-ce que sont les parents qui habitent là-bas?
2: Bon, je ne sais pas, je ne sais pas.
1: Oui, ils aiment bien.
2: Oui, oui, oui.
1: Et donc, oui?
2: La piste de vie, oui, là, tout à l'heure, là, bon Dieu, quand le match a fait là, bon Dieu, Seigneur, des ans.
1: Ah bon?
2: Ah oui, en plus, on a juste le bas, là, mais vous voyez qu'il installe toute son table dehors. Ah, ici, c'est où la fiesta, ici. Hein.
1: Où ça pas dormi.
2: Non, mais après, l'habitude, hein, vous connaissez le soir qu'elle est mis dehors.
1: Quel est
2: hein? Oui, c'est ça qui dort avant, moi. Hein.
1: Quel est au dehors?
2: C'est avant 2h du matin.
1: Ah, mais après,
2: bon, on est...
1: C'est ça, en Espagne, tout le monde décalé, ça. Ils ont une grande pause. Oui. 20.
2: Bah, nous mangeons à 3h dans le midi.
1: C'est ça.
2: Après, nous, on mange 22h, quand on finit minuit, quand Radio Freedom l'a fini là-bas minuit, c'est là que nous passons à table, le repas du soir. Donc, l'apéro 21h, mais 21h, pas plus tôt.
1: Oui. Donc, en fait, là où l'apéro, bah, d'ailleurs, t'as redoublé pour la France, d'autres cases.
2: Ah, non, mais pas pour la France, mais pas pour les. Enfin, mais pour les deux.
1: Oui, pour les deux. Il fait combien d'années où là en Espagne?
2: Ça fait un moment que nous voulions venir depuis. De la 2024, nous étions là,
1: oui.
2: En immersion. Bon, oui. Ben après, la pluie à nous. Ben là, nous revient d'un an la Réunion.
1: Mm-hmm.
2: Et en sortant la Réunion, nous la nuit ici directement en Espagne. En fait, depuis le 15 avril, nous l'est là.
1: D'accord, la décennie vraiment habite là-bas, quoi.
2: Oui, c'est un choix. Et puis après, nous l'est la retraite. Bon, ben on.
1: Oui, vit, oui, on a raison, faut vivre. Hein.
2: Quand on veut, quoi.
1: Ah oui, bien sûr.
2: Oui. Ben là, nous rentre de course pour dire où là.
1: Ah oui, dis déjà, on en a encore course, là. Les dames, il est encore 19h, là, non?
2: Oui, mais les magasins, c'est pas avant 22h. Les magasins, ici, ouvrent à 5h dans midi.
1: Ah oui, c'est vrai.
2: Ah oui, à 2h, tout est fermé. Et 5h, ils ouvrent le magasin. Ben, c'est là que ça va dans la nuit.
1: Et là, où cause espagnol toute, madame, il pense, non?
2: Mais il comprend. Il cause un petit peu.
1: Oui.
2: Enfin, pour ce qu'il faut, hein.
1: Mm-hmm.
2: Combien il coûte.
1: Comment il dit la France si ça gagne en espagnol?
2: Ah, vous ne croyez pas. Moi, les deux, ça qui gagne, les beaux, vous savez pour moi. Hein, les deux,
1: pareil.
2: Madame, mon drapeau français, mon amour drapeau espagnol.
1: Ben oui, madame. Ben, on va dire à nous comment laisse passer. Écoutez, de case, nous garde notre numéro d'un, c'est quoi?
2: Oui, après, il voulait la chanson spécialement pour mon mari.
1: Oui.
2: C'est Six la tête passe, parce qu'il aime bien ces gars-là.
1: Il aime bien Morgane.
2: Oui, après, les oreilles, il essaye danser, il essaye chanter.
1: Ah ben, et au moins, il essaye.
2: Oui, ah, dis-lui qu'on prend en ligne.
1: Là, ça va même. Allô, écoute, Morgane, madame.
2: C'est vrai qu'on a la voix de Wendy, hein.
1: De Wendy, ah bon?
2: Bah oui, t'as là, comme la radio, comme la rentrée, mais bah, Wendy, il va continuer déjà, bah, elle va partir pour longtemps.
1: Ah, mais
2: ben, mais après, quand on l'a dit, c'est Laurine, il dit, ben, Laurine, normalement, c'est le matin.
1: Oui.
2: Parce que moi, c'est une droguée de
1: Freedom, vous écoutez tout le temps.
2: Ah, il aime, radio, mais, il a changé Freedom.
1: Là, Laurine,
2: même dans le train.
1: Oui, même dans le train, on écoute oui, à nous.
2: Même dans le train, partout, mon écouteur, et puis, bah voilà.
1: Hein. On est parti, on mène là-bas, mais on emmène un petit bout de la Réunion avec vous, en fait.
2: Ah, ben, bien sûr, n'allez pas à tout, le Freedom, ça part avec moi, quand il s'en Belgique, quand il s'en va partout, ça, ça va du Freedom avec moi.
1: Madame, merci pour cette fidélité.
2: Bon, ben, bonne continuation à vous, et puis là, fait plaisir à moi de causer avec vous, hein.
1: Mais merci beaucoup, madame, à très bientôt.
2: Allez, bisous, à bientôt.
1: Au revoir.

0: qui sera là. Donc le 7 août, je vous le rappelle, du côté de l'Expo Bac Saint-Paul. Et ça, peut-être vous devez chanter avec nous. Si tu ne connais pas, donc en tout cas, allez chercher les autres billets. N'hésitez pas. Vous pouvez prendre vos billets encore du côté des Leclerc, espace culturel de le Portail Saint-Leu, la réserve Sainte-Marie. Mais ouais, même plus c'est le papier. Donc là, il est en train de faire deux têtes. Donc mais petit la couillonnisse, le papier est là. C'est bon. Mais si plus la couillonnisse. Du côté de Saint-Joseph également, les offices de tourisme du Sud et l'office de tourisme de l'Est également. Et théâtre Luc Donat du côté du Tampon et l'espace Le Comte de Lille pour Saint-Paul. Dépêchez-vous, les places partent. Donc n'hésitez pas. Comme ça, ça ne reste pas à terre. Bon, après, nous ferons profiter de ça à la radio, les vrais, mais les pas pareils quand on voit et quand on écoute. Hein. Donc, rendez-vous le 7 août, je vous le rappelle. Morgane, que vous pourrez retrouver. Vos SMS 06 92 91 5000. Vos appels, messieurs, on vient faire un petit coucou de votre côté. 02 62 99 12 00. Freedom, bonsoir.
1: C'est
0: madame l'a appelé sur la libre antenne, on dirait ça.
1: Ah oui, oui, vive la France!
0: Ah, madame! Normalement, c'est le 14, mais je veux écouter quand même. Vive la France, qui sait, gagne la France même?
1: Ah, la France, pas dur, mais va gagner.
0: Ah, on pense que ça transpire un petit peu, nous là?
1: Ah oui, ça transpire, là.
0: Et combien on pense nous gagner la pronostic?
1: Et allez, on va dire 2 à 1.
0: Oh, quand même, madame, et t'as un petit coup la radio d'ailleurs, s'il vous plaît. Donc 2 à N.
1: Ah, excusez-moi.
0: T'inquiète
1: pas. T'as la fille là, elle m'a radio pour voir si gagne le tout.
0: Ah, voici en temps. Oh. Et ça, tu aimes écouter à sa tête.
1: Freedom, notre soleil, ça, ma fille.
0: C'est vrai.
1: Ah oui, notre soleil, notre raison, ça.
0: Oh là là.
1: Fille, comme on dit. Avec Freedom, nous trouve toutes.
0: Ça, c'est vrai. Il trouve bonne affaire, la paix, il trouve l'amour.
1: Voilà.
0: Il trouve
1: même,
0: tout. Hein.
1: Même quand elle a des soucis. Freedom est là pour tout le monde.
0: Ah oui. Ben, parce que vous êtes là pour nous aussi.
1: Ah, lâche pas nous.
0: Ah, vous êtes aussi.
1: Nous, nous, le grand matin, c'est avec elle, nous coûte la colombe.
0: Oui.
1: Toute la journée, notre radio l'animée.
0: Et madame, quelle chanson il fera plaisir pour encourager la France hein?
1: Alors, pour encourager la France. Alors, pour encourager la France.
0: Ou bien n'importe laquelle, les chansons ont envie d'écouter. Hein.
1: Oui, alors, qui encore?
0: Magic India, Magic System?
1: MC Box.
0: MC Box, laquelle?
1: Oui, Papillon dans le ventre.
0: Papillon dans le ventre de MC Box, voilà. Mais regarde Smith.
1: On m'encourage maintenant. Et moi, ici, on va gagner. Au moins, là, quand Didier Deschamps, ça va là. Il y a le plus beau cadeau, y a.
0: Ah bon alors?
1: Ah oui.
0: La Coupe du Monde.
1: Ah oui, ça, c'est son plus beau cadeau quand il prend sa retraite, là.
0: On ne croise les doigts pour lui.
1: Ah oui.
0: C'est gaillard, hein. C'est vraiment la consécration. Oui. Hein.
1: Voilà.
0: Ah là là là là. En tout cas, madame, mais j'espère tout à l'heure, on appelle à nous si la France a gagné.
1: Ah oui, ça crie, nous.
0: Ça klaxonne dans le chemin.
1: Eh, ça casse l'oreille de monde.
0: Ah, pas grave. Pas grave, faut apprécier ça.
1: Ah oui.
0: Allez, madame, très bonne soirée à vous.
1: Allez, bonne soirée, tout le monde.
0: Au revoir.
1: Allez, ensemble, les bleus.
0: Ouais.
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0: Bonne soirée, madame.
1: Bonne soirée.

0: demandé par madame qui dit allez les bleus. N'oubliez pas le match à 23h, on va suivre ça France-Espagne en espérant entendre que l'Espagne la partie d'en rater. On a un peu fini comment s'occuper, elle a dit. Une ligne se libère, patiente un instant, on arrive. Freedom, bonsoir.
1: Oui, bonsoir, je vous téléphone pour dire anniversaire à Radio Freedom.
0: Merci monsieur. Bon anniversaire à vous aussi. Comment?
1: On téléphone de l'Ardèche.
0: De l'Ardèche, vous? Ouh là.
1: Oui.
0: Vous êtes prêt pour le match, là?
1: Non, je suis pas à match, moi. Non.
0: Ah, vous êtes soirée Freedom anniversaire avec nous, alors?
1: Voilà, mais le match France, c'est pas dans ça.
0: Ça vous intéresse pas?
1: Je vous passe ma femme.
0: Ah, mais d'accord, mais très bien.
1: Et vous parlez. Allô?
0: Allô, madame, bonsoir.
2: Bonsoir, bon anniversaire à Freedom.
0: Merci, madame. Bon anniversaire à vous également.
2: Merci, ouais, moi je suis pour le match, moi je suis pour la France.
0: Ah!
2: Mais moi oui, ouais, moi oui.
0: Et vous pensez qu'on gagne de combien la pronostic?
2: Oh, moi je dirais 2-0.
0: Oh, madame, si c'est ça. Oh là là, je vous offre un goodie si c'est ça, madame.
2: on va bien voir si on gagne, on sait pas.
0: On croise les doigts.
2: On verra, puis si on gagne, ben on verra bien dimanche encore.
0: Ben oui, c'est vrai voilà. Que dimanche, c'est la finale. Donc,
2: oui, c'est le 19, hein, la finale, là.
0: Déjà, mon cœur bat fort, madame, là. J'ai peur.

0: sur Freedom continue. Vos SMS de ce côté-ci, bonsoir, bonsoir Freedom, joyeux anniversaire, génial. L'animation, ça réchauffe le cœur. Mais à Marie de Sillaos, bisous à vous. Mais merci d'être avec nous, Marie. Et tout de suite, il est 22h. Ouh là là, l'information avec la 2PRL.
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2: Bonsoir à tous.
3: Nous voici réunis 10 ans après, afin de prendre la mesure de l'histoire. Aucun d'entre nous n'a oublié, n'oublie, et n'oubliera ce qui s'est passé ici à Nice, le 14 juillet 2016. Jamais.
2: Emmanuel Macron a présidé la cérémonie d'hommage aux victimes de l'attentat de Nice ce soir sur la place Masséna. Un 38 tonnes lancé sur la promenade des Anglais le soir des festivités du 14 juillet 2016 avait provoqué la mort de 86 personnes, dont 15 enfants. Les incendies qui ravagent la forêt de Fontainebleau depuis dimanche ont parcouru environ 2000 hectares. 6 personnes ont été placées en garde à vue. Parmi elles, 2 ont reconnu les faits, dont un pompier volontaire sans antécédent judiciaire. Le second suspect a avoué avoir accidentellement mis le feu en jetant sa cigarette. L'épisode de chaleur devrait perdre en intensité. L'ensemble des 26 départements placés en vigilance rouge canicule aujourd'hui basculeront en orange demain matin. 9 départements seront aussi placés en vigilance orange aux orages dans l'Est entre 13h et 18h demain. C'est l'épilogue de 4 années de débats parlementaires. L'Assemblée nationale s'apprête à voter la proposition de loi sur la fin de vie demain. Elle autoriserait l'assistance au suicide avec une série de conditions. Être majeur français atteint d'une affection grave et incurable, en souffrir et être apte à exprimer une volonté libre et éclairée. Sébastien Lecornu va effectuer cette semaine ses premiers déplacements à l'étranger depuis sa prise de fonction. Le Premier ministre se rendra d'abord au Qatar avant une visite officielle au Maroc avec en ligne de mire une possible visite du roi Mohamed VI à Paris dans les prochaines semaines. Et puis le coup d'envoi approche pour la demi-finale de la Coupe du Monde entre l'équipe de France et l'Espagne. Les Bleus et la Roja s'affrontent à Dallas pour une revanche de l'Euro 2024 et de la Ligue des Nations 2025 où Lamine Yamal et sa bande avaient stoppé les tricolores aux portes de la finale. Bonne soirée à tous à notre écoute.

Nouvelle heure sur Freedom 2, 22h03, de la douceur hein, sur la radio à plein tube et surtout sans pub, Freedom 2 que vous pouvez écouter partout tout le temps. Et là c'est Joe Dassin à l'honneur, d'ailleurs notez bien, il me semble que la semaine prochaine, si je ne dis pas de bêtises, le 22 juillet, un hommage lui sera rendu puisque Joe Dassin nous a quittés au mois de juillet. Et la date exacte, mes excuses, si je ne me rappelle pas parce que moi aussi, mes excuses à bonheur. Mais c'est Salut les amoureux en ce moment, juste après vous aurez Carole Fredericks avec Oh Happy Day, Nana Mouskouri, Adi Angelina ou encore Casambo et son trio au quart d'heure avec Roselia. 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

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Merci d'être avec nous. Chaleur tropicale redémarre. Allez, c'est parti.

0: ce match France-Espagne, on le rappelle. Mais oui, c'est l'anniversaire Freedom, c'est 14 juillet, nana match. Mais peut dire aux autres que c'est un sacré 14 juillet cette année. Vous avez rappel à autres de ça encore longtemps, moi les suivre, parce que là, après fait d'artifice, il y a un pétel ambiance football. Donc une petite azote, mon noir. On a des affaires à soi. Vos appels sont les bienvenus. 02 62 99 14 00 pour parler foot. 02 62 99 11 00 pour vos coucous, vos bonsoirs. Vous êtes les bienvenus. Et bien sûr, messieurs, ne vous oublie pas, mesdames aussi, si vous cherchez un compagnon. 02 62 99 12 00 pour messieurs. Et 02 62 41 51 51. Sans plus tarder, on vient vous voir. Freedom, bonsoir.
1: Oui, bonsoir.
0: Oui, madame.
1: Oui, alors ça va bien?
0: Très bien, même.
1: Oui, ça va, ça va. La pluie tombe.
0: Où ça, Olé?
1: Oui, Sainte-Rose.
0: Sainte-Rose, laisse-les faire les foutus, là, ce week-end. Hein?
1: Aïe, aïe, aïe, aïe, la pluie tombe, ben, c'est dommage, parce que Mizo, ben, elle avait le grand écran là-bas, ça, Benoît. Donc, là, si la pluie tombe comme ça, ben, là, les pluies m'ont foutu, hein.
0: Ah oui, ben, Mizo, t'as là le pony travail, mais celui-là qu'a de voir, mais t'es voir par rig.
1: Aïe, aïe, aïe, aïe, aïe. Ben, il est bien arrosé le 14 juillet.
0: Ah oui, ben, elle n'a qu'à 30 ça aussi, comme par hasard, 14 juillet, la pluie t'est tombée aussi, elle avait été annulée, ça.
1: Ah oui, elle a été annulée, donc, ben. Ben, donc, nous, on est dans le trou ici, à Saint-Trois, nous, l'habitude à ça, nous, hein.
0: De Mounelès, il connaît.
1: Ah oui, donc, il faut pas prévoir rien.
0: Ah
1: faut
0: oui.
1: Faut prévoir un regard pour être dessous, comme je viens de là.
0: Ben, un grand bâche, une affaire.
1: Ah oui, voilà, faut faire ça vient comme longtemps.
0: Ben, il est vrai, ça. D'accord, tu fais pas 14 juillet, aviation créole, salvé, l'ambiance,
1: ouais,
0: comme ça.
1: Vous avez balle populaire, on vous rappelle. Ben. Balle populaire, balle la poussière, t'appelles ça. T'es dans le monde, t'es marche à pied, pas les fins.
0: Oui, j'en dis, trouve pute.
1: Ah oui, tout le monde est dans un moyen de locomotion comme il a. Donc, il est fini, mais comme il avait fini, marche à pied.
0: Ah non, tout a fini par S. Mais dis ça même, moi aussi, il m'a fini un peu par S.
1: Oui. Donc, il veut dire que ça n'a pas pas de pas, ou il y a une commission pour les déposer. Donc, il y a d'autres coups pour des parts de commission. Hein.
0: Ah oui.
1: Ah oui. Donc, voilà, il est va sortir comme il a. Voilà. Ben, moi, je lui donne mon pronostic à soi. C'est
0: oui.
1: 2-1 pour la France.
0: 2-1 pour la France aussi?
1: Ah oui, la France. Ah, la France, il gagne ça.
0: Sans problème,
1: ça,
0: alors?
1: Ah, ça va être un petit peu. Au départ, va jouer un petit peu, voilà, molle-molle. Mais après, va jouer bien. Quand, ben, là, faut surtout tenir.
0: Oui.
1: Les autres, ils mènent, après, faut tenir les matchs.
0: Faut pas faire comme l'Égypte, tout ça au début, t'es pour bien fatiguer l'Argentine. Et après, on dirait la confiance, là, tu as à toi.
1: Voilà, donc, voilà. Je veux dire que ça, donc, comme le Maroc, le monde dit le Maroc. T'es craint un peu le Maroc, ben.
0: Au final, le Maroc, voilà. Mais moi, je trouve, la France l'a décidé, elle a dit, ben, allez fort, pouf, bonne bloc, tout ça là. Donc, allons, attaque tout de suite, tout de suite, tout de suite. T'es là, pas autre respirer, hein. Sans gardien là, nos réussites, 0, hein.
1: Je veux dire, comme dernièrement. Je veux dire, bon, faut pas tout y compte, tout se battre aussi.
0: Ah oui.
1: Bappé, il a raté un penalty dernièrement. Je veux dire, ben, il est un peu fatigué aussi.
0: Ben, faut voir les conditions aussi. Ben, elle a fait attendre, il a eu longtemps avant de tirer.
1: Ah oui, donc, voilà, ben, mais je fais la confiance à l'équipe de France. Ce soir, la France va faire la fête. Parce que tout le monde dit, la France arrive en finale, il arrive en demi-finale, la fédération dit. Donc, maintenant, la demi-finale est déjà bien.
0: Madame, vous connaissez De Moon, là, se finit par sortir la pétition, les écrits pardon, Kylian Mbappé, il en a 60 000 signatures.
1: Ah oui.
0: Il est vrai, madame.
1: Ah oui, parce qu'il avait beaucoup de critiques, hein.
0: Ah oui, ah oui. Il a pris la grosse tête, il dit tout ça
1: voilà.
0: Là.
1: Bah. De Moon, il dit que la France est trop en retard. La France est trop en retard.
0: De toute façon, s'il n'a pas de critique, il veut dire qu'on n'est pas bon les clips.
1: Ah oui.
0: Ça même.
1: Donc, après, si vous regardez, vous supportez un match, vous n'avez pas confiance. C'est pas la peine. Donc, faut mettre la confiance. Ben, moi, j'y mets la chanson La Marseillaise, ou ouais.
0: La Marseillaise, alors?
1: Ah oui, La Marseillaise. Ça, il veut dire, ben, nous, ça, quand il y a un mec qui va acheter La Marseillaise, il veut dire, nous, ça rouvre le match, ça.
0: Ou vous valide 40 minutes avant.
1: Ah oui, voilà, nous on valide 40 minutes avant. Donc, comme ça, il donne un peu plus de confiance. Mm-hmm. Et comme ça, voilà, nous fait bien le signe de croix, nous fait un bon petit chapelet avant. Comme ça, la France, là, on est à fond.
0: Allez, fais 2-3 neuvaines.
1: Ah oui, là, fais 2-3 neuvaines. 2-3 neuvaines. Et quand, on là, quand nous voit l'équipe en face, il vient là. Elle nous pèse une petite doigt, le monde, il va à quoi.
0: Alors, voilà. T'as fait peur à moi, t'as fait peur à moi, comment l'a pété là. Ça c'est un Marseillaise revisité dans la sorte d'un coup comme ça dans mon oreille, il m'a pas vu.
1: Ah ben voilà, le pêche le petit doigt, le one il marche pas.
0: Ça même, pose un van, viens à faire.
1: Voilà, j'ai coupé un coq dans le chemin là. Voilà, je ne connais pas le blanc, le rouge, le noir, je ne connais pas quel.
0: Un blanc, un rouge, une peine en bleu.
1: Ou bien, c'est quel copain Capri.
0: Ben, voilà.
1: En tout cas. Capri, ça a pris meilleur encore.
0: Madame, allons, écoute la Marseillaise, alors.
1: Et alors, bonne soirée à vous. Et
0: bonne
1: voilà.
0: Soirée aussi, madame.
1: Merci
0: au revoir.
1: Beaucoup. Allez, au revoir.
0: Allez, la Marseillaise, tout de suite.

0: 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Oh, elle a fini la musique. Donc, Freedom, n'oubliez pas ce match. Vos pronostics continuent sur le 14-0-0 et le 02-62-99-11-00. Libre antenne, 06-92-91-5000 pour vos SMS. On continue cette soirée anniversaire de Freedom avec vous. Allons voir un petit coup, ces messieurs. La banane à monter attendent. Freedom, bonsoir. Par contre, cette fois-ci, c'est pas un monsieur point d'annonce, mais raccroche. Freedom, bonsoir.
1: Allô, bonsoir.
0: Ah oui, monsieur, c'est point d'annonce.
1: Oh merde, ma drone numéro, ah putain.
0: Aïe aïe aïe, pourquoi ça vous t'avez appelé où?
1: Pas un petit annonce moi.
0: Bah c'est pour l'annonce, mais dis-moi pour l'annonce ou dis-moi non.
1: Ah non, t'es bien que bonne petite annonce, voilà. Bon, bref.
0: Quel type annonce alors?
1: Bonne petite annonce, la pièce, je la trouve, je la trouve.
0: Ah non, non, non, non, l'annonce de rencontre, monsieur.
1: Bah oui, ben t'es venu que ça m'a même là.
0: Est-ce qu'on peut avoir une petite chanson mardi à soir, mais accepte pas annonce sans chanson?
1: Alors, quelle chanson peut chanter, mon amour?
0: Non, choisis une chanson pour passer, pas obligé de chanter. Sauf si vous voulez chanter.
1: Non, mais pas trop à chanter. Elle a mis déprime un peu, mon amour.
0: À cause de déprime comme ça?
1: Parce que, en fin de compte, elle me raconte pas trop mon vie, quoi. Mais, connais, quand on tourne la main, un personne, non, ben, quand on tourne la main, une personne. Et bien après, là, mais crache dessus.
0: C'est de mon y fait la fée, quoi.
1: Ouais, ben, mon y baille pas, il a pas le dent, il boit pas. Aïe, aïe. Ben.
0: Monsieur, ben, ça, comment on tombe sur de monde comme ça?
1: Non, ben, parce que. À moi, là. Mais bien, je suis Freedom, là.
0: Oui, on est en direct.
1: Hein, non, parce que, à moi, là, bon, je m'en vais un petit peu sur la route, et après, midi ben. Comment m'a appelé un peu l'univers, elle m'a regardé un peu le ciel à l'envers, elle m'a dit, jusqu'à comment on vit, comment, elle me dit, m'a besoin, une petite forme pour apprécier un petit peu, écoutez, moi, un petit comme ça, là. Aïe, aïe, aïe, elle a passé ma espèce forme, aïe, aïe, aïe.
0: C'est pas bon. C'est le madame, il a pas la bouche, là?
1: Ben, il a pas la bouche, ici, dans le thème, il traîne un peu Freedom, il traîne un peu partout, lui.
0: Monsieur, nulle part t'es propre?
1: Non, nulle part t'es propre.
0: Aïe, aïe, aïe. Monsieur Bella.
1: Bon, heureusement, on partait un petit peu. Heureusement, on partait un peu docteur. Elle m'a dit, docteur, la main, tu fais trop mal la crème. Hein. Ben, je n'ai un peu. Ben oui, ben je n'ai un peu le bâton avec. Faut pas microbe monde dessus.
0: Blague et champignons, que ça.
1: Non, la parie, tout ça là.
0: Ben, on n'a pas attiré de la crème.
1: Ah ben, écoute, ben, pendant 4 ans, on dort avec un fond, le fond, ben, mon cas, tu ben, je suis à un moment donné, mais comment bon, ben.
0: Ben, on a tenu 4 ans avec ses cofonds, tu aimes bien quand même.
1: Non, ben, on avait même 2-3 petites affaires, comment tu dis ça? Attends, hein.
0: Aura de bonnes mots.
1: Non, mais aura pas de bonnes mots. Alors. Moi, j'étais en mode de. Bon, je suis dehors, je suis à route, SDF, vénèrement. Le petit fond m'a dit, ben, je sais pas quoi, il y avait un restaurant, l'autre côté, là-bas, la France, là-bas, je sais pas quoi, le bout, ben, il fait la cocaïne, tout en chillant, en
0: rétérieur. Oh là là. Oui.
1: Donc, à moi, j'ai une petite gare femme, avec grande relox, je m'avais été achevé, vénèrement. Tu fais le petit mode de. Ben, après, ma cause, c'est un peu le petit monde là. Ben, la reine me tire la sien avec, ben, après, moi, le petit monde, le bintin, ben, j'ai la case avant moi, et que, moi, j'ai habité de la Réunion, ben, depuis 5 ans, pour demander une case. Les premiers fois, j'ai une petite maison, hein. Ben, le fond, avant moi, me dit, bon, ben, la langue, il dit, ben, la case, c'est de mon cerveau, il dit, ben, c'est mon effet, le rhum, l'alcool, ça mal, bon, en même film, hein.
0: Mais la fin calme un petit peu tout ça là, ou bien les quotidiens encore, ça?
1: Aïe, aïe, aïe, ben, l'ami pense que l'ami, ça a un petit peu plus profond, là.
0: Non, monsieur, faut faire attention, c'était.
1: Non, ben, écoute.
0: Ben, on dit, on verra d'un petit, une petite femme pour soulève, à haut, tout ça là, pour remettre à haut sur le droit chemin.
1: Ah, non, on m'a pas dit une petite femme pour soulève, moi.
0: Non, mais dans le poulève, à haut, de détresse, monsieur, m'a pas dit autre chose, ouais.
1: Non.
0: Ah, où l'on pense autre chose, hein, pas moi, hein.
1: Non, parce que c'est vraiment un petit fond poulet,
0: voilà. Non, vous ne voulez pas. Mais, quand vous cherchez un monde pour d'autres tristesses, là, c'est que c'est pour être à où remonte la pente, non?
1: Non, les pas spécialement.
0: Pas besoin de remonter la pente, t'es bien au soleil.
1: La pente, même la pente, non, tu sais, c'est là, il est fatigué. À moi, il est fatigué, le fond, tout.
0: Ok, monsieur. Mais là, donc, c'est décrit à nous un petit peu à où, là?
1: Bon, alors, à même si un gars en couleur, mon polé marron, un nager marron,
0: oui,
1: mon yeux est clair.
0: Oui.
1: Bon, là, parce qu'il y a un petit effet dans la veine de le corps,
0: les yeux les rouges.
1: Voilà.
0: Monsieur, il faut faire attention de consommation, vraiment.
1: Oui. Non, mais fais attention, mais moi, je consomme que peut-être.
0: Vous sentez à moi tellement on prend, Dieu les rouges, monsieur.
1: Non, parce que, ben, à moi, je vois, il y a pas mis sport, hein.
0: Vous faites sport sous?
1: Non, pas sous.
0: Où t'es?
1: Non, ben, comme il soumet pas sport, moi.
0: Pas
1: non,
0: sport.
1: Comme il soumet pas sport, moi.
0: Oh, sous dans.
1: Ah, comme il est soumis à longe.
0: Ah, d'accord, monsieur. Donc voilà, on donne un petit yeux rouge, on fait un peu sport, mais on boit, mon nom.
1: Ah, oui, aïe.
0: Monsieur, comment il fait, il boit comme ça,
1: Non, ben, ça c'est parce que, ben, écoute, ben, là, la vie est chère, les bons employés, ils ne veulent pas employer les bonnes demandes, parce que, ben, l'essence, le gazoil, ils viennent faire dans l'entreprise. Au postule, moi, je postule tous les jours, moi, quand il y a une petite annonce, sur le front de travail, je postule, hein.
0: Oui.
1: Et à chaque fois, ben, soit l'offre les clôturée ou soit mon candidature n'est pas retenue.
0: Vous dites, si vous vendez à vous comme vous l'avez fait avec nous dans le travail, mais pense les normal, il retient pas.
1: Non.
0: Vous dites pas banan ou bois tous les jours, fume au moins.
1: Ah non, mais dis pas banan ça, moi.
0: Ah bon, là, parce que monsieur là, mais quoi, les dames, ils entendent où là. Ben, dites, monsieur là, est-ce que les CIE vraiment dans son démarche, pas CIE?
1: Ah oui, à madame des démarche, monsieur.
0: Mais comment, quelle phrase vous pourrez dire à ces femmes pour convaincre Banna que vous prenez les faits, mais vous êtes tranquille? Qu'est-ce qu'on pourrait dire là?
1: Bon, on me dit comment que les femmes, il faut pas, parce qu'un mec, un gars, un homme alors, hein, de 40 ans,
0: oui,
1: que il boit son petit alcool, mais il a son petit tracas de la vie, quoi. Et il faut pas que, ben, avec ce petit tracas de la vie là, que, ben, vous savez, il y a besoin qu'il y ait pour remonter un petit peu, cause un peu avec, son petit effet d'alcool, mais il faut pas que je jette la personne dès le premier regard. Parce que, dans certaines formes là, tu vois que le gars est en train de boire sur la route, ça fait un clochard. Et le gars là, c'est n'importe qui. Mais la plupart des femmes, ils s'accordent ici, bon gars, on est à l'auto, on est à la raison, et demain matin, là, de t'y baisse, de la terre.
0: Oui. Et il ne faut pas juger le bouteille le rhum par son étiquette.
1: Ah, ben voilà, parce que. ben oui, parce que le bouteille le rhum, il a bien le cavalier devant, il a le bœuf derrière, il a le charrette.
0: Ben, oui.
1: Ben, il croirait dans le magasin, il dit comment, ah, il a un petit bouteille le rhum, s'il te plaît. Ben, le bouc d'arrêt, tu bouteille le rond, mais après, là, le bouc de la femme. Ben, après, faut dire le bouc, monsieur, moi, je veux le bouteille le rond, mais le charvette, je ne veux pas. Le bœuf, je ne veux pas, moi.
0: Oui, vous voulez juste le bouteille.
1: Non, mais c'est le bouteille. Voilà.
0: Et quel type de femme on recherche, alors, monsieur, parce que là, vous faites rire, vous, monsieur.
1: La poisson, tout de suite, je m'y pense pas, mais t'as gagné, pas, tout de suite, la poisson.
0: Mais de monde, on apprécie, il fait la fête, ça garde match, quoi.
1: Oui, ben, à un moment, on veut une petite femme même qui part.
0: On veut juste une aventure, en fait, là, c'est ça?
1: Non, pas une aventure, hein, mais. Ma fille, quoi, ça, une bonne femme, une aventure d'un soir. Et justement, on a qu'à tomber la veille. Oh, putain de merde.
0: Ah, ben oui, il a pas réussi, ouais.
1: Ben ouais, ben. Mais bon, bref. Là, il me dit, une petite madame qui est pas mal. Que j'ai entendu mon cousin dans le téléphone, tu sais, maman, il cause bien ça, tu sais, ouais, gars, la main. Mais ce moment-là, ben, jamais il vient, il téléphone, balala, même pas. Hein.
0: Mais monsieur, nous va croiser les doigts pour vous, mais il voudrait savoir quelle chanson pourrait convaincre une dame de contacter à vous, là, monsieur.
1: Un petit zouk, le petit zouk, c'est. Comment il appelle encore le petit morceau? Dis à moi. Les clients en Guadeloupe, hein, ça fait qu'on dit des I,
0: oui,
1: A, avec moins, le moins écrit M, W, E, N.
0: Diamouin,
1: ouais,
0: de qui?
1: Ben, oh là là, depuis tout à l'heure, on peut écouter ça, là, on va finir d'oublier, voilà.
0: Ben, parce que là, mi ça pas qu'il trouve ça, moi. Et ma table dit à moi, mais minana l'aubaine avec ben moins, un zouk rétro de 2026. Mais mi croit pas, c'est ça au rod, non?
1: Non, c'est pas ça.
0: En tout cas, on veut un zouk. On va dire, mais on veut un zouk.
1: Ouais, et là, pour un soir, me dire comment. Bon, ça pas dit que me l'est ouvert. C'est trop dire, tu vois. Mais je veux dire comment ce soir c'est une petite proposition, un coup d'un soir, un coup d'un lendemain, un coup sérieux, un coup pas sérieux, un coup bagnoua, moi là, madame Alexon qui est fait ensemble soir.
0: Ben voilà, monsieur, l'annonce est passée, et est-ce que m'y mettre un zouk zouk machine il va où ou pas?
1: Ah non, moi pas la machine.
0: Non. Et si m'y mettre un sauve l'enmou de zouk machine même, ben non, il est bien ça zouk machine. Si nous m'y rendez un autre.
1: Rodel.
0: Alors, ouvrez un zouk guadeloupéen, on l'a dit à moi, là.
1: Oui.
0: Mais quel zouk guadeloupéen, mis à trouver, moi, là. Dis à moi, on n'a pas d'autres paroles de tête, là.
1: D'autres paroles de mon tête?
0: Oui, pour moi, trouver chanson.
1: Ben, oula, non. Là, le parole m'a appris dans mon cerveau, là. On n'a pas de parole, là, pas de.
0: N'a pas de parole, n'a pas rien, là. Là, monsieur, alors, la fille profite son, son rhum. Oui.
1: Attends, mais dis-moi le titre. C'est à avoir.
0: Avoir.
1: Enfin, alors, il écrit A V E W.
0: A V E W.
1: Et normalement, c'est Dan Junior.
0: Dan Junior. Ah ben là, on va gagner trouver moi le nom. Dan voilà. Junior. Dan Junior a avoué, dit ça où est vie, un truc comme ça.
1: Ça
0: dit,
1: même.
0: Dit ça où est voulu, mais il pas cause Guadeloupe, excusez-moi si je t'ai coulé depuis la Guadeloupe, mais dit ça où est, ouais, voilà, mais c'est ça monsieur, attends, écoute un bout de là. Est-ce que c'est ça? Mais bon, allons écouter. Bonne soirée, monsieur, numéro pour les dames.
1: Oh, m'a rappelé ton numéro.
0: Mais vous cherchez un mot, il faut laisser le numéro.
1: Oui, alors, et en même temps, il reconnaît le travail aussi.
0: Tâche ta mère. Mais c'est... Ah, où est fort. Non, mais, disons, calcule à nous, France Travail. Il reconnaît madame, donc, mesdames, si vous êtes patronne, c'est, il arrange aussi.
1: Bah...
0: Donc, reconnaît travail dans quel secteur, alors?
1: Chauffeur-livreur,
0: ben voilà. Mesdames, ce sera aussi votre chauffeur. Laissez le numéro, monsieur.
1: 0693.
0: Oui.
1: 83.
0: Oui.
1: 03.
0: Oui.
1: 07.
0: Les beaux pouvoirs, monsieur. Bisous à toi, une bonne recherche des deux côtés.
1: Ah non, mais pense que mon téléphone, la soirée, ça n'a pas sonné, là.
0: Vous pensez qu'il ne sonne pas? Vas-y, doit quand même, que... monsieur.
1: Après, mais pense que peut-être va sonner, mais c'est bon canular, tu vois.
0: Ah non, quand même pas. Mais espère pour vous, va trouver l'amour. Et un travail. Allez, monsieur Fomila, ça où? Nous va écouter la chanson dans un instant, Fomila, ça va sur la route. Bonne soirée à vous.
1: Merci.
0: Au revoir.
1: Allez, au revoir.
0: Nous avons été rejoints à l'instant par Michael. Nous sommes sur la route du littoral. Michael, bonsoir.
2: Oui, bonsoir. Excusez-moi de vous déranger, je vous appelle parce que je suis en panne. Avant de monter sur la route, sur la nouvelle route du littoral, en allant vers Saint-Denis.
0: Oui.
2: Soit mon camion est tombé en panne parce qu'il manque de l'huile ou s'il manque un peu de gasoil. Si un monde qui est dépendant même, d'ailleurs 100 euros.
0: Ok.
2: Pour 20 euros gasoil avec un peu d'huile. Et maintenant, mais c'est des Vito bleus. Et il m'a besoin un peu de l'huile, je pense, c'est 15W40 ou bien 10W40. Et en fait, le moteur l'a coupé sur 4 voies, l'a arrêté d'un coup pour moi.
0: En plein milieu?
2: En plein milieu, il m'est obligé de border et l'a mis dans la galère.
0: Et où l'est en panne sur route littorale au début, c'est ça?
2: Pas au début, ouais, avant de reprendre la nouvelle route littorale à madame.
0: Oui.
2: La nouvelle, quand il sort sur l'ancienne route, il remonte sur la nouvelle, il remonte en sur la nouvelle là, mais juste là.
0: Où l'est de la grande chaloupe, dans le sens possession Saint-Denis?
2: C'est ça, mais possession Saint-Denis, c'est ça.
0: Écoutez monsieur, mais l'impression qu'il se passe à ta affaire, là, à chaque fois, il y a un souci, il arrive, il y a la poudre de monde là, la mauvaise âme, quoi, il me dit pas possible.
2: Il connaît pas, mais là, c'est un affaire bizarre, parce que là, il me sort un peu camion, là, m'a bâti chez la chaloupe, il m'a bâti partout, là, oui. Jamais arrive, ça, là, la coupe d'un coucouillon.
0: Donc là, on a tout camion Mercedes Vito bleu, et dessus, moi, on dit qu'il manque soit de l'huile, soit l'essence, c'est ça?
2: Soit de l'huile, soit l'essence, c'est un monde qui est dans 20 euros l'essence, mais il daille le double. si dans un peu de l'huile, il met dans le camion, et si dans un encore mieux, il regarde le pan, il dépanne.
0: Ou la finissez, il joint là, lui, là, on pense qu'il y a des panneaux facilement, en tout cas, mais. C'est ça, c'est mais d'où couler sur quelle voie, là, ou la bordée, là?
2: Mais monsieur, voie droite.
0: Ouais, oulala, on la met tout doute fois, il allume encore là ou pas du tout?
2: Oui, il clair encore, fait de très clair, mais le tout il passe en force, hein, là.
0: D'accord, en tout cas, nous entendons, nous essayer de voir avec la direction régionale des routes si on a une équipe aussi peut nous sécuriser à vous. Donc, en tout cas, on lance un appel, si jamais quelqu'un peut d'avoir un coup de main, nous invite, vous voulez ce numéro éventuellement?
2: Bien sûr, 0693.
0: Oui.
2: 81 11 68. Le problème, c'est que m'a plus trop de batterie. Il me reste un message.
0: D'accord. Mais garde votre batterie, Michael. Nous allons essayer à votre nouvelle après. Alors, courage à vous.
2: Merci.
0: Au revoir.
2: Merci beaucoup. Au revoir.
0: Freedom, donc, prudence du côté de route du littoral. On aurait besoin d'un coup de main également. Si vous nous entendez, Michael est en panne avec son camion. Il a une Mercedes Vito bleue. Il est juste avant d'arriver sur la NRL. Sans possession, Saint-Denis. Levez le pied parce qu'il y a encore beaucoup de véhicules qui arrivent à toute vitesse, nous dit-il. Et il est sur voie de droite. Apparemment, soit un problème d'huile, soit une panne d'essence. Il aurait besoin d'un petit coup de main. Si vous nous entendez, rendez-vous route du littoral. Je vous rappelle cette information auditeur de Freedom 2. On parle donc d'un camion en panne sur la route du littoral. Une Mercedes Vito bleue sans possession Saint-Denis. Il est actuellement à hauteur de la Grande Chaloupe, juste avant d'arriver sur la nouvelle route du littoral. Vous êtes dans le secteur, on aurait besoin d'un petit coup de main. Michael aurait besoin de quelqu'un qui s'y connaisse. Il a un camion, une Mercedes Vito bleue. Ce soit un problème d'huile, soit un manque d'essence. Alors il n'est pas sûr, mais il aurait besoin de quelqu'un pour donner un petit coup de main si vous pouvez. Bien entendu, le 02 62 41 51 51 reste à votre disposition. Vous serez prioritaire car nous informer, c'est vous informer. Allez Freedom, on avait promis une petite musique aussi, musique guadeloupéenne avec Dan Junior. On écoute ça tout de suite pour le monsieur juste avant là.

0: Donc, mesdames, si vous souhaitez contacter ce monsieur qui les a appelés un peu avant, n'hésitez pas. Le petit monsieur l'a dit, l'y mettre son effet, mais il est tranquille. Donc, ça, tu trouves votre compagnon. Ça se passe sur Freedom aussi. Quelques messages, parce que oui, vous avez envoyé vos SMS. On a Ginette Daniel, qui passe son bonsoir pour joyeux anniversaire pour les 45 ans de Freedom. Il veut écouter Medley Misty. Ginette, la fine passée. Désolé. En plus, il prend pas chanson sur les SMS, mais en tout cas, message passé. Je vous souhaite toute l'équipe bonne fête. Gros bisous. De ce côté-ci, en ce qui concerne France-Espagne, rira bien qui rira le dernier. Ouh, CQFD, nous dit-on, ce n'est pas signé. Mais en tout cas, voilà ce qu'il fallait démontrer. De ce côté-ci, bonsoir. Ensuite, la France va bientôt gagner 3-1. Je vous aime tous, c'est Alexandre de Plateau Caillou. Très gros bisous à vous, Alexandre. De ce côté-ci, loin des yeux, mais près du cœur, big up Freedom et bon anniversaire Freedom. L'autre blague, t'es belle, il faut pas juger la bouteille par son étiquette. Yo 974 de l'Hexagone. À très bientôt, yo. 06 92 91 5000 pour vos SMS. Le 02 62 99 12 00 pour messieurs. 41 51 51 pour vous, mesdames. Et c'est également le numéro des urgences. Nata numéro pour appeler le soir. Oui, Mounois. 02 62 99 11 00 libre antenne et 14 00. C'est le foot. Freedom, bonsoir. Allô, bonsoir. Allô, c'est à vous, sinon je vais passer à côté. Oui, madame.
1: Allô, bonsoir.
0: Bonsoir.
1: Et je voudrais écouter une chanson de Frédéric François.
0: Frédéric François, oui.
1: Et je souhaite une bonne fête à Freedom, bon anniversaire à Freedom.
0: Mais merci, madame. Où ça garde le match ce soir?
1: Ah non.
0: Oh, madame s'est dormie.
1: Ben.
0: Non, pas trop bonheur, c'est bon. Madame, quelle chanson de Frédéric François vous ferait plaisir?
1: Mon cœur te dit je t'aime.
0: Mon cœur te dit je t'aime.
1: Il ne sait dire que ça.
0: Ouh, pas mal, madame.
1: Voilà.
0: Allô, maître Frédéric François pour madame.
1: Ah, merci. Bonne soirée.
0: Ah, aussi, madame.

0: 33, merci d'être avec nous. Joyeux anniversaire, Freedom. On continue avec vos appels. De ce côté-ci, Freedom, bonsoir.
1: Oui, bonsoir, ma belle Laurine.
0: Bonsoir, madame.
1: Tous les devises. Ma devise, c'est de dire belle à toutes les animatrices de Freedom.
0: Eh bien, merci, madame.
1: Voilà. Moi, c'est Isa. C'est Isa de Picardie.
0: Oui, Isa.
1: Oui, voilà. Déjà, je voudrais dire un joyeux anniversaire, aux 45 ans de Freedom.
0: Oui, alors madame, passez un petit instant, nous allons juste retourner voir Michael très rapidement qui est en panne route du littoral. Michael, oui?
2: On est toujours en panne, on a besoin de finir panne à moi, mais il y a un poisson batterie. Mais il pensait à un problème de batterie, il faut choquer le camion, un truc comme ça, ouais, mais pensez que c'est l'extension.
0: Ah d'accord, ce serait la batterie.
2: Mais fait perdre le camion, mais ouais, il rôde pour l'ancien, puis il arrête, ouais.
0: Oui.
2: Mais toujours en panne, mais il y a un poisson ici. Là, moi, un poisson là-bas, il serait tout seul derrière la route du littoral, il est là, et dangereux, ça, mille, ouais.
0: Bien sûr, mais Michael nous fait le nécessaire pour essayer d'appeler la direction régionale des routes.
2: Merci, bon anniversaire, Zod.
0: Merci beaucoup.
2: Essayez de prendre un mot, s'il vous plaît. Merci beaucoup.
0: On lance un appel, Michael. À très bientôt. Donc, Freedom, si la direction régionale des routes nous entend, on a Michael qui est en panne à hauteur de la Grande Chaloupe. Apparemment, ce serait plus un problème de batterie qu'il nous dit. On aurait besoin de quelqu'un avec des câbles pour choquer son camion. Hein. On rappelle qu'on est dans le sens possession Saint-Denis. Si jamais il y a une équipe, ne serait-ce que pour le sécuriser, parce que là, il a plus de batterie, il va se retrouver tout seul. Donc, si quelqu'un nous entend, si vous avez possibilité de vous arrêter, vous serez donc les bienvenus pour donner un petit coup de main à Michael. 0262, on était avec madame sur le 11. Madame, excusez-moi. Oui.
1: Oui. Tu sais combien il fait chez moi, là?
0: Combien?
1: 28.
0: Ouh, 28 degrés à l'ombre, on a passé tout à l'heure en plus. Ouh là là là là.
1: 28, il fait là,
0: c'est étouffant.
1: Dans l'appart, c'est 28, là.
0: Madame, comment vous faites?
1: Ben là, il y a le ventilateur, mon Dieu, c'est pénible. Tu vois, j'aime pas me plaindre, tu vois, je suis une personne qui me plaint pas. Mais là, entre l'hiver qu'on a eu comme assez froid, moi t'étais en métropole déjà quand il y a eu l'hiver là.
0: Mais moi, à Nantes, il faisait doux. C'était un hiver à peu près normal, à part la neige qui arrivait d'un coup partout. Mais c'était quand même assez doux comme hiver.
1: En
0: Picardie, c'était froid
1: ici. Hein. Ça fait le contraire. Là, t'as eu le froid, très froid, et là, t'as la chaleur qui tombe dessus, quoi.
0: Ah oui.
1: Sans se plaindre, quoi, tu comprends? Et moi, je voudrais dire, ce soir, moi, je suis une croyante, tu vois, je suis une personne croyante, très croyante.
0: Oui.
1: Je prie beaucoup. Et je souhaite que la Radio Freedom qui accompagne toutes les personnes qui sont des fois tristes, qui sont seules, pour dire que Dieu bénisse cette radio jusqu'à la fin, très, très longtemps.
0: Ah, on espère pour l'éternité.
1: Voilà, j'ai pas trop entendu, mais paraît que ce qu'il a dit, monsieur Camille, ce matin, non?
0: Ah oui, c'est ce qu'il a dit. D'ailleurs, il y aura un Freedom 3,
1: moi,
0: madame.
1: Je n'ai pas trop fait attention, j'ai pas écouté ce matin.
0: J'ai cru
1: entendre que...
0: Oui? Vous avez cru entendre?
1: Tout mon cœur, ça va durer pour l'éternité. Hein.
0: Ben, merci beaucoup, madame. Est-ce qu'il y a une chanson qui vous ferait plaisir ce soir?
1: Oui, moi, je voudrais écouter Nutil de Médéris.
0: Oh! Nancy Médéris ce soir, Médéris qu'on retrouvera aussi pour le concert de Freedom.
1: Voilà, mais je l'aime bien Médéris, même Misty, même Segaël, même Sister Flo. Moi je les branche ce week-end, je suis branchée sur YouTube. Hein. Mm-hmm. Et je danse, hein. Là je suis en train de danser tout à l'heure là.
0: Alors, on a essayé d'appeler la direction régionale des routes, mais là, ils ne répondaient pas. Si jamais une équipe nous entend qui circule, c'est obligé qu'ils ont quelqu'un d'astreinte, hein. Pour se rendre vraiment du côté de la route du littoral, parce que là, un camion en panne donne fait noir. Les gens qui arrivent vite, c'est assez urgent. Un fourgon en panne, on le rappelle. Faites attention sur les routes et surtout, si quelqu'un peut le signaler, ce serait très bien, pour éviter qu'il y en ait un accident. Isa, donc oui, pardon, vous disiez on souhaite une belle longévité à Freedom et on écoute Médéris.
1: Que Dieu vous bénisse à tous mes compatriotes de La Réunion, que Dieu vous bénisse. Moi, ça fait 24 ans, je suis pas retournée à La Réunion, mais je vous aime de tout mon cœur, je prie pour l'île tous les jours. Vraiment, vous êtes dans mon cœur, je vous aime.
0: Merci
1: très, très fort.
0: Merci. À très bientôt, Isa.
1: À très bientôt, au revoir.
0: Au revoir.

0: Bienvenue si vous venez de nous rejoindre. On fête ensemble l'anniversaire de Freedom. On se prépare aussi pour ce match de foot. 20 minutes avant le départ. Là, Tonton Diego, il allume télé toujours comme ça, nous voit de loin là. Le match est passé, c'est télé, non? Il allume toujours. Hein? Encore loin, mais prêt, c'est Tonton Diego. En tout cas, dites-nous comment ça se passe de votre côté. 02 62 99 14 00 à votre disposition pour ce match de foot qu'on va essayer de suivre en même temps, qu'on fait les appels, que vous passez vos petites dédicaces de bonsoir, quelques annonces aussi, messieurs, mesdames. On les prend aussi ce soir, certes un petit peu moins que la normale, mais vous savez, journée spéciale, anniversaire, tout ça là. Écoutez, nous mettre un petit peu l'ambiance ensemble, quoi. Allez, on continue avec vous dès maintenant. Freedom, bonsoir. Allô? Allô, bonsoir? Bon, pas de réponse, hein. On passe avec vous, Freedom, bonsoir. Allô?
1: Oui, bonsoir, c'est Monsieur Elma de Saint-Méloi.
0: Oui, Monsieur Elma.
1: Je vous dis la chanson. C'est pas l'homme qui prend la mer.
0: C'est la mer qui prend l'homme.
1: Ouais.
0: Oui.
1: Merci.
0: Pour l'anniversaire de Freedom?
1: Ouais, bien sûr.
0: Vous avez un petit souvenir à nous partager, là? Vous dites juste la chanson, voilà, vous partez ouais, comme ça. Ouais.
1: En plus que ça, c'est pas l'anniversaire de Freedom.
0: Oui.
1: Et en plus que ça, il y a deux, trois années de ça,
0: oui,
1: on a vu M. Camicide sur la précise de l'église de Saint-Benoît.
0: Mm-hmm.
1: On a discuté avec lui.
0: Oui.
1: En ce temps-là, il sortait avec une animatrice de...
0: Hein?
1: De...
0: Ah bon?
1: Ah oui?
0: Mm-hmm.
1: Il était là-haut.
0: De qui?
1: Ben, c'est Sonia Tabi.
0: De Sonia? Conneries, ça. Tonton Diego, il dit, on raconte des conneries.
1: Quoi?
0: Tonton Diego, il dit, on raconte des conneries.
1: Ah bon?
0: Ben.
1: Ben, personnellement, le Diego, ben, là.
0: Ben, apparemment, elle a intéressé la fine dit à Tonton Diego que c'est pas vrai, hein, cette histoire-là. Il nous parle de Sonia, hein?
1: Oui.
0: Mais ben, apparemment, n'est pas vrai, ça, monsieur.
1: Toute menace à photo.
0: Monsieur l'a dit comment, si vous continuez, ben, n'avez pas de plainte. Hein? Parce que c'est pas la première fois qu'on dit ça, apparemment. Hein?
1: Ben, sa photo chez moi.
0: Ben. Hein?
1: Maintenant, sa photo chez moi.
0: D'accord.
1: Et le temps, comment. Mais sortir avec elle.
0: Et ah bon?
1: Une mobilette pour elle.
0: Alors, monsieur, on est en train de perdre le réseau en même temps. Hein. C'est pas chez nous, ça. Bon.
1: Ben. Ouais. Et finalement, si Malakouni va trouver d'homme,
0: oui,
1: c'est grâce à Sonia Tami.
0: Eh ben, très bien, monsieur. En tout cas, merci d'avoir rappelé ça. Et je vous souhaite une bonne soirée, monsieur.
1: Bon, par contre, n'oublie pas ma chanson.
0: Et m'y mettre tout de suite. M'y mettre dès que le vent soufflera de Renault.

0: qui prend la mer, Sébastien qui prend le match.
1: Bonsoir. Le match qui prend moi, mais c'est moi qui prends le match alors.
2: À part oui. Ça, comment il est un peu?
0: Il est là même au Bastien.
2: Eh ben, il est là, doucement, santé grand monde, quoi.
0: Ça, tu vois pas, Bastien, les yeux, t'es poupé, t'y es, tandis, faut m'y dépêcher à moi, finir mon travail.
2: Ah, c'est un coup.
0: Un match de foot.
2: Aïe, aïe, aïe. Là, ça, t'es un peu en retard, mais je dis, quoi, vite, comme ça, mais gagne mon match, non.
0: Il me reste 20 minutes ou dans le temps arrive de casa?
2: Ben justement, pour voir si demain il vient ou pas, parce que sinon ça, moi si la pièce vient pas, mon connu.
0: Ah ouh, ça mon cata ou demain?
2: Alors, pronostic?
0: Moi midi, la France il gagne, allez, 2-1 aussi.
2: Ouh, c'est là. 3-1, écoutez-moi là.
0: 3-1 aussi?
2: Dernière minute, il y a un matériel notre-ci. Je vois Tigali dans la tête, même.
0: Ça serait gaillard, ça, en vrai. Mais espérons dans la bouche cabri, parce que, chaque fois, on chape pas trop loin, hein.
2: Ben, en général, ça va. Il fonctionne pas trop mal. Ben, a bien, et puis, il pense que ce sera un match très, très, très difficile pour l'équipe de France, parce que là, on est en demi-finale, il reste que des grosses équipes, hein. Argentine, Angleterre, de l'autre côté. Ici, France, Espagne. Nous, pourquoi pas, les derniers matchs n'ont pas trop été bons devant l'Espagne. Donc, faut espérer, nous, gagner VS un petit coup la tendance.
0: Il commence à devenir un classico presque à France.
2: Ouais, ben en vrai.
0: C'est ça, c'est vrai, parce que vous dit.
2: Après, ce que les bien, c'est que là-bas, Nena, la mini a mal. Et le petit gars, il est quoi,
0: oui. Mais il avait eu bonnes insultes aussi pour la France par rapport au gouvernement espagnol. Il avait un monde à
2: côté.
0: Il a défendu la France quand même, il y a mal.
2: Ah, j'avais pas vu ça.
0: Si, il a dit, en tout cas, c'est. Mais que Pixel veut dire machin, mais en gros, il était pour dire le football est là pour rassembler, donc c'est pas bon ton discours comme moi qu'il doit avoir.
2: Ah, ben il y a remonté un petit peu de
0: molesse. Oui, c'est ça.
2: Mais il gagne marque, bien sûr,
0: c'est
2: le
0: N.
2: Mais il veut marque, mais
0: c'est le N.
2: Oui, c'est ça, parce que le ministre espagnol avait dit que l'équipe de France. N'a pas une Française dedans.
0: C'est
2: quoi.
0: Ça, c'est fait comme d'habitude. À chaque fois dans la Coupe du Monde, dans un match international, on a toujours les mêmes scandales qui refait causer.
2: C'est jalousie, ça.
0: Ça, même.
2: Parce que la mini mal d'avoir espagnol, ça. Nico Williams d'avoir espagnol. Ben, justement. Nico Williams aussi, c'est vrai que espagnol, ça, même. Mais la jalousie, que ça ne fait pas dire. Donc, voilà quoi, c'est de bonnes augures pour ce soir. On a gagné un petit peu des pronostics des gens qui réagissent un petit peu sur le match.
0: Oui, on en a des 2-0, on en a des 2-N aussi. Moun l'a dit 3-0. Et quoi? Oui.
2: Non, mais motivé.
0: Et Naël l'a dit l'Espagne, ça gagnait.
2: Ah!
0: Voilà. Il a dit, voilà, c'est tout, il est parti.
2: Vous l'avez notre numéro? Comme ça, vous donnez moi le numéro après.
0: Et pour rappeler demain.
2: Non, demain, il rappelle tout le monde.
0: Bah, on trouve ça pour vos balais, ça te dit quoi, Boudin?
2: Exactement. Bon, on note tout ça là, comme ça, demain, nous fait un petit débrief.
0: Ah,
2: moi, bien, moi. Demain, mais donne le nom tout de moi demain. Quand je t'appelle, donne l'autre nom, hein. On va vous incroiser en fantôme, hein. Moi, je dis, Bastien, mes deux autres, 3N.
0: 3N.
2: On en reparle demain.
0: Un peu au plaisir, Bastien. Demain, demain.
2: Allez, bonne soirée à tous. Bon match.
0: Où sont ces gars d'autres matchs, la case?
2: La case, maman, papa.
0: La case, oh, en famille, quand même.
2: En famille,
0: alors.
2: Oui. Comment t'as écrit? Tu es pas tout seul, hein?
0: Bon, vas-y à nous.
2: Allez, bonne soirée. Ciao, ciao.
0: Ah, bye bye, Bastien, rentre bien. Freedom, on continue avec vos appels. 99-14-00. Vous avez entendu. Demain, oubliez pas, Bastien, normalement. Même si dit pas là, il sera là. Il sera là pour le foot friction. 9h avec Francky, Max et Bastien. D'où serez les bienvenus dès 9h, on vous le rappelle. 02 62 99 allez, on reste sur le 14 un petit peu là. Les gens de fans de foot là, il reste 15 minutes. Allons, reste un petit peu exote là. Freedom, bonsoir.
3: Oui, bonsoir Laurie.
0: Bonsoir madame, c'est pour le foot?
3: Oui, je suis contente que tu es de retour.
0: Merci madame.
3: Ben moi je me suis mise devant la télé, j'écoute un petit peu la radio et j'attends.
0: Nous aussi, moi je vois juste la publicité qui passe devant moi là, je regarde la télé au loin. Ah là là, après c'est que ce match commence là. Madame, avec qui vous regardez là ce soir?
3: Ben avec moi-même.
0: Avec vous-même? Avec nous aussi.
3: Avec moi-même.
0: Avec nous aussi madame.
3: Oui, avec Freedom aussi, avec la compagnie, ben, joyeux anniversaire Freedom, continue comme ça.
0: Merci madame, ou venti musique avec ça?
3: Oui.
0: Alors?
3: Je voulais écouter Stone.
0: Écoutez quoi?
3: Vive la France et les joueurs d'accordéon, c'est possible?
0: Vive la France et les joueurs d'accordéon de qui? Des Stone?
3: Oui.
0: Stone, c'est
3: Stone, ça?
0: Ok, très bien.
3: Bah, Stone.
0: Allô, écoute ça alors.
3: Merci beaucoup.
0: Bonne soirée, madame.
3: Que la France gagne, et si pire, tant pis.
0: Un pronostic?
3: Peut-être.
0: Comme moi, madame. Allons-y. On y croit.
3: Voilà. Bonne soirée.
0: Ah oui. Bonne soirée, bye madame.
3: Bye bye.

0: la France. On continue avec vos appels sur le 14-00. On parle foot. Vous êtes où? Vous êtes avec qui? Comment ça se passe de votre côté? Dites-nous tout. Freedom, bonsoir.
1: Allô, bonsoir.
0: Oui, madame.
1: Oui, moi, j'appelle pour le foot.
0: Alors?
1: 2-1.
0: 2-1 aussi, madame, pour la France?
1: Oui, pour la France.
0: Ok, madame, ça garde le match dans un instant, là?
1: Ah, ben, mon petit garçon, là, voilà. C'est dans ma maille.
2: Allez la France!
0: Ouais!
2: On va les battre!
0: Wouhou! On va aller, on va aller, non! Ben, il dort, ah oui!
1: Ah, ben, il y a tant de semaines, tout, à chaque fois dans la France, il dit, regarde avec la mamie.
0: C'est qui votre joueur préféré, là, dans l'équipe de France?
1: Lucas, c'est qui ton joueur préféré dans l'équipe de France?
0: C'est Gina, ça!
1: Oui!
0: Oui!
1: C'est qui? C'est qui ton joueur préféré? Michael Elisée et Merwan, toi? Dembélé.
0: Dembélé, alors, ballon d'or pour lui. Et pour
1: voilà,
0: c'est qui?
1: Et moi, c'est Rabiot.
0: Rabiot?
1: Rabiot, oui.
0: Oh, madame!
1: C'est bien beau!
0: J'étais sûre de te dire ça! Ah ben oui, t'as le droit de dire, les jolis, hein.
1: Ben oui, les jolis, ok, oh.
0: Mais t'as les jolis dans l'équipe là, en plus.
1: Ok, là, en plus, ils viennent coiffer, les raser dessus, ça te cuante, puis...
0: Oh, Rabiot, il fait champion le cul à Gina.
1: Ah, mais t'as où?
0: Ah, Gina, chanson avec ça?
1: Moi, m'y voulait Shakira.
0: Shakira? Laquelle?
1: Ouais. Ça qui met quand l'équipe de France, eh ben, l'équipe de France, il jouait là.
0: Marfin met Daï tout à l'heure là. Ou Waka Waka éventuellement pour changer?
1: Voilà.
0: Allez, allons mettre Waka Waka alors de Shakira.
1: Allez, la France! Allez!
0: Allez, à dans un instant.
1: 3-0!
0: Wouhou! On va les allumer carrément!
1: Ouais!
0: Wopé! Ah, ils plaisantent pas là. Ils plaisantent pas.
1: Allez!
0: Allez, bonne soirée à vous!
1: Merci.
0: Au revoir.
1: Au revoir.

pour mettre zot dans l'ambiance. La nouvelle bonne joueuse, ça commencera en tuterain là. Prépare à zot bien. Le match qui débute France-Espagne, 14 juillet, qui commence à toucher à sa fin. Encore 2 heures ensemble. Une heure dix ensemble, pardon. Du côté de vos SMS sur le 06 92 91 5000. Bonsoir, m'y écoute jusqu'à minuit. Bonne soirée, zot toutes sur le plateau. Joyeux anniversaire, 45 ans de Freedom. Gros bisous, zot toutes. C'est Madame Gâteau de Saint-Pierre.

0: un photo un petit fleur doré, un petit peu comme la coupe, l'écrit Buena Note. Et j'attends le foot avec feu d'artifice tout. Wopé. De ce côté-ci, la mini Yamal, il s'affafrit la défense. Quoi ça? Il s'affafrit. Mais il y a comme l'écrit, hein, la défense française. Lucas Digne est dans la merde pour arrêter ce petit poisson. Et ah, bah si Yo-Yo l'a renvoyé un message alors. De ce côté-ci, bonsoir, bon anniversaire Freedom. Le froid il coque, la pluie il trappe, Saint-Benoît. Rendez-vous le 7 août, gros bisous Miamazote. Comme crête d'or, Véronique de Saint-Benoît. Merci Véronique. Vous avez des SMS envoyés, le 06 92 91 5000. On continue un peu du côté de vos appels. Freedom, bonsoir.
1: Allô, bonsoir Laurie.
0: Bonsoir madame.
1: Ça va bien, c'est Micheline de Saint-Gilles.
0: Oui, Micheline.
1: Pour cet autre anniversaire aujourd'hui, pour appeler Freedom, 45 ans. Freedom.
0: Merci, Micheline.
1: Et puis, avec, aujourd'hui, c'est l'anniversaire de mon mari.
0: Ah
1: même
0: bon?
1: Même les pions parmi nous, il fait 76 ans aujourd'hui, là.
0: Oh, t'es une pensée pour lui, alors?
1: Ben, même si pensée pour lui, quand même. Elle a fait 5 enfants avec.
0: Ah.
1: Mais là, j'ai pensé, hein. Ben, mes enfants, ils sont en métropole, là-bas.
0: Mm-hmm.
1: Et deux ici, mais les trois en métropole, là-bas. Là, j'ai fait beaucoup canicule, il fait frais, tout, là-bas, là. Non, c'est chaud.
0: Mm-hmm. Bah, des fois, tellement il fait chaud, si eux, ils montent, si oui, dans le frisson.
1: Ah oui, c'est ça, là, j'ai des vacances, non, oui, là, non.
0: Ah.
1: Ben, nous sommes pas, là, j'ai des vacances.
0: Fuis la chaleur.
1: Trop chaud, là.
0: Allez pas, Micheline.
1: Non, il reste à la maison. Après, même, j'ai voir, moi, je suis moi.
0: Ça, même.
1: Ils sont ensemble.
0: Oui, laquelle?
1: Quentin, Eliana.
0: Attends, mais regarde vite fait. Eliana. Il appelle comme ça les chansons?
1: Oui, il y a plus de chansons, Quentin, là. Le premier chanson qui appelle Eliana.
0: Mais c'est rodé.
1: Oui, son chanson est pas.
0: Emiliana. Oui, il est beau, M'a trouvé.
1: D'accord.
0: Allô, écoute.
1: Allez, bonne soirée.
0: Bonne soirée.
1: Et
0: le
1: match là, 2-0.
0: 2-0. Les bons. Nous va péter à zone.
1: D'accord. Allez, bonne soirée, Noïne.
0: Ah, vous aussi.
1: Merci.
0: Au revoir.

0: d'esprit avant le match il commence, là, 5 minutes avant le début de ce France-Espagne.
1: C'est tout fait, si vous pensez à moi, et m'a besoin de toute sincérité, même si vous voulez loin.
0: C'est Quentin donc qui continue avec vos chansons pour l'anniversaire Freedom, vos chansons pour vous aussi, pour apprécier, vous passer une bonne soirée ensemble. Et puis on a des nouvelles de Quentin, c'est Dominique aux yeux de braise, là, passe à côté, l'a vu la voiture, nous l'est dans le virage 70, un petit peu bien avant d'arriver avant la nouvelle route du littoral. Soyez prudents, on le rappelle que Michael qui est en panne, route du littoral, sans possession Saint-Denis, vous êtes les bienvenus, service radio guidage 41 51 51. 99 11 00, libre antenne, Freedom, bonsoir.
2: Laurine, bonsoir, entends-moi bien?
0: Oui, bientôt, bien monsieur.
2: Laurine,
0: oui.
2: Du Cassin, tu m'en souviens avant le coup d'envoi.
0: Largué, c'est lequel?
2: Alors, c'est Chaleur Tropicale.
0: Chaleur Tropicale?
2: Saucisse Bocané.
0: Ôtez, monsieur! Monsieur, vous pouvez me dire une petite anecdote?
2: On rappelle de ça.
0: Monsieur,
2: Jackson,
0: nous venez-tu l'anecdote?
2: Oui.
0: Ouais, nana Debout qui chante chanson là.
2: Oui.
0: Nana ami croix dans mes souvenirs. Et nana Nancy Boug, il chante plus trop, mais t'appelles Jamie. Boug là, c'est mon grand frère.
2: Les vrais?
0: Les vrais. Mais je c'était ma maman, c'est mon grand frère.
2: Le monde est petit.
0: Ah oui.
2: Celle-là, la tabassine.
0: Ah bien sûr. Mettre saucisse, donne rouga et boucané.
2: Bonsoir. Dorine, tu fais ça.
0: Allô, attends d'abord. Mais pourquoi Banana pour les vieux sur Chaleur Tropicale là-dedans, Camille?
2: Mettre sur l'autre côté. Banana fait ça l'autre côté, ça.
0: L'autre côté, allô sur l'autre côté, alors.
2: Et encore, Chaleur Tropicale, il veut dire tout ce qu'il veut dire.
0: Ah oui.
2: Donc, ah, mais...
0: Tu connais que ça veut dire. Aïe. Mais ouais, quand on regarde le clip là, moi, il est pas dedans, mais le grand PH Meg, ça c'est mon frère.
2: Ah, mais c'est les beaux.
0: Allez, bonne soirée.
2: Pas perdu.
0: Hein?
2: Et vive la France.
0: Et vive la France. Allons fait péter pour les 2 minutes qui restent avant le match.
2: Allez.
0: À bientôt.
2: Bye,
0: monsieur.
2: À trouver. Appelle pas, monsieur.
0: C'est pour un bête à vous.

0: Et Freedom, il est 23h, l'information avec Europe 1. Et bon match à tous.
1: Les infos présentées par Guillaume Lariche. Bonsoir Guillaume.
2: Bonsoir Marilyn, bonsoir à tous. Eh bien ça y est, le mondial de foot s'est entré en la matière pour la France, qui est dans le vif du sujet. Les Bleus qui viennent de commencer, ça y est, le coup d'envoi vient d'être sifflé. Les Bleus qui viennent de commencer leur demi-finale contre l'Espagne. Ça fait quelques secondes seulement et juste avant le début du coup d'envoi, une minute de silence a été observée dans le stade de Dallas en souvenir des victimes de l'attentat de Nice survenu voilà 10 ans, jour pour jour. Une journée de recueillement et d'hommage forcément à Nice également. Emmanuel Macron a présidé ce soir une cérémonie en mémoire des 86 vies enlevées par un djihadiste tunisien. 86 faisceaux bleus vont être braqués tout à l'heure dans le ciel niçois vers 22h34, heure où le camion a été stoppé dans sa course et le terroriste abattu. Le chef de l'État qui a assisté ce matin à son dernier défilé militaire du 14 juillet en tant que chef des armées, près de 6700 troupes à pied, 98 avions, 31 hélicoptères, 315 véhicules ont paradé. Jamais autant de militaires n'ont défilé sur les Champs-Élysées. Manière d'illustrer le réarmement de la France, l'autonomie stratégique de la France et le réveil stratégique européen d'après l'Élysée. Après 2 jours de combat, les pompiers ont réussi à fixer les 2 incendies dans la forêt de Fontainebleau au sud de Paris. Les flammes ont parcouru plus de 2000 hectares, 1 millier de personnes évacuées. Du côté de l'enquête, 2 des 6 individus interpellés ont été relâchés, mais 4 sont toujours en garde à vue. Un pompier volontaire a reconnu avoir mis le feu à des brindilles avec un briquet et de l'essence. Un autre suspect dit avoir accidentellement mis le feu en jetant sa cigarette. Suite au viol et au meurtre de la petite Liana, les procureurs avaient jusqu'à ce soir pour réétudier les 88 000 plaintes pour violences sexuelles sur des mineurs. Une demande fixée par le ministre de la Justice. Avec ses réexamens, 140 suspects ont depuis été placés en détention provisoire. Les eurodéputés veulent la création d'un mode jeunesse sur les réseaux sociaux. Un mode où la publicité ciblée et les fonctions destinées à capter l'attention des utilisateurs seraient désactivées. Les parlementaires réclament également l'établissement d'un code de conduite européen pour encadrer les influenceurs et une définition juridique de l'activité dans l'Union européenne. Ces propositions seront soumises au vote des eurodéputés au mois de septembre. La guerre repart de plus belle entre les États-Unis et l'Iran. L'armée américaine poursuit ses bombardements sur son ennemi du Golfe Persique. Le nombre de bateaux circulant dans l'étroit d'Hormuz forcément a baissé. Et comme dans ce détroit circule 20% des approvisionnements du pétrole pour la planète, les marchés s'affolent. Le baril de Brent ne cesse d'augmenter et de jouer au yo-yo. Par ailleurs, Donald Trump fait machine arrière sur son projet de taxe évoqué hier dans le détroit d'Hormuz. Une taxe de 20% sur les navires passant par la voie maritime finalement abandonnée aujourd'hui. Il préfère envisager des accords de commerce et d'investissement que les différents États du Golfe feront aux États-Unis.
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1: Merci Guillaume, on vous retrouve à 22h pour le journal.

0: Allez, Freedom, dernière heure ensemble, le 02 62 99 12 00 pour vous messieurs, 02 62 99 11 00 pour la libre antenne et 02 62 99 14 00. Alors là, standard, la vie de deck, oui, remarque, tout le monde la partie assise, mais n'hésitez pas, le high continue ensemble. Alors venez, venez casser un peu la blague, venez parler un petit peu, venez nous faire vivre un petit peu cette ambiance, parce que là, le match de foot, je peux vous dire, la France est très vite arrivée devant les buts espagnols, mais là, on sent que l'équipe il fait attention quoi, elle est un petit peu mitigée tout ça, donc on regarde avec attention. Tout ce que m'y veut moi c'est qu'elle bute les marqués, comme ça mon cœur arrête de battre dans mon dos quoi. Tout le monde scotché à son poste, on espère que ça va, que vous respirez bien, bois un peu de l'eau parce que sinon ça fait blesse ce soir là. Allez, le 99 11 00, vous êtes là, vous appelez, vous avez la ligne. Freedom, bonsoir.
1: Oui, bonsoir.
0: Oui monsieur,
1: c'est Freedom.
0: Oui, en direct. Oui.
1: Ah, madame, vous êtes à vous parler, toi, hein, je t'apprécie.
0: Comment?
1: Non, j'ai à vous parler, mais j'explique bien.
0: Ah, mais d'accord, monsieur, oui. Mais merci.
1: Alors, tu vois, la France, qui gagne ce soir?
0: Hein?
1: La France et l'Espagne.
0: La France, il gagne ce soir?
1: Oui, la France, il gagne 3-1.
0: La France, il gagne 3-1. Alors là, il sort de voir, mais il me semble que c'est... Attendez, le Nain Cornéa, là, monsieur, Nain Cornéa, là.
1: Oui, mais madame, il faut y croire.
0: Mais oui, on y croit. Ouh là là. Ouh, monsieur.
1: Madame, je pose une question.
0: Oui.
1: Quand tu étais jeune, tu as appris à parler espagnol, non?
0: Ah, moi, si moi, apprendre à parler espagnol. Oui. Oui, un petit peu, oui.
1: Eh, je l'ai dit après, je fais la blague, hein.
0: Oui.
1: Eh, mais me présente, moi.
0: Ah oui, présentons, monsieur.
1: Mais ben, Jean-Bruno Payette.
0: Jean-Bruno Payette.
1: Non, j'en ai rien noté, t'as pas mouru.
0: Mais il connaît pas mal, il essaie de comprendre son diamant. Où lui en reparler, oui.
1: Il va aller pour les hommes téléphones, moi j'ai la ligne directe.
0: Mais dans ma dîner, on a la place, tout de monde à quoi, assise devant télé.
1: Eh, mais là, bonjour, Mac. Pourquoi un crabe marche du côté?
0: Pourquoi un crabe marche du côté?
1: Oui.
0: Mais il connaît pas.
1: Mais c'est qu'on a pris, vous êtes de ça, il est pas méchant, oui. Dis-moi la réponse, on va pas méchant.
0: Inquiète pas, dis-moi la réponse, finalement, il est 23h, on peut dire ce que tu veux.
1: Pense radio, maintenant, c'est un monde qui connaît pas la même langue, mon niveau l'affiché.
0: Oui, affiche.
1: C'est bon, allez. Je te laisse et chacun son tour.
0: Allez, bonne soirée, monsieur, au revoir.
1: Bonne soirée, vive la France.
0: Vive la France, monsieur, à bientôt. Freedom, bonsoir. Allô?
2: Allô?
0: Oui, bonsoir.
2: Oui, bonsoir, Dorine.
0: Allô, madame, ça va bien?
2: Oui, ça va. Et bon anniversaire, Freedom.
0: Merci, madame.
2: Il peut écouter la chanson Patrick, mon chéri.
0: Patrick, mon chéri?
2: Oui.
0: Attends, Mirod, ça en même temps. Mais oui, il gagne écouter ça. Il gagne écouter, oui, il passe une petite soirée ensemble. C'est pour l'anniversaire, oui. Freedom, ou bien pour vous-même?
2: Pour moi.
0: Vous tout seul, alors? Il souhaite pas de bon anniversaire, hein?
2: Ah, bon, joyeux anniversaire, Freedom.
0: Merci, madame. C'est la chanson de Sheila que vous voulez, c'est ça?
2: Oui, oui.
0: Eh ben, allons, écoute ça. Merci, madame. On a un petit souvenir avant de quitter à nous pour avec Freedom?
2: Ben, fais un gros bisou, les autres toutes.
0: Oui, on n'a pas un souvenir avec nous?
2: Non.
0: Rien? Madame, c'est combien d'années on écoute à nous, donc?
2: Non, ça fait longtemps, mais un souvenir de quoi?
0: Un souvenir à raconter avec la radio?
2: Ah, ben, les autres toutes. Freedom, ah, ben, mon radio préféré, ça.
0: Merci, madame. Ben, à très bientôt.
2: Oui, m'écoute de le 5h.
0: Oui.
2: Jusqu'au soir, minuit.
0: Ah oui, quand même, hein?
2: Ah oui. Moi, les bons, je suis fouille dans madame.
0: Eh ben, merci pour la fidélité, madame. Oui, à très bientôt.
2: Beaucoup.
0: Au revoir.
2: À bientôt. Merci, au revoir.
0: Au revoir.

0: suite à une faute apparemment sifflée pour Rabiot, de ce que je vois là sous mes yeux. Aïe aïe aïe aïe aïe, il commence mal ce match. Hein. Patrick, mon chéri de Sheila, à l'instant sur Freedom. On est, alors, je fais deux choses en même temps. Je vous parle, je regarde le match, on fait tout là. 02 62 99 12 00, on continue avec vous. Freedom, bonsoir.
1: Salut Laurie.
0: Bonsoir madame.
1: Ça va?
0: Très bien ou même?
1: Oui, c'est la première fois que je t'appelle toi.
0: Eh bien, enchantée madame.
1: Trop bien.
0: Merci. Les gaillards, madame, vous vous appelez comment?
1: Lucie.
0: Lucie, très bien. Lucie, bien enchantée.
1: Ah non, mais là, mon cas est battu fort, là, l'Espagne avec la France. Là.
0: C'est vrai?
1: Oui.
0: Ou les Pouquilles, là?
1: En plus, ils sont pas la France.
0: Ah, merci, madame, merci.
1: Allez, la France.
0: Wouhou. Mais vous regardez, oui, le match, vous regardez le match en même temps que nous, là?
1: Oui.
0: Oh, parce que là c'est... Là,
1: attends, il y a un coup franc, mais...
0: Ah oui, il vient d'être loupé, là, le coup franc pour les Espagnols, mais ça continue, le match, là, c'est un peu tendu, hein.
1: Oui, bon, allez, non, mais la France va gagner. Allez, on y croit.
0: On y croit. Vous regardez le foot toute seule ou avec des proches, là?
1: Ah non, toute seule, parce que demain, je bosse, donc voilà.
0: Ah oui, quand même. Moi, demain, je dors.
1: J'ai dormi ce matin, donc
0: oui. Voilà. Tu comprends bien, madame, je comprends bien. Ça va, vous passer une bonne soirée?
1: Oui, c'était cool. Mais en tout cas, ça fait plaisir de t'entendre. Oui,
0: bien.
1: Je connais Wendy, je connais Prisca, je connais Eric, je connais Bastien. Mais toi, je te connaissais pas, mais ça m'a fait plaisir.
0: Mais merci, enchantée. Oh, ben, au plaisir de vous retrouver, madame. Lucie, pardon.
1: Vous, dis-tu.
0: Mais je dis-tu, alors. Au plaisir de te retrouver.
1: Allez, bisous, bisous.
0: À bientôt, au revoir.
1: Bon match.
0: Merci à vous de même. À toi de même, pardon. Bon, ne vas-y, vous, un peu tu, une autre fois. Le temps, il prend le train en marche. Freedom, bonsoir.
2: Ouais, bonsoir.
0: Oui, monsieur.
2: C'est Julien.
0: Comment?
2: C'est Julien de Sainte-Marie, je suis déjà à l'antenne là.
0: Oui, vous êtes en direct, Julien. Qu'est-ce qui vous arrive?
2: Ah, parfait. Ben, c'est difficile d'avoir la ligne, mais là, je l'ai appelé la première fois.
0: Ben, bienvenue à vous.
2: Alors, donc, c'est Julien, j'ai 42 ans, j'habite Sainte-Marie.
0: Julien, est-ce que m'il peut avoir une petite chanson pour une dédicace, s'il vous plaît, enfin, pour de l'annonce ce soir? Mardi ce soir, les annonces, ils marchent avec la musique.
2: À moi de choisir, c'est ça?
0: À vous de choisir, tout à fait.
2: Et j'ai quoi, local ou...
0: Comme vous voulez, une petite musique pour accompagner votre annonce.
2: Ah ben j'aime bien, il y a tout plein, je sais pas, un petit Daniel Pougnard là, Ziskakan, n'importe.
0: Un petit Ziskakan? Les bons, oui, mais écoute Ziskakan, à où alors?
2: C'est bien. Donc Julien, Saint-Denis, Sainte-Marie, j'habite Sainte-Marie, je travaille chez Saint-Denis, je suis tout le temps Saint-Denis.
0: Mm-hmm.
2: C'est pour une petite rencontre coquine ce soir.
0: Opé.
2: Une petite femme qui regarde pas le foot, ou son chéri est pas là, ou il regarde le foot, l'a délaissé un peu. Ben, Julien est là.
0: Vous, donc, vous avez d'autres buts à marquer, alors? C'est ça, Julien?
2: Ah, ben, essayez, oui.
0: Julien, donc, quel type de femme vous cherchez?
2: Peu importe, j'irai de 30 ans jusqu'à 50 ans, pas trop vieille, oui. Encore gaillard.
0: Encore gaillard.
2: Fatigué, encore utilisé.
0: Eh ben!
2: Les gays marquent les billes encore.
0: C'est où il doit marquer le but? C'est pas dans le goal.
2: Mais il faut y gay caler, voilà.
0: Oui. Faut faire corner alors.
2: Faire corner, oui.
0: D'accord.
2: Alors, moi j'habite Sainte-Marie, donc pas trop loin si possible. Oui. Voilà, petite soirée coquine ce soir, massage, un peu de sexe, un petit peu de tout. Amusé, quoi.
0: On a tout l'équipement nécessaire alors?
2: Ouais, va trouver.
0: Eh ben, il est bon, on va trouver, on l'a dit. Milès, si vous voulez, donne notre numéro pour les dames qui seraient intéressées du côté de Sainte-Marie.
2: Alors, décrire-moi vite fait.
0: Ah oui, c'est vrai, oui.
2: Plutôt de couleur claire, assez grand.
0: Mm-hmm.
2: Pas trop de cheveux, comment c'est un petit peu chauve. Voilà, pas trop mal dans l'ensemble. Voilà, plutôt sympa. Mais je cherche une femme sans complications, hein, comme il dit, assez cool.
0: Oui, on a dit rencontre coquine, c'est pour amuser, quoi.
2: Voilà, pour amuser, pour s'en prendre la tête, quoi.
0: Mm-hmm.
2: Après, pour revoir ou pas, suivant ce qu'elle veut. Donc, aventure d'un soir, ou alors répéter, suivi, comme il dit.
0: Mm-hmm.
2: Voilà, moi, juste tiens, signaler, je suis célibataire, pas d'enfant charge, il travaille, évidemment, chez moi, quoi. Voilà.
0: Eh ben, très bien.
2: Et, Et ben, il a son numéro 06 93
0: oui.
2: 61 49 94.
0: Je confirme donc 06 93 61 49 94.
2: Ça même.
0: Et la chanson Un romance de Bateau Fou, ça vous va?
2: Ah, parfait.
0: Eh ben, de Bateau Fou, de Ziskakan, pardon. J'ai lu deux titres en même temps. Ah, Ziskakan, oui, un romance. Ah, Bateau Fou, un romance. Allons mettre un romance. Ben, allez, monsieur, bonne soirée.
2: Allez, au revoir.

0: Iskako à l'instant sur Freedom. Avant de continuer avec vos appels, j'ai oublié le programme, excusez-moi. On a là votre deuxième, troisième, quatrième rendez-vous, la Moukatali. Vous avez parlé de quoi? Vous avez parlé de quoi sur la Moukatali? Faut repasser le premier, là, Dominique aux yeux de braise. Faut repasser le premier, là, non? Le deuxième? Le deuxième Moukatali, m'y connais plus. Le premier, le deuxième, il repasse là. Rediffusion de Moukatali. Vous connais plus? Eh ben, m'y choisis des deux. Alors, attends, le matin, c'est le premier. Deuxième. Non, mais on passe au deuxième, mais bon. Alors, ce Moukatali, là, vous parlez de Freedom, d'Antenne Réunion, et vous parlez d'une cagnotte. Mystère, je vous laisse écouter. Comment, vous, Dominique, comment? Le premier, c'est Francky. Le deuxième, c'était Max. Le troisième, du coup, c'était encore le premier. Et là, quatrième, il fait deuxième. Oui, ça même. Envoyez.
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3: Oui, la Moukatali, bonjour. Moi, j'ai téléphoné un petit coup, là, pour Antenne Réunion, là. La famille Rivière, là. Les nuls. 500 000 fois nuls. Ça, c'est Paris créole, ça. Ça, c'est Paris à nous, Réunion, du tout, ça. La famille Rivière, là, il passe tous les samedis, là. Les vraiment nuls. Il fait Paris. Voilà. Premier, ça, arrête ça, s'il a dû. Antenne Réunion, là, arrête ça, parce que vraiment, il fait Paris du tout. Réunionnais, ils comprennent pas rien que ça soit en train d'exprimer, que ça soit en train de dire là-dedans. Arrête avec ça, Antenne Réunion, arrête. Enfin, mais Rivière, là, c'est nul, les nuls. Merci, la Moukatali, au revoir.
4: Hey, la Moukatali, il y a un monsieur, il téléphone, il dit comme ça, lui, il a des problèmes, il n'a pas payé ceci, il n'a pas payé cela, mais pourtant, il dit, madame le Rhin, il est dans un travail, hein, et il voudrait que Freedom, il fait un panneau d'études pour lui. Mais, déjà, il faut qu'on gagne Noël, là, quelqu'un a de l'étudier, hein. Après, madame Lorraine, il a dit, mais monsieur, ben, tu ne fais pas comme ça, hein. Allez voir les associations, les participants là-bas. Elle dit, non. À moi, il veut gagner de l'étudier. Au moins, du moins, il met de l'argent pour lui. Ben, monsieur, là, on n'a pas la honte, couillé, hein. En plus, on dit qu'on a un travail, mais on n'a pas payé de bonnes affaires. Les gars, mais la ville est bien pour tout le monde. Et après, là, monsieur, là, après, il a dit, ça, ben, monsieur, ben, si tout le monde, il demande qu'un autre d'étudier, ben, personne ne travaille plus. Tout le monde demande qu'un autre d'étudier pour investir avec vous autres. J'ai dit, n'importe quoi, ça.
2: Qui a eu cette idée folle, un jour d'inventer Freedom? 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C'est ce sacré Camus.

0: Joseph Montesquieu qui a eu cette idée folle. Et Joseph Montesquieu, c'est ce sacré Camille Sudre, sacré Camille Sudre. Ah oui, sacré Camille Sudre. Bonne invention de Freedom. Merci, bravo Freedom. Bravo Camille Sudre, Camille Sudre.
1: Salut la Réunion, enfoiré.
2: Et oui, sacré Camille. En tout cas, Freedom sera là encore longtemps. Et ça, c'est grâce à vous. Merci d'être avec nous. Très bon anniversaire à vous également. Vous nous remerciez, mais nous, on vous pense à vous. On vous remercie également. 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Ah, Dominique l'a dit. Aïe, aïe, aïe. Quoi l'arrivée, Dominique? Quoi l'arrivée? Quoi l'arrivée? Ça m'a raté. Aïe, aïe, aïe, aïe, aïe, la mine, il y a mal au sol. Aïe, aïe, aïe, une faute française, Dominique. Dominique, il bouge plus tellement, il est saisi. Il est saisi, en Freedom. Aïe, aïe, aïe, attends, on voit la VAR, là, on voit. Ouh, là, là, là, là, là, là, c'est Lucas Digne qui, malheureusement, a un pied qui était un peu trop mal placé pour caler le ballon. Et Yamin Yamal s'est pris son crochet hein, du gauche de plein fouet dans la cuisse. Là. Aïe, aïe, aïe, aïe, aïe, aïe, aïe, aïe. Ça laisse quelque chose, ça. Bon, en tout cas, de retour avec vous, Charles Tropical, c'est tout de suite.

0: De retour, 23h21. Oh là là, ça semble un petit peu la colère monter hein, du côté du stade. Je vois juste les images de loin. J'espère que ça va aller pour notre équipe de France. On voit Kylian Mbappé en train de parler avec l'arbitre. Dominique scotché, un peu traumatisé jusqu'à. Dominique, prends un peu l'eau de Bélis. Reste pas comme un Dominique. On continue avec vos appels au 99 12 00. Freedom, bonsoir. Allô.
1: Allô?
0: Oui, bonsoir monsieur.
1: Oui, bonsoir. C'est pour passer une annonce rencontre, s'il vous plaît.
0: Bien sûr.
1: Alors, c'est Bernard du Sud.
0: Bernard?
1: Du Sud, de Saint-Pierre.
0: Ah, Bernard, attends un petit instant. Juste, je donne l'information en même temps. On a un pénalty pour l'Espagne. On retient notre souffle deux petites secondes, Bernard.
1: Pas de souci, pas de souci.
0: Pénalty qui va être marqué par quel joueur? Je sais pas trop. En tout cas, c'est pas Yamine Lamal. Yamal, pardon. On va Mike Maignan qui se prépare. J'essaie de retenir mon souffle en même temps parce que ce match, j'ai pas envie de louper une miette en même temps. Attention. Ah, c'est marqué. C'est un but de l'Espagne. Premier but de l'Espagne, marqué par le numéro 21. Ah, ça commence mal, hein. On est dans les 20 premières minutes du match. On espère que la France va se ressaisir. Mais en tout cas, Bernard, je vous écoute maintenant avec beaucoup de tristesse, hein. Bernard.
1: Oui, mais la France est menée à 1-0 là pour l'instant.
0: 1-0, oui, 1-0.
1: Non, parce que moi je suis pas football et en plus j'ai que la TNT et donc je peux pas regarder le match, quoi.
0: Ben là c'est, je vais aussi vous faire suivre ça au maximum, Bernard. Si vous voulez.
1: On va faire avec. J'aurai les résultats.
0: Ah, en fait, il a pris un petit peu l'élan et il a tiré hein, tout de suite dans la lucarne, hein, lucarne droite. Oh là là.
1: Mais de toute façon, toutes les équipes sont des bonnes équipes. Hein. De toute façon, il n'y a pas que la France. Hein.
0: Ah ben oui, ça oui, on le sait. On le savait que ce match allait être difficile. On le savait. Mais 20 minutes déjà, un but encaissé, ça va faire mal au moral des joueurs. Hein.
1: Oui, c'est dur d'être mené comme ça, oui.
0: Ah oui. Mais donc Bernard, je vous écoute alors. Vous n'êtes pas fan de foot.
1: En tout cas,
0: mais...
1: moi, j'appelle pas pour le football, j'appelle pour passer une annonce.
0: Oui, bien sûr, Bernard. Ce soir, j'ai dit, il faut une chanson avec l'annonce. Si vous écoutez la radio depuis le début, est-ce que je peux avoir une petite musique? Pour vous là, pour dire aux gens, moi c'est Béana, moi j'aime bien ce genre de musique par exemple.
1: Ben je sais pas, il y a une chanson de. Une chanson comment des années 80
0: Comme vous voulez, n'importe laquelle, c'est une chanson qui vous plaît à vous.
1: Une chanson qui me plaît à moi.
0: Oui.
1: Ben là, de suite là, comme ça, je. Une chanson qui me plaît.
0: Votre chanson préférée, par exemple. Sinon, comme j'ai raccroché les autres personnes qui n'ont pas donné de chanson, je risque de faire pareil.
1: Je suis un peu romantique, je suis un peu fer bleu.
0: Oui.
1: C'est Night in White Satin.
0: Oh, magnifique cette chanson. Oui. Night in White Satin, je vous écoute, Bernard.
1: Ben, je trouve une bien aimée. Ben, je danserai bien cette chanson avec elle dans une soirée, dans un thé dansant, un truc comme ça. C'est. Je trouve que c'est une belle musique qui est entraînante et qui est une chanson d'amour.
0: C'est une belle chanson pour ouverture de bal, ça aussi, là.
1: Exactement.
0: Et donc, vous cherchez, vous ressemblez à quoi? Vous cherchez quoi comme type de femme?
1: Mais tu peux me tutoyer, moi.
0: Je peux vous tutoyer, d'accord.
1: Moi, je recherche une femme, je recherche. J'aimerais bien rencontrer une belle personne, une belle femme.
0: Oui.
1: Entre 40 et 50 ans, ou moi-même j'ai 63 ans.
0: Mmh.
1: Et donc, ben, je suis créole brun, cheveux grisonnants.
0: Oui.
1: Je suis assez grand, j'ai 1m84. Ben, je suis mince, 82 kilos. Je ne bois pas, je ne fume pas, je peux me dépasser, je peux recevoir.
0: Et vous aimez la bonne musique surtout?
1: J'adore la musique, je ne suis pas musicien, mais je suis mélomane, j'écoute de tout. Du zouk, du hard rock, de la soul, du rock and roll, du jazz moderne, de tout, de la musique classique même. J'adore la musique, je suis quelqu'un, j'adore la musique.
0: Donc musique classique?
1: Même de la musique classique, oui, Mozart, Beethoven, ça m'a
0: fait.
1: Même des chants lyriques, des mantras, de tout, j'écoute de tout.
0: D'accord, mais en tout cas, si les dames se reconnaissent dans ce style de musique-là, ce sera avec vous que vous pourrez écouter de chouettes petits disques ensemble, au clair de lune, voilà quoi.
1: Voilà, toutes les chansons, même les berceuses, tout.
0: Même les berceuses?
1: Oui, moi, la musique, c'est une distraction, c'est comme un. c'est un déstress, c'est un... Enfin, c'est, je ne vais pas dire que c'est thérapeutique, mais bon, il y a des
0: musiques c'est thérapeutique,
1: qui descendent,
0: hein.
1: Qui descendent l'atmosphère et qui rend le moral agréable.
0: Mm-hmm. Vous avez raison, Bernard. Et si jamais ces dames se reconnaissent, vous êtes de quel côté de l'île, vous ?
1: De Saint-Pierre.
0: De Saint-Pierre.
1: Saint-Pierre, en ville de Saint-Pierre.
0: Ville de Saint-Pierre, donc vous cherchez des dames dans le même secteur, hein ?
1: Dans le même secteur, et puis bon, mais cette dame-là, ben, je sais pas, profiter des bons moments de la vie. Moi, bon, moi, je suis à côté de. Bon, on est à Saint-Pierre, on est à 3 minutes à pied du lagon, on peut aller nager le matin, faire de la marche. Moi, j'aime le cinéma, j'aime jouer à la pétanque, je fais de la pêche, je fais du vélo,
0: oui.
1: J'aime faire des randos, j'aime bien manger, j'aime bien cuisiner, j'aime tout, en fin de compte, j'aime la vie.
0: Mais je vous laisse maintenant laisser votre numéro pour ces dames, monsieur.
1: Voilà, et si je suis occupé, ben, qu'on me laisse un texto et puis, ben,
0: et vous rappellerez.
1: Si possible.
0: Mm-hmm.
1: Et qu'on ait bien écouté l'annonce.
0: Oui.
1: Donc, une femme brune, une créole, métro.
0: Mm-hmm.
1: Voilà, et puis, on discutera, hein, c'est pas forcément pour, c'est pour une annonce sérieuse. Discuter au téléphone, c'est pas forcément pour un plan cul ou pour un date d'un soir ou quoi que ce soit. C'est vraiment du sérieux.
0: En tout cas, entendu, quelqu'un pour accompagner votre vie jusqu'à à peu près 50 ans, vous allez vous chercher, hein, c'est ça?
1: Oui, voilà, et puis à un moment donné, la solitude, et puis rester seul, c'est pas agréable.
0: Ah ben ça c'est vrai, hein. Quand on vieillit, c'est bien d'être accompagné.
1: Et puis même, on fait à manger et tout, on se sert, on est à table, on est devant, on mange devant la télé, on a personne avec qui discuter et tout, c'est pas chouette.
0: Oui. En tout cas, on espère vraiment, si quelqu'un nous entend, pour passer le reste, petit bout de temps, il reste sur la terre, on vous appelle à quel numéro?
1: Au 0692
0: oui.
1: 22
0: oui.
1: 65 53.
0: Très bien, Bernard, je confirme le numéro.
1: 92
0: oui.
1: 22 65 53.
0: Et on quitte cet appel, on conclut en musique avec The Moody Blues, Night in White Satin.
1: Yes.
0: Allez, à très bientôt.
1: À très bientôt, bonne soirée.
0: À vous de même, au revoir.

0: par Bernard, mesdames. Il a dit que ce sera sans doute votre première danse. Vous pouvez le contacter au 06 92 22 65 53. On a du côté du match le numéro 17 qui est sorti, sans doute blessure. Alors j'ai manqué l'action. Qu'est-ce qui s'est passé là? À cause il est sorti comme ça, il était athée un petit moment. Match difficile, hein, même dans les tribunes, les gens retiennent leur souffle, ils sont debout, ils essaient d'encourager. Mais match qui s'annonce pour l'instant en faveur des Espagnols. 02 62 99 12 00. Freedom, bonsoir.
1: Oui, allô, bonsoir.
0: Oui, monsieur.
1: Comment ça va bien?
0: Très bien, ou même?
1: Ça va, ça va. Eh, dis-moi, c'est Lorine, ça?
0: Ça, même, même.
1: Eh, franchement, on a la même voix que Julie.
0: Ah bon? T'as le là, dis-moi les Wendy, et tu as dis-moi les Julie.
1: Non, aventure, l'animé, non, il y a aventure, un truc comme ça, non?
0: Oui, c'était matin, samedi, matin, dimanche matin aussi, oui, c'est ça.
1: Ouais, c'est après quand on a dit, c'est Wendy, ah, voilà, Lorine dit, ah, d'accord, ok, bon, on a la même volonté, mais sérieux. Ben voilà, ben, même pas ça, tu l'annonces.
0: Oui, bien sûr. Ou ben, peut-être un moins de petite chanson toujours?
1: Une chanson?
0: Oui.
1: Les Boys to Men.
0: Les quoi?
1: Les Boys to Men.
0: Les Boys to Men?
1: Oui.
0: Les Boys to Men. Est-ce que Minan a ça, moi?
1: Ah, comment on appelle ça?
0: Ben, mais c'est, regardez, moi, les Boys to Men, il y a pas comme ça, c'est le groupe?
1: Oui, oui. Ou sinon, on a fait là, Poetic Lover.
0: Attends, ou Poetic Lover? Ouais. Attends, mais regarde déjà, si je ne trouve pas le premier, là, demande à moi. Boys to Men. Ah, ils mettent comme ça. Ah, d'accord, c'est le 2 que m'y pense Marmalade.
1: Voilà, voilà.
0: Il faut
1: oui,
0: mettre
1: voilà.
0: Deux, comme le 2 romain dessus.
1: Exactement, oui.
0: Les Boys to Men. Oui, j'ai. Alors, quelle chanson des Boys to Men? N'importe laquelle?
1: Ah, n'importe laquelle, parce que toutes les. Elle est incroyable pour moi.
0: Est-ce que m'y mettriez pas I'll Make Love to You? Vu où ça passait oui. L'annonce.
1: Ben.
0: Allez, c'est parti. Mais écoute.
1: Ben voilà, super. Ben voilà, c'est Sylvain de Saint-Denis.
0: Oui.
1: 55 ans, un café métissé. Pas très grand, pas très petit, on va dire. Bon, en fait, moi, je rechercherais d'abord une amitié avant tout.
0: Oui.
1: Alors, avec une femme, je veux dire, entre 46 et 58 ans.
0: Mm-hmm.
1: Une femme qui aime bien rigoler, qui aime bien déconner, qui a envie de vivre une relation sympathique, on va dire.
0: Mm-hmm.
1: Qui se prend pas la tête. Et voilà, parce que ça fait un petit moment où elle est célibataire. Bon, ben, mais pense que mal a fait mon cul de célibat. Et à un moment donné.
0: la fine piogée.
1: Ah oui, la fine piogée. Donc voilà, donc c'est vrai, mais sort quand même pas mal.
0: Oui.
1: Mais à un moment donné, voilà, sort tout seul, c'est bien, mais sort à deux, les meilleurs.
0: Les vrais. La vie est meilleure quand on est à deux.
1: Ah, quand on est meilleure, parce que là, le soir, on est là, on regarde la télé, on croise la télé, on croise des coups de mur, alors que je suis là avec quelqu'un d'un côté qui croise la télé, t'es plus marrant, quoi.
0: Ah, la solitude, il rend fou, ça, des fois?
1: Franchement, c'était ça, on a dit ça, mais on a l'impression que certaines femmes, ils comprennent pas, parce que, ben là, fatiguant, quand tu dis comme ça, viens, être seul que mal accompagné. Mais maintenant, ben, si vous venez à ce genre de propos, c'est parce que peut-être d'autres vies, on a mal vécu, mais il faut pas juger tout le monde, peut-être, ou plutôt, c'est quelqu'un de bien, voilà.
0: Mm-hmm.
1: Donc, si on donne pas la chance à l'amour, ben, comment, à nous, les hommes, mais si on donne un petit peu sérieux, on va dire, comment il fait pour trouver quelqu'un, si les autres, tout, ils pensent pareil, les autres, ils rencontrent quelqu'un, parce que vous avez été un petit peu cocu, vous avez mal vécu votre vie à deux. Mais non, il ne faut pas voir ça comme ça. Ben, on discute, on voit où on peut aller. Mais après, ça ne marche pas. Hein. On ne peut pas obliger tout le monde à aimer quelque chose. Mais au moins,
0: mais ah, où a une déception amoureuse, monsieur, par exemple?
1: C'est, ah oui, moi, non.
0: Et pour autant, comment ça se fait que vous continuez à croire en l'amour comme ça?
1: Ben, parce que me dire comme ça que c'était à la patte de mon est sauvage.
0: Mm-hmm.
1: Ben, mais dis peut-être la personne que les destinée à moi, quoi, qu'il pourra correspondre à moi, il doit être par là, mais où ça? Mais comme il dit, avec toutes ces femmes qui disent qu'ils croient plus en l'amour parce qu'elles étaient déçues, ben, elle est quand même compliquée, quoi. Mais après, il me tente mon chance, il ne baisse pas les bras, parce que baisser les bras, c'est vraiment assez d'abandonner trop facilement. Il me dit, voilà, aujourd'hui, il me passe une annonce, après mettre 2 mois, peut-être dans 2 mois, si il me repasse ou ce soit, ben, la personne qui est destinée à moi, peut-être ce soir-là, elle écoute.
0: Ou les fleurs bleues, voilà. En même temps, monsieur, en tout cas, il pense que ces dames n'y sera pas sensible à ou de penser. Donc, vous voulez croire en l'amour, ou vous croire ce qui existe encore. Ben, donc, vous cherchez une relation sérieuse en même temps, là, ce soir.
1: Ah oui, ah oui, oui. Moi, non, parce que, à 55 ans, moi, plus envie de l'aventure.
0: Et puis, la jouer.
1: Moi, envie d'être avec quelqu'un avec qui poser vos points. Moi, envie de présenter mon famille, passer les fêtes avec mon famille. C'est ça, mon envie, moi.
0: Oui.
1: Moi, si je trouve quelqu'un qu'il n'y a pas envie de tout ça, ben, pour moi, André, il n'est pas sérieux, quoi. Mais bon, avant tout ça, on a franchement une amitié, une rencontre, nous sommes, pour voir si elle nous correspond, si on a la même façon de voir la vie. avant de présenter la famille Combat, bah, je ne les présente pas comme ça, bien sûr. Voilà, mais si vos amis cherchent quelqu'un, voilà, qui aime bien plaisanter, qui aime bien déconner, parce que moi même tout ça, et s'il faut que il réfléchisse avant de dire un mot pour pas avec la personne, ben elle est pas bien.
0: Ça, c'est vrai, ça, surtout aujourd'hui, maintenant, tout le monde est un peu susceptible, donc, faut réfléchir 7 fois avant de dire une affaire.
1: Non, mais c'est ça, c'est pas bon, parce que moi même déconner, et comme il est avec vous, ben, il cherche pas mes mots, mais il déconne en fonction de la réalité, en fonction, ça, voilà, de l'action de les dents. Mais je ne comprends pas, les gars, à la moindre gros on dirait qu'il n'est pas content, mais ben, il passera pas, ça c'est sûr, quoi. Et me trouve dommage parce que, comme a dit le monsieur, ne connaît pas combien de temps nous encore sur cette terre, non, pas le monsieur a dit ça, ne connaît pas combien de temps nous encore sur cette terre-là, mais pourquoi pas en profiter? Alors, moi, personnellement, je n'ai pas envie de finir mon vie tout seul, moi. Mm-hmm. À moins d'histoire, vaut mieux être que mal accompagné. Alors, moi, je n'ai pas d'accord avec ça, moi, c'est pas mon camarade, c'est. Des fois, quand ça me dit, vaut mieux être mal accompagné, au moins, je connais mes causes avec quelqu'un.
0: Oui, mais le mal accompagné, il faut doser quand même, faut pas y faire souffrir ou non plus.
1: Oui, voilà. Mais après, être mal accompagné n'a plusieurs sens. Mm-hmm. Moi, je n'ai pas d'accord chez le bouc, par exemple. Il sort au travail, il sort à la boutique, il boit, après il rentre, son gars, il tape sur madame, alors que tout, son manger, il est pris, toutes les faits, ben, il tape sur madame. Là, tu mets pas d'accord. Tout le temps, il y a plus de dispute, là, tu mets pas d'accord. Mm-hmm. Et c'est pour ça que je me dis, moi, dans un couple, il faut dialoguer. Voilà, quand il est pas bon, là, mettre carte sur la table tout de suite. Je dis que ça, il est pas bon, et voilà, ça va, il y a tant de côté, il y a tant de mon côté. Donc, oui. Là, maintenant, nous reviennent de dispute. Comprends? Nous reprenons surtout, nous restons pas sur eux, en faisant la gueule, en fait.
0: Mais il faut faire ça, la communication est extrêmement importante, bien, parce que sinon, c'est.
1: Bien sûr.
0: C'est comme à tout de monde, après, le couple, il tient pas, hein.
1: Ah, ben, il tient pas même. Il faut surtout partager des choses ensemble. Oui. Allez, pas chacun de ce côté. Enfin, après, bon, chacun me dit, après, il y a son
0: petit moment. Oui, chacun déconstruit son couple comme voilà. Il gagne, mais.
1: Après, chacun a son petit moment d'être tout seul. Par exemple, si je sors avec ses copines, ça va. Moi, je sors avec les copains, mais après, quand nous l'ensemble, nous connaissons ensemble. Nous passons un très bon moment ensemble. Il faut pas ramasser. Enfin, moi aussi, il y a eu sa petite copine. Non, mais pas sa copine, rate la même que j'ai mis en voisin. Il dit angoissé, pour moi, il dit celui-là. Pour moi, plus mal à saler du temps, pour moi, il dit, voilà, c'est une confiance qui s'installe, et après, bon, ben, on verra bien. Mm-hmm. Voilà, donc, il aimerait bien une femme, allez, on va dire jusqu'à Saint-André,
0: oui.
1: Et de l'autre côté, jusqu'à, allez, on va dire à Saint-Leu.
0: Ah oui, vous laissez vraiment toutes les chances possibles.
1: Oui, par contre.
0: Saint-Denis, vous voulez dire maintenant, Sylvain? C'est ça?
1: Ouais. Saint-Denis, bon. Saint-Denis. Après, je me trouve Saint-Denis le meilleur. Les plus près pour nous mieux rapidement à nous. Mais après, vous comprenez. Si vous trouvez coup de bonheur, de l'autre côté là-bas, des places à haut.
0: Ça même.
1: Ah, oui, ça
0: haut. Ah, si voilà. Même, laissez-nous donner notre numéro, okay. Comme ça, nous prenons quelques annonces.
1: 06 93 64 66 43.
0: Je confirme. 06, oui.
1: 06 93 64 66 43.
0: Et vous voilà. Bien, Sylvain. Donc, mesdames. Oui, pour vous convaincre encore plus, Sylvain a choisi Boys to Men. I'll make love.
1: Allez,
0: allez,
1: merci.
0: Allons, vous péter, Sylvain. À bientôt.
1: Allez, bon, continuez, oui.
0: Au revoir.

0: Bonjour, c'est Mireille Gadeau de la Grande Fontaine. Je souhaite un joyeux anniversaire à ma copine Othé. Le message d'anniversaire y arrive. Aujourd'hui, 14 juillet en plus. Alexandrine, Séraphin, sans oublier la famille Gadeau, Robière et Thelma. Bon anniversaire, Freedom. De ce côté-ci, Laurine, Catherine, quand l'occasion est présente, à remettre à nous le titan Golo Pression. Merci, signé. Ah bon, c'est qui ton maître? Que ça s'attend? Par rapport les maîtres, ouais. Le tango l'oppression, mais tu connais quoi? Peut-être ma mère taillonne en titre, elle est tango là. De ce côté-ci, bonjour, bonne émission, une belle anniversaire pour les 45 ans de Freedom. Bon match tout le monde, malgré j'ai entendu beaucoup critiquer la France, sache que la France vous donne à manger Marie de Haute-Seine. De ce côté-ci, bonsoir, pouvez-vous mettre ramener la coupe à main de la maison? L'a déjà mis, ne peut pas remettre. Bonjour, il faut dire monsieur qui peut suivre le match sur Antenne Réunion, Marie de Saint-Denis. Merci beaucoup Marie. Et de ce côté-ci, bon anniversaire Freedom de la part de Adrienne Carré-Fayard. On va regarder un petit coup de ce côté-ci, Freedom, bonsoir. Allô?
1: Oui, bonsoir.
0: Bonsoir, madame.
1: Alors, c'est pour vous faire un petit coucou avant tout.
0: Oui.
1: Et c'est pour le match.
0: Alors, vous regardez en ce moment-là, vous aussi, la tension est montée?
1: Oui, on est devant. La tension est montée. Allez, la France.
0: Allez, la France, langue pas.
1: On est tout cœur avec eux, ils vont y arriver.
0: Ah, ben on espère, parce que là, c'est dur, hein.
1: Ouais, c'est dur, mais ils vont se reprendre, ils vont se remettre là.
0: En
1: on
0: général,
1: est de tout cœur avec eux, on est ensemble.
0: Mais la mi-temps va pas trop tarder aussi là, dans 3 minutes hein, normalement. Hein.
1: Oh. Ouais. Mais non, on a confiance en eux. Ils vont y arriver.
0: Une petite chanson pour les encourager, madame.
1: Moi je dirais la chanson de Shakira.
0: Laquelle?
1: La dernière là, qui vient de sortir.
0: Day Day,
1: voilà.
0: Alors je l'ai mise tout à l'heure, mais comme le match est en cours, allons remettre Ali alors. Allez.
1: Allez.
0: Allez, bonne soirée, madame.
1: Merci à vous aussi.
0: Au revoir.

0: mettre la musique là, la France est devant gardien espagnol là. Aïe aïe aïe aïe aïe aïe aïe. Quand ça l'arrivée, non, quoi l'espagnol à thé, à mounoir, quoi l'arrivée encore. Freedom, le 02-62-99-14-00, en la calesse. Ah, on voit la, l'action, le ralenti. Ouh, ouh là là. En fait, Ben a fait mal à Zotan, Zotan, tu là. Aïe aïe aïe aïe aïe aïe aïe aïe. Match là, Midiazat, il finit une tension de Mounte. Dominique, trappe et vient de l'eau pour moi. Freedom 02-62-99-12-00, continue avec vous. Freedom, bonsoir.
1: Freedom, bonsoir.
0: Est-ce que vous pouvez éteindre la radio, bonsoir, s'il vous plaît? Oui, monsieur, éteignez la radio.
2: Attends, je fais ça, je fais la radio.
0: Éteignez vite, monsieur, oui. Ouh là là, monsieur, la radio, elle est loin même. Bah, elle est loin même, monsieur, je crois que c'est la partie, non?
2: 0-0.
0: Monsieur, c'est à où là? Éteignez la radio. Monsieur, ben, il revient voir dans un instant. Éteignez notre radio tranquillement. Freedom, bonsoir. Allô?
3: Oui, allô?
0: Allô, bonsoir.
3: Oui, allô, bonsoir.
0: Attendez, monsieur, attendez. Qu'est-ce qu'on a fait, Dominique? Penalty? Attendez un instant, mais il regarde l'action, monsieur. Attendez. Aïe, aïe, aïe. Ah, on dirait qu'il y a un penalty pour la France, là. On dirait qu'il y en a un penalty pour la France. Est-ce que c'est bien ça, Dominique? Cela m'y voit pas bien que mon cas de yeux là, elle est un peu loin, télé. Attendez, monsieur, excusez-moi. Ah là là, bonne espagnole, il discute avec l'arbitre. Est-ce que nous, ça gagne une penalty? Aïe, aïe, aïe, aïe, aïe, monsieur, tu as 4 ans de monde chez nous, là. Vous regardez le match aussi ou pas, monsieur?
3: Oui.
0: Oui, mais attendez. Ah, ben si, il a fait chape Dembélé, il y a, non? Il n'a pas gagné le penalty? Ote, ben il fait échapper espagnol, il donne penalty, il fait échapper Dembélé, il donne pas. Ote, ben ça couait encore, là, mon Dieu Seigneur. Freedom, on en parlera du foot dans un instant. Alors écoute, monsieur, excusez-moi. Oui, alors, monsieur, bonsoir.
3: Bonsoir, je peux passer l'annonce.
0: Oui, mais il peut avoir une chanson avec ça?
3: Hein?
0: Mais il peut avoir une chanson avec ça, mardi ce soir, c'est la chanson, sinon on n'a pas d'annonce.
3: Richard Bickman.
0: Qu'est-ce que ça? Qu'est-ce que ça veut dire? On n'a pas compris. Vous pouvez redire?
3: Plus le son.
0: Vous l'avez dit, moi, oui, chaque quoi?
3: Darige de nom.
0: Mais entends pas bien, monsieur. C'est quoi, l'a dit?
3: Darige de nom.
0: Darige de nom,
3: oui.
0: C'est qui? Il chante quoi, ce monsieur?
3: Zouklov.
0: Zouklov? Darige de nom?
3: Oui, Darige
0: de nom. Darius?
3: De nom.
0: D'accord. Oui, monsieur, articule la ligne, bien, s'il vous plaît. Darius Denon, quelle chanson de Darius Denon va nous entendre?
3: C'est la vie.
0: C'est la vie?
3: Oui.
0: Mais écoute, au bout de dédicace, monsieur.
3: Oui, mais peux passer, pour quelqu'un, je peux passer une annonce?
0: Oui, on peut, mardi. On peut passer de l'annonce, oui, seulement sous d'armes, une chanson. C'est ça, m'avait dit. Il veut dire, écoutez pas à l'écoute de la radio depuis tout à l'heure, là, alors.
3: Non.
0: T'inquiète pas, monsieur, mais écoute, donc on veut pas sortir l'annonce et après on aura autre chanson derrière. Alors, oui?
3: Oui, je m'appelle Alexis, on a 39 ans, on y recherche une femme pour une aventure, que ce soit pour avoir une relation sérieuse.
0: Mm-hmm.
3: Même une femme très ronde, bien avec la chair, quand même.
0: Mm-hmm.
3: Assez bien forte, quoi.
0: Mais.
3: Elle fait 1m65, 1m67 pour 90 kilos, un enfant affecté. Dans mon appartement, il vit seul, et il cherche une compagne pour habiter avec moi encore.
0: Pour habiter tout de suite comme ça? Il rencontre pas avant?
3: On peut rencontrer au téléphone.
0: On peut rencontrer au téléphone, sinon viens en ménage chez vous tout de suite.
3: Oui.
0: Monsieur, au calcul un contrat avec quoi que ce soit.
3: Non, on peut se rencontrer, mais si la personne.
0: Mais il faut se rencontrer avant.
3: Si la personne vit ses parents, qu'on sera dans le foyer, mais à moins bien que la personne est comme ça, il n'est pas dans le chemin.
0: D'accord.
3: Non, on ne cherche pas. Tout ça, Saint-Pierre, Tampon, la plaine des Caf.
0: Monsieur, c'est secours populaire en fait. On recueille tout le monde dans le chemin.
3: Les femmes bien rondes qui plaisent à moi vraiment.
0: Donc, d'accord. Oui, mais comment on dit à moi? On dit qu'elle porte ou veille, vie habite toute case. Donc, monsieur, oui. Comprends, moi, que.
3: Ça dépend qui ça m'y tombe. Voilà quoi. Mais il faut la femme bien ronde, bien obèse, quoi. Et. entre 24 ans jusqu'à 40 ans comme ça.
0: Et on a quel âge où ?
3: On a 39 ans, moi.
0: 39 ans. Entre 24 et 40 ans, et on a 39 ans, on est de quel côté de l'île ?
3: Moi, on habitait Saint-Benoît.
0: Saint-Benoît. Et au Rode Saint-Benoît même ?
3: Rode Saint-Benoît, Brafizy, Tampon, la plaine des Cafes, Saint-Denis, Saint-André.
0: Ok, les bons. Ben, l'annonce est passée, monsieur. Donne notre numéro pour les femmes intéressées.
3: Michel, qui est uniquement les femmes brunes et crayons, quoi. C'est rond, des
0: oui, ça n'a compris, monsieur, il aime la chier.
3: Voilà,
0: mais du coup, monsieur, avez-vous donné notre numéro, mais avant ça, on peut décrire un petit peu
3: 1m67 pour 66 kilos comme ça. 10 comme ça.
0: Et au quoi ça ressemble ?
3: Ça ressemble un peu, comment dire ça, mais...
0: Brad Pitt ?
3: On dirait
0: Brad Pitt la ça. Cour ?
3: Ouais.
0: D'accord, monsieur. Mais allez, bon, alors. En tout cas, si les dames y entendent en haut, il a sur notre numéro, monsieur.
3: C'est 06 92
0: oui.
3: 57 67 53.
0: 06 92 57 67 53. Merci, monsieur. Bonne soirée, ouais. À vous.
3: Bonne soirée.
0: Au revoir. Merci.

0: Darius Denon avec C'est la vie, sur Freedom. Message de la partie dormi, donc pas de lecture de message, mais fin lié à tout. Ah, plus des autres, t'as pas plaisanté. 06 92 91 5000, si vous souhaitez encore envoyer quelques messages avant la fin de l'heure. Avant ça, on avait dit Nana tirage pour savoir qui ça, il repart avec ses places pour le concert Freedom. Vous avez pris des photos, des affiches, et peut-être ce sera votre tour.
1: À vous de jouer.
0: Pas du tout, c'est pas le bon. Où c'est le bon mélodie là? Le bon mélodie. C'est ça. Alors, passe à où? Voilà, viens où ça? Là est bon. Vous n'avez pas besoin d'appeler parce que c'est bon tirage au sort de photos que vous avez envoyées à la radio. Mina, le bol côté moi. Ouh, petit bol là et là. Alors, un petit papier, une photo d'une affiche 4x3 et un prénom surtout que vous avez hâte d'entendre. Et c'est Sophie, Oté, Sophie avec son petit lunette, sourire grand, dans les là, Adretti Malbarez. Sophie, la pointe, il affiche. Est-ce que les deux votre cas, Sophie? Bide-moi, à moi bien. Mais en tout cas, Sophie, vous avez gagné vos places pour le concert Freedom. Bravo à vous. On vous retrouvera le 7 août. Avec grand plaisir. Ce sera donc du côté de l'Expo Bat Saint-Paul. L'occasion pour vous d'aller appeler la famille. Sophie, si vous nous entendez. Pour dire, Maguille la place, allô, et rajoute 2-3. si vous voulez participer au jeu des affiches, c'est très simple, il faut prendre une photo de l'affiche 4x3 du concert Freedom, l'envoyer à radio@freedom.fr, et les tirages au sort se font de manière aléatoire, comme ça, on secouille le petit bol, et on tire une de vos photos. Et c'est une entrée, pardon Sophie, vous avez gagné une place pour le concert Freedom. Bonne soirée à vous, et merci de nous avoir choisis. On prend encore quelques appels. Alors là, on dirait que la mettre la mi-temps, Dominique, ça va même. C'est la mi-temps là. Ok, c'est la mi-temps. Écoutez, match difficile, on l'entend, 02 62 99 14 00. Comment ça se passe chez vous? Est-ce que le QA finit chappé? Est-ce que vous y croyez encore? Vous êtes les bienvenus si vous souhaitez parler foot également. Freedom, bonsoir.
2: Oui, allô, c'est moi.
0: Oui, c'est à vous, monsieur.
2: Bah, bon anniversaire à Michut.
0: Même bon anniversaire aussi, monsieur.
2: Radio Freedom.
0: Merci, monsieur, à aussi.
2: Moi je m'appelle Stanislas.
0: Ouais, tu m'appelles comment?
2: Stanislas.
0: Stanislas, enchanté Stanislas.
2: Ouais. Et je dis merci mes Radio Freedom, merci mes Camichis, j'ai son anniversaire.
0: J'ai dit anniversaire à la radio, l'anniversaire Camichis des mois de mars.
2: C'est ton anniversaire, puis Camichis.
0: Ah, c'est pas l'anniversaire Camille. C'est l'anniversaire à la radio. L'anniversaire Camille, c'est mois de mars.
2: J'en ai trois.
0: Quoi?
2: Ben, il était en ligne, genre, il était en ligne dans la radio.
0: Hein?
2: Ben, le monde a dit, bon, a dit quoi? Des meilleurs animateurs, un peu, regardez, il y a qui? Il chante pas, il reste comme ça.
0: Il chante pas?
2: Voilà, il reste comme ça, la radio reste comme ça, l'animateur reste comme ça.
0: Ben,
2: ça, le monde pas content. Hein. On a camarade, peut-être, voilà, les gommes.
0: D'accord. Et donc, c'était juste pour. C'est de la libre antenne que tu veux faire, c'est pas une annonce, monsieur.
2: Hein?
0: C'est de la libre antenne que tu veux faire, c'est pas une annonce.
2: Là, mais pas un. Michel, bon anniversaire, Radio Freedom, Camille Sud.
0: Ben, merci beaucoup, monsieur. Monsieur, t'as une bonne soirée. Midi, voilà la prochaine. On continue avec vous de ce côté-ci. Freedom, bonsoir. Allô?
3: Bonsoir.
0: Bonsoir, monsieur.
3: Une très bonne anniversaire, Radio.
0: Merci.
3: Le football commençait là en ce moment parce que j'écoute pas trop. C'était la mi-temps ou pas?
0: Là, c'est la mi-temps et c'est l'Espagne qui gagne pour l'instant. 1-0.
3: Oh là là. Bon.
0: Ah oui.
3: On va prier quand même.
0: Hein. On croise fort les doigts,
3: Ouais, croisons les doigts. C'est la France qui va venir en tête après. Hein.
0: Voilà, on espère. Oui, bien sûr, monsieur.
3: Voilà, je voudrais quand même rencontrer quelqu'un, c'est-à-dire une femme.
0: Oui.
3: Une femme blanche, une métropolitaine.
0: Oh.
3: Ou un petit malgachine aussi, c'est pas grave. Hein.
0: Une métropolitaine au lieu de malgachine.
3: Voilà, hein, les deux. Hein, soit l'autre. Mm-hmm. Et ça fait très longtemps. Hein. Je téléphone presque tous les 8 mois, disons. On va y aller un an.
0: Ah
3: ça
0: bon?
3: Ça fait déjà 4 ans que je téléphone, mais jusqu'à maintenant, j'ai pas eu téléphone.
0: Eh ben. Bon.
3: J'ai eu des coups de fil quand même, mais c'était pas la personne que je voulais.
0: Monsieur, ben après, peut-être qu'on est trop exigeant, non? Si l'amour n'est pas auprès d'une métropolitaine ou une malgachine.
3: Ben, il reste comme ça.
0: On reste comme ça. Ah oui, absolument que ça. Soit... Mais monsieur, mais comment on veut ou 10 ben, minutes, bonne chance.
3: Non, c'est-à-dire que aussi en même temps, bon ben en même temps il y avait des gens qui me téléphonaient tout ça, on a passé quand même une journée avec, ou, comme ça, une journée de rencontrer tout ça. C'était pas ça.
0: Oh là là.
3: C'était pas ce que je voulais.
0: Et est-ce et que là, je peux avoir, monsieur, ce soir j'ai demandé aux gens qui appellent de donner une chanson parce que c'est l'anniversaire de Freedom. Est-ce que je peux avoir une chanson pour votre annonce en même temps là?
3: Ben je vais seulement suivre ta tête poisson.
0: Morgane a déjà passé. N'a pas une autre chanson éventuellement de Morgane?
3: Ben, cherche quelque chose pour moi.
0: Ah, moi, chercher?
3: Oui.
0: Monsieur, si Michel, je peux lui mettre String Color de Raga String, moi.
3: Ah, ben, mettre carrément.
0: M'y mettre ça? Ben, elle est bon. On l'a dit, oui. M'y mettre.
3: Oui. On met carrément ce que j'ai vraiment qui plaît et qui voit vraiment que la façon que je suis en train de parler, clairement.
0: Donc, on redonne Tika Frine avec son string.
3: Voilà, en plus color, on avait dit string color, hein. Pas blanc, pas noir, mon truc comme ça, j'aime pas.
0: Eh ben, après les goûts et les couleurs, mais il peut entendre monsieur, effectivement.
3: Oui, mais sans string, c'est mieux quand même.
0: Sans, sans string, c'est mieux.
3: Oui, mais on a le droit de dire ça là, c'est l'heure quand même, ça va finir.
0: Ah oui, vous avez le droit.
3: Hein. Ah oui, c'est-à-dire de ne pas trop parler n'importe comment, mais au bout du compte, même s'il n'y a pas string, super, pour moi.
0: Mais très bien, très bien. Mesdames, vous avez entendu, il peut y avoir culotte bateau.
3: Oui, n'importe. On a culotte bateau, culotte savonnette.
0: C'est quoi culotte savonnette?
3: Ben. Ah bon, vous savez pas alors, excuse-moi.
0: Ah, mais découvre, culotte savonnette.
3: Oui, mais tu connais pas?
0: Non.
3: Il avait culotte savon Marseille, mais après, maintenant, c'est culotte savonnette. Par rapport que maintenant, on sait bien, avec des savonnettes. Tout ça, longtemps, des becs savon Marseille, nous.
0: Ah! Mais oui, c'est vrai, ça se
3: voit. Ben voilà, mais après, maintenant, j'en ai pris quand même une mode, et voilà, chaleute, hein, des trucs, pour avoir plus d'intimité. Bon, allez, on va dire. Hein, mais oui. Donc, c'était savon Marseille, mais maintenant, c'est savonnette. Hein, on passe directement à un truc moins cher.
0: D'accord. Eh ben, très bien, monsieur. Et donc, vous ressemblez à quoi un petit peu pour votre future femme là?
3: C'est Malbar.
0: Si Malbar.
3: Et Malbar la montagne.
0: Si Malbar, il cherche ça à Saoudi. Sa BMW.
3: Non, il
0: ne
3: fait pas ça. Il ne faut pas dire qu'on nous l'appelle quand même l'espoir pour avoir ce qu'on veut. Hein. On demande. Hein.
0: Ben oui, vous avez raison. Hein. Vous avez raison.
3: On a c'est quand même. À vrai dire, c'est une annonce. Mais après, ben, vraiment, je m'attends. Parce que c'est dur de trouver une métropolitaine, un crépin, d'autres maris qui ne pas d'autres de rien.
0: Ah là, le malheur, on souhaite ou ça va poser Van Poubanna quand même.
3: Non, les sales, vraiment.
0: Ah oui.
3: Tu as pour trouver un tantin de rien. Bon, moi, je suis quand même aussi en même temps, je suis très content de parler avec vous par rapport que je suis un homme que j'ai perdu ma femme depuis 2022 et depuis 4 ans, je suis seul.
0: D'accord, mais maintenant, ça y est, vous avez envie de vous remettre sur le marché.
3: Ah oui. Je suis comme la personne qui a passé il y avait deux ou trois personnes qui passaient avant, bien sûr, juste là, et quelqu'un qui ne veut pas rester tout seul.
0: Vous avez bien raison, monsieur.
3: Non. J'ai pas dit mon âge. Est-ce que j'ai dit mon âge?
0: Non, je n'ai pas noté votre âge. Vous avez dit que vous avez quel âge?
3: Ben, vous me donnez quel âge, alors, la façon que je parle?
0: Début cinquantaine, peut-être.
3: Non, 63 ans.
0: Ah bon?
3: Oui.
0: Eh ben, monsieur, ben voilà, 63 ans.
3: Oui, voilà. Ben, je cherche quand même aussi en même temps dans l'âge comme ça, hein. Moins jeune quand même, hein. Bon, sinon, tu arrives à 63 ans, mais pas plus.
0: D'accord.
3: Pas plus,
0: donc, entre, on va dire, 40 et 60 ans, c'est ça?
3: Voilà.

0: Oui.
1: 62.
0: Mmh.
1: 10.
0: Oui.
1: 38.
0: Je confirme, monsieur. 06 92 62 10 38.
1: Voilà.
0: Bonne soirée à vous.
1: Merci beaucoup. 24 sur 24.
0: Hein. À bientôt, monsieur. Allez, au plaisir.
1: Bonne soirée. Merci. Au revoir.
0: Au revoir.
1: Au revoir.
0: Freedom, on attend juste le match sur demain. Alors,

0: qui conclut cette heure avec Chaleur Tropicale. La fin arrive le 15 juillet. Merci à vous d'avoir passé cette soirée avec nous. Très bon match. Voici le flash, enfin le journal d'Europe 1.
1: Ça forme donc l'Espagne pour une place en finale du mondial. C'est la mi-temps. Score pour l'instant à la fin de la première période. 1-0 en faveur des Espagnols. Score puis, enfin, penalty qui a été transformé grâce à une faute réalisée par, ou à cause d'une faute réalisée par Lucas Digne. L'arbitre a peut-être été un petit peu sympathique avec les Espagnols. En tout cas, du côté des supporters, les Français continuent d'y croire, même si ça reste un petit peu difficile. On retrouve tout de suite pour Europe 1 Charles Bouchain. Bonsoir Charles.
2: Bonsoir Guillaume, bonsoir à tous.
1: Alors Charles, vous étiez tout à l'heure sur la péniche Anetka dans le 15e arrondissement de Paris. Vous y êtes toujours. Je sais qu'avant c'était plutôt très très forte confiance. Là, à la fin de la première période, vous sentez quoi? Comment ça se passe au niveau des supporters? On y croit toujours ou dites-nous?
2: Bien sûr qu'on y croit, mais les visages ont complètement changé ici par rapport au coup d'envoi. On était dans une ambiance détendue, des sourires partout, des chants, puis le grand silence au moment du but espagnol et ce pénalty d'Oyarzabal. C'est la première fois que les Bleus sont menés au score dans cette compétition. Alors forcément, on commence à stresser du côté des supporters. Je suis avec Elisa et Manon. Bonsoir Elisa.
3: Bonsoir.
2: Alors vous êtes dans quel état d'esprit là actuellement?
3: C'est vrai qu'on est très stressé avec cette première mi-temps. On le savait que l'Espagne était une équipe très forte, autant d'un point de vue défensif qu'offensif, mais on y croit encore là pour cette deuxième mi-temps. C'est quand même notre fête nationale aujourd'hui, donc je pense qu'on va remonter.
2: Manon, je me tourne vers vous. Vous avez un très très beau maillot de Bradley Barcola. Qu'est-ce qu'il faut faire dans cette deuxième mi-temps pour revenir au score?
4: Pour moi, il va falloir écouter les conseils du coach, évidemment, à cette mi-temps, et surtout insister sur le couloir gauche, car c'est là que les faiblesses de l'Espagne s'expriment, et c'est là où la France pourra être décisive ce soir.
2: C'est là où Bradley Barcola va peut-être marquer.
4: Exactement.
2: Un petit pronostic, mesdames.
4: Voilà, 2-1. Allez les Bleus,
5: on va remonter,
4: allez les Bleus.
2: Bon, vous l'entendez, Guillaume, on continue d'y croire ici, malgré ce but espagnol.
1: Ah ben, en tout cas, vous êtes bien entouré, surtout avec des supportrices qui sont très au fait. Hein. On leur souhaite bien
2: évidemment
1: que les conseils qu'elles ont donnés, en tout cas, eh bien, la technique qu'elles ont proposée, s'avère réalisée et surtout gagnante. Le vainqueur, en tout cas, de France-Espagne affrontera le gagnant d'Argentine-Angleterre. Le match, lui, aura lieu demain soir à partir de 21h.
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1: 22h03, à moins d'une heure au sud de la capitale, l'incendie ne progresse plus dans la forêt de Fontainebleau. Deux feux fixés, mais pas totalement éteints. À plus de 2000 hectares brûlés en deux jours, 1 000 de personnes évacuées. Du côté d'enquête, la piste criminelle se confirme. 4 individus toujours en garde à vue, dont un pompier. Pompier volontaire qui a reconnu son implication, Antoine Bienvaux.
7: Oui, il s'agit d'un homme né en 2007, pompier volontaire à Fontainebleau. Il a reconnu en garde à vue avoir mis le feu à des brindilles avec un briquet et de l'essence. Un acte volontaire donc de la part de ce pompier pyromane qui était jusqu'ici inconnu de la justice. En parallèle, un autre suspect, lui aussi né en 2007, a également avoué être à l'origine d'un autre départ de feu. Cette fois-ci, l'homme plaide la cause accidentelle, affirmant avoir jeté un mégot de cigarette en pleine forêt de Fontainebleau. Comme le premier interpellé, il ne dispose pas non plus d'antécédents judiciaires. Aucun lien n'a cependant pu être pour l'instant établi entre les deux mises en cause qui ont donc déclenché chacun leur tour deux départs de feu distincts. Selon la procureure de la République de Fontainebleau, Diane Engomsi, 4 autres interpellations ont également eu lieu, notamment 2 hommes nés en 1975 et 2005, eux aussi soupçonnés d'avoir participé à d'autres départs de feu dans le secteur.
1: Et depuis dimanche soir donc, du côté de Fontainebleau, plusieurs centaines de pompiers sont mobilisés. Alors même si le feu est fixé, je vous le disais, les habitants, eux, redoutent toujours le retour du vent qui pourrait attiser les braises qui ne sont pas totalement éteintes.

0: Certains habitants se mobilisent d'ailleurs pour aider les soldats du feu. Écoutez ce reportage à Arbonne-la-Forêt d'Alexis Bourdon.
1: Devant sa maison située à quelques centaines de mètres du poste de commandement, Jennifer assiste au défilé des camions de pompiers.
2: Depuis hier, on les compte avec ma fille, il y a une vingtaine. Donc c'est très impressionnant. Ouais.
1: Face au danger avec sa famille, elle a préféré quitter sa maison pour la nuit.
2: J'étais dormir chez ma soeur, mais ouais, on n'a pas dormi de la nuit. Même là, même si on voit plus le nuage d'hier et tout, mais c'est vrai que c'est pas stressant.
1: Un peu plus loin, à côté d'une borne à incendie, les riverains ont installé un barnum pour ravitailler les pompiers. Derrière la table pleine de pansements et de médicaments, Romain veut se montrer utile.
3: On apporte notre soutien comme on peut. Chacun aide à sa mesure. Comme ça, quand les sapeurs-pompiers viennent recharger leur véhicule en eau, ça permet aussi de recharger l'humain en boisson, en nourriture, pour que les sapeurs-pompiers puissent tenir le choc.
1: Un soutien apprécié par le capitaine Julien.
4: Ça fait plaisir de voir la mobilisation des habitants. Quand on vient réapprovisionner les camions, ça fait du bien aussi de voir des gens qui nous réapprovisionnent nous. La solidarité des habitants, ça nous fait chaud au cœur.
1: Les pompiers peuvent également compter sur d'autres points de ravitaillement spontané déployés aux abords de la forêt de Fontainebleau.
0: Et de la forêt de Fontainebleau, on descend en Isère à présent à Saint-Quentin-Falavier, là où la préfecture a interdit les feux d'artifice officiels à cause de la sécheresse. Mais des feux d'artifice sauvages ont provoqué hier soir des incendies. Alors pas de blessés fort heureusement, mais ces départs de feu ont nécessité l'intervention des pompiers, Jean-Luc Boujon.
5: Effectivement, un premier feu d'artifice a été tiré près de la prison, visiblement pour distraire les détenus à l'occasion de la fête nationale. Résultat, 3000 mètres carrés de végétation brûlée tout autour du centre pénitentiaire et un second à la nuit tombée tout à côté du gymnase de la ville et de la maison de Jean-Louis.
6: Je suis sorti, il y avait 4-5 jeunes là et j'ai vu qu'ils balançaient sur la maison des feux d'artifice, des fusées. Je me suis dit, putain, ils vont foutre le feu dans la maison. Et j'ai commencé à flamber au fond là-bas, tout au fond. Et en fait, ils sont partis en courant. J'ai sorti le tuyau d'arrosage le plus loin possible avec le voisin. On mouillait l'herbe et ça partait d'une vitesse là-bas. Je pense que les gamins, ils sont inconscients.
5: Des actes irresponsables qui mettent en colère le maire Mathieu Gaget, alors que la préfecture de l'Isère a interdit tous les feux d'artifice officiels pour des raisons évidentes de sécurité.
7: Tout est interdit et c'est une mesure qui est juste et raisonnable. Malgré ça, on a certains comportements un petit peu déviants de citoyens qui s'entêtent à continuer d'en tirer. C'est dangereux et on voit que depuis plusieurs nuits, on a des départs d'incendies. Les pompiers ont autre chose à faire que de passer leur journée à lutter contre des incendies. C'est pourtant ce qu'ils font, hein, les pompiers de la caserne de Saint-Quentin-Falavier.
5: Le maire qui a donc décidé de porter plainte contre les auteurs de ces feux d'artifice sauvages, il a bon espoir que les forces de l'ordre puissent les identifier, les deux lieux en question étant équipés de caméras de vidéosurveillance.
0: Des feux de forêt, de la sécheresse, et puis la France qui au milieu de tout ça va pouvoir commencer à un petit peu mieux respirer, j'ai dit un petit peu mieux, puisque la vague de chaleur qui va s'estomper progressivement sur l'Hexagone va nous faire du bien. Dès demain matin à 6h, la France ne comptera plus de départements en vigilance rouge canicule. Par contre, nous pour l'instant, on est un petit peu rouge, je dirais plutôt vert d'orage, peut-être par rapport à la première période qui s'est déroulée entre la France et l'Espagne. Ça y est, la seconde période vient de débuter. 45e minute de jeu, bientôt la 46e, et toujours 1-0 pour les Espagnols.
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0: Le dernier défilé du 14 juillet pour Emmanuel Macron en qualité de président. Près de 6700 soldats ont descendu les Champs-Élysées. C'est tout bonnement un record. Jamais autant de militaires n'ont défilé sur la plus belle avenue du monde. Laura Legault était à bord d'un Griffon pour Europe 1. C'est un véhicule blindé de la première division de l'armée de terre.
9: À 11h35, le top départ est lancé. Le Griffon, véhicule blindé de 7 mètres de long, descend l'avenue des Champs. À sa tête, le caporal-chef Benoît, les mains sur le volant, rien ne le déconcentre.
10: On regarde les lignes au sol, mais surtout le véhicule qui est devant. Dès que lui franchit la ligne, moi je dois franchir la ligne de derrière. C'est un contrôle visuel et après il faut jauger sur la pédale d'accélération.
9: Tout est contrôlé à la seconde près. Face à la tribune présidentielle, les trois colonels à bord du blindé saluent le chef de l'État.
11: Attention et top. Et là, eh bien on salue tous simultanément.
9: Les spectateurs agitent des drapeaux français et applaudissent les militaires. Un moment inoubliable pour le colonel Alexandre.
12: C'est un grand moment d'émotion quand même. Quand on voit les gens qui vous applaudissent comme ça, on voit vraiment que les gens sont attachés à leur armée. C'est vraiment fierté. Personne n'oublie ce genre de mouvement.
9: Pour le général Bruno et lui, commandant de la première division de l'armée de terre, le défilé a un objectif.
13: Montrer aux Français le service des armées. Cette année, c'est particulier. On veut aussi montrer notre capacité opérationnelle. Les Français donnent beaucoup d'argent aux armées. Donc on va leur montrer à quoi ça sert.
9: Une démonstration de force face aux 50 000 spectateurs présents ce matin.
0: Une démonstration de force. Et pour la petite anecdote, quand les chars de l'état-major de la 9e brigaderie d'infanterie de marine se déplaçaient, l'orchestre de la garde républicaine a tout bonnement joué la bande originale du film Avengers. Une cérémonie qui était placée aussi sous le signe du réveil stratégique de l'Europe. Pas moins de 25 chefs d'état et de gouvernement étaient présents, dont le président ukrainien Volodymyr Zelensky. Une dimension internationale très prégnante, Alexis de la Fontaine.
14: Oui, une photo de famille au grand complet autour d'Emmanuel Macron, 35 chefs d'État et de gouvernement réunis place de la Concorde pour clore le défilé. La plupart sont membres de la coalition des volontaires, mais tous affichent fermement leur soutien à Volodymyr Zelensky, présent lui aussi au premier rang, car Emmanuel Macron a choisi de mettre l'Ukraine à l'honneur de ce 14 juillet, l'occasion de réaffirmer son opposition à Vladimir Poutine. Ce défilé rappelle également que sous sa présidence, Emmanuel Macron aura renforcé notre défense avec des technologies de pointe comme le Griffon ou le Rafale qui continuent d'impressionner le public. En 10 ans, le budget des armées a doublé, passant de 32 à 64 milliards d'euros par an. Un défilé hors norme donc qui confirme une seule chose. Dans la dernière ligne droite de son mandat, Emmanuel Macron saisira chaque occasion pour défendre son bilan.
0: Et après Paris ce matin, Emmanuel Macron était à Nice ce soir où les hommages en mémoire de l'attaque terroriste survenue voilà 10 ans jour pour jour se sont succédés. 14 juillet 2016 où un djihadiste tunisien 31 ans écrasait mortellement 86 personnes. Il en blessait plus de 400 autres. Nice où 86 faisceaux bleus vont être braqués tout à l'heure dans le ciel niçois. Ce sera à 22h34. Heure où le camion était stoppé justement par la police voilà 10 ans, puis le terroriste abattu par les balles des forces de l'ordre. Europe 1, 22h11, suite au viol et au meurtre de la petite Liana, les procureurs avaient jusqu'à ce soir pour réétudier quelques 88 000 plaintes pour violences sexuelles sur mineurs. Une demande faite par le ministre de la Justice. Avec ces réexamens, 140 suspects ont été depuis placés en détention provisoire. Les eurodéputés veulent la création d'un mode jeunesse sur les réseaux sociaux, un mode où la pub ciblées et les fonctions destinées à capter l'attention des utilisateurs seraient désactivées. Les parlementaires réclament également l'établissement d'un code de conduite européen pour encadrer les influenceurs et aussi une définition juridique de cette activité dans l'Union européenne. Ces propositions vont être soumises au vote des eurodéputés en septembre. La guerre, elle repart de plus belle entre les États-Unis et l'Iran. Depuis plus de 48 heures, l'armée américaine bombarde son ennemi du Golfe Persique. Le nombre de bateaux circulant dans le détroit d'Ormuz forcément a baissé. Et comme dans ce détroit circule un cinquième, 20% donc des approvisionnements de pétrole pour notre planète, l'Iran et les États-Unis s'en disputent le contrôle. Pendant ce temps-là, les marchés s'affolent. Après une hausse de 10% du baril de Brent hier, il y a eu une légère détente dans l'après-midi, puis c'est retombé. Par Barthélémy Philippe.
15: Oui, le cours du baril est au plus haut depuis la mi-juin, mais il reste très éloigné de son pic à 126 dollars du 29 avril dernier, ce qui laisse une certaine marge de manœuvre à Donald Trump pour mener des opérations militaires en vue de rétablir la libre circulation dans le détroit d'Ormuz. Thierry Bross est expert des questions énergétiques.
16: Tant que le baril est en dessous de 120-130 dollars, eh bien vous n'avez pas de récession économique, en particulier aux États-Unis. Le prix du pétrole, je pense, c'est l'arbitre de la guerre. Donc s'il venait à monter au-delà de 130 dollars le baril, Trump serait obligé d'arrêter sa guerre.
15: À ce stade, la situation géopolitique déteint encore assez peu sur les prix à la pompe. À 1,99€, le litre de gazole a augmenté de 8 centimes depuis une semaine, mais il avait dépassé 2,30€ au mois d'avril. Toutefois, si l'envolée des cours du pétrole se poursuit, les prix des carburants pourraient bondir d'ici quelques jours.
0: 22h13 et je vous propose tout de suite d'aller faire un petit tour du côté de la bourse.
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0: Le CAC 40 qui a connu une séance très volatile aujourd'hui à la Bourse de Paris. L'indice parisien finit toutefois à 8367 points. Une très légère hausse, 0,03%, vraiment très légère. Thalès a perdu 0,5 points. Dassault Systèmes, 1,5%. Concernant le slip français, la première séance d'échange suite à son introduction en bourse en ce 14 juillet, jour de fête nationale forcément pour le slip français, ça se comprend. Eh bien, le slip français qui termine sur une augmentation de 2% pour son introduction. L'action s'achète 15,10€. Enfin, les marchés américains, le Dow Jones plus 0,02%, 1,19% pour le Nasdaq et puis enfin le S&P 500 plus 0,38%.
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0: La météo tout de suite, alors avant de retrouver Valérie Darmon pour sa libre antenne, elle est juste à côté de moi. La météo sur Europe 1, c'est avec vous Estelle Lafond, bonsoir.
17: Bonsoir Guillaume, bonsoir à tous. Écoutez, il y a une nouvelle bonne à prendre, c'est que la canicule recule. Dès 6h demain matin, plus aucun département ne sera en vigilance rouge, mais ça ne veut pas dire que c'est terminé, bien sûr. Plus d'une soixantaine de départements restent à l'orange. Cela d'ailleurs va parfois s'ajouter à une vigilance orange orage pour l'après-midi. Et justement, ces orages, eh bien, ils commencent en matinée, ils affectent un périmètre à de la Gironde à la Charente et le sud de la Bretagne, alors pas encore très actif à ce moment de la journée. Au sud du pays, des nuages bas sont encore présents sur le littoral du golfe du Lion. Ailleurs, le soleil domine malgré un ciel parfois voilé sur le Grand Est, la Normandie et le nord du bassin parisien. En seconde partie de journée, les averses orageuses persistent sur la Bretagne et les pays de la Loire, donc la zone d'influence se décale. Et là où les orages se feront plus intenses, eh bien il faut tourner la tête vers l'est de la carte, en particulier sur la Bourgogne-Franche-Comté, le sud de la Lorraine, l'Alsace et la région Rhône-Alpes. Au programme pour cette zone, pluie parfois intense, un risque de grêle et des rafales de vent à 100 km/h. Ailleurs, le soleil s'impose avec un temps exceptionnellement sec, des grisailles matinales qui persistent parfois en bord de Méditerranée, sauf sur la Corse qui regagne un grand soleil dans l'après-midi. Et puis enfin, les températures, donc je le disais, canicule en recul, mais un thermomètre toujours très chaud, notamment l'après-midi. Alors bon, la baisse est amorcée près de la Manche avec 23 degrés au plus frais, mais quand même jusqu'à 30 degrés. Comptez 30 à 35 sur presque tout le territoire, sauf dans le sud-est où on atteindra facilement les 38 degrés et au plus chaud, comptez parfois 40 degrés localement sur la basse vallée du Rhône ou la Provence.
0: Canicule en recul, j'aime beaucoup la rime. Merci beaucoup Estelle Lafond. 22h16, on retrouve Valérie Darmon. Valérie, je suis triste.
18: Ah bon, pour quelle raison?
0: 1-0, on est mené, la France, là, face à l'Espagne.
18: Ah oui,
0: là.
18: Mais c'est pas fini.
0: Je m'arrache les cheveux déjà, j'ai les débuts de calvitie, là.
18: On reste optimiste, on reste toujours optimiste.
0: Oh là là, c'est vrai.
18: Faut voir le verre à moitié plein.
0: Et puis, il reste encore une bonne trentaine, quarantaine de minutes.
18: Voilà, c'est pour ça, rien n'est perdu. Sinon, vous voulez parler dans la libre antenne du fait que vous voyez le verre à moitié vide.
0: Mais on voit le verre à moitié plein avec vous, c'est forcément, c'est sûr.
18: Mais forcément, mais on le sait, je suis le sourire à garder.
0: Mettez le sourire au bleu, là, pour qu'il marque des buts, surtout, c'est ça. Envoyez-leur la bonne onde, là.
18: Restez positif. Et d'ailleurs, c'est parce que vous allez rester positif qu'on vous retrouve à 23h.
0: Avec plaisir, avec, je l'espère, une bonne nouvelle pour nos bleus.
18: Voilà.
0: À tout à l'heure.
18: De nouvelles informations. À tout à l'heure.

0: Bienvenue à tous dans votre libre antenne de ce soir. Nous sommes ensemble jusqu'à 1h du matin en direct, comme tous les soirs, avec à mes côtés Audrey et Jade pour prendre vos appels et Laurent à la réalisation. Pour démarrer votre émission, ces mots de William Shakespeare dans Roméo et Juliette. Des ailes légères de l'amour, j'ai volé sur le haut de ces murailles, car des barrières de pierre ne sauraient interdire l'entrée à l'amour, et tout ce que l'amour peut faire, l'amour ose le tenter. Pour nous joindre et nous parler de tout ce que vous souhaitez et surtout d'amour, c'est le 01 80 20 39 21. 01 80 20 39 21, numéro non surtaxé de notre standard. Pour nous écrire, le 739 21, 75 centimes plus coût du SMS et libreantenne@europe1.fr. La libre antenne de ce soir, c'est tout de suite, c'est sur Europe 1 et c'est avec vous, chers amis.
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0: Bonsoir Alix.
3: Bonsoir, merci de me recevoir sur votre antenne.
0: Avec grand plaisir Alix. Que nous vaut ce grand sourire? On parlait sourire avec Guillaume Lariche à l'instant.
3: Oui, alors, un grand sourire, je voulais témoigner ce soir pour dire qu'aujourd'hui, après plusieurs années, je n'ai plus du tout honte de dire que je suis introvertie et je n'ai plus honte aussi de dire que je suis solitaire, bien que ce soit une solitude qui a longtemps été subie.
0: Donc, vous vous acceptez tel que vous êtes, enfin aujourd'hui. C'est ça le sujet.
3: Exactement.
0: De votre appel ce soir. Beau message, beau message. Vous avez quel âge, Alix?
3: J'ai 29 ans.
0: 29 ans. Alors, c'est quoi votre parcours pour en arriver là ce soir? Parce qu'on sent évidemment, en deuxième lecture, les blessures, et notamment les blessures d'enfants.
3: Exactement. Eh bien, en fait, je peux dire, ironiquement, que ça partait mal dès le début. Il faut savoir que j'étais une enfant assez réservée, qui adorait parler avec les adultes, qui adorait rester assise, imaginer des histoires. Je détestais les jeux extérieurs et les jeux d'enfants, ça me faisait très peur. Donc, au primaire, je n'intéressais pas les enfants, ils ne m'intéressaient pas. Il faut dire que nous avions une non-connexion réciproque. Je pense qu'on peut le dire.
0: Mais ce qui vous faisait peur quand vous dites « j'avais peur des jeux d'enfants », c'était les jeux lui-même ou c'était le groupe?
3: Les deux. Les deux. En plus, j'étais très mauvaise pour courir, déjà pour attraper un ballon. Donc, on n'avait pas forcément envie de jouer avec moi non plus.
0: Il y avait un peu de dyspraxie ou pas? Vous avez du mal à vous repérer dans l'espace un
3: oui,
0: peu?
3: Oui, tout à fait.
0: Oui,
3: oui.
0: D'accord.
3: Oui, oui.
0: Alors, donc, difficulté à vous insérer dès le plus jeune âge à l'école, c'est ça?
3: Exactement.
0: Avec le groupe et à relationner finalement, même avec un petit copain ou une petite copine?
3: Oui, mais pas avec les adultes. Bizarrement, j'adorais les adultes.
0: Et vous êtes fille unique, Alix, ou pas?
3: Non, j'ai une petite sœur.
0: D'accord. Et avec votre petite sœur, ça se passait comment? Il y a combien d'écart?
3: Très bien. Nous avons 4 ans et demi d'écart et étonnamment, nous avons toujours été très fusionnels et j'ai beaucoup de chance de l'avoir.
0: Alors, avec la petite sœur, pas de problème. Avec papa et maman?
3: Aucun problème.
0: D'accord.
3: Ma tante non plus, qui était pour moi comme une seconde mère. J'avais aussi des cousins germains qui étaient comme des grands frères et des grandes sœurs. Donc, une cellule familiale
0: solide,
3: très forte.
0: Voilà, solide. Oui. En revanche, c'était dès que vous alliez à l'école, en fait. Est-ce que c'était le milieu scolaire qui posait problème?
3: En termes de notes, non. Mais effectivement, j'étais très timide. Voilà, j'étais très très timide. Mes professeurs disaient que j'étais réservée. Des fois, je me demandais même si c'était pas une façon élégante pour dire on n'est pas sûr qu'elle sache parler.
0: Ah oui, on n'entendait jamais le son de votre voix, Alix.
3: Au début, non. Après, petit à petit, oui, mais en primaire, non, pas trop.
0: Ah oui, et en primaire, on a quand même 6 ans, 7 ans, 8 ans, 9 ans, 10 ans. Et donc là, pourtant, vous étiez dans une forme de mutisme. Il y a eu du harcèlement pour vous conduire comme ça, à avoir peur d'autrui?
3: Alors, étonnamment, après, au collège et au lycée, puisque là, en fait, chronologiquement, je me situe donc en primaire. Et ce qui est très drôle, c'est qu'au collège, quand je suis rentrée en 6e, j'ai eu une envie folle de me faire des amis de mon âge. Vraiment, j'étais un espoir. J'étais pleine d'envie. Et je vais être honnête, il a très vite disparu. Je ne vais pas faire durer le suspense. mais comme j'avais peut-être des centres d'intérêt qui étaient totalement différents de ceux de mon âge, eh bien, ça n'a pas accroché.
0: Vous étiez une première de la classe ?
3: Plutôt dixième.
0: Ah oui, voilà. Donc c'était même pas le syndrome de la première de la classe, qui a les meilleurs résultats, qui est toujours la tête dans ses livres, c'était même pas,
3: ce type de profil. Non, je n'étais pas la première. J'étais une bonne élève, mais très sérieuse. Voilà, j'étais pas fun. Moi, oui.
0: Allez-y, pardonnez-moi.
3: Je dis, dès mon plus jeune âge, j'adorais l'histoire, par exemple.
0: Donc vous adoriez les livres. Vous adoriez les livres. Vous lisiez tout le temps?
3: Beaucoup, oui. Oui.
0: Mais dites-moi, quand on est en primaire, quand même, il y a des enfants qui viennent quand même vous chercher, je sais pas, pour faire une balle aux prisonniers, pour faire un cache-cache, pour se déguiser, pour... Non, il n'y a pas eu d'enfants qui sont venus vers vous?
3: Je n'en ai pas l'impression, non. J'ai un souvenir que ma mère m'a rapporté, qui d'ailleurs m'a... J'ai eu beaucoup de culpabilité pour ça, c'est que les autres mères d'enfants, quand j'étais en primaire, lui disaient « Oh, la pauvre Alix, elle est tout le temps toute seule. » Et je sais qu'au fond, ces paroles devaient briser le cœur de ma mère, et moi, je me suis toujours sentie coupable de ne pas pouvoir faire évoluer cette situation.
0: Mais vous vouliez vous faire des amis, vous avez ce souvenir ?
3: Oui.
0: Et vous saviez pas comment faire ?
3: Exactement. Oui.
0: Et dans les activités périscolaires, par exemple ?
3: Alors, dans les activités périscolaires, j'ai commencé le théâtre, justement, à partir du collège, pour vaincre ma timidité. Et ça a très bien fonctionné, quand même, puisque, à partir du collège, du lycée, je n'avais plus peur de parler, je n'avais plus peur de mon prochain, et je me suis rendu compte que j'adorais être sur scène. C'est fou, hein? Et donc, ça m'a quand même permis, de m'ouvrir, d'apprendre à avoir une bonne prononciation. J'ai passé de très bons moments au théâtre, mais ça ne m'a pas permis de me faire des amis pour la vie.
0: Mais comment vous expliquez ça, en fait? Alors, des amis pour la vie. Déjà, on les compte sur les doigts d'une main d'un manchot, les amis pour la vie, hein. Voilà. Mais au-delà de ça, comment vous expliquez ça, Alix? Parce que là, en tout cas, ce soir, alors, évidemment, vous avez fait un long chemin, hein, d'acceptation de qui vous êtes, sans doute un travail thérapeutique aussi. On va y venir. Mais quand on est enfant comme ça, comment on explique cette difficulté à rentrer en lien et à maintenir les liens?
3: Je n'en ai pas vraiment parlé et ma famille était un peu triste, mais j'ai pas d'explication.
0: Et votre sœur, elle était extravertie, votre petite sœur?
3: Ma sœur est d'une sociabilité et elle a le contact, c'est extraordinaire. Je l'admire pour ça.
0: Et vos parents?
3: Ma mère aussi, oui. Ma mère est très très très sociable, elle aime vraiment son prochain. Et je dirais mon père est un peu plus introverti, un peu plus comme moi.
0: Alors quand vous me dites ma mère elle aime vraiment son prochain, vous c'est pas parce que vous communiquez pas avec les autres que vous les aimez pas?
3: Non, mais elle a une générosité en elle qui est tout à fait extraordinaire.
0: Ah, qui est contagieuse, vous voulez dire?
3: Voilà, exactement.
0: Alors, donc là, vous sortez des cours de théâtre, donc vous savez rentrer en contact avec autrui. Vous me dites, c'est pas pour autant que je me fais des amis. Et là, vous arrivez au collège.
3: Oui.
0: Donc là, avec de l'espoir, avec un peu des outils, hein, finalement, pour cesser d'avoir peur.
3: Les outils sont venus postérieurement. J'ai commencé le théâtre, j'étais en cinquième. Voilà.
0: Ah, d'accord. Donc,
3: Le
0: collège.
3: Donc, oui. Exactement.
0: Et le harcèlement avait déjà commencé?
3: Oui, tout à fait.
0: Et comment il se matérialisait, ce harcèlement?
3: Il s'est matérialisé... Alors, j'aime pas dire que j'ai été harcelée parce que je n'ai eu aucune attaque physique. Je dirais que j'ai subi beaucoup, beaucoup de moqueries. Et c'est vrai que dès qu'il y avait, par exemple, un travail à faire en groupe, purement scolaire, il y en avait toujours une qui n'avait pas de groupe, c'était moi. Et pareil pour les récréations, des fois j'arrivais à me greffer à quelques groupes, mais c'était juste vraiment pour discuter, je n'avais pas d'attache. Et par contre, j'ai une petite anecdote qui me fait aujourd'hui beaucoup rire, et si vous voulez, je peux vous la raconter.
0: Avec plaisir.
3: J'ai acquis l'expérience de gréviste très très vite pendant le collège, parce que bien sûr en cours de sport, quand vous êtes nul, qu'en plus vous n'êtes pas populaire, personne ne vous veut. Et j'ai réussi à bloquer tout un cours pendant plus d'une heure, parce qu'en fait, comme j'étais toujours la seule élève à ne pas avoir d'équipe, je revois la professeure jeter ses affaires par terre, traverser le terrain à une vitesse. Elle s'est assise sur le banc en disant « Le cours est annulé tant qu'Alix n'a pas d'équipe ». Et j'ai fait un blocus. C'était quand même extraordinaire à 14 ans.
0: Et finalement, vous a choisi ?
3: Finalement, oui. On m'a fait rentrer dans une équipe. Et ce qui était très bête, c'était du foot. Je me rappelle qu'on me mettait à la fin toujours dans le goal. Je ne sais pas pourquoi. Alors qu'il valait mieux me mettre au milieu. Je ne suis pas une experte en foot, mais moi, j'aurais fait moins de dégâts.
0: Oui, c'est ça. Mais en général, on met dans les buts la personne qu'on veut mettre un peu à l'écart.
3: C'est
0: peut-être ça, c'est un mauvais calcul. Et de toute façon, mettre les gens à l'écart, c'est toujours un mauvais calcul, évidemment. Alors là, vous nous le racontez de manière enjouée. En plus, vous avez un petit accent du Sud et tout. Ça paraît derrière vous. Mais ça laisse des traces, évidemment, de ne jamais être choisi. Et ça a duré longtemps pour vous, en plus, toutes les années collège. Les années lycée, est-ce qu'il y a eu une amélioration?
3: Non, socialement, je n'ai rien à déclarer de plus. Et en fait, oui, je le dis d'une voix enjouée, parce que de façon tout à fait improbable, l'acceptation en fait est passée par j'ai créé une chaîne TikTok où je tourne en autodérision pour rire toute cette solitude, et ben, ça a été thérapeutique et ça m'a beaucoup aidée, et j'ai trouvé de l'écho, bizarrement.
0: Ah, donc vous êtes très suivie sur les réseaux?
3: Un petit peu, oui.
0: On vous trouve...
3: Très suivi, non. En fait, très suivi, non. Mais je vais vous dire, aujourd'hui, j'ai à peu près, je crois, 15 000 abonnés. Mais dans mon cerveau, des fois, je me fais une photo mentale. Quand je vois la petite Alix d'avant, ressentie, c'est comme si j'avais un million.
0: Ah oui, bien sûr. Bah, là, il y a de la reconnaissance. Et là, vous êtes choisie, puisqu'on vous regarde volontairement quand on se connecte. Et quand on like.
3: C'est extraordinaire. C'est un retournement de situation que je n'aurais jamais cru.
0: Qu'est-ce que vous diriez à la petite Alix, justement, aujourd'hui, avec l'adulte que vous êtes devenue?
3: Je lui dirais que de suite, dès que j'ai suivi le harcèlement, j'ai reçu un sentiment très profond de honte. Honte d'être le bouc émissaire, honte de ne pas savoir répondre, de ne pas être capable de me défendre. Et je l'ai de suite vu comme un échec personnel. Et je voudrais dire à cette petite Alix que c'était pas de sa faute. Voilà.
0: Oui, surtout que vous étiez victime, hein.
3: Oui, après je ne sais pas si ça joue, mais je trouve qu'aujourd'hui il y a une véritable prévention, on en parle beaucoup plus, mais en mon époque, on n'en parlait pas du tout. Et donc c'était vraiment la honte dans le camp de la personne harcelée.
0: Oui, et aujourd'hui la honte change de camp.
3: Je ne sais pas, en tout cas, moi j'ai réussi, et c'est ce message-là que j'aurais aimé entendre si j'avais été une collégienne, c'est que... non, il faut pas avoir honte, et parce que j'avais honte pour moi, mais j'avais également honte pour ma famille. À l'époque, j'avais vraiment l'impression de salir mon nom de famille, et vraiment, je pensais vraiment à ma petite sœur, parce que elle était dans le même établissement au début que moi, et elle méritait pas. Je voulais qu'elle puisse avoir une sœur qu'elle puisse admirer, pas quelqu'un qui semblait incapable de se défendre. C'était vraiment ma façon de voir les choses à l'époque, jusqu'à mes 18 ans.
0: Et votre sœur, elle n'a pas été harcelée, elle ?
3: Non, pas du tout. Et elle a même un très grand cœur, et elle a des, comme vous dites, voilà, des amis.
0: Oui, donc elle n'a pas porté la honte que
3: elle
0: vous portiez, vous jugiez, en fait, hein, vous jugiez,
3: oui.
0: Alors que elle n'a pas eu à porter, évidemment, le poids de votre histoire. Enfin, je dis évidemment, mais pas forcément évidemment, d'ailleurs. Ça aurait pu être complètement décevant.
3: Je pense pourtant que intérieurement, mon histoire a quand même marqué mes parents et ma sœur. Je ne sais pas dans quelle mesure, mais je pense que ça a influencé pour ma sœur, qui est quand même ma cadette, sa façon de se construire et son relationnel.
0: En quoi, par exemple, vous voulez dire qu'elle voulait pas vous ressembler? Elle voulait pas souffrir comme
3: non,
0: vous pouviez souffrir?
3: Non, elle ne veut pas que les autres souffrent comme j'ai souffert. Voilà.
0: Ah oui, donc elle vient inclure hein, les gens qui sont autour
3: Exactement.
0: D'elle. Elle fédère, en fait, hein, c'est ça.
3: Exactement, tout ouais. à fait.
0: Et aujourd'hui, vous faites quoi? Après, il y a eu les années fac ou pas pour vous? Vous avez
3: oui,
0: suivi
3: y
0: des
3: y grandes études? Il y a eu les années fac qui ont été pour moi, ça a été voilà, le début de l'éclosion. J'ai commencé à avoir des relations, à sortir. Les gens étaient quand même plus ouverts à la différence. Ma maladresse se voyait moins. Donc ça a été des bonnes années pour moi. Et comme en plus, bon, scolairement, ça fonctionnait, j'ai quand même réalisé très vite, je me suis dit, Alix, si tu ne peux pas peut-être réussir ta vie sociale et créer peut-être ta propre famille, il faut que tu réussisses ta vie professionnelle. Donc, j'ai fait de longues études. J'ai fait un bac plus 8.
0: Oui. Donc, vous avez tout misé sur les études, en fait, à défaut, évidemment,
3: à
0: de la relation affective.
3: Exactement. Et j'avais ma famille qui était ma colonne vertébrale. Donc, je m'y retrouvais.
0: Mais vous vous êtes résignée, Alix, ou pas? Est-ce qu'on peut parler
3: oui.
0: de résignation en termes
3: pense,
0: affectifs?
3: Oui, pas affectif, mais du moins amical. Oui, je pense qu'on peut parler d'une résiliation.
0: Encore aujourd'hui, à 29 ans?
3: Un peu moins. Mais si vous voulez, je pense que j'ai quand même développé un caractère un peu introverti. Et donc, j'ai des connaissances, mais je ne suis pas Paris Hilton, quoi, encore.
0: Et même ça, est-ce que c'est un objectif d'être Paris Hilton?
3: Je ne sais pas, mais c'est
0: déjà, non, mais déjà être vous, c'est déjà pas mal, non? Il y a plein de gens qui cherchent à être eux-mêmes toute leur vie.
3: Ben, c'est le plus dur. Et en fait, moi, je me suis rendu compte que. Donc, j'ai des connaissances, mais pas des amis, des meilleurs amis déjà qui me confiaient. Mais je me suis rendu compte que ma solitude, un petit peu, à la fin, m'empêchait de vivre. La honte m'empêchait de vivre. Et donc, c'est là où, sur cette chaîne TikTok, j'explique que maintenant, j'ose aller au cinéma toute seule, j'ose aller au théâtre, j'ose partir en vacances seule, visiter. C'est vraiment une libération.
0: Voilà. De vous autoriser à vivre des choses, à vivre le plaisir seul, en fait, finalement, ce que vous ne vous autorisiez pas à faire avant.
3: Voilà, j'attendais des personnes qui ne venaient pas, ma foi, ou voilà, je n'arrivais pas à aller jusque-là dans la relation.
0: Dans la relation, oui.
3: Et donc, je ne vivais pas les choses, et maintenant, j'assume complètement. Et c'est une libération, parce que je me suis dit, on a une vie. Et la joie, tu te prives de la joie parce que tu n'es pas entouré, et ça, c'est pas normal.
0: Mmh. Voilà. Et maintenant que vous n'attendez plus, est-ce que justement il y a des personnes qui se présentent? Parce que quand c'est le fameux concept du lâcher prise, hein, qui on en a tous les coachs, tous les psys, on parle de lâcher prise dans tous les sens, mais c'est tellement difficile d'être dans l'acceptation et de ne rien attendre. Et c'est là que les choses se présentent, parce que la vie est plus imaginative que nous.
3: Oui. C'est difficile. Alors, non, il n'y a pas foule. On ne va pas se mentir. Il n'y a pas foule. Mais je ne dirais pas que je suis moins seule qu'avant, mais je suis plus libre. Et finalement, c'est peut-être mieux.
0: Mais est-ce qu'on a besoin de plein de gens, Alix? Moi, j'entends hein, qu'il y a encore une envie presque de prendre une revanche. En disant je suis pas Paris Hilton, il y a pas foule. Finalement, est-ce qu'on a besoin qu'il y ait beaucoup de monde autour de nous?
3: Non, non, une revanche. Je suis pas dans la revanche ni dans la vengeance. Je suis maintenant dans la paix intérieure.
0: C'est quand même le plus grand des cadeaux, hein. Franchement.
3: C'est le plus grand des cadeaux, voilà.
0: Mais vous souffrez encore un petit peu de la solitude, même si vous vous autorisez à vivre des choses toute seule. Et c'est pas une solitude complètement choisie.
3: Voilà, tout à fait, non. C'est pas une solitude totalement choisie. Mais comme j'y ai été confrontée très tôt, je pense que je me suis construite avec. Et elle fait partie de moi maintenant.
0: Tout à l'heure, vous avez dit, dans mon caractère, j'étais introvertie, etc. Est-ce que vous pensez que c'est votre environnement qui a créé votre structure introvertie, ou est-ce que vous aviez un tempérament déjà à la base introverti qui a fait que vous n'avez pas pu vous adapter, entre guillemets, à votre environnement? Pourtant, vous avez eu envie de le faire.
3: Oui, Alors, je vous dirais, c'est jamais noir ou blanc, mais d'un gris différent. Donc, je dirais, je pense qu'il y a un peu des deux. C'est-à-dire que j'avais peut-être en moi ces prémices et mon parcours de vie a fait que je les ai renforcées. Et aujourd'hui, j'essaye d'en faire une force. Et c'est ça pour moi le plus important.
0: Bah visiblement, en tout cas, vous y arrivez très bien, Alix. Hein, vous avez bien transformé.
3: J'essaye.
0: Quel regard vous portez-vous sur l'amitié ? Alors moi, j'incite d'ailleurs les auditeurs et les auditrices d'Europe 1 ce soir, pour ceux qui ne regardent pas le foot, à nous appeler au 01 80 20 39 21 pour nous dire comment ils font pour se faire des amis. Parce que c'est vrai que c'est un sujet qu'on aborde peu. Est-ce qu'il s'agit de chance ? C'est un peu comme le grand amour de sa vie. S'il n'y a pas le facteur chance, on peut pas le fabriquer. On peut se préparer à l'accueillir, on peut travailler sur soi, mais par contre, on peut pas le fabriquer. C'est un peu pareil en amitié, finalement. Donc, moi, j'aimerais bien savoir comment vous, auditeurs, auditrices, vous faites pour relationner et créer des amitiés aussi durables. Et Alix, moi j'aimerais savoir quel est votre regard sur l'amitié, vous, aujourd'hui, après tout ce parcours.
3: Alors, moi aujourd'hui, après ce parcours, pour moi l'amitié, c'est une personne à qui tu peux te confier tes faiblesses, et qu'elle ne va pas l'utiliser contre toi. Voilà.
0: Sans jugement, vous voulez dire.
3: Sans jugement, voilà. Ouais. Je pense que c'est une personne avec qui on peut être complètement soi, sans filtre, voilà. C'est plutôt ça. C'est pas une question de fréquence, de se voir ou de sortie. Je dirais que c'est vraiment une connexion.
0: Et des amis, vous en avez eu quand même ou pas? Au moins,
3: oui.
0: Ah, bah voilà.
3: C'est que effectivement, ils sont très rares. Mais j'ai eu un coup de foudre amical. C'est extrêmement drôle. Je pensais pas que ça pouvait exister, mais oui.
0: Alors, dans quelles circonstances?
3: En fait, c'est une collègue de travail. Pourtant, je me méfiais du monde du travail. Je sais qu'il faut faire la part des choses. Nos collègues ne sont pas nos amis, souvent. Oui. Mais il s'est trouvé que j'ai trouvé une collègue qui est devenue une amie, qui en fait est... Elle est comme moi dans le sens où elle est totalement authentique, sans filtre. Voilà.
0: Donc vous avez le même mode de communication.
3: Voilà.
0: Donc vous comprenez. Vous comprenez. Oui. Donc il y a quand même une amie.
3: Il y en a une. Oui. Il y en a une autre aussi qui est à l'opposé de moi, mais qui a les mêmes. C'est drôle comme les opposés peuvent s'attirer. Voilà.
0: Oui. Il y a une forme de complémentarité aussi.
3: Voilà. Voilà, voilà.
0: Et vous travaillez pourtant dans un... Vous êtes juriste, hein, vous m'avez dit.
3: Oui.
0: Donc vous travaillez dans un monde... vu évidemment de la radio, c'est facile, hein, mais un petit peu aride. Est-ce que c'était votre rêve de devenir juriste?
3: Non, pas du tout. Mon rêve le plus fou était au début d'être écrivain. Voilà, puisque j'ai beaucoup, beaucoup d'imagination. Et en fait, pour survivre un petit peu au harcèlement pendant toutes mes 18 premières années de vie, je me réfugiais beaucoup dans l'imagination, j'écrivais des nouvelles. Enfin, voilà, c'était. C'est un métier. Avoir l'imagination est une chose, l'écriture en est une autre.
0: Et être publié une troisième.
3: Ah, peut-être, voilà. Donc, je suis allée dans le droit parce que c'est ce qui me semblait assez généraliste et ça ne m'a pas déplu. Non. Après, est-ce que mon métier aujourd'hui fait que je suis alignée avec moi-même, les astres et les étoiles, je ne sais pas, mais pour l'instant, bon, ça fonctionne à peu près.
0: En tout cas, il n'est pas trop tard, hein, pour devenir écrivain.
3: Oui, c'est vrai.
0: On n'est pas obligé de soustraire, hein. Vous pouvez faire juriste plus écrivain.
3: C'est vrai.
0: Aussi.
3: Donc, c'est tout à fait vrai.
0: Qu'est-ce que vous auriez envie de dire? Parce que là, vous l'avez dit, 18 ans de harcèlement. C'est beaucoup, hein? 18 ans de harcèlement. Qu'est-ce que vous auriez envie de dire à tous ces petits harceleurs aujourd'hui?
3: Ah, aux harceleurs. à l'heure. En fait, je suis vraiment pas le bon exemple parce que je vais vous dire, je ne veux même pas de mal à ceux qui m'ont.
0: Oui, mais ça, c'est mieux de pas vouloir du mal parce que c'est plutôt empoisonnant d'en vouloir.
3: Oui. Hein? Je dirais, oui, tout à fait. Non, je dirais que ça peut avoir beaucoup de conséquences sur le long terme et que on n'a qu'une vie et qu'il faut pas perdre le temps de
0: faire du mal aux gens.
3: Non.
0: Oui. Vous les avez recroisés ou pas?
3: Des fois, je regarde de loin, mais non, pas spécialement.
0: D'accord. Non, mais vous auriez pu les recroiser dans une rue, au détour de votre ville. Voilà.
3: Oui. Et... Ah bah disons que je change de trottoir. Voilà.
0: Ah oui, carrément.
3: Je ne vais pas la carrément. Disons que je ne vais pas à la confrontation.
0: D'accord. Et il n'y a pas de tremblement intérieur, par exemple. Il n'y a pas de fébrilité en vous quand vous les croisez.
3: Non. Non, non. Si je croisais quelqu'un, presque je le remercierais aujourd'hui et je lui dirais que grâce à ça, j'ai trouvé ma spécificité dans la société.
0: Et votre spécificité, c'est quoi? Comment vous la
3: questionnez? Ça a été de tourner la solitude en autodérision. C'est un pouvoir, je trouve, finalement, c'est mon super pouvoir. Et maintenant, j'ai beaucoup d'autodérision.
0: Et vous vous sentez moins seule?
3: Oui, quelque part, oui, tout à fait. Puisqu'en fait, si vous voulez, comme j'ai très vite compris qu'il pouvait y avoir des critiques, maintenant, face à une situation, je les anticipe. Les gens disent, certaines personnes peuvent dire que je me dévalorise, mais non. Je dirais plus que c'est de l'esprit et de la lucidité.
0: Vous êtes immunisée ou pas aujourd'hui? Contre la méchanceté. Je vous pose cette question parce que vous savez, quand on fait un métier d'exposition, vous êtes exposé sur TikTok, moi je le suis à la radio, même si la communauté de la Libre Antenne est une communauté extraordinaire de solidarité, de promesses tenues, d'engagement, il y a toujours quelques personnes qui se glissent avec ce désir de faire mal et de critiquer. Et en fait, on n'est jamais immunisé vraiment.
3: Alors, je dirais, je ne suis pas immunisée totalement, mais il en faut, vraiment. C'est-à-dire que, comme je dis de façon extrêmement drôle, quand on a survécu à une cour de récréation, quand on est harcelé, je crois qu'on peut tout supporter. Donc, je n'ai absolument pas peur de m'afficher sur TikTok. Ça, je n'ai pas peur d'être authentique. Et finalement, j'ai même trouvé une force quelque part. Parce que je me rends compte que beaucoup de personnes, on n'en parle pas, mais sont, du moins, voilà, dans cette solitude. Pas forcément du harcèlement, mais dans cette solitude.
0: C'est le mal du siècle, hein, de toute façon, la solitude. Et la difficulté à rentrer en lien, à l'heure où on n'aura jamais été autant en lien dans le monde virtuel.
3: Voilà. Mais finalement, moi, ça me permet de trouver du positif à ce virtuel, finalement, parce que voilà, je poste une vidéo, j'ai des commentaires, ça me permet de parler avec des personnes à qui je n'aurais jamais rencontré. C'est une forme de socialisation pour moi.
0: Oui, tout à fait. On a Manuel au 739-21 qui nous dit qu'il a énormément de mal à se faire des amis ainsi que d'avoir une vie de couple, car il est chauffeur routier et cette solitude lui pèse énormément. Eh ben oui, il y a aussi le mode de vie qui fait que c'est compliqué de se poser avec quelqu'un. En même temps, ça fait un tri sélectif aussi. Hein. Les personnes qui acceptent certaines conditions de vie aussi par amour. Hier, on a eu la magnifique histoire d'Yvon, qui d'ailleurs m'a envoyé sa magnifique chanson. S'il nous écoute ce soir, je l'en remercie publiquement. Et c'est vrai que c'est compliqué hein, de sortir de la solitude aujourd'hui, même quand on y met du sien. C'est-à-dire quand on fait des activités, quand on est sociable, par exemple, quand on sourit, même à la boulangerie ou des choses comme ça, c'est difficile. Hein.
3: C'est vrai qu'il y a une perte de sens, je dirais. Il y a beaucoup de relations en surface, mais des vraies profondes, c'est autre chose.
0: Ou une perte de valeur, peut-être aussi. Et les amours, Alix, avant de vous laisser retourner à vos activités tiktokiennes.
3: Les amours sont un sujet que j'évite de façon tout à fait élégante. Et donc, pour l'instant, je n'ai rien à signaler de ce côté-là. Rien à dire.
0: Ah oui, donc là aussi, résignation.
3: Résignation. Je pense aussi qu'il faut, des fois, il vaut mieux être seul que mal accompagné. Voilà.
0: D'accord.
3: Des fois, l'amour peut faire du mal.
0: Ah bah, de toute façon, aimer, c'est prendre un risque, Alix. Hein, ça c'est
3: voilà.
0: Certain, on prend le risque de souffrir. Mais il y a eu beaucoup de souffrance déjà, c'est ça que vous voulez nous dire, et pour l'instant c'est un petit peu tôt.
3: Oui, voilà, il y a eu des petits essais non concluants, mais bon, pour l'instant c'était pas la priorité. Voilà, je voulais m'accepter,
0: oui.
3: C'est fait.
0: Ah, vous avez raison, parce que pour pouvoir aimer et être aimé, il faut d'abord s'aimer soi. Donc oui, c'était la bonne démarche.
3: Voilà.
0: Quel type de thérapie vous avez fait pour en arriver là?
3: J'ai pas vraiment fait de thérapie. Beaucoup d'introspection, du temps perdu. Et voilà. Et comme je vous dis, ma mère, ma sœur et ma tante et ma cousine Germaine qui sont pour moi des confidentes et des vertèbres.
0: Vous dites du temps perdu, hein. Donc, oui. Est-ce que
3: voilà,
0: est-ce qu'on perd vraiment le temps? C'est pas évident cette question, hein.
3: C'est pas évident.
0: Oui, parce que ce sont des expériences et ça fait la femme que vous êtes. Et parfois,
3: voilà.
0: On a besoin de voilà d'échecs et d'échecs ou des ratages. Et ce sont des expériences. Aussi douloureuses soient-elles.
3: C'est ça. Je ne regrette pas en tout cas mon parcours. Puisque, comme vous dites, il fait la femme que je suis aujourd'hui. Je regrette juste d'avoir eu honte. Voilà.
0: Oui, mais on peut la travailler, hein, la honte, vous savez. En EMDR, on va travailler la honte en une ou deux séances. Hein.
3: C'est voilà.
0: Ça peut se résoudre, hein, cette émotion-là, qui n'est pas portée par la bonne personne, parce que ce sont eux qui devraient avoir honte. En tout cas, merci beaucoup, Alix. On vous trouve à quel nom sur TikTok?
3: Alix l'introvertie.
0: Oh bah voilà, Alix introvertie maintenant, vous affichez avec cette tendance à l'introversion.
3: Et totalement.
0: Et de toute façon, il faut de tout pour faire un monde. On a l'impression qu'il y a un petit jugement derrière. Alors je sais que vous allez me dire c'est de l'autodérision, mais
3: oui, peut-être
0: c'est
3: que
0: bon aussi
3: part,
0: l'introversion.
3: Oui, mais voilà, j'apprends à faire une sauce et je me suis rendu compte que des fois, on l'a confondait avec la timidité, ce qui est encore autre chose. Mais bon, ça c'est...
0: Oui. Et la timidité, c'est beaucoup moins, là. Regardez, ce soir, vous parlez sur l'antenne d'Europe 1 dans la Bretagne.
3: Ah oui, non, je n'ai... Oui, honnêtement, j'ai grâce à mon parcours et à des efforts, non, je n'ai plus de timidité maintenant.
0: Ah bah voilà, comme quoi on
3: voilà.
0: Peut aussi
3: j'ai
0: donner une claque à la timidité.
3: Mais...
0: Bah, l'introversion, c'est une structure, ça c'est autre chose. Peut-être que vous ne parlez pas pour ne rien dire. Les extravertis, parfois, ils comblent l'espace, vous voyez ce que je veux dire? Pas évident non plus, hein, d'être avec des extravertis, hein.
3: Oui, c'est vrai. Je ne m'entoure pas d'extraverti, il faut dire ce qui est.
0: Voilà, donc tout est dans le juste milieu, la voie du juste milieu. Merci beaucoup, Alix, d'être intervenue ce soir dans la libre antenne d'Europe 1, nous avoir confié un grand morceau de votre parcours et surtout d'afficher ce large sourire ce soir en ce début d'émission, qui est contagieux, ce sourire.
3: Merci beaucoup.
0: Merci, Alix. Prenez bien soin de vous. Au revoir.
3: Merci, bonne soirée, au revoir.

0: Beach Boys Surfing USA ce soir dans votre libre antenne sur Europe 1. 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Bonsoir Florian.
1: Bonsoir.
0: Merci d'être avec nous sur l'antenne d'Europe 1 pour nous parler de quoi ? Dites-moi.
1: Oh, j'ai créé une vidéo sur TikTok, enfin à la base sur Instagram, mais que j'ai mis sur TikTok aussi.
0: Oui, décidément, on est très TikTok.
1: Oui. Comment ?
0: Non, je disais on est très TikTok. Donc il va falloir que je m'y mette à un moment donné. Ben oui, bien sûr. Vous avez un petit accent, Florian, non ? Vous êtes d'où ?
1: Oui, je viens de Belgique.
0: Ah, d'accord. Où c'est en Belgique ?
1: Belgique, région de Liège.
0: Région de Liège, d'accord. Il fait un peu plus frais qu'en France ou pas, là, en ce moment, en Belgique ?
1: Non, il fait chaud. Il fait chaud, là.
0: Ah, d'accord. Oui, ça va, mais ça reste respirable.
1: Oui, ça va. C'est pas la canicule comme il y a quelques semaines.
0: Non. D'accord, d'accord. Vous faites
1: c'est
0: quoi
1: quand même, c'est quand même un peu mieux.
0: Vous faites quoi, Florian, à Liège ?
1: Je suis artisan. Je travaille la porcelaine par moulage.
0: Oh là là, c'est un très beau métier ça. Vous êtes un créatif.
1: Oui, exactement, tout à fait.
0: Ah, magnifique. Vous avez fait les compagnons, non ? Je ne sais pas si ça existe en Belgique. Ah, en France, ça existe. Les compagnons, c'est les artisans, souvent les meilleurs de France. Et c'est une école magnifique, tellement dans ces métiers très nobles, hein, voilà, que comme l'artisanat. Donc, c'est okay. Le compagnonnage. Vous avez quel âge, Florian ?
1: J'ai 37 ans.
0: 37 ans, d'accord. Alors, quel est l'objet de votre appel ? Dites-moi tout.
1: Vous m'avez contacté.
0: Oui, oui, Audrey.
1: Suite à une vidéo que j'ai publiée où j'expliquais que. En fait, j'ai appris il y a 2-3 ans que j'avais un trouble du spectre autistique.
0: Oui.
1: Et du coup, j'ai décidé de créer une série de vidéos sur le thème. C'était la première. Et dans cette première, j'explique que je me sens spécial au niveau du genre. Pardon. Au niveau du genre.
0: D'accord.
1: Parce que, en fait, on m'a plusieurs fois demandé si j'étais homosexuel. Et en fait, ça m'a toujours fait poser des questions.
0: Des questions sur votre sexualité ou des questions sur l'image que vous renvoyez aux autres ?
1: Bah, surtout sur l'image, parce que voilà, on posait souvent la question. Et en même temps, à côté de ça, j'avais beaucoup de mal à trouver une compagne dans ma vie. Et du coup, en fait, ça me faisait tellement douter. On me demandait tellement tout le temps si j'étais pas homosexuel que, en fait, je me suis dit, mais tiens, je devrais peut-être essayer de regarder des garçons dans la rue pour voir si ça me fait pas quelque chose, quoi.
0: Voilà. Et alors ?
1: C'était assez. En fait, non, quoi, pas du tout. Mais j'étais dans le doute, en fait. C'était compliqué pour moi de.
0: Ah oui, c'est le regard des autres qui a fait que vous vous posiez des questions, finalement. À force qu'on vous dise, est-ce que t'es gay ? Vous vous êtes dit, peut-être je le suis. C'est ça ?
1: Oui, c'est ça, en fait, vu que c'était tellement galère avec les femmes, voilà.
0: Et quand vous étiez enfant, pardonnez-moi juste, Florian, pour bien comprendre, quand vous étiez enfant, on vous prenait aussi pour un petit garçon un peu comme ça, efféminé ?
1: Non, je sais pas. Non, j'ai pas vraiment de souvenirs de ce type, non.
0: D'accord. Ça veut dire que vous avez un physique un peu androgyne ? Vous êtes comment physiquement, Florian ?
1: Mais j'en sais rien. Non, physiquement, oui, je suis grand et lancé, disons.
0: Ouais.
1: Voilà.
0: Ok.
1: Et j'ai peut-être que je suis un peu maniéré, quoi. J'aime bien croiser les jambes. J'ai quelque chose en tout cas. J'ai des amis qui me disaient, oui, Florian, je trouve que tu as quelque chose de féminin. quelque chose un peu, voilà.
0: On est tous faits de féminin et de masculin, hein, tous.
1: Ah non, oui, non, c'est sûr.
0: On a tous une part féminine et une part masculine. Mais vous me dites que c'était difficile de trouver une compagne, mais normalement, quand on a une part de féminin développée, on se rapproche plus facilement des femmes. Elles se confient davantage, elles sont très à l'aise.
1: Mm-hmm.
0: C'était pas votre cas?
1: Ouais, peut-être.
0: Vous n'aviez pas plus de copines femmes, par exemple?
1: Non.
0: Non, d'accord.
1: J'étais plutôt du genre seul.
0: Ah, bah ça c'est peut-être le trouble du spectre autistique qui a fait que c'était difficile. Là aussi, on parlait de relationner avec Alix tout à l'heure, mm-hmm. la difficulté à rentrer en lien. Ça c'est peut-être le TSA oui. plutôt, non?
1: Oui, ben écoutez, ce diagnostic m'a apporté beaucoup de réponses. Et en fait, c'est un peu de ça que je parlais dans cette vidéo, c'est que j'ai appris que avoir un genre un peu spécial, c'était quelque chose qui était assez récurrent chez les personnes avec un TSA. Et donc, du coup, ben voilà, je faisais le lien, quoi.
0: Alors, comment ça se matérialisait chez vous, cette difficulté à entrer en contact?
1: J'ai beaucoup de peine. Je comprends pas toujours très bien ce qu'on me raconte, en fait. Je défends beaucoup ce que j'entends. J'ai beaucoup de peine avec le langage oral. Surtout quand il y a du chahut autour de moi, je suis vite dérangé par des bruits ambiants.
0: Quand il y a
1: beaucoup, voilà, j'aime bien les conversations en tête à tête. C'est plus facile pour moi, mais dès qu'il y a un peu trop de monde, un peu trop de chahut, c'est compliqué, quoi. Ouais. Je me suis toujours senti un peu. Au début, je comprenais pas parce que moi, mon diagnostic, je l'ai eu très tardivement. Et en fait, c'est compliqué, quoi. Parce qu'en fait, on se retrouve toujours un peu à l'écart du groupe. Parce qu'en fait, on est un peu le
0: vilain petit canard.
1: Le bizarre, quoi.
0: Le vilain petit canard,
1: mais le gars, voilà, un peu

0: 37 matchs d'affilée, c'est la troisième rencontre de suite que les Français perdent contre la Rora en 3 ans. En finale de la Coupe du Monde dimanche soir, l'Espagne affrontera le vainqueur d'Argentine-Angleterre. Rencontre à suivre demain soir à partir de 21h. Emmanuel Macron était à Nice ce soir où les hommages en mémoire de l'attaque terroriste survenue voilà 10 ans jour pour jour se sont succédés. Le 14 juillet 2016, un Tunisien de 31 ans écrasé mortellement 86 personnes et en blessé plus de 400 autres au nom de sa religion. Le dernier défilé du 14 juillet pour Emmanuel Macron en qualité de chef des armées et près de 6700 soldats ont descendu les Champs-Élysées ce matin, tout simplement un record. Une cérémonie placée sous le signe du réveil stratégique de l'Europe. 25 chefs d'État et de gouvernement étaient à présent, dont le président ukrainien Volodymyr Zelensky. Quel est le point commun entre Nathalie Portman et Christine Lagarde, l'actrice américaine et la directrice de la Banque Centrale Européenne, figurent toutes les deux parmi les personnalités distinguées aujourd'hui par la Légion d'honneur du 14 juillet pour cette nouvelle promotion civile créée en 1802 par Napoléon Bonaparte. 619 personnes ont été récompensées. Même si les températures vont encore être chaudes, demain mercredi, ça tend toutefois à s'arranger. Dès 6h du matin, la France ne comptera plus de département en vigilance rouge canicule. Quelques reprises de feu sont toutefois encore possibles dans la forêt Fontainebleau, mais l'incendie a été fixé par les pompiers. En 2 jours, plus de 2000 hectares brûlés. 2 personnes ont été relâchées par la police, mais 4 autres sont toujours en garde à vue dans l'enquête. Un pompier volontaire a reconnu avoir mis le feu à des brindilles avec un briquet et de l'essence. Un autre suspect dit pour sa part avoir accidentellement mis le feu en jetant sa cigarette. Après l'adoption attendue par l'Assemblée nationale demain sur le texte créant un droit à l'aide à mourir, le Premier ministre Sébastien Lecornu compte saisir le Conseil constitutionnel. Selon Matignon, le débat au Sénat n'a pas permis un examen aussi approfondi qu'à l'Assemblée nationale. Cela ne permettrait pas d'aboutir à un texte de loi qui répondrait autant aux aspirations de ses défenseurs qu'aux préoccupations de celles et ceux qui s'inquiètent de sa mise en œuvre. Suite au viol et au meurtre de la petite Liana, les procureurs avaient jusqu'à ce soir pour réétudier pas moins de 88 000 plaintes pour violences sexuelles sur mineurs, une demande fixée par le ministre de la Justice, Gérald Darmanin. Avec ces réexamens, quelques 140 suspects ont été placés en détention provisoire. Enfin, au Moyen-Orient, dans le détroit d'Ormuz, les frappes contre les navires commerciaux ont fait au moins 2 morts et plusieurs blessés. Confirmation de l'Organisation Maritime Internationale, l'Iran qui est accusé d'avoir touché 2 navires dans les eaux omanaises. Très bonne fête nationale à toutes et à tous et très bonne nuit avec la libre antenne de Valérie Darmon. C'est jusqu'à 1h, 23h03.
1: Merci beaucoup Guillaume Larichon.
0: Vous me donnez le sourire, ça va, quand je vous vois comme ça avec le sourire malgré la défaite de la France.
1: Vous voyez, tout à l'heure vous étiez pessimiste. Vous aviez raison. C'est ça. Ou là c'est de la pensée créative. Hein. Bon, je sais pas, on va pas le dire comme ça.
0: Allez pas mettre ça sur le dos quand même. Hein. C'est pas sympa.
1: Mais je vais pas vous culpabiliser, vous me connaissez. Bon, alors on se dit à minuit tout à l'heure, prochain rendez-vous avec l'information sur Europe 1.
0: À tout à l'heure.
1: À tout à l'heure.
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1: 01 80 20 39 21. 01 80 20 39 21. C'est le numéro non surtaxé de notre standard si vous souhaitez nous appeler ce soir. 739 21, 75 centimes plus coût du SMS. C'est le numéro de téléphone que vous devez composer pour nous laisser vos réactions à ce que vous entendez sur l'antenne. libreantenne@europe1.fr. Notre adresse mail, bien sûr, si vous souhaitez nous laisser un message ou voir des sujets abordés. N'hésitez pas. Florian, je vous retrouve. On était en train d'évoquer, juste avant le Flash Info, votre vie. Vous avez 37 ans, vous avez découvert il y a 2 ans que vous êtes porteur d'un trouble du spectre autistique. Vous nous disiez aussi que toute votre vie, on vous a pris pour un gay. Hein, c'était ça que vous nous expliquiez juste avant le flash, et donc vous vous interrogez sur cette image que vous renvoyez aux autres. Vous nous expliquiez que c'était difficile de rentrer en communication avec des femmes, et on faisait un peu le point sur cette situation. Donc on était en train de parler de votre trouble du spectre autistique, et vous me disiez que d'abord découvert en tant qu'adulte, donc ça veut dire que pendant longtemps vous avez dû vous sentir un peu à la marge ou à côté ou pas tout à fait dans le mood. Comment vous avez mis en place des stratégies de communication ? Parce que souvent, quand on est atteint du spectre autistique, on fonctionne par mimétisme. Comment vous avez fait, vous,

0: toutes ces années?
1: Oui. Oui, je pense que le mimétisme... En fait, on fonctionne d'une manière pas très consciente, quoi. On met des choses en place, mais c'est pas très conscient tout ce qu'on met en place, quoi, sur le moment. Mais voilà, moi, c'est durant ma jeunesse, ça a été parfois un peu chaotique parce que j'ai eu des gros problèmes d'addiction aussi, avec une tendance à consommer un peu des choses justement pour me sentir un peu connecté, justement, ouais, quoi.
0: Pour être désinhibé.
1: Désinhibé et me sentir connecté aux autres. Moi, ce que j'adorais, vous savez, c'était... J'ai consommé pas mal d'ecstasy.
0: Ouais.
1: Et à l'époque, c'était très clair, quoi. Je me souviens que je me disais très clairement, j'aimais bien sortir, consommer, pour me sentir connecté aux autres. J'avais besoin de ça, quoi. C'est ça que je trouvais fascinant dans les soirées, à sortir en soirée, à danser toute la techno et voilà, être désinhibé et avoir ce contact un peu plus facile sans se sentir bizarre, sans sentir des regards sur soi qui toujours avec une espèce de gros point d'interrogation en mode c'est qui ce mec, voilà. Et voilà, et donc en fait moi j'ai voulu lancer un peu ce nouveau projet vidéo sur les réseaux pour peut-être essayer de pouvoir aider les plus jeunes qui se poseraient des questions par rapport à ça et leur expliquer un petit peu mon parcours.
0: Est-ce que ça aurait changé, Florian, si vous aviez été diagnostiqué autiste plus tôt? Parce que vous auriez mieux compris votre mode de fonctionnement, vous seriez moins senti différent.
1: Bah, tout à fait. Oui, mon diagnostic, moi, il a changé ma vie. Bah, ça s'est fait en deux temps, en fait. Hein. On m'a d'abord dit que j'avais un trouble intentionnel quand j'avais 19 ans.
0: Oui, donc un TDAH.
1: Un TDAH, c'est ça. Mm-hmm. Et donc, voilà, on m'a prescrit la Rilatine, tout ça. Bon, première fois que je prends la Rilatine, c'est un peu de fou, quoi. Hein.
0: La Ritaline,
1: oui, vous dites Ritaline en France. Mm-hmm. Mais c'est cette impression qu'on m'enlève un énorme... nuage bien épais que j'avais autour de la tête, quoi. Mais vraiment, cette sensation de respirer, de voir un peu clair, quoi. La connexion au monde extérieur se fait. Ça, c'est vraiment, c'était assez, assez bluffant, quand même. Bah, d'ailleurs, ma vie sociale a changé assez rapidement, hein, à partir du moment où j'avais commencé mon traitement. J'ai trouvé une petite amie, j'ai eu ma première longue relation qui a duré 2 ans. Pas longtemps après, j'avais quand même de très bons contacts avec tous mes camarades de l'école. Et voilà, vraiment, ça, c'était vraiment un beau pas en avant et ça m'a vraiment beaucoup aidé, quoi. Mais après, avec les années qui passent, je sais pas, je me disais, mais tiens, je me suis intéressé un peu plus au diagnostic, à ce trouble. Et après, j'ai entendu parler de l'autisme. Je me suis dit, mais c'est bizarre parce que ça me parle quand même beaucoup, ce trouble du spectre autistique. Et donc, du coup, j'ai décidé aussi de passer les tests. Et c'est quelque chose d'assez courant, en fait, j'ai appris. De d'abord détecter le trouble attentionnel pour ensuite se rendre compte que c'est un trouble...
0: En France, on a la présentatrice Maïté Nabi-Rabin qui vient de découvrir aussi, il y a quelques années à peine, hein, qu'elle était atteinte du trouble du spectre autistique. Et ça l'a beaucoup, beaucoup aidée aussi, hein, parce qu'elle se posait beaucoup de questions sur l'image qu'elle renvoyait aux autres. Enfin, c'est des interviews que j'ai entendues d'elle. J'ai travaillé longtemps avec elle. Moi, je n'avais pas remarqué, hein, en vérité. Mais c'est des personnalités un peu tranchées ou sans filtre, peut-être. C'est ce que vous étiez, vous, Florian, ou c'est ce que vous êtes, d'ailleurs, tout simplement.
1: Sans filtre.
0: Ouais, sans filtre, un peu tranché.
1: D'une manière générale, je ne m'exprime pas beaucoup, mais c'est vrai que quand je m'exprime, il n'y a pas trop de filtre. Ouais. Je n'aime pas. C'est trop d'énergie pour moi que de calculer l'impact de mes mots, en fait, je crois. Donc, c'est juste. Ça sort, en fait. Ouais.
0: Ah oui, voilà. Donc,
1: mais tranché, qu'est-ce que vous voulez dire par tranché?
0: Tranché, c'est peut-être un peu impulsif dans les attitudes, vous voyez?
1: Ah oui, tout à fait, oui, impulsif, oui.
0: Voilà, parce que évidemment, il y a pas le filtre, hein, donc on y va, on ivre tout, et puis voilà. Hein, mais vous, c'est un autre regard, hein, sur ce qui se joue.
1: Ouais.
0: C'est ça.
1: Mais moi, je remarque aussi quelque chose. Il y a un aspect comme ça dans lequel je me retrouve pas mal, c'est communiquer pour transmettre de l'information. Et c'est vrai que je suis fort comme ça parfois. C'est simplement parfois je communique pour transmettre une information.
0: Bien, c'est efficace.
1: Pas tout ce qu'il y a autour.
0: Efficacité,
1: exactement.
0: Voilà.
1: Mais d'ailleurs, on dit de moi que j'explique bien les choses. Et ça me fait rire parce que je crois que dans ma manière d'expliquer les choses, parce que je fais aussi des vidéos tutoriels pour les céramistes aussi sur les réseaux, et je crois que j'explique les choses d'une manière que j'aimerais bien qu'on me les explique à moi-même, en fait. Avec de la clarté, quoi. Souvent, je trouve que les gens ne s'expriment pas clairement, en fait.
0: Parce que vous n'enrobez pas ces sujets, verbes, compléments. Vous n'enrobez pas ces sujets, verbes, compléments. Sujet, verbe, complément, efficacité.
1: Oui, il y a trop de matière inutile à mes yeux, quoi.
0: Il y a pas trop de mots. Et souvent aussi, il y a un symptôme qui est les repères dans le temps, voire dans l'espace d'ailleurs. Souvent, est-ce que vous arrivez à vous repérer dans le temps?
1: Alors dans l'espace, j'ai de très bonnes aptitudes à me repérer dans l'espace. D'ailleurs, c'est un peu mon métier, quoi. Enfin, les volumes, tout ça, c'est vraiment ce que j'adore faire et manipuler. Mais dans le temps, oui, ça, c'est une autre paire de manches, oui.
0: Ah, c'est ça, vous arrivez à repérer le jeudi ou le dimanche ou des choses comme ça, là, parce que souvent, il y a un petit mélange de jours et de semaines.
1: Non, ça va encore. Les jours de la semaine, ça va. Par contre, c'est la projection dans le temps qui est compliquée avec moi. Je n'arrive pas trop à me projeter. Si j'arrive à me projeter sur 24 heures à peu près.
0: Ah oui.
1: Plus loin, c'est compliqué, quoi. Ouais.
0: Ben, remarque, ça évite l'anxiété d'anticipation, hein.
1: Ouais.
0: En même temps.
1: Ouais,
0: parce que vous êtes plus facilement au présent.
1: Oui, je suis très dans le moment, là, maintenant, quoi. Oui, c'est ça.
0: Le moment, maintenant, sans fioriture. C'est efficace, là aussi.
1: Ouais. Ouais, c'est efficace, ouais.
0: Est-ce que vous avez trouvé alors votre petite copine, justement, parce que vous avez eu des premières expériences à partir du moment où vous avez pris la Rétaline, hein, c'est ce que vous expliquiez, donc comme quoi les médicaments ont quand même sont quand même extrêmement utiles dans ce type de cas, hein, souvent. Puisque vous l'expliquiez, ça a dissipé le nuage autour de votre tête et la confusion surtout à l'intérieur. Et alors aujourd'hui, vous êtes posée, vous avez réussi à rentrer en lien.
1: Oui, maintenant je suis avec ma compagne depuis 7 ans.
0: Ah, bah voilà. Il y a des enfants?
1: Oui. Non, pas d'enfants.
0: Non, pas d'enfants. Comment vous vous êtes rencontrés? Elle vous a pas dit que vous étiez gay?
1: Ah oui, si. Ma compagne pensait que j'étais gay avant qu'on sorte ensemble, oui. C'est assez marrant d'ailleurs. Mais comment on s'est rencontrés? Oulala, je sais pas si je peux raconter, parce que ça a été toute une affaire. Non, en fait, ma compagne organisait des marchés de créateurs.
0: Oui.
1: Et j'avais participé une fois, et à partir de la deuxième fois, j'ai dit « Ah, mais j'adore vraiment l'ambiance, le mood dans lequel tu développes ce projet. Si un jour tu organises une petite fête ou quelque chose, je serais très très heureux de pouvoir venir et voilà, de mieux te connaître toi et ton entourage. » Et voilà, mais c'était axé purement professionnel, quoi. C'était vraiment cette femme fait des projets, elle fait plein de choses super, j'ai envie de mieux la connaître, et voilà, et peut-être de lui ressembler un peu plus. Et donc du coup, elle l'a fait, elle m'a invité, et voilà, et donc après ce soir-là, et donc ça peut partir en cacahuète.
0: En même temps, c'était plutôt pas mal. Mais qu'est-ce qui a fait qu'elle s'est dit, après tout, il est pas gay? Comment ça s'est passé?
1: Je crois que ce soir-là, on avait bu pas mal de bière. Et je crois que...
0: Ça a dérapé.
1: Je crois que ça s'est fait naturellement. Ça a dérapé, c'est ça. Je crois qu'elle s'est rendue compte assez vite que je n'étais pas gay, en fait, oui.
0: Oui, c'est ça, c'est ça. Et, donc, et du coup, ça a dérapé. Et ça, c'était plutôt un beau dérapage, puisque ça fait quand même 7 ans maintenant.
1: Oui, c'est ça, tout à fait.
0: Donc, vous vivez ensemble ?
1: On vit ensemble dans une jolie petite maison à la campagne, depuis peu d'ailleurs. On habite encore dans la ville il n'y a pas longtemps et on est très content d'avoir bougé.
0: Et quel...
1: de calme.
0: Oui, vous avez bien raison. Et quel regard vous portez sur tous ces gens qui vous ont envoyé cette image-là, comme ça, de cette espèce de costume que vous avez, qui vous a fait quand même vous remettre en question, hein, drôlement.
1: Par rapport au genre ?
0: Oui, par rapport au genre. Parce que c'est quand même lourd à porter quand même que cette image-là. Surtout quand c'est systématique, non ? C'est des hétéros qui vous le disaient, Florian, ou c'était des gays, justement ?
1: Je sais pas, non, hein. non, surtout des hétéros, je crois. Ouais. Il y a une petite anecdote. Il y a une fois, j'étais en soirée. Et nouveau, un gars qui vient vers moi et qui me dit « toi t'es homo, toi ». Je lui ai fait « non, mais pourquoi tu me demandes ça ?» Et il me dit « mais parce que tu souris tout le temps ». Et là, j'étais un peu choqué sur le moment. J'étais genre « parce que je souris tout le temps, d'accord, ça c'est quand même intéressant ».
0: Ouais, c'est
1: quand même intéressant. Je ne savais pas comment traiter cette information. J'étais genre « d'accord, je suis censé tirer plus la gueule alors, je ne sais pas trop ». Et en effet, je pense que je suis quelqu'un qui sourit beaucoup. Et apparemment, ben voilà, apparemment c'est pas masculin de sourire, je sais pas.
0: Bah écoutez, franchement, gardez votre sourire, hein, Florian, parce que franchement...
1: Ben oui.
0: Voilà, on va pas commencer...
1: Je ne compte pas en défaire.
0: Non, je crois pas que ce soit très utile, hein, voilà, mais c'est impressionnant la bêtise, hein, tout de même.
1: Ben oui, c'est intriguant, quoi. Mais c'est justement une des raisons, en fait, moi ce que j'essaie de dire dans ma vidéo aussi, c'est que... Les femmes et les personnes cuir, on va dire, c'est des personnes à qui je me sens très à l'aise, quoi. J'ai l'impression que je peux être un peu plus moi-même avec ces personnes-là. J'ai l'impression que aujourd'hui, au milieu des hommes hétéros, il y a toute une série de codes un peu parfois un peu lourds à devoir respecter. Moi, je suis pas très à l'aise là-dedans, quoi.
0: Bah, vous assumez votre singularité parmi des gens singuliers, peut-être qui assument aussi leur singularité. C'est ça, surtout.
1: Oui, ça peut être ça, oui.
0: C'est ça, parce qu'en plus, il y a deux singularités qui ne sont pas forcées chez vous, qui font partie de votre structure, en fait. Hein.
1: Donc,
0: à un moment donné, au début, vous avez mis en place des stratégies inconscientes, évidemment, pour pouvoir vous fondre dans la masse. Vous êtes tombé quand même dans les addictions. Aujourd'hui, il n'y a plus d'addiction.
1: Non, ça va. Oui, on pourra en reparler, mais c'est des petites addictions, quoi. Mais j'ai une tendance à toujours me raccrocher sur quelque chose, quoi. C'est quand même assez fascinant.
0: Mais aujourd'hui, moins, si vous êtes en couple posé, dans une vie un peu construite...
1: Je n'ai plus les mêmes problèmes qu'avant, plus du tout. On n'est pas sur le même niveau, mais... Ça peut être une addiction aux jeux vidéo, ça peut être une addiction aux réseaux sociaux, ça peut être une addiction à fumer un peu d'herbe peut-être. Mais il faut toujours quelque chose un peu comme ça. Parfois je me dis, oulala, j'exagère avec ça, je vais un peu m'en écarter, ça m'énerve. Je me rattrape sur quelque chose, je sais pas, il y a quelque chose d'un peu nerveux comme ça.
0: C'est peut-être un conditionnement parce que vous vous êtes appuyé sur des choses aussi pour trouver votre place. Maintenant, vous avez trouvé votre place, mais c'est un conditionnement que vous avez dû passer peut-être aussi. Hein,
1: un conditionnement.
0: Ouais. Vous êtes peut-être conditionné en vous appuyant sur des addictions pour pouvoir trouver votre place au monde. Donc maintenant, ça reste comme un réflexe, vous voyez ?
1: Peut-être, je ne sais pas.
0: En tout cas, le principal, c'est d'être heureux. Vous êtes plutôt heureux, Florian, aujourd'hui, avec qui vous êtes.
1: Oui, je suis assez épanoui. Oui, non, je crois que je m'en sors très très bien.
0: Oui.
1: Par rapport à mon parcours, par rapport aux périodes absolument chaotiques que j'ai pu vivre, je crois qu'aujourd'hui, je m'en sors très très bien. Oui.
0: C'est le sujet de ce soir, l'acceptation de soi. On a eu Alice juste avant qui nous a parlé de ça aussi, suite à son harcèlement pendant 18 ans. Aujourd'hui, elle s'accepte, elle accepte sa solitude et elle est heureuse. Et vous, c'est pareil, c'est accepter qui vous êtes aujourd'hui et vous avez aussi transformé.
1: Oui, l'acceptation, c'est quelque chose de très important, quoi. Et qui permet d'amener beaucoup de paix dans sa vie, en fait.
0: Ah ben oui.
1: Accepter la réalité, en fait.
0: Surtout que la réalité qu'on vit est la réalité qui nous est adaptée. Hein. Donc, il vaut mieux l'accepter plutôt que de lutter contre. Hein,
1: tout évidemment. À fait, oui. Non, lutter contre, c'est pour se rendre malade. Ouais.
0: C'est pour ça. Donc, ça fait partie de la sagesse d'accepter ce qui est présenté par la vie, hein, dans un premier temps. Ensuite, on peut transformer, évidemment. On est là pour ça. En tout cas, vous avez bien transformé, Florian. Donc, je vous remercie d'avoir partagé votre histoire avec nous ce soir sur l'antenne d'Europe 1. Un grand merci à vous.
1: Un grand plaisir.
0: Et je vous dis belle continuation. Peut-être des bébés, non, bientôt, après 7 ans, ou pas?
1: Je ne sais pas. C'est un sujet un peu vague.
0: Un peu vague, d'accord. Donc, vous faites partie de cette génération qui dit non, pas d'enfants, trop de monde sur cette planète, la planète qui va mal, tout ça, ou pas?
1: Ma compagne et moi sommes deux créatifs. Et on aime beaucoup nos libertés, disons. Pas la liberté au niveau de notre couple, mais la liberté dans notre vie professionnelle, pouvoir un peu bouger quand on veut, voilà, se laisser un peu guider par nos idées, nos idées, quoi, nos envies.
0: Ouais. Vous êtes des artistes.
1: Et on est des artistes. On est des artistes, on est des vrais créatifs, on n'arrête pas. Et je sais pas si...
0: c'est compatible avec un enfant.
1: Ouais, je sais pas. On verra. Peut-être un jour, mais je ne sais pas.
0: Bah, vous nous rappellerez pour nous dire.
1: Merci
0: Florian. Passez un très bel été. Merci beaucoup. À bientôt.
1: Merci.
0: Au revoir.
1: Au revoir.

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0: 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Bonsoir Christophe.
1: Bonsoir Valérie.
0: Merci d'être avec nous sur l'antenne d'Europe 1 dans la libre antenne pour nous parler évidemment de vous. Et surtout de cette synchronicité qui a fait que vous êtes devenu papa et grand-papa et grand-père en même temps. C'est bien ça.
1: Oui, c'est bien ça. Oui, c'est bien ça. Oui, tout à fait. Oui, je suis devenu papa et grand-père en même temps. Ouais.
0: Voilà. Et donc, vous avez quel âge, Christophe ?
1: Eh ben, j'ai 59 ans.
0: Ah donc, oui. Voilà. Donc, alors, j'allais faire un mauvais jeu de mots. Hein. Bon, je le fais quand même. Donc, jeune grand-père et vieux papa.
1: Oui, parce que je suis carrément... Oui, non, c'est bien ça, hein, je suis bien jeune d'esprit, il n'y a pas de souci.
0: Bon, alors comment ça s'est passé, cette histoire-là ? Parce que j'imagine que c'est un deuxième mariage, peut-être, non ? Comment ça se passe, là ?
1: Alors, oui, c'était une rencontre, j'étais avec une personne avec qui j'ai commencé éventuellement une vie sentimentale, bien sûr, et amoureuse. Et donc, suite à cette vie, bien sûr, il y a eu un petit enfant qui est né.
0: Oui.
1: Mais en attendant qu'ils naissent, voilà, de l'autre côté, j'avais la vie de ma fille, bien sûr, qui continuait. Et donc, il s'est avéré que ma fille, moi, je savais que j'allais être papa, mais je l'ai gardé par, on va dire un petit peu par fierté, etc. Et j'ai appris par une de mes filles, Mélodie, qu'elle allait être maman. Et donc. Et c'était vrai que la date d'accouchement était quasiment idem. Voilà.
0: Ah oui. Ah oui.
1: Donc voilà. Donc là, j'ai gardé le secret.
0: Ah oui, vous avez gardé le secret jusqu'à quand ? Jusqu'à la naissance du bébé ? Non, quand même pas.
1: Non, mais on va dire que j'ai attendu très longtemps avant de le dire. Et puis à un moment donné, je me suis trouvé un petit peu pris dans le piège. Il a fallu quand même que j'annonce à mes filles que je n'ai pas papa. Et mais j'avais laissé ma fille prendre sa joie, etc. Moi, j'avais déjà eu des enfants et je voulais surtout pas lui
0: gâcher, la joie de la grossesse et l'annonce de sa grossesse. Oui.
1: Voilà.
0: C'était son premier enfant.
1: C'était son premier enfant en plus. Ah oui, tout à fait.
0: Ah oui, c'est délicat de votre
1: part. Donc j'ai voulu privilégier absolument ce moment pour elle et attendre qu'elle ait, voilà, que pour l'enfant ça se passe bien, qu'il allait bien être là, etc. Pour que moi, à mon tour, de côté, j'annonce que j'allais être papa de nouveau.
0: Et pour la combienième fois, vous ?
1: Ah ben moi, j'étais là pour la cinquième fois. Donc,
0: ah oui,
1: c'était pour la cinquième fois. Et en plus, j'avais eu que des filles auparavant. Donc là, c'était un garçon.
0: Ah oui, donc vous étiez tout à votre joie aussi, vous ?
1: Ah bien sûr, pour moi c'était, oui. C'était une joie, oui bien sûr, c'était une joie, voilà, une très grosse joie, très exprimée, on va dire, lors de l'accouchement, etc. Ça veut pas dire que j'en avais marre des filles, hein, mais je voulais un garçon, bien sûr.
0: Ah bah oui.
1: Voilà.
0: Et votre compagne, quand elle a su, elle, que votre fille, une de vos filles aînées, attendait son premier enfant et que les accouchements allaient quasiment coïncider...
1: Oui.
0: Et que vous avez dit non, on n'en parle pas parce que ça risque de gâcher sa joie, etc. Comment elle l'a pris, elle ?
1: Ça va, elle a accepté un petit peu le décalage. Elle a accepté un petit peu le décalage et elle a compris un petit peu, bien sûr, les choses. Je lui ai expliqué gentiment. J'ai dit, moi, j'ai pas envie pour l'instant d'annoncer. Je préfère attendre. Elle vient de annoncer qu'elle est enceinte. Laissons-lui sa joie. Nous, on a le temps. Voilà. On temporise et voilà.
0: Elle avait déjà des enfants ou pas, votre compagne ?
1: Oui, elle avait déjà une petite fille, oui.
0: Ah oui, donc elle savait aussi ce que c'était qu'une grossesse, un accouchement, etc. Donc,
1: c'est ça. Ouais.
0: Ça veut dire que votre fils est le tonton. Comment ça marche? Attendez.
1: ça veut dire que mon fils est le tonton de son neveu qui est plus vieux de, qui, enfin, de Noam. Donc Noam est tonton, mais il est plus vieux d'un mois. Voilà.
0: Alors, Noam, c'est votre fils.
1: Noam, c'est mon fils. Voilà. Il est plus vieux, il est tonton de Liam qui a un mois de moins. Voilà, c'est ça.
0: Ah oui.
1: Ouais.
0: Donc ça fait beaucoup d'enfants du même âge.
1: Oui, c'est ça. Et après derrière ça n'a pas réussi. Après bien sûr, puisque j'ai eu des jumelles aussi bien sûr dans mes cinq enfants j'ai eu des jumelles. Donc bah du coup elles sont à deux enfants chacun. Voilà donc je suis papa grand-père 4 fois. Voilà papa 5 fois. Tout va bien, quoi, la vie continue.
0: Alors, en fait, ça fait quoi de devenir grand-père? Est-ce que c'était la première fois que vous étiez grand-père avec votre fille?
1: Alors, est-ce que c'était la première fois que j'étais
0: grand-père? Quand vous êtes devenu papa tardivement sur le tard, est-ce que c'était votre premier petit enfant?
1: Alors, que je ne raconte pas de bêtises, non. Non, puisque j'ai eu Jade avant, il y avait Jade qui était. Jade, c'est ma toute première petite enfant.
0: Oui.
1: Et donc après, on a eu. Liam, voilà.
0: D'accord. Donc c'était pas bon pour vous, c'était pas genre un coup de vieux.
1: Non, pas du tout. Non. La première fois que j'étais grand-père, oui. La première fois que j'étais grand-père, j'ai pris une grosse claque et je veux dire que bon, mes enfants vont entendre l'émission, je suppose. Mais je parle toujours avec mon âme entière. Hein,
0: oui.
1: Et je dirais que lorsque je l'ai appris. Sur le coup, j'acceptais pas forcément la chose dans ma tête et dans mon cœur. Ah non, je suis pas trop. Moi, je vais en boîte de nuit, je vais ci, je vais ça, je suis pas grand-père.
0: Ah oui, d'accord. Vous alliez encore en boîte de nuit, vous, quand Jade est née.
1: C'est ça, oui, tout à fait.
0: Ah oui, d'accord. Oui.
1: J'étais encore en plein dynamisme. Je l'ai suivi toujours, d'ailleurs, parce que ça m'arrive toujours de faire des soirées, où je peux aller danser. Moi, j'adore la musique, donc, y a pas de souci. Mais j'avais un esprit jeune, donc j'avais du mal à transférer, du mental jeune que j'avais à être grand-père d'un seul coup. Quoi. Et donc, je m'en suis vraiment aperçu parce que en fin de compte, c'était un peu moins. Pour moi, c'était rapide. Et on va dire un petit peu comme quand j'ai eu ma première fille, c'est Mélissa, je l'ai eu à 23 ans. Et à 23 ans, je me trouvais pas forcément assez prêt, on va dire, pour avoir ma grande fille. Parce que j'étais encore jeune, j'avais encore l'esprit jeune à cette époque, mais ça m'a pas empêché de partager des super moments, bien sûr, avec elle, etc., la faire grandir, la voir s'épanouir, etc. Mais c'était des choses qui, au départ, n'étaient pas forcément faciles à accepter, encore un peu de jeunesse en moi.
0: Surtout, voilà. À 23 ans, vous pensiez que vous étiez adolescent, quoi, c'est ça que vous voulez nous dire?
1: Peut-être pas quand même. Mais j'aurais bien voulu attendre 1 ou 2 ans de plus, mais je pense que ça arrive peut-être à la plupart des papas où d'un seul coup on est surpris, j'étais pas encore prêt, j'aurais préféré dans 1 ou 2 ans, voilà. C'était plus ça, mais bon, après, bien sûr, on assume son rôle de papa très rapidement.
0: Ben oui, et puis vous avez eu d'autres filles derrière, en plus, assez vite, j'imagine.
1: Oui, voilà, bien sûr, j'ai eu des jumelles, donc avec les jumelles, c'était hyper rapide, j'ai pas eu le temps de me poser la question si j'étais prêt ou pas.
0: et les 4 filles, vous les avez fait avec la même épouse?
1: Non, les 4 enfants n'ont pas été faits avec la même épouse, donc j'ai eu 3 avec ma première femme, un avec une autre femme, et puis un avec une autre femme. Voilà, enfin,
0: Donc vous êtes un papa dans l'âme, hein, voilà, me semble-t-il. C'est-à-dire que vous faites des enfants avec les femmes que vous aimez.
1: Malheureusement, on peut dire que ça s'est passé presque comme ça. Heureusement que, avec la nouvelle que je suis, les précautions sont prises, parce que peut-être j'en aurais eu un. Voilà, j'aime les enfants, oui, c'est sûr. Je ne peux pas dire que je ne les aime pas. Voilà, maintenant, après, de côté, oui, on va dire que mon chemin a été parcouru ainsi. Voilà.
0: Quel genre de papa vous êtes? Et est-ce que, surtout, vous êtes le même avec... Vous avez été le même avec Mélissa, l'aînée, et aujourd'hui avec Noam, le tout petit dernier?
1: Oh, c'est une très bonne question, c'est une question piège.
0: Non, il n'y a pas de piège dans la libre antenne, vous savez.
1: Non, mais d'accord. Non, mais je peux tout simplement dire... En mon âme et conscience, et on va dire avec le recul, avec l'âge, etc., On va dire que moi, j'ai eu Mélissa au départ. Mélissa, on a partagé des super moments. On a une super fraternité ensemble. Ça se passe très bien. Voilà, donc et avec mes autres enfants aussi. Mais Mélissa et Pinoan, bah, c'est pas la même génération. C'est pas le même sexe, donc j'ai pas les mêmes rapports. Déjà pour commencer. Et puis, bah, je dirais que moi, Noam, oui, c'est un petit garçon. Donc, pour l'instant, je m'éclate avec lui, mais je me suis éclaté avec mes autres enfants. Donc, je dirais que pour l'instant, il y a quand même une part, d'amour qui est là. Je dirais un petit peu plus, peut-être parce que c'est mon petit dernier, je vais pas mentir. Voilà, c'est le petit dernier et je partage beaucoup de choses avec lui actuellement. Mais je dose de façon à qu'il n'y ait pas non plus trop de différence avec mes autres enfants parce que je veux être toujours, on va dire assez égal avec l'amour que j'ai.
0: Bah oui, oui. De toute façon, voilà. L'amour se multiplie, hein. Ça c'est sûr.
1: C'est ça.
0: Voilà.
1: C'est ça.
0: Mais est-ce que vous êtes un père plus cool aujourd'hui que vous ne l'étiez avec vos aînés?
1: Bah avec Noam, c'est-à-dire qu'avec Noam, avec la maman, je suis séparé. Donc maintenant Noam, moi je l'ai plus qu'un week-end sur deux, la moitié des vacances. Et là, ça fait 5 semaines que vous voyez que je l'ai pas vu. Donc je le retrouve vendredi.
0: Oui.
1: Donc c'est vrai que quand je retrouve des trucs j'aime bien l'avoir avec moi et donc je partage des moments assez forts avec lui parce que on se voit pas beaucoup, on se voit moins que je voyais mes filles, etc. Voilà, donc je partage beaucoup plus de choses avec lui mais ça reste malgré tout oui, je suis un papa cool. On va dire que je suis peut-être certainement un peu plus cool qu'avec mes filles parce que je le vois moins. Hein. Et puis en plus, moi, quand j'ai eu mes filles, il y avait tout à m'occuper. J'étais en garde alternée, je devais m'occuper de leur vie scolaire, de leur vie de tous les jours. Alors que là, moi, c'est on va dire droit d'hébergement et de visite. Donc c'est différent.
0: Il y a moins de responsabilité. C'est ça que vous voulez dire.
1: C'est ça. J'ai moins de responsabilité qu'avec mes filles. Donc là, mon côté autoritaire, oui, si vraiment il fait une bêtise, il va me voir, il va m'en entendre. Mais par contre de l'autre côté, oui, le côté autoritaire, bien sûr, avec mes filles, je l'ai eu parce que fallait être là. Mais j'ai pas eu besoin non plus forcément de taper du poing sur la table tous les jours avec beaucoup d'enfants. Quoi. Moi, j'ai eu des enfants dont je suis fier. Elles ont très bien réussi leur vie sentimentale, amoureuse et professionnelle. Donc, je suis très fier d'elles, quoi. Donc, et je les aime. Si je sais qu'elles m'écoutent. Peut-être. Donc voilà, je leur dis tout simplement via cette jolie radio que je les aime, quoi. Voilà.
0: Oh, c'est magnifique. Il a quel âge, Noam, aujourd'hui?
1: Alors Noam, il a 5 ans. Il a 5 ans et donc il aura 6 ans au mois de février, l'année prochaine.
0: Et comment s'entendent les frères et sœurs? Parce qu'il y a une grande, grande différence d'âge. Mélissa, 35 ans. Et donc, maman d'un petit garçon de 5 ans.
1: Non, Mélissa n'a pas pu être maman.
0: Ah, alors c'est laquelle qui a eu votre deuxième petit-fils au même moment que la naissance de Noam?
1: Oui, c'est Mélodie qui a eu Liam.
0: Une des jumelles.
1: Une des jumelles, voilà. C'est ça.
0: Donc il y a quand même des écarts d'âge énormes.
1: On est complètement d'accord.
0: Alors, comment s'entendent les frères et sœurs? Le petit dernier, justement, alors de la fratrie maintenant, de vos filles, avec Noam, comment ça se passe?
1: Ben là, vous seriez surpris si vous voyez tout ça, hein, parce que c'est vraiment très beau, quoi. C'est vraiment excellent. Leur petit frère, c'est leur petit frère, quoi. C'est quelque chose d'extraordinaire. L'amour qui est donné envers leurs enfants et envers le mien. Je sais que nous, on a quelque chose de remarquable là-dessus. L'amour est une base prioritaire que je suis donné, voilà, que je suis inculqué, et donc je suis content que ça se passe comme ça, que leur frère, c'est hyper important, elle s'en occupe bien, elle rigole bien avec lui, que ce soit son anniversaire, il y a son anniversaire, il y a des cadeaux, enfin bref, c'est vraiment quelque chose de remarquable, et il adore ses sœurs. Il adore ses sœurs aussi, donc voilà, et il a été au mariage de Mélodie, qui s'est mariée dernièrement, cette année. Donc il est au mariage de Mélodie, il était super content, c'était quelque chose pour lui de très, voilà, très important, et il a fait partie de la haie d'honneur, il a mis des lunettes de soleil, il a fait son Kylian Mbappé, il était content, et voilà, donc le prochain, c'est...
0: Vous, les Noëls, il y a combien de personnes à table hein?
1: Oh là là, bah attends, c'est Noël, oui, on est du monde à table, puisque toutes mes filles sont mariées, presque. Il y en a, il reste un mariage l'année prochaine, donc ça veut dire que déjà, on a déjà 4 par 2, 8, 9, ça fait 9. 9, nous sommes, bah, je suis avec une femme qui a 2 enfants, donc nous sommes 4, ça fait 13, 14 avec Noam. Voilà,
0: et puis les petits-enfants, donc... et puis les autres petits-enfants.
1: C'est ça, voilà. C'est ça. Ouais. Donc ça monte très vite, hein, ça, voilà. c'est assez impressionnant, mais on a une belle table.
0: Vous avez refait votre vie aussi, alors, Christophe?
1: Alors, je n'ai pas refait ma vie, j'ai continué ma vie.
0: Oui, vous avez raison, vous avez raison de nuancer, tout à fait. On poursuit sa vie, effectivement.
1: J'ai poursuivi ma vie, ouais. Et donc du coup, oui, j'ai continué ma vie. On va dire que j'ai eu la chance et le bonheur de passer à l'émission de Faustine, hein. Ouais. Et donc derrière, j'ai continué ma vie et j'ai rencontré une très charmante femme. J'ai pas pu réciter, j'ai dit bon allez c'est bon, j'y retourne.
0: Ah ben voilà, ben vous êtes un homme à femme, hein, de toute façon, me semble-t-il. Hein, je ne vous connais pas, mais quand même, il semblerait. Mais alors, comment vous l'avez rencontré, la dernière compagne?
1: Alors, ma dernière compagne, comment je l'ai rencontrée? On s'est rencontrés très bizarrement. On s'est rencontrés le 13 juillet, hein, donc ça fait 3 ans. Oui. Là, donc, en fin de compte, on s'est rencontrés le 13 juillet, ben, une soirée pique-nique d'organiser... sur internet, sur un réseau, voilà. Et donc, bah, du coup, c'était pour les gens qui voulaient aller voir le feu d'artifice. Et moi, j'étais avec mon fils, dans un week-end où je pouvais, bien sûr, profiter de mon fils et sortir. Donc, bah, moi, j'ai vu qu'il y avait cette sortie-là d'organiser, j'ai dit, je vais aller au feu d'artifice. Et là, comme c'était une organisation avec, fallait qu'on emmène son repas, etc., et puis avec des tables et tout, et on m'a placé à côté d'une charmante dame, hein, avec qui j'ai discuté toute la soirée, bien sûr, mon fils m'accompagnait. Et donc après, du coup, suite à ce repas, moi j'ai eu un crush, pas forcément elle, mais on a continué à discuter ensemble. Et puis bah, on va dire que après on a été amis pendant 4-5 mois. Et puis après, bah on est passé du mode ami à la relation. Donc parce que ça se passait bien en ami et que c'était même évident. Ça l'était déjà évident pour moi avant, je me suis bien retenu, hein. 4 mois, je...
0: Ah oui. Vous aviez déjà, vous saviez dès le début, quoi. C'était votre crush de départ.
1: Ben, moi, dès qu'il y a eu le feu d'artifice, j'avais l'impression que j'étais qu'avec elle, à nous regarder, alors qu'il n'y avait rien. Il n'y avait rien du tout, mais j'étais déjà...
0: C'est celle qui était à côté de vous à table, hein, c'est ça?
1: Oui, c'est qui était à côté de moi à table, oui, c'est ça.
0: Voilà, oui. Vous n'avez pas eu grand-chose à faire. Vous avez été au dîner, vous mettez à table au pique-nique, et la future compagne de votre vie, elle est à votre droite ou à votre gauche.
1: Oui, moi je sentais comme une évidence, pas elle. On va dire, il y avait une différence d'âge, on a une différence d'âge qui est là.
0: Donc, voilà. De combien d'années, si vous voulez bien
1: parler? Nous avons 15 ans d'écart.
0: Oui, d'accord, ok.
1: Nous avons 15 ans d'écart. Et donc, elle, bah, on va dire que sur le coup, ça pouvait être un frein moteur pour elle. Mmh. Ça peut se comprendre. Mmh. Donc, au départ, non, mais on va être amis. Et donc, ça va parce que j'avais encore l'esprit jeune. Je pense que c'est ça qui m'a sauvé.
0: Ah bah, oui. Puis vous êtes un jeune papa. Finalement, vous vous jouez beaucoup avec les âges, les écarts d'âge. Vous êtes un jeune papa, ça conserve d'être un jeune papa. On est obligé d'être au taquet. Hein.
1: Je pense que ça, oui, que vous avez raison, c'est exactement ça. Je suis au taquet, oui.
0: Bah, oui.
1: C'est bien le mot. Et c'est vrai que quand on. Ouais, c'est-à-dire que moi, quand on me voit, les gens me voient, ils ne me donnent pas mon âge, déjà. Et ils ne peuvent pas, s'ils font un pronostic, ils sont. Voilà, ils se plantent.
0: Un jeune grand-père et un jeune papa. Elle a des enfants. Et elle a des enfants de quel âge, votre compagne actuelle?
1: Alors, elle a un fils qui a 14 ans et une fille qui va avoir 18 ans là dans une dizaine de jours.
0: Oui, quoi, vous voyez, ça s'équilibre. Vous êtes un papa d'un enfant de 5 ans. Donc finalement, quand on fait les calculs, bon voilà, vous voyez ce que je veux dire.
1: Oui, ça va, et je me... je ne sais pas trop non plus perdu dans la famille recomposée, etc. L'éducation qui est toujours de mise, hein, bien sûr. Mais voilà, je suis content. La grande a eu son permis, donc bravo maman. Et puis le petit garçon a eu son brevet. La grande a eu le bac, donc tout se passe bien. C'est bien. Ce sont des choses qui sont glorifiantes aussi pour la maman de l'autre côté, quoi.
0: Bah, évidemment. Et alors l'été, ça se passe comment là? Qui part avec qui? Est-ce qu'on partage une semaine par-ci, une semaine par-là? Comment vous faites là le planning?
1: Ben là, l'été, il est pas dur. On a tout simplement acheté deux gros congélateurs et on les met dedans parce que c'est la canicule. Donc, voilà quoi.
0: C'est-à-dire expliquez-moi, Christophe, avant 3h47 sur l'antenne d'Europa.
1: Non, mais je plaisante.
0: Mais bien sûr, j'imagine, heureusement. Oui.
1: On a bien sûr des semaines ou un temps partagé. Donc là, moi, je sais que on va retrouver Noam dimanche soir, là, pendant 2 semaines.
0: Hein. Oui.
1: Et puis, les enfants de ma compagne vont arriver dimanche soir aussi. Voilà, on essaie de qu'ils se voient et que dès qu'il y a des vacances, ça coïncide. Ça coïncide entre ses enfants et le mien. Voilà.
0: D'accord. Et les petits-enfants et vos filles, à un moment donné, dans l'été, on se croise ou pas?
1: Oui, ben là on s'est donné rendez-vous, le 1er août. Là, on va aller faire 2 jours, un petit week-end ensemble pour se retrouver, pour discuter ensemble, etc. Parce que malheureusement, il y a beaucoup de kilomètres qui nous séparent et beaucoup de temps de route. On va dire, on a entre 3 et 4 heures de route, de distance. Donc là, on a fait mi-chemin, on a coupé, et puis on va retrouver tout le monde, on va retrouver les enfants, les petits-enfants, on va se faire une petite collation ensemble.
0: Deux jours de partage. Ouais, vous retrouvez dans quelle région de France?
1: Là, on va se retrouver à Bagnoles-de-l'Orne, donc c'est en Normandie, quoi, là. C'est là que j'ai passé toute ma vie, quasiment. Voilà.
0: D'accord, et aujourd'hui, vous êtes sur...
1: Eh ben aujourd'hui, je suis à côté de Nantes et à côté de aux environs de Clisson, à Petit-Mar, voilà.
0: Ah ben je connais très très très bien.
1: Ah bon?
0: Ben oui, parce que moi je pars très régulièrement à Ligné.
1: Oh ben d'accord.
0: Ah ben oui, Petit-Mar, c'est là où je promène le chien de la famille.
1: Ben dis donc, ça c'est intéressant. Ouais.
0: Et ben voilà, on va être voisins dans pas très longtemps.
1: c'est excellent, c'est franchement trop trop marrant parce que.
0: Petit-Mar, c'est tout petit, hein. Vraiment, ça porte bien son nom, hein.
1: Bah oui, c'est du côté
0: de Saint-Marc-du-Désert et tout ça là-bas.
1: On est complètement d'accord. Puis Ligné, moi, j'y vais régulièrement parce que je vais régulièrement à Super U, qui est
0: loin. On est dans les villages aux alentours de Nantes, exactement. Une petite ville.
1: Je savais pas du tout. Je savais pas que vous habitiez dans cette région.
0: Oui, je n'y habite pas, mais parfois j'y vais.
1: Voilà. On va écouter. Si vous voulez prendre un verre parmi ma famille, il n'y a pas de souci, vous seriez la bienvenue.
0: Ah, bah écoutez, avec grand plaisir, Christophe. Merci beaucoup de votre invitation. Je vous souhaite un très bel été à tous, en tous les cas. Et je vous remercie d'avoir partagé avec beaucoup de joie. C'est une antenne, là. Je ne sais pas ce que vous pensez, chers amis auditeurs, mais je trouve qu'on est sur un été joyeux dans la libre antenne, là. Tous les soirs, on a beaucoup de sourires et ça fait du bien. Un grand merci, Christophe, de ce partage avec nous ce soir sur Europe 1. Merci beaucoup.
1: Valérie, je suis très, très content d'avoir échangé avec vous.
0: Avec plaisir.
1: Et puis, je souhaite un bon été à vous et à toute l'équipe et à tous les auditeurs.
0: Eh ben, merci beaucoup. À bientôt. Au revoir.
1: À bientôt. Au revoir.
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0: avec moi ce soir. Bon, c'est pas moi qui le dis, c'est Patti LaBelle ce soir dans votre libre antenne sur Europe 1. Bonsoir Jean-Luc et bonsoir Marjorie.
1: Bonsoir.
0: Bonsoir à tous les deux. Oh, mais quelle voix. Bonsoir. vous nous appelez d'où, dites-moi?
2: J'ai laissé parler Lyon. Ma femme un petit peu.
3: De Lyon.
0: Alors, de Lyon. De Lyon, voilà. Vous êtes, ah bah, il a fait très très chaud aujourd'hui, non, à Lyon?
1: Très chaud, bon, ouais. C'est 40 même, je dirais.
0: 40 à l'ombre et sous abri. Ouais. Hein. Alors là, waouh, waouh, waouh, waouh. Ça va baisser à partir de demain, je crois. Hein. J'ai entendu tout à l'heure la météo des stades. Oui, c'est ça. Hein. Alors, vous nous appelez pour nous parler de votre histoire d'amour. Mm-hmm. Singulière, comme tous les témoignages de ce soir. Alors, oui, dites-nous, Jean-Luc.
2: Ah ben moi, personnellement, je ne dirais pas singulière. Moi, je dirais une histoire d'amour de folie, en fait.
0: Extraordinaire, en tout cas.
2: Magnifique. Ah. Et encore maintenant.
0: Ah, vraiment extraordinaire. Alors, marié depuis combien de temps?
2: 34 ans cette année.
0: 34 ans cette année, avec des rebondissements. Hein, on va se parler un bon moment, moi je vous le dis.
2: Alors, là, de toute façon, il fallait du temps. Vu l'histoire, il faut du temps.
0: Ah, il faut du temps, hein, c'est ça. On peut se parler pendant 34 ans, mais pas loin quand même. Alors, on va s'interrompre dans quelques instants parce que ça va être l'heure du flash de Guillaume Lariche. Mais pour l'instant, vous allez nous faire un petit teasing. Alors, déjà, vous allez nous dire comment vous vous êtes rencontrés. Marjorie, honneur aux femmes.
2: D'accord. Mais Marjorie, elle ne peut pas commencer.
0: Ah, elle ne peut pas commencer. Alors, ouais. Jean-Luc.
2: Non, parce que je vais faire un teasing d'enfer.
0: Alors, allez-y.
2: Alors, voilà, donc, jusqu'à l'âge de 30 ans, j'étais homosexuel.
0: Ah, ça, c'est du teasing d'enfer. Je ne sais pas qui peut faire mieux que ça. Donc, mais je veux dire.
2: C'est pour ça que je vous dis, il fallait que tu commences, en fait.
0: Oui, c'est sûr. Alors, attendez, Jean-Luc.
2: Oui.
0: Pardonnez-moi si je m'exprime mal, chers auditeurs.
2: D'accord.
0: Mais vraiment, vraiment homosexuel ou bisexuel?
2: Ah non, mais homosexuel à 4500%. Je n'aimais que les hommes. J'adorais être avec eux. J'adorais faire l'amour avec eux. J'ai vécu deux fois quelques années avec des hommes. Non, j'étais vraiment à fond.
0: D'accord. Et vous n'aviez pas d'expérience avec les femmes?
2: Ah non, ça m'attirait pas du tout. Et puis moi j'aimais le corps des hommes. Moi j'ai en plus j'aimais les hommes plus jeunes que moi, assez bien gaulés, enfin comme la plupart des gens je pense. Bon, il y en a qui se moquent du physique ou du beau. Moi non. Et moi je ne sortais qu'avec des gens bien gaulés et beaux.
0: Ok. Donc alors vous.
2: alors que moi je suis très grand et moche.
0: Ah oui, bah ça veut rien dire parce qu'on peut avoir du charme, hein, vous savez, ça c'est très
2: subjectif. Il paraît qu'en vieillissant, j'en ai eu du charme. Enfin, moi je le cherche, mais après, apparemment, il y en a.
0: Bon, le principal, c'est que vous soyez beau aux yeux de Marjorie.
2: Voilà. Ah oui, ça c'est clair.
0: Hein, c'est surtout ça. Mais ça veut dire que vous n'aviez aucune interrogation. On parlait justement du genre à l'instant avec Florian, juste avant votre intervention sur l'antenne d'Europe 1, qui lui a été pris pour un gay toute sa vie alors qu'il ne l'était pas. Bon, vous, jusqu'à l'âge de 30 ans, vous étiez homosexuel, et il n'y avait aucune interrogation sur votre genre.
2: Non, je pensais que j'allais finir mes jours avec un homme, en fait. Moi, c'était pas dans mon cerveau. Moi, je voulais pas me marier, je voulais pas d'enfants. Moi, j'étais vraiment gay. J'allais à des soirées gays, je fréquentais que des gays. Les mêmes. Bah, par contre, j'avais plein de copines filles parce que moi, j'adore être en compagnie des filles.
0: D'accord. Mais aujourd'hui, on dirait pas plutôt un sapiosexuel, c'est-à-dire on est plutôt amoureux d'une personne, parce que quand même, aujourd'hui, vous êtes marié depuis 34 ans avec Marjorie. Hein.
2: Ah non, mais moi, je suis tombé amoureux de la femme. C'est-à-dire que moi, dès que je l'ai vue, je savais que c'était elle.
0: Ah oui, je suis amoureux de ma femme, hein, comme dirait le chanteur.
2: Moi, c'est pas amoureux de ma femme. Moi, sans ma femme, je ne suis rien.
0: Oh là, c'est magnifique. Alors, vous savez qu'on s'interrompt maintenant. Le teasing c'est était
2: bien
0: parfait.
2: Là, hein,
0: ah,
2: teasing,
0: ah, là vous
2: bien.
0: Avez été au top, Jean-Luc. Alors, vraiment, ne bougez pas. On vous retrouve avec hâte dans quelques minutes après le Flash Info. À tout de suite,
2: d'accord,
0: à tous les deux. À tout de suite. Pour les informations. Bonsoir Guillaume.
4: Bonsoir Valérie, bonsoir à tous. À la place de la finale du mondial de football à New York dimanche, l'équipe de France jouera la petite finale samedi 23h à Miami. Les Bleus ont perdu ce soir contre l'Espagne 2-0. Didier Deschamps, le

0: autre suspect dit avoir accidentellement mis le feu, lui, en jetant sa cigarette. Nice a rendu hommage ce mardi aux victimes de l'attentat djihadiste commis il y a 10 ans, jour pour jour, le 14 juillet 2016, sur la promenade des Anglais. Un Tunisien de 31 ans tuait 86 personnes et faisait plus de 400 blessés avec son camion bélier de 19 tonnes. 4 minutes meurtrières jusqu'à ce qu'il soit abattu par la police. Un hommage national a eu lieu en début de soirée, place Masséna, avec Emmanuel Macron. Ce matin, le chef de l'État, lui, a assisté à son tout dernier défilé militaire en qualité de chef des armées. Une édition XXL sous le signe de l'Ukraine, avec de nombreux présidents et chefs de gouvernement des 37 pays appartenant à la coalition des volontaires. Alliance, vous le savez, en soutien à l'Ukraine. Près de 6700 troupes à pied ont défilé sur les Champs-Élysées. Le passage aussi de 98 avions, 31 hélicoptères, 315 véhicules. Jamais autant de militaires n'ont défilé sur la plus belle avenue du monde. Un petit peu plus de 50 000 spectateurs étaient présents. Pour la petite anecdote, quand les chars de l'état-major de la 9e brigaderie d'infanterie de marine se sont déplacés, l'orchestre de la garde républicaine a joué la bande originale du film Avengers. Les procureurs avaient jusqu'à ce soir pour réétudier quelques 88 000 plaintes pour violences sexuelles sur mineurs. Une demande du ministre de la Justice, Gérald Darmanin, suite au viol et au meurtre de la petite Liana. Avec ses réexamens, 140 suspects ont été placés en détention provisoire. L'armée américaine annonce avoir mené une nouvelle série de frappes contre l'Iran. La République islamique accusée aussi d'avoir attaqué des navires commerciaux dans le détroit d'Ormuz. Ces frappes militaires ont fait au moins 2 morts et plusieurs blessés d'après l'Organisation maritime internationale. Par ailleurs, 4 militaires koweïtiens ont été blessés dans l'une des frappes iraniennes ce soir sur l'Émirat. 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Très bonne nuit avec la libre antenne de Valérie Darmon. Vous savez quoi, Valérie?
1: Oui.
0: Comme les Bleus nous ont donné le blues, enfin je parlais pour moi, m'ont donné le blues, j'ai quelques notes de musique pour nous donner du bon temps.
1: Oui.
0: C'est le groupe Chic avec Good Times sur Europe 1.
1: C'est un bon choix. Voilà, on n'a pas pu mettre...
0: Le bon trait d'union. Non, pas Will Survive.
1: Non, ça non.
0: Dans 4 ans peut-être.
1: Voilà, exactement. Bon, on va écouter Chic.

0: Ah, ça tient toujours, hein.
1: Non, 79. On a envie de danser, en fait, hein. 79, ça n'a pas pris une ride, en fait.
0: Ça continue, on a envie de voir les carrés qui s'éclairent sur le dance floor, là, rouge, vert, bleu, et puis de danser, comme ça, jusqu'au bout de la
1: night. Faut aller en boîte, hein. Tout à l'heure, on a eu un auditeur qui va encore en boîte.
0: Pourquoi? Pourquoi il y aura un âge?
1: Presque 60 ans.
0: Ben, pourquoi il y aura un âge?
1: Ben oui, c'est vrai. Bon, moi, ça fait une éternité, hein.
0: J'ai toujours entendu dire que si la musique était trop forte, c'est qu'on était trop vieux.
1: Bon, ben voilà, vous nous avez bien plombé le moral. Donc, je vous dis à demain, Guillaume Lariche. Allez prendre soin de vos petites oreilles. Allez. Et puis, remontez-vous comme ça le moral un peu. Ouais. Voilà, on retrouve le sourire, hein.
0: Ça y est, à demain, bon. Ma chère Mireille. Bonne soirée.

0: 01 80 20 39 21, c'est le numéro non surtaxé de notre standard. Vous pouvez le composer jusqu'à 1h du matin. Nous sommes là en direct avec Jade et Audrey pour prendre vos appels. 739 21 75 centimes plus coût du SMS, c'est le numéro de téléphone pour que vous interagissiez avec ce que vous entendez à l'antenne, et l'adresse mail libreantenne@europe1.fr. Jean-Luc et Marjorie, je vous retrouve en direct de Lyon. Pour que vous nous racontiez votre histoire extraordinaire. Donc Jean-Luc, juste avant le flash info de Guillaume Larriche, vous nous expliquiez que jusqu'à l'âge de 30 ans, vous étiez homosexuel. Vous n'aviez eu que des expériences avec des hommes. Et dans votre tête et dans votre vie, vous vous projetiez toute votre vie avec un compagnon. Et à un moment donné de votre vie, il y a eu une bascule. Et maintenant, je vous redonne la parole parce que je ne me l'explique pas. Alors, Jean-Luc, racontez-moi.
1: Ça faisait 2 ans que je vivais avec un garçon, que je pensais être l'amour de ma vie, et je me suis fait quitter très rapidement et très brutalement. Et suite à ça, comme j'avais pas du tout le moral, des amis m'ont dit « viens avec nous en vacances » et nous voilà partis sur la Côte d'Azur. Et un soir, ils connaissaient un restaurant très renommé dans l'arrière-pays niçois, et nous arrivons dans ce restaurant. J'ouvre la porte et je vois 2 magnifiques yeux bleus. C'est ma femme. Je dis à l'ami à côté de moi, elle, c'est la femme de ma vie, je l'épouse dans 6 mois. Le pote avec qui j'étais savait mon état actuel. On va dire, bon, c'est pas mon état, mais enfin, je cherche des mots. Oui. Et il m'a dit, mais enfin, Jean-Luc, t'es gris.
0: C'est quoi cette histoire?
1: Qu'est-ce que tu me racontes? Oui. Si tu m'aurais dragué, moi, j'aurais compris, mais elle, c'est mort. Non, je dis, t'inquiète, je te dis que c'est la mort de ma vie. Et je vais l'épouser. Donc, on finit nos vacances, on va dîner plusieurs fois là. Je lui parle pas trop. Mmh. Bon, j'ai su par la suite qu'elle pouvait pas me, elle ne m'aimait pas du tout, elle me supportait pas.
0: Attendez, juste un instant. Marjorie, c'est le cas. Vous l'aviez pas du tout remarqué. Marjorie, vous m'entendez? Ah, on a perdu votre
2: épouse. Je vous entends.
0: Ma question, est-ce que c'est vrai? Vous l'aviez pas du tout remarqué?
2: Alors, en fait, si, on ne pouvait remarquer que lui. C'était, vous voyez la cage aux folles. Bon, ben voilà, c'était ça, quoi. Et donc, moi, quand il est rentré dans le restaurant, j'ai dit, mais qu'est-ce que c'est que ça? Surtout que c'était pas mon monde à l'époque. J'ai dit, mais mon Dieu, il va venir tous les jours, mais quelle horreur. C'était horrible. Oui. Et franchement, je l'appréciais pas du tout. Il en faisait trop pour moi. C'était horrible.
0: Et, comme quoi, faut pas s'arrêter à la première impression. Hein.
2: Exactement. J'étais jeune et j'avais un jugement peut-être qui était mal orienté, on va dire.
0: Vous aviez quel âge?
2: Quand je l'ai rencontré, j'avais 23 ans. Donc j'étais encore assez jeune.
0: Oui.
2: J'étais rentrée à l'armée et puis je venais d'en sortir et puis j'étais en train de me remettre dans la vie civile. J'avais trouvé une place de serveuse. J'ai dit, allez, pourquoi pas, je vais faire ça.
0: Donc, rien à voir. Vous étiez militaire.
2: C'est ça. Et j'étais, je venais de sortir de l'armée, donc c'était tout récent et mon milieu à moi n'a rien à voir avec la cage aux folles, si vous voyez ce que je veux dire. Donc, surtout à l'époque, l'armée,
1: je sais pas vous, mais je me sens pas du tout aimé là dessus.
0: Oui, mais bon, comme ça fait 34 ans que vous êtes mariés, je pense que c'est bon.
2: Non, c'est bon, il le sait.
0: Allez-y, Marjorie. Allez-y.
2: Oui, voilà, donc c'était pas du tout mon milieu, en plus fille de militaire, enfin voilà, vous imaginez l'éducation bien stricte, bien carrée, bien tout à sa place, et lui est arrivé, j'ai dit non mais... Lui, il est fou. Et je me suis pas du tout intéressée à lui, en fait.
0: Non, pas du tout arrêtée sur lui.
2: Je l'ai servi, parce que comme j'étais la seule serveuse, j'avais pas le choix. Mais je servais, mais je m'en allais, quoi. Je l'évitais.
0: Alors, Jean-Luc, comment vous avez fait, là, pour la séduire, hein? Parce que, franchement,
1: c'est
0: mal parti.
1: Mais moi, je suis très malin. Je me suis lié d'amitié avec sa patronne et je me suis fait embaucher.
0: Non, mais attendez, vous plaisantez, mais vous avez anticipé tout ça?
1: Non, c'est venu sur le coup. J'ai dit, elle me regarde pas, il faut que je fasse quelque chose pour qu'elle me remarque. On va devenir les meilleurs amis du monde, le meilleur moyen, c'est de me faire embaucher. Mais moi, j'habitais dans le Nord à l'époque, et j'ai tout quitté pour vivre dans le Sud, d'un seul coup. Bon, moi, elle m'a pris parce que je chantais en plus, parce que je suis chanteur, donc je chantais aussi au restaurant. Mais le problème, c'est que dès qu'elle m'a pris, elle l'a viré.
2: Elle m'a demandé de le former d'abord. Donc j'ai passé 3 mois à le former. Voilà. J'ai pas, quand je l'ai vu arriver, on m'a dit il va travailler avec nous. J'ai dit c'est pas possible. Le mec il est tenace quoi. Il est encore là. C'est pas possible. Et donc j'ai dû le former pendant 3 mois à peu près pour lui montrer ce qu'il fallait faire et autres. Et puis les jours ont passé et on a commencé à bien s'entendre. Comme quoi je ne suis pas si fermé que ça, hein, vous voyez. Donc on a commencé à être amis et c'est vrai qu'on rigolait beaucoup ensemble et tout. Et pendant 3 mois, je l'ai formé. Et au bout de 3 mois, effectivement, ma patronne m'a dit, bah, écoute, je ne peux pas te garder parce que toi, tu ne chantes pas. Et lui chante. Donc c'est un plus. Donc j'ai dû chercher une place ailleurs. Et donc je suis partie.
0: D'accord. Alors Jean-Luc, juste une question à ce stade de votre récit. Qu'est-ce qui a fait que d'un seul coup, vous vous êtes intéressé à une femme?
1: Je ne peux pas vous l'expliquer, figurez-vous. Mais c'est elle. Mais vous la verriez, vous comprendriez. C'est elle. Vous savez ce petit mélange de Meryl Streep et de Patricia Cass?
0: Ah oui, quand même.
1: Et moi, j'adore Meryl Streep. Bon, Patricia Cass, je suis ma femme, mais c'est pas grave. Mais elle avait ce mélange-là, puis... C'est une femme très forte. Et moi, je ne suis pas fort du tout. Je suis très fragile. Je suis hypersensible. Et elle, j'ai vu qu'elle avait du répondant, qu'il faut pas lui casser les pieds. Les militaires, quoi.
0: Ok.
1: J'aime beaucoup ses yeux bleus. Elle a des yeux bleus magnifiques. Mm-hmm. J'adore son rire. Et en plus, c'est surtout la force qu'elle dégage et qu'il faut surtout pas lui casser les pieds.
0: Non mais là quand même, je veux dire, vous êtes un peu dingue, Jean-Luc. Vous sortez de toute votre vie d'homosexualité, vous arrivez dans un restaurant, vous dites c'est elle la femme de ma vie, dans 6 mois je l'épouse. Même pas vous vous interrogez si vous allez être attiré par les femmes, hein. Je sais pas comment vous fonctionnez.
1: J'étais très attiré par elle, moi.
0: D'accord. Et là vous faites embaucher pour la prochaine. Alors oui, voilà. Alors, bah c'était moi, je parlais sexuellement bien sûr, Jean-Luc. Non, parce que c'est lunaire ce que vous nous racontez. C'est lunaire.
1: Attendez, c'est pas fini.
0: Ok, bon, bah alors.
1: On a mis du temps pour faire l'amour tous les deux. C'est-à-dire qu'on s'est mariés avant.
0: Ah oui, vous aimez bien vivre dangereusement, vous, non?
1: Oui, alors il faut savoir que donc je me suis embauché. Bon, elle travaillait à une station de ski pas loin. Oui. Et moi, j'allais la voir au moment des pauses, j'allais la voir tous les jours. Donc on est devenus amis, on a fait les 400 coups. Et le 14 février 1993, je la demande en mariage, champagne, rose, bien, je fais tout bien. Toujours pas couché ensemble. Et elle me dit, je te laisse dire, mon amour, dis-lui.
2: Je lui réponds, mais c'est hors de question que je me marie avec toi. C'est gay. Moi, je me vois pas épouser un gay. Moi, je veux un homme un vrai. Je veux un homme un vrai, musclé, etc. Tout ce qu'une femme, une princesse, une femme rêverait lors de son mariage. Et donc, je lui ai dit non, mais moi, de toute façon, je ne voulais pas me marier, quoi qu'il arrive. Et je lui ai dit non, mais on va rester amis, tu vois, ça va bien se passer. Et puis, ça sera très bien comme ça. Et j'ai dit non, il n'est pas question que je me marie avec toi. C'est niette. D'accord. Donc, elle est repartie, bredouille, hein, du coup, c'est tout. Et puis, il s'est passé je ne sais pas quoi non plus. Comme lui, par exemple, le jour où il m'a vu pour la première fois, je ne sais pas ce qui s'est passé dans ma tête non plus. On était devenus très, très, très fusionnels. En 6 mois de temps, on était devenus très fusionnels, très amis, très proches.
0: Collés,
2: mais vraiment, c'était de la folie. Hein. À la limite, on commençait déjà à se regarder et à savoir ce qu'on pensait l'un et l'autre. Mais c'était fou, hein. c'est devenu hyper rapide. Et puis, j'ai commencé à réfléchir, j'ai dit, mais en fait, je fais attends. Et j'ai été le voir et j'ai dit, écoute, tu sais quoi ta proposition, je crois que je vais l'accepter, on va se marier. Et puis, tu sais quoi, les autres, on s'en fout. Ils penseront ce qu'ils voudront, et puis c'est notre vie, et puis on s'éclatera. Si ça marche, ça marche. On fait un essai, on verra bien. Et ça fait 34 ans qu'on est mariés.
0: Mais attendez, mais vous étiez prête, Marjorie, à faire une croix sur la sexualité?
2: J'étais pas prête à faire... Non, j'allais lui... Je lui ai dit d'accord, mais il va falloir que tu apprennes les choses. Hein.
0: Ah ouais.
2: On va pas rester en se regardant. Hein. Non. J'étais prête, parce que lui, il m'avait dit, je suis pas attirée, je suis plus... Les hommes ne m'attirent plus, il y a que toi qui compte. Et donc, c'est vrai que...
0: Alors, on a rien que fait vous tout comptiez, suite. Qu'il vous aime, on a bien compris. Mais par contre, l'attirance, Jean-Luc, comment on fabrique une attirance pour une femme quand on est homosexuel? Dites-moi. Et d'ailleurs, j'invite les éditeurs à nous téléphoner aussi. Hein.
1: Écoute, écoutez, je ne sais pas comment vous l'expliquer. De toute façon, ben, j'ai eu très peur, en fait. Puis la première fois, ça a été... ben, moi, j'ai une femme d'une patience absolue. Alors, si je me rappelle bien, je crois que la première fois, ça n'a pas été fantasmagorique.
2: Et, on a dû boire un petit coup.
1: Oui, voilà, j'ai bu beaucoup, en fait.
0: Oui, et donc...
1: Parce qu'il fallait que je passe le cap. Il fallait que j'essaye au moins une fois pour savoir. Parce que moi, j'étais prête à l'aimer sans lui faire l'amour, en fait. Hein. J'étais prêt...
0: De toute façon, vous l'aimiez déjà. Vous étiez déjà...
1: Oui, moi, je l'aimais déjà.
0: Vous étiez déjà amoureux d'elle.
1: Ah oui, oui. Moi, je le disais, mais c'est elle, il n'y aura personne d'autre. Ça va être ma première, mais ça va être ma dernière.
0: Ah oui. Incroyable. Hein.
1: Et on y est arrivé, et croyez-moi, dès que j'ai vu que ça marchait, alors là, c'était fantastique, quoi. Je me suis dit, ben, t'es pas si mal que ça, en fait.
0: Ah oui, les femmes, finalement, c'est bien. C'est ça que vous
1: dites. Oui, c'est bien.
0: Dit.
1: Mais le problème, c'est quand je me suis rendu compte que c'était bien, c'était tout le temps.
0: Ah oui, c'est vrai, Marjorie. Après, il était infatigable.
2: Une fois qu'il a eu le bon mode d'emploi, qu'il avait compris comment ça fonctionnait, il fallait l'arrêter, quoi.
0: Ah oui, donc vous avez eu une sexualité torride.
2: Voilà, ah oui, moi, exactement.
0: Quand vous êtes devenu hétérosexuel, finalement, Jean-Luc.
2: Finalement.
1: C'est bien comme vous riez.
2: Pas si mal. Et du coup, il y est allé franco, quoi.
0: Voilà. Donc vous êtes devenu une femme comblée, Marjorie.
2: Voilà, tout à fait. J'ai dit, ben, tout compte fait, j'ai bien fait d'accepter quand même.
0: C'est ça que j'allais vous dire, finalement. Vous avez raison, c'est votre instinct.
2: Voilà.
0: Ah oui.
2: J'ai dû le pressentir, me dire, mais en fait, je crois que s'il est sur mon chemin, c'est parce que ça doit être lui et personne d'autre. Et ça s'est prouvé. Alors, pas que ça, hein, y a pas que la sexualité. C'est beaucoup le mental aussi, parce que, comme je vous dis, notre fusion, elle s'est faite immédiatement, quoi. Ça a été
0: l'évidence.
2: Une évidence.
0: En fait, vous avez choisi la qualité relationnelle avant tout, en fait, la complicité, l'intimité, la proximité, et ensuite est venue se greffer la sexualité. Et si ça ne s'était pas greffé, la sexualité, si Jean-Luc avait pas, s'était pas découvert une attirance,
2: je pense que même lui peut-être aurait peut-être dit bon ben ça fonctionne pas et on aurait discuté du problème peut-être, hein, j'en sais rien, je n'y ai jamais pensé, je vous avoue, hein, jamais, j'ai jamais pensé que ça ne pouvait pas marcher.
0: Et Jean-Luc,
1: moi je sais que je serais resté avec elle quand même.
0: Ah oui, puisque vous, de toute façon, dès le début, c'était elle, et puis c'était tout.
1: Moi, c'était ma meilleure amie. C'est devenu ma meilleure amie. On se racontait tout, on a fait les 400 coups. Moi, si je l'avais plus dans ma vie, ça serait triste. Donc, moi, j'avais besoin d'elle, je l'aimais, et de toute façon, même que ça n'aurait pas fonctionné, moi, j'aurais été prêt, par exemple, à ce qu'elle voit d'autres hommes pour ça et qu'elle revienne à la maison, en fait.
0: Ah oui, un amour extrêmement...
2: Que je reste toujours sa meilleure amie, en fait.
0: Oui.
1: Oui, parce que c'est toujours ma meilleure amie.
0: Et on rigole toujours autant. Votre partenaire de vie et votre compagne. Oui, voilà, la sexualité, c'est autre chose, en fait. Hein.
2: Oui, c'est ça. Ouais. Il n'y a pas que la sexualité, il y a
0: beaucoup
2: de mental et beaucoup d'écoute, beaucoup de conversation, de communication et de partage, et puis d'événements aussi qu'on a vécu. Et ça a formé un couple indestructible, presque. Et puis, moi, je dirais même aujourd'hui complètement indestructible, puisque 34 ans de mariage, on a vécu des choses très difficiles tous les deux, on les a surmontées. Et aujourd'hui, on continue, et chaque jour passe, et chaque jour, c'est une nouvelle aventure, mais toujours avec le même plaisir et toujours ce même entrain, en fait. Moi, il n'y a pas un jour où, des fois, quand il n'est pas là, je sens qu'il y a un grand manque. Et lui, c'est pareil. On se sépare de temps en temps parce qu'il faut aller pour le travail, des choses comme ça. Moi, ça va, j'arrive à le supporter pendant un ou deux jours, mais au bout de trois jours, ça commence à manquer un peu. Je me dis, il n'est pas là, ça c'est bizarre. Lui, je sais que c'est le premier jour. Lui, dès le premier jour, il dit,
0: mais la première heure, Jean-Luc, voilà. Non.
2: Ouais, non, mais lui, c'est ça. Dès qu'il prend sa valise, il passe la porte, c'est déjà la panique, quoi.
1: Moi, je dirais même la veille. Moi, la veille, avant que tu partes, je suis déjà pas bien.
2: Voilà.
0: C'est magnifique. Mais qu'est-ce que c'est beau, ça donne envie. Est-ce que vous avez eu des enfants?
2: Oui, bien sûr. On a une fille de 30 ans et un garçon qui va être maman. Donc, en plus, on va être grands-parents.
1: Non, donc, c'est pas le garçon qui va devenir maman, c'est notre fille.
2: Non, c'est notre... Pourquoi j'ai dit un garçon? Non, j'ai dit on a une fille de 30 ans.
0: Bah, un garçon qui va devenir maman.
2: Pardon.
0: Il y a peut-être un problème de genre.
2: Oui, excusez-moi, j'ai bifurqué au niveau des... On a une fille de 30 ans et un garçon de 22 ans. Et notre fille va être maman, là, au mois de septembre. Donc, en plus, On va être papy et mamie.
0: Grands-parents.
2: C'est fou quand même par rapport à notre vie d'avant. Et qui aurait dit qu'aujourd'hui, on serait papy et mamie, quoi. C'est fou.
1: Et parce qu'il faut savoir que juste après notre mariage, on a déjà quand même bien galéré parce qu'on est devenu SDF quand même.
0: SDF, alors, c'est-à-dire.
1: Et on vivait dans la rue. On vivait dans la rue.
0: Et comment, à Paris?
1: Oui, à Paris. Oui.
0: Et comment ça se fait que vous vous êtes retrouvés dans la rue comme ça?
2: Parce que mon mari, Jean-Luc, cherchait absolument du travail. Et comme c'était un chanteur, il voulait chanter un peu partout. Vous savez, c'est difficile, hein, oui, on le sait tous.
0: Oui.
2: Et il a beaucoup, beaucoup galéré. Donc, il ne trouvait pas de contrat ni quoi que ce soit. Et moi, j'avais réussi à trouver un job... comment ça s'appelle, un job de serveuse. Donc, c'est le bistrot romain à l'époque. Donc, vous imaginez... que maintenant il n'existe plus.
0: Mmh.
2: Je travaillais là-bas jusqu'à 1h du matin et on vivait dans une chambre d'hôtel, mais c'était cric-crac. Ils mangeaient une fois sur deux, un jour sur deux. J'avais la cuisine qui donnait des sandwichs pour que mon mari puisse manger. Enfin, je m'organisais, quoi, en fait. Hein. Mais en fait, on n'avait pas de domicile fixe, on n'avait rien. Et on galérait tout le temps, tout le temps, tout le temps. Ça a duré 6-8 mois. Et au bout d'un moment, j'ai dit, c'est pas possible, on peut pas continuer à vivre comme ça. Et comme je connaissais j'avais des amis qui étaient dans le sud, j'ai téléphoné et j'ai dit, est-ce que tu peux me trouver quelque chose dans le sud, on peut pas rester ici. Et donc, effectivement, on est redescendu quelques mois après. Mais on est resté, ouais, à peu près 8 mois à SDF à Paris. Et ça a été vraiment, ça a été dur. Très, très dur.
0: Et vos familles n'ont pas pu vous accueillir, vous tendre la main,
1: Alors. Oh, qu'est-ce que vous êtes drôle.
2: Mon mari, lui, il avait sa famille, donc ça allait encore à ce moment-là avec sa famille. Donc il aurait pu, puisque moi je venais le week-end, parce que lui, il avait réussi à retrouver un truc, donc il allait chez sa mère pour aller faire ses concerts avec son orchestre pour gagner quelques sous, mais en même temps on était séparés, puisque moi j'étais sur Paris toute seule. Donc vous imaginez, j'étais à Barbès, je connaissais pas du tout Paris. Et je lui ai dit, j'ai trouvé une chambre à Barbès, et il m'a dit, Barbès, mais tu es folle, toute seule. Mm-hmm. Donc voilà, ça a failli mal se terminer d'ailleurs, mais bon, je m'en suis sortie. Et puis, moi après, au niveau de ma famille, mon père, attention, c'est strict chez moi. On apprend à se débrouiller seul.
0: Ah oui, donc même dans des difficultés comme celle-là, vous débrouillez.
2: Voilà.
0: Comment votre famille, à vous, Marjorie, a pris votre mariage avec Jean-Luc d'ailleurs? Parce que Jean-Luc, il est resté un peu la cage aux folles après le mariage modifié?
2: Oui, pendant avant d'avoir jusqu'au moment où on a eu notre fille, il était encore un peu très très efféminé. Il s'était un peu calmé un peu quelques années après, mais toujours un petit peu quand même. Et quand j'ai présenté mon mari à mon père, il a regardé un peu de bas en haut, vous imaginez. Et puis il a rien dit. Il était très très très correct, parce qu'il aurait pu dire quelque chose. Il a rien dit. Et puis il m'a dit, tu l'aimes? J'ai dit oui. Il m'a dit, ça va. Voilà. Mais après, j'ai même pas eu besoin de lui dire qu'il était c'était un ancien homosexuel, puisque ça se voyait quoi qu'il arrive.
0: Et vous, vous avez assumé sans problème, Marjorie?
2: Sans problème. J'assume totalement ce que je fais. Je suis comme ça dans la vie de toute façon. Mmh. J'ai pas l'impression d'avoir commis une erreur, d'avoir fait une bêtise.
0: Ben,
2: donc,
0: c'est sûr que
2: j'étais
0: non, là,
2: tout à fait légitime.
0: Le temps l'a prouvé. Oui.
2: Voilà, j'étais légitime. On était fait pour être ensemble et quoi qu'il arrive, peut-être que je le savais déjà. Et j'ai assumé totalement ce que je faisais. Et si mon père m'avait dit quelque chose, j'aurais dit, bah écoute, c'est comme ça, c'est pas autrement. Et c'est mon choix. Comme beaucoup d'enfants avec leurs parents, souvent on n'est pas très content quand on voit le beau-fils ou la belle-fille, on dit, oh là là, ça va être terrible. Mais si on veut garder nos enfants, on fait tout, justement, pour accepter. Et je pense que mon père, il a accepté quand j'étais sa dernière petite-fille. Il voulait pas me perdre non plus, donc je pense qu'il a accepté. Et en fin de compte, il a adoré mon mari, quoi. Vraiment. Il a vraiment adoré et puis il rigolait beaucoup tous les deux. Bon, maintenant il est plus de ce monde, mais il a beaucoup, beaucoup apprécié mon mari. Donc, en fin de compte, c'est bien passé chez moi.
0: Et vous, Jean-Luc, comment ça s'est passé dans votre entourage à vous?
1: Alors moi, j'ai une famille qui n'est pas très... c'est pas très famille. J'ai dit la nouvelle, bon, j'étais surpris. Alors il faut savoir, quand on s'est marié et tout, elle avait un voile devant le visage. Parce que toute ma famille a soulevé le voile pour voir si c'était bien une fille.
0: C'est classe.
2: Ben oui,
1: c'est normal. Classe, hein. Mais ben le pire de tout, c'est quand on a divorcé 7 ans après.
0: Ah, parce que vous avez divorcé aussi.
1: Oui, 7 ans après, les années fatidiques.
0: D'accord.
1: Et ma femme a voulu voir si l'herbe était mieux ailleurs.
0: Ah, alors. Donc vous sortez de la condition de SDF.
2: Oui, on descend dans le sud, on fait notre vie, tout va bien, on a
1: bien.
2: Notre vie, voilà, on vit une vie de couple normale comme tout le monde, etc. Et puis il y a eu un moment où peut-être que moi j'ai étouffé beaucoup aussi parce que c'était quelqu'un qui était trop présent à cette époque-là. Bon, maintenant ça a beaucoup changé, encore heureux, et il m'étouffait beaucoup. C'était même trop, et c'est devenu insupportable pour moi, donc... J'ai mis Léo là et en fait on a divorcé, on est resté séparés pendant 2 ans, mais en fait on se voyait tous les jours puisque on avait une fille et nous on pensait vraiment à notre fille. Mmh. On voulait pas qu'elle soit malheureuse, on voulait pas qu'elle souffre. Donc on a tout fait justement pour que ça se passe bien.
0: Quel âge elle avait et votre fille à ce moment-là?
2: Elle avait 6 ans.
0: Oui, d'accord.
2: Donc elle était petite. Hein.
0: Et Marjorie, comment ça se matérialisait le côté trop de Jean-Luc?
2: Il était tout le temps présent, il téléphonait, il m'appelait sur le portable ou il m'appelait à mon travail. À quelle heure tu rentres? Pourquoi t'es pas encore là? C'était étouffant, c'était même trop. Enfin moi j'avais jamais connu ça avant. Et ces 7 années se sont passées et je crois que vers les 5e, 6e, 7e année, il a commencé à être comme ça. Et j'ai dit non mais là c'est pas possible, je peux pas vivre comme ça. J'étais en retard de 5 minutes, il était en panique, enfin, ça devenait insupportable, vraiment.
0: Jean-Luc, vous êtes un grand dépendant affectif, vous, non?
2: Oui.
1: C'est surtout un très grand angoissé. Et même maintenant, aussi. Bon, maintenant je me contrôle, mais par exemple, si ma femme, elle rentre pas à l'heure qu'elle rentre d'habitude, je m'angoisse et je pense qu'il lui est arrivé quelque chose. Mais je fais ça avec mes enfants aussi.
0: Ah oui. C'est difficile à gérer pour vos proches, hein?
1: Ah ben moi, oui, mais oui, en plus moi je suis hypersensible, c'est-à-dire que si moi, si elle rentre avec 2 heures de retard, elle ouvre la porte, je suis en larmes, tellement je suis soulagé qu'elle ouvre la porte.
0: Ah oui, vous imaginez toujours le pire?
1: Ah oui, toujours.
0: Et qu'est-ce qui fait qu'aujourd'hui, qu'est-ce qui fait qu'aujourd'hui vous avez réussi à gérer un peu mieux vos émotions, Jean-Luc? Qu'est-ce que vous avez fait pour ça?
1: Oh, parce que beaucoup de médicaments, beaucoup de psychiatres, beaucoup de thérapies, beaucoup de... J'ai fait 2 tentatives de suicide, je lui ai tout fait à Marjorie de toute façon.
2: Oui.
0: Ah oui, 2 tentatives de suicide, ça c'était après le divorce?
1: Oui. Alors moi, la première je l'ai fait à 15 ans, je me suis pendu. Et la deuxième fois, c'était le divorce, ouais. J'ai avalé, ils avaient compté à l'époque que j'avais plein de cachets avec de bouteilles de whisky.
0: Ah oui, parce que vous, quand Marjorie vous a annoncé qu'elle voulait divorcer, ça a été la fin du monde.
1: Non, pas trop là, parce que moi j'ai obtenu la garde de ma fille, et c'est là qu'intervient ma chère mère, enfin ma génitrice.
0: Oui.
1: C'est-à-dire que moi, quand j'ai pris ma fille, je dis je vais aller vivre ailleurs. Donc j'ai pris ma fille, je vais chez ma mère, bien sûr. Et je lui dis à ma mère, bah, écoute, c'est parce que je vais rien raconter. Et quand je suis arrivé, je dis, écoute, je viens de divorcer et je rentre à la maison. Elle m'a dit, tu prends ta bâtarde et tu te barres. Je veux pas te voir.
0: Waouh, quelle violence.
1: Parce qu'elle, elle était persuadée que j'étais pas le père de ma fille. Parce que ma mère savait que j'étais gay, donc...
2: Quelque part, excuse-moi, je te coupe, mais quelque part aussi, ouais. J'étais quand elle m'a vu pour la première fois, sa mère,
1: oui.
2: J'ai sauvé Jean-Luc d'une maladie, parce que pour elle, c'était une maladie d'être homosexuel. Hein. On sait que c'est un sujet assez à l'époque, c'était très tabou, et le fait d'être marié à une femme, je l'avais sauvé en fait. Donc moi, elle m'adorait. Et donc, comme on a divorcé, ben, c'était de sa faute, et voilà. Et donc, du coup, c'était pas sa fille. Elle a été horrible avec lui, hein. Vraiment, hein. Vraiment. Et donc, ça fait 30 ans qu'il ne lui parle plus aujourd'hui.
0: Ah oui.
2: À cause de ça.
0: Ah oui, d'accord.
2: Ça fait 34 ans aujourd'hui. Non, pas 34 ans, ça fait 24 ans qu'il ne lui parle plus. Depuis qu'il l'a mis dehors avec ma fille.
0: D'accord. Et vous avez. Elle n'a plus de contact avec vous non plus, Marjorie, bien sûr.
2: Ah non, rien du tout. Moi, c'est. Non, je ne vais pas.
1: Ah ben Marjorie, c'est le fait qu'elle ait mis sa fille dehors, en fait.
2: Ah mais moi je suis désolée. Moi j'ai laissé notre fille à son père parce que je savais comment était son père et que de toute façon on se voyait tous les jours. C'était pas un problème pour moi qu'elle vive avec son père parce que quoi qu'il arrive on se voyait. Et je sais que pour son bien-être à lui c'était la meilleure solution pour qu'il accepte qu'on soit divorcé. Donc on s'était arrangé tous les deux, nickel, pas de problème. Et quand il a voulu partir chez sa mère, j'ai compris, hein, j'ai dit, bon, bah, ok, va chez ta mère et tout, et ça te fera du bien, voilà, etc. Mais pas du tout, en fait. Et le fait qu'elle ait mis dehors Jean-Luc, déjà de une, c'est sûr, mais ma fille, en priorité, à 6 ans, j'ai dit, ça, c'est intolérable. Venant d'une mère, c'est quelque chose que... Moi, je supporte pas qu'on fasse du mal aux enfants, en fait. Mmh. J'ai assez souffert, moi aussi, dans ma jeunesse, et je ne voulais pas que ma fille souffre à son tour. C'était insupportable pour moi. Donc quand j'ai su ça, bah, ça a été terminé aussi, bien entendu, je ne vais plus jamais parler non plus.
0: Oui, bah, pour moi, il n'y avait pas de raison que l'enfant en pâtisse, effectivement.
2: Exactement, exactement. C'était pas ce... le problème venait de nous, pas de notre fille, elle n'avait rien fait, la pauvre, elle était au milieu de tout ça, et nous on faisait tout justement pour qu'elle soit bien, qu'elle n'ait pas de traumatisme, qu'elle soit heureuse, hein, parce que c'était une gamine qui était très heureuse, et même quand on était divorcés, ça allait, elle était contente, elle voyait son père, sa mère, on allait en vacances ensemble, voilà, donc pour elle, tout allait bien en fait. Donc ça passait très bien. Mais le fait de mettre sa petite fille dehors, ça c'est intolérable. Enfin, pour moi,
0: inacceptable.
2: Je comprends pas.
0: Et ouais, donc Jean-Luc, là, vous êtes redescendu auprès de Marjorie, oui, quand votre mère
1: oui,
0: vous
1: avait
0: dehors.
1: Oui, on habitait à 600 mètres l'un de l'autre.
0: D'accord.
1: Et on se voyait presque tous les jours.
0: Et Marjorie, est-ce que pendant ces 2 ans, vous avez réussi à vivre une autre histoire?
2: J'ai tenté de revivre une autre histoire, mais... ça n'a eu ni queue ni tête et voilà, ça n'a pas eu vraiment d'intérêt, d'importance pour moi en fait. C'était juste voilà.
1: Vous savez, en plus. Vous savez, quand on a vécu avec moi, je suis quand même assez inoubliable, donc elle peut pas continuer avec quelqu'un d'autre.
0: Alors vous, comment vous faites là, Jean-Luc, pour la reconquérir finalement? Parce que vous êtes pas mal incroyable, oui.
2: Mais c'est pas lui qui l'a reconquis.
0: Ah,
1: c'est pas lui.
0: Non, vous avez renoncé là.
1: Ah non, j'ai pas renoncé, parce que moi je suis très rancunier, donc je ne serais jamais revenu. J'ai dit, toi ma petite, tu vas revenir, j'étais sûr. Moi j'ai dit à ma meilleure amie, elle reviendra de toute façon, et je me suis pas trompé encore, et au bout de 2 ans elle est revenue, et c'est elle qui a ramé.
0: Ah oui?
2: Non, j'ai pas ramé, c'est pas vrai, j'ai pas ramé.
0: Comment ça s'est passé, Marjorie?
2: J'ai pas ramé, on se voyait tous les jours, ça se passait très bien. Je sentais que lui, il espérait un geste de ma part. Je ne faisais rien, bien entendu, parce que je n'étais pas encore suffisamment prête à faire le premier pas, comme on dit. Et je l'ai invité au restaurant avec une amie et ma fille. On est allé le 14 février.
0: Ah, vous avez choisi encore la date symbolique du 14 février, comme la première fois où vous l'avez demandé en mariage.
2: Même si j'avais voulu, juste pour me monter, je ne pouvais pas parce qu'il y a deux filles qui...
0: Ah, on vous perd, Marjorie, on vous perd en termes de son. Alors, juste le temps allez-y.
2: Ça va mieux, là.
0: Ah, ça y est, là,
2: voilà.
0: On vous réentend.
2: Voilà. Donc, en fait, je ne sais pas où est-ce que, du coup, vous avez...
0: Vous l'avez invité au restaurant le 14 février
2: à mon tour, et je l'ai demandé en mariage à mon tour, et il n'a pas pu refuser, quoi qu'il arrive... puisque ma fille était là, et elle a dit « Dis oui, papa, je t'en prie, dis oui, papa. » Et là, et comme de toute façon, je savais qu'il attendait que ça, voilà, ça s'est passé comme ça. Mais bien entendu,
1: il a dit... Non, mais j'y crois pas, elle croyait que j'attendais
2: que ça. Mais bien sûr, il attendait. Mais bien sûr, puisque tu l'as dit toi-même juste avant, tu as dit... De toute façon, elle reviendra. Donc, tu m'attendais.
1: Ouais. Donc, je pense que j'ai mis 3 secondes pour dire oui, hein.
0: D'accord. Vous attendiez, évidemment.
2: Donc, bien sûr.
0: Alors, donc, vous vous êtes remariés.
2: Oui. C'est ça.
0: Donc, deuxième fête de mariage.
1: Oui. Oui. Ça commence à coûter cher, cette histoire.
0: Ouais. Et là, les amis et la famille. Bon, alors, votre famille, on la compte plus, Jean-Luc. Mais la famille de Marjorie, les amis, tout ça, ils disent quoi, là?
2: Alors, mon père n'a pas du tout été étonné. Donc, c'est fou, quand même. Il n'était pas étonné. Et puis nos amis, ils n'étaient pas du tout étonnés non plus, parce qu'ils nous voyaient encore ensemble.
1: Oui,
2: malgré qu'on était divorcés. Et dit, ben, de toute façon, on s'en doutait qu'un jour ou l'autre, vous alliez vous remettre ensemble. Donc, tout le monde était très content, en fait, parce qu'il s'est dit, bon, ben voilà, ça y est, c'est reparti. On recommence à zéro, et puis on y retourne, quoi. Donc, tout le monde était content, et tous ceux qui étaient à notre mariage étaient super ravis de savoir que ben, on s'était remis ensemble, quoi. Donc, il n'y a pas eu de surprise, en fait. Ils s'y attendaient.
0: Il n'y a que vous qui étiez surprise au final, hein.
2: Non, moi j'étais pas surprise parce qu'en fin de compte, voilà, j'ai fait une pause de 2 ans. Elle m'a fait beaucoup de bien. Je sais pas si elle lui a fait du bien, je crois pas. Un peu quand même, parce qu'il y a eu du changement. Mais moi je trouve qu'il y a eu du changement. Les gars, on va redivorcer.
0: Non, non. Je rigole. Il y a eu du changement dans le sens où maintenant il vous vous a un petit peu lâché après, parce que
2: il m'a lâché un peu. Il a, je pense que quelque part il a compris ça aussi. Du coup, bon, il est toujours angoissé, ça c'est sa nature de toute façon. C'est un angoissé, c'est un hypersensible. Bon, on s'habitue et c'est pas évident de vivre avec quelqu'un qui est hypersensible. Bon, moi je le connaissais, donc du coup je me suis habituée et maintenant je sais m'y prendre. Et son angoisse, je la connais. Il suffit de le regarder, je sais qu'il est angoissé ou pas. Donc maintenant on se connaît par cœur, donc on n'a plus ce souci. Mais il a fallu, voilà, s'adapter et
0: construire, se découvrir, s'ajuster. Voilà. Et alors c'est deuxième ça. Période, de, donc deuxième mariage, voilà. Voilà. Là, donc deuxième enfant,
2: oui. Mon fils.
1: Donc on a deux livrets de famille. Moi, j'ai deux livrets de famille avec la même femme et un enfant sur chaque. Et je peux vous dire que quand je refais mes papiers, j'ai tout entendu. Jusqu'au jour où une secrétaire d'une mairie m'a dit il faut vraiment être con pour épouser deux fois la même.
0: Oh là, au contraire, c'est magnifique.
2: Ça, c'était pas cool quand même de sa part.
0: Ouais. Ça, c'est vraiment magnifique d'épouser deux fois la même femme. Hein. Franchement, c'est tellement beau votre histoire. Hein. Mais en fait, vous n'avez jamais envisagé de ne pas vieillir ensemble, finalement.
2: Je pense que, en fait, on est fait pour être ensemble. J'ai l'impression que c'est notre destin. Parce qu'on a vécu depuis notre naissance, on a vécu des drames, on a vécu des choses très, très difficiles tous les deux. Et je pense qu'on nous a mis sur le chemin tous les deux et on a dit, bon, vous avez beaucoup souffert tous les deux, on va vous mettre ensemble parce que vous êtes fait pour ensemble. Toi, t'as la force que lui n'a pas et toi, t'as la faiblesse qu'elle n'a pas. Et donc, le fait d'être ensemble, moi, je suis sa force. Bon, c'est lui qui le dit parce que moi, j'ai pas l'impression, hein. Je suis sa force et lui, il est aussi ma faiblesse que je, soi-disant, je n'ai pas, mais j'ai des faiblesses aussi. Et lui, il est persuadé que tout ce qui lui arrive, c'est grâce à moi, que si on s'en est sorti dans la vie, c'est grâce à moi. Moi, je veux pas tout ça sur mes épaules, hein, mais voilà, si j'étais pas là, peut-être que... Mais si j'avais pas été là, peut-être qu'il aurait vécu d'autres choses aussi, hein, qui auraient été aussi formidables.
0: Mais Jean-Luc,
1: moi, je mets toujours ma femme sur un piédestal, en fait. Pour moi, elle est... Il y a aucune femme qui peut égaler la mienne.
0: Bah, de toute façon, il n'y en a qu'une.
1: Elle a tout ce mélange qui me plaît et elle est toujours, même maintenant, là j'ai eu un gros pépin de santé fin 2025, on m'a opéré deux fois du cerveau, alors que j'allais faire une grande émission de télé que je veux faire depuis 10 ans sur TF1.
0: Oui.
1: Et le jour où je devais faire l'enregistrement, on m'a opéré du cerveau. Donc,
0: C'était The Voice.
1: Oui. Et j'avais fait le dernier casting final et donc là, ben, je commence à perdre l'usage de mes jambes. Je me retrouve sur le fauteuil roulant. On me dit, on va vous commander un fauteuil parce que vous n'allez plus marcher de votre vie. Et ils ont fait des examens. Et en fin de compte, j'avais un hématome subdural au cerveau. C'est-à-dire que mon cerveau était rempli de sang et mon cerveau était compressé. Donc, je n'avais plus aucune sensation dans les jambes. J'avais des couches. On me mettait des couches tous les jours. J'arrivais plus à faire mes toilettes. Et Marjorie était là tous les jours, tous les soirs. Et elle m'encourageait. Là, on l'a pris dans le couloir. On lui a dit, votre mari va pas passer la nuit. Il faut être présent. Et il faut lui parler de ses dernières volontés. Alors ça, c'est un truc qu'on a fait. Mais elle l'amenait tellement bien qu'on arrive pendant une demi-heure avec les dernières volontés. Et quand elle m'a dit au revoir, elle a pleuré parce qu'elle s'est dit, ben, c'est bon, je vais plus le voir. Et en fin de compte, vous voyez, je suis toujours là. Pour lui casser les pieds.
2: Comme je disais, c'est Jade, je crois, qui nous a téléphoné. Oui, oui. Comme je disais, j'ai sauvé la vie 5 fois. Ça fait 34 ans qu'on est ensemble. Et j'ai sauvé la vie 5 fois à mon mari à chaque fois. Et à chaque fois, je lui disais, de toute façon, ils veulent pas de toi là-haut. Tu es insupportable. Donc, je préfère te laisser avec moi parce qu'ils savent que moi, j'arrive à te gérer, en fait.
0: Voilà. Moi, j'arrive à te supporter. Mais 5 fois, comment
2: ils veulent pas de lui là-haut.
0: Comment c'est possible 5 fois?
1: La date de mon tentative de suicide, s'il n'était pas venu, je serais mort. Et après, j'ai eu des maladies parce qu'elle était là. Et puis moi, elle me donnait sa force tout le temps, en fait. C'est pour ça que moi, je dis maintenant, j'espère que je partirai le premier. Parce que moi, si tu pars avant moi, je ne supporterai pas. Et 2 jours après, je suis avec toi, quoi. Et moi, je veux qu'on nous mette dans la même urne.
0: Oui, bon, jusqu'à 120 ans, hein. On va rester dans le positif.
2: Voilà, exactement.
0: D'ailleurs, vous avez quel âge tous les deux? Je vous ai pas demandé.
1: Ah, ça,
2: on a 8 ans d'écart. Il en a 64 et moi j'en ai 56. D'accord. On a 8 ans d'écart tous les deux.
0: Donc, en tout cas, beaucoup d'épreuves hein, quand même dans ce parcours. L'amour qui a été éprouvé sous plein de formes, hein, la santé, l'infortune, la rue, la famille. C'est l'occasion.
1: Nous, ça a commencé très tôt. Marjorie, elle s'est abandonnée par sa mère qui l'a laissée dans un restaurant 3 jours et 3 nuits toute seule avec son chien. C'est son père qui l'a récupéré par hasard. Mais moi, j'ai été battu par un père alcoolique et j'ai été abusé sexuellement jusqu'à 17 ans, on va dire, par un membre de ma famille et que ma mère savait, n'a jamais rien dit. Donc, vous voyez, on a commencé très tôt une vie difficile.
2: Les galères.
1: Donc, je pense que c'est pour ça que nous deux, on s'est retrouvés et on s'est compris, en fait. Parce que nous, quand on l'explique à des gens ou des amis proches, on leur raconte. Mais vous avez pensé à faire un film ou un roman quand même, parce que c'est colossal. Hein. Comment pour tenir debout encore, quoi.
0: Ouais.
1: Mais
0: votre amitié, elle s'est créée aussi sur ses blessures, non, au départ, j'imagine.
2: Oui, complètement. Oui. Quand on s'est connus, on a beaucoup parlé en fait de l'un et l'autre, et on s'est machinalement, c'est devenu naturel en fait. C'était naturel plutôt. Naturellement, on s'est parlé, on a exprimé ce qu'on avait vécu quand on était plus jeune et tout. Et puis, je pense que c'est ça aussi qui nous a rapprochés, hein, beaucoup, beaucoup, hein, je pense.
1: Et il faut savoir que nos deux enfants sont au courant de tout.
0: Alors, c'était ma question d'après. Voilà, si les enfants connaissaient. Non, mais c'est pas grave. Vous savez, les inconscients se parlent même à la radio. Donc, vous avez raconté toute votre histoire aux enfants.
2: Tout à fait, on a été transparents avec eux.
1: Mes enfants savent que j'étais gay.
0: Oui.
1: D'ailleurs, mon fils, je le charrie beaucoup avec ça. Je dis, parce que tu sais, normalement, quand un homosexuel fait des enfants, tu es presque sûr d'être homosexuel un jour ou l'autre.
0: Mais vous racontez n'importe quoi.
1: Non, mais je sais que non. J'adore le taquiner. Bon, maintenant, il sait que c'est pas vrai, heureusement. Mais c'est vrai qu'ils sont au courant de tout. Bon, après, ça peut être compliqué. Avec mon gendre, c'est compliqué.
0: Pourquoi c'est compliqué?
2: Il accepte, c'est difficile d'avoir
1: mon gendre, je pense qu'il est légèrement un petit peu homophobe, mais juste léger. Donc, on va dire que c'est pas le grand amour entre nous deux.
0: D'accord, mais vous pensez que c'est lié à ça?
1: Et en plus, moi je suis papa, donc il m'a piqué ma fille en plus, donc...
0: Non mais vous pensez que c'est lié à votre ancienne vie?
1: Ah oui, presque sûr à 90%.
0: Oui.
1: Vous savez, quand je lui fais la bise, j'ai toujours cette impression qu'il a du dégoût à me faire la bise, en fait. Et c'est un truc que je ressens, que je peux pas expliquer. Mais il a une façon de faire sur son visage qui fait que je sens que je le dégoûte. En fait, il n'y a pas d'autre mot. Hein. Donc c'est compliqué. Oui. Et à chaque fois, bon, heureusement, il vient pas souvent à la maison. On habite pourtant pas très loin et on se voit pas tant que ça. Ou alors quand on voit notre fils seul, en fait. Parce que je pense qu'il nous apprécie pas grâce. Lui, je pense que notre vie, c'est pas son monde.
0: Il la comprend pas.
1: Lui, il a été dans une famille réglo et tout. Bon, il y a des parents divorcés quand même, mais eux, c'est hétérosexuels, qui gagnent bien leur vie, il y a beaucoup d'argent. Donc.
0: Mais vous savez, ça peut changer, parce que regardez, Marjorie, au départ. Elle n'était pas favorable plus, et puis finalement, elle a changé totalement. Peut-être qu'il va changer de regard, votre gendre.
1: Non, là, c'est peine perdue. Hein. Moi, je ne veux pas faire d'efforts maintenant.
0: Le principal, c'est que vous voyez votre petit-fils ou votre petite-fille. On a Catherine. Votre petite-fille. Alors, Catherine, au 739-21, nous dit très, très sympa ce couple. Leur histoire n'est pas banale, c'est le moins qu'on puisse dire. Bonne continuation à eux. Au fait, sont-ils grands-parents? Eh bien, oui. Bientôt.
1: En septembre,
0: voilà. Donc, une petite-fille en septembre. Oui, le principal, c'est de voir votre fille, votre petite-fille. Mais c'est...
2: Oui, on a toujours une relation avec notre fille, de toute façon.
1: Quand je le vois, il sait pas que je ressens tout ça. Mais moi, je l'ai parce que je veux pas qu'il soit heureuse. Il la rend heureuse, donc c'est le principal. Mais moi, il sait pas ce que je vis quand je le vois. Je fais abstraction de tout ce qu'il fait, en fin de compte.
0: Et vous voulez pas lui en parler du tout?
1: Non, parce que c'est quelqu'un qui comprendra pas. De toute façon, il vit pas dans le même monde que moi, en fait. Et puis moi, je suis quand même très hypersensible et c'est quelque chose qui va me
0: vous affecter.
1: Qui va m'affecter. Moi, je vais même plus loin, qui va me détruire au fur et à mesure. Donc, et moi, parce que moi, je descends très vite au niveau du moral. Je ne peux pas m'infliger ça encore avec ce que j'ai vécu l'hiver dernier, c'est pas possible.
0: D'accord, donc vous
1: vous protégez. Mais par contre, il est venu me voir à l'hôpital, bon ça a été... il est venu, mais voilà, sans plus.
0: Bon, en tout cas, vous vous protégez et vous vous connaissez bien.
1: Oui, je me protège.
0: Et donc vous savez que la protection est nécessaire.
1: Oui.
0: Et puis le principal, c'est que la cellule familiale proche, elle soit indemne en fait.
1: Non, de toute façon, quand vous nous voyez tous les cinq, personne ne voit qu'avec mon genre, c'est compliqué.
0: Oui, il ne faut pas qu'il, entende notre entretien de ce soir, par contre.
1: Je pense que non.
0: D'accord.
1: Non, je crois qu'il dort, là. Oui, je pense qu'il dort. Je pense qu'il a gardé le foot, qu'il doit être dégoûté que la France ait perdu et il doit dormir.
0: Alors, dites-moi, pour la complémentarité dont on parlait tout à l'heure, parce que vous savez, pour ceux qui sont croyants, moi je le dis souvent à l'antenne, comment le ciel organise les couples, hein. Il met l'agité avec le calme, il met le radin avec la généreuse, enfin voilà. Donc là, Jean-Luc, vous êtes l'angoissé du couple, et Marjorie, vous êtes particulièrement positive alors?
2: Particulièrement, oui. Je ne vois jamais le négatif. Jamais. C'est-à-dire qu'il se passe quelque chose, tout de suite c'est le positif. Mon mari, lui, c'est tout de suite le négatif. C'est tout le temps comme ça.
0: Allez-y, Jean-Luc.
1: Oui, et ce qui est drôle, c'est qu'elle, elle a vécu presque tout le temps avec son père. Et moi, j'ai vécu tout le temps avec ma mère. C'est-à-dire que moi, j'ai perdu mon père jeune, donc j'ai vécu tout le temps avec ma mère. Ça fait que moi, ma mère m'a appris tous les trucs féminins, et son père, à Marjorie, lui a appris tous les trucs masculins. Donc on s'est tellement bien trouvés que c'est elle qui bricole et moi je fais la cuisine.
0: Oui, mais c'est peut-être ça aussi le secret, hein. C'est que voilà, les deux pièces du puzzle se sont emboîtées.
1: Ouais.
0: D'un côté, l'homme qui est plus porteur du féminin, vous Jean-Luc, et Marjorie qui est plus porteuse du masculin.
1: Je sais pas si tu te rappelles, Marjorie, mais on avait crevé au bord de la route. J'étais en train de changer la route de secours et moi je donnais le biberon à la vie.
2: Ouais.
1: Et toutes les voitures ralentissaient parce qu'ils ne comprenaient pas le couple.
0: Mais finalement, est-ce qu'on a besoin d'être compris de l'extérieur?
2: Nous, aujourd'hui, on vit notre histoire, on l'a toujours vécu comme ça, ouvertement, et puis si ça dérange les gens, bah, qu'ils passent leur chemin, parce que nous, on vit une belle histoire. J'espère que d'autres gens peuvent vivre ce genre d'histoire aussi. Il n'y a pas de limite, on est très heureux. Voilà, on a eu des hauts, des bas, on a tout surmonté, on continue à surmonter, puisque là, il va retourner encore à l'hôpital pour se faire opérer, encore une fois, avec le cœur et tout. Mais je suis toujours positive, c'est-à-dire, je sais que ça va bien se passer, et voilà. Donc, je sais que la vie, de toute façon, la vie est un éternel combat. Quoi qu'il arrive, j'ai été élevée comme ça. Mon père me le disait. Il faut que tu apprennes à te débrouiller seul. Il faut que tu surmontes les choses. Voilà, moi, j'ai été élevée à la dure et j'ai toujours été dans le positif. Il n'y a que ça de qui est bien. J'ai vécu des choses terribles quand j'étais petite. Je les ai mis dans des petits tiroirs dans mon cerveau. Je les ai fermés, je les ai plus jamais rouverts. Et mon mari, malheureusement, lui, il a ces petits tiroirs qui sont encore ouverts. Et c'est pour ça qu'aujourd'hui, il est encore dans ses angoisses et tout ça. Mais je suis là pour l'accompagner et l'aider. Donc, voilà. Et on avance et on avance bien, quoi qu'il arrive.
0: Oui, et puis vous dites, on est très heureux. Et moi, j'entends surtout que vous êtes très joyeux.
2: Très joyeux. Il n'y a pas un jour où on rigole pas. On a besoin. Et l'humour, si vous saviez comme c'est important dans une vie, je le dis aux auditeurs qui écoutent, mais riez. Et riez et essayez d'avoir de l'humour avec votre époux ou votre épouse. N'ayez pas peur de rire parce que qu'est-ce que ça fait du bien en fait. Quand vous êtes un couple et que vous riez, vous pouvez être que heureux. Si vous riez plus, posez-vous des questions. C'est pas normal. En fait, il faut rire. Moi, avec mon mari, au plus les jours ont passé, au plus on riait en fait. Il n'y a pas un jour où on n'a pas un fou rire, quoi. Même quand il est angoissé, je trouve toujours un truc pour le faire rigoler. Et mon mari a beaucoup d'humour aussi. C'est un très, il chante très bien.
0: Ça s'entend.
2: C'est un très grand. Il fait rire à la galerie.
1: Oui, mais par contre, j'ai pas d'humour quand on va au restaurant. On est le seul couple à se marier parce que ouais, quand vous voyez les couples au restaurant,
2: c'est très drôle.
0: Peur, ah oui, puis il y en a plein qui parlent même pas entre eux. Hein, donc comme ça, ils sont sur leur
1: téléphone. Non, mais regarde leur téléphone.
0: On voit tout de suite les couples complices et les autres. Ça, c'est sûr.
2: Exactement. Et ça, c'est triste. de voir ça. Alors du coup, nous, on rit, et puis ben, les gens nous regardent. T'as vu, ils se marrent. Bah ouais, on se marre.
1: Nous, on est bizarres pour eux.
2: On a vécu des choses difficiles. Toi, t'as failli mourir 5 fois. Donc, au bout d'un moment, on dit, bon, maintenant, il faut profiter de la vie et puis arrêter de penser à toutes ces choses qui sont mauvaises. Et puis, de toute façon, la société d'aujourd'hui est très compliquée. Tout est compliqué aujourd'hui. Mm. Si on ne fait qu'écouter les informations, on n'a qu'une envie, c'est de se suicider, quoi qu'il arrive. Mm. Moi, je les écoute, mais d'une oreille, et ça rentre d'un côté, ça sort de l'autre.
0: On a Catherine au 739-21 qui dit « Vous n'êtes pas obligé de vous faire la bise avec votre gendre. Donnez-lui une tape sur l'épaule en lui disant « Je crois que tu préfères. Peut-être que la glace sera brisée. » C'est peut-être une bonne idée. C'est, hein. C'est peut-être une bonne idée.
1: Je vais essayer, mais je pense que ma fille va pas trop apprécier.
2: Bon. Il faut essayer.
0: En même temps, il y a du
2: l'humour. Non, mais c'est vrai, c'est de l'humour.
1: Parce que nous, en plus, on a fait une belle bourde cette année, c'est qu'on a oublié son anniversaire. Je peux vous dire que notre fille, on s'est pris une dose. Hein.
0: Ça ne m'étonne pas. Alors, moi, pour les dernières minutes de l'émission, Jean-Luc, j'ai envie de vous demander de chanter quelque chose.
1: Oh.
0: Bah oui, vous êtes chanteur.
1: Mais oui, mais j'étais pas prêt, là.
0: Bah, vous savez, hier soir, on a eu Yvon, qui nous a poussé la chansonnette aussi, parce que c'est quelqu'un qui chante aussi. Et moi, je milite beaucoup pour le chant, la danse, la créativité dans la libre antenne d'Europe 1. Je trouve que c'est le meilleur des médicaments. Le chant. Ouais. Et la danse aussi, ouais. D'ailleurs, hein.
2: C'est vrai, c'est vrai.
0: Donc,
2: Quand il chante, il est très heureux, donc.
0: Alors, Jean-Luc, on vous écoute.
1: Je vais chanter un truc pour ma femme, bien sûr.
0: Ah bah évidemment, ça nous aurait étonné, tiens. Quelle originalité, Jean-Luc. L'hymne à l'amour. Allez-y.
2: L'hymne à l'amour, exactement.
1: D'autres façons de se quitter, quelques éclats de verre auraient peut-être pu nous aider dans ce

0: 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Voilà.
1: Oh là là là là là là. mais merci. Mais c'est génial d'avoir un chanteur à la maison comme ça, Marjorie, non?
2: Exactement. Et en plus, j'adore sa voix qui est très grave.
1: Oh,
2: mais j'aime beaucoup comment il chante aussi. Donc, il a ce petit plus. Il me fait rire et ensuite, il chante bien.
1: Ah, mais
2: donc,
1: vraiment. Voilà. Et regardez, Fabienne nous dit au 739-21, un beau couple, ça fait du bien. On passe un très bon moment. Un grand merci, de gros bisous.
2: Eh ben, c'est très gentil. On est ravis de faire plaisir.
1: Mais oui. Et surtout, vraiment, moi, ce que j'entends dans votre récit à tous les deux, dans la joie que vous partagez avec nous, malgré les difficultés, vous l'avez très bien dit, Marjorie, la vie, c'est dur, en fait, vraiment. C'est que vous vous êtes autorisé. Voilà, vous êtes autorisé à vous aimer, à vous remarier, à vous séparer. Vous, Jean-Luc, à changer de genre ou de sexualité, je sais même pas comment le dire. En tous les cas, la vie, elle s'est exprimée et elle vous a gâté au final aujourd'hui parce que vous êtes l'un avec l'autre. Vous êtes vraiment, vous vous êtes trouvé votre moitié en fait, hein, l'un comme l'autre.
2: Exactement.
0: Moi, c'est vrai.
1: Et ça, c'est magnifique. C'est magnifique. Il faut s'écouter, je crois. Hein.
0: Oui.
2: On se protège l'un et l'autre, en fait.
0: Surtout, nous, c'est qu'on ne fait pas du tout attention à ce que peuvent penser les gens. On vit.
1: Ouais.
0: En bas.
2: C'est ça.
0: Et les gens, je sais qu'on est critiqué. Je sais que, parce que en plus, il y a une période où on a gagné beaucoup d'argent, il y avait beaucoup de jalousie. Mais quand on était dans la mouise, je pense que la plupart étaient contents, mais nous on s'en est sortis. Maintenant on a un travail traditionnel, moi je fais toujours des concours de chant, j'essaie de faire The Voice, je reste dans le chant, parce que moi le chant, ce qui me sauve un peu en fait, que ça me permet de raconter ma vie en chantant, et ça m'aide. Et puis moi, pareil, j'ai ma femme qui me soutient, même là-dessus, The Voice, moi j'y suis allé presque en rampant au dernier casting tellement j'étais mal, ma femme était là.
1: Bah, elle est là tout le temps de toute façon.
2: Mais je suis là tout le temps, en fait.
1: Bah oui.
2: Ça fait 34 ans que je suis là, et s'il y a encore 30 ans, je serai encore là dans 30 ans.
0: Non, mais elle n'a pas le choix du tout.
2: C'est comme ça.
1: Elle n'a pas le choix.
0: Non, mais
1: franchement, regardez cette déclaration. Mais regardez cette déclaration d'amour qu'elle vous fait ce soir, Jean-Luc. S'il y a encore 30 ans, eh ben, je serai là aussi, je signe encore pour les 30 ans. C'est magnifique.
0: Moi aussi.
2: Et même dans la maladie, je suis toujours là aussi. Voilà.
1: Bah oui, pour le meilleur et pour le pire, hein. C'est ça le mariage. En plus, vous avez prononcé vos vœux deux fois en plus.
2: Oui, deux fois. Donc on peut aller que jusqu'au bout là. Et on est oublié.
1: Exactement. En tout cas, moi, c'est ce que je vous souhaite. D'abord, la bonne santé, vraiment.
2: Oui. Hein,
1: voilà, la bonne santé. Et puis toujours autant d'amour.
0: Ah, ça c'est sûr.
1: Merci à tous les deux. Merci beaucoup à tous les deux.
2: Merci pour votre écoute.
1: Écoutez, merci de votre partage. Prenez bien soin l'un de l'autre et prenez bien soin de vous. Merci beaucoup.
0: Merci beaucoup. Au revoir.
1: Au revoir, nous aussi.
0: Au revoir.
1: 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Ainsi s'achève votre émission de ce soir. J'espère que vous avez eu autant de plaisir à l'écouter que j'ai eu à la présenter. Un grand merci à Audrey et à Jade pour leur accompagnement. Merci à Laurent pour la réalisation de l'émission. Merci à vous tous de votre fidélité à Europe 1, à la libre antenne d'Europe 1, bien sûr. Passez un très bon mercredi. On se retrouve demain, si tout va bien, dès 22h15 jusqu'à 1h du matin, en direct. Et puis n'oubliez jamais, prenez soin de vous, des autres et du monde. Et au carillon d'Europe 1, il est 1h du matin.
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0: aucune autre. Depuis quelques jours, Daniel Filipacchi passe ce message sur l'antenne d'Europe numéro 1.
1: J'ai fait un appel plusieurs fois sur l'antenne. Rendez-vous à la Nation. Il y aura Johnny, il y aura Sylvie, il y aura tout le monde. Et bon, effectivement, il est arrivé une foule immense.
0: Les organisateurs s'attendent tout au plus à 5 000, voire, soyons optimistes, allez, 10 000 spectateurs.

0: résonance qui a fait que tout le monde savait qu'il y avait ce concert. Ça, c'est vrai. Tout le monde autour de moi, oui.
1: Cette nouvelle classe d'âge se retrouve soudée autour d'une même émission de radio. Mais surtout, elle se retrouve soudée autour d'une même musique.
2: Rock and Twist. Avec ça, les copains.
1: Reprenons le compte à rebours. Le jour J, en début d'après-midi, Europe numéro 1 installe sa scène à l'est de la place de la Nation à Paris. Dès 18h, des milliers de jeunes commencent à affluer. Et bientôt, ce public va ressembler à un océan. Alors pour Daniel Filipacchi, le pari est gagné. Ils ont 15, 18, 20 ans. Mais parfois même, ils sont beaucoup plus jeunes.
3: Dans la foule, il y a surtout des jeunes gens de 18 à 20 ans. Mais il y a également des personnes d'un certain âge. Et il y a aussi de tout jeunes enfants.
4: Quel âge avez-vous ?
5: 11 ans.
4: Bon, qui est-ce qui a décidé de venir ici à la fête ce soir ? C'est vous ou vos parents ?
5: Nous.
4: Bon, vous êtes venus pour qui ?
5: Je préfère Johnny Hallyday.
4: Pourquoi ?
5: Parce qu'il a plus de rythme que Richard Anthony.
4: Quel âge avez-vous ?
5: 13 ans.
4: Vous aimez ce qui remue, ce qui bouge ?
5: Oui, voilà, j'aime l'ambiance.
1: La place de la Nation est donc assaillie par une marée d'adolescents. Ils viennent de toute la région parisienne. Ils ont pris le métro, le train, parcouru des kilomètres à pied pour arriver jusqu'ici. Donc, ce 22 juin 1963, tout bascule. C'est une révolution. Jusqu'alors, cette jeunesse obéissait. Elle suivait le mouvement. Mais elle n'avait pas du tout voix au chapitre. Soudain, le cœur de Paris bat place de la Nation. Et il bat au rythme du rock. Vous imaginez 200 000 personnes à l'unisson. Toutes les rues adjacentes sont bondées de monde. Et cette jeunesse qui rêve d'euphorie et de bruit a 15 ans d'âge moyen.
3: Déjà, il y en a partout, sur les arbres, sur les toits des maisons, perchés sur les corniches des immeubles. Sur le moindre banc, il y a 10, 20 personnes qui se hissent sur la pointe des pieds.
6: Monsieur, vous êtes concierge de l'immeuble. Tout ce bruit, ça vous ennuie beaucoup ce soir ?
7: Non, ça ne m'ennuie pas, c'est des jeunes qui s'amusent.
6: Qu'est-ce que vous pensez du twist ?
7: Moi, je suis vieux, j'ai 66 ans. Bah, c'est la musique des jeunes. Dans mon temps, c'était la java, c'était la polka, c'était la valse et tout ça.
8: Moi, de mon temps, c'était le Charleston. Et j'ai été champion de Charleston, monsieur. J'ai 52 vers, je ferai une démonstration. Sur l'estrade, je danse peut-être mieux que Johnny Hallyday.
9: Vous habitez là,
10: sur le cours de la Seine ? Oui, sur le cours, oui.
9: Vous êtes descendu pourquoi ?
10: Pas parce que ça m'empêche de dormir, c'est pour mon cours de... C'est ce qui se passe dans mon quartier.
1: Les jeunes grimpent dans les arbres, sur les hauts vents des cafés. Ils enjambent les balcons des immeubles. Ils se hissent sur les toits des voitures.
11: Il y a, sur cette place de la Nation, une ambiance formidable. D'abord, une affluence absolument fantastique. Des jeunes sont même montés sur les toits, sur le clocher d'une église. Il y en a partout, sur les anciennes petites maisons de l'Octroi, vous savez, dans les arbres. Alors là, il y a de véritables trappes humaines. Et au balcon, bien sûr, n'en parlons pas.
1: La police tente bien de mettre en place des barrières métalliques censées contenir la foule, mais...
3: Tout ce monde pousse sur les barrières que les agents contiennent à grand peine, mais avec le sourire, tout en donnant d'ailleurs leur avis sur le touriste.
12: C'est sympathique. Malgré la bousculade,
3: le travail supplémentaire.
12: Mais parfaitement, mais oui. C'est distrayant.
13: Le twist, c'est pas mal pour les jeunes, bien sûr, seulement ça les exalte un peu trop, quoi. Faut dire, ça devient dangereux.
1: Les chaises, trop sagement installées avant le début du concert, sont rapidement rangées pour dégager la place, car les organisateurs comprennent qu'ils vont être débordés.
14: Je suis arrivé, il devait faire encore jour, on est au mois de juin, c'est même l'été, hein, c'est le jour le plus long de l'année. Donc oui, il y avait beaucoup de monde, oui, effectivement. Il y avait une certaine densité autour de la scène. Et devant la scène, il y avait des chaises qui avaient été installées quand même. Il y avait un public. Enfin, ils n'en avaient pas mis assez, de toute façon. Et puis, il n'y en avait que dans la travée du milieu, c'est-à-dire qu'il n'y en avait pas sur les côtés.
1: Sur scène, on attend les Dragons. On attend les Gangs. Sylvie Vartan, Richard Anthony, les Chats Sauvages, Franck Alamo. Autant de noms qui, pour les adultes de l'époque, sont synonymes de scandale. Mais pour ces adolescents, ce sont des héros.
11: Ce soir, donc, nous sommes place de la Nation à Paris où se trouve le magnifique podium d'Europe numéro 1 qui va faire le Tour de France. Beaucoup de jeunes vedettes de la chanson sont venues. Nous avons déjà applaudi les Dragons et en ce moment, nous assistons au tour de chant des Chats Sauvages.

0: Shannon, le chanteur des Chats Sauvages, ce concert Place de la Nation change radicalement la manière d'appréhender la musique de l'époque.
1: C'est le premier concert de rock du monde. C'est la première fois qu'il y a eu un concert de rock. Et disons que notre génération là, s'est révélée pour les gens, puisque évidemment, il y a immédiatement eu des bien-pensants qui ont expliqué qu'ils nous ont traités de yéyés, ce qui est un terme très péjoratif, quoi que l'on dise. Edgar Morin, c'est pas terrible. Et De Gaulle qui a dit, mais toute cette énergie serait mieux utilisée à faire des autoroutes qu'à se ligoter sur une scène. Enfin, c'était vraiment le break, quoi. C'était, voilà.
0: Pour ces jeunes, cette occasion de voir leurs idoles sur scène est totalement inédite, car la télévision n'est pas encore dans tous les foyers français.
2: On était contents de voir des chanteurs qu'on aimait, Richard Anthony, Sylvie Vartan et Johnny Hallyday, bien sûr. Et ça, c'était très enthousiasmant, si vous voulez. Moi, ça m'a bien rempli, si vous voulez. C'était une espèce d'apothéose, quoi, si vous voulez.
0: Mais c'est surtout l'occasion de découvrir, de manière magiquement proche, la tête d'affiche, le clou du spectacle, Johnny Hallyday.
2: Il provoquait toujours ça. Il a provoqué jusqu'à la fin de sa vie, d'ailleurs. Quand Johnny arrive, c'est une espèce de demi-dieu qui arrive sur scène. Il a une présence, il a un physique, il a une voix. Il l'avait déjà à l'époque, ça.
0: En ce mois de juin 1963, l'idole des jeunes est déjà au zénith de sa carrière. Et Europe numéro 1 sait bien que le succès du concert tient à la présence de Johnny.
3: Quel âge avez-vous ?
4: 15 ans et demi.
3: Vous êtes venu spécialement pour Johnny Hallyday ?
4: Ah oui, j'aime beaucoup, c'est mon idole.
3: Qu'est-ce que ça représente pour vous, Johnny Hallyday ?
4: Oh, tout !
3: Tout, c'est-à-dire ?
4: Oh, bah moi, j'ai une course là.
0: Un avion a été affrété pour ramener Johnny Hallyday et sa fiancée Sylvie Vartan de Camargue, là où ils ont passé une journée à tourner une scène du film « D'où viens-tu, Johnny ?». Et c'est en début de soirée que le jeune couple arrive à Paris. Rapidement, ils se changent dans un hôtel proche. Sylvie Vartan enfile une robe bleu marine à pois blanc et...
5: Savez-vous qui va chanter maintenant ? Toute petite, toute menue, au milieu de cette immense place, Sylvie Vartan.

0: Il porte un costume bleu foncé avec une cravate assortie. La classe pour un rocker, non? Sur scène se succèdent les vedettes, mais les jeunes s'impatientent de voir la star de la soirée. Et la star de la soirée, eh bien, c'est Johnny. Depuis que le concert a démarré, les artistes sont obligés d'arriver place de la Nation dans des cars de police pour parvenir à traverser cette foule absolument gigantesque. Curieusement, le chanteur des Chats Sauvages, Mike Shannon, garde un souvenir assez mitigé de cette soirée d'anthologie. La sono serait désastreuse, l'organisation folklorique et les spectateurs pas franchement chaleureux.
1: Terrifiant. Le fait d'arriver dans le fourgon des képis, là, c'était quand même impressionnant. Puis une marée humaine, en fait. Les gens qui grimpaient aux arbres, qui... Je sais pas comment on a fait, vraiment, c'est très flou pour moi, tout ça. Je me souviens d'un trac terrible, évidemment, que c'est tout le monde, et puis un inconfort sur scène total, puisqu'on n'entendait rien. Voilà, puis il n'y avait pas de retour. C'était vraiment la guerre du feu. Il n'y avait pas de retour de scène. On n'avait pas fait de balance-son. Enfin, autant de choses qui sont incroyables. Aller sur scène dans ces conditions, il fallait avoir 17 ans, quoi. C'était vraiment limite angoissant parce que ça pouvait dégénérer à tout moment. Je me souviens, on est vite parti après le set. Non, il y avait trop de monde, on a eu peur, on est parti comme des voleurs. On voulait profiter qu'il y avait Hallyday sur scène pour pouvoir avoir le break et s'arracher, quoi.
0: Lorsque le couple Sylvie Johnny arrive enfin dans un panier à salade, le public est dans une transe.

fatigué déjà? Est-ce que vous êtes des vrais copains? Est-ce que vous savez taper dans vos mains? Est-ce que vous aimez le rock? Est-ce que vous voulez mettre de l'ambiance?

0: jeunes hurlent de bonheur. Certains pleurent, d'autres s'évanouissent. Beaucoup d'ailleurs s'évanouissent. On assiste à une ferveur populaire démentielle.
1: Par contre, il y avait des jeunes qui montaient sur scène et qui dansaient. Je me souviens d'une fille qui était montée, elle avait une mini-jupe qui lui remontait assez haut. Et elle dansait avec Johnny Hallyday. Bon, ça n'a pas duré très longtemps parce que le service d'orgue lui a demandé assez gentiment d'ailleurs, il n'y avait pas de brutalité. Les flics n'étaient pas brutaux avec nous, enfin avec les jeunes. Moi, on m'a laissé m'asseoir sur le bord de la scène et j'ai pu y rester, personne ne m'a délogé.
0: Ce 22 juin 1963, la place de la Nation à Paris devient un symbole. Le symbole d'une génération qui, enfin, s'affirme. Une génération qui ne veut plus être silencieuse. Une génération qui réclame son espace, ses codes, sa musique, sa vie à elle. Une génération dont les parents ont connu la guerre et qui aspire, elle, au bonheur.

0: place de la nation est méconnaissable. Elle est ravagée comme après le passage d'un cyclone sur les Caraïbes. Partout du verre brisé, des branches d'arbres arrachées. Les vitrines sont cassées, certaines voitures sont renversées, en tout cas, toutes sont cabossées. Les balayeurs et employés de la ville de Paris ont vraiment du travail pour gommer les traces des folies de la veille. Mais comme si ce cyclone ne suffisait pas, il est encore amplifié par les journaux du matin qui décrivent carrément des scènes d'apocalypse et dénoncent aussi bien l'hystérie des jeunes que le laxisme de la police. « Salut les voyous !» titre Paris Presse. Quand André Frossard écrit, lui, dans le journal Candide, « Quand on constate que trois idoles du twist n'ont qu'à paraître pour jeter 200 000 Parisiens de moins de 20 ans dans ces transes furibondes d'un invraisemblable culte de la nullité, on commence à se demander si l'écume est aussi différente qu'on le croit du bouillon. » La presse parle aussi d'un vacarme intolérable. Mais surtout, la presse parle de viol et même de scènes de pillage. Pour l'auteur du dictionnaire amoureux des Sixties, Gérard de Cortance, 14 ans à l'époque, ces accusations sont totalement fausses.
1: Épisode 4, salut les voyous.
2: Mais personne d'ailleurs, les quelques-uns avec lesquels j'ai pu parler, personne, autant je m'en souvienne, n'a parlé de cataclysme. Or, la répercussion dans la presse est complètement fou, c'est-à-dire que des jeunes filles se sont fait violer, il y a eu des bagarres, c'est tout juste qu'il n'y a pas eu des morts, la police est intervenue, enfin c'est les blousons noirs, et je pense que ça a été le point de départ d'une scission dans la société. C'est-à-dire, à partir de là, il y a eu d'un côté les jeunes, blousons noirs, qui écoutaient une musique inaudible, qui violaient les filles, qui saccageaient tout, et de l'autre côté, les gens plus âgés, les retraités, ce qu'on appelait les croulants. C'est totalement fabriqué parce que c'est à mon sens, ça n'existait pas. Il y a eu une sorte de scission entre deux générations qui n'aurait jamais dû exister.
0: Si le service d'ordre a été clairement dépassé, aucun incident majeur n'est à déplorer.

0: dizaine de vols simples et une agression volontaire contre un passant. Mais la police s'est bornée à contenir et à protéger, dit-il. Avant de rajouter, faut pas confondre quelques centaines de voyous avec la jeunesse tout entière.
1: Et ça a vraiment modifié très profondément, c'est mon analyse, hein, qui est peut-être fausse, ça a modifié très profondément la société française de cette époque-là. Ça a conduit, quelque part, cet affrontement à 68. Parce que 68, en fait, il y a deux générations, à mon sens. Il y a ceux qui ont, schématisons, qui ont participé au concert de 63, qui sont devenus un peu plus âgés, donc qui ont remis cette société, comment dire, en question. Et puis, il y a ceux qui étaient un peu plus âgés, mais qui étaient la décolonisation, les guerres d'Algérie, enfin toutes ces choses-là, qui ont aussi participé à 68 et qui, quelque part, encadraient les plus jeunes.
0: Le véritable bilan de ce concert de la nation n'est-il pas avant tout d'ordre sociétal et sociologique? Dans deux articles publiés dans le journal Le Monde, le maître de recherche au CNRS, Edgar Morin, compare ce concert à une cérémonie de communion de la nouvelle jeunesse.

précisément, il parle d'une nouvelle classe d'âge qu'il nomme les décagénaires et qui, selon lui, est attirée par un message d'extase, mais sans religion, sans idéologie. Ces décagénaires ont leurs objets fétiches, comme par exemple les transistors ou les 45 tours. Ils ont aussi leur langage commun, le langage copain ponctué de sans sas ou de terrible.

0: suis là, mon vieux. Elle est terrible. Et regarde un peu cette voiture.
1: À ses décagénaires, Edgar Morin a l'idée de donner le nom de Yéyé. Un gimmick comme un cri de guerre des idoles qui saupoudraient leurs chansons adaptées des originaux anglo-saxons de Yeah, Yeah. Dans cet article historique, on peut lire précisément ces mots.
2: Une des significations du yéyé est « nous sommes jeunes ». Il peut y avoir dans le yéyé les ferments d'une non-adhésion à ce monde adulte d'où suinte l'ennui bureaucratique, la répétition, le mensonge, la mort. Monde profondément démoralisant au regard de toutes les profondes aspirations d'un être jeune. Monde où la jeune lucidité ne voit de la vie des adultes que l'échec.

0: C'est donc avec ce concert, organisé par Europe numéro 1, que la jeunesse apparaît pour la première fois comme un groupe autonome. Désormais, c'est une certitude, la musique est une force. Claude Lelouch, pas encore oscarisé pour Un homme et une femme, mais déjà réalisateur de Scopitone, vous savez, les ancêtres des vidéoclips, eh bien Claude Lelouch, en 1963, a compris que cette musique permet une prise de pouvoir.
1: À l'époque, je passais ma vie à l'Olympia, j'étais tous les soirs à l'Olympia, avec Johnny, avec Claude François, avec Dalida, Sylvie Vartan, Françoise Hardy. J'ai grandi avec eux, on a fait tout ça ensemble, et c'est vrai que je me suis dit, le jour où je vais faire des films, la musique va jouer un rôle très important dans ma vie, car c'est le langage de Dieu. Si Dieu nous parle, il se sert de la musique.
0: En fait, la musique occupe telle place dans Salut les copains que Daniel Filipacchi, l'oncle de cette jeunesse, reconnaît qu'il n'est plus du tout indispensable.
2: Il paraît qu'on vous lance les disques, quand vous les présentez, vous parliez peu.
3: C'est vrai, oui. Et même, je disparaissais pendant une demi-heure. Je revenais, on enchaînait 5-6 disques, je revenais. Et puis, même assez souvent d'ailleurs, je ne venais pas moi-même à l'émission. Personne ne s'en apercevait.
0: Au retour des grandes vacances de 1963, Salut les copains revient encore plus en force, car l'émission met en place quelque chose d'inespéré pour ses auditeurs. Désormais, ils vont pouvoir interagir avec leurs idoles. Réellement.
4: Questionnez vos vedettes préférées. Envoyez une carte postale à Daniel Boîte Postale 150 Paris 8e avec votre nom et votre adresse et votre numéro de téléphone et la question que vous désirez poser à la vedette de votre choix.
5: Allô ?
6: C'est Dominique ?
5: Oui.
6: Bonjour, c'est Sylvie.
5: Bonjour Sylvie.
6: Ça va ?
5: Oh oui, très bien. Toi aussi ?
6: Oui, oui, très bien.
5: Bon. J'avais une petite question à te poser.
6: Oui, oui, j'écoute.
5: Je voudrais savoir si tu as des recettes spéciales pour quand tu prépares le biberon de David.
6: Des recettes spéciales?
5: Oui.
6: Bah pour l'instant, tu sais, je peux pas lui varier ses menus parce qu'il ne boit que du lait en poudre.
5: Oui.
6: Alors, ça ne se borne qu'à ça, du lait en poudre. C'est un peu triste. De temps en temps, il boit du jus d'orange et du jus de raisin, voilà.
5: Je voudrais te demander aussi si tu vas reprendre le musical et la chanson, quoi, un peu la vie que t'avais avant.
6: Ah bah oui, bien sûr.
5: Ça t'intéresse, hein?
6: Bah oui. Je vais recommencer à chanter très bientôt, d'ailleurs, puisque je pars en Turquie. Je suis en train de répéter avec mon nouvel orchestre et je compte reprendre, enfin, mes tournées, etc. Enfin, avec tout ce que ça comporte.
5: Oui, d'accord, c'est très bien. Bon, et au revoir, Sylvie.
6: Au revoir, Dominique.
5: Au revoir. Merci d'avoir appelé.
6: De rien.
0: La notoriété de Salut les copains traverse même la Manche.
7: Pas

0: À Londres, Mick Jagger et Paul McCartney, ainsi que toute leur bande, écoutent l'émission et l'approuvent.
1: Salut les copains, ici John.
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3: Ici Ringo.
4: Ici c'est Paul McCartney.
5: L'émission était très écoutée en Angleterre.
6: Ah bon?
5: Oui, parce qu'on entendait très bien Europe à Londres.
6: Je pense d'ailleurs que ça doit toujours être vrai.
5: Oui. Et on recevait beaucoup de lettres d'Angleterre, et je sais pas pourquoi, beaucoup d'artistes anglais, comme les Beatles justement, ou les Rolling Stones, enfin ils attachaient une certaine importance, je dirais, à cette émission. Nous jugions la qualité d'une émission sur le nombre de disques qu'on arrivait à passer.
6: Ah oui.
5: Et on avait des règles d'or. Il fallait jamais descendre en dessous d'un certain quota. Il fallait garder une certaine proportion entre le français et l'américain. Parce qu'évidemment, on avait une tendance naturelle à favoriser les chansons d'origine américaine.
6: Ce qui était bien normal d'ailleurs, parce qu'elles étaient bien meilleures.
7: C'est-à-dire, ah oui, ça c'est intéressant. Qui? Les Beatles?
5: Les
7: Stones?
5: Les Beatles, les Stones. Parce que ça, c'était vraiment d'ailleurs des rouleaux compresseurs, mais c'était même pas nos préférés finalement. On aimait mieux Ray Charles, on aimait mieux Chuck Berry, Bo Diddley ou des gens comme ça.

belle salve de jeunes artistes fait irruption dans la foulée du concert de la Nation. Adamo, Franck Alamo, Christophe, Alain Barrière, Hervé Villard et...

0: me suis assis.
1: Nous sommes à présent au début de l'année 1966 et Daniel Philippaki cherche une idée pour fêter les 4 ans de son magazine Salut les copains. Un concert? Bon, ça c'est déjà fait. Un numéro spécial? Non, non, non, il veut mieux que ça. Alors, l'idée lui vient de faire une photo de groupe. Mais attention, la photo de groupe dont tous les Français se souviendront pour toujours. C'est ainsi qu'il convoque le jeune photographe de son magazine, Jean-Marie Perrier. Tout juste 26 ans, mais du talent à revendre. Bon, Jean-Marie, je veux une photo qui sera proposée en poster pour l'anniversaire du magazine. Mais alors, écoute bien, hein. Je veux tous les yéyés dessus. Comme une photo de classe. Bon, le truc que t'as vu nulle part. Quoi? Mais comment veux-tu qu'on fasse? Non mais t'y penses pas, répond Jean-Marie Perrier, qui devine que ça va être un enfer pour parvenir à réunir toutes les idoles le même jour, à la même heure, juste pour une photo, même si elle doit faire date. Et encore, il faudrait qu'ils soient d'accord. Bon, sur le papier, ça paraît impossible.
2: Lorsque on a décidé de le faire, on a téléphoné à tout le monde. Ça a pris 3 semaines pour les avoir là. Ils étaient tous venus à l'heure. Il n'y avait pas les entourages qui disaient « faut faire ci, faut faire ça, faut la retoucher ». Non, d'abord, il n'y avait pas de retouche. Il n'y avait pas les intermédiaires, les agents, les conseillers en communication, les publicitaires. Ils n'existaient pas, tout ça. Mais même moi, aujourd'hui, si je voulais faire des photos avec ceux de cette époque-là que je connais encore, ça serait très compliqué.
1: Ce jour-là, donc, 46 artistes, ou plutôt 46 idoles, sont convoqués au studio MacMahon, près des Champs-Élysées. Sylvie Vartan, Françoise Hardy, Serge Gainsbourg, Dick Rivers, Claude François, Chantal Goya, Eddy Mitchell, Salvatore Adamo, Christophe, Jacques Dutronc, Michel Berger, Sheila et bien sûr, Johnny Hallyday. Ceux qui ont un mot d'absence, Franck Alamo, il est au service militaire, et Nino Ferrer, qui ne veut pas être assimilé au mouvement yéyé. Hop, c'est dans la boîte. Cette photo sera baptisée, avec fierté, photo du siècle. Mais quand on l'observe, il y a dans la mise en scène un symbole qui en dit long. Un artiste en perfecto blanc domine tous les autres. C'est Johnny Hallyday. 50 ans plus tard, sur Europe 1, Jean-Marie Perrier expliquera comment, avec malice et surtout avec diplomatie, il est parvenu à mettre notre Johnny national en valeur sur cette photo sans vexer les autres.
3: Ce que je voulais, moi, c'était mettre Johnny Hallyday au-dessus parce que je trouvais que c'était normal, parce que déjà à l'époque, c'était déjà lui le patron. Mais surtout, je voulais pas vexer tous les autres parce qu'il y avait quand même Richard Anthony, Claude François, des gens qui vendaient énormément de disques. Donc, j'ai trouvé le stratagème de laisser l'échelle contre le mur. Et puis, j'ai dit à Johnny au dernier moment, une fois que tout le monde a été installé, je lui ai dit, tiens, attends, je te vois pas bien, alors qu'il dépassait tout le monde d'un mètre. Bon, je lui ai dit, monte d'un cran parce que je te vois pas bien. Et clic, clac, et voilà, comme ça, j'ai pu faire la photo sans vexer personne. Ça a été franchement facile à faire. Il n'y en a aucun qui m'a dit non. Il n'y en a aucun qui m'a dit, je veux voir la photo avant qu'elle paraisse. Vous imaginez aujourd'hui?
1: Salut les copains, se décline donc désormais en magazine, en bande dessinée, en t-shirt et même en peluche. La peluche de la figure mascotte de la marque SLC, bien sûr, c'est-à-dire Chouchou. Cette mascotte a la tête ronde et sa coiffure au bol lui tombe sur les yeux exactement comme les Beatles en 66.

Allez, je vous révèle un scoop. En réalité, la voix de Chouchou est une voix accélérée, mais elle est la voix du futur auteur de tous les tubes de Michel Sardou, Jacques Revaux. Oui, oui, la voix que vous venez d'entendre. Eh oui, la voix de Chouchou était celle de celui qui plus tard écrira Les Lacs du Connemara, La Maladie d'Amour, et qui composera la musique de Comme d'habitude pour Claude François. La photo qu'on baptise la photo du siècle, c'est-à-dire en juin 1966, Daniel Filipacchi, de plus en plus occupé par ses activités de businessman, commence donc à s'éloigner du micro. Car un destin de mania de la presse l'attend. Salut les copains, fut son tremplin, mais l'animateur est devenu un homme d'affaires de grande envergure. Donc tout naturellement, il cède de plus en plus fréquemment son fauteuil de présentateur. Et parfois une vedette, je devrais dire une idole comme Claude François, s'empare à sa place du micro.

0: Voilà, maintenant c'est à moi, je crois. On va. J'ai beaucoup de choses à dire, alors je vais essayer de dire le plus de choses possible, et puis surtout d'écouter le plus de disques possible. Alors je vais tout de suite vous rassurer, je vais beaucoup mieux. Non, parce que quand Daniel m'avait téléphoné, j'étais très très essoufflé. Alors on a cru que c'était particulièrement grave. En fait, c'était pas. Ça faisait très mal, c'était très gênant, mais ce n'était pas grave du tout. La preuve, c'est que je suis particulièrement bien guéri maintenant. On écoute tout de suite un disque dans le fond, comme ça je vous explique. J'expliquerai tout par la suite. On écoute les Rolling Stones dans The Last Time.
1: Mais le plus souvent, c'est un autre animateur d'Europe numéro 1 qui s'y colle, comme Michel Breillier ou Hubert Wayaf.
2: J'avais une émission culte aussi qui s'appelait Dans le vent. Et un jour, Jacques Lanzmann et Jacques Valson, qui était par ailleurs le producteur de Dutronc d'ailleurs, m'ont pris comme ça sous leurs bras, m'ont carrément bloqué sur un banc, en disant, écoute, voilà, Daniel, il a d'autres choses à faire avec la presse, avec tout ça, faut que tu prennes Salut les copains. Et moi, je ne voulais pas passer derrière Daniel, qui était un monstre énorme, hein, et j'avais mon émission qui marchait très bien. Non, mais il faut... Et j'ai fini par céder.
1: Hubert Wayaf saura entretenir et prolonger l'esprit de camaraderie que Daniel Filipacchi avait initié. Car au-delà des possibles rivalités, il existait bien, selon lui, une tribu. Je dis bien une tribu, Salut les copains.
2: Oui. Il y avait la convivialité, l'amitié, la complicité, et on vivait ensemble, vraiment, émission par émission. On était chez Jésus au bistrot du coin. On passait toutes nos soirées ensemble. En général, le soir, ça se passait chez France de Patrice au Saint-Hilaire. Là, il y avait toute la bande. Johnny, Clo-Clo, Eddie, Dick Rivers.
1: Bon, la mode est faite pour se démoder. Et mai 68 va tout remettre à plat.
3: C'est pas simplement une action symbolique, parce qu'à ce moment-là, on pourrait faire d'autres choses.
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1: Soudain, le mot copain est obsolète. Il est même franchement désuet, pour ne pas dire ringard. Et oui, les temps changent. Et puis Johnny et les autres ont grandi, tout comme les auditeurs. À la rentrée de septembre, Salut les copains va devenir Super SLC. Mais ce seront les derniers feux de la dernière saison, à l'été 69, de cette émission 10 ans après son lancement.
6: Qu'est-ce qui vous a arrêté en si bon chemin? C'est quoi? C'est l'arrivée de la télévision? C'est
7: l'usure, oui, enfin...
6: Quelle usure?
7: Ça a duré 10 ans, ce truc-là. C'est long.
6: 10 ans?
7: Oui.
6: 10 ans à l'antenne. 10 ans, là, derrière les micros d'Europe.
7: Pour Salut, oui. D'abord, le fait que Salut les copains avait cessé d'être une émission unique en son genre. Tout le monde faisait la même chose, non seulement sur les autres stations, mais sur Europe. Alors, elle avait perdu beaucoup de sa particularité. C'était devenu beaucoup plus diffus comme audience.
6: Oui.
7: Tout le monde passait des jingles. Tout le monde le faisait après. Alors, je veux dire, bon...
1: Mais à la fin des années 60, arrive le rock progressif. Avec les Who, les Moody Blues, Procol Harum. Et le rock psychédélique avec Pink Floyd.

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2: La boulimie concerne environ 220 000 femmes à travers le pays, soit 83% des personnes concernées, et que ce trouble envahit évidemment la pensée, le corps, les journées, les nuits, les relations aussi. Et il nous a donc semblé important de lui consacrer une émission à l'occasion de la semaine des troubles du comportement alimentaire. Au-delà des statistiques, c'est le mystère d'une pulsion de vie qui devient mortifère que nous devons percer. Et comme souvent, la mythologie grecque, comme les tragédies ou les contes, nous aide à éclairer les parts d'ombre de l'âme humaine. S'agissant de la boulimie, un mythe nous éclaire. Rappelez-vous, chers auditeurs d'Europe 1, l'histoire de Io, cette prêtresse qui servait Héra, qui a été séduite par Zeus. Jalouse, Héra la transforme alors en génisse et envoie un taon qui la pique sans relâche, condamnant Io à une errance autour de la Méditerranée, une errance sans fin et sans but, simplement pour échapper à la voracité de l'insecte. C'est Colette Combe, une psychiatre et une psychanalyste qui a beaucoup travaillé sur les troubles du comportement alimentaire, qui nous remémore cette histoire dans son ouvrage sur la boulimie. L'insecte figure évidemment l'excitation insupportable, l'angoisse qui pique sans cesse le malade. Le boulimique ne peut ni se poser ni se reposer. Cette piqûre permanente déclenche la crise. Il faut fuir, bouger, avaler pour échapper à cette tension interne insupportable. C'est une course folle pour remplir, calmer quelque chose qui ne se laisse pas apaiser. La boulimique n'est plus dans la subjectivité, mais dans un corps animal qui mange de façon pulsionnelle, comme une bête affolée. Le corps devient l'objet d'une emprise intérieure, à l'image de Io, condamné à l'emprise de la jalousie d'Héra. Et pour les psychologues qui nous écoutent peut-être, je sais qu'il y en a, d'ailleurs je les remercie pour leur message chaleureux sur l'émission, il y a ce colloque que je mentionne le 19 et 20 juin de la Fédération Française Anorexie Boulimie à Bordeaux sur le thème « Le corps soignant face aux formes graves des troubles du comportement alimentaire ». Vous pouvez vous inscrire sur le site de la Fédération Française de l'Anorexie et de la Boulimie.
3: Voilà, on est ensemble pendant une heure et on va donc parler de la boulimie avec vous, Marie-Estelle Dupont. Déjà, comment vous définiriez la boulimie ? Qu'est-ce qu'il a défini ?
2: Alors, la boulimie, elle se caractérise par des crises absolument incontrôlables de suralimentation, sans plaisir, de manière rapide, désordonnée, chaotique. C'est des patients qui peuvent même aller manger des plats pas décongelés. Donc, il n'y a pas du tout de notion de plaisir, évidemment. C'est très destructeur et c'est suivi, contrairement à l'hyperphagie boulimique dont on parlait hier, de comportements dangereux de compensation extrême, donc des vomissements, du sport extrême, des laxatifs, etc., etc. Donc la boulimie, elle peut tout à fait être normopondérale et donc on met du temps à la déceler parce que la personne ne prend pas de poids, voire elle maigrit du fait de la fatigue liée aux vomissements répétés. Ça entraîne évidemment des changements métaboliques importants, même des aménorrhées pour les femmes, des déséquilibres au niveau de toutes les hormones qui régulent l'appétit, la leptine, etc., des déficits en minéraux, donc des hypokaliémies qui entraînent par perte de potassium des troubles cardiaques, des problèmes de sommeil évidemment, des vertiges, mais à la différence de l'anorexie restrictive, il y a encore plus de honte, encore plus de dissimulation parce que on se sent en échec de contrôle, et c'est très souvent en réalité la continuité d'une anorexie, c'est-à-dire beaucoup d'adolescentes qui rentrent dans l'anorexie au moment de la puberté. À un moment donné, l'anorexie restrictive va céder et va se transformer en boulimie vomisseuse. C'est d'ailleurs 2/3 des boulimies qui sont en fait des suites d'anorexie. Dans le 2/3 des cas, la boulimie se déclare après l'anorexie. C'est pour ça que, en général, les patients boulimiques sont un petit peu plus âgés que les patients en début d'anorexie. Voilà. Et c'est surtout des femmes. C'est 83% de femmes. Et c'est quand même 4 à 8% des étudiantes en France. Donc c'est pas anodin, c'est pas rien.
3: L'origine du désir boulimique, c'est-à-dire qu'est-ce qui fait, vous nous décrivez des situations fortes, extrêmes, quelqu'un qui mange un produit qui n'a pas fini d'être décongelé, qu'est-ce qui est à l'origine de ce désir boulimique ?
2: Alors, le paradoxe du désir boulimique, c'est qu'on entend d'abord la pulsion de vie dans le fait de manger pour se rassurer, comme un bébé qui pleure et qu'on met au sein et que la tétée apaise, pas tant pour des raisons nutritives que pour des raisons affectives. Et cette pulsion de vie qui se transforme en pulsion de destruction du fait de la panique. En fait, la boulimie est une réaction de panique. C'est un état de panique interne face à une angoisse, une émotion qu'on peut pas gérer, un sentiment de vide intérieur, un sentiment d'effondrement, et donc le patient ne trouve pas d'autre solution que de fuir cet état intérieur insurmontable de chagrin, de dépression, d'angoisse, que par ces mécanismes très archaïques en fait d'incorporation sur lesquels la société un regard un peu rejetant, parce que ça fait peur la voracité, ça fait peur la gloutonnerie, ça fait peur les gens qui mangent sans aucune limite. Et donc cette avidité, cette voracité qu'il y a chez le boulimique, elle nous fait un peu un miroir grossissant de notre propre avidité, donc on a du mal aussi à les entourer, à les comprendre. Mais en fait, le désir d'engloutir comme ça, très primitif, c'est le désir de mettre au fond de soi quelque chose qui nous rassure et qui nous tient. Quand on a le sentiment de pas avoir été sécurisé affectivement, alors ça peut être parce que il y a eu un trauma qui a fait effraction, des patientes qui d'un coup déclenchent des boulimies après une agression sexuelle par exemple, mais ça peut être aussi des carences affectives précoces qui ont duré toute l'enfance, l'abandon d'un père, des humiliations de la part de la mère, etc., qui vont créer une carence affective, et ce vide, bah finalement le patient va pas arriver à le nommer, va pas arriver à le mettre au mot, parce que c'est le vide qui a toujours été là, donc il y a pas d'effet de contraste, il sait pas ce que c'est que d'être bien dans une relation, et donc que fait un être humain quand il est pas sécure dans une relation, il tente de mettre à l'intérieur de lui quelque chose qui le rassure dans une forme d'addiction. Alors pour certains c'est une addiction à une drogue, d'autres à l'alcool. Pour le boulimique c'est la nourriture qui va se substituer à ce qu'on appelle nous l'objet intériorisé en fait.
3: Comment le trouble s'installe et comment ça s'emballe? Parce qu'il y a, une fois qu'il est installé, ce que vous me disiez en préparant l'émission, c'est qu'il y a un emballement. Est-ce que vous pouvez nous expliquer ce phénomène?
2: Oui, alors moi j'ai pas rencontré de patients souffrant de boulimie qui n'avaient pas par ailleurs un style d'attachement très insécure, c'est-à-dire des carences précoces ou des traumas dans l'enfance, des placements et des déplacements à répétition de famille en famille, des environnements familiaux très chaotiques, etc. Et donc ça va faire un boulevard pour des réponses addictives, parce que impossibilité de mettre en mots le mal-être, et donc engloutir la nourriture, c'est essayer de mettre à l'intérieur de soi ce qu'on n'a pas pu maîtriser, ce qu'on n'a pas pu nouer comme relation rassurante à l'extérieur. Je rappelle que l'attachement, c'est la condition à la survie de l'espèce humaine. On est des mammifères, donc il suffit pas de nourrir un bébé pour qu'il survive. Il a besoin d'avoir des figures d'attachement solides et fiables. Bah, si la maman est décédée, ça peut être la grand-mère, mais en tout cas des figures stables, des repères affectifs. Et donc le trouble alimentaire, il va s'installer dans une rupture de continuité du sentiment d'exister. Hein. C'est des patients qui ont des grands moments de dépersonnalisation où ils vous disent je mange pour vérifier que je suis vivant. Parce que je me sens mort à l'intérieur, je me sens complètement vide. Et donc, une fois qu'on a trouvé cette solution qui n'en est pas une, de faire tomber de la nourriture à l'intérieur, véritablement, d'engloutir, pour se donner l'impression qu'il y a un socle, qu'il y a quelque chose qui tient, qu'il y a un plancher, me disait une patiente, il va se créer un cercle vicieux qui va s'emballer. Parce que le fait de faire ça ne répond pas à l'angoisse, au contraire, ça crée un deuxième problème en plus de l'angoisse non résolue, qui est le problème de la honte et le problème de l'échec du contrôle. Et donc ça va créer un cercle vicieux avec un emballement, d'autant que là-dessus vont se jouer tous les mécanismes hormonaux et cérébraux, c'est-à-dire que l'appétit naturel est déréglé, le sommeil est déréglé, les rythmes somatiques sont déréglés, et pour le patient qui a trouvé cette réponse, il se met dans une impasse parce qu'il n'arrive plus à faire demi-tour en fait. Il n'arrive plus à faire demi-tour parce que plus il essaye de penser ses angoisses et ses émotions, plus il panique, et plus il panique, plus il y répond par des crises boulimiques. Et puis, comme c'est en général des patients qui ont une sensibilité exacerbée, finalement... C'est ce que me disait une patiente, elle essayait de comprendre quand les crises s'accéléraient. Elle me disait, en fait, les jours où je révise mes examens de chez moi, je n'ai qu'une crise. Et les jours où je vais en BU, en bibliothèque universitaire, je fais 3 ou 4 crises avant de dormir. Donc évidemment, elle se couchait à 4h du matin parce qu'il fallait faire les crises, vomir, refaire les crises, etc. Et donc, je lui dis quelle est la différence entre ces journées. Et elle me disait, j'ai vu trop de gens. Et en fait, ce qu'elle comprenait, c'était que la crise était comme un mécanisme de régulation, un sas de décompression par rapport au stress que ça engendrait pour elle d'être en interaction sociale toute la journée, d'être stimulée par des gens, de devoir s'adapter. Parce qu'une grande angoisse en elle de pas être correcte, de pas être à la hauteur, de pas être comme il fallait, des choses liées à son enfance évidemment. Et donc plus elle voyait de gens, plus elle était stressée et plus la crise devenait le moyen, comme un enfant qui suce son pouce, de réguler son stress. Vous voyez ce que je veux dire ? C'est vraiment des images très archaïques de bébé qui tète ou d'enfant qui suce son pouce. C'est des mécanismes d'auto-régulation. Sauf que quand le bébé suce son pouce, ça n'est pas gênant, c'est une manière d'attendre la présence de l'adulte. Quand un boulimique se fait vomir 3-4 fois dans la journée, on entend bien que c'est très dangereux.
3: Une fois le trouble installé, que se passe-t-il, Marie-Estelle Dupont ? On peut dire qu'on perd la main, c'est comme une addiction qui s'installe ?
2: Oui, tout à fait, c'est une addiction. Et donc l'addiction, elle a sa vie autonome. Alors, quand on n'est pas malade de boulimie, le premier réflexe, avec beaucoup de bienveillance d'ailleurs, mais beaucoup de maladresse, c'est de dire, mais attends, ça te pourrit la vie, tu sais que ça te pourrit la vie, tu te plains que ça te pourrisse la vie, donc arrête. Et on en fait une affaire de volonté. Sauf qu'il faut vraiment comprendre, et je pense que c'est un des grands apports de tous les travaux de Maurice Corcos, Colette Combe, tous les psychanalystes qui ont travaillé à la fois avec des endocrinologues, des psychiatres, des psychologues sur les troubles alimentaires, c'est de comprendre qu'il faut entendre ces troubles comme des addictions. Il faut les traiter comme des addictions. C'est-à-dire qu'on n'est plus dans le registre de la volonté, on est dans le registre d'un mécanisme qui se dérègle dans le cerveau. Et donc après, même si on en a compris la cause, il va pas s'arrêter tout de suite. C'est pas parce que le patient peut enfin raccrocher son trouble à une origine que ça va magiquement se résoudre. Le cerveau, il s'est habitué. Donc pendant la crise, on se dit c'est la dernière. Et puis 6 heures après la crise, la patiente, elle est en syndrome de sevrage. Et quand vous êtes en sevrage d'alcool, en sevrage de cocaïne, bah vous y retournez, et c'est exactement pareil. Donc elle retourne faire des courses à n'importe quelle heure, elle cherche un supermarché ouvert à 22h le dimanche, et elle va se refaire une crise alors qu'elle sait que ça va lui pourrir sa journée du lendemain. Donc en fait, c'est un trouble qui s'emballe. Il y a un phénomène d'accélération temporelle. C'est pour ça que l'image de Yo qui est piquée par le temps, elle est intéressante, parce qu'on voit bien l'image de devoir fuir le symptôme. Donc on est condamné à perpétuité à fuir une menace intérieure. Et la menace, c'est à la fois l'angoisse et le symptôme qui nous met en échec. Donc, en fait, c'est des patients qui, par tentative de maîtriser les choses, échouent et se retrouvent condamnés à une fuite en avant. Parce que le soulagement de la crise, il est tellement éphémère qu'ils sont obligés de recommencer. Et plus le trouble s'installe, je vous disais en préparant l'émission, j'ai une patiente, quand elle est venue me voir, elle en était arrivée au point où elle faisait 6 crises par jour. Je ne sais pas si vous imaginez ce que ça lui coûtait sur son budget d'étudiante d'acheter de la nourriture pour 6 crises par jour, le temps que ça lui prenait pour faire la crise, vomir, nettoyer, refaire des courses. Donc ça prenait la place de toute sa vie. Donc pas de vie amoureuse, des cours qu'elle séchait, des partiels qu'elle ratait, des nuits complètement gâchées, etc., etc. Et donc en fait, on va devoir comprendre que c'est une addiction et ne pas chercher à l'arrêter du jour au lendemain. Ça va pas être possible. On va devoir négocier avec l'addiction. On va devoir faire des espèces d'alliances, de contrats d'alliances, en disant on est ensemble dans la tempête, on est ensemble dans le tsunami de la crise. Notre but, c'est pas d'arrêter la crise d'ici la semaine prochaine. C'est que peut-être on serait heureux si dans 3 semaines vous passez à 5 crises par jour. Voilà, on en est là dans la thérapie. Dans la thérapie, on espère qu'il y aura une crise par jour de moins. Et en fait, c'est que en faisant des paliers progressifs qu'on y arrive, parce que vous savez, en apnée, quand vous remontez trop vite à la surface, c'est très dangereux. Et en fait, pour ces patients, il faut faire des paliers comme ça, de décompression, où ils se font pas trop peur. Parce que s'ils guérissent trop vite, ils rechutent, parce qu'ils n'ont plus rien pour se rassurer. Il faut vraiment comprendre que le symptôme qui les angoisse, c'est aussi le symptôme qui les rassure. Vous voyez ce que je veux dire ?
3: Oui, oui. En fait,
2: c'est toute la complexité.